0: des associations féministes, comme l'interdiction de prononcer une OQTF contre une victime de violences sexuelles ayant déposé plainte, ou encore la création d'un congé spécifique pour les salariés victimes de ces violences. Invaincu en 5 matchs de Ligue 1, l'Olympique lyonnais battu ce vendredi soir par le RC Lens 2-1 à l'occasion de la 6e journée de la compétition. 239 km, 4700 mètres de dénivelé entre Bergame et Côme, le Tour de Lombardie de retour ce samedi en Italie avec une place inespérée laissée par l'absence de Tadej Pogacar, quintuple vainqueur de la course. Il est toujours blessé. Place faite donc pour son rival Remco Evenepoel ou encore le Français Paul Sextas.
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1: Il est 3h, les informations, Théo Metton-Régimbault. Le premier tour de la primaire de la gauche social-démocrate est prolongé jusqu'à dimanche 18h à cause de la cyberattaque qui a touché la plateforme de vote en ligne ce vendredi. Elle ralentit les connexions au site. Seulement 20 000 personnes avaient pu se prononcer en fin de journée, alors que 140 000 électeurs sont appelés à voter entre 5 prétendants à la candidature pour l'Élysée. La justice a été saisie ainsi que l'agence nationale de la sécurité des systèmes d'information. 3 semaines après le début du mouvement des lycéens, 4 enquêtes sont ouvertes à Paris et confiées à l'IGPN, la police des polices, pour des faits commis par des policiers. Ce sont 24 enquêtes de ce type qui ont été ouvertes au niveau national, notamment après la main arrachée d'un lycéen à Lens en début de semaine après un tir de grenade. Les premiers éléments laissent penser que ce tir a été effectué conformément au mode opératoire prescrit selon le parquet et que le lycéen n'a probablement ramassée avant qu'elle n'explose. Mouvement des lycéens qui ne s'essouffle pas, dit l'Union syndicale lycéenne en réponse au gouvernement qui a estimé cette mobilisation en nette décélération ce vendredi après les annonces du ministre de l'Éducation nationale et le déploiement en urgence de 3000 professeurs remplaçants. Plus de 96% des lycées étaient ouverts ce vendredi matin. Grève reconduite dans la plus grande raffinerie de Total Energy en France, celle de Normandie, près du Havre. Pour l'emploi et les salaires, ces dernières heures, les expéditions de carburant ont été bloquées, autant celui qui sort par pipeline que par camion. La grève concerne aussi quelques stations-service. Les syndicats dénoncent des effectifs sous tension et réclament une revalorisation de 200 euros mensuels pour tous les salariés. Au Panama, des routes se sont effondrées ainsi que certains bâtiments après un séisme de magnitude 7,7. Un grand désastre selon le président du pays d'Amérique centrale. Aucune victime n'a été signalée pour l'instant. Le canal du Panama relie le Pacifique à l'Atlantique. Il est en cours d'inspection, mais les opérations se poursuivent normalement selon le gestionnaire. Le Quai d'Orsay appelle les États-Unis à retirer les sanctions imposées par le gouvernement américain visant la Cour pénale internationale et son personnel. Un sérieux coup porté au droit international selon l'ONU. Des sanctions financières notamment qui interviennent quelques heures après la remise du prix Nobel de la paix à l'une des anciennes juges de la CPI, Navi Pillay. Vous l'avez peut-être aperçu dans le ciel parisien ce vendredi soir, un tir de faisceau laser a été effectué pendant une heure en début de soirée entre l'Observatoire de Paris dans le 14e arrondissement et le site de Meudon pour fêter les 100 ans du rattachement de ces deux sites. 17 km parcourus en 57 millionièmes de seconde.
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Bienvenue à toutes et à tous. Je vous invite ce soir à penser le provisoire. On peut le comprendre comme le refus du définitif, quelque chose qui attend d'être remplacé. Le provisoire, c'est une idée du temps qui défie le tragique. Celui qui pense le provisoire ne renonce pas à l'espérance. Celui qui associe les mots « mémoire » et « provisoire » sur la couverture de son livre ne raconte qu'une chose, le désir de durer, de poursuivre et s'il le faut, de tout reprendre. C'est la dernière phrase du livre et sa voix interprétation. Bernard-Henri Lévy ce soir, rien ne s'oppose à la nuit.

0: Laurent Goumard.
1: Bernard-Henri Lévy, bonsoir.
2: Bonsoir.
1: Bernard-Henri Lévy, près de 1000 pages pour ses mémoires provisoires parues chez Olivier Nora Éditions. Des exomémoires, c'est-à-dire que vous déplacez le point de vue du récit de soi au portrait de celles et ceux que vous avez rencontrés, au moment partagé avec des politiques, Mitterrand, Obama, le commandant Massoud, Netanyahou, Zelensky, des artistes, Delon, Godard, des écrivains, des intellectuels, Althusser, Romain Gary, Philippe Solers, Pier Paolo Pasolini, Louis Aragon, des amis, mais pas que, des pages d'admiration électives, on va y revenir. Mais d'abord, nous sommes au lendemain des commémorations du massacre du 7 octobre 2023, commises par les terroristes du Hamas. Des journaux ont multiplié, bien sûr, les analyses sur le sujet. Qu'est-ce qui vous a marqué dans ce que vous avez pu entendre, lire depuis hier ?
2: Un moment tout de même de recueillement et de recueillement collectif. J'ai eu ce sentiment-là, une fois n'est pas coutume. J'ai eu l'impression que pendant quelques heures, le fracas des bêtises, le tumulte des malentendus, la polémique idiote se sont un peu arrêtés. Et je voyais, je suis allé par exemple place des Vosges où les organisations juives avaient installé une sorte de lieu de recueillement et tout le monde est venu, les candidats à la présidentielle, les non-candidats, des intellectuels, voilà. C'était quand même un moment, je trouve, assez réussi de ce point de vue. En plus, le lieu était très émouvant parce qu'il y avait une sorte de film en images, comme ça, du 7 octobre. C'était assez bouleversant. Mais...
1: Dans vos mémoires provisoires, vous consacrez un chapitre, c'est le 35, au grand d'Israël, avec un focus sur les premiers ministres et les figures politiques. Vous ouvrez sur David Ben-Gourion, Lévi Eskol, que vous rencontrez en 67. Vous avez 19 ans lors de votre premier voyage en Israël. Et Lévi Eskol, à propos de la Cisjordanie qu'Israël venait, je vous cite, de prendre de vive force, vous dit « Qu'allons-nous faire de cela maintenant, ce fardeau, ce poison ? Israël est un pays de pionniers, mais pas de conquérants. »
2: Oui. En 67, cette phrase est restée pour moi évidemment gravée parce que tout est là. Rien ne préparait Israël à cette occupation longue et voilà, et avec tout ce qui s'est passé depuis, bien sûr. Mais je les ai tous connus.
1: Ils sont tous là.
2: Oui, ils sont tous là, quasiment tous. Et c'est vrai que Israël est d'abord un pays, ce pays de pionniers, ce pays de bâtisseurs. Ce pays né d'une guerre de libération nationale, après tout. Tous ces premiers ministres que je rencontre, jusqu'à droite et gauche, hein, Shamir et Begin, comme Lévi Eskol et Golda Meir, ce sont les vainqueurs d'un mouvement de libération nationale qui a gagné contre les Anglais, qui a gagné contre les Ottomans qui a gagné contre la volonté d'empire des nazis, enfin c'est une belle histoire, le sionisme, une belle utopie.
1: Qu'est-ce que vous faisiez en Israël à 19 ans ? Qu'est-ce qui motivait le jeune homme de gauche que vous étiez ?
2: Comme tous les voyages de cette sorte que j'ai fait dans ma vie jusqu'à aujourd'hui, une sorte de réflexe. Ça n'a jamais été très réfléchi. C'est comme quand je pars 30 ans plus tard pour la Bosnie, c'est comme lorsque je me rends 10 ans après en Libye, c'est comme quand... voilà, c'était la guerre des 6 jours, j'étais en effet un jeune juif inconscient de son judaïsme, je ne savais pas ce que ça voulait dire. J'étais universaliste, j'étais encore marxiste, donc hegélien. Et néanmoins, arrive cette guerre des six jours, l'image de ce pays de survivants attaqué de tous les côtés. Je vois, j'avais vu Exodus, donc c'était pour moi les passagers d'Exodus de nouveau condamnés au pire. Et puis voilà, mon sang n'a fait qu'un tour, je me suis dit je dois être là, c'était juin 1967, je terminais mon hypocagne et j'ai pris l'avion et j'y ai passé quasiment l'été.
1: Vous dites, je ne savais pas ce que juif voulait dire, à quel moment vous saurez ce que être juif veut dire maintenant en Lévi et auprès de qui ?
2: Je sais ce que juif veut dire quand je termine mon premier vrai livre qui s'appelle « La barbarie et visage humain ». Et qui est un livre dont je sens bien en l'écrivant qu'il bute sur un mur. Je me cogne à un mur. Un mur de d'ignorant, enfin un mur plutôt d'impossibilité de poursuivre. Je me rends bien compte qu'il y a un chapitre manquant. Moi, j'ai toujours été très inspiré par Raymond Roussel. Pour moi, les livres sont des compositions algébriques, très équilibrées, etc. Et je sentais bien que dans la perception que j'avais de cette barbarie des humains, il y avait un point aveugle et un chapitre manquant. Et ce chapitre manquant, c'était un chapitre impossible. Je ne savais pas l'écrire. Et je commençais à l'écrire et puis la page me brûlait entre les doigts. Je finis par remettre le manuscrit. J'étais très jeune, en plus c'était un contexte très particulier. Je remets le manuscrit comme ça, mais avec cette idée persistante qu'il manquait quelque chose. Et puis les hasards de la vie font que je rencontre, je vois chez lui quelqu'un qui avait été mon professeur, qui était Vladimir Jankélévitch. Et je lui explique ça, le mystère du chapitre manquant. Mmh. Et il m'écoute, il fait un peu de musique, il parle, c'est un homme très agréable, pas du tout pontifiant, grand pianiste, oui. Et un jour, il me dit, mais vous devriez lire ça. Et il me passe un livre d'Emmanuel Lévinas, publié chez Albin Michel, qui s'appelait « Difficile liberté ». Et en le lisant, le jour même, en quittant le hibisque aux fleurs, je comprends que le chapitre sur lequel je butais, sur lequel je me cognais la tête à m'en briser les os, c'était un chapitre en gros sur la question du mal, que cette question du mal, je n'étais pas équipé pour la penser, pour la réfléchir, avec les moyens dont je disposais, qui était la philosophie apprise dans les cagnes, et je devine confusément qu'il y a là, dans cet espace qui est l'espace de la pensée juive, disons, les outils. Et là, je prends contact avec l'auteur du livre, Emmanuel Lévinas, que je rencontre, que je vois régulièrement. S'instaure une interlocution dont je narre dans le livre les détails. Et là, au fil des semaines, puis des mois, les avenues de pensée bouchées s'ouvrent, les hypothèses suspendues se posent. Et puis je trouve quelque chose et ça donne le livre suivant, le Testament de Dieu, qui est un livre juif dont le principe est que on comprend jamais aussi bien Platon que si on le fait dialoguer avec Rabbi Akiba et que rien ne vaut le souffle de l'hébreu pour réinspirer la lettre grecque qui était l'idée d'Emmanuel Lévinas. Donc là, pas du tout par des histoires de foi, pas du tout par une révélation, mais par des nécessités de penser, j'habite pour la première fois mon judaïsme. Je sais ce qu'être juif veut dire. Voilà. Il y a des gens, il y a toute une histoire des retours au judaïsme. Il y a des juifs qui deviennent juifs au bord de la mort, comme Benjamin Fondagne. Il y a des juifs qui deviennent juifs alors qu'ils s'apprêtent à être chrétiens. C'est l'histoire de Franz Rosenzweig. Il y a toute une histoire de la Teshuvah. Moi, comme d'ailleurs un peu de manière analogue à mon contemporain et homonyme Benny Lévy, moi ce sont des nécessités spéculatives, le travail de la philosophie qui fait que je suis venu à être vraiment juif.
1: Bernard Lévy, je reviens sur le chapitre 35, donc les grands d'Israël, il y a un passage sur Benjamin Netanyahou. Vous écrivez « Netanyahou, bien sûr, souvent Netanyahou, et assez pour que j'aie une idée assez précise du personnage. Un mauvais Premier ministre, c'est certain. Je n'ai attendu pour le penser ni la guerre à Gaza, ni même le projet de réforme de la justice, puisque je l'ai écrit dès 1995 dans un de mes premiers bloc-notes du Point. Mais certainement pas ce diable, ce monstre, cette incarnation de tous les maux et corruption, cette poupée vaudou piquée de toutes les flèches de la démonologie anti-israélienne, en quoi il a été transformé. Ni même le mauvais chef militaire, sans stratégie ni vision, prolongeant la guerre pour le plaisir ou en fonction de ses intérêts, que je vois partout dénoncer. J'ai d'ailleurs fait, après le 7 octobre, un test simple. Je n'ai vu dans mes cercles d'amis, sur la place des otages, partout, que des opposants à Netanyahou. Et à tous, j'ai posé une question. Comment, à sa place, mèneriez-vous cette guerre? Précisément, concrètement, quelle différence entre la stratégie que vous auriez déployée et la sienne? Bernard-Henri Lévy.
2: Ben oui, je crois qu'il y a encore, sur les buts stratégiques, une unanimité en Israël, c'est-à-dire longtemps, mais ça c'est terminé, retour des otages vifs ou morts, c'était le premier but stratégique, Et le deuxième but stratégique, c'est empêcher que ça recommence. Et pour empêcher que ça recommence, il faut vaincre le Hamas. Et je ne connais pas de responsable politique israélien qui articule un but de guerre différent de celui-là. C'est un fait. Alors, après, j'ai pas de sympathie pour Netanyahou. Je pense depuis 30 ans que c'est une catastrophe pour Israël. Voilà. Mais quel est le pays au monde qui aurait procédé si différemment que ça dans une situation comme celle-là, voilà.
1: Vous parlez de la faute de Netanyahou, c'est intéressant. Vous dites sa faute, c'est son alliance avec des ministres d'extrême droite et surtout une idéologie qui serait la réappropriation par les Juifs du droit à la violence. Quelque chose dont parle Claude Lanzmann dans son documentaire sur Tzahal, après Shoah en fait.
2: Oui, oui, c'est un des films les moins vus de Claude Lanzmann et qui ont embarrassé beaucoup ses nombreux et ardents partisans. C'était le film sur l'armée israélienne.
1: Où et c'est la position que tient aujourd'hui Netanyahou.
2: C'est la position que tiennent tous les Israéliens, à savoir que les Juifs ne doivent plus jamais être ces êtres faibles, demandant pardon d'exister, et comptant sur la bienveillance des nations pour avoir éventuellement le droit de survivre. Je ne connais pas un Israélien, ou très peu en tout cas, et je ne fréquente pas les autres, qui ne pense pas qu'il y a ça, l'une des nouveautés positives de l'époque, c'est que les Juifs, dans le pire des cas, sont capables de se défendre eux-mêmes. Donc en effet, comme disait Lanzmann, réappropriation par les Juifs de la violence, de la force, voilà. Après, le vrai péché de la droite israélienne, dis-je dans ce chapitre, c'est une faute politique et c'est un péché. Oui, j'allais retirer le mot, mais je le pense. C'est le défaut d'espérance.
1: Exactement.
2: Voilà.
1: Il a renoncé à l'espérance. C'est presque
2: oui.
1: La conclusion de ce chapitre.
2: Oui. Voilà. Ça, je crois que c'est le vrai problème. Et je le connais, en effet. Je l'ai vu. Après, je raconte cette scène. Burlesque presque, où il me parle de son pacemaker et où il m'explique que le cœur en plastique qu'il s'est fait mettre battra jusqu'à la fin des temps et continuera de hanter les nuits d'Israël, y compris lorsqu'il sera dans le tombeau. Mais le fond du fond de l'affaire, c'est qu'il n'espère plus rien. Donc quand on n'espère plus rien, qu'est-ce qui reste ? Il reste gagner du temps. Voilà. Et c'est ça la vraie faute politique, le vrai péché vis-à-vis des autres et vis-à-vis de soi même et vis-à-vis du judaïsme, c'est n'attendre rien d'autre du temps que gagner du temps. Et ça, c'est ça marche pas. Vous savez, c'est un vieux précepte à la fois juif et grec d'ailleurs. Gagner du temps, ça, on n'est jamais assez fort. Jamais personne pour être sûr d'être toujours le plus fort. Donc on peut gagner 3 minutes, on peut gagner une génération, on peut en gagner 2, mais s'il n'y a pas l'espérance de quelque chose de lumineux au bout, c'est voué à l'échec.
1: Alors qu'est-ce que vous espérez, vous, Henri Lévy ?
2: J'espère toujours la même chose. J'espère ce pourquoi je me suis battu depuis mon adolescence, enfin mon très jeune âge en tout cas, c'est-à-dire la paix, les deux États, vivant côte à côte, non seulement pacifiquement, mais la paix des cœurs, j'espère cela. Et je crois d'ailleurs l'histoire universelle, suffisamment imprévisible pour que surgisse cet événement-là un jour, les conditions de cet événement. Ça veut dire des individus, ça veut dire des circonstances, voilà. Et je m'étonne d'ailleurs, par parenthèse, je m'étonne beaucoup de cette unanimité que je sens autour de moi à dire que cette solution à deux États est morte à jamais. Tout le monde dit ça, y compris à droite bien sûr, mais aussi à gauche. Moi justement, j'ai vu tant de situations qui semblaient désespérées dans ma vie, et où un grain de sable devient brusquement un trou de lumière, ou crée, ou fort un trou de lumière. J'ai vu tant de moments où rien ne semblait, ici rien ne s'oppose à la nuit, j'ai vu tant de moments où rien ne s'oppose à où tout s'oppose à l'événement, et où l'événement surgit quand même. Quand Sadat et Begin font la paix, tout s'oppose à ce qu'ils fassent la paix, leur idéologie, leur personnalité, le côté frère musulman de l'un, le côté droite nationaliste de l'autre, n'empêche qu'un jour il y a cette espèce de miracle profane, de rencontre humaine qui bouleverse la région. Donc voilà, on n'est jamais à l'abri d'un événement atroce, ce par quoi on a commencé le 7 octobre, mais on n'est jamais à l'abri non plus d'un événement lumineux qui surgit comme la foudre. Et je crois à cela, et j'espère vivre suffisamment pour voir cela un jour.
1: Bernard Lévy, vous restez avec nous juste après un message de Dusty Springfield. 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

0: Pour Bernard-Henri Lévy ce soir, rien, mais vraiment rien ne s'oppose à la nuit. Et je reviens sur ces mémoires provisoires qui ne sont pas un journal, ce sont des mémoires. Est-ce que vous tenez d'ailleurs un journal? Il y a eu des journaux de guerre, en effet, mais un journal?
1: Tous les jours depuis 50 ans.
0: Destiné à être publié de votre vivant?
1: Ben justement, c'était tout le débat que j'avais avec moi-même et avec mon éditeur Olivier Nora. C'est que ce journal, il est dicté depuis un demi-siècle. Je le dicte sur des vieux répondeurs téléphoniques pendant très très longtemps à une correspondante qui, le matin venue, le tape ce que j'ai dicté la veille.
0: Et votre côté Warhol, en fait, parce que Warhol faisait ça pour son journal.
1: J'ai été l'éditeur chez Grasset du journal de Warhol, d'ailleurs.
0: Oui. Je sais pas. Donc vous dictez votre journal.
1: Je dicte mon journal, oui. Alors c'est tantôt 10 lignes, tantôt 10 minutes, mais j'ai pris cette habitude, c'est comme une espèce d'autre respiration. Je consigne à une oreille discrète, parce qu'en plus il y a eu 3 personnes, le temps a passé, il y a toujours eu ce pacte entre la personne et moi que nous n'en parlions jamais. C'est-à-dire ça fait 50 ans que une personne principalement, et puis depuis 2 autres, ont le secret absolu de ce que j'ai fait dans la journée et la nuit précédente. Et mais si je les rencontre et que je leur en parle pendant la conversation, tiens, vous savez, cher X, j'ai rencontré hier soir. Ah oui, comme c'est intéressant. Jamais une fois, elle ne s'est trahie. Donc, ce journal, il est tenu depuis 50 ans, il est archivé, et j'ai toujours dit que de 2 choses l'une, ou bien le temps m'est donné de faire ce que j'ai fait là, c'est-à-dire d'écrire mes mémoires, et de puiser dans ce journal, lorsque le besoin s'en fait sentir, comme dans une matière première, des dialogues, des impressions, des choses qu'on note sur le vif et qu'on ne retrouve jamais. Ça, c'est la misère je m'en suis rendu compte à contrario, la misère du mémorialiste, c'est que le tremblé de l'instant, la saveur de la circonstance, quelle que soit la mémoire d'éléphant que l'on puisse avoir, on ne la retrouve jamais si on ne l'a pas notée à la volée. Et l'autre hypothèse était que si je disparaissais brutalement et inopinément, là il y avait une sorte d'usine à gaz que j'ai constituée il y a 25 ou 30 ans et qui faisait que tout ça avait vocation à être brûlé. Voilà. Si je n'avais pas écrit mes mots provisoires, il y a 20 000 ou 30 000 pages dans un coffre qui auraient été brûlées. Alors, c'est très usine à gaz, c'est-à-dire qu'il y a un notaire, il y a des témoins, il y a un éditeur, il y a des si je peux me permettre la comparaison, des Max Brod qui se surveillent les uns les autres.
0: Oui, pour le genre.
1: Oui, bien sûr, bien sûr. Et voilà, donc c'était. Alors là, maintenant, voilà, je suis toujours là. Je pense que je finirai par les brûler, mais le livre existe.
0: À quel moment, d'ailleurs, vous avez pensé à vous mettre au travail pour ces mémoires provisoires?
1: Écoutez, à un moment très précis, parce que j'en caresse le projet depuis longtemps, mais comment vous dire, c'est une conversation que nous avions souvent avec Philippe Soler, ce qui fait l'objet d'ailleurs d'un chapitre important du livre.
0: Oui. Très important.
1: On se disait toujours ça. Au fond, les gens se décident toujours trop tard. Les gens se disent toujours, j'écrirai mes mémoires au dernier moment. Voilà. Quand j'aurai plus rien d'autre à faire, quand je serai fatigué, quand je n'aurai plus l'énergie de courir le monde dans mon cas. Ben, j'écrirai mes mémoires. Et on se disait souvent, c'était le paradoxe du mémorialiste, qu'en même temps, quand on n'a plus rien d'autre à faire, en vérité, on n'a plus l'énergie, on n'a plus le souffle, et on n'a plus l'envie, et on ne les écrit pas. Donc, il faut le bon moment. Et moi, je ne l'ai pas vraiment choisi, c'est plus étrange que ça, c'était au début de la guerre d'Ukraine, donc de l'invasion à grande échelle, donc en 2022, lorsque j'ai tourné mon premier film documentaire sur cette guerre, donc en mars-avril 2022, j'avais des nuits dans les trains, les gros trains bleus ukrainiens qu'on voit aux actualités, j'avais des journées entières dans des voitures, aller rouler sur des routes impossibles. Et c'est là que j'ai commencé à écrire. J'écrivais sur mes genoux, sur des cahiers, les premiers chapitres du livre ont été écrits ainsi. Et la décision d'écrire, elle a été prise là. Après, il y a eu des hauts et des bas, il y a eu des moments où je me suis dit que tout ça était trop douloureux, trop vertigineux, que ça me faisait beaucoup de mal. Des moments où Olivier Nora, comme un comme un bon et bienveillant cornac qui est éditeur qu'il est. Un éditeur, c'est quelqu'un qui vous dit « ose écrire hein, », comme autrefois « ose te révolter, ose écrire ». Il me remettait sur le droit chemin, je lui donnais des chapitres, il me disait « vous êtes con, mais bien sûr, il faut y aller, il ne faut pas hésiter ». Mais voilà, ça a duré 4 ans, dans des états, par moments, de grande joie de retrouver le temps passé, joie de retrouver des gens que j'ai aimés et qu'au fond, on perd de vue jusqu'à ce qu'on les écrive. Je ne sais pas comment vous dire. Il y a des François Mitterrand ou des gens impossibles comme Jean Edernalier, qui a fini comme un voyou antisémite. Je connais le dossier par cœur, mais qui a connu des moments de grâce. Et en tout cas, moi, j'en ai vécu avec lui. J'ai éprouvé une très grande joie à réhabiter ces moments-là par l'écriture. Et l'écriture, en effet, elle réveille les fantômes, quoi. Donc, réveiller le bon fantôme de cette canaille céleste qui était Jardin d'Ailier, ça m'a donné un sentiment de bonheur. La révolution portugaise, 74-75, ces deux étés que j'ai passés là, là encore, c'est de la mémoire morte, c'est de la mémoire qui se dépose dans la tête de n'importe quel humain, comme une poussière, hein, c'est une vieille poussière. Puis d'un seul coup, vous faites lever cette poussière, vous la faites lever comme une pâte, puis ça devient un chapitre, et puis il y a le fantôme d'Othello de Carvalho, il y a le fantôme de l'écrivain Dominique de Roux, et là aussi, alors j'oscillais entre des moments de jubilation, de bonheur, et puis de grande mélancolie.
0: Alors, côté jubilation, il y a bien sûr le portrait de votre ami Philippe Severs, de votre double, on va dire. Moi, ce qui m'a intéressé dans ce portrait, c'est ce que vous écrivez à propos de vos écritures respectives. Il écrit à la chinoise, et moi j'écris à la Delacroix. Ça veut dire quoi, Bernard-Henri Lévy ? Il écrit à la chinoise.
1: Il écrit à la chinoise, oui. Enfin, il est, oui.
0: Ça veut dire quoi ?
1: C'est lui qui le disait. En gros, oui. Ça veut dire qu'il écrivait un peu comme dans Paradis et dans Femme, qui sont ces deux livres séminaux. Je pense que Philippe Severs écrivait dans le souffle. Je dis pas l'inspiration évidemment, mais il écrivait dans le souffle. Un livre de Severs, c'était comme une longue phrase, même quand il faisait 500 pages, une longue phrase soufflée. Il pouvait
0: C'était tout son travail sur la ponctuation, justement, dans Paradis.
1: Et, voilà, et ponctuer, c'était, d'ailleurs, dans nos conversations, on avait des conversations interminables sur la ponctuation, sur la vertu du point-virgule, sur les vertus du tiret, sur qu'est-ce qui fait qu'un point d'exclamation n'est possible s'il y en a une succession, que s'il n'y en a qu'un, c'est une horreur, qu'est-ce qui rend la phrase électrique, enfin, qu'est-ce qui permet, pardon, à l'électricité de traverser les phrases. On pouvait passer des heures à discuter de ça. Et moi, j'écris, lui disais-je, à la Delacroix, parce que Raymond Roussel, parce que une espèce de dessin au double sens du mot, un dessin comme un dessin et puis un dessin comme un projet. Moi j'écris et on a eu des échanges de manuscrits. Je commence par la ponctuation. Philippe commençait, je crois, par le souffle. Moi je commence par la ponctuation, c'est-à-dire par le rythme. Le premier état d'un de mes manuscrits, c'est vraiment, comme on dit dans la presse, du bolo-bolo, avec des virgules, des points-virgules, des tirets, la longueur des phrases, les grands mouvements, la cadence de la page. Voilà. Donc on se disait que c'était du Delacroix. Pourquoi Delacroix ? Je ne sais pas, je le laisse à la sagacité de vos auditeurs.
0: La liberté qui dans le peuple,
1: mais
0: pourquoi pas.
1: Mais voilà, mais c'était surtout le fait que Delacroix commençait par de...
0: Par des croquis.
1: Voilà, commençait par des croquis. Et moi donc, c'est pas... Les écrivains disent souvent qu'ils ont fait plusieurs versions. Moi, c'est pas des versions, il y a des états différents. Il y a l'état où il y a la ponctuation, il y a l'état où la ponctuation commence à s'incarner un tout petit peu, il y a l'état ensuite où l'incarnation commence à faire un peu musique, bonne ou mauvaise, c'est une autre affaire, et ainsi de suite. Et on passait des déjeuners entiers ou des fins d'après-midi au Pont-Royal à avoir des discussions aussi absurdes que celles-là. Mais écoutez, sans vous d'autres.
0: Vous écrivez de Solers, j'ai tout admiré en lui. Vraiment
1: exact, tout.
0: Même son maoïsme. Sa tendresse physiologique. J'ai bien regardé parce que je me suis dit, mais je me suis peut-être trompé d'adjectif. Sa tendresse physiologique pour Mao Zedong.
1: Oui. Parce que être maoïste dans le cas de Solers, comme dans le cas d'ailleurs de la plupart de ceux qu'on appelait les Mao, ça ne voulait pas dire admirer les réalisations de la Révolution chinoise. Je crois que les maoïstes français n'avaient rien à fiche de la Révolution chinoise. Le maoïsme, c'était une manière un peu différente de casser les briques du stalinisme et de la pensée fossilisée de la gauche de l'époque. Enfin, c'était un détour. Hein. Le maoïsme était un détour pour prendre sur sa gauche et pour briser par là l'espèce de ciment du stalinisme, du socialisme français traditionnel, ce mélange de proudhonisme, de guésisme, etc., cette soupe dans laquelle on barbotait encore dans les années 60, et cette fameuse pensée maoïste qui n'avait pas grand-chose à voir avec ce qui se passait réellement en Chine, elle servait à fracturer tout ça. Et oui, il a dû dire qu'il avait une tendresse physiologique pour tout ça, c'est bien possible.
0: L'amour n'a pas véritablement de place dans ses mémoires. Il y a l'admiration, il y a l'engagement, il y a des pages

best-seller leur mondial, ainsi de suite. Je l'ai écrit par amour d'une femme, qui est la maman de mon fils. Et puis après, par amour, il y a un personnage qui revient souvent dans le livre, que vous avez, je crois, reçu à ce micro d'ailleurs, qui est Ariel Dombal, qui est la femme de ma vie. Et au contraire, elle est là tout le temps, elle est là avec Lanceman. Cette première scène, par exemple, où la première fois où je rencontre Claude Lanceman à Los Angeles, je suis à une table du Beverly Hills Hotel avec le roi d'Hollywood de l'époque et Ariel Dombal. Il s'appelle Bob Evans et il fait une proposition à Ariel bébé, la toute jeune Ariel, et puis un personnage surgit de la piscine qui est Claude Lanceman et qui est extrêmement maltraité, mais tout ça est raconté bien mieux dans le livre que je ne le ferai là, extrêmement maltraité par ce goujat de Bob Evans. Et il y a là l'auteur de Shoah versus les couleurs criardes et guimauves du Beverly Hills Hotel. Eh bien, voilà, il y a cette opposition-là, l'auteur de Shoah humilié par Hollywood, et puis il y a au milieu de cela Ariel et moi, qui sommes atterrés, consternés, honteux, qui prenons le parti de cet homme tout dégoulinant d'eau, qui est Claude Lanceman, qui est en train de se faire rejeter par Hollywood. Ariel est là. Non, l'amour est là. Il est là constamment. Non, je ne crois pas qu'on peut dire ça.

0: pour le baptême.
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2: What, signé Bertrand Belin, rien ne s'oppose à la nuit avec vous. Bernard-Henri Lévy, vous avez choisi d'entendre une voix, celle de Roland Barthes. Ça m'a un peu étonné parce que moi j'aurais pensé que c'était celle d'Althusser, de Lévinas ou d'autres qui sont dans le livre avec des chapitres qui leur sont consacrés. Mais non, une archive avec la voix de Roland Barthes qu'on écoute.
3: Il y a une question plus indiscrète que je voudrais vous poser. Je crois que les écrivains ont souvent le sentiment d'écrire un peu avec un regard qui lit un peu par-dessus leur épaule et d'écrire sous le regard de quelqu'un d'autre, sous le regard d'une figure historique, sous le regard de quelqu'un de proche. Est-ce que c'est votre cas ?
4: Ah ben oui, c'est exactement... Enfin, pas au moment où j'écris, disons, pour anciennement parler, au moment du stade manuscrit, non, j'ai pas vraiment de... J'ai pas de regard posé sur ma main. Mais au moment de ce que j'appelle le stade de la protection, alors à ce moment-là, j'ai un certain nombre de surmoi qui fonctionnent, n'est-ce pas ? Dont certains même, je pourrais peut-être parfois les nommer. Je pourrais dire, un tel, je n'oserais jamais écrire ça devant ou pour un tel ou un tel. Ne me demandez pas qui.

0: D'ailleurs, ça change avec, ça change avec les textes.
1: C'était la discrétion de ma question.
2: Henri Lévy, un mot sur cette archive que vous avez voulu entendre.
3: J'ai voulu la réentendre, parce que j'avoue, alors pour le coup, je ne l'ai jamais réentendue. C'est une archive qui, à mon avis, doit dater de 75,
2: exactement,
3: je pense. Voilà, et oui, pourquoi j'y ai tenu? Parce que Roland Barthes a été, au fond, mon... C'est lui qui m'a baptisé. Le premier article sur la... Enfin, il y a eu Solers et Roland Barthes. Le premier texte sur mon travail, sur la barbarie et visage humain, c'est Roland Barthes qui l'a écrit dans un journal qui n'existe plus, qui s'appelait Les Nouvelles Littéraires. Et voilà, et puis on avait une interlocution régulière, je l'aimais énormément, je crois qu'il avait un peu de sympathie aussi pour moi. Et voilà. Et en effet, alors, il apparaît dans le livre, il n'y a pas de...
2: Tout à fait.
3: Je ne consacre pas de...
2: Aucun chapitre. Non, mais il apparaît, en effet.
3: Il apparaît.
2: Comme un fantôme.
3: Au titre que je viens de vous dire, à quelques autres aussi. Mais ça m'émeut d'avoir réentendu là sa voix, oui. Oui, ça me fait plaisir. Merci.
2: Prochainement, ce sera le centenaire de la naissance de Michel Foucault que vous avez connu, que vous avez côtoyé.
3: Oui,
2: notamment,
3: oui.
2: Il est cité pour le premier numéro de L'Imprévu, le journal que vous aviez fondé avec Michel Butel. Ça, c'est une histoire absolument extraordinaire. Le chapitre est merveilleux. Michel Butel, votre âme d'année, vous écriviez. Quel était votre Michel Foucault à vous, Bernard-Henri Lévy?
3: Mon Michel Foucault, moi, c'est... Il y en a deux. Il y a le Michel Foucault qui... pas sérieux. Le Michel Foucault qui disait toujours d'ailleurs qu'on écrivait des livres pour se débarrasser de ce qu'on pensait. Et du coup, quand il rencontrait un ami, c'était sûrement pas pour lui parler du livre, puisque ce qu'il avait à dire du livre, c'était dit, c'était dans le livre, c'était expulsé. Donc le Michel Foucault, charmant, subtil, avec qui on parlait, comme avec Deleuze d'ailleurs, des petites choses de la vie. Et puis après, il y a un autre Foucault qui a été majeur, c'est celui qui me confie un jour, pour le Nouvel Observateur, une phrase qui a changé ma vie, qui a changé ma trajectoire intellectuelle. À l'époque, je faisais des grands entretiens pour le Nouvel Obs, et donc j'allais faire un entretien avec Barthes, justement, un autre avec Raymond Aron, et ce jour-là, Foucault. Et Foucault me dit, cette phrase qui a l'air de rien, il dit... Longtemps, toujours même, les intellectuels se sont demandé à quelles conditions la révolution est possible, la possibilité de la révolution. Est-ce que les masses sont mûres? Est-ce que l'État est suffisamment gangréné? Est-ce que les forces productives ont suffisamment travaillé, etc., la société dans ses entrailles? Eh bien, moi, dit Foucault, la question que je pose désormais, c'est est-ce que la révolution est seulement désirable? Et Foucault dit ça, pas comme ça, parce que justement, on était au crépuscule de la révolution culturelle chinoise, on était à la veille de la découverte du génocide cambodgien, et là, Foucault comprend, et c'est capital à cette époque-là, que plus la révolution, une révolution est radicale, plus elle va chercher radicalement dans les racines, loin, profondément, les origines de la servitude, plus elle va profondément dans les âmes pour arracher ces racines-là, plus elle va engendrer de conséquences barbares. Et il en tire cette conclusion qui, pour l'époque, est totalement iconoclaste, qui est que la révolution... Le fait de casser l'histoire en deux, le fait de changer l'homme dans ses profondeurs, le fait de passer de la nuit au jour ou de croire, n'est pas désirable. Ça n'apporte pas un soulagement à la misère des hommes. Bah, cette phrase-là, qu'on est passé de la condition de possibilité, de la question de la possibilité, à la question de la désirabilité de la révolution, il y a toute l'aventure de ce qu'on a appelé à l'époque les nouveaux philosophes qui est en germe dans cette phrase. Donc ce Foucault-là a été pour moi essentiel. Il y a un livre de Nietzsche qui s'appelle Schopenhauer, éducateur. Moi, je dirais Foucault, éducateur, à cause de tous ses livres, mais presque concentré dans cette phrase-là.
2: Vous avez eu des maîtres, comme Althusser, des pères, comme François Pinault, des frères, comme Solers. Qui aura été votre mentor, Bernard-Henri Lévy?
3: Mon mentor, c'est un autre des personnages auxquels j'essaie de rendre hommage et un peu justice, c'est André Malraux peut-être, mentor, oui, je dirais ça. André Malraux, que je rencontre à la toute fin.
2: Oui, à la fin de sa vie.
3: Après, c'est vivant, d'ailleurs. Vieux, détruit, un peu jugé pathétique par toute l'époque et que moi j'estime magnifique. Et son exemple, qui lui-même est épuisé d'ailleurs, puisé à un autre exemple qui était Lord Byron en Grèce, le Byron de Missolonghi. Hein, la vraie généalogie, elle est là. C'est Byron à Missolonghi, c'est Lawrence en Arabie et c'est Malraux en Espagne. Et ce fil-là qui se tire donc jusqu'à Malraux, c'est peut-être celui qui m'a guidé pour une... Je reprends votre mot, qui m'a mentorisé jusqu'à maintenant. Et c'est comme ça que je rencontre Malraux d'ailleurs. J'avais écouté à la radio cet appel magnifique et ridicule à la constitution d'une brigade internationale comme en Espagne, mais pour le Bangladesh. Je vais le voir. Il me reçoit dans l'ancien salon de Louise de Villemorin, qui est morte. Je comprends à la seconde qu'il n'y aura jamais de brigade, mais je comprends en même temps que ce personnage est une espèce de statue, comme ça, de à la fois de commanderie et de grâce. Et puis voilà, et puis je pars au Bangladesh à cause de lui, et puis après ma vie s'enchaîne. Donc c'est, si je devais citer un mentor, je n'aime pas le mot d'ailleurs, mais bon, mais prenons-le, ce serait lui.
2: Pourquoi vous n'aimez pas ce mot ?
3: Mentor, mentorisé, ça veut dire, je ne sais pas, j'ai été, je crois, dans ma vie, j'ai été plus libre que ça. C'est-à-dire, c'est une question que me posent beaucoup de gens, souvent d'ailleurs des gens qui sont sans amabilité. De quoi vous autorisez-vous ? Quel est votre mandat ? Qui vous mandate ? Hein, c'est une question qu'on me pose tout le temps. Qui vous mandate pour aller...
2: Oui, à quel titre ?
3: À quel titre ?
2: À quel titre ?
3: Okay. Et je le réponds toujours, et je le réponds vraiment de bonne foi. Je n'ai pas de mandat. Je me mandate moi-même dans une liberté qui peut paraître bizarre, mais qui pourtant est vraiment mon régime de fonctionnement. Je me mandate moi-même. Lorsque je débarque à Sarajevo en 92, qui est un autre des récits pour moi importants de ce livre, personne ne m'a mandaté. J'ai loué une voiture, j'ai traversé la Slovénie, la Croatie, la Serbie, j'arrive à Sarajevo, je recueille le message de ce vieux président musulman qui me donne un message où il se compare au ghetto de Varsovie et qui me charge de remettre à François Mitterrand. Je suis mandaté par personne. Je suis mandaté par ma voix intérieure, par ma conscience. Alors, on peut trouver que c'est la définition de la folie. C'est peut-être vrai quand on entend des voix. Mais voilà, j'ai été, je crois, souvent mon propre mentor.
2: Vous entendez souvent des voix. Je vous pose la question parce que je sais que vous êtes insomniaque. J'avais lu, j'avais été troublé par Nuit Blanche, le texte que vous aviez écrit il n'y a pas si longtemps. Parce que quand on passe des nuits à ne pas dormir, quelquefois... On est dans un état d'hallucination. Vous avez eu ça ? Vous avez entendu des voix, vu des choses ?
3: Non, pas entendu les voix, mais l'insomnie, en effet, est un drôle de ça. C'est surtout désespérant. J'ai d'ailleurs écrit Une nuit blanche à un moment où je désespérais de mémoire provisoire. C'est une interruption dans la mémoire provisoire. Donc la nuit, c'est un moment à la fois de lucidité diabolique et d'obscurité désespérante. La nuit, c'est le noir total. On a beau dire que le noir existe, que le noir est une couleur et tout ça, le noir, c'est le noir. Et puis en même temps, le noir, il est parfois, au contraire, illuminé par une lumière de phosphorescente. Donc oui, on a les deux. Mais ça ne veut pas dire des voix. Ça veut dire que j'ai écrit deux, trois petites choses, pas mal de mon travail, dans des états d'insomnie désespérés. Ce livre, il a été écrit sur mes genoux dans les voitures, dans les trains, mais il a été écrit aussi dans les nuits ukrainiennes où je n'avais pas le droit de prendre de somnifère parce qu'en cas d'alerte, il fallait pouvoir se lever, faire son paquetage tout de suite et partir sans retarder le reste de l'équipe. Donc, je passais des nuits sans somnifère, donc sans dormir du tout. Et c'est vrai qu'entre 3-4 heures du matin, il m'est arrivé d'avoir des intuitions de phrases ou de moments ou de morceaux de récits pas mal, quoi. Donc voilà, la nuit noire, ça peut être aussi le moment de la grande lucidité.
2: Rester éveillé, c'est avoir peur de la mort pour vous, Bernard-Henri Lévy ?
3: Oui, oui, c'est avoir peur de la mort, c'est avoir peur de lâcher prise, quoi. C'est avoir peur de... Moi, je pensais, lorsque j'étais jeune homme, je pensais même qu'il y avait de... Par exemple, j'ai longtemps pensé qu'il y avait de l'obscénité à dormir à côté de quelqu'un. Dormir. Dormir, c'est-à-dire tout lâcher, comme disait Dada, hein, lâcher tout. Cet abandon des sens, cet état. J'avais d'ailleurs, avec Ariel Dombal, que nous évoquions tout à l'heure, on a fait un jour une chose qui était folle. Lorsque elle m'a filmé pendant une nuit.
2: Encore Warhol qui avait fait ça avec un
3: oui,
2: poète.
3: Oui, comme Hervé Guibert aussi. C'était un, oui, entre les... Et je hais cette vidéo, d'ailleurs. Je l'ai, donc j'avais dormi à l'époque 2-3 heures après m'être assommé de barbiturique, de somnifère. Mais le spectacle de moi pendant ces heures de... il fallait tout l'amour d'Ariel pour avoir consenti à filmer cette espèce d'animal... atroce, qui est un homme, en l'occurrence, dans mon cas, endormi. Voilà. Donc, c'est un moment que je n'aime pas, le sommeil, le moment du sommeil.
2: Vous qui avez côtoyé Lacan, Jacques-Alain Miller, Armando Verdiglione, il faut lire les pages sur Armando Verdiglione, qui était une espèce de conte psychanalyste absolument ahurissant. Est-ce que vous avez fait une analyse ?
3: Non. Non, non, non, non, j'ai pas fait. Non, Dieu sait que j'ai travaillé sur le.
2: Ah, bien sûr, vous avez travaillé sur le sujet, oui.
3: Sur le sujet, je me revois entre 66 et 67 et 70, dévorer les écrits de Lacan. J'ai suivi, ça je le raconte dans le livre, j'étais un des plus jeunes auditeurs assidus du séminaire de Lacan, à l'époque où il était à l'école normale de la rue d'Ulm. Je venais moi du lycée Louis-le-Grand, je courais comme un dératé pour arriver à temps, je séchais parfois la fin d'un cours, je me faisais porter pâle, peut-être je faisais seulement partir à l'infirmerie pour pas rater lui, donc vraiment... J'ai vécu, j'ai baigné dans Lacan, j'ai baigné dans la psychanalyse. Je pense que c'est l'une des incitations à penser les plus puissantes que je connaisse, le freudisme dans sa version lacanienne. Et étrangement, je ne me suis jamais allongé sur le divan. Je ne sais pas pourquoi, c'est ainsi. Pas que j'en ai pas, ça me ferait du bien, sûrement.
2: Ça n'a rien à voir.
3: Mais comme vous savez, ça n'a rien à voir. Et puis si ça fait du bien, de toute façon, on ne guérit jamais de rien. Enfin, et ainsi de suite. Mais je n'ai jamais, je ne me suis jamais allongé, non.
2: Jamais allongé. On va s'arrêter là pour aujourd'hui. Non, le coup d'arrêt, c'est Adlou Sarding sur France Inter.

0: C'était Rien ne s'oppose à la nuit avec vous, Bernard-Henri Lévy. Merci pour cette heure passée ensemble. Je rappelle que Mémoire provisoire vient de paraître chez Olivier Nora Éditions. Je vous donne rendez-vous lundi, tous et toutes, même heure, avec le plasticien Bertrand Lavier. Rien ne s'oppose à la nuit, c'est Xavier Pestugia à la réalisation. À la technique ce soir, Vincent Miglignot. Programmation, Virginie Rosic. Préparation, Fanny Leroy et Lynn Bergman. Thierry Dupin signe la programmation musicale. Rien ne s'oppose à la nuit, c'est vrai. Elle commence sans plus attendre sur France Inter. Dans un instant, vous retrouverez l'ami Mishka Assayas pour son Very Good Trip.
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1: Il est 4 heures, les informations, Théo, mettons Régimbeau. L'ouragan Isaias a touché terre en Floride il y a quelques minutes. Ses vents ont atteint pour l'instant 165 km/h. Des vagues violentes et des pluies colossales sont attendues également. Plusieurs États de la côte est des États-Unis ont ordonné des évacuations et déclaré l'état d'urgence. Côté ouest du pays, l'ouragan Rachel rétrogradé en tempête. Elle se dirige entre la Californie et le Mexique et devrait toucher terre dimanche, mais dans une intensité moindre. Donald Trump mécontent de ne pas avoir reçu le prix Nobel de la paix, même indignation du président américain que l'an dernier. Il critique la lauréate choisie, Navi Pillay, ancienne juge de la Cour pénale internationale, instance contre laquelle les États-Unis ont pris des sanctions. Les États-Unis qui vont recevoir près de 2 millions de tonnes de gazole russe d'ici la fin de l'année, après un accord surprise passé entre Donald Trump et Vladimir Poutine à quelques semaines des élections de mi-mandat aux États-Unis, ce qui pourrait faire baisser rapidement les prix à la pompe outre-Atlantique, alors que le gazole a augmenté de plus de 65% depuis le début de la guerre en Iran au mois de février. Le président du Panama évoque un grand désastre, des dégâts matériels, des scènes de panique, pas de victimes recensées pour le moment dans ce pays d'Amérique centrale touché par un séisme ce vendredi, séisme d'une magnitude élevée, 7,7. Les opérations se poursuivent normalement sur le canal du Panama selon le gestionnaire. Il permet de rejoindre l'océan Pacifique à l'océan Atlantique. En France, 4 enquêtes ont été ouvertes à Paris et confiées à l'IGPN, la police des polices, depuis le début de la mobilisation des lycéens pour des faits commis par des policiers. Au total, au niveau national, 24 enquêtes de ce type sont en cours, notamment après la main arrachée d'un lycéen à Lens en début de semaine après un tir de grenade assourdissante. Sans grande surprise et sans conséquences immédiates, les députés ont rejeté ce vendredi à la quasi-unanimité en commission la partie recette du budget de l'État pour l'année prochaine. Le texte va désormais retourner en séance plénière mardi prochain dans la version initiale du gouvernement. Un rejet des recettes dans l'hémicycle entraînerait un rejet total du texte sans l'étude des dépenses. L'astronaute Sophie Adnaud, attendue dans les prochaines heures à Cologne, en Allemagne. Elle est de retour sur Terre depuis jeudi, après 8 mois dans la Station Spatiale Internationale. À Cologne, elle retrouvera ses proches à l'Agence Spatiale Européenne et suivra le début de son programme de récupération et de réadaptation qui doit durer au moins 3 semaines.
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2: Ce soir, eh bien, c'est le second et dernier volet d'un concert idéal consacré à un géant. Je crois que vous avez une vague idée de qui il s'agit et c'est vraiment l'envol d'un géant.

Quand vous croyez en des choses que vous ne comprenez pas, alors vous souffrez et la superstition n'est pas la bonne voie. C'était le message, parce que c'en était un au fond, que Stevie Wonder a transmis dans cette chanson universellement connue, Superstition, qui remonte à l'année 1972 et qui a, à tout point de vue, marqué un tournant dans la carrière de Stevie Wonder. Dans le premier volet de ce, entre guillemets, concert idéal que je lui ai consacré hier, vous avez pu entendre les sommets qu'avait déjà atteint enfant et adolescent celui que très vite on a cessé d'appeler Little Stevie Wonder, mais Stevie Wonder tout court. Et très vite, il avait déjà placé dans son répertoire certaines de ses propres compositions, coécrites avec des femmes, d'ailleurs parolières, notamment sa propre mère, Lola, et puis aussi la chanteuse Sarita Wright, avec laquelle Stevie Wonder fut brièvement marié. Pour autant, il faut se souvenir que Stevie Wonder travaillait au sein d'une maison de disques particulière, Motown. Oui, Motown, dans la ville de Détroit, la capitale de l'industrie automobile aux États-Unis, Motown fonctionnait comme une entreprise, c'est-à-dire elle avait ses chaînes de production, de fabrication, ses équipes, et pour génial qu'il pouvait être, eh bien, Stevie Wonder ne pouvait pas choisir ni ce qu'il enregistrait, ni ce qu'il chantait, ni avec qui et comment il travaillait. Alors, quand il a atteint sa majorité, à l'époque c'était 21 ans, donc c'était en 1971, eh bien Stevie Wonder avait des arguments pour changer la donne. Notamment parce qu'il avait eu des tubes grâce à ses propres compositions, justement, et ses propres orchestrations. On a entendu par exemple certains exemples de ça, comme la chanson Signed, Sealed, Delivered, I'm Yours en 1970. Mais avec Superstition et l'album dans lequel figurait cette chanson, Talking Book, paru à la fin de l'année 1972, c'est une nouvelle phase qui s'est ouverte pour Stevie Wonder, qui avait déjà d'ailleurs été entamée grâce à l'album du début de l'année 72, Music of My Mind. Alors déjà Stevie Wonder a pu élargir la part de royalties qui lui revenait de ses propres compositions et de ses droits d'édition musicale, ce qui n'allait pas de soi parce que notoirement, le patron de Motown, Berry Gordy, était extrêmement gourmand. De plus, Stevie Wonder a obtenu, ce qui intéresse davantage les auditeurs que nous sommes, le contrôle artistique intégral de ses enregistrements. Ce qui signifie que personne chez Motown n'avait plus le droit de transformer les chansons qu'il avait mises en boîte, alors que c'était une pratique extrêmement courante de manipuler les enregistrements une fois fait parce qu'on estimait que tel et tel détail n'était pas au point. J'ai un souvenir vague mais réel de l'événement qu'a représenté la sortie de l'album Talking Book. Alors j'étais très jeune, mais enfin bon, je m'intéressais déjà à tout ça. Et pour la première fois, c'était historique, après l'album What's Going On de Marvin Gaye, eh bien, l'album d'un artiste noir américain constituait un événement dans la jeune communauté des amateurs de rock blanc. Oui, la presse, les radios et les amateurs ont vraiment pris au sérieux l'album Talking Book, comme Talking Book, ça veut dire livre audio ou livre sonore, l'accueillant avec la même considération que, par exemple, un nouvel album de Bob Dylan, de John Lennon ou des Rolling Stones. À l'époque, c'était totalement nouveau. Sur la pochette, Stevie Wonder apparaissait assis, de biais, donc à même le sol, vêtu d'une robe traditionnelle africaine dans un paysage au crépuscule, posant à côté d'une végétation basse et desséchée. Coiffé de tresses, le regard baissé, il était plongé dans une attitude de méditation, une façon de montrer qu'il était désormais un jeune adulte préoccupé par des sujets graves et sérieux, la politique, la société, l'existence en général, la joie aussi, oui, mais une joie peut-être plus profonde. Cette chanson, extraite de l'album Talking Book, s'appelle I Believe When I Fall in Love, It Will Be Forever.

Living for the City, une des chansons les plus puissantes de cette nouvelle carrière de Stevie Wonder à laquelle je faisais allusion, entamée au début des années 70. Là, vous avez entendu juste avant l'extraordinaire Higher Ground. C'est vraiment resté un classique. Alors, oui, c'est une carrière nouvelle qu'il a pu entamer à sa majorité en 1971. Je rappelle qu'à l'époque, c'était 21 ans. Et alors, la chanson qu'on vient d'entendre figurait dans une version plus longue, là, c'était écourté pour la radio, dans l'album Inner Visions, paru en 73, après Talking Book. Alors, je vous ai parlé de cette chanson dans le Very Good Trip d'avant-hier, qui était consacré à certaines des meilleures reprises de chansons de Stevie Wonder par d'autres artistes. Une émission qui est toujours disponible, bien sûr, sur l'application de Radio France. Une chanson, Living for the City, au thème très social, puisqu'elle évoque le destin d'un pauvre gars qui sort d'un coin rural et misérable du Mississippi. Il se retrouve à New York et il sombre dans la délinquance. Et ça, évidemment, ça se termine très mal. Alors, il est temps maintenant de souligner un changement essentiel dans la manière dont Stevie Wonder, enfin maître de son destin, a abordé l'orchestration et l'enregistrement de sa propre musique. Oui, un changement essentiel, parce que Stevie Wonder a découvert de nouveaux claviers, et surtout le synthétiseur et ses multiples possibilités qui lui ont ouvert un tout nouveau territoire, pratiquement vierge, en tout cas au sein de la musique populaire aux États-Unis. Le point de départ est d'ailleurs assez étonnant. Stevie Wonder avait découvert en 1971 un album qui l'avait fasciné, totalement inconnu, intitulé Zero Time. Un album qui avait été signé par un duo qui se faisait appeler T-O-N-T-O's Expanding Head Band. T-O-N-T-O, oui, T-O-N-T-O, c'était l'acronyme de The Original New Timbral Orchestra, le nouvel orchestre timbrique original. Alors, une mystérieuse appellation dont je suis d'ailleurs parti explorer la jeunesse, ça m'a rendu très curieux. T-O-N-T-O était le fruit du travail de deux hommes. Le premier était un musicien de jazz anglais, un bassiste réputé du nom de Malcolm Cecil, qui était établi dans la ville de New York. Et l'autre, son associé, était un certain Bob Margoloff, un proche collaborateur du célèbre Robert Moog. Oui, célèbre Robert Moog, parce qu'il a laissé son nom à un des premiers synthétiseurs analogiques vraiment populaires. Enfin, populaires, quelques-uns l'avaient et l'ont rendu populaire. Et Moog, c'est des grands pionniers du synthétiseur analogique. Eh bien, ensemble, Malcolm Cecil et Bob Margoloff ont développé un prototype qui était alors absolument sans précédent, un engin de près de 2 mètres de haut, pesant près d'une tonne, une sorte d'armoire géante. Et cet engin permettait pour la première fois d'obtenir ce que Malcolm Cecil désignait comme une polyphonie multitimbrique. Alors, selon ma définition, c'est ce qu'expliquait Malcolm Cecil, multitimbrique, ça signifiait simplement que chaque note qu'on jouait avait une qualité tonale distincte, comme si les notes provenaient d'instruments différents. Alors, je souhaitais, poursuivait Cecil, être capable de jouer sur scène une musique polyphonique au timbre multiple en utilisant tous mes doigts et même mes pieds. D'ailleurs, il y a une scène célèbre, je ne sais pas si vous l'avez en tête, du célèbre film de Brian De Palma, Phantom of the Paradise, qui remonte à l'année 74. Peut-être vous vous rappelez, on voit le compositeur maudit, vous savez, Winslow Leach, dont le visage mutilé est dissimulé par un masque d'oiseau de proie, recréer sa propre voix. Et dans cette scène, on le voit entouré de tout un attirail de synthétiseurs modulaires insérés dans de beaux coffrages de bois sombre. Eh bien, il s'agit du T-O-N-T-O de Cecil et Margoloff. Celui-là même que Stevie Wonder a commencé à utiliser dès la fabrication de son album Music of My Mind, qui est paru au début de l'année 1972. Le synthétiseur, a pu alors déclarer Stevie Wonder, m'a permis de réaliser beaucoup de choses que je rêvais de faire depuis longtemps, mais qui, avant l'arrivée de cet instrument, étaient impossibles. Alors, j'ignore quand ou juste Stevie Wonder a dit ça. En tout cas, c'est cité par l'anglais David Stubbs, qui est l'auteur d'une histoire extrêmement fouillée de la musique électronique, depuis Stockhausen jusqu'à l'électropop des années 80 et au-delà. Et là, ce n'est pas traduit, mais c'est très intéressant. En tout cas, Cecil et Margoloff, deux blancs,
ont supervisé avec Stevie Wonder la fabrication de 4 albums consécutifs de ce dernier, Music of My Mind, Talking Book, Inner Visions et enfin Fulfillingness First Final, qui est paru en 1974. Ils ont programmé donc cette machine colossale, modulaire et analogique. Ils ont créé les sons et élaboré avec Stevie Wonder ce nouveau son qu'on n'avait absolument jamais entendu, en tout cas jamais dans ce contexte. Ce titre de 1974 que vous allez entendre maintenant s'appelle Boogie on Reggae Woman et on entend s'y superposer le piano et l'harmonica de Stevie Wonder sur une ligne de basse qu'il a jouée lui-même au son synthétique et il y a aussi une vraie batterie, le tout sur un rythme de la Nouvelle-Orléans et l'ensemble a conservé plus de 50 ans plus tard une fraîcheur intacte.

Same Old Story, une chanson peu connue qui figurait dans un album qui n'est pas le plus connu non plus de Stevie Wonder, qui s'appelait Journey Through the Secret Life of Plants, Voyage dans la vie secrète des plantes, qui était paru en 1979. Un double album assez inattendu, enfin en tout cas pour les amateurs de l'époque, composé pour moitié de titres instrumentaux, symphoniques, et qui a déconcerté pas mal des admirateurs de Stevie Wonder. C'était la BO d'un documentaire tiré d'un livre à succès qui établissait que les plantes communiquaient entre elles, qu'elles étaient reliées par un vaste réseau connecté de conscience collective. Donc on en a fait un documentaire qui montrait entre autres des images tournées aux quatre coins du monde, par exemple de croissance accélérée de champignons ou de fleurs. Stevie Wonder s'était passionné pour ces questions et il avait tenu à composer et interpréter la musique de ce documentaire. Alors le producteur du film avait dû, vous l'imaginez facilement, décrire aux musiciens aveugles, comme chacun sait, chaque image, chaque plan du film pour que Stevie Wonder puisse en composer avec précision la musique. Stevie Wonder avait recouru pour la première fois dans cet album à un nouvel instrument électronique, le Computer Music Melodeon, une sorte d'ancêtre du sampler, de l'échantillonneur. Alors dans Same Old Story qu'on vient d'entendre, eh bien Stevie Wonder commence en chantant par présenter le point de départ de son projet. Là, je cite, « Né pour ouvrir la voie au genre humain, une vie connue de quelques-uns, parmi ceux qui ont partagé cette connaissance, bien peu se sont souciés de ce que les plantes pouvaient créer. » Il fait ensuite allusion à un savant originaire du Bengale, qui était alors une province de l'Inde britannique, c'était au tournant du 19e et du 20e, un certain Boshu, qui était à la fois botaniste et auteur de science-fiction, et celui-ci avait inventé, paraît-il, des instruments de mesure pour capter les ondes émises par les plantes. On a beaucoup développé ces techniques depuis, je suis vaguement courant parce qu'une fois on me l'a montré. Bon. Et Stevie Wonder mentionne aussi dans la chanson George Carver, un fils d'esclave, un botaniste de la province du Missouri, l'état du Missouri à la fin du 19e, qu'on surnommait le médecin des plantes. Et ce Carver avait trouvé des solutions pour renouveler les cultures dans le sud des États-Unis, parce qu'alors il y avait pas mal de plantations de coton qui étaient ravagées par le charançon. Et Carver, alors je n'en avais jamais entendu parler pour être honnête, a prôné la rotation des cultures. Il a fait développer par les agriculteurs du soja, des patates douces et des arachides. Alors, cette BO du film, signée Stevie Wonder, est sortie 3 ans après le sommet inégalable de Songs in the Key of Life, auquel mon camarade Mathieu Conquet a consacré, il y a un peu moins d'une semaine, son émission « Et je remets l'album ». Alors, contrairement à Songs in the Key of Life, eh bien, l'album Journey Through the Secret Life of Plants n'a pas eu un franc succès, enfin en tout cas rien de comparable. Cela dit, l'album de chansons que Stevie Wonder a publié juste un an plus tard, c'est-à-dire en 1980, et qui s'appelait Hotter Than July, plus chaud que juillet, a marqué, dans une nouvelle période qui commençait pour Stevie Wonder, un retour en forme éblouissant. Alors tout le monde connaît par cœur, ou presque, son célèbre hommage à Bob Marley, c'est-à-dire Master Blaster, entre parenthèses, Jammin', mais il y en a peut-être moins qui ont entendu cet excellent titre qui figure dans l'album Hotter Than July, qui s'appelle Do Like You, dans un style très proche de celui funk jazz que Michael Jackson développait parallèlement dans ces années-là avec Quincy Jones.

Alors j'espère que le plaisir d'écouter cette chanson vous a pas été gâché par une réminiscence d'une publicité d'autrefois pour une banque dont je ne citerai pas le nom. En tout cas, Free, c'était le titre par lequel Stevie Wonder concluait son album de l'année 1987 intitulé Characters, un album dans lequel il avait pratiquement joué, on avait l'habitude, un sol de tous les instruments, clavier de toutes sortes, batterie aussi, et il avait pour cet album invité son disciple Michael Jackson pour un duo Get It, qui n'est ni ce que ce dernier ni Stevie Wonder lui-même ont pu faire de mieux. C'est un album qui, pour dire les choses franchement, n'est pas non plus globalement ce que Stevie Wonder a fait de mieux, et dans lequel la conviction ne semble pas toujours présente. C'est pas le cas de ce titre très beau que j'en ai extrait, Free. C'est vraiment le plus beau, il est emmené très très haut, très loin par la présence d'une chorale de gospel. Alors le gospel a été bien sûr à la source de l'initiation à la musique de Stevie Wonder, puisqu'il allait chanter enfant à la chorale baptiste de son quartier de Détroit avec sa mère et cinq de ses frères et sœurs. Il faut dire, mais même avant le gospel aussi, la musique comptait pour lui, puisqu'il accompagnait, paraît-il, entre guillemets, il accompagnait avec des cuillères les voix des chanteurs noirs Bobby Blue Bland et Johnny Ace, qu'il entendait à la radio, et puis aussi la guitare de B.B. King a compté pour lui, il l'accompagnait aussi. Et d'ailleurs, B.B. King, il a pu le faire participer justement 30 ans plus tard à un titre de cet album qui s'appelait donc Characters. En tout cas, son dialogue avec une chorale de gospel dans la chanson titre de l'album Conversation Piece, un piece écrit P-E-A-C-E, comme paix, paru en 1995, montre la vigueur de son lien au milieu de sa vie d'artiste avec ses années d'enfance, ses années fondatrices.

0: Dans un instant, je vous invite à retrouver Ali Rebéi pour Grand Bien Vous Fasse.
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1: Il est 5h, les informations, Théo Metton-Régimbault. Un grand désastre, dit le président du Panama, après le séisme qui a touché le pays d'Amérique centrale ce vendredi d'une magnitude 7,7. Des bâtiments sont effondrés, des routes également. Aucune victime n'a pour l'instant été signalée. Les opérations de navigation sur le canal du Panama se poursuivent normalement. Des inspections sont en cours selon le gestionnaire. L'ouragan Isaias a touché terre en Floride. Cette nuit, des premiers vents enregistrés à 165 km/h. Plusieurs États de la côte est des États-Unis ont déclaré l'état d'urgence et ordonné des évacuations. Côté ouest, la tempête Rachel se dirige entre la Californie et le Mexique et devrait toucher terre dimanche, mais dans une intensité moindre. L'astronaute Sophie Adno en route pour l'Allemagne. Elle doit arriver ce matin à Cologne. Elle est de retour sur Terre depuis jeudi, après 8 mois dans la Station spatiale internationale. À Cologne, elle retrouvera ses proches à l'Agence spatiale européenne et suivra le début de son programme de récupération et de réadaptation. La mobilisation des lycéens va-t-elle continuer? Le gouvernement estime que le mouvement est en nette décélération. Après les annonces jeudi du ministre de l'Éducation nationale, 141 établissements étaient fermés vendredi matin sur les 3700 que compte le pays. Non, le mouvement ne s'essouffle pas, répond l'Union syndicale lycéenne qui s'attend à une très grosse mobilisation mardi prochain. L'autoroute contestée A69 qui doit relier Castres à Toulouse entrera en service la première semaine de novembre selon le concessionnaire. Les travaux doivent s'achever la semaine prochaine conformément au calendrier prévu, explique l'entreprise. Cette construction a donné lieu à de très nombreux recours et manifestations de militants anti-A69 ces dernières années. Un groupe d'opposants a d'ailleurs commencé à se réunir dans le Tarn pour un nouveau week-end de mobilisation. Un Indien condamné ce vendredi à 20 ans de réclusion criminelle par la cour d'assises de Paris lors d'un procès inédit qui s'est tenu à huis clos cette semaine. Il est reconnu coupable d'avoir dirigé un groupe masculiniste de discussion en ligne où des jeunes filles ont été contraintes à des actes sexuels et poussées à se mutiler. La plupart étaient des mineurs. Le parquet général avait requis 30 ans de réclusion. Invaincu en 5 matchs de Ligue 1, l'Olympique lyonnais finalement battu ce vendredi soir par le RC Lens 2-1 à l'occasion de la 6e journée de la compétition. 239 km entre Bergame et Côme, le Tour de Lombardie de retour ce samedi en Italie avec une place inespérée faite par l'absence de Tadej Pogacar, quintuple vainqueur de la course. Il est toujours blessé. Place faite donc pour son rival Remco Evenepoel ou encore le Français Paul Sexas.
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0: Bonjour à toutes et à tous, soyez les bienvenus dans Grand Bien Vous Fasse. 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En tout cas, ils sont classés dans un règne à part, la fonge plus proche de la faune que de la flore d'un point de vue biologique. Des champignons qui recèlent de nombreux mystères. 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
0: Bonjour Marc-André Stellos.
2: Bonjour.
0: Vous êtes professeur au Muséum d'Histoire Naturelle, spécialiste de la microbiologie des sols et vous avez récemment publié au Seuil dans la collection Libelle de la biodiversité comme un humanisme. Bonjour professeur Christophe Denfert.
3: Bonjour.
0: Vous êtes professeur à l'Institut Pasteur, directeur de l'unité biologie et pathogénicité fongique qui étudie les levures responsables d'infections chez l'être humain. Bonjour Hélène Singier.
4: Bonjour.
0: Vous êtes co-rédactrice en chef du 1hebdo, spécialiste des questions environnementales, et vous proposez un numéro du 1XL formidable consacré au mystère des champignons avec une splendide affiche géante qui présente une sélection de champignons comestibles et toxiques réalisée par l'illustratrice naturaliste Maude Briand.
4: C'est Claire Martin pour l'affiche et Maude Briand a fait d'autres illustrations.
0: Donc rappelez le nom de la personne qui a fait donc cette affiche centrale.
4: Claire Martin.
0: Claire Martin. Alors qu'est-ce qu'un champignon exactement? Qu'est-ce qui relie le cèpe que je cueille en forêt, le champignon Candida albicans dans mes intestins et le champignon qui se développe dans le roquefort? Marc-André Stellos.
2: Un lien de parenté qui n'est pas toujours évident, effectivement, la question interpelle, mais fondamentalement, les champignons sont faits d'un réseau de filaments microscopiques qu'on ne voit pas à l'œil nu, et qui parfois, chez certaines espèces, produit quelque chose de massif, par exemple les cèpes en automne, qui est le moment où ils produisent des spores, et ces spores sont de toutes petites cellules. Ils s'en produisent quand même en moyenne 200 par mètre carré autour de nous, et par jour, hein, c'est quelque chose d'énorme, et ce flux de spores, ces spores tombent par terre et germent en refaisant des filaments microscopiques. Certains, comme ceux du camembert ou du roquefort, sont tout le temps microscopiques. Il n'y a que les filaments microscopiques. On voit au plus un feutrage. Et puis, il y a des champignons qui s'adaptent au milieu un peu liquide ou très perturbé mécaniquement. Alors là, ceux-là, ils ne peuvent pas être filamenteux parce qu'ils se feraient détruire. Leurs cellules se séparent au fur et à mesure qu'elles se font. Ils sont faits de cellules séparées et on les appelle des levures. Alors, ils sont très différents morphologiquement. Il faut dire que l'ancêtre commun de tous les champignons a 1 milliard, 1,5 milliard d'années.
0: Ah ouais.
2: Ils ont eu le temps de faire des descendants très très différents les uns des autres. Mais tous ont des particularités et notamment ils sont tous très importants écologiquement.
0: Les champignons appartiennent-ils au règne végétal ou animal? J'ai cru comprendre qu'ils appartenaient au règne de la fonge, c'est ça?
2: Alors c'est ça. En fait, la question de savoir est-ce que les choses sont des végétaux ou des animaux est une question très biaisée,
0: oui.
2: Parce que nous, on voit les animaux, on voit les plantes, donc on a tendance à penser que le monde est fait de l'un et de l'autre. En réalité, il y a énormément de groupes qui n'ont rien à voir. Allez, pêle-mêle, les ciliés, les bactéries, les archées, les amibes, bon, les diatomées, bref. Il y a beaucoup de groupes qu'on ne voit pas à l'œil nu. Et les champignons sont un de ces groupes, même si on les voit un tout petit peu des fois à l'œil nu. Ils sont plus évolutivement proches des animaux. Vous l'avez dit en introduction, on a un ancêtre commun avec les champignons qui ne devait pas ressembler à grand-chose. Ni un champignon, ni un animal, mais on a un ancêtre commun il y a 1,5 milliard d'années, on va dire, en gros. Et les plantes sont plus distantes évolutivement. Alors même si les champignons ne bougent pas, et si on les a parfois mis à cause de cela dans les plantes, ils sont comme nous, incapables de faire de la photosynthèse, et ils doivent trouver à manger dans le milieu.
0: Christophe Denfert.
3: Oui, donc cette proximité avec les animaux, elle est importante, hein, parce que c'est une des raisons pour lesquelles on a beaucoup de difficultés à développer des stratégies antifongiques, à se battre en fait contre ces pathogènes. Mm-hmm. Et donc ces cellules en fait, elles fonctionnent comme nos cellules, elles fonctionnent aussi comme les cellules des plantes, mais elles sont plus proches de nous. Et ça rend difficile l'identification de molécules qui soient spécifiques des champignons. Et donc c'est un des enjeux aujourd'hui, c'est pour lutter contre les infections fongiques chez l'homme, c'est trouver des nouvelles molécules, et c'est un enjeu permanent du fait de cette proximité avec les cellules animales.
5: Question d'Hélène Singier.
4: Non, ce qui est intéressant, que j'ai découvert en préparant ce numéro, c'est que pendant longtemps, effectivement, on les classait parmi les végétaux. Et en fait, c'est seulement au siècle dernier, au XXe siècle, qu'on s'est dit « Ah non, en fait, ils ont leur propre fonctionnement. » On les a séparés à ce moment-là. Jusque-là, c'était, ils étaient avec les algues et les végétaux.
2: Oui, alors en fait, ça vient aussi de notre vision du monde. Il y avait les animaux, c'était un peu le groupe qu'on étudiait, qui était un peu le groupe noble à étudier, puis il y avait le reste. Et on classait dans les végétaux un peu tout le reste. On a même classé à une époque les bactéries dans les végétaux, ce qui est
5: absurdement...
2: Bah oui, enfin, vu de maintenant.
5: Oui, vu de maintenant, bien sûr.
2: Il y a cette histoire d'organisation des sciences, bon, mais il y a aussi le fait qu'ils étaient immobiles. Et ça, on avait aussi cette tendance à mettre ce qui était immobile dans les végétaux. Maintenant, ce qui compte, je pense que n'importe qui, et même un enfant, moi j'ai essayé avec mon fils, quand on montre à un enfant un champignon, il n'a pas envie d'en faire une plante ou un animal. Et il est temps de les considérer en eux-mêmes parce qu'ils le méritent.
5: Dans le langage commun, ce qu'on désigne comme un champignon désigne la partie aérienne charnue, hein, avec le pied et le chapeau. Alors que l'essentiel du champignon, c'est le mycélium. Expliquez-nous ce qu'est le mycélium.
2: Alors, c'est ce réseau de filaments microscopiques. Imaginez des filaments qui grandissent par l'extrémité.
5: Invisibles à l'œil nu.
2: Bah oui, ils font 10 millièmes de millimètre. Parfois un tout petit peu plus, mais en tout cas à l'œil nu, vous ne pouvez les voir que comme sur la croûte d'un camembert, quand il y en a vraiment beaucoup. Là, ça fait un cotonnage, mais chaque filament est presque invisible à l'œil nu, ils grandissent par le bout, ils se ramifient, les ramifications peuvent se ressouder. Donc vous voyez que ce n'est pas seulement connecté par les parties anciennes, mais il y a des néoformations de liens, puis les parties anciennes meurent. Et ce réseau de filaments microscopiques, il peut être énorme. Par exemple, si vous avez déjà vu un rond de sorcière, le rond de sorcière, vous voyez, vous avez vos champignons qui sont en cercle. En forêt, en prairie. Alors, il n'y a rien de sorcier là-dessous. Vous avez une spore, vous savez, c'est ce que je disais tout à l'heure, ces petites cellules qui propagent le champignon dans l'air, qui est tombé par terre, qui a germé, qui a commencé à grandir dans toutes les directions. Ça fait un disque, et puis les parties anciennes meurent. Du coup, ça fait un cercle. Et sur ce cercle de mycélium invisible, poussent au moment de la reproduction des parties émergées. Bon, alors, si vous avez un rond de sorcière à côté de chez vous, dites-vous que ce rond de sorcière, c'est le même mycélium. Donc, s'il fait 1, 2, 4, 5, 10, 15... 80 mètres de diamètre, c'est décrit, c'est le même individu.
5: Ah bon,
2: invisible dans toutes ses parties.
5: Marc-André Sellos, si je vous comprends bien, le champignon, c'est avant tout un organisme invisible. Nous sommes leurrés par la partie aérienne.
2: Oui, même s'il peut être très gros au total de tous les filaments invisibles. C'est ça le paradoxe. Mmh. Les filaments ne sont pas visibles, mais le réseau de ces filaments peut être énorme. Mmh. Et pour en revenir à votre rond de sorcière, vous serez surpris. Si vous regardez la vitesse de croissance d'année en année, puisqu'il grandit, ce rond en grandissant vers l'extérieur et en mourant par l'intérieur, vous êtes à 5, 10, 15 cm par an. Ben, divisez le diamètre par ça et vous verrez que vous avez des rondes sorcières qui sont plus âgées que vous.
5: Est-ce qu'il est vrai que les champignons poussent toujours au même endroit ? C'est vrai ou pas, Marc-André ?
2: Ben alors, il y a des coins à champignons, oui, c'est sûr. Après, c'est pas prédictible. Ça dépend de la météo et de tout un tas d'autres facteurs qu'on est loin de maîtriser. Mais honnêtement, ça vaut mieux de retourner sur ces coins à champignons.
5: Christophe Denfer.
3: Je voulais insister sur le fait que vous avez parlé des champignons qu'on voit, les champignons des bois, mais il y a tout ce qui est moisissure.
5: Exactement.
3: Les rencontrer sur la clémentine qui est restée un peu trop longtemps dans un coin, le pot de confiture qui est aussi resté un peu trop longtemps ouvert.
5: Ce sont des champignons.
3: C'est important de voir qu'il y a les champignons des bois, mais il y a tous ces champignons qu'on appelle moisissures et qui jouent un rôle important.
5: Faisons un peu de pédagogie, Christophe Denfer. Je laisse ma clémentine, mon citron sur le compotier pendant quelques jours et va apparaître ces moisissures. Comment apparaissent-elles, ces moisissures ? Quelles sont les conditions pour qu'elles apparaissent ?
3: Alors, la première chose, c'est que vous avez des spores dans l'air. Vous êtes en train de respirer des spores.
5: Rappelez ce que sont les spores, peut-être.
3: Les spores, ce sont des petites cellules qui sont produites par les champignons et qui vont permettre aux champignons de se disperser, portés par le vent, et d'aller se retomber ailleurs et de recoloniser un nouvel environnement. Et donc, les spores vont tomber sur votre clémentine. L'ambiance est un peu chaude, un peu humide. Elles vont germer, elles vont produire un mycélium. Et puis le mycélium va se développer à la surface du fruit et produire à nouveau des spores. Donc cette couleur verte, par exemple, qu'on voit sur les moisissures, ce sont les spores, en fait, qui ont cette couleur verte. Alors ce qui est intéressant, c'est que ce qui peut fasciner dans les champignons, c'est leur diversité morphologique. Et c'est vrai des champignons des bois, mais c'est vrai aussi de ces moisissures. Vous allez en avoir des jaunes, des marrons, des vertes, de toutes les couleurs. Et ça, c'est très impressionnant. Vous allez voir que ces moisissures, elles font des cercles. Pourquoi elles font des cercles? C'est parce qu'elles sont sensibles à la lumière. Elles vont avoir ce qu'on appelle des rythmes circadiens. Donc, changer en fait la production des spores en fonction du jour et de la nuit.
5: Et puis, il peut y avoir aussi un léger duvet sur ces moisissures.
3: Oui, alors ça c'est plus le mycélium. Voilà.
5: Et ces moisissures sur la clémentine, ce sont les mêmes que dans le roquefort?
3: Alors, elles sont proches, mais elles ne sont pas exactement les mêmes. Ouais. Ce sont souvent des pénicilliums, mais ce ne sont pas des pénicilliums roqueforti ou des pénicilliums camemberti, qui ont été dressés en fait pour nous aider dans les fromages. L'histoire de Penicillium roqueforti est très intéressante. Elle permet en fait de voir que il y a eu une utilisation humaine de ces champignons, une domestication des champignons pour faire des fromages à pâte bleue.
5: La grande question, c'est pourquoi est-ce qu'on mange un morceau de roquefort plein de moisissures et pas du tout la clémentine moisie? C'est une grande question.
3: Je pense que c'est parce qu'elle est moisie.
5: Est-ce qu'on prend des risques à manger un fruit, par exemple, avec des moisissures?
3: Alors, une des problématiques des moisissures, c'est la production de mycotoxines. Pas seulement, en fait, puisque les champignons vénéneux sont aussi vénéneux parce qu'ils contiennent des toxines. Et donc, ces mycotoxines sont associées à la prolifération des moisissures et peuvent être dangereuses. C'est un problème dans le domaine de l'agriculture en particulier.
5: Marc-André Stelos.
2: Oui, c'est un problème dans la conservation des céréales, par exemple. En fait, ces champignons, ils luttent pour le territoire et ils produisent des toxines dont les cibles sont moins nous-mêmes que d'autres micro-organismes compétiteurs. Et d'ailleurs, c'est comme ça qu'on a récupéré des antibiotiques. Les antibiotiques sont certaines de ces toxines qui sont pas trop toxiques pour nous.
5: La pénicilline.
2: Et qui restent la pénicilline des pénicilliums, les céphalosporines. Et c'est finalement quelque chose qui fait que quand un fruit est tapé, rapidement il va y avoir effectivement ces toxines partout, parce que c'est la première chose que fait le champignon, c'est mettre le pied sur les ressources en émettant des toxines.
5: Question de Hélène Singier du 1XL.
4: Oui, c'était une remarque plutôt. En fait, on a dans le numéro Audrey Dussutour du CNRS de Toulouse qui nous explique que 10 à 23% des récoltes mondiales chaque année sont décimées par l'un ou l'autre des champignons.
5: 23%?
4: Jusqu'à 23%, ça dépend. Donc ça peut être par exemple le mildiou dans la pomme de terre, les tomates, ça peut être les rouilles qu'on voit parfois sur certaines feuilles de céréales, de vignes, etc. Et à l'inverse, on peut utiliser des champignons pour lutter contre des insectes qui eux-mêmes ravagent des cultures, comme les criquets. Vous savez, les criquets pèlerins qui font des ravages en Afrique de l'Est, etc. Eh bien, on peut utiliser des poudres de champignons qui vont mycoser les larves de ces insectes et donc faire en sorte que les insectes ne ravagent plus les cultures. Et donc, en Somalie, par exemple, la récolte de 2019-2020, me disait quelqu'un de la FAO, a été intégralement gérée, non pas avec des insecticides qui peuvent toucher les autres insectes, mais avec des champignons qui ne ciblent que les criquets et les sauterelles.
5: Marc-André Stelos.
2: Alors ça, c'est des méthodes de lutte biologique qui sont très très prometteuses, parce qu'à l'inverse des pesticides, elles ont des cibles assez circonscrites et des effets moindres. Et il y a notamment aussi en pépinière de très cruels petits champignons qui sont utilisés. c'est les arthrobotrices. Alors en fait, en pépinière, on craint souvent, ou en serre, des tout petits animaux vermiformes, les nématodes, qui boulottent les racines. Or, ces champignons-là, les arthrobotrices, font des petits lassos qui, quand un petit nématode passe à travers le lasso gonfle immédiatement, soit à cause du toucher, soit à cause de la chaleur de l'animal. Et donc, l'animal est prisonnier, et à partir du lasso, pousse d'autres filaments qui vont boulotter de l'intérieur le ver, le petit organisme vermiforme, le nématode. Donc, en fait, on les utilise aussi en lutte biologique contre les nématodes du sol. Et alors, c'est un petit peu cher comme lutte biologique, mais pour des productions à haute valeur ajoutée, ça... C'est vraiment très efficace et rentable.
5: Rappelons quelques caractéristiques des champignons que l'on peut cueillir en forêt, dans les bois. Ils sont dépourvus de chlorophylle, ils ne font pas de photosynthèse, ils se nourrissent d'autres organismes et ils stockent leur énergie sous forme de glycogène, un peu comme dans notre foie, Marc-André Sellos ou Christophe Denfer. C'est des caractéristiques... Et ils synthétisent également la vitamine D, c'est bien ça ?
3: Oui, ils sont capables en fait de se développer sur la matière organique et de synthétiser un certain nombre de molécules qui sont essentielles à la vie. Ils sont aussi capables d'adopter des formes de résistance. Donc il y a plus. Donc le glycogène va permettre en fait, c'est une forme d'accumulation des sucres et ça va leur permettre de passer de mauvais temps et de redémarrer de façon plus efficace.
2: Et ça, c'est un point commun, effectivement, issu de notre ancêtre commun avec les champignons.
5: Parce que... Ça, c'est fascinant. Alors là, pour le coup, quand on parle de mystère des champignons, c'est le fait qu'on ait un ancêtre commun avec les champignons.
2: Oui, alors, ne vous excitez pas. Hein. cet ancêtre commun ressemblait probablement ni à un champignon, ni à un animal, mais à une amibe, c'est-à-dire une cellule capable de se déformer pour se déplacer et éventuellement emballer, englober des proies ou des choses qu'elle mangeait. Alors, et d'ailleurs, cet ancêtre commun est aussi l'ancêtre commun d'un certain nombre de groupes qui sont encore des amibes de l'eau ou des sols. Donc, les amibes, ce sont des blobs microscopiques, pour ceux qui connaissent les blobs.
5: C'est quoi un blob ?
2: Les blobs, on parlait d'Audrey Dussautour qui a fait un très beau livre sur les champignons pathogènes, sur les champignons qui créent des maladies. Elle a fait aussi un livre sur le blob. C'est des très très grosses cellules visibles à l'œil nu qui se déplacent dans les sols ou sur le bois mort et qui avalent des bactéries. Donc, notre ancêtre commun n'était ni un champignon ni un animal, mais on a gardé des traits communs. Il y en a un autre, c'est qu'on possède la capacité de faire de la mélanine. Vous savez, c'est ce qui colore notre peau ou nos cheveux. Et les champignons utilisent aussi cette molécule. Alors eux, c'est pas pour faire des pigments protecteurs contre le soleil, ça leur sert de rigidifiant pour l'emballage de la cellule. Et certains champignons sont très très noirâtres. Par exemple, c'est le cas des champignons qu'on trouve en haut de la zone de balancement des marées. Il y a souvent une zone très noire qu'on prend pour une pollution de pétrole. Eh bien non, ce sont des lichens très particuliers faits par des champignons qui sont bourrés de mélanine. Comme rigidifiant, ça leur évite d'être brouté par les petits gastéropodes.
5: Christophe Denfer.
3: Cette mélanine, c'est ce qui donne la couleur en fait, au spores dont on parlait tout à l'heure. Et de façon intéressante, elle va, lorsque ces spores sont mangés par nos phagocytes, par nos cellules macrophages, elle va empêcher en fait, le macrophage de tuer le champignon. Donc les champignons ont aussi des défenses contre notre système immunitaire qu'ils ont mises en place en fait du fait de leur vie dans le sol et de leur interaction avec des amibes. Donc il y a tout un processus évolutif autour de ça.
5: Faisons un peu de pédagogie, c'est quoi un macrophage ?
3: Un macrophage, c'est une cellule de notre système immunitaire qui est là pour manger les agresseurs, donc les bactéries, les spores des champignons, etc.
5: Et dans un instant, nous verrons à quoi servent les champignons. On se retrouve juste après avoir écouté M, la bonne étoile, une chanson sortie en 2003, l'année de naissance de Théodora et du footballeur Ryan Cherki. 10h25 à l'écoute de France Inter.

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2: Notre plus grand ennemi, c'est les limaces, en fait, parce qu'elles arrivent avant nous sur les champignons.
1: Grand bien vous fasse.
2: Ah, je suis content, j'ai mon panier commence à peser un tout petit peu.
1: Allez, Rébéi.
0: Pourquoi les champignons nous fascinent, c'est notre thème ce matin en partenariat avec le 1XL consacré au mystère des champignons avec une affiche géante qui nous aide à reconnaître les champignons comestibles et toxiques. Rappelez l'illustratrice Hélène Singer.
3: Oui, c'est Claire Martha et donc c'est, elle a montré à chaque fois un champignon comestible ou en tout cas non dangereux et son jumeau maléfique.
0: Tiens, un peu de pédagogie hein, dans cette émission ce matin. Rappelons peut-être ce qui rassemble les moisissures sur une clé qu'on a laissé dans le compotier, le cèpe qu'on va aller cueillir, le candida albicans, ce champignon que l'on peut retrouver dans notre flore intestinale. Marc-André Sellos, rappelez ce point commun entre tous ces champignons.
4: Bah, c'est un point commun de parenté, alors ça se voit pas forcément, mais on le disait tout à l'heure, chimiquement, ils fonctionnent pareil, ça se voit pas non plus beaucoup, et puis très souvent, ils sont faits de ce mycélium, c'est-à-dire cet ensemble de filaments microscopiques en réseau qu'on ne voit pas, et en fait, c'est les seuls microbes qui nous fassent un clin d'œil dans le visible. Parce qu'au jour le jour, ils sont tous invisibles, mais certains, à certains moments, quand ils fabriquent leurs spores, qui donc leur permettent de se déplacer dans l'air et d'aller repousser ailleurs, eh ben, il faut une structure charnue que nous, on appelle un cèpe, une virole, et qu'on casserole éventuellement, et pour lesquels il faut se méfier de ne pas casseroler les mauvais.
0: Exactement, on va y revenir tout à l'heure. Et nous accueillons Mélodie. Bonjour Mélodie.
5: Bonjour Ali.
0: Bienvenue. D'où appelez-vous Merci. Mélodie?
5: J'appelle de Cernay, dans le Haut-Rhin.
0: Très bien. Quelle est votre question, Mélodie?
5: Alors, je voulais reparler des spores verts qui se déposent sur les citrons qui moisissent, par exemple. Et quand je les prends pour les jeter au compost, il y a un nuage de spores verts qui s'envole. Et je voulais savoir si c'était dangereux pour la santé des humains ou des animaux.
0: Très très bonne question. Christophe Denfert vous répond. Il est professeur à l'Institut Pasteur.
6: Alors, c'est pas spécialement dangereux. Les spores peuvent développer des manifestations allergiques. Donc ça, c'est une première problématique. Et puis, les spores, ce sont les formes infectieuses des champignons, en particulier dans des maladies comme l'aspergillose. Donc c'est lorsque des personnes qui sont immunodéprimées vont respirer des spores, elles vont être incapables de lutter contre l'infection, développer des maladies qui sont assez souvent mortelles. Mais ça, c'est rencontré chez des personnes qui sont immunodéprimées, des personnes qui sont à l'hôpital avec des transplantations de moelle osseuse, des traitements immunosuppresseurs. Oui. Donc la population générale n'est pas à risque de développer des maladies lorsqu'elle est mise en présence de spores, si ce n'est des manifestations allergiques, et ça c'est important.
0: J'élargis la question de Mélodie, au-delà du citron moisi, par exemple les moisissures dans une salle de bain, par exemple, est-ce que ça peut s'avérer dangereux quand il y a des moisissures, quand il y a ces traces noires sur une baignoire, dans une cabine de douche, sur un plafond, avec cette humidité liée à la salle de bain, est-ce que ça peut être dangereux?
6: Alors, à ma connaissance, non. C'est un problème d'hygiène et c'est vrai que c'est important de le résoudre. Il y a beaucoup de formes, en fait, de ce qu'on appelle des mycoses, qui sont, par exemple, tout ce qui est mycoses interdigitées, etc., qui sont causées par des champignons qu'on appelle les dermatophytes. Mais il n'y a pas de lien entre ces champignons qui vont salir votre joint et puis ces mycoses interdigitées. Par contre, l'environnement humide, c'est bien pas pour rien que on parle de pieds d'athlète. C'est cet environnement humide qui va favoriser en fait le développement des spores et la production d'un mycélium et l'envahissement de nos tissus.
0: Hélène Singer du 1XL.
3: Oh oui, je suis frappée par le fait qu'on parle souvent des champignons qui nous font du mal, mais ce que j'ai appris en lisant votre interview aussi que vous nous avez accordé pour le journal, c'est que on a aussi des champignons qui sont là par défaut dans notre corps et donc qui participent plutôt à son bon fonctionnement.
6: Alors, C'est vrai qu'on a des champignons qu'on héberge, en particulier sur notre peau, dans notre tube digestif, dans notre sphère orale, dans la sphère vaginale. On ne sait pas très bien, en fait, si on les héberge, ils sont des passagers, mais ce qu'on ne sait pas très bien aujourd'hui, c'est est-ce qu'ils ont un côté bénéfique ou pas.
7: Prenons par exemple l'exemple du Candida albicans, qui est le plus répandu peut-être. C'est une levure naturellement présente dans la bouche, le tube digestif, la flore vaginale, dans 80 à 90% des personnes qui vivent dans les pays occidentaux. Ce Candida albicans, on en entend souvent parler parce qu'on dit qu'il peut provoquer des pathologies, des fatigues. Bon, est-ce qu'il est bénéfique ou pas? Ou à partir de quel niveau ce Candida albicans est-il pathogène pour nous?
6: Alors, on n'est pas capable aujourd'hui de clairement l'associer à un côté bénéfique, même si la plupart d'entre nous en sommes porteurs. Par contre, on l'a associé à des maladies infectieuses, donc ça peut être des maladies bénignes comme le muguet, la candidose vaginale.
7: Le muguet
6: sur la langue, dans la bouche, en particulier chez les bébés ou les personnes âgées. Ça peut être la candidose vaginale. Hein. C'est 80% des femmes qui développent une candidose vaginale au cours de leur vie. 15% qui ont des candidoses récurrentes. Donc c'est une vraie problématique. Et puis là encore, chez les personnes immunodéprimées, chez les personnes qui sont en réanimation, on va avoir des infections disséminées, donc une infection du système sanguin qui peut être mortelle. Donc on le connaît plus sous son aspect de pathogène, et puis on est en train de comprendre qu'il peut être associé à des maladies chroniques. Par exemple, les maladies inflammatoires de l'intestin sont souvent associées à une prolifération de Candida albicans, et on ne sait pas encore quel est l'œuf et la poule dans ces maladies chroniques. Est-ce que c'est la maladie chronique qui favorise en fait le développement de Candida albicans ou le développement de Candida albicans qui provoque la maladie chronique?
7: Et vous le disiez tout à l'heure, les infections fongiques sont difficiles à traiter.
6: Elles sont difficiles à traiter. On a peu de molécules. Parce qu'il est difficile d'identifier des molécules qui soient spécifiques, qui n'aient pas d'effet secondaire. Donc ça, c'est un véritable enjeu. Il y a des problématiques de résistance aux antifongiques qui se font voir. On parlait de l'aspergillose tout à l'heure. Il y a une utilisation des mêmes molécules en agriculture et chez l'homme qui font que de plus en plus circulent dans l'environnement des souches qui sont résistantes aux antifongiques et qui, lorsqu'elles causent une infection chez un patient à l'hôpital, vont être extrêmement difficiles à traiter.
7: Marc-André Sellos.
4: Alors, il y a quand même une espèce de levure, donc puisque là, c'est des champignons unicellulaires qu'on peut mentionner sur notre peau, qui a plutôt des effets positifs qui ont été décrits, c'est les Malassezia. Alors, derrière ce nom se cache quelque chose qui, quand il prolifère, n'est pas forcément très positif. Quand ça prolifère, ça donne notamment des pellicules, parce que, et c'est très important, ces Malassezia ont des enzymes qui leur permettent de découper les protéines. Et à force de découper les protéines, ça découpe des bouts de peau. Mais, ordinairement, ces Malassezia découpent les protéines qui permettent aux staphylocoques dorés de s'accrocher entre eux et à la peau. Ainsi, la plupart d'entre nous sont porteurs de staphylocoques dorés, mais en présence de ces Malassezia, ils n'arrivent pas, les staphylocoques, à faire des groupes, c'est-à-dire qu'ils décollent de la peau quand on lave, et bien plus, ils sont plus accessibles, puisqu'ils ne sont pas regroupés et entassés, aux antibiotiques, et notamment aux dérivés de l'acide palmitique que produisent les Malassezia, qui en plus produisent des antibiotiques anti-staphylocoques dorés. Là, typiquement, on a des occupants bénins qui sont capables de nous protéger d'occupants, le staphylocoque doré en l'occurrence, beaucoup moins bénin, puisque je vous rappelle, on peut mourir d'un staphylocoque
7: doré. Exactement.
4: Dorés.
7: Et nous accueillons Sylvia. Bonjour Sylvia, bienvenue.
8: Bonjour Aimé.
7: Bonjour, d'où appelez-vous Sylvia?
8: De Montpellier.
7: Quelle est votre question?
8: Alors ma question, c'était savoir si...

0: vont s'adapter, vont se développer, vont se renforcer et être plus nombreux. Est-ce que c'est une bonne ou une mauvaise nouvelle? Ça dépend de quel champignon on parle. Mais en tout cas, il y a un effet de sélection. De même qu'il y a un effet de sélection avec l'utilisation intense des fongicides, donc cette partie des pesticides qui ciblent les champignons dans les champs, qui vont du coup sélectionner petit à petit, en fait, les champignons qui savent résister à ça vont se développer. Et il y a une autre chose, c'est la mondialisation. Ce n'est pas directement le changement climatique, mais la mondialisation qui fait aussi que tous ces êtres vivants qui sont à la base dans un type d'écosystème se déplacent, se développent et vont peut-être se retrouver dans des coins où on ne les attendait pas et où il n'y a pas forcément, on ne parle pas de prédateurs en l'occurrence, mais en tout cas d'organismes qui peuvent les concurrencer.
1: Et c'est comme ça que notre vigne a été dévastée au 19e par les oïdiums venus d'Amérique et puis par les mildious qui sont des champignons un peu particuliers, mais tout ça, c'est des choses introduites. Alors, il y a quand même une chose, c'est qu'il faut comprendre, la nature des champignons, c'est le nombre et la répétition et la redondance. Quand vous avez un sol qui sèche, quand vous avez une peau qui sèche, les levures et les filaments crèvent par dizaines, mais il y en a tellement qu'il reste quelques cellules. Et quand les conditions deviennent favorables, ça repart. Ça les rend plus résilients aux perturbations et ça explique une observation de l'été dernier où on a eu des canicules et où les arbres avaient souffert et où malgré tout on a eu un automne pas si mauvais en termes de champignons. Alors on verra ce qu'il en est cette année, mais leur capacité de reviviscence à partir de quelques bribes de mycélium qui ont survécu ou de quelques spores est énorme. Je ne dis pas qu'ils ne seront pas atteints par le changement climatique, évidemment, mais néanmoins ils sont sans doute les derniers, enfin, parmi les derniers à être atteints avec d'autres microbes d'ailleurs, à cause de ces capacités-là, foncièrement, ils sont. Toutes les parties du corps sont redondantes. C'est pas comme si je vous arrache un bras, ça ne repoussera pas. Vous pouvez leur arracher les trois quarts des filaments, ça repousse.
2: Merci beaucoup, Sylvia, pour votre question. Frédéric nous écrit, elle est pharmacienne, et elle nous écrit les moisissures noires des salles de bain sont des alternarias qui peuvent provoquer des allergies respiratoires. Et c'était le sujet de ma thèse de pharmacie, Christophe Denfer.
3: Effectivement, les alternarias peuvent être des champignons pathogènes et peuvent aussi causer des infections chez les personnes immunodéprimées. C'est relativement rare, mais c'est
2: merci en tout cas de la précision, Frédéric.
1: Ce qui est noir n'est pas un alternat. C'est souvent plus compliqué quand on...
2: Tiens, pourquoi existe-t-il des champignons comestibles et des champignons vénéneux que l'on peut admirer dans cette affiche géante dessinée dans le 1XL? Comment ça s'explique, Marc-André Stelos?
1: Vous êtes cruel avec ce journal qui a aussi d'excellents textes.
2: Oui, vous regardez que les images de Marc-André Stelos et de Christophe Denfer. Il y a de très bonnes interviews. Non, mais je sais. Mais c'est vrai que ce numéro, on a envie de le posséder à cause notamment vos interviews, mais certainement.
0: C'est très bon pour l'humilité des gens qui écrivent les textes.
2: Plus sérieusement, pourquoi est-ce qu'il existe alors, des champignons toxiques et des champignons comestibles?
1: On rappelle que la manie de phalloïde tue entre 1 et 5 personnes par an en France. C'est que les gens la cuisinent, Dieu sait pourquoi, parce que c'est quand même normalement reconnaissable, et puis insuffisance rénale ou insuffisance hépatique, certains en meurent avant d'être sauvés par une greffe. Alors, il faut comprendre qu'on est des balles perdues dans cette histoire. Ces toxicités ont sans doute été développées, on n'a pas d'assurance, et puis il y a sans doute plusieurs cas, mais elles ont sans doute été développées contre ceux qui mangent les champignons habituellement. Et ce qui mange les champignons habituellement, c'est bien moins nous que les limaces que déplorait le monsieur tout à l'heure dans l'extrait qu'on a eu, ou les petits insectes, les petits diptères, les petites mouches dont les larves mangent les champignons, mangent les parties visibles, quand ils sont véreux. Et ça détruit le champignon et ça peut l'empêcher de produire ses spores. Donc, on pense que beaucoup de ces toxines sont dirigées vers des animaux qui mangent les champignons, et nous, c'est une balle perdue, comme des animaux, on est aussi victime de ça. Ce qui est assez intéressant, c'est que les toxines en question se baladent. Et par exemple, la répartition chez les champignons des toxines comme la phalloïdine sont extrêmement... C'est des groupes qui n'ont rien à voir, juste parce qu'ils ont récupéré le gène pour faire ça. Et ainsi, parmi les amanites se cachent les pires, je vous ai parlé de l'amanite phalloïde, et les meilleurs. L'amanite rougissante ou l'amanite des Césars sont parmi les plus somptueux comestibles qui m'aient été donnés de goûter, mais... Juste à côté, il y en a qui sont toxiques, et donc il faut bien connaître les espèces avant de les manger. Et surtout, à moins que votre envie soit d'en crever, il ne faut pas faire d'expérience. Et quand on a un doute, même si c'est appétissant, répétons-le, on jette. Non mais voilà, parce qu'il y a des morts, il y a des gens qui sont greffés ou dialysés à vie.
2: Hélène Singer.
0: Oui, non,

0: C'est vrai que les différences sont parfois minimes, c'est-à-dire dans l'affiche, on voit bien que c'est parfois la forme des plis en dessous du chapeau. Mmh. Si c'est un pli, c'est bon, et si c'est une lamelle, c'est pas bon. Il faut quand même y aller avec des yeux un petit peu experts. Donc Hubert Voiry nous le rappelle, qui est un mycologue et forestier, il nous rappelle vraiment, ne prenez que ceux dont vous êtes absolument sûr, sinon vérifiez auprès d'un expert.
1: Est-ce que les pharmaciens sont toujours bien formés quand on a fait notre cueillette pour nous dire, non, ça c'est comestible, ça
0: c'est toxique? Ils sont toujours formés. Oui, voilà. J'en parlais récemment avec des professeurs de pharmacie.
1: Donc on peut le rapporter.
0: Ils font avec leurs élèves des sorties en forêt, près de l'endroit où sont les universités, pour aller se familiariser avec les champignons et continuer à être capable de. Mais globalement, le savoir mycologique est plutôt en perte en France.
2: Mais oui, ça c'est pour le passé. Vous avez tout à fait raison, mais c'est vraiment en perte de vitesse parce que par rapport aux compétences demandées en pharmacie aujourd'hui, c'est quand même c'est peanut. Hein. Donc c'est en train de s'effondrer.
1: À quoi servent les champignons? Alors j'ai noté qu'ils peuvent détruire d'autres espèces, qu'ils peuvent réguler des populations, ils peuvent permettre à des espèces de vivre là où elles n'auraient jamais pu vivre. Et puis, parmi les grandes fonctions des champignons, c'est de recycler la matière morte, Marc-André Sellos.
2: Oui, puisque la mandarine qu'on décrivait tout à l'heure, en fait, le champignon est en train de la boulotter, il respire comme vous et moi, il produit donc du CO2. Et ce CO2 va être utilisé par les plantes pour la photosynthèse. Et puis les champignons, quand ils consomment et qu'ils utilisent pour faire de l'énergie des molécules qui contiennent de l'azote, du phosphate, du soufre, eh bien, ils libèrent ça. Exactement comme vous, d'ailleurs, vous en libérez dans l'urine. Hein. Et donc, ça va être un engrais. Je vous parlais tout à l'heure de ronde sorcière. Les rondes sorcières, c'est donc ces cercles de champignons qu'on voit à l'œil nu au moment où ils fabriquent leur spore et qui trahissent la présence en cercle du mycélium. Si vous repérez où sont ces rondes sorcières et que vous venez au printemps, au moment où l'humidité du climat fait que ces mycéliums ont un maximum d'activité, vous verrez que l'herbe est plus verte. Yeah. Sur le rond de sorcière, parce qu'en fait, le pipi de champignon, c'est comme ça que c'est dit, ce qu'il libère d'azote, de phosphate, c'est un engrais pour les plantes. En fait, c'est ce que Pasteur disait de la façon suivante, il disait que finalement, les microbes, et notamment les champignons, réalisent la promesse de la mort. Par le recyclage, ils permettent la vie du lendemain, la renaissance.
1: Est-ce qu'on peut parler quand même juste avant, dans quelques instants, d'écouter les recettes de Danielle Jerkens, directrice de la rédaction de La Table, parler quand même de l'usage des champignons dans le domaine de la fermentation, qu'il s'agisse du pain, du vin, de la bière ou encore des fromages, Christophe Denfert.
3: Oui, évidemment, je pense qu'on est tous... pas dépendant, mais quasiment dépendant à ces produits qui sont des produits de la fermentation par une levure qui s'appelle Saccharomyces cerevisiae et qui a été domestiquée il y a de nombreuses années pour faire du pain, du vin, de la bière et qui maintenant est utilisé dans les biotechnologies.
1: Rappelez le nom de cette levure bienfaitrice de l'humanité.
3: Saccharomyces cerevisiae.
2: Le pain, c'est après la bière, hein, dans l'ordre d'apparition, il faut l'avouer.
3: Et donc, c'est devenu un outil des biotechnologies qui permet de produire des enzymes.
0: Des agrocarburants.
3: Des agrocarburants qui a été utilisé pour produire des vaccins. C'est véritablement un couteau suisse de la biotechnologie. Qui est très utile.
2: Et comme probiotique, c'est-à-dire comme inoculum pour stimuler les microbes du tube digestif, l'ultra-levure.
1: Oui, exactement.
2: C'est Saccharomyces cerevisiae.
1: Allez, dans un instant, quelques recettes pour cuisiner nos champignons cueillis dans les bois. On se retrouve juste après avoir écouté Phoebe Bridgers qui interprète Lost Boys. 10h47 à l'écoute de France Inter.

0: et on vient d'écouter Phoebe Bridgers qui interprétait Lost Boys.
1: Grand bien vous fasse.
2: Quand même, c'est une belle journée qui se passe à
1: Alice de Bailly.
3: Ah bon ? Eh bien, grand bien lui fasse.
1: Sur France Inter.
0: Pourquoi les champignons nous fascinent, c'est notre thème ce matin en partenariat avec le 1XL consacré au mystère des champignons. Et nous accueillons Danielle Zierkens, bonjour.
4: Bonjour.
0: Directrice de la rédaction de La Table. Alors vous allez nous aider à bien cuisiner ces champignons que l'on cueille en forêt ou que l'on retrouve sur l'étal des marchés. Quelles sont les erreurs à éviter quand on les cuit? Est-ce qu'il est vrai qu'il faut d'abord cuire à sec les champignons pour enlever leur eau avant de les cuisiner? Dites-nous tout, Daniel Zierkens.
4: Alors effectivement, ces structures charnues, pour reprendre cette expression que je trouve merveilleuse, il y a deux, trois petits trucs pour les cuisiner. Alors d'abord, la préparation. On nettoie les champignons, qu'on les ait cueillis en forêt ou qu'on les ait achetés, idéalement sans les baigner dans l'eau, de préférence avec un pinceau, éventuellement un pinceau un peu humide.
0: Une petite brosse.
4: Voilà. Une petite brosse, on coupe la partie terreuse, le reste on la nettoie légèrement, on essaye de ne pas les détremper. Ensuite, lorsqu'on les travaille notamment à la poêle, c'est important de d'abord les faire poêler à sec, sans matière grasse et par petite quantité. Le problème, c'est que souvent on a tendance à en mettre beaucoup trop en même temps dans la poêle et donc ça donne une espèce de jus. Voilà.
0: Donc on enlève cette eau, on enlève ce jus et ensuite on peut cuisiner ces champignons avec de la matière grasse, de l'ail, du persil, enfin avec tout ce qu'on veut.
4: Exactement, voilà. Exactement. De la même façon, lorsqu'on fait une quiche aux champignons par exemple, il est préférable de les faire revenir auparavant pour enlever l'eau, pour éviter d'avoir une quiche complètement détrempée. En fait, le champignon, alors je parle sous la parole, sous l'œil d'expert évidemment, c'est très riche en eau souvent. Et donc, ça donne cette sensation de mâche lorsqu'on le mange. D'ailleurs, ça peut remplacer dans un certain nombre de plats la viande pour avoir cette sensation de texture. Mais c'est très riche en eau et ça nécessite, pour que ça soit agréable, effectivement, de les sécher, entre guillemets.
0: Une recette peut-être fétiche, Daniel Zierkens, que vous aimez préparer quand les champignons apparaissent sur nos étals ou à la cueillette?
4: Alors moi, je suis fan des risottos de champignons. Il n'y a rien de plus simple à faire qu'un risotto. Tout le monde a l'impression que c'est très compliqué, mais en fait, c'est extrêmement simple. Donc on prépare le riz tranquillement, comme d'habitude, d'un côté avec du bouillon, etc. Et je fais poêler des champignons, à peu près n'importe quel champignon. Je sais pas de... Quand c'est des steppes, c'est merveilleux, mais des champignons de Paris ou des champignons bruns, ça va très bien aussi. Et le petit truc en plus, c'est que je mélange les champignons au risotto à la fin, et je sers ça avec un pesto de persil qui consiste à mixer vraiment longuement amandes ou noisettes, persil, oignon, huile d'olive, parmesan, sel, poivre, et vous rajoutez ça sur le risotto de champignons à la dernière minute au moment de servir, et généralement tout le monde pousse des cris et c'est formidable.
0: Vous ne voyez pas le regard rêveur de nos invités autour de la table?
4: À 10h54
0: ils ont faim. Et tiens, une petite recette facile à faire que vous m'avez transmise, c'est les sablés au parmesan et poudre de cèpe. On a tous de la poudre de cèpe à la maison ou des cèpes déshydraté, on ne sait jamais trop quoi en faire, et on peut en faire des sablés. C'est facile à faire. Hein.
4: Alors, on peut en faire des sablés. Il y a surtout un truc qui est assez... Alors déjà, les cèpes séchées, il faut les manger relativement rapidement. Ouais. Récemment, je les ai oubliés au fond d'un placard. J'ai retrouvé... les cèpes séchées, c'était remis à vivre. Je pense avec d'autres espèces de champignons dedans.
0: Donnez-nous envie avec des sablés au parmesan et à la poudre de cèpe.
4: Alors, il y a une chose très simple à faire avec des cèpes séchées, c'est de les mixer.
0: Voilà.
4: Vous les mixez longuement et vous obtenez une poudre. Alors d'abord, cette poudre, vous pouvez l'ajouter un petit peu partout pour ajouter ce côté très umami, très un peu forêt. Mais vous pouvez aussi prendre une recette de sablé au parmesan toute simple. Donc généralement, c'est farine, parmesan, beurre, un peu de sel. Et vous rajoutez de la poudre de parmesan là-dedans,
0: ça, je pense,
4: tout simplement. Et vous faites votre sablé de manière classique.
0: Merci beaucoup, Daniel Zierkens. On vous verra bientôt dans Grand Bien vous fasse. Et je signale la sortie d'un livre de recettes joliment illustré d'aquarelle par Maïna. Ça s'appelle « Cuisiner les champignons ». de nos forêts et c'est publié chez First. Une recette que vous aimez peut-être autour de la table, Marc-André Sellos
5: Alors, beaucoup de champignons ne se mangent pas crus, mais il y en a quelques-uns qui peuvent se manger crus, et l'un d'entre eux, c'est le cèpe, de nouveau, voilà. Si vous avez des tout jeunes cèpes, vous savez qu'on appelle ça des bouchons de champagne, des cèpes encore un peu fermes, vous les coupez en tranches fines, le mieux c'est à la mandoline, vous avez des tranches très très fines, et vous faites un carpaccio. Après, libre à vous de mettre des herbes, c'est un carpaccio.
0: Un peu d'huile d'olive, un peu de
5: Et vous allez avoir le goût du cèpe cru, qui est un goût radicalement différent, avec des tanins qui construisent en bouche des textures vraiment originales, c'est un petit peu acidulé, franchement c'est diabolique ça.
0: Hélène Singer.
4: Omelette
0: classique
4: de champignons.
6: Christophe d'enfer. Fettuccine avec des truffes, je pense que c'est très simple à faire, c'est finalement pas si cher que ça. Parce qu'on en met peu et la truffe a une puissance de goût qui est incroyable. Et voilà.
0: Allez, on termine, on quitte la cuisine et on rejoint Philippe qui veut nous parler de champignons qu'on utilise notamment en neuropsychiatrie, c'est ça ? Bonjour Philippe.
7: Oui, bonjour Ali, bonjour à toute l'équipe.
0: Bonjour.
7: Et merci à vous, à votre émission à France Inter.
0: Merci à vous.
7: J'ai entendu dire il y a quelques années qu'il y avait des études et des recherches aux Pays-Bas notamment sur des champignons, alors j'y connais pas grand-chose, la psilocybine, quelque chose comme ça, qui permettrait effectivement d'agir sur certaines maladies neuro sur le cerveau, je sais pas trop. Voilà la question.
0: Très bonne question.
4: Oui, on consacre un article à ce sujet dans le numéro du 1. Effectivement, en fait, on parle des champignons hallucinogènes. Donc, on utilise la fonction, comme si ça remettait à zéro le cerveau. Un peu comme quand votre ordinateur bug et que vous appuyez sur... On remet en route. Et en fait, on est en train d'étudier ça. Alors, effectivement, dans différents pays, en France, c'est le CHU de Nîmes qui est à la pointe là-dessus. Et l'idée, c'est de voir si... à l'occasion d'un trip sous champignons, finalement, on peut, et c'est pour l'instant les études sont assez prometteuses, mais avec plein de nuances parce qu'elles ne sont pas menées sur beaucoup de gens pour l'instant, on peut en fait lutter contre la dépression résistante aux médicaments, contre certaines formes d'addiction à la cocaïne, à l'alcool, contre certains TOC, etc.
0: Et c'est évidemment cadré, on ne prend pas des champignons.
4: Non, bien sûr, c'est en cabinet avec des professionnels.
0: Juste une toute dernière précision pour la cueillette en champignons, parce que là, ça va commencer. Là, il faut toujours évidemment éviter la proximité des routes de grande circulation, les centres industriels et chimiques, ça c'est important, et puis éviter de mettre les champignons dans des sacs en plastique, vous êtes d'accord autour de la table
5: C'est surtout qu'il faut bien les nettoyer après les avoir identifiés pour éviter qu'il y ait de la terre. Après vous pouvez les mettre dans des sacs en plastique, mais ce qu'il faut c'est qu'ils soient propres, sinon tout va être mélangé.
0: Qu'ils ne soient pas mélangés. Merci beaucoup Christophe d'enfer, merci Marc-André Sellos et merci Hélène Singer. Je recommande, vous l'aurez compris, le 1XL, les mystères des champignons, avec une affiche géante où il y a des champignons comestibles et des champignons toxiques. Demain dans Grand Main vous fasse avec l'écrivain Philippe Jaïnada et l'avocate pénaliste Laure Hennick, quand la littérature rend justice. C'est l'occasion de la sortie de L'inconnu du quai de Javel, en lice pour le prix Goncourt. Dans un instant, vous retrouvez le 6-9 de France Inter.
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0: Ce samedi 10 octobre, bienvenue sur France Inter. Nous sommes ensemble jusqu'à 9h pour explorer l'actualité, décrypter l'info et se divertir en musique notamment. Bon réveil et bonne journée, il est 6h.
1: Eva Rock, le 6-9.
0: Les titres avec Théo Metton-Régimbaud. Bonjour Théo.
2: Bonjour à tous. Sophie Adnaud de retour dans les prochaines minutes en Europe. Elle est en vol vers l'Allemagne et l'Agence spatiale européenne à Cologne. L'astronaute qui est de nouveau sur Terre depuis jeudi après 8 mois dans la Station spatiale internationale. À Cologne, elle retrouvera ses proches à l'Agence spatiale européenne et suivra le début de son programme de récupération et de réadaptation. Non, la mobilisation des lycéens ne s'essouffle pas. C'est la réponse de l'Union syndicale lycéenne au gouvernement qui a estimé hier le mouvement en nette décélération. 96% des lycées étaient ouverts hier matin. Après les annonces jeudi du ministre de l'Éducation et le déploiement en urgence de 3000 professeurs remplaçants, ils attendent désormais leur affectation et parmi eux, Agathe, professeure de mathématiques, à qui l'on a demandé d'aller remplacer un prof de français.
3: On nous dit toujours que la gestion de classe ou la gestion des élèves vient par la maîtrise de notre discipline. Sauf que c'est pas du tout le cas pour moi et étant néo-titulaire, donc ça veut dire que c'est ma première année d'enseignement. Ça veut dire que on me lance un peu dans le bain comme ça, à me débrouiller dans une autre discipline et qu'on s'amuse avec nous alors qu'ils ont besoin de nous. Enfin, je veux dire, les fonctionnaires, ils doivent être respectés, estimés comme tout employé, mais enfin, je sais pas. Je trouve ça quand même fou cette situation et je trouve ça dommage que ça arrive comme ça.
2: Et dans le sillage de cette mobilisation des lycées, 24 enquêtes ouvertes en France et confiées à l'IGPN, la police des polices, pour des faits commis par des policiers, notamment après la main arrachée d'un lycéen à Lens en début de semaine après un tir de grenade. 1400 personnes tuées à Gaza en 12 mois alors que nous sommes un an jour pour jour après l'instauration d'un cessez-le-feu entre le Hamas et l'armée israélienne. La situation reste désespérée, le processus de paix au point mort et l'insécurité permanente. Abou Jamous Rami raconte de l'intérieur de la bande de Gaza sur France Inter.
4: Avant, ils avaient, pour un bombardement, il y a à peu près entre 200 et 300 victimes. Aujourd'hui, un bombardement, ils bombardent un appart, parfois un bâtiment. Donc il y a entre 3, 4 et parfois 20 victimes qui sont tuées à cause de ce bombardement. Mais le problème, c'est presque quotidien.
2: C'est un accord surpris signé hier entre Donald Trump et Vladimir Poutine. Les États-Unis vont recevoir près de 2 millions de tonnes de gazole russe d'ici la fin de l'année. Un accord signé à quelques semaines des élections de mi-mandat aux États-Unis et qui pourrait faire baisser rapidement les prix à la pompe outre-Atlantique. L'ouragan Isaias a touché terre cette nuit en Floride sur la côte est des États-Unis avec déjà des vents à 165 km/h. Des vagues violentes sont attendues, des pluies colossales également. L'ouragan est classé en catégorie 2 sur une échelle de 5. En France, le premier tour de la primaire de la gauche sociale démocrate est prolongé. Les électeurs peuvent finalement voter jusqu'à 18h demain à cause de la cyberattaque qui a touché la plateforme de vote en ligne. Elle ralentit les connexions au site. La justice a été saisie. Sortez vos manteaux. Voilà le retour de la neige alors que les températures se sont rafraîchies sur le pays. Déjà 20 cm de poudreuse à Val Thorens à 3000 mètres d'altitude. Laurence Petitnaud-Gagnère, la responsable du site.
5: Ça fait plaisir avec la saison d'été qu'on a passée où on a eu très très chaud. Puis ce matin, quand on a vu que les sommets de la station étaient tout enneigés, on sent que les premières neiges, ça fait frémir un petit peu tout le monde et même les locaux hein, qui sont très très contents de voir ce nouveau paysage.
2: Eux, on espère qu'ils n'en auront pas de la neige pour les 239 km entre Bergame et Côme en Italie et les 4600 mètres de dénivelé. Le Tour de Lombardie de retour aujourd'hui avec une place inespérée faite par l'absence de Tadej Pogacar, quintuple vainqueur de la course. Il est toujours blessé. L'occasion donc de briller pour Remco Evenepoel ou encore le Français Paul Texas.
0: 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Merci beaucoup Théo. Et pour débuter cette matinale en ce samedi d'octobre, seront conviés David Bowie et Igo Elamé pour la musique, mais aussi nos collègues de la chaîne de la première, Nora Amadi et Charline Vandenecker pour des reportages au plus près de chez vous. Avec Nora, nous serons ainsi à Alfortville, où la population s'inquiète d'un projet d'installation d'un méga incinérateur dans la ville voisine, pendant que Charline poursuit son tour de France avec C'est loin mais c'est beau. Et cette semaine, Charline a posé ses valises à Beaufort en Savoie. Et puis votre matinale, c'est aussi la météo, la couleur du ciel et les températures avec Céline Dacosta. Bonjour Céline.
6: Bonjour Eva.
0: Je m'attendais à un petit jingle rien pour vous, une petite pub, mais bon, voilà. Vous m'avez dit en arrivant dans le studio, c'est frais ce matin, mais moins que ces derniers jours.
6: Oui, c'est vrai. Alors pourquoi ? Parce que les nuages ont été plus présents cette nuit, donc forcément les températures ont moins baissé. 9 à 14 degrés en général au lever du jour, 16 à 18 près de la Méditerranée, c'est les températures en ce moment. Cet après-midi, ça grimpe un petit peu, 16 à 21 degrés jusqu'à 25 près de la Méditerranée.
0: Et pour le ciel, on a encore un peu de pluie.
6: Oui, c'est le reste de la perturbation d'hier, on va la retrouver surtout sur la partie sud, Nord-Aquitaine, Franche-Comté, Alsace, ça c'est pour ce matin, on la retrouvera entre les côtes landaises et les Alpes cet après-midi. De part et d'autre de cette bande pluvieuse, ce sera plus calme et plus lumineux avec encore quelques ondées au nord de la Seine.
0: Vous restez avec nous tout au long de cette matinée. Merci Céline Dacosta. Aujourd'hui sur France Inter, le ministre du Budget dans On n'arrête pas l'écho.
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0: Dans quelques minutes, nous retrouvons nos collègues de la chaîne La Première pour le journal des Outre-mer. Composée en 1973, la chanson devait intégrer une comédie musicale adaptée du récit de George Orwell 1984. Projet avorté, mais le titre lui est devenu un standard. Avec une guitare dont le son n'est pas sans rappeler celui des Rolling Stones, mais c'est bien David Bowie qui est à l'origine de Rebel Rebel. On le retrouve au chant évidemment et à la guitare pour un titre maintes fois repris ensuite, du rock donc pour débuter. Cette programmation musicale sur France Inter.

0: Rebel Rebel par David Bowie.
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0: Et à 6h10, il est temps de rejoindre nos collègues de la chaîne La Première pour le journal des Outre-mer. Bonjour, Oda Nagiali.
2: Bonjour, Eva.
0: Les lycéens réunionnais sont invités, à exprimer leurs difficultés après les manifestations.
2: C'est l'une des mesures prises par le gouvernement pour répondre à la colère lycéenne, notamment Outre-mer. Donner plus la parole aux élèves, tant démocratique, instauré dès hier dans ce lycée de Saint-Denis. Le reportage Réunion La Première, signé Aurélie Constant.
3: Pendant une heure, les élèves se sont passés le micro et ont évoqué leurs revendications. Maëlle est en terminale, carnet à la main, recherche faite. Elle a préparé avec sérieux ce temps démocratique.
4: J'ai oublié de parler de la bourse, par exemple. Les dossiers de bourse ne sont toujours pas traités. Certains n'ont pas forcément de matériel scolaire. Sachant que la Réunion fait partie du troisième département le plus pauvre derrière Mayotte et la Guyane, ce qu'on fait actuellement, nous, en tant que lycéens, ce n'est pas forcément que pour nous aussi, c'est pour les générations qui suivent.
3: Naïm, lui, est en classe de première. Pour lui, ce temps d'échange est vraiment important, même s'il a conscience que les changements prendront du temps.
5: Si on est réaliste, c'est sûr que ce n'est pas en une semaine et en un seul atelier que les choses vont changer. Mais je pense que déjà, ça va faire une prise de conscience de la part de l'équipe éducative et je pense que c'est déjà une première étape assez importante.
3: Après le temps de parole, des groupes de travail sur différentes thématiques ont été formés.
6: On va mettre par écrit en fait toutes ces demandes.
3: Bastien Klein, proviseur adjoint.
6: Essayer de trouver des propositions dans chacune des thématiques et remonter tout ça à qui de droit. Et là, je suis agréablement surpris par vraiment la qualité de ces échanges et leur manière de s'exprimer.
3: Certaines problématiques pourront être traitées en interne. D'autres, comme le bâti ou les programmes, sont de la responsabilité de la région ou de l'État.
2: On s'était il y a une semaine en marge justement d'une manifestation lycéenne devant le lycée du Tampon à La Réunion. Sur une vidéo devenue virale, on voit un gendarme maintenir son genou sur le visage d'un jeune homme à terre. Le parquet de Saint-Pierre annonce l'ouverture d'une enquête pénale, sachant qu'il n'existe pas à La Réunion d'antenne locale de police des polices IGPN ou IGGN.
0: Direction la Martinique maintenant, où les agriculteurs s'inquiètent avant le vote du prochain budget de l'État.
2: Une filière de la canne à sucre, filière de la banane, jusqu'à 24 millions d'euros en moins pour l'agriculture en Outre-mer. Un coup dur en perspective pour les agriculteurs martiniquais durement touchés par la sécheresse ces derniers mois. José Maurice, le président de la Chambre d'agriculture locale.
7: Nous sommes déjà en grande difficulté sur toutes les filières puisque nous avions à la fois un problème de sécheresse qui ne fait que perdurer. Nous avons aussi à faire face à un changement climatique et c'est à ce moment que l'État décide d'enlever à peu près 25 à 26 millions dans le budget de 2027. Face à cela, nous sommes obligés de nous mobiliser. On essaie de sensibiliser tous ceux qui peuvent nous aider pour voir si on peut inverser cette tendance qui nous met en difficulté puisqu'on peut avoir le moment de souveraineté alimentaire. Ça ne manque pas non plus. De l'autre côté, diminuer tous les moyens que nous avons à notre disposition pour pouvoir faire évoluer ces filières, sachant qu'on est dans un contexte complètement différent.
2: Un propos recueilli par Dominique Le Gros, Martinique, La Première. Et puis, il est géant, il est calédonien, il n'a pas encore de nom officiel. On parle d'un gecko. Ce lézard compte parmi les emblèmes du territoire du Pacifique. Et depuis quelques années, une association locale endémia se penche sur une nouvelle espèce endémique. Un projet désormais soutenu par l'Office français de la biodiversité, Anne-Claire Lévesque.
0: Pas n'importe quel gecko, un spécimen géant, unique au monde et encore absent de la nomenclature officielle. Mathias Dust, chargé de projet au sein d'Endemia, suit cette aventure depuis le début.
8: En 2016, on a découvert une nouvelle espèce exceptionnelle, un gecko géant avec une écologie qui s'avère être unique au monde, puisque c'est un gecko géant qui vit exclusivement autour des rivières, en forêt humide, dans la chaîne centrale.
0: Désormais, Mathias Deuss veut documenter l'espèce pour la répertorier, mais aussi pour la protéger.
8: Malheureusement, cette espèce, on en sait déjà assez pour dire qu'elle est probablement très menacée, peut-être même en danger d'extinction. En fait, elle occupe un habitat qui est naturellement rare et fragmenté en Nouvelle-Calédonie. Et donc, du coup, on a besoin d'en savoir plus sur cette espèce pour savoir comment la protéger.
0: Plus largement, Mathias Dust est chargé du projet Liste rouge des reptiles terrestres en Calédonie. Cette année, 154 espèces seront évaluées, dont une vingtaine qui n'a pas encore de nom et 130 qui sont endémiques. En 2017, les deux tiers étaient menacés à différents degrés.
2: Anne-Claire Lévesque, Nouvelle-Calédonie, La Première. Très bonne journée, à demain.
0: Merci Oda Nagiali, à demain à la même heure pour un autre journal.
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0: Nora Amadi ne tient pas en place et cette semaine elle s'est rendue à Alfortville pour une réunion publique. C'est un projet décidé au printemps dernier qui a mis le feu aux poudres. Les élus et les habitants du Val-de-Marne découvraient alors que la ville de Paris a voté un projet d'installation d'un méga incinérateur à Vitry-sur-Seine, la ville voisine. Objectif, verdir le réseau de chaleur parisien. Cela a donné lieu à des manifestations, à des pétitions et depuis quelques semaines, des consultations sont organisées, entre autres par la Commission nationale du débat public. À Alfortville, la réunion avait lieu au pôle culturel où se trouvait Nora Hammadi et les oppositions ont fait entendre leur voix avant même le début de la réunion.
9: La ville de Paris dit qu'il met en place ce projet pour verdir son réseau de chaleur, c'est-à-dire pour décarboner le réseau de chaleur. Sauf que nous allons prouver scientifiquement, et nous avons prouvé que ce projet ne décarbone rien du tout, et pire, il va contribuer au réchauffement climatique. Est-ce que c'est ça dont on a besoin? Voilà. Merci.
10: Bravo. Adhérer à l'association.
0: Myriam Goujane co-préside le collectif ACIDE, l'association contre l'incinération des déchets à Vitry-sur-Seine.
11: Myriam, enchantée.
12: Nora.
11: Oui, j'ai deviné avec le micro.
12: Bah, y a quand même du monde.
11: Nous, on est content parce que ça y est, on est quand même reconnu par les acteurs qu'on a en face. Hein. Au début, on était totalement invisibilisés. La réunion publique qui a eu lieu à Vitry. 15 jours, c'est le 15 septembre, c'est absolument catastrophique, c'est-à-dire qu'on était invisibilisés totalement, empêchés d'exprimer notre point de vue, et du coup ce projet, nous on pense qu'on va le faire tomber, tout simplement.
0: Dans ce département collé à la capitale, on compte déjà 3 incinérateurs, à Ivry-sur-Seine, à Créteil et à Rungis. Et ce projet à Vitry-sur-Seine sur l'ancienne usine EDF serait situé au milieu du nouveau quartier des Ardoines, prévu pour accueillir 8000 logements, des écoles, des crèches et la nouvelle ligne 15. Alors quand j'entre dans cette salle bondée où se tient cette réunion publique, l'ambiance est déjà électrique et le maire d'Alfortville, Luc Carvounas, est au pupitre. Pour lui, accepter un projet qui va brûler 450 000 tonnes supplémentaires, c'est hors de question.
13: Donc, une machine de cette taille ne s'adapte tout le temps. Elle doit tourner à plein pour être rentable. Il lui faudra sa ration tous les jours. Voilà pourquoi Termont-sur-Seine est un projet d'un autre temps. Par sa méthode, on implante, on informe ensuite, on espère que ça va passer. Il est aussi d'un autre temps, par sa logique même, l'avenir n'est pas de mieux brûler, mais de moins brûler. Nous entrons dans un combat de long terme. Il sera difficile. Mais il est juste parce qu'il s'agit de notre santé. Alors, je vous le dis ici très solennellement, chers Alfortvillais et Alfortvillais, je demande le retrait de ce projet. Nous ne demandons pas un aménagement.
0: Si les élus et les habitants sont vent debout, c'est aussi une question de méthode. Ce projet a été voté précipitamment, courant décembre, dans les dernières semaines de la mandature d'Anne Hidalgo, sans même avertir ni consulter les élus du département voisin. Et pour Karine Petit, maire écolo du 14e arrondissement et présidente d'Énergie du Grand Paris, c'est un chemin de croix.
14: Je suis élue du Conseil de Paris et c'est à ce titre-là que maire de Paris m'a proposé de devenir présidente de la CEMOP Énergie du Grand Paris. Je représente et je compte bien le faire, être justement garante que la CEMOP Énergie du Grand Paris, elle est comme ligne directrice d'abord la santé publique et la santé environnementale.
0: Ce soir-là, la réunion publique a duré plus de 3 heures, mais jamais, à aucun moment, une possibilité de consensus n'a pu émerger.
15: Bonjour.
16: Bonjour.
15: Je suis Nora Hammadi de France Inter. Je peux vous demander ce que vous êtes en train de faire?
16: Oui, de signer la pétition contre le projet Thermocène à Alfortville, pile en face de notre ville. Et bah, je ne suis pas d'accord parce qu'il est parfaitement surdimensionné. Il n'y a pas eu de concertation avec les habitants.
15: Et vous, madame?
17: Pareil, sur le projet de Sofri, je ne vois pas l'intérêt d'avoir ce genre de projet qui, en fait, amène la pollution sur l'extérieur de Paris et Et alors qu'on a déjà 3 incinérateurs surdimensionnés qui recyclent tous les déchets de Paris aussi, et de toute la région parisienne en fait, ce sera le 4e. Qui n'est pas présenté comme un incinérateur, qui est présenté comme une chaufferie qui va permettre de chauffer un certain nombre de bâtiments publics, mais qui sont des bâtiments publics qui ne seront pas sur nos communes. Tout ça, et on marche sur la tête, quoi. On a plein de géothermie qu'on utilise nous ici à Alfortville. Pourquoi elle n'est pas utilisée ailleurs en fait?
18: Oui, je m'appelle Benoît Guillain, je suis le représentant du projet Thermo-sur-Seine.
19: On voit bien en fait que le sujet c'est le retrait du projet. Est-ce que vous seriez prêt à abandonner ce projet?
18: Je crois que c'est beaucoup trop tôt pour envisager ce type de solution. Je pense que justement le but du débat, c'est d'apporter des éléments de réponse, sinon de convaincre, en tout cas de rassurer. Donc moi je pense que cette période, qui est d'ailleurs le départ, c'est une période de concertation préalable, je le rappelle, qui va se suivre derrière par un ensemble de processus, notamment de concertation continue, mais aussi derrière d'une enquête publique, qui va donc permettre là aussi d'interroger les habitants et peut-être demain de déboucher sur une autorisation d'exploiter. Et on verra l'issue de l'ensemble de ce processus, de quoi il retourne.
3: Demain, nous continuons d'explorer ce projet Thermo-sur-Seine qui réveille de vieux démons et les conflits historiques entre Paris et sa banlieue. Après la voix de Nora Hammadi, voici celle d'Igo Ellamé, l'artiste britannique qui n'en finit pas de nous séduire.

0: What We Do par Igo et Lamé, un titre de la playlist de France Inter.
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0: Et nous poursuivons notre balade en France, cette fois-ci avec Charline Van Honecker, qui toutes les semaines se dit « c'est loin, mais c'est beau », escale à Beaufort en Savoie, où Charline a pu visiter la coopérative laitière.
2: Je vous emmène ce matin au cœur de la Meule, Daphné. Bon, ce qu'à Paris vous appelez l'intramuros du fromage, on entre dans un gisement de fromage.
0: Ah, c'est vraiment un coffre-fort.
3: On rentre dedans.
4: Alors là, je vais être obligé de vous faire mettre Charlotte et surchaussures.
3: J'ai l'impression d'être candidate à la présidentielle. J'enfile une Charlotte.
2: D'ailleurs, c'est en me voyant dans le miroir que j'ai compris ce que pouvait ressentir Léa Salamé en regardant son mec descendre d'une éolienne. Comment ai-je réussi à pénétrer dans le coffre à Beaufort ? Eh ben, vous savez, c'est un tout petit bourg, 2000 habitants. La coopérative laitière se trouve à l'entrée de la commune. J'étais en compagnie de l'écrivain Cédric Sapin-Defour, qui habite là. Et on a croisé en rue Florent Perrier, le président de la coopérative laitière, et une dame qui marchait très très vite comme ça en sortant de la coopérative.
3: Il y a quelqu'un qui vient de fourrer un énorme...
4: Voilà, un quart de meule.
3: Non. Oh, un quart de meule, carrément, vous. Il y a des gens qui se baladent à Beaufort avec des quarts de meule gigantesques. Ça pèse combien, un quart de meule, ce que
4: la dame... Une meule fait 40 kilos, donc à peu près 10 kilos sur le territoire où les gens achètent 140-150 grammes. Ici, quand ils viennent à la capitale du Beaufort, ils repartent avec un quart de meule ou une demi-meule.
2: Oui. Donc moi, j'ai regardé avec étonnement cette dame passer avec cet énorme morceau de fromage. Et elle ne s'est pas arrêtée. Hein. C'était lourd, elle a tracé. Elle était plutôt en mode, quoi ma meule, qu'est-ce qu'elle a ma meule. Alors on sentait qu'elle tenait quelque chose de précieux. J'ai compris que j'allais pénétrer dans une banque à fromage.
3: Oh, donc là, on rentre dans le sein des seins.
4: Voilà, je vous laisse rentrer tout droit.
3: Bon, ça y fait un peu frais.
4: Ouais.
3: Et puis ça fouette. franchement, on vient de passer une porte. Il y a toutes les meules qui sont là. J'ai l'impression d'être face à un trésor.
5: C'est fort que notre.
4: Ben, si vous voulez, ici, il y a 22 000 meules en stock. À 600 euros la meule, vous faites le calcul, moi je ne compte pas jusque-là, mais la coopérative, c'est pas loin de 20 millions d'euros de chiffre d'affaires.
3: Il en manque un, Flo. Tu t'appelles déjà Flo. C'est le président de la coopérative, j'appelle Flo. Il en manque deux, là.
2: Non, mais ça va, c'est un client qui avait acheté deux meules. Il s'est endetté sur 10 ans, mais il est reparti avec 80 kilos de frometon. Voilà, c'est un très gros moteur économique pour la région.
4: Et là, vous avez de l'autre côté la plus grande cave de l'étage, là où il y a 1200 meules.
3: 1200 meules.
4: Ouais, si, ouais.
3: Les vaches, elles sont en burn-out.
4: Il faut savoir qu'une vache, au-delà de 25 degrés, souffre de la chaleur. Donc à partir de ce moment-là, elle n'est pas le produit moins.
3: Et ce sont des vaches qui sont en pâture, elles ne sont pas en stabulation.
4: Non. Les animaux, nous, on aime les voir gambader dans les pâturages au-delà de 2000 mètres d'altitude. Ça, c'est notre moteur. C'est les valeurs de notre histoire.
2: Et le réchauffement climatique cause aussi la prolifération de bactéries et donc une diminution des volumes de lait. Alors la cathédrale qu'on visite là, elle est amenée donc à s'amenuiser. Et la dame que j'ai croisée juste avant, d'ici quelques années, elle pourra se payer une villa grâce à son quart de meule. Alors est-ce que Florent Perrier est inquiet pour l'avenir de la filière Beaufort ?
4: Il faut garder un équilibre équitable. Un équilibre entre agriculture et tourisme qui soit viable et pérenne. Les tarifs sont exorbitants par le fait de la notoriété qui augmente chaque année. L'inquiétude, on l'a même au niveau de la coopérative. Aujourd'hui, on a besoin de salariés, ils sont précieux. Sauf qu'il faut aussi donner l'opportunité d'un logement à un prix accessible.
2: Et, et comme on dit là-bas, louer un 20 mètres carrés, ça coûte une meule. Affiné, bien sûr. Alors, il existe encore 3 producteurs de Beaufort chalet d'alpage. Donc, comme on le fabriquait à l'origine, mais ça, c'est difficile à maintenir.
4: Malgré tout, il y a eu quand même des années très compliquées pour l'agriculture locale. Et c'est vraiment l'outil collectif qui a sauvé la filière. Il n'y aurait plus de Beaufort aujourd'hui. Et le collectif a quand même une force énorme par les économies d'échelle qui sont effectuées. Maintenant, même l'agriculteur dans la vallée qui a une quinzaine de vaches laitières, vu qu'il apporte son lait au pot commun, son lait est transformé en Beaufort et tout le monde peut vivre de valorisation du Beaufort.
2: Et voilà. Je vous vois saliver.
3: Franchement.
2: Ah ouais,
3: et moi, ça me fait un peu rêver.
2: C'est très très bon le Beaufort en plus. Et à 53 ans, Florent, ancien champion du monde de ski alpinisme, il met maintenant toute son énergie aussi dans la transmission pour pérenniser la production du Beaufort et toutes les valeurs qu'elle renferme au cœur de la Meule.
0: C'est loin, mais c'est beau, se décline en chronique du lundi au jeudi à 9h30 dans la grande matinale et en version longue à 17h le samedi. À suivre la météo de Céline Dacosta.
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0: Et Céline Dacosta, on a un temps plutôt automnal en ce samedi.
13: Oui, parce qu'on a quand même une couverture nuageuse qui sera assez importante sur tout le pays. On a encore de la pluie entre le nord de l'Aquitaine, l'Alsace, la Franche-Comté, jusqu'au nord des Alpes ce matin. Donc là, un ciel bien couvert, un petit peu plus lumineux près de la Méditerranée avec quand même quelques passages nuageux, puis du vent, Mistral et Tramontane qui ont faibli quand même par rapport à hier avec des rafales qui soufflent quand même aujourd'hui jusqu'à 60 km à l'heure. Et puis plus au nord, là on a un ciel mitigé, des nuages, des éclaircies, encore quelques ondées ce matin entre la Normandie et la Picardie. Des ondées qu'on va retrouver au nord de la Seine cet après-midi, toujours entre la Normandie et la Picardie, jusqu'aux frontières du nord. Plus au sud, on va retrouver notre bande pluvieuse entre les côtes landaises et les Alpes. Ce sera décalé un petit peu plus vers le sud. Toujours lumineux près de la Méditerranée, avec du vent.
0: Et avec des températures encore fraîches ce matin. Hein.
13: Mais moins que ces derniers jours, 9 à 14 degrés, jusqu'à 18 près de la Méditerranée. Elles seront en hausse cet après-midi. Midi, 16 à 21 jusqu'à 25 près de la Méditerranée.
0: Merci Céline Dacosta. Dans les prochaines 30 minutes, France Gall chante Viens, je t'emmène. Et bien nous vous emmenons découvrir les titres de la presse du jour. Le Marais Poitevin grâce au bol de nature avec Denis Chessou. Quant à Laetitia Bernard, elle aussi, elle nous emmène dans son monde, celui des non-voyants. Et ce matin, il sera question du matériel qu'elle utilise afin de travailler et communiquer avec les autres. Merci d'être à l'écoute de France Inter. Il est 6h30. Le journal de Sophie Parmentier. Bonjour Sophie.
14: Bonjour Eva, bonjour à tous. Un accord surprise signé entre Donald Trump et Vladimir Poutine hier aux grandes dames de l'Ukraine. Accord sur le diesel, on y revient dès le début de ce journal. La colère lycéenne, toujours pas totalement retombée, nouvelle manifestation mardi et une arme au cœur des enquêtes de l'IGPN, le LBD. Et puis nous irons à Bakou sur les tatamis, c'est le dernier jour des mondiaux de judo. C'est une décision indigne et faible. Le président ukrainien Volodymyr Zelensky dénonce avec ses mots l'accord que viennent de signer les présidents russes et américains. Donald Trump a décidé de desserrer la pression sur Moscou pour tenter de faire baisser les prix du carburant aux États-Unis. Et il a annoncé un accord avec Vladimir Poutine sur des livraisons massives de diesel russe. Annonce au moment même où des responsables ukrainiens sont en Floride pour négocier avec les Américains sur la guerre avec la Russie. Alors, la colère de Kiev est d'autant plus grande. Que dit exactement cet accord ? Les précisions de Farid Anouar, envoyé spécial aux États-Unis.
15: Plus de 300 000 tonnes dans un premier temps, 500 000 en novembre, puis 1 million supplémentaire. Donald Trump promet aussi 3 millions de tonnes à terme, selon l'état des raffineries russes. Pour faciliter ces livraisons, Washington assouplit donc temporairement ses sanctions pour autoriser certaines ventes de diesel russe jusqu'au 7 avril 2027. Objectif, faire baisser les prix du carburant. Le diesel a bondi de plus de 65% aux États-Unis depuis le début de la guerre contre l'Iran. Mais l'enjeu est aussi politique. À quelques semaines des élections de mi-mandat, la hausse des carburants alimente le mécontentement des électeurs dans le pays. Mais l'impact pourrait rester limité, car les premières livraisons représenteraient environ 74 000 barils par jour, contre près de 3 millions consommés quotidiennement aux États-Unis. À Kiev, Volodymyr Zelensky dénonce, lui, un accord indigne et faible. Selon le président ukrainien, les revenus supplémentaires accordés à Moscou risquent de lui permettre de prolonger la guerre et de tuer davantage.
14: Farid Anwar, aux États-Unis, cet accord surprise a été signé alors que depuis mercredi, des attaques russes ont fait environ 60 morts en Ukraine, dont au moins 30 jeudi, dans une frappe qui a touché deux bus. Ce qui n'empêche pas Donald Trump de parler encore Nobel de la paix pour attaquer celle qui vient de l'obtenir, la sud-africaine Navi Pillay, et dénoncer encore une fois le fait que lui ne l'ait pas obtenu l'an dernier. Cette nuit, le chef de la Maison-Blanche a attaqué les jurés du Nobel. Le prix Nobel de la paix a été discrédité à jamais par une poignée d'idéologues radicaux qui sont contre la démocratie et qui sont en réalité des ennemis de la civilisation. Ainsi a parlé Donald Trump. Aux États-Unis, l'ouragan Isaias a touché terre hier soir en Floride, sur la côte Est, tandis qu'à l'Ouest, c'est l'ouragan Rachel, né dans le Pacifique, qui a frappé la côte californienne avec d'énormes vagues ces dernières heures qui ont détruit des maisons et provoqué des inondations. Au Panama voisin, un puissant séisme de magnitude 7,7 sur l'échelle de Richter hier. Panique des habitants, il y a des blessés, de gros dégâts matériels, mais aucun mort recensé dans les premières heures.
0: En France, la contestation lycéenne et étudiante n'est pas terminée et il y a des enquêtes sur le maintien de l'ordre.
14: Il y a 3 jours de l'acte 5 de la mobilisation lycéenne prévue pour le mardi 13 octobre, le mouvement connaît une nette décélération, martèle le sommet de l'État, avec seulement 140 lycées fermés hier. Mais la colère gronde toujours, notamment sur les réseaux sociaux. Les lycéens sont dubitatifs sur l'annonce surprise des 3000 enseignants remplaçants déployés en urgence et ils sont toujours choqués par le maintien de l'ordre effectué face à des rassemblements souvent pacifistes et réprimés à coups de LBD qui ont fait plusieurs victimes. Le LBD qui, comme face aux gilets jaunes, se retrouve au cœur des enquêtes de la police des polices. Emmanuel Leclerc, des enquêtes qui ont déjà avancé.
16: J'ai demandé que ça aille très vite avec de gros moyens pour récupérer toutes les vidéos disponibles, confié un procureur en charge de l'une des 6 enquêtes parmi les plus sensibles sur l'usage des LBD, les lanceurs de balles de défense, lors des dernières manifestations de lycéens. Allez vite pour savoir si ce sont bien des munitions de LBD qui ont frappé, si les policiers ont bien fait usage de leurs armes ce jour-là, dans quelles conditions est-ce qu'on était vraiment passé en mode violence urbaine, les policiers étaient-ils vraiment menacés dans leur intégrité. À Argenteuil, près de Paris, les enquêteurs dispose par exemple des caméras piétons, des agents qui ont tiré, ce qui va permettre de savoir si leur victime était bien à l'origine d'un tir tendu de mortier de feu d'artifice quelques secondes plus tôt. À Aix-en-Provence, selon nos informations, ce sont les caméras de la ville, plusieurs témoins et le registre des munitions tirées ce jour-là qui ont permis de dire que la plaignante n'avait pas été blessée par une balle de LBD. C'est en revanche plus compliqué à Tours pour le jeune Maël qui a perdu un œil. Une expertise est en cours. Des auditions auront lieu la semaine prochaine par l'IGPN.
14: Emmanuel Leclerc, spécialiste police à France Inter. Le vote de la primaire social-démocrate prolongé jusqu'à demain soir, 18h, en raison du fort ralentissement des votes après la cyberattaque qui a perturbé le scrutin électronique hier. À des milliers de kilomètres sur

0: de l'Elysée. Aujourd'hui, la Française est fière de n'avoir pas baissé la tête.
1: Il faut juste que les gens comprennent que j'ai 24 ans, donc ma tête sur les réseaux, ils vont la voir assez souvent, je l'espère, et si c'est pour commander des trucs comme ça, bah, ça sera puni, et c'est comme ça. Parce que les gens, ils pensent que la liberté d'expression, ça donne tous les droits, sauf que la liberté d'expression, ok, c'est un droit, mais le respect, c'est un devoir. Donc à partir de là, je suis obligé de remettre l'église au milieu du milieu.
0: Les soutiens ont également été financiers, un nouveau sponsor est arrivé, et évidemment sportif. Romane Dicko, sa grande rivale française dans sa catégorie, a elle aussi subi un déferlement d'insultes grossophobes après un projet artistique de danse classique il y a 3 ans.
2: Je sais comment ça peut être ressenti, je sais que c'est très dur, donc pour moi c'est important de lui donner mon soutien. Après moi, quand ça m'était arrivé, je pense que j'étais arrivée aussi à un stade où j'avais fait ce travail sur moi pour savoir que ça ne me définissait pas et que ce n'est pas des personnes qui ne connaissent pas qui doivent définir la personne qu'on est.
0: Léa Fontaine, comme Romane Dicko, ont l'occasion aujourd'hui d'apporter la meilleure des réponses, décrocher la couronne mondiale.
3: Et on retournera sur les tatamis de Bakou à 8h10 dans le journal des sports.
4: Et puis vous revenez, Sophie Parmentier, vous serez là à 7h30, à tout à l'heure. À suivre les titres de la presse avec dans vos journaux des voitures. Oui, beaucoup de voitures.
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3: 6h40.
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3: Étonnant, la lecture de la presse ce matin nous a presque semblé anachronique. Alors que nous sommes en pleine crise des carburants, l'automobile s'invite à la une de vos journaux et magazines du week-end. Alors, l'ouverture du mondial de l'auto à Paris lundi, évidemment, justifie ses choix. Le Parisien donne ainsi la parole au directeur général de Stellantis. Dans une longue interview, Antonio Filosa détaille ses stratégies pour les marques françaises, Peugeot et Citroën, et affirme surtout « Nous ne fermerons pas d'usine en France ». Le Figaro titre de son côté « L'Europe cherche la parade au déferlement de voitures chinoises » et à la une du supplément magazine des Échos, Nissan retour à l'auto-école où on apprend qu'après plusieurs années dans le rouge, le partenaire japonais de Renault bouleverse son organisation en s'inspirant des recettes qui font le succès de ses concurrents chinois. La Voix du Nord aussi a choisi de parler de transport. En une, on peut lire « Transport gratuit, un bon plan pour faire ses courses ». En réponse à la crise des carburants, les transports en commun sont désormais gratuits dans l'arrondissement de Valenciennes. Le quotidien régional a recueilli des témoignages enthousiastes des usagers. On frissonne d'effroi en découvrant la une de la Dépêche du Midi. CHU, nouveau scandale à la morgue, où on apprend que le corps d'un Gersois a été oublié pendant 14 ans dans une chambre froide de l'hôpital. On s'inquiète pour Yuval Abraham et Rachel Zor en lisant Libération. Les deux réalisateurs du film documentaire NASA, récompensé à la Mostra, affirment en première page « En Israël, on nie trop facilement les preuves de crimes. Ces prises de position leur valent d'être menacées. Yuval Abraham raconte « À cause de notre travail de journaliste et nos critiques contre le gouvernement et l'armée israélienne, je ne peux plus rentrer chez moi. » Yuval Abraham, qui sera l'invité d'Ali Badou, ce sera demain dans le 18-20. Et puis on sourit et on salive en poursuivant la lecture de Libération.

et ce titre, dans le Nord, les estaminets servis à toutes les sauces. Ces restaurants populaires à l'ambiance d'antan et aux plats familiaux reviennent en vogue, quitte à y perdre parfois leur charme et à devenir une appellation un peu fourre-tout, un article qui sent la carbonade, les frites et la bière. Autre senteur dans le Figaro qui s'invite à la table, cette fois-ci des grands restaurants. On découvre ainsi que partout en France, les moins de 35 ans se voient proposer des menus à tarifs attractifs pour les inciter à pousser la porte des tables étoilées. Pas de frites au menu, mais une sardine panée au sarrasin, nageant dans un velouté estragon capucine. À chacun sa table. Et après un bon repas, pourquoi ne pas danser au rythme d'une chanson qui entraîne et enchante, qui met du baume au cœur pour la journée. En 1978, France Gall chante « Viens, je t'emmène ».

0: bien, je t'emmène, un titre de Michel Berger et interprété par France Gall.
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0: Et si nous partions rejoindre Denis Chessou pour un bol de nature ce samedi, il est dans le Marais Poitevin, la Venise verte avec ses canaux, et c'est là que Denis Chessou retrouve Paul Riga et Alexis Rioux, deux jeunes éleveurs bio.
2: Le seul moyen d'emmener nos bêtes, notamment des bovins, sur les pâturages, c'est en bateau. Donc le bateau, on l'appelle le chaland. Non, il n'y a pas de route, on ne peut pas y aller avec des engins motorisés. Ouais. Le seul moyen, vraiment, c'est en bateau. Et pour les passer d'un champ à un autre, c'est en bateau aussi. Les bovins, on les emmène du printemps, donc du mois d'avril au mois de septembre, printemps à l'automne, sur les pâturages, jusqu'à 4 ans. Après, on les vend à 4 ans. Donc, il faut considérer que la moitié de leur vie, voire un petit peu plus, ils le passent dans les pâturages, à brouter de l'herbe, où on n'a pas besoin d'emmener de foin, pas besoin d'emmener d'eau parce qu'ils boivent dans les canaux. Donc, pas de gasoil, pas d'intrants.
3: Donc, ça veut dire que dans l'équilibre de votre compte d'exploitation, c'est quand même pas mal.
2: C'est quand même pas mal, oui.
3: Je me tourne maintenant vers Paul Riga. Alors nous sommes chez vous parce que vous êtes éleveur, hein. Donc là on est au milieu de vos maraîchines, bon, qui sont bien placides, hein, ça va.
4: Ah oui, ça va, bon là il y a pire quand même pour paître tranquillement.
3: Comment ça s'est passé? Parce qu'il n'y a pas quand même beaucoup de jeunes éleveurs, donc c'est pour ça que c'est intéressant.
4: Ah bah c'est vraiment la création d'une vocation. Alors j'ai toujours eu ça dans le sang, l'élevage. Et puis, n'étant pas fils d'agriculteur, je me suis dit, le jour où l'occasion se présentera, bah, je sauterai le pas.
3: Ouais.
4: Et puis, bah, y avait une ferme qui était à 5 minutes de la maison et de là où je travaille. Bah, on s'est rencontré avec l'agriculteur qui prenait sa retraite. Et puis, bah, on a fait affaire et j'ai repris sa ferme dans l'exactitude de ce qu'il faisait déjà, hein, parce que ça sert à rien de déconstruire ce qui fonctionne. Et puis, j'ai ramené, moi, un atelier au vin avec les moutons pour me faire un autre petit challenge. En partant du principe que le pâturage pluriespèce avait tout son intérêt en ces périodes de sécheresse et de changement climatique.
3: Alors faites-nous ce lien entre zones humides et donc élevage.
4: Alors, zone humide, déjà, on est vraiment sur de la végétation spontanée. On est vraiment sur la prairie naturelle. Donc là, la végétation spontanée, c'est pour ça que j'ai choisi la maraîchine aussi, qui va venir mieux valoriser en fait, ces espaces-là. Elle va être plus conciliante à manger un peu de menthe. Il y a des orties, bah, elle va pouvoir en manger aussi. Alors, faut pas qu'il y ait que des orties, bien sûr, mais la diversité floristique qu'on a sur ces parcelles fait qu'elles trouvent tous les aliments qu'il leur faut. Et puis, petit à petit, moi, c'est le pari, puisque l'ancien éleveur ne faisait plus trop packager. Et du coup, moi, le pari, c'est que les prairies reviennent naturelles, comme on l'entend, avec moins de menthe, moins de ronces, et moins d'espèces en fait que les vaches ne mangent pas spontanément ou sont pas, voilà, c'est comme nous, on préfère tout de suite le dessert à l'entrée.
2: Une année comme celle-ci, on avait du stock de 2025 que je n'ai pas vendu au printemps, j'aurais pu vendre cet hiver ou au printemps.
3: Bien vous en a pris.
2: Bien m'en a pris de pas le vendre parce que du coup le foin que je donne, donc pas dans le Marais Poitevin mais sur un autre site de l'exploitation qui est plus dans la plaine, là où il n'y a plus d'herbe depuis le 1er juin, on donne à manger depuis le 1er juin. Donc là, en fait, si j'avais pas eu ce stock, ça aurait été très compliqué pour la fin de l'hiver.
3: Vous passiez pas.
2: On passait pas, ouais. On passait pas, on aurait été obligé, comme beaucoup de collègues, hein, obligé de vendre des bêtes. Et puis une année comme celle-ci, dans le Marais, c'est une chose, mais moi, c'est une ferme de polyculture-élevage. Il y a aussi le stock, mais il y a aussi la trésorerie cette année. Pour beaucoup, il y en a qui vendent des bêtes parce qu'ils n'ont pas assez de fourrage. Et en plus pour faire de la trésorerie, parce que ça a été une année très très compliquée.
5: Coucher dans le foin, avec le soleil pour témoin.
3: Le problème de l'eau, ici, comment on arrive à satisfaire à peu près tout le monde?
2: Sincèrement, je pense qu'il va falloir que l'agriculture se remette en question et qu'on change notre fusil d'épaule et notre façon de travailler. Notre maïs d'épaule. Oui, aujourd'hui... on fait des cultures qui n'ont pas lieu d'être, voilà. Et quand on a une problématique de l'eau, comme on l'a cette année, voilà, on se pose beaucoup de questions.
3: Bon, de toute façon.
2: Et de là, où est-ce que le pâturage ne reviendrait pas en force, je dirais, oui.
0: Pour une balade complète aux côtés de Denis Chessou, rendez-vous demain à 14h pour CO2 Mon Amour ou sur l'application Radio France. Et c'est l'heure de ma façon de voir avec vous, Laetitia Bernard. Bonjour Laetitia.
6: Bonjour Eva, bonjour à tous.
0: Voilà maintenant un peu plus d'un mois que vous partagez avec nous votre vie de journaliste aveugle de naissance. Mais il y a un sujet qu'on n'a pas encore abordé, parce que chaque semaine, vous venez avec une petite machine, que vous amenez donc en studio, et sur laquelle vous posez vos mains, et je ne sais pas réellement, alors je sais qu'elle ne vous quitte jamais, mais je ne sais pas réellement comment ça fonctionne et surtout à quoi elle vous sert.
6: Alors, ma façon de travailler, alors, oui, alors, pour que les auditeurs puissent bien se représenter les choses. C'est vrai qu'habituellement, un journaliste, il lit son texte soit sur une feuille de papier, soit sur un écran d'ordinateur. Mais moi, évidemment, puisque je suis aveugle, je ne peux pas le faire. Alors, comment je fais? Je lis avec mes mains, puisque je connais le braille. Et j'utilise les nouvelles technologies. Et cet appareil dont vous parlez, c'est assez mystérieux comme appareil, c'est fascinant, mais on appelle ça un bloc-notes braille.
0: Alors, est-ce qu'on peut essayer de le décrire?
6: Un gros boîtier. Au-dessus, là, vous voyez 8 grosses touches. Oui. C'est un clavier pour écrire en braille. Et le braille, justement, les petits points, ils sortent juste en dessous. C'est bizarre, mais c'est comme un écran, sauf que c'est pour les doigts. Et par contre, il faut que vous sachiez, c'est pas comme un écran d'ordinateur classique ou une liseuse où il y a toute une page de texte. Sur un afficheur braille, on a accès qu'à une seule ligne à la fois. Et sur mon modèle, c'est une ligne de 20 caractères seulement.
0: Mais alors, comment vous faites pour lire des textes entiers?
6: Les auditeurs qui tendent le plus l'oreille ont peut-être déjà perçu ce petit bruit. J'arrête de parler. En fait, l'astuce, c'est que je dois appuyer sur des boutons qui font défiler le texte ligne par ligne. C'est tout un jeu de synchronisation entre les mains et le cerveau. Et ce qui va être plus difficile pour moi par rapport à quelqu'un qui y voit, c'est pour avoir un débit de lecture fluide. En fait, j'ai besoin de relire plusieurs fois mes textes avant d'être à l'antenne. Sinon, je lis très très lentement et puis je savonne, comme on dit. En vérité, les textes de ma façon de voir, je les connais quasiment par cœur.
0: Ah oui, d'accord, parce que je me demandais comment vous faisiez pour lire de façon aussi fluide. C'est très clair, mais Laetitia, il y a quand même une autre question que je me pose. Le texte, il arrive comment dans votre petit boîtier?
6: Alors, regardez sur le côté, il y a une petite carte mémoire.
0: Oui.
6: Et comme je vous le disais, il y a un clavier pour écrire en braille. Donc, je peux directement saisir mon texte en interne. Et surtout, le modifier très rapidement à tout moment. Et alors ça, c'est hyper important en radio, puisqu'on passe notre temps à enlever un mot, à rajouter une info, vous confirmez.
0: Oui, on est d'accord et tout ça. La dernière seconde en plus. Hein.
6: Exactement.
0: Et alors c'est complètement... c'est un peu fou comme petite machine. On peut absolument pas savoir ce qu'il y a écrit dans votre machine en fait.
6: Et non. Et alors vous savez quoi? Je crois que c'est tant mieux.
0: Pourquoi?
6: Je vous dis un secret. Si vous imaginez le bazar, vous pouvez pas savoir le bazar qu'il y a là-dedans.
0: Mais c'est-à-dire genre comme le bureau qu'on a sur notre écran d'ordinateur où on met plein de fichiers très différents?
6: Ouais, ou plutôt le bureau où il y a plein de papiers partout, oui. Au sens devant vous. Par exemple, le texte de ma façon de voir là d'aujourd'hui, il se trouve entre les paroles d'un standard de jazz que je vais chanter cette semaine et une recette de cookies. Alors en fait, mon bloc-notes braille, c'est pour moi un peu comme un carnet de notes. Mais il me reste quand même une chose très très importante, sérieusement, à vous expliquer. Cet appareil, il a une autre fonction. Il se connecte à un ordinateur ou à un smartphone. Et là, il permet de prendre connaissance des informations que les voyants voient sur l'écran. Le texte d'un message, par exemple. Vous inquiétez pas, Eva, je ne peux pas me connecter discrètement dans les smartphones des gens comme ça,
0: hop, mieux.
6: Et lire les messages, faut un logiciel pour l'installer.
0: À propos de votre téléphone, Laetitia, je vous vois l'utiliser régulièrement sans l'appareil braille, mais en direct, vous écoutez quelque chose.
6: Et oui, pour l'ordinateur ou le smartphone, c'est vrai que je lis avec mes oreilles. Je vais vous expliquer ça demain.
0: Alors à demain. Merci Laetitia. D'un monde à l'autre, celui de l'escope est peuplé de couleurs. Couleurs, titre de sa chanson.

0: Couleur par les Scopes, extrait de son nouvel album Polaroid attendu le 30 octobre.
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0: 10h58. 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Céline Dacosta, on a encore un peu de vent près de la Méditerranée.
5: Oui, du Mistral, de la Tramontagne qui faiblissent tout de même par rapport à ces deux derniers jours. 60 km/h en rafale toute la journée avec un ciel qui va être quand même relativement dégagé. On aura du soleil entre les Pyrénées et tout le pourtour méditerranéen et ça toute la journée. Il reste aussi de la pluie. On en a ce matin entre le nord de l'Aquitaine, l'Alsace, la Franche-Comté, le nord des Alpes sous un ciel bien couvert. Cette bande pluvieuse, elle va se décaler un petit peu plus au sud cet après-midi. On la retrouvera entre les côtes landaises et les Alpes. Et puis plus au nord, là, on a un ciel plus mitigé, des nuages, des éclaircies, plus lumineux qu'hier, ça c'est certain, avec encore quelques ondées ce matin entre la Normandie et la Picardie, et cet après-midi, elles s'étaleront jusqu'aux frontières du nord, avec toujours un petit peu de vent près de la Manche.
0: Et avec des températures qui seront un peu en hausse cet après-midi.
5: Oui, 16 à 21 degrés sur les trois quarts du pays, en hausse surtout sur l'est, le ressenti va être quand même assez automnal, jusqu'à 25 près de la Méditerranée, puis ce matin c'est frais, mais moins que ces derniers jours, grâce aux nuages et qui ont conservé la chaleur cette nuit, 9 à 14 degrés du nord au sud jusqu'à 18 près de la Méditerranée.
0: Merci Céline Dacosta. Votre matinale se poursuit jusqu'à 9h sur France Inter. Après le journal de Marion Lourd, soufflera un léger vent de nostalgie grâce au petit Nicolas. Puis viendra le temps de parler cinéma avec Laurent Delmas, de petites mythologies du week-end avec Julien Bisson, qui cette semaine s'intéresse à la pratique du jogging. Et Alain Baraton arrive avec dans son panier des idées de balade pour le week-end et des conseils pour vous, auditeurs et auditrices jardinier. Bonjour Quentin Lafay.
6: Bonjour Eva.
0: Ravi de vous retrouver. À 7h50, il sera temps de découvrir votre interview du jour. Quel est le sujet ce matin?
6: Une adresse au prochain président de la République et un conseil en filigrane: lier le destin de la France à celui de l'Europe.
0: Et vous en parlerez avec?
6: Avec Sylvie Goulard. Elle est professeure de géopolitique à l'université Bocconi à Milan et ancienne ministre des Armées.
0: Et puis à 8h20, nous retrouverons nos débatteurs du samedi, Emmanuel Mignon et Gilles Finkelstein. Avec eux, nous tenterons de mieux comprendre les mobilisations lycéennes.
6: Les deux débats au programme: faut-il ou non supprimer Parcoursup et le maintien de l'ordre est-il adapté aux mobilisations lycéennes et d'ailleurs aux nouvelles mobilisations en général.
0: A tout de suite Quentin, merci d'être à l'écoute de France Inter, il est 7h. Le journal avec Marion Lourd, bonjour Marion.
7: Bonjour à tous. À la une ce matin, que veulent vraiment les lycéens? Question centrale alors qu'on attend de voir en début de semaine prochaine quelle sera la suite du mouvement. Les premiers contributeurs sur la plateforme du gouvernement réclament en priorité l'amélioration du temps scolaire, la rénovation des établissements et le remplacement des professeurs. Lever des sanctions contre la Russie pour faire baisser le prix du carburant, la manœuvre de Donald Trump la nuit dernière dénoncée par le président ukrainien, et les voitures peu gourmandes en carburant au centre d'un accord entre Pékin et Bruxelles. C'est une première, la Chine s'engage d'elle-même à réduire ses exportations vers l'Europe de voitures hybrides qui concurrencent la production locale. Les experts sont sceptiques, vous l'entendrez. Dans ce journal aussi, les électeurs de la primaire social-démocrate votent toujours et pour contourner les problèmes techniques, vive les points de vote physiques. Nous serons à Amiens et puis direction la Savoie où les premières neiges après tant de chaleur font frissonner de plaisir tout le monde. Mouvement qui s'essouffle ou nette décélération? Deux lectures qui s'affrontent ce matin concernant la mobilisation lycéenne. Le gouvernement recense 96% des établissements ouverts hier Après les promesses du ministre de l'Éducation sur les 3000 profs remplaçants, le prochain appel à la mobilisation est pour mardi, explique de son côté l'Union syndicale lycéenne qui parle de transition vers des manifestations plus traditionnelles. En tout cas, la plupart des lycéens restent ce matin encore sur leur faim, comme ceux du lycée Hippolyte Fontaine de Dijon.
8: Ils attendent une situation de crise comme celle-ci pour nous dire « oui, on a des profs ».
9: On ne sait pas vraiment comment ils ont été appelés, comment ils vont prendre leur fonction, quand. On n'a pas vraiment de réponse. 3000 profs, on en veut plus en fait. On veut des profs partout, pour tout le monde.
10: Les mesures qui sont prises ne sont que superficielles. Ça ne couvrira pas du coup toute la France. Les emplois du temps ne sont pas déchargés. Au bout d'un moment, il faut se moquer de nous et il faut mobiliser les moyens là où vraiment il en faut.
7: Parole de lycéen au micro Stéphanie Guelp d'ici Bourgogne. Qu'est-ce qui bloque encore et sur quoi avancer? Le gouvernement promet de s'appuyer notamment sur les contributions de la plateforme en ligne ouverte en début de semaine. Alexis Morel, 70 000 jeunes ont déjà donné leur avis et il en ressort trois grandes préoccupations.
11: Oui, assez proche évidemment de ce qu'on entend sur les blocus, la critique qui revient chez le plus grand nombre de répondants, 70%, concerne l'organisation du temps scolaire. Journée trop chargée, trous dans l'emploi du temps, horaires inadaptés. L'état des bâtiments arrive juste derrière. Près de la moitié des contributions déplorent la vétusté de certains locaux, les problèmes d'isolation thermique, été comme hiver, ou encore des sanitaires trop sales. Le manque de professeurs et les absences non remplacées complètent ce podium des revendications lycéennes, puisqu'un gros quart des contributions y font référence. Plus étonnant, l'orientation et les récriminations contre Parcoursup n'apparaissent que dans 20% des contributions. Et d'autres sujets, pourtant entendus devant les lycées ces derniers jours, ne s'imposent que très peu sur la plateforme. Seuls 9% des répondants se plaignent ainsi de l'interdiction du téléphone portable au lycée.
7: En marge de la mobilisation, parfois la violence et les débordements, une source gouvernementale chiffre les dégâts à 30 millions d'euros minimum.
0: À l'étranger, Volodymyr Zelensky dénonce une décision indigne.
7: Le président ukrainien très mécontent de l'accord surprise de la nuit entre Trump et Poutine sur le diesel. Le président des États-Unis a accepté de lever des sanctions sur Moscou en échange de la livraison de grandes quantités de diesel russe. Elle est la championne des voitures moins consommatrices en carburant. La Chine a grignoté en quelques années 12% du marché européen de l'auto. Eh bien, demi-victoire pour l'industrie européenne à 2 jours du salon de l'auto parisien. Pékin accepte de freiner ses exportations de voitures hybrides en direction des 27. Pour le commissaire au commerce, c'est synonyme d'une réduction de moitié des importations chinoises. Bernard Julien, économiste spécialisé dans ce secteur, est beaucoup plus prudent.
12: Il faut souligner que ça ne concerne que les véhicules hybrides, alors même que l'essentiel de la progression des importations chinoises, maintenant que la demande de véhicules électriques est extrêmement dynamique, la part prise par les industriels ou les marques chinoises va en progressant très rapidement, et contre ça on ne fait rien. Donc bien sûr que c'est bien que quelque chose se dessine qui ressemble à une prise de conscience de la Chine, de ce que on ne restera pas l'arme au pied, si vous voulez. Néanmoins, il me semble que si l'UE devait se satisfaire de l'accord qui se dessine, le compte n'y serait pas. Il n'y serait pas pour la construction automobile, et puis il manque quand même tout le volet sur les composants. Et là, on espère évidemment que l'UE ne soit pas en train de dealer cet accord de limitation volontaire des exportations hybrides pour finalement affaiblir le texte et les protections qu'il s'apprêtait à offrir aux fournisseurs européens qui sont les plus fragilisés par le tsunami chinois.
7: L'économiste Bernard Julien, joint par Camille Marigot pour France Inter. Décryptage à suivre à 8h moins le quart dans l'édito Écho. La colère de Donald Trump, le président des États-Unis, parle, je le cite, d'une décision prise par une poignée d'idéologues radicaux et qui discrédite le prix Nobel à jamais après que la récompense a couronné hier la sud-africaine Navi Pillay. Cette avocate a présidé la commission d'enquête qui accuse Israël de génocide à Gaza. Gaza qui vit depuis un an à l'heure d'un cessez-le-feu qui n'en est pas vraiment un depuis la trêve et la signature d'un accord avec Washington. 1400 personnes ont été tuées. L'insécurité est permanente. Témoignage à suivre dans le journal de 7h30 sur France Inter.
0: En France, les participants à la primaire social-démocrate ont finalement jusqu'à demain soir pour voter.
7: Une façon de compenser cette cyberattaque qui a perturbé le scrutin hier. Un jour de plus pour désigner Olivier Faure, Raphaël Glucksmann, Jérôme Guel, Ségolène Royal ou Emmanuel Morel. Tous faits en ligne en principe, mais dans ce contexte, les centaines de points de vote physiques s'avèrent bien utiles, comme à Amiens où s'est rendu pour France Inter Nicolas Piquet.
13: Derrière son bureau, à l'accueil de la Fédération du Parti Socialiste de la Somme, Noé accueille les militants et tente de les aider à accéder à la plateforme bloquée par la cyberattaque.
14: On a un flux continu de personnes qui parfois restent un peu à cause de ces problèmes de ralentissement.
15: Bonjour Noé, oui. Et toi, tu vas bien ?
13: Sylvie, militante PS, vient essayer de voter.
15: Pourquoi venir ici ? Une question de convivialité déjà. Et puis bon, avec les tablettes, voilà, c'est plus sécurisant. Voilà.
13: Au fond du local, des isoloirs sont installés. Après des dizaines de tentatives, Sylvie finit par réussir à se connecter.
15: Hop. Et là, je vais pouvoir cliquer pour voter. Je ne vais pas dire pour qui je vote. Et c'est tout bon. Et puis, ben, on espère que c'est son choix au final qui sera là, quoi. Mais sinon, bien entendu, je serai là au deuxième tour.
13: Frédéric Fauvet, le maire d'Amiens, tenait à proposer ce point de vote physique.
16: On a parfois des gens qui ont choisi délibérément de s'affranchir un petit peu du numérique. Puis il y en a d'autres qui sont parfois, effectivement, technologiquement un peu coincés, quoi. Donc, du coup, c'est important, effectivement, qu'on ait cette solution de repli qui permette à tout le monde de voter.
13: Le bureau restera donc ouvert un jour de plus jusqu'à demain soir, puisque le vote est prolongé. Les militants et le maire s'y retrouveront ensuite pour suivre les résultats.
7: Résultats donc dimanche soir, second tour si nécessaire vendredi et samedi prochain. Tout autre genre de compétition, la Ligue 1 de foot qui reprend 6e journée et Lens l'emporte 2-1 face à Lyon. On l'entendait avec Céline Dacosta, l'automne est enfin là, le thermomètre chute et la neige aussi par endroits en Pays de Savoie notamment. Moins 15 degrés et les premiers flocons qui donnent le sourire dans les stations, Isabelle Godin.
17: À Val d'Orens, on se frotte les mains, plus de 20 cm de neige fraîche à 3000 mètres, une dizaine en dessous. Même engouement en Haute-Maurienne vanoise à l'office de tourisme de Valfréjus. Laurence Petitneau-Gagnère, la responsable de site.
18: Ça fait plaisir avec la saison d'été qu'on a passée où on a eu très très chaud. Puis ce matin, quand on a vu que les sommets de la station étaient tout enneigés, on sent que les premières neiges, ça fait frémir un petit peu tout le monde et même les locaux, hein, qui sont très très contents de voir ce nouveau paysage.
17: À Val d'Isère, à peine les sommets ont-ils blanchi que les téléphones des professionnels ont commencé à chauffer. Patrick Chevalot, président de Val d'Isère Tourisme.
19: Sur des coups de neige comme ça, souvent derrière, on a beaucoup d'appels. Ça y est, les gens, ça leur donne envie de penser à au ski. Donc c'est vrai que pour nous, c'est toujours bien quand on a ces premiers petits coups de neige.
17: Du côté de l'aiguille du Midi, à 3800 mètres d'altitude, une bonne couche a recouvert le sommet de l'arrivée du téléphérique. Mathieu De Chavannes, le PDG de la compagnie du Mont-Blanc.
20: La nature a quand même beaucoup souffert, en particulier au niveau de la sécheresse. On a pris 20 cm là, de neige, donc c'est plutôt une bonne chose. Il faudra d'ailleurs d'autres épisodes au mois de novembre, hein, parce qu'il y a quand même une pénurie d'eau depuis le mois de mai, donc voilà, la montagne a besoin d'être irriguée.
17: Et le compte à rebours est officiellement lancé avec les premières ouvertures de station dans un mois et demi.
7: Alors précision, quand je dis moins 15 degrés, c'est par rapport au jour dernier, c'est déjà pas mal. C'est non, mais c'est déjà bien. Et puis vous connaissez la chanson « Étoile des neiges », etc. Hein,
17: oui.
7: Notre étoile française revient en Europe. Sophie Adno attendue de façon imminente à Cologne en Allemagne après 235 jours dans l'espace. On sera en direct à son arrivée à 9h.
0: C'était le journal de Marion Lourd. 80 secondes ce matin pour un petit bonhomme au pull rouge, au short gris et au mocassin impeccable. Un héros de notre enfance, né de l'imagination de deux hommes, Jean-Jacques Sempé et René Goscinny, qui auraient eu 100 ans cette année. La légende raconte que Sempé aurait affublé son personnage du prénom Nicolas après avoir vu une publicité pour le caviste du même nom affichée sur un bus. Le petit Nicolas, c'est surtout l'œuvre d'une amitié entre les deux hommes, c'est le récit de leur enfance, un condensé de souvenirs et une certaine idée de la France des années 60. Après le décès de Goscinny en 1977, on aurait pu imaginer que jamais plus Nicolas et ses camarades, Alceste, Agnan, Clotaire, Eudes et les autres, revivent de folles aventures. Eh bien, ils sont pourtant de retour pour 12 nouvelles histoires écrites par Anne Goscinny, la fille de René, et Jean-Philippe Arouvignaud. 12 histoires illustrées par Fursy Tessier, adoubées par Sempé, et déjà à l'origine d'un documentaire animé extraordinaire, Qu'est-ce qu'on attend pour être heureux, qui revenait sur la jeunesse du petit Nicolas, un film toujours disponible sur Netflix. En 2026, Nicolas est tout aussi facétieux, joue de la flûte, s'essaye au judo, aime encore sa mémé et déteste toujours les filles. Sauf que les filles sont désormais aussi ses camarades de classe. La mixité à l'école, c'est un des changements imaginés par les auteurs. La mère de Nicolas a également quitté son rôle de mère au foyer pour travailler, de quoi déstabiliser l'équilibre familial et voir le père passer en cuisine. Et puis il y a tout ce qui ne change pas à la lecture de ces nouvelles aventures. L'humour à hauteur d'enfant, capable d'enchanter les adultes que nous sommes, les castagnes incessantes, même avec les filles, la joie surtout qui rythme chaque festif. Le petit Nicolas, je reviens, est paru chez Imav Éditions. À suivre, la joyeuse bande du samedi portée par Laurent Delmas, Julien Bisson et Alain Baraton.
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0: 7h12.
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0: Que serais-je sans eux ? Pas grand-chose. Hein. La bande du samedi est en place. Laurent Delmas, Julien Bisson et Alain Baraton. Je vous salue.
27: Bonjour, Eva.
0: Laurent, vous êtes en direct d'Uzès où se déroule le festival Saveurs et Savoirs auquel vous participez avec François-Régis Gaudry. Mais on va quand même parler de cinéma. Je reviens vers vous dans un instant. Julien Bisson, pas de ciné, mais du sport ce matin.
28: Oui, on va revenir sur l'origine du jogging.
0: Et vous, cher Alain Baraton, on garde nos baskets pour quelques promenades ?
28: On va se promener dans l'Oise, à Paris d'ailleurs, et puis également en Moselle.
0: Même à distance, Laurent, nous débutons avec une devinette.
28: Évidemment, il va. Qui sont les deux acteurs que l'on entend dans l'extrait du film suivant ?
29: Ah bah, composez-moi le téléphone du cinéma L'Éden.
30: C'est juste le moment d'aller au cinéma.
29: Mais non, je veux pas aller au cinéma, je veux parler à la gérante de L'Éden. Après tout, le cinéma appartient à Massouli, alors elle sait peut-être quelque chose. Elle sait s'il a vu quelqu'un la veille du crime à qui il a parlé en dernier.
31: Ici L'Éden. Prochaine séance à 20h30.
29: Bonjour madame. Je voulais pas l'horaire des séances, je voulais parler à la gérante de l'Éden.
31: Mais il n'y a pas de gérante.
0: Cher Laurent, Alain Baraton a trouvé tout de suite.
28: Le nom de l'acteur, Jean-Louis Trintignant.
0: Exactement.
28: Et le nom de l'actrice, non, allez, on y va. N'exagérons pas non plus, c'est jour de fête. C'est un extrait du film de François Truffaut, Vivement Dimanche, avec Jean-Louis Trintignant, vous l'avez dit Alain, et Fanny Ardant dans les rôles principaux de cette réjouissante comédie policière. Et si je vous en parle ce matin, c'est parce que, comme vous l'avez entendu, une salle de cinéma joue un rôle important dans l'intrigue. Ici, le cinéma s'appelle L'Éden, un nom parmi des centaines et des centaines de salles de cinéma réparties dans toute la France et qui font de nous le pays au monde le mieux doté de ce point de vue. On ne dira jamais assez qu'il s'agit là d'un trésor national qu'il faut préserver. Alors on a tous en mémoire le nom des salles de cinéma de notre enfance. Moi par exemple, ce fut le Regina à Bourg-la-Reine, et encore maintenant le Capitole à Uzès, d'où je vous parle entre autres. Des noms un peu désuets, désormais emplis de souvenirs, mais toujours bien vivants aussi. Des noms passe-partout, faut bien le dire. Des noms consensuels, souvent importés du latin, comme s'ils étaient spécialisés dans le peplum. Bref, des noms qui ne risquent pas de faire polémique.
0: Et vous semblez presque le regretter.
28: Ah, pas à ce point-là, Eva, mais disons quand même qu'une actualité très récente a mis en lumière que le nom d'une salle de cinéma peut, hélas, se transformer en enjeu politique. On a ainsi appris très récemment que Steve Fortel, un nouveau maire classé d'extrême droite, a débaptisé la salle de cinéma de Elne, sa ville de moins de 10 000 habitants située dans les Pyrénées-Orientales. Jusque-là, on allait au cinéma René Vautier. Désormais, on est prié de fréquenter, je cite, la bobine illibérienne, du nom des habitants de la ville qui ne peuvent ignorer qu'il n'y a plus de bobine au cinéma depuis le siècle dernier. Mais pourquoi cette décision brutale, me direz-vous ? Parce que René Vautier, auteur notamment d'un film sans concession sur la guerre d'Algérie intitulé « Avoir 20 ans dans les Aurès » et compagnon de route du Parti communiste, a manifesté à l'époque son soutien au FLN et aux partisans de l'indépendance de l'Algérie. Faut-il à ce point réécrire l'histoire, comme semble vouloir le faire la nouvelle municipalité d'Elne ? La prochaine étape serait-elle un droit de regard du maire sur la programmation du cinéma pour en faire cette fois un lieu réellement partisan.
0: Mais alors, quelle serait la bonne réponse à cette situation ?
28: Et là, constatons d'abord que de nombreuses salles de cinéma en France ont choisi le temps d'une riposte et par solidarité de s'appeler René Vautier. On s'en félicite évidemment. Et plus largement, à quelques mois de l'élection présidentielle, on se dit que cette affaire de débaptisation devrait engendrer un sursaut. Étant entendu que nul ne souhaite, enfin du moins je l'espère, hein, que les places nommées Général de Gaulle après la Libération ne retrouvent leur ancien nom de Maréchal Pétain. Alors, vive le cinéma René Vautier à Elne, comme ailleurs.
0: Et au sommaire de On aura tout vu à 10h avec Christine Masson, cher Laurent.
28: Deux réalisateurs, cher Eva, invités, deux pour deux univers très différents, Andrei Dzaginsev pour Minotaure et Louis Clichy pour Le Corset.
0: Andrei Dzaginsev, qui était l'invité de Quentin Lafay, c'était vendredi dernier, c'est une interview à réécouter sur l'application Radio France, si vous le souhaitez. Merci Laurent, on vous souhaite un très bon festival. Julien, chaque samedi, nous dégustons vos petites mythologies du week-end, et ce matin, ça va faire plaisir à Quentin Lafay notamment, vous nous proposez de chausser nos baskets.
2: Et oui, parce que ce week-end, ce sont les 20 kilomètres de Paris, l'une des plus grandes courses amateurs de France, avec près de 30 000 coureurs et coureuses attendus. Un immense rassemblement pour les amateurs de sueur et de courbature, créé un dimanche, le dimanche 28 octobre 1979, alors que la mode du jogging le week-end commençait seulement à apparaître, comme nous le rappelle ce sujet du Trésor de TF1 la même année.
3: Je jogue, tu jogues, il jogue, nous jogons. Le verbe joguer se conjugue de plus en plus en France. On croise les jogueurs à n'importe quelle heure de la journée, les uns courent, les autres flânent, il n'y a pas de rythme bien établi. En fait, le jogging ressemble comme un frère au footing traditionnel. À la différence près, c'est que ce dernier se pratique dans les rues des villes, alors que le footing est plutôt pratiqué en forêt et à la campagne.
2: Voilà,
0: le jog.
2: Voilà qui est bien résumé. Le jogging, ce serait donc comme le footing traditionnel, mais pour les urbains prêts à s'esquinter les articulations sur le macadam.
0: Et il vient d'où ce footing traditionnel ?
2: Bah, figurez-vous que le mot footing est attesté dans la langue française dès 1895, un an avant le premier marathon moderne. Et avec cette délicieuse particularité, footing, c'est un faux anglicisme, puisqu'un anglophone ne vous dira jamais qu'il va faire un footing pour aller courir. Merveille de l'anglomanie de la belle époque, mais aussi de cet hygiénisme de la fin du 19e siècle qui commence à vanter les vertus du grand air.
0: Et alors pourquoi on passe au jogging ensuite hein ?
2: Et bien ça vient de loin, ça vient même de très très loin, puisqu'il faut se rendre jusqu'aux antipodes, en Nouvelle-Zélande, où s'ouvre à Auckland au début des années 60 le premier joggers club pour d'anciens athlètes qui veulent garder la forme et cultiver leur sociabilité. Le mot jogging lui-même existait déjà en anglais depuis Shakespeare, mais plutôt dans le sens de bouger, s'en aller. Cette fois, le fondateur du club, Arthur Lydiard, propose tous les dimanches à ses champions d'accomplir une boucle de 35 km et 344 mètres de dénivelé positif, une méthode qui finit par attirer la curiosité d'un entraîneur américain de la réputée université de Eugene, qui a toutes les peines du monde à suivre un jogger plus âgé que lui et rescapé de 3 crises cardiaques. Bill Bowerman, c'est le nom de cet entraîneur, va donc rapporter le concept dans ses valises et publie en 1966 l'ouvrage « Jogging » qui va se vendre à plus d'1 million d'exemplaires et lancer une vogue mondiale pour la course, ce qui, au passage, va plutôt l'arranger puisque le même Bowerman avait cofondé 2 ans plus tôt une petite entreprise de chaussures de sport appelée à bien grandir sous le nom de Nike.
0: Ah bah oui, effectivement. Et c'est aussi à cette époque que la mode du jogging débarque en France.
2: Avec quelques années de retard, puisque jusque dans les années 1970, la Fédération française d'athlétisme interdisait la course de fond aux enfants, aux femmes et aux personnes âgées par souci pour leur santé. En 1972, se crée la revue Spiridon, du nom du premier vainqueur du marathon olympique, dont le slogan sera « La perf, d'accord, la fête, d'abord ». Slogan qui plaira à Quentin Lafay.
0: Et pas qu'à Quentin.
2: Dans le sillage de cette revue, de nombreuses courses amateurs vont naître au cours des années 70 jusqu'au Marathon de Paris en 1976 et donc aux 20 km de Paris avec 8000 participants dès sa première édition.
0: Et alors quand est-ce qu'on passe au running cette fois-ci ?
2: Et ben, le running, c'est une évolution plus récente après le footing, le jogging, et c'est une évolution qui dit tout de notre époque. Car le running, c'est la déclinaison du jogging, mais à l'heure de la performance, des montres GPS et des applis de santé, c'est la revanche du lièvre sur la tortue, à condition de pouvoir poster sa victoire sur Strava.
0: Évidemment.
2: Aujourd'hui, 8 millions de Français disent courir tous les week-ends, tout seuls ou en groupe. Et si vous songiez à participer au prochain marathon de Paris, sachez qu'il y a déjà plus de 160 000 candidats pour 36 000 dossards. Bref, vous pouvez toujours courir.
0: On peut toujours courir. Merci Julien. Je vous laisse partir courir en bord de Seine dans quelques minutes. Le temps d'une chanson choisie pour Alain Baraton. Je pense que c'est une évidence. Marguerite débarque sur France Inter. Avec

0: Le dernier titre de Marguerite, un peu beaucoup, le passionnément à la folie, est pour Alain Baraton.
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0: Je viens de vous faire une déclaration, Alain, mais ça ne vous a pas ému plus que ça.
2: Oh, c'est, les grandes souffrances sont nettes, je suis transi.
0: Souffrance, ok. Alain, vous nous proposez quelques idées de sortie pour ce week-end.
2: Eh oui, alors déjà, je vous propose de prendre la direction du département de l'Oise pour la 22e édition des Journées des Plantes de Chantilly, un événement majeur dans le monde du jardin. Plus de 200 pépiniéristes et exposants, parmi les plus prestigieux d'Europe, se sont installés au pied du château. Et quel château ? Et ils vous proposent des plantes belles et rares, et des outils et des objets généralement de qualité. À noter que cette manifestation a pour thème la musique et l'automne. L'automne pour les couleurs, bien sûr. Et la musique pour le parrain de cette édition, le chef d'orchestre William Christie.
0: Ensuite, les jardins de Lacenexis sont situés près de Metz en Moselle.
2: Eh oui, ils sont magnifiques. Imaginez qu'ils fêtent leur 64e fête des jardins et les saveurs. Vous voyez, on y revient. Les saveurs sont très à la mode, apparemment, ce week-end. Traditionnellement, cette manifestation célèbre la récolte des pommes et la mise en valeur des savoirs du site, des savoir-faire, pardon, du site. Un bel endroit qui présente l'une des plus importantes collections d'arbres fruitiers, avec près, écoutez bien Eva, c'est impressionnant, 700 variétés de pommiers, 90 de poiriers et des nombreux noyers, noisetiers, pruniers ou encore framboisiers. On y voit aussi des centaines d'espèces ornementales. Cette fête des jardins et des saveurs est devenue avec les années un rendez-vous important pour les amateurs de plantes et de jardins.
0: Et Paris aussi est en fête avec les vendanges dans le quartier de Montmartre. Formidable, hein.
2: Je peux parler de moi, mais j'ai été fait chevalier de la confrérie de l'Olivier de Nyonce.
0: Mais de l'Olivier de Nyonce, vous avez fait ça à Montmartre ?
2: Oui, tout à fait. C'est là où j'ai été baptisé chevalier.
0: D'accord.
2: Très ému en présence du pharmacien de Montmartre, un type exceptionnel. Et c'est là que j'ai pu découvrir cette vigne que je ne connaissais que très peu. Et j'ai appris, et ça peut peut-être vous intéresser demain, Eva, que demain, il y a une cérémonie à 10h30.
0: Bien sûr.
2: La cérémonie des noms de mariage.
0: Bah oui.
2: Ah oui, 20 couples demain se diront non pour l'éternité. J'aime le concept.
0: Oui, si vous êtes en visite à Paris, franchement, je vous conseille ce rendez-vous. Très bonne ambiance garantie. Hein. On est d'accord.
2: Et la vie sur Paris est absolument magnifique.
0: Ouais. Alors, on passe aux questions des auditeurs et des auditrices. Rosane, qui vous demande, est-il facile de cultiver un figuier en pot et peut-on en espérer récolter des fruits ?
2: Il n'y a pas plus facile que la culture en pot des figuiers, à condition, bien sûr, de respecter quelques règles. 1. Un contenant qui permette aux figuiers de développer en quantité suffisante des racines, en étant capable tous les 2 ou 3 ans de soulever la meute de terre pour supprimer un petit peu de terre usagée, en remettre de la neuve, et ce, sans couper les racines. En choisissant également, comme variété, un figuier auto-fertile, parce que vous savez que pour que le figuier puisse se reproduire, il faut un mâle et une femelle. Or, si vous avez un balcon au 18e étage en plein Paris, avant qu'il trouve un copain ou une copine, c'est pas gagné. Donc, parce qu'il ne peut pas sortir, lui, comme nous, on le faisait autrefois. Donc, il faut choisir une variété auto-fertile. Il y a la variété dorée, par exemple, la longue doute, qui est une petite variété merveilleuse à cette occasion. Mais donc, c'est facile, c'est joli, c'est marrant, mais vous n'attendez pas non plus à faire beaucoup de confitures, n'exagérons pas.
0: Oui, on n'en exagère pas. Oui. Il y a Nestor qui vous pose une question qui va intéresser, je pense, Julien Bisson. Les poules lâchées dans le jardin peuvent-elles occasionner des dégâts ?
2: Déjà, elles vous donnent des œufs, c'est déjà l'avantage. Ouais. Deuxième avantage, elles peuvent boulotter quantité d'insectes, de limaces, etc. Et en particulier, les pyrales du buis. Donc, si vous avez un parterre à la française, vous mettez des poules, vous aurez peut-être moins de problèmes causés par les pyrales. Mais si vous avez un potager, attention, la poule, elle est sympathique. C'est pas un animal très intelligent, entre nous, soit dit, mais qui gratte beaucoup. Ben non, mais je ne ferai pas de mal à une poule.
0: Oui.
2: C'est-à-dire que quand une poule vous regarde, vous n'êtes pas non plus transcendé. Hein. Et c'est vrai
0: ça dépend.
2: Oui,
0: mais ça dépend.
2: Vous avez peut-être eu une petite poule que vous étiez...
0: Mais je vais aller voir les poules de Julien.
2: Ah oui, mais la poule, ça gratte. Ouais. Ça gratte beaucoup. Donc, si vous avez un potager avec des plantes qui sont arrivées à maturité, il n'y a pas de souci. Mais si vous avez fait des semis, il faudra choisir semis ou poule, mais pas les deux.
0: Merci beaucoup, Alain Baraton. Moi, je conserve les autres questions des auditeurs et auditrices. On en parlera
2: on
0: demain.
2: On ne jette rien.
0: Évidemment, hein, même heure, même endroit. Merci beaucoup et à suivre à la météo de Céline Dacosta.
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0: 7h28 sur France Inter et il est l'heure de regarder le temps.
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0: Céline Dacosta, il n'y a pas de gelée pour ce matin.
6: Non, on en a eu quelques petites hier entre la Champagne et le Limousin. Ce matin, il fait un petit peu moins froid grâce aux nuages qui ont fait une couverture au-dessus de la France. Et du coup, les températures n'ont pas trop baissé cette nuit. 9 à 14 degrés levé du jour, 16 à 18 près de la Méditerranée. Ça sera en hausse sur l'Est cet après-midi. 16 à 21 degrés avec un ressenti qui sera quand même automnal. On reste 2 à 3 degrés sous les normales de saison. Ça va encore grimper près de la Méditerranée, 21 à 25.
0: Et pour le ciel, on a encore quelques averses.
6: Oui, c'est le reste de la perturbation d'hier qui continue un petit peu entre le nord de l'Aquitaine ce matin jusqu'en Alsace, Franche-Comté, nord des Alpes. Sur toute cette bande, c'est bien couvert et pluvieux ce matin. De part et d'autre de cette bande pluvieuse, ce sera plus lumineux près de la Méditerranée, sur les Pyrénées, avec toujours Mistral et Tramontane qui vont souffler, qui faiblissent un peu par rapport à hier. Et puis au nord de cette bande, là aussi, on aura davantage de soleil, un ciel qui sera un petit peu plus mitigé avec des nuages, des éclaircies, des averses. Les averses qu'on va retrouver cet après-midi entre les côtes landaises et les Alpes.
0: Et qu'on va retrouver demain aussi ou pas du tout ?
6: On va les retrouver un petit peu demain. On aura même une nouvelle perturbation qui va arriver sur la pointe bretonne avec des averses sur le Finistère dans l'après-midi.
0: On en reparle tout à l'heure. Merci beaucoup Céline Dacosta. La bande du 7h15 à peine partie. Voici celle de 7h40 qui s'installe. Dans la prochaine demi-heure, nous retrouvons nos rendez-vous habituels avec deux signatures, celle de Camille Vigogne-Lecouade. Bonjour Camille.
7: Bonjour.
0: Quel est votre sujet politique du jour ?
7: Je vais vous parler d'une colère qui gronde contre les data centers et leur installation dans nos campagnes.
0: Et autre signature, celle de Béatrice Mathieu. Bonjour Béatrice.
8: Bonjour.
0: De quoi sera-t-il ce matin avec vous?
9: Eh bien, lundi, le salon de l'automobile ouvre ses portes à Paris. L'occasion de revenir ce matin sur les tambouilles en cours à Bruxelles, sur le Made in Europe.
0: Et puis à 7h50, je laisserai le micro à Quentin Lafay et à son invité, Sylvie Goulard, professeur de géopolitique, ancienne ministre des Armées et ancienne eurodéputée. Après le journal de 8h, il sera également question de géopolitique avec Nicolas Poincaré et nos débatteurs du samedi, à savoir Emmanuel Mignon et Gilles Finkelstein, décrypteront pour nous les mobilisations lycéenne. Bienvenue si vous nous rejoignez sur France Inter, il est 7h30. Le journal avec Sophie Parmentier. Bonjour Sophie.
10: Bonjour Eva, bonjour à tous. Un accord surprise signé entre Donald Trump et Vladimir Poutine hier aux grandes dames de l'Ukraine. Accord sur le diesel et Donald Trump qui fait encore des déclarations fracassantes sur le Nobel de la paix. Dans ce journal, la campagne politique en France, toujours pas d'accord du bloc central. Nous parlerons des avancées des chercheurs de l'Institut Pasteur sur la maladie de Parkinson. Et puis on prendra des nouvelles de Kylian Mbappé. Genoux blessés et comportements mis en cause par la presse madrilène. Et cela fait aujourd'hui un an jour pour jour qu'un cessez-le-feu a été officiellement instauré à Gaza après la signature d'un accord de paix proposé par les Américains. L'accord avait suscité un espoir immense pour les Gazaouis. Trois jours après, le Hamas avait libéré les derniers otages. Mais un an après, le processus de paix est au point mort. La bande de Gaza reste dans une situation désespérée. Il y a eu en un an 1400 morts, l'insécurité est chaque jour permanente, Étienne Monin.
11: Dans la ville de Gaza, l'immeuble de Noureddine se trouve à 800 mètres des positions de l'armée israélienne. Elle occupe maintenant 60% de l'enclave et depuis son troisième étage, ce Gazaoui sent la pression que ses militaires imposent à ceux qui vivent à proximité.
12: Toutes les nuits, on entend le son des tirs et des bombardements. C'est sur tout le long de la frontière. Et c'est particulièrement dangereux pour la plupart des gens qui vivent sous les tentes. Les gens sont très inquiets la nuit que des tirs en rafale touchent la tente et blessent quelqu'un.
11: Le cessez-le-feu n'est pas respecté par les Israéliens. Les bombardements sont quasi quotidiens, dit Rami Abou Jamous. Il est journaliste à Gaza. Il fait partie de ceux qui documentent les frappes israéliennes depuis la trêve.
13: Avant, ils avaient... Pour un bombardement, il y a à peu près entre 200 et 300 victimes. Aujourd'hui, un bombardement, il bombarde un appart, parfois un bâtiment. Donc il y a entre 3, 4 et parfois 20 victimes qui sont tuées à cause de ce bombardement. Mais le problème, c'est presque quotidien.
11: D'après ce très bon observateur de Gaza, l'armée israélienne cible notamment les policiers qui travaillent pour le Hamas. Mais il y a beaucoup de victimes civiles. Gaza reste dans un sentiment d'insécurité générale.
10: Étienne Monin de la rédaction internationale. Et un an après cet accord, Donald Trump estime qu'il aurait mérité cette année encore le Nobel de la paix décerné hier à la Sud-Africaine Navin Pillay. Le chef de la Maison Blanche qui avait été recalé l'an dernier est une nouvelle fois vexé et vient de déclarer avec fracas « Le prix Nobel de la paix a été discrédité à jamais par une poignée d'idéologues radicaux qui sont contre la démocratie et qui sont en réalité des ennemis de la civilisation », fermée les guillemets. Aux États-Unis, l'ouragan Isaias a touché terre hier soir en Floride, sur la côte Est, tandis qu'à l'Ouest, c'est l'ouragan Rachel, né dans le Pacifique, qui a frappé la côte californienne avec d'énormes vagues ces dernières heures qui ont détruit des maisons et provoqué des inondations. C'est un grand désastre, déclare le président du Panama, alors que son pays a été frappé par un puissant séisme hier en fin de journée, magnitude 7,7 sur l'échelle de Richter. Le tremblement de terre a fait des blessés, provoqué de gros dégâts matériels, mais les autorités n'ont recensé aucun mort pour l'instant. Quant au canal de Panama, la voie reliant le Pacifique à l'Atlantique, par laquelle transite 5% du commerce maritime mondial, le canal fonctionne toujours normalement pour l'instant.
0: En France, à la page politique, toujours pas d'alliance en vue d'un socle commun.
10: Dans le bloc central, les trois candidats font toujours cavalier seul. Cet après-midi, Gabriel Attal sera en meeting près de Lyon pour un rassemblement qu'il va consacrer à la jeunesse et à l'école en pleine mobilisation des lycéens. Ce sera l'occasion pour le candidat Renaissance de tenter d'amorcer une dynamique dans sa campagne qui ne parvient pas à décoller. D'où l'éternelle question qui revient, l'alliance avec les deux autres candidats à sa droite, Édouard Philippe et Bruno Retailleau, doit-elle se faire dès maintenant ? Pour l'instant, chacun reste donc dans son couloir, quitte à rendre le rapprochement de plus en plus difficile à l'avenir, Jérôme Val.
8: Il y a le discours officiel, policé, l'union, oui, pourquoi pas, mais pas maintenant, peut-être au début de l'année prochaine, mais en coulisses, personne n'est prêt à faire le premier pas. On ne va pas perdre de temps à quelque chose qui n'arrivera pas, cingle un très proche d'Édouard Philippe. Le candidat le mieux placé dans les enquêtes d'opinion a proposé un conclave à la Toussaint, une main tendue que personne n'a attrapée, et surtout pas Bruno Retailleau, déterminé, assure son entourage, à aller au bout. Ce n'est pas du tout le moment du retrait, insiste un pilier de Renaissance. Il y a d'ailleurs du mépris de part et d'autre, poursuit-il. D'un côté, le vieil UMP pour Édouard Philippe, de l'autre, des blancs-becs qui font de la communication chez Gabriel Attal. Des positions qui se durcissent jusqu'à rendre l'union impossible. Si les chefs ne veulent pas changer, explique un cadre de chez Édouard Philippe, ce sont les troupes qui iront voir ailleurs. De toute façon, conclut une ministre en poste, si tout le monde ne se rejoint qu'en février, on aura perdu d'avance.
10: Jérôme Val, service politique de France Inter. Quant au vote de la primaire social-démocrate, il est prolongé jusqu'à demain soir 18h en raison du fort ralentissement des votes après la cyberattaque qui a perturbé le scrutin électronique hier. 140 000 électeurs doivent choisir leur candidat à la présidentielle parmi 5 prétendants. Raphaël Glucksmann, eurodéputé de Place Publique, le patron du PS, Olivier Faure, l'ex-ministre et candidate à la présidentielle de 2007, Ségolène Royal, le député socialiste Jérôme Guedj et le député de la gauche républicaine et socialiste Emmanuel Morel, à cause de la cyberattaque du

0: demande si ce n'est pas la présence ou l'absence de bactéries dans le nez qui pourraient contribuer à cette maladie, Sophie Becherel.
1: Chez les malades de Parkinson, les troubles de l'odorat sont fréquents. On sait que notre nez héberge des milliards de bactéries indispensables à notre santé, c'est le microbiote nasal. Mais alors quel est le lien entre le microbiote nasal et le cerveau? Françoise Lazzarini est chercheuse à l'unité perception et action à l'Institut Pasteur.
2: La composition du microbiote nasal dépend de notre environnement, il est influencé par les infections ORL, les infections dans la petite enfance, et la muqueuse nasale est relié, comme vous le savez, au cerveau par le nerf olfactif.
1: Les troubles de l'odorat chez les malades de Parkinson seraient-ils la conséquence d'un déséquilibre entre les différentes bactéries au fond du nez? Pour vérifier cette hypothèse, 320 volontaires ont été recrutés, des couples dont l'un des partenaires est atteint de la maladie, la moitié vit en Guadeloupe, l'autre à Paris. Les chercheurs ont passé au crible leurs bactéries du nez avant d'en transférer certaines chez des souris. Le neurobiologiste Pierre-Marie Liédot coordonne ce travail.
3: En gros, mimer, avoir la souris comme un modèle pour mimer la maladie et puis établir des liens de causalité, pouvoir même prédire qu'en modifiant telle composition du microbiote nasal, on aura telle conséquence sur des circuits particuliers impliqués dans la maladie.
1: Le choix de deux environnements très différents n'a rien d'anodin. L'exposition aux pesticides en Guadeloupe est connue et on remarque un excès de malades de Parkinson chez les agriculteurs, profession qui utilise ces produits.
0: Sophie Becherel, et nous partons pour terminer à Madrid, prendre des nouvelles de Kylian Mbappé, qui s'est fait mal au genou lors de son dernier match en équipe de France avec le nouveau sélectionneur Zinedine Zidane. Le blessé est censé se soigner en Espagne, mais l'attaquant star du Real fait parler de lui dans les médias, qui lui attribue des sorties nocturnes et des balades imprudentes. Hier, son entraîneur a carrément dû s'expliquer face à la presse à Madrid, Mathieu de Taillac.
4: Les journalistes reprochent à Kylian Mbappé une certaine désinvolture alors que l'attaquant doit prendre soin de son genou blessé. Un tour en discothèque à Paris, une promenade en vélo en Suisse, alors que son entraîneur venait de dire que les footballeurs ne doivent pratiquer ni vélo ni ski pendant leur temps libre. À la radio Cadena Ser, le présentateur vedette Manu Carreño a mis des points sur les i.
5: Ce sont des détails indignes d'un joueur qui doit être le leader de l'équipe sur le plan sportif, mais qui est aussi un emblème et un exemple, ou qui devrait l'être pour le reste de ses coéquipiers. Les supporters du Real ont l'impression que Mbappé est arrivé au Real il y a deux ans et demi, mais que le Real n'est pas encore arrivé jusqu'à Mbappé.
4: Réponse de l'entraîneur José Mourinho hier en conférence de presse.
6: Le vélo, c'était simplement pour aller jusqu'à la zone commune de cet hôtel, mais on avait l'impression qu'il faisait déjà le tour de Suisse à vélo. C'est ridicule. Mbappé va jouer, il ne sera même pas sur le banc de touche parce que je suis sûr qu'il n'a pas failli au Real Madrid, il n'a pas manqué à ses obligations.
4: Mourinho a demandé au Santiago Bernabéu de soutenir Mbappé. Applaudissements, sifflets ou silence, verdict à 21h.
0: Et en football sur les pelouses françaises, après une longue trêve internationale de 20 jours, la Ligue 1 reprend ses droits. Sixième journée, l'ancien club de Mbappé, le Paris Saint-Germain, reçoit le promu Le Mans, coup d'envoi 20h45.
7: Merci Sophie Parmentier, à suivre la politique.
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7: La politique vue par Camille Vigone-Lecouat, grand reporter au Nouvel Obs, c'est tous les samedis. Et ce matin, Camille, il est question d'une colère qui monte.
10: Oui, Eva, connaissez-vous le point commun entre Fouju, en Seine-et-Marne, et Trochet, près d'Auzan, dans l'Indre, les Pennes Mirabeau, dans les Bouches-du-Rhône, ou Bessé-sur-Bray, dans la Sarthe?
7: Absolument pas.
10: Eh bien, dans toutes ces communes, des habitants, parfois des élus, protestent contre l'implantation de gigantesques data centers, ces énormes usines de stockage de données contre lesquelles ils déposent des recours, un problème qui dépasse de loin local et ne fait que commencer, car avec l'explosion de l'intelligence artificielle, les besoins de stockage se multiplient et les 350 data centers que compte la France aujourd'hui, souvent modestes, situés dans les villes, proches des villes, ne suffiront pas, d'où ces méga-projets si décriés à la campagne. Certains seront aussi puissants qu'un réacteur de centrale nucléaire. Des structures qui suscitent des craintes, elles pourraient cannibaliser les ressources naturelles, à commencer par l'eau, l'électricité et les terres. Cette semaine, le débat a fait son entrée à l'Assemblée nationale.

0: plusieurs députés, dont François Ruffin, ont réclamé un moratoire sur les centres de données non souverains, c'est-à-dire ceux qui ne sont pas européens mais qui s'installent bien chez nous.
1: Mais le gouvernement soutient, lui, ces méga-centres.
0: Oui, l'exécutif a décidé de favoriser leurs installations, financement massif, assouplissement de la réglementation grâce à la loi de simplification économique. Il y a un intérêt, ces centres créent de l'emploi, enfin surtout au début quand il faut les construire. Leurs défenseurs évoquent aussi un gain environnemental relatif. Mieux vaut que les data centers soient en France où l'électricité produite en grande partie par le nucléaire et les renouvelables est décarbonée plutôt que dans un pays plus pollueur. Le raisonnement s'entend, mais il y a aussi bien sûr une question de souveraineté. Construire les data centers en France permettrait de nous protéger contre l'appétit des géants du numérique américain et d'assurer aussi notre sécurité en cas d'attaque de nos systèmes par exemple. Sauf que cet argument ne tient pas quand ces projets gigantesques sont portés par des grands groupes américains justement. À être fait, c'est Google qui a signé la promesse d'achat de 212 hectares de terres agricoles pour ouvrir l'un des plus gros data centers d'Europe.
1: Est-ce que ça pourrait être un enjeu de la campagne présidentielle, ces data centers?
0: Ça devrait si la France ne semblait pas plongée dans une torpeur inquiétante vis-à-vis de l'intelligence artificielle et de ses dangers. Aux États-Unis, le sujet est devenu omniprésent dans la campagne des élections de mi-mandat, un axe majeur de la stratégie du Parti démocrate. Il faut dire que 3 Américains sur 4 ne veulent plus de ces énormes complexes technologiques près de chez eux, et les centres sont devenus le symbole d'une population inquiète vis-à-vis de l'accélération phénoménale de l'IA. Il pourrait aussi le devenir chez nous si rien n'est fait pour développer des data centers publics conçus dans les limites planétaires, un vrai sujet de souveraineté et de sécurité européenne.
1: La politique vue par Camille Vigonnequette, c'est tous les samedis à 7h42 et à retrouver sur l'application Radio France. Et de la politique à l'économie, il n'y a qu'un pas que nous franchissons avec vous, Béatrice Mathieu, grand reporter à l'Express. Ce matin, on parle automobile et tambouilles européennes.
2: Alors, c'est dans un climat de veillée d'âme pour les constructeurs européens que le salon de l'automobile ouvre ses portes dès lundi à Paris. Même si hier soir tard, on a appris la signature d'un fragile accord entre Bruxelles et Pékin sur la limitation des importations de véhicules hybrides chinois. C'est pour répondre à une double injonction, sortir des énergies fossiles et ne pas se faire manger par la Chine, que l'Europe est en train de préparer sa riposte autour de ce qu'on appelle à Bruxelles le paquet automobile.
1: Et que contient ce fameux paquet automobile ?
2: Une reculade et une promesse. Alors la reculade d'abord, c'est la décision de revenir sur la baisse de 100% des émissions de CO2 pour les voitures neuves commercialisées en Europe d'ici 2035. Ça peut paraître contradictoire, mais ça permettrait aux constructeurs européens de leur donner un petit peu de temps pour adapter leur offre. La Commission a proposé un objectif de 90% en 2035, mais l'Allemagne voudrait descendre à 80%, ce que la France refuse pour l'instant. Vient ensuite la promesse. Promouvoir le Made in Europe. Alors un objectif défendu par Paris et le commissaire français Stéphane Séjourné. Objectif évidemment louable, sauf que les choses se compliquent lorsqu'on soulève le capot.
1: Et pourquoi ?
2: Qu'est-ce que ça veut dire concrètement produire en Europe ? Alors s'il suffit d'importer tous les composants de l'étranger et de les assembler ici comme rêvent de faire les industriels chinois, on est loin du Made in Europe. L'idée serait donc d'imposer que 70% au moins des composants soient produits sur le continent. Mais entre les constructeurs qui voudraient abaisser ce seuil pour réduire leurs coûts et les équipementiers européens qui voudraient au contraire le durcir, eh bien le torchon brûle. Et puis il y a le casse-tête du périmètre géographique.
1: Parce que l'Europe, c'est pas vraiment l'Europe.
2: Et non, Eva, et c'est sur ce point que les négociations sont les plus rudes. Pour certains pays, et notamment l'Allemagne, les frontières de l'Europe dépassent celles de l'Union européenne. Il faudrait inclure la Suisse, la Norvège, le Royaume-Uni, tiens, comme s'il n'y avait pas eu le Brexit, et pourquoi pas le Canada. La France, elle, défend un périmètre strict, limité aux 27 pays de l'Union européenne. S'ajoute aussi le lobbying intense que font certains constructeurs, et ça je peux vous assurer qu'ils font le siège des instances européennes en ce moment. Renault, par exemple, aimerait bien ajouter le Maroc et la Turquie, de pays où le groupe a ses usines. Au fil des discussions, ce paquet européen s'est métamorphosé en un embrouillamini comme seule l'Europe sait faire, et l'atterrissage du règlement européen, c'est-à-dire de la loi, pourrait ne pas intervenir avant la fin du premier semestre 2027. Et pendant ce temps-là, Pékin savoure.
1: L'économie, le samedi, c'est avec vous Béatrice Mathieu. À la semaine prochaine.
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1: Et à 7h47, je vais y arriver. Il est temps de vous retrouver, Quentin Lafay. Vous êtes face à une professeure de géopolitique, ancienne ministre des Armées et ancienne eurodéputée.
4: Bonjour Sylvie Goulard.
5: Bonjour à tous.
4: À 6 mois de la présidentielle, vous écrivez à celui ou celle qui entrera à l'Élysée votre livre intitulé « Adresse au futur président de la République, servir la France, renforcer l'Europe ». Paraît chez Odile Jacob, votre conviction face à Donald Trump, face à Vladimir Poutine et à une dette record, le prochain chef de l'État ne pourra pas protéger la France seule et le nationalisme est un piège. Il y a donc besoin, selon vous, d'un projet pour la France en Europe. Lorsqu'on voit, Sylvie Goulard, la défiance des Français pour l'Europe, lorsqu'on voit aussi, il faut le dire parfois, leur désintérêt, est-ce que vous n'avez pas le sentiment d'être à rebours ?
5: Je suis peut-être à rebours, mais il n'empêche que les deux commentaires qu'on a entendus juste avant vous sont édifiants. D'un côté, qu'est-ce qu'on fait pour les data centers ? De l'autre, qu'est-ce qu'on fait pour notre industrie automobile ? Et manifestement, ça a été dit par d'autres que moi. Ils n'ont pas mis l'étiquette européenne, mais on n'arrive pas à trouver une solution. Et c'est très intéressant de dire qu'il y a un embrouillamini en Europe. Non, il y a des positions nationales différentes qu'il faut bien arriver à rapprocher. Donc, en fait, on parle toujours de la même chose. Alors, on peut râler, on peut dire qu'on n'est pas content de cette Europe-là. Je crois qu'on est objectivement à la fin d'un cycle. Mais on pourrait quand même d'abord réfléchir à ce que cette Europe nous a apporté, ce qu'on peut vouloir conserver et ce qu'il faudrait changer.
4: La fin d'un cycle, lequel caractérisait cela, la situation dans laquelle on se trouve aujourd'hui ?
5: Ben écoutez, je crois qu'on a la grande chance d'avoir été, depuis la Seconde Guerre mondiale, extrêmement protégés, à la fois des conflits et des aléas économiques. Ensuite, on a créé l'euro, ce qui nous a donné une deuxième protection. Et maintenant, nous nous trouvons dans un monde beaucoup plus violent, beaucoup plus compétitif, et dans lequel, je crois qu'avant de jeter par-dessus bord ce que nos grands-parents et nos parents ont fait, on pourrait se poser la question de savoir ce qui mérite d'être préservé. Et encore une fois, c'est cette idée, il ne faut pas jeter le bébé avec l'eau du bain, pour dire les choses vulgairement.
4: On pourrait penser aussi, Sylvie Goulard, que vous êtes à rebours parce qu'on arrive au terme de 10 ans de présidence sous Emmanuel Macron, qui était peut-être le président le plus européen qui soit, du moins en affichage, un président qui parlait régulièrement de souveraineté européenne, d'Europe qui doit protéger. C'est un président qui a investi, bref, ce sujet. Alors pourquoi proposer d'aller encore plus loin à ce moment-là ?
5: Il y avait des gens très bien qui écrivaient ces discours, le président Macron. Non, ce qui est important, encore une fois, c'est pas de se regarder le nombril, c'est de regarder l'état du monde. Et c'est pour ça que mon livre cherche à dire c'est quoi aujourd'hui l'élection du président de la Ve République dans le monde tel qu'il est. Qu'est-ce qu'il peut faire ? Qu'est-ce que les institutions lui donnent comme pouvoir ? Je rappelle dans le livre, je ne dirais pas accessoirement, mais on l'entend pas souvent dans le discours, que le président de la République utilise seul le feu nucléaire. Tous les gens qui vont aller voter doivent se demander s'ils sont prêts à donner les clés du feu nucléaire à X ou Y.
4: Mais ça, c'est une prérogative française.
5: Oui, mais nous ne l'utiliserons pas tout seuls. Si les Russes arrivent à Francfort, nous n'avons plus de banque centrale, nous n'avons plus de monnaie. D'accord ? Si de toute façon nous envisageons notre sécurité comme si nous étions une petite île isolée dans le monde, nous n'arriverons à rien. Et en plus, il faut pouvoir la financer, la dissuasion nucléaire, accessoirement.
4: Très bien, mais encore une fois, que vient faire l'Europe là-dedans ? Pourquoi demander plus d'Europe au moment où l'on sort d'une présidence qui a quand même axé son discours, une part de ses actions sur l'Europe elle-même ? Comment croire, en fin de compte, qu'une part de la solution réside dans cette perspective européenne, Sylvie Goulard ?
5: Mais d'abord, il n'y a pas une seule perspective européenne, Quentin Lafay. Ce que je voudrais déjà, c'est qu'on en parle. Mais qu'on n'en parle pas de manière brouillonne avec des personnes qui proposent tout et le contraire de tout, c'est-à-dire respecter les règles du pacte de stabilité tout en disant qu'on doit détruire l'Union européenne telle qu'elle est. Donc ce qui est très important, à mon avis...
4: Divisez-vous là, en l'occurrence.
5: Moi, j'ai regardé avec beaucoup d'intérêt et de sérieux les propositions du Rassemblement national sur... Il y a 10 ans, vous parlez d'il y a 10 ans. Il y a 10 ans, c'est un parti qui voulait sortir de l'euro. Aujourd'hui, c'est un parti qui fixe comme règle d'or, c'est presque symbolique, les chiffres qui sont dans le traité de Maastricht. Parce que 3% de déficit et 60% de dette, ce sont les engagements que la France a pris en 1992 et qu'elle a renouvelés. Et c'est intéressant de se dire que finalement, et on le voit avec le Brexit pour le Royaume-Uni, tous ceux qui voulaient se détourner de cette Europe, tous ceux qui l'insultent, tous ceux qui la traînent dans la boue, à la fin, qu'est-ce qu'ils font ? Ben, ils frappent à la porte pour être dans le Made in Europe. Ou alors ils viennent nous expliquer qu'il faut faire ce qu'il y avait dans les traités. Ce n'est pas des traités parfaits du tout. Je n'ai jamais dit ça. Mais simplement, nous devons un peu raison garder et cesser de nous comporter comme les enfants gâtés de la paix.
4: Mais dans le même temps, Sylvie Goulard, vous dites que les candidats devraient parler plus d'Europe. Ils devraient le faire aussi de manière cortiquée. Deux exemples que je prends dans le bloc central. Le 17 septembre, Gabriel Attal a parlé d'États-Unis, d'Europe et a prononcé un discours à ce sujet. Édouard Philippe lui a fait paraître dans le Grand Continent assez tôt dans la campagne, hein, c'était à la fin du printemps dernier, un texte intitulé « Le moment gaullien de l'Europe ». Est-ce que les candidats n'en parlent pas ou bien est-ce qu'on ne les entend pas ?
5: Écoutez, je ne sais pas. Il y a des médias qui font leur travail pour en parler, donc ce n'est pas à moi de dire ça. Simplement, je n'ai pas l'impression que nous soyons tous, et je me mets dedans, on soyons tous très cohérents dans ce débat. Parce que on n'aura pas l'Europe dont on a envie et pas celle dont on ne veut pas. On ne peut pas être totalement souverain au niveau national et faire des jolis discours sur ce qu'on devrait faire au niveau européen demain. Pourquoi j'ai pensé à écrire ce livre ? Parce que je sais ce qui va se passer. Quel que soit le président,
4: qu'il soit le président élu,
5: dans les semaines qui suivent, cette personne ira au Conseil européen. Cette personne qu'on a élue comme le chef de l'État gaulliste sur la base d'une constitution qui insiste sur l'indépendance nationale va se retrouver dans des discussions internationales en étant plus ou moins préparé, donc je pense que c'est aussi un élément important. Cette personne va faire un voyage à Berlin, cette personne va faire un voyage et à Washington ou je ne sais où. Et cet aspect-là impacte la vie des Français, c'est ça qui est important. Elle impacte leur vie sur l'industrie automobile, elle impacte leur vie sur les data centers. Et c'est de ça dont il faut qu'on parle, mais qu'on parle aussi de manière construite.
4: Je voudrais qu'on parle désormais de la situation financière de la France et du niveau de dette publique. La dette atteint aujourd'hui 3 595 milliards d'euros. Ses intérêts sont devenus le premier budget de l'État et Paris emprunte plus cher que Rome désormais. Comment, en tant qu'experte là aussi des questions financières, vous qualifiez la situation de la France aujourd'hui ?
5: Les chiffres parlent d'eux-mêmes, vous les avez rappelés. Donc je pense qu'il faut prendre le temps d'écouter, même si les auditeurs sont dans leur cuisine en train de faire un café. 3500 milliards de dettes, c'est énorme. Et c'est un excellent exemple de ce qu'on disait avant. C'est-à-dire qu'on a entendu pendant des années des individus, moi j'ai plaidé, on me disait
4: que c'était ça. Pardonnez-moi, c'est énorme, mais est-ce que c'est grave ? À quel point est-ce grave ?
5: C'est toujours grave dans le sens qu'il faut pouvoir rembourser sa dette. Et il faut pouvoir rembourser sa dette sans être étranglé. Nous voudrions de l'argent pour la transition écologique, c'est un noble combat pour l'hôpital, pour l'école, avec les enfants dans la rue. Et en fait, vous l'avez dit vous-même, le premier budget d'État maintenant, c'est rembourser les créanciers de la France. Mais je reviens au point fondamental que j'évoque dans le livre. Qu'est-ce qui s'est passé pendant des années ? Des politiciens nous ont fait croire que c'était la souveraineté de la France de s'asseoir sur les règles du pacte de stabilité. Et d'ailleurs, nous ne sommes toujours pas avec un projet de budget qui y revient.
4: Le pacte de stabilité, on rappelle ce que c'est, hein, c'est le pacte qui fixe les grandes règles en matière d'endettement notamment.
5: Oui, mais c'est cette idée que vous ne pouvez pas avoir trop de déficit. Pourquoi ? Parce que le déficit s'accumule et fait tellement de dettes qu'après vous n'arrivez plus à rembourser votre dette. Or, attendez, je termine. Ce qui est frappant, c'est que tous ces gens, ils sont où tous ces gens qui nous ont dit que la souveraineté c'était de pouvoir s'endetter, que Bruxelles on s'en fout, que les Allemands c'est pas important, etc. On est où maintenant ? Est-ce qu'on est plus avancé pour avoir fait cette espèce de poujadisme anti-Bruxelles ou est-ce qu'on observe qu'il faut être sérieux ?
4: Là encore une fois, qui visez-vous dans ce poujadisme anti-Bruxelles ?
5: Alors là, je crois honnêtement que si on prend les 20 ou 30 dernières années, on peut mettre à peu près la totalité de la classe politique.
4: Vous écrivez que ceux qui ont laissé filer les comptes ont mené le pays à sa perte. J'ai regardé hier soir les chiffres justement du niveau de la dette. La dette est représentée 98% du PIB en 2017. Aujourd'hui, en 2027, c'est 119%. Est-ce que donc c'est Emmanuel Macron qui a mené aussi en partie le pays à sa perte.
5: Encore une fois, vous avez pris comme point de référence 2017, on aurait pu remonter plus haut. Moi, j'ai travaillé avec le président de la commission Romano Prodi en 2003, c'était Jacques Chirac et Gerhard Schröder qui voulaient se libérer du pacte de stabilité. Ensuite, il y a eu Nicolas Sarkozy qui voulait s'en libérer. Ensuite, il y a eu la gauche qui n'a pas fait grand-chose. Enfin, on a eu des phases dans lesquelles certains gouvernements ont fait des efforts, il ne faut pas caricaturer non plus. Mais la réalité, quand on l'a fait, c'est pas de parler de X ou Y. Nous sommes un pays, nous sommes une nation. Tous les gens qui font de la politique sur les estrades chantent la Marseillaise, mais s'ils n'ont pas des solutions chiffrées pour sortir de la situation budgétaire dans laquelle nous sommes, c'est la France qui va souffrir. C'est pas seulement leur parti.
4: Et dans le même temps, vous dira-t-on, il y a une nécessité impérieuse, il y a urgence aussi à investir dans la transition écologique, investir dans la transition numérique, investir aussi sans doute pour l'éducation comme le demandent les lycéens et les étudiants dans la rue. Alors, au fond, comment fait-on aujourd'hui? Comment fait-on face à cela, face à cette situation financière?
5: Mais ce ne sont pas nos besoins qui vont convaincre les créanciers de nous prêter de l'argent. Ça, je crois qu'il faut vraiment...
4: Non, mais
5: ça,
4: la priorité, c'est de convaincre les créanciers.
5: Mais si vous dépendez... La France émet de la dette, d'accord? Tous les mois, l'Agence du Trésor émet de la dette. Si vous ne trouvez pas des personnes qui vous prêtent, tout ce que vous voulez faire de cet argent, vous ne pourrez pas le faire. Donc c'est un principe de réalité. Donc il faut faire des choix, il faut faire des choix nationaux. Et vous invoquez l'investissement, mais... Rappelons aux auditeurs que malheureusement, et je vous assure que ça ne fait pas du tout plaisir de dire ça à l'antenne, malheureusement, ces dernières années, l'argent n'a pas été utilisé pour de l'investissement. Si nous endettons pour investir, comme vous l'avez dit, que ce soit dans l'éducation parce que la formation de la population est importante, ou pour avoir de la production d'énergie décarbonée, très bien, mais ce n'est pas ça que nous avons fait. Nous nous sommes endettés pour des dépenses courantes.
4: Quel est le candidat, Sylvie Goulard, le candidat déclaré en l'occurrence, qui a votre préférence, qui parle aujourd'hui le mieux d'Europe et qui est le mieux à même de répondre aux défis que vous pointez dans votre livre?
5: Je me garderai bien de répondre parce que ce n'est pas du tout l'objectif de ce livre. Ça n'est pas du tout. Moi, je ne suis pas là pour faire campagne pour un candidat. J'essaye d'apporter aux auditeurs qui nous écoutent, aux lecteurs, des clés de lecture. Pour essayer de comprendre le monde tel qu'il est, il y a par exemple tout un chapitre qui est sur la mainmise sur la chrétienté, il y a tout un chapitre qui est sur l'évolution des positions américaines, et je crois que c'est ça l'essentiel.
4: Merci Sylvie Goulard. Je rappelle le titre de cet ouvrage, donc adresse au futur président de la République, servir la France, renforcer l'Europe, c'est chez Odile Jacob.
1: Merci Quentin, on se retrouve pour le grand débat de la matinale à 8h20.
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1: 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Le journal avec Marion Lourd. Bonjour Marion.
6: Bonjour à tous. Fini l'été indien, l'automne arrive enfin et avec les climats, la question des coûts de l'énergie, gaz et pétrole en hausse. Pour se chauffer à tarifs abordables, certains parient sur la force du collectif. Reportage en Dordogne dans un instant. Faire baisser le prix du carburant, l'objectif aussi de Donald Trump. Accord surprise la nuit dernière, lever des sanctions pour Moscou en échange de diesel russe. L'Ukraine condamne la manœuvre. Sophie Adnaud est sur le sol européen, l'astronaute française de retour après 235 jours dans l'espace. Dans l'actualité aussi cette question, que va devenir la mobilisation des lycéens? 3000 profs remplaçants arriveront d'ici mardi, pas toujours bien affectés, vous l'entendrez, alors que se pose la question de l'usage des armes non létales comme le lanceur de balles de défense par les forces de l'ordre.
1: Nous en reparlerons à 8h20 dans le grand débat de la matinale avec Emmanuel Mignon et Gilles Fickenstein. Deux sujets animeront les débats. Faut-il supprimer Parcoursup et doit-on revoir le dispositif de maintien de l'ordre?
6: Dans ce journal aussi, contre les pesticides à vie, des centaines de rassemblements en France. Aujourd'hui, un oiseau pour faire renaître la forêt. Et dans le journal des sports, Romain Dico et Léa Fontaine pour sauver l'honneur du judo français au mondial de Bakou. Thermomètre en baisse et grisaille, premier flocon en montagne, l'automne reprend ses droits et avec lui le compte à rebours avant l'allumage du chauffage. Dur dur pour le budget alors que le pétrole tutoie encore des sommets et que le gaz s'apprête selon le Parisien à grimper de 6,6% en novembre. Pour alléger la facture, la mairie de Brantôme en Dordogne prend les devants et propose aux habitants une commande groupée de fioul. Vous les avez rencontrés, Philippine Thibaudot, et ils sont séduits.
7: Marie-Jo et Joël ont été saisis au réveil par le froid.
8: Oui, on avait 3 degrés ce matin.
7: Sitôt au courant de cette envie de la commune de faire une commande groupée de fioul, le couple de retraités est venu directement en mairie pour s'inscrire.
9: Ça tombe bien parce qu'au jour d'aujourd'hui, le gasoil est très cher.
10: C'était 1,68€ le litre, le fioul, au mois de juillet.
9: J'ai vu sur Internet, sur l'Aquitaine, c'est dans les 1,85€, 1,90€. C'est énorme.
7: À multiplier par 400 litres pour sa cuve, combiné à une pompe à chaleur. Depuis cette annonce, la mairie se retrouve inondée d'appels.
11: Oui. Eh bien, ce que je vous propose, c'est qu'on part sur le 1000 litres, comme ça, parce que là, sous 15 jours, on n'aura pas de retour pour le moment.
7: En une matinée, plus d'une dizaine d'inscriptions, le maire de Brantôme, Frédéric Villès.
12: On a pas mal d'habitants qui nous ont fait remonter les difficultés à pouvoir acheter le fioul pour l'hiver à venir. C'est vrai que le coût énergétique pèse beaucoup sur les ménages. Donc, on avait lancé pendant les élections la possibilité de faire une mutuelle communale, que l'on a fait porter finalement par la communauté de communes pour avoir de meilleures conditions. Et dans le même esprit de solidarité et puis d'aide de proximité pour nos habitants, on part cette fois-ci sur une commande groupée de fioul, si on peut.
7: Si on peut, parce qu'il faut qu'il y ait suffisamment d'inscrits pour pouvoir passer cette commande, la mairie saura alors le montant des réductions dont elle pourra bénéficier.
2: Reportage ici Périgord. Est-ce suffisant pour faire baisser le prix du carburant? En tout cas, l'accord fait grincer des dents. En premier lieu, celle de Volodymyr Zelensky. Le président des États-Unis a accepté de lever des sanctions sur Moscou en échange de la livraison de grandes quantités de diesel russe. Ce, alors même que des discussions sont en cours en Floride pour tenter de mettre fin à la guerre entre Russie et Ukraine. Farida Noir, vous êtes l'une des correspondantes de France Inter aux États-Unis. Cette initiative de Trump n'est pas dénuée d'arrière-pensée.
13: Plus de 300 000 tonnes dans un premier temps, 500 000 en novembre, puis 1 million supplémentaire. Donald Trump promet aussi 3 millions de tonnes à terme, selon l'état des raffineries russes. Pour faciliter ces livraisons, Washington assouplit donc temporairement ses sanctions pour autoriser certaines ventes de diesel russe jusqu'au 7 avril 2027. Objectif, faire baisser les prix du carburant. Le diesel a bondi de plus de 65% aux États-Unis depuis le début de la guerre contre l'Iran. Mais l'enjeu est aussi politique. À quelques semaines des élections de mi-mandat, la hausse des carburants alimente le mécontentement des électeurs dans le pays. Mais l'impact pourrait rester limité, car les premières livraisons représenteraient environ 74 000 barils par jour, contre près de 3 millions consommés quotidiennement aux États-Unis. À Kiev, Volodymyr Zelensky dénonce, lui, un accord indigne et faible. Selon le président ukrainien, les revenus supplémentaires accordés à Moscou risquent de lui permettre de prolonger la guerre et de tuer davantage.
2: Farida Noir, correspondante de France Inter aux États-Unis. Les États-Unis en avis de gros temps. Hein. Une rare tempête tropicale menace la côte sud californienne, déjà inondée par les vagues. Sur la côte est, en Floride, l'ouragan Isaias vient de toucher terre. 165 km/h de bourrasque. Toits arrachés, inondations attendues, des évacuations ont été ordonnées.
1: Et en France, la colère lycéenne se calme-t-elle?
2: Une question ce matin, alors que deux versions des choses s'affrontent. Nette décélération de la mobilisation, assure le gouvernement, qui a compté hier 96% des établissements ouverts. Le mouvement ne s'essouffle pas, réplique l'Union syndicale lycéenne, qui rappelle l'appel à manifester mardi prochain. Une chose est sûre pour les représentants des jeunes, c'est un peu mieux faire, attribué au ministre de l'Éducation et à sa promesse de 3000 profs remplaçants supplémentaires dans 500 établissements prioritaires d'ici mardi. Les profs ne sont pas convaincus non plus. Hein. Surtout les premiers concernés, Agathe est une de ces profs sans affectation qui vient de recevoir son arrêté de nomination. Cette enseignante en maths est affectée au lycée en lettres modernes.
14: On nous dit toujours que la gestion de classe ou la gestion des élèves vient par la maîtrise de notre discipline. Sauf que ce n'est pas du tout le cas pour moi. Et étant néo-titulaire, donc ça veut dire que c'est ma première année d'enseignement. Ça veut dire que on me lance un peu dans le bain comme ça, à me débrouiller dans une autre discipline et qu'on s'amuse avec nous alors qu'ils ont besoin de nous. Enfin, je veux dire, les fonctionnaires, ils doivent être respectés, estimés comme tout employé. Mais je sais pas, je trouve ça quand même fou cette situation et... Je trouve ça dommage que ça arrive comme ça.
2: Agathe, l'une des 3000 profs sans affectation mobilisés, jointe par Sarah Dert, en marge de la mobilisation, parfois la violence et les débordements. Un jeune de 15 ans comparaîtra en février devant le tribunal pour enfants pour avoir roué de coups une policière en marge d'un rassemblement parisien. À Dunkerque, où un 4x4 de police a foncé lundi sur des lycéens, une mineure de 14 ans affirme avoir été percutée et légèrement blessée. Deux enquêtes sont en cours. Et les lanceurs de balles de défense, ces armes non létales des policiers, sont à nouveau sur la sellette. On pense à ce lycéen de 16 ans qui a perdu un œil à Tours. Les LBD représentent un quart
15: des 24 enquêtes confiées à la police des polices pour des usages jugés disproportionnés et hors légitime défense. Et Emmanuel Leclerc, certaines de ces enquêtes sont bien avancées.
16: J'ai demandé que ça aille très vite avec de gros moyens pour récupérer toutes les vidéos disponibles, confié un procureur en charge de l'une des 6 enquêtes parmi les plus sensibles sur l'usage des LBD, les lanceurs de balles de défense, lors des dernières manifestations de lycéens. Allez vite pour savoir si ce sont bien des munitions de LBD qui ont frappé, si les policiers ont bien fait usage de leurs armes ce jour-là, dans quelles conditions est-ce qu'on était vraiment passé en mode violence urbaine, les policiers étaient-ils vraiment menacés dans leur intégrité. À Argenteuil, près de Paris, les enquêteurs disposent par exemple des caméras piétons, des agents qui ont tiré, ce qui va permettre de savoir si leur victime était bien à l'origine d'un tir tendu de mortier de feu d'artifice quelques secondes plus tôt. À Aix-en-Provence, selon nos informations, ce sont les caméras de la ville, plusieurs témoins et le registre des munitions tirées ce jour-là qui ont permis de dire que la plaignante n'avait pas été blessée par une balle de LBD. C'est en revanche plus compliqué à Tours pour le jeune Maël qui a perdu un œil. Une expertise est en cours. Des auditions auront lieu la semaine prochaine par l'IGPN.
15: Emmanuel Leclerc, service police-justice de France Inter. La doctrine du maintien de l'ordre en France, on y revient avec vos débatteurs à 8h20. Les participants à la primaire social-démocrate ont finalement jusqu'à demain soir pour voter, façon de compenser cette cyberattaque qui a perturbé le scrutin hier. Un jour de plus pour désigner Olivier Faure, Raphaël Glucksmann, Jérôme Guedj, Ségolène Royal ou Emmanuel Morel pour la présidentielle. Résultat demain soir, second tour si nécessaire, vendredi et samedi prochain.
17: Elle dénonce les effets des pesticides sur la santé.
15: Greenpeace, Génération Future, Cancer, Colère, une centaine d'organisations appellent à manifester un peu partout en France aujourd'hui et demain. Leur mot d'ordre, pesticides à vie, non merci, en référence au projet de directive dit Omnibus 10 porté par la Commission européenne. Son objectif est de simplifier les règles autour des pesticides avec, par exemple, des autorisations illimitées sur certains produits, une dérégulation inédite que dénoncent les opposants, Rémi Brancato.
18: Le compromis trouvé par les États de l'Union européenne sur ce texte permettrait d'autoriser à vie certains pesticides, ceux considérés à faible risque, et de rallonger les durées d'approbation, 15 ans au lieu de 10 pour une première mise sur le marché, et jusqu'à 25 ans pour une réapprobation quand on réexamine la dangerosité d'un produit. Inacceptable pour Julien Rivoire de Greenpeace.
19: Ces propositions, elles représentent un affaiblissement certain de l'évaluation des risques, constituent donc un recul réglementaire sans précédent.
18: Les scientifiques aussi sont mobilisés depuis des mois avec près d'une dizaine de courriers. Dernière en date, cette lettre de 500 chercheurs à la présidente du Parlement européen, souligne Andy Battentier de l'association Génération Future.
20: C'est pas dans l'habitude des scientifiques de s'investir autant à un niveau politique, parce que justement ils sont plutôt dans un rôle de conseiller et on est censé les écouter. Quand on les écoute pas, ils sont bien obligés de monter la voix.
18: Chercheurs et ONG demandent de stopper le parcours législatif du texte en attendant une étude d'impact sur ces mesures. Julien Rivoire veut en faire un enjeu de la présidence en France.
21: On le dit clairement aux responsables politiques, la société civile vous regarde, on va regarder les positions qui vont être défendues au Parlement européen, des groupes politiques, de chaque candidat et candidate à la présidentielle.
18: Le texte a déjà été retardé sous la pression, il pourrait arriver début novembre en commission au Parlement européen.
15: Les pesticides, ennemis des oiseaux qui, eux, sont nos amis. Vous me suivez ? Oui. Dans l'Eure, en Gironde, dans le Loiret, en Isère, l'association Canopée organise ce week-end l'opération J'ai des chiennes, j'ai comme oiseau donc. Des glands sont mises à disposition du volatile commun de nos forêts pour mieux les restaurer. Explication Céline Lesseau, chef de projet.
22: Il fait des petites planques pour lui pour l'hiver. Donc il va venir dans le sol mettre des glands. Et sauf qu'il ne va pas tout récupérer à la fin. Et sauf que les glands, vu qu'ils ont été enfouis dans le sol, ils germent. Ce qu'on peut faire, c'est qu'on peut venir mettre des glands à disposition de l'oiseau. Et en fait, l'oiseau va se charger du reste, quoi. Et en Lozère, en tout cas, sur quelques années là de suivi, ils ont constaté que... il me semble que c'est... En 2023, il y avait 200 plants de chêne qui étaient là naturellement. Et à partir de 2023, ils ont mis 3 années consécutives d'étables à glands et ils sont passés à 2000 plants sur la parcelle. On équipe, en fait, les tables à glands de pièges photo. Donc derrière, on a des images où on voit les jets qui viennent se nourrir sur les tables à glands et qui partent avec leurs glands dans le bec. La forêt, c'est pas une histoire de on coupe, on replante et on met de l'argent là-dedans. Il y a d'autres façons de faire. Il y a ce qu'on appelle les solutions fondées sur la nature qui nous permettent finalement de fonctionner avec la nature et pas contre elle.
15: Propos recueillis par Béatrice Duguay. Et puis voilà un volatile qui s'est fait attendre. Sophie Adnaud vient d'atterrir à Cologne après son amérissage réussi et 235 jours dans l'espace. Ses premiers mots tout de suite.
23: Yeah, it feels a little bit strange to be back on Earth right now.
24: Me retrouver un peu sur, comme ça sur Terre.
23: I was orbiting Earth, seeing this beautiful
24: planet. J'étais en orbite autour de la Terre, je voyais cette magnifique planète.
0: Et maintenant, je me retrouve avec les pieds sur Terre. À l'issue de cette mission extrêmement ambitieuse. Alors, c'est un petit peu difficile maintenant de me tenir sur mes pieds, mais je suis ravie de me retrouver parmi
15: vous. Et on vous raconte tout en direct d'Allemagne dans le journal de 9h sur Inter. Et puis, cet oiseau chanteur-là est un rossignol parmi nous depuis des semaines maintenant, en concert tous les soirs. Céline Dion, bien sûr, qui a reçu hier, on l'apprend dans la presse, un invité de marque, Jean-Jacques Goldman, qui était dans le public.
17: C'est juste pour mettre la musique, Marc. Ouais, d'accord.
15: Vous l'avez dans la tête pour la journée.
17: Oui, on est
15: ne me remerciez pas.
17: Il est 8h12 et c'est le journal des sports.
15: Bonjour Emma Sarango.
3: Bonjour.
15: Deux chercheuses d'or en Azerbaïdjan.
3: Roman Dico et Léa Fontaine, derniers espoirs d'un titre en individuel aux mondiaux de judo de Bakou. Elles sont alignées toutes les deux aujourd'hui dans la catégorie des lourdes. Alors certes, la médaille d'argent hier de Kayla Issoufi a redonné un peu de sourire à une délégation tricolore en Berne. Oui, mais Roman Dico, déjà double médaillée mondiale et olympique, elle vise bien la médaille d'or.
4: J'ai fait les mondes trois fois. La première fois, j'ai gagné. La deuxième fois, j'ai bien perdu. Troisième fois, je fais troisième. Donc disons que je repars sur une nouvelle boucle. On parle vraiment sur une victoire cette fois-ci. Je me sens bien, je me sens en forme, je me sens prête. J'ai envie de récupérer ce titre mondial, j'ai envie d'aller en prendre un nouveau, de chercher ma deuxième étoile. Et il faudra vraiment que je sois forte, que je montre que c'est moi la numéro une. Et ouais, je pense que ce premier championnat du monde, en tout cas la course olympique, il est important. Il faut marquer un grand coup.
3: Le début des phases éliminatoires pour Roman Dico, c'est à 9h30 heure française, les finales à partir de 16h. Une quête de l'or aussi à Pékin où se joue le grand smash de tennis de table. Les frères Lebrun sont en finale du double à 12h30 heure française, tandis que Félix le cadet vient de s'incliner en quart de finale en simple face au Brésilien Hugo Calderano.
15: Et lui rêve d'un premier monument à son palmarès.
3: Paul Sexas, toujours lui, espère décrocher une victoire de prestige aujourd'hui sur le Tour de Lombardie. Alors en l'absence du quintuple tenant du titre, Tadej Pogacar, toujours blessé. Il y a d'autres gros morceaux, le belge Remco Evenepoel, le mexicain Del Toro ou l'italien Ciccone. Mais le jeune et fougueux français avait coché cette course italienne dans son calendrier, Fanny Lechevestrier.
15: Paul Sexas a ainsi préféré faire l'impasse le week-end dernier sur les championnats d'Europe pour mieux se préparer au Lombardie qui marque la fin de sa saison. Et ce n'est pas son échec aux mondiaux qui a refroidi ses ambitions, bien au contraire.
5: Je pense que mes sensations sont toujours très bonnes, donc je n'ai pas peur de dire que je pense que je peux être dans la bataille pour la victoire. Voilà, je me sens bien, donc je n'ai pas peur de le dire.
15: Comme à son habitude, le Lyonnais de 20 ans ne veut pas se cacher ou jouer petit bras sur un parcours qui lui convient parfaitement. Il le sait, gagner aujourd'hui viendrait aussi enfin concrétiser tous les espoirs et l'attente placés en lui. En l'absence de Tadej Pogacar, ce serait également déjà un marqueur pour la saison prochaine, explique Christian Prudhomme, le patron du Tour de France.
6: Le Tour de Lombardie, surtout, vous oriente déjà sur la saison suivante. Thibaut Pinot est remarquable en Italie en 2018 et l'année suivante, on imagine tous qu'il va gagner le Tour de France. La fin de saison, elle indique souvent ce qui va se passer à partir du mois de mars et pour toute la saison suivante.
15: Thibaut Pinot, qui est le dernier vainqueur français de la classique des feuilles mortes, c'était il y a 8 ans déjà.
3: Le Tour de Lombardie, ça partira à 11h de Bergame en Italie. Et puis enfin, un coin de ciel bleu à Lens qui décroche sa première victoire en Ligue 1 en 2 mois. 2-1 hier soir face à Lyon au Stade Bollard. Ce soir, le PSG reçoit le promu Le Mans à 20h45.
15: Et Mastarango pour le journal des sports. Merci à vous.
17: Merci à vous aussi, Marion. Le temps tout de suite.
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17: Et Céline d'Acosta, on aura du soleil toute la journée près de la Méditerranée.
26: Oui, poussé par du Mistral, de la Tramontane, on en a encore un petit peu, 60 km à l'heure, ça a baissé par rapport à hier, mais ça va encore bien souffler toute la journée. Du soleil également sur la moitié nord, au nord de la Loire, dès ce matin, avec quand même pas mal de passages nuageux et encore quelques gouttes entre la Normandie et la Picardie. Puis entre les deux, on a cette bande pluvieuse qui persiste, hein, c'est le reste de la perturbation d'hier qui est encore présente du nord de l'Aquitaine jusqu'en Alsace-Franche-Comté et nord des Alpes, et on la retrouvera cet après-midi entre les côtes landaises et les Alpes. Donc cette bande pluvieuse va se décaler un tout petit peu plus vers le sud, toujours ensoleillé près de la Méditerranée. Pour les autres, ce temps variable, nuages, éclaircies, averses, avec les averses qui seront présentes surtout entre la Normandie, les Hauts-de-France et les frontières du nord.
17: Avec des températures encore fraîches ce matin.
26: 9 à 14 degrés, c'est un petit peu moins frais que ces derniers jours, mais ça reste quand même frais. 18 près de la Méditerranée pour ce matin, et puis cet après-midi, la moyenne sur les trois quarts du pays ira de 16 à 21 degrés avec un ressenti automnal. On sera 2 à 3 degrés sous les normales de saison. Ça sera plus doux près de la Méditerranée, 21 à 25, avec quand même un ressenti plus frais à cause du Mistral et de la Tramontane.
17: Merci beaucoup, Céline D'Acosta.
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17: Géopolitique, le rendez-vous porté par Nicolas Poincaré le samedi. Bonjour Nicolas.
8: Bonjour Eva.
17: Le prix Nobel de la paix a été attribué hier à une juriste sud-africaine, Navi Pillay. C'est une nomination très politique qui a provoqué une vague de réactions.
8: Oui, ce que le comité Nobel a récompensé hier, c'est la justice internationale. Navi Pillay y a consacré sa vie. Elle a 85 ans. Elle a été une des premières femmes avocates en Afrique du Sud du temps de l'apartheid. Et puis après la chute de ce régime, elle est nommée au tribunal pénal international pour le Rwanda. Elle y passe près de 10 ans à juger des tueurs de masse, les responsables du génocide de 1994. Ensuite, elle rejoint le tribunal pénal international à La Haye. Elle a aussi occupé un des postes les plus importants de l'ONU, haut commissaire aux droits de l'homme.
17: Mais c'est son enquête sur Gaza qui la propulse réellement sur le devant de la scène internationale.
8: Oui, parce qu'elle a présidé jusqu'à l'année dernière une commission d'enquête internationale indépendante de l'ONU sur la Palestine, commission qui a conclu qu'Israël a commis un génocide dans la bande de Gaza. Ces conclusions n'engagent pas l'ONU et n'ont pas de valeur juridique, mais elles ont eu un grand retentissement, si bien qu'Israël a réagi avec virulence hier, estimant que le prix Nobel cette année avait récompensé les mensonges, la haine et les calomnies. Ce prix est effectivement un camouflet pour le gouvernement israélien et en particulier pour Benjamin Netanyahou, puisque la Cour pénale internationale, la CPI, a lancé un mandat d'arrêt contre lui.
17: Les États-Unis ont aussi réagi dans la soirée.
8: Oui, et avec virulence aussi, et c'est plus surprenant. Washington a en effet décidé de sanctionner la CPI. Pourquoi ? Eh bien pour montrer que les Américains ne sont pas contents que cette Cour internationale ait été honorée à travers la juge Navi Pillay. Marco Rubio, le secrétaire d'État américain, a qualifié hier soir la CPI de tribunal voyou et il a annoncé la prochaine interdiction de toute transaction financière avec le tribunal de La Haye. Jusqu'à présent, c'était les juges individuellement qui étaient sanctionnés, dont un Français qui n'avait plus le droit d'utiliser par exemple sa carte Visa ou son compte Gmail ou bien de voyager aux États-Unis. Désormais, ce ne sont plus les juges mais bien le tribunal lui-même qui va se retrouver sous sanction, ce qui risque de voir son activité paralysée. Tout cela parce que Donald Trump n'apprécie pas que le comité Nobel ait voulu honorer cette justice internationale que les États-Unis ne reconnaissent pas. Et bien sûr, tout cela aussi parce que le président américain est furieux de ne pas avoir lui-même une nouvelle fois été récompensé.
17: Et ce n'est pas la première fois que le comité Nobel fait un choix politique.
8: Non, on pourrait presque dire que tous les ans, le Nobel de la paix adresse un message politique à travers celui ou celle qui est récompensé. Certains ont changé le cours de l'histoire. L'attribution du prix Nobel à Lech Walesa en 1983 va rendre intouchable le syndicaliste polonais et ça marque le début de la fin pour l'Empire soviétique. Auparavant, en 1964, le prix Nobel a été attribué à un jeune pasteur noir d'Atlanta et ça a accéléré la fin de la ségrégation aux États-Unis. Ce pasteur s'appelait Martin Luther King. Plus récemment, le Nobel a été attribué à une jeune pakistanaise de 17 ans qui se bat pour avoir le droit d'aller à l'école. Et puis, il y a 3 ans, il a récompensé une militante féministe iranienne, Narges Mohammadi, qui n'a pas pu aller chercher son prix parce qu'à ce moment-là, elle était en prison à Téhéran. Le prix Nobel de la paix est attribué par un comité composé de 5 personnalités norvégiennes nommées par le Parlement norvégien, en l'occurrence actuellement 3 femmes et 2 hommes, qui ne se doutaient pas qu'ils allaient provoquer une telle colère américaine en récompensant cette honorable juge sud-africaine de 85 ans, 5 Norvégiens que Donald Trump vient de qualifier d'idéologues radicaux ennemis de la civilisation.
17: Merci Nicolas Poincaré et à demain. À suivre le grand débat de la matinale.
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17: Et comme chaque samedi, nous retrouvons Emmanuel Mignon et Gilles Fickenstein pour le grand débat de la matinale. Bonjour à vous deux.
1: Bonjour.
2: Je rappelle Emmanuel Mignon que vous êtes avocat et Gilles, vous êtes secrétaire général de la Fondation Jean Jaurès. La semaine a évidemment été marquée par les mobilisations lycéennes. Hier encore, sur 3700 établissements, 141 étaient fermés. Et parmi les sujets qui cristallisent la colère des lycéens, Parcoursup, la plateforme qui est destinée à recueillir les vœux d'affectation des futurs étudiants de l'enseignement supérieur. Face aux contestations, Sébastien Lecornu a annoncé mardi devant l'Assemblée nationale que le dispositif allait être corrigé. On va revenir sur ce système de sélection, mais la question qui se pose, c'est faut-il supprimer Parcoursup ? Est-ce que cette plateforme est la cause du malaise ou son symptôme ? Emmanuel Mignon, est-ce que vous avez une idée sur la question ?
1: Bon, je ne crois pas que c'est Parcoursup en soi qui soit la difficulté. Il faut bien un système pour affecter les jeunes bacheliers dans les établissements d'enseignement supérieur. Et Parcoursup est pas idéal, présente un certain nombre de défauts, mais c'est de toute façon mieux que le système précédent, APB, on se souvient, où ça se terminait par des tirages au sort, ce qui est quand même le système le plus stupide pour affecter les jeunes dans les établissements. Mais je pense que derrière la problématique de Parcoursup, en réalité, les jeunes ont très bien compris qu'il ne faut pas prendre les lycéens pour des imbéciles. Ils ont très bien compris qu'en réalité, la promesse qu'on leur fait et qui est en fait un mensonge, c'est que si on a le bac, on a accès à l'enseignement supérieur. En fait, ce n'est pas vrai. Parcoursup a l'inconvénient en politique, je ne suis pas sûre que c'était bien anticipé au départ de mettre des chiffres derrière cette réalité. Quand il y a 125 000 jeunes qui n'ont pas de place à l'issue de la phase principale de Parcoursup, bah ça veut dire qu'en réalité ces gamins, quand bien même ils ont le bac, ils n'ont pas accès à l'enseignement supérieur dans une filière qu'ils voulaient. Et donc ça montre qu'en réalité il y a un gros mensonge sur le fait que si on a le bac, on a l'accès à l'enseignement supérieur. Ça n'est pas vrai. Et maintenant, ça se voit.
14: C'est cela qui est remis en cause aussi avec Parcoursup. On rappelle que Parcoursup existe, Gilles Finkelstein, depuis 2018. C'est la fin, au fond, de l'universalisme affiché. Il suffit d'avoir le bac pour accéder à l'enseignement supérieur. C'est ça qui est en cause ?
16: D'abord, vous avez raison de dire que c'est un des points de cristallisation de ce conflit, et même le point de convergence entre ce qui était à la fois les revendications matérielles et les interrogations existentielles des lycéens. Et l'autre chose qui m'a frappé, c'est que pour les responsables politiques, quand on regarde le débat, ça semble être un sujet de consensus. Haro sur Parcoursup, et quand il y a un consensus comme ça, c'est toujours suspect, donc il faut essayer, je crois, de le déplier. Parce qu'il y a un premier débat, celui que vous avez posé, qui porte sur l'existence même de Parcoursup. Faut-il le supprimer ? Et au-delà du slogan, il y a parfois des propositions, et la question est de savoir si Parcoursup est supprimé,
2: par quoi on le remplace,
16: il est remplacé. Et il y a, pour le coup, deux options radicalement différentes entre ceux qui disent, c'est la position de la France insoumise, liberté de choix pour les lycéens, de choisir la filière, l'université de leur choix.
2: En rajoutant des postes, hein, ils annoncent 150 000 postes supplémentaires, pas postes de place, pardon. 150
16: et donc,
2: 000
16: avec
2: places,
16: les budgets afférents. Et la position symétrique, liberté de choix pour les universités, c'était la proposition de loi d'Éric Ciotti, autonomie totale, et donc plein de petits Parcoursup avec autant de Parcoursup que d'universités. Ça, c'est le premier débat. Et puis, il y a un deuxième débat qui n'est pas sur l'existence de l'outil, mais sur son fonctionnement. Et je pense qu'il y a maintenant beaucoup de rapports parlementaires, de rapports de la Cour des comptes, de rapports d'études qui ont été faites sur Parcoursup pour pouvoir documenter et avoir un débat de fond sur ce sujet, y compris en disant qu'il y a des choses qui marchent dans Parcoursup. Qu'est-ce qui marche ? D'abord, Emmanuel l'a dit tout à l'heure, c'est un progrès par rapport à ce qui existait avant. Parcoursup 2026 est même un progrès par rapport à Parcoursup 2018, au sens où l'outil a évolué, qu'il est plus transparent, l'algorithme national aujourd'hui est transparent, qu'il est plus rapide, qu'il est plus large, il y a beaucoup plus de propositions. Donc ça fonctionne. C'est aussi un succès au sens où faut pas l'oublier, 75% des admis ont eu leur réponse en moins de 2 semaines, et même les 2/3 dès le premier jour. Donc, il y a des choses qui fonctionnent, mais il y a des choses qui profondément ne fonctionnent pas. Il faut quand même écouter deux choses. Écouter le stress provoqué chez les lycéens
18: 84% qui disent stress très important. Et chez les parents qui n'ont pas été interrogés, mais je peux vous garantir que tous ceux qui ont partagé l'expérience, c'est qu'en réalité, c'est pratiquement 2 années de stress chez les enfants et chez les parents pour un résultat, et je termine par là, pour un résultat qui n'est pas satisfaisant. Qui n'est pas satisfaisant parce que non seulement il y a de nouvelles inégalités qui sont créées, notamment parce qu'il y a besoin de compétences et ou d'argent pour évoluer dans ce dédale, et enfin, parce que il y a beaucoup d'inefficacité, c'est ça peut-être le problème principal. Parcoursup a été créé pour réduire le taux d'échec dans le premier cycle, et en réalité, rien n'a bougé.
14: Vous reconnaissez, Emmanuel Mignon, ce double constat, au fond, c'est un outil Parcoursup qui a permis des progrès fondamentaux par rapport à l'ancien dispositif, mais il faut reconnaître aussi que les dysfonctionnements sont massifs aujourd'hui.
1: Oui, il y a des problèmes, il y a le stress, il y a aussi l'opacité des algorithmes locaux, donc les algorithmes que mettent en place les établissements pour faire une sélection, parce qu'il faut appeler les choses par leur nom lorsqu'ils reçoivent l'ensemble des candidatures. Mais il y a un point sur lequel qui me paraît important pour rebondir sur ce qu'a dit Gilles, qui était très bavard ce matin, parmi les choses qui marchent bien, et c'est important de le dire, parce que c'est aussi une des raisons de l'attaque politique dont fait l'objet Parcoursup. Et c'est ça le paradoxe. Parmi les choses qui marchent bien, c'est que ça a permis à tous les étudiants, y compris dans des établissements pas très favorisés ou dans des zones du territoire français relativement isolées, de pouvoir avoir accès à toutes les formations. Donc aujourd'hui, vous êtes au fin fond de la Creuse. Si vous voulez candidater sur une double licence à Assas, une double licence de droit à Assas, vous pouvez le faire. Du coup, ça a mis les enfants privilégiés.
14: On peut le faire théoriquement.
1: On peut le faire, oui, on peut le faire. Voilà, il y a moins d'autocensure, il y en a encore un petit peu, mais il y a quand même moins d'autocensure, et puis on a accès à la formation et on a accès à la plateforme. Et du coup, les enfants de milieux privilégiés, qui étaient sûrs d'avoir une filière sélective ou une classe prépa, donc c'est partie des filières sélectives, en réalité se sont retrouvés en compétition avec des élèves très bons, avec un élargissement de la compétition des enfants, des jeunes avec lesquels ils n'étaient pas en compétition auparavant. Et ça, ça crée de la frustration chez les classes aisées qui ont l'inconvénient politique de le faire savoir. Voilà. Et dans l'espèce de consensus politique dans lequel on dit haro sur Parcoursup, je pense qu'il y a beaucoup de ça aussi.
14: Un mot aussi, Gilles Finkelstein, sur ce stress, sur cette angoisse dont on parle depuis le début de ce débat. Ce n'est pas un stress de 2 semaines, c'est bien un stress de 2, parfois 3 ans pour les élèves comme pour les parents, parce qu'au fond, c'est la philosophie même de Parcoursup. Dès la première, on va demander aux élèves de se construire un curriculum vitae, de se construire un cursus en fonction peut-être de ce dont ils auraient déjà envie de réaliser comme études supérieures.
18: Oui, c'est très important de mesurer à la fois le niveau du stress et la longueur de ce stress. Et en fait, on demande à ces jeunes, qui sont encore très jeunes, de faire des choix qui sont des choix très compliqués. Et je dois dire que je me replace de nombreuses décennies en arrière. Moi, j'aurais été totalement incapable de faire à cet âge-là ces choix-là. Donc on soumet ces jeunes et leurs parents à une situation qui est une situation très compliquée.
2: On va poursuivre avec un second débat, si vous voulez bien. On reste toujours dans ces mobilisations lycéennes. Je voudrais vous faire écouter Laurent Nunez, c'était à l'Assemblée nationale mardi.
19: Monsieur le député, mes instructions aux forces de sécurité intérieure, c'est pas aux 20h de TF1 que je les donne. C'est dans des instructions écrites qui en appellent. Effectivement, quand il y a des violences, des dégradations, des atteintes au personnel enseignant, systématiquement des interventions, mais toujours avec proportionnalité. Alors, quand vous dites que les forces de sécurité intérieure utilisent des armes de guerre, c'est n'importe quoi. Ce sont des armes intermédiaires qui sont non létales, monsieur le député. On va continuer à faire ce que nous faisons, à maintenir l'ordre, à intervenir chaque fois qu'il y a des violences, avec proportionnalité.
2: Alors, on va rappeler la situation, puisqu'on va évidemment parler du maintien de l'ordre. Un lycéen a eu la main arrachée à Lens, un adolescent a été éborgné à Tours, il y a 18 enquêtes, non, un peu plus même maintenant, 23 de mémoire, 23 enquêtes confiées à l'IGPN, plus de 6800 gardes à vue, il y a 200 lycéens qui ont été blessés et plus de 800 policiers et gendarmes. Laurent Nunez a suspendu provisoirement l'usage des grenades assourdissantes, mais la Ligue des droits de l'homme dénonce une dérive vis-à-vis de l'état de droit. La question qui se pose, Emmanuel Mignon, c'est est-ce que ce maintien de l'ordre était adapté et est adapté face aux mobilisations des lycéens?
1: Bon, d'abord, je voudrais dire que c'est extrêmement difficile de maintenir l'ordre dans des telles circonstances. C'est pas un propos de convenance, je le pense extrêmement sincèrement. C'est facile de faire du commentaire dans un studio de radio ou sur un plateau de télé. C'est beaucoup plus difficile quand on est sur le terrain. Et je pense que cette retenue aurait dû être suivie par beaucoup, beaucoup de gens au cours de la semaine qu'on vient, au cours des 15 jours qui viennent de se dérouler.
14: Retenue de quel côté vous voulez dire dans les discours et les commentaires
1: dans les discours. Il y a des gens qui sont des spécialistes de ces questions-là. C'est tout à fait normal que la Ligue des droits de l'homme ou des chercheurs qui ont fait des études, etc., se disent des choses. Et heureusement qu'ils sont là pour les dire, si elles ont besoin d'être dites. Mais on a vu quand même des critiques sur le maintien de l'ordre, dans un sens ou dans un autre, de la part de gens qui n'ont pas de compétences particulières, qui ne sont pas sur le terrain. Et vraiment, moi, je tiens à dire, il faut être extrêmement prudent. Après, pour aller au bout de ma sincérité, je pense que le démarrage a été maltraité par le ministre de l'Intérieur. Voilà. Et encore une fois, je le dis avec prudence.
14: Concrètement, ça veut dire quoi ?
1: Ça veut dire que quand vous avez... C'est le cauchemar politique. Il n'y a rien de pire pour des responsables politiques que quand les lycéens sont dans la rue. Et à ce moment-là, vous avez une obligation de résultat qui n'est pas une obligation juridique parce que c'est très difficile, mais vous avez une obligation politique et une obligation morale. C'est zéro mort, évidemment, et zéro blessé dans l'idéal. Et lorsque les premières déclarations du ministre de l'Intérieur, c'est « l'usage proportionné de la force ne doit jamais inhiber l'action pour établir l'ordre ». Ça, c'est son télégramme du 30 septembre. Et ensuite, sur TF1, il n'y a aucune consigne de retenue. Je pense que des consignes plus retenues, justement, en disant attention, vraiment extrême prudence dans le maintien de l'ordre, l'objectif c'est qu'il n'y ait pas de blessés et pas de morts, je pense que c'est ces consignes-là qui auraient dû être détenues et que le concept de proportionnalité est arrivé un peu tard. Et ce que je dis s'adresse aussi aux commentateurs et aux élus qui d'un côté sont allés entretenir la fronde lycéenne, et je parle évidemment des élus de la France insoumise, mais de l'autre côté, pendant 15 jours, on a entendu toute la journée sur certains plateaux de télévision, les forces, ou dans certains journaux, les forces de l'ordre ne font rien, elles sont passives, ce sont des violences urbaines, etc. Et je pense que des deux côtés, c'était totalement irresponsable.
14: Gilles Finkelstein.
18: Bon, d'abord, je pense qu'on sent tous qu'on est à un moment important d'un mouvement dont personne n'avait prévu qu'il allait commencer, ni s'étendre aussi rapidement, et dont personne ne sait quand et comment il va se terminer, mais dont on est sûr que le maintien de l'ordre ne peut être la seule solution et qu'il peut même devenir un problème à l'issue de ce mouvement. S'interroger sur le maintien de l'ordre, je crois que c'est une question qui est extrêmement légitime, parce que s'il faut refuser l'indignation sélective devant les violences, qui est quand même quelque chose qui est très frappant quand on regarde le débat public depuis 15 jours, il y a une responsabilité particulière de la police, parce qu'elle a le monopole de la violence légitime, selon la formule consacrée. Et puis peut-être pour une autre raison, c'est que ce mouvement, je l'ai dit tout à l'heure, était né de la convergence de revendications matérielles et d'interrogations existentielles.
2: Ça vous a rappelé quelque chose ?
18: À ces deux dimensions-là s'ajoute désormais une troisième qui est la colère politique. La colère politique contre le gouvernement et la colère politique, et celle-là peut durer, peut-être plus structurelle, contre la police. Donc il faut se poser cette question-là, et Emmanuel a raison de dire qu'elle se déroule dans un contexte qui est un contexte nouveau, de nouvelles réalités de terrain, avec non seulement de la violence organisée, comme on en a souvent connu, mais ce que l'on peut appeler une violence d'opportunité de jeunes qui, tout d'un coup, et on l'avait vu dans d'autres mouvements sociaux, basculent dans la violence, et surtout, et c'est quand même l'élément le plus important parce que ça change tout, de nouvelles conditions de réception, puisque la bataille de rue, la bataille dans la rue est une bataille de communication qui se fait sous le registre de l'immédiateté, sous le registre de l'émotion, sous le registre de l'image. Et donc oui, le travail de la police est complexe, mais il y avait une une spécificité française d'un modèle de maintien de l'ordre qui était une force de notre pays par rapport aux autres, eh bien, ça a disparu et il y a beaucoup de choses, je crois, qu'il faut désormais remettre en cause.
14: Sur ce point, justement, Emmanuel Mignon, on a entendu ce que vous disiez un peu plus tôt sur les consignes qui avaient été transmises à la police par le ministre de l'Intérieur, Laurent Nunez. Quand on écoute les experts et les chercheurs parler du maintien de l'ordre, beaucoup pointent une bascule, notamment en 2015-2016, dans l'organisation du maintien de l'ordre face à l'encadrement des mouvements qui manifestaient contre la loi travail. Est-ce que cela ne signifie pas que depuis quelques années, le maintien de l'ordre français s'est durci dans ses méthodes et dans les méthodes aussi qu'il n'emploie pas, je pense par exemple à la communication directe, systématique avec les manifestants qu'on observe dans beaucoup de pays étrangers, par exemple en Allemagne?
1: Alors, depuis 2015, effectivement, il y a un changement dans les techniques de maintien de l'ordre. Et on est passé à ce qu'on appelle l'interpellation et la judiciarisation. Et on a un taux là parmi les outils chiffrés qu'on a pour s'interroger sur les conditions du maintien de l'ordre. C'est vrai qu'on est tous d'accord sur le fait que on a un taux d'interpellation des jeunes qui est absolument considérable.

0: Seattle, c'est en 1999. Donc voilà. Je crois que ça, oui, mais ça, du coup, oui, effectivement, mais ça apparaît à compter des années 2000. Et puis, ça va s'étendre en France, effectivement, à partir de 2006, comme on le sait. Et donc, on a des violences qui sont des violences politiques, sur lesquelles se greffent des violences d'opportunité. Donc, Gilles a parlé tout à l'heure, des casseurs, etc. Et donc, il a été nécessaire, effectivement, de modifier les techniques de maintien de l'ordre, en dotant les forces de police de ce qu'on appelle les armes de létalité réduite, et puis ce processus d'interpellation et judiciarisation. Les deux vont ensemble. Quant au processus de désescalade, on nous parle beaucoup de l'Allemagne, etc., ce que disent les services de police, c'est que ça, c'est des processus qui marchent lorsqu'on a des organisateurs autour de soi. Et une des spécificités du mouvement aujourd'hui, en tout cas, au cours des deux dernières semaines, c'est qu'il n'y a pas d'organisateur. Donc c'est très difficile de dialoguer quand on n'a pas d'organisateur.
1: Gilles Finkelstein.
2: Oui, juste d'un mot. Moi, je crois que cette bascule tient moins à l'évolution de la situation politique qu'à l'évolution de la communication et à la visibilité. Depuis 1986 et la mort de Malik Houssekine, si on
3: c'était
2: essaie de
3: un tournant
2: résumer,
3: quand même. Hein,
2: oui, on privilégiait l'intégrité des personnes sur le respect de l'ordre, et y compris sur le respect des biens matériels. Depuis 2016, et a fortiori depuis 2018 et les Gilets jaunes, eh bien, on privilégie le respect de l'ordre, fût-ce au risque d'atteinte à l'intégrité des personnes, et ça, c'est la police qui va davantage au contact, et ce sont les interpellations que l'on voit dans des proportions absolument considérables. Mais ce débat-là, en fait, c'est pas seulement un débat politique, je pense qu'il traverse à peu près chacun de nous, savoir, parce qu'on peut dire, oui, il faut préserver l'intégrité des personnes, et en même temps, eh bien, on trouve inacceptable de voir un abribus détruit ou de.
1: Dans la presse et dans l'actualité, d'ailleurs, d'une manière générale, cette semaine.
2: Eh bien, c'est pas dans la presse et c'est pas dans l'actualité, c'est un vrai pas de côté, c'est le récit d'un ouvrier breton qui explique pourquoi il a tué l'homme qu'il avait floué. C'est une histoire humaine, écrite avec un style très sensible et une construction extrêmement maîtrisée, et c'est une histoire humaine face à la justice qui n'est pas une justice d'algorithme, mais qui est la justice de l'intime conviction qu'évoque l'article 353 du Code pénal.
3: Extraordinaire.
2: Article 353 du Code pénal, c'est une pièce, c'est la pièce que j'ai vue cette semaine, et
3: incroyable.
2: C'est donc ma carte blanche qui est magnifiquement interprétée par Vincent Garanger. Pour ceux qui veulent la voir, elle va tourner dans toute la France, et pour ceux qui veulent lire le roman dont elle est issue, qui s'appelle Article 353 du Code pénal, c'est un petit livre que vous n'oublierez pas.
3: Je valide totalement votre choix, votre coup de cœur, Gilles. Merci à tous les deux, donc bonne journée, à la semaine prochaine. À suivre la météo de Céline Dacosta.
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3: Céline Dacosta, on a ce matin un ciel variable sur le nord du pays.
12: Oui, un ciel variable avec davantage d'éclaircies par rapport à hier, donc plus lumineux. On a encore quelques gouttes entre la Normandie et la Picardie. On en aura également cet après-midi au nord de la Seine. Ce ciel variable, on va le conserver également cet après-midi. Il va même gagner du terrain un petit peu plus au sud. En revanche, on a encore un petit peu de pluie ce matin entre le nord de l'Aquitaine et le flanc est, qu'on va retrouver cet après-midi entre les côtes landaises et les Alpes.

0: Ce sera en revanche très ensoleillé toute la journée près de la Méditerranée avec du vent. Les températures encore un peu fraîches ce matin, même si elles sont moins fraîches que ces derniers jours, 9 à 14 degrés. Ça grimpera de 16 à 21 cet après-midi jusqu'à 25 près de la Méditerranée.
1: Merci Céline Dacosta. Impossible de terminer cette matinale du samedi sans Christophe Galfard, sans Anna Sigalevitch et sans l'œil affûté de Quentin Lafay qui a déniché dans la presse les articles à lire. Avant de vous donner la parole, à tous les trois, la voix magique d'Erykah Badu se fait entendre. Elle est accompagnée par le compositeur américain The Alchemist.

0: Le retour d'Éric Abadou avec son nouveau titre Breezy.
1: Quentin Père et Baroque. Quentin l'a fait, le 6-9.
0: Cher Quentin, je vais vous laisser la parole, non sans avoir au préalable dit bonjour à Christophe Galfard et Anna Sigalevitch. Bonjour à tous les deux.
2: Bonjour. Bonjour Eva.
0: Quentin, vous avez scruté la presse pour nous, et pour commencer, c'est une image.
2: Oui, des images même, Eva, qui ont bouleversé l'Espagne et qui ont fait de Marie-Carmen expulsée de son logement sur une civière le 23 septembre dernier, un symbole du mal-logement, de la difficulté à trouver un toit pour des centaines de milliers d'Espagnols. Cette madrilène de 87 ans qui vivait depuis son enfance dans le quartier de Retiro, quartier central de la capitale. Et le Figaro relate, tout le monde la connaissait dans le quartier, où elle avait l'habitude de déambuler chaque matin pour y acheter sa viande chez le boucher. Marie-Carmen a construit sa vie dans cet appartement d'environ 90 mètres carrés. Ses deux parents y sont morts et elle avait toujours cru pouvoir, elle aussi, y rendre son dernier souffle. Elle s'est finalement éteinte mercredi 7 octobre, loin de ses repères, à l'hôpital, où elle a été admise en raison d'un épuisement au lendemain de son expulsion. Pourtant, le lendemain, la retraitée devait signer un accord avec la société immobilière à l'origine de son expulsion pour lui permettre de revenir dans son appartement. El País lui rend hommage, un hommage vibrant et poétique. Certains l'ont considéré, écrit le journaliste, durant deux semaines comme la boule de la victoire, boule immobilière, électorale, syndicale, sociale, peu importait son visage ou sa vie, en réalité, rien n'avait d'importance, peu importe les vies des expulsés de ce pays, continuait El País. Marie-Carmen est morte à l'hôpital et ce poème de Lorca, Sandra de Hollande, sans balustrade verte, en laissant une trace de sang, en laissant un sillage de larmes.
0: C'était ça ou mourir, le titre du livre de Télissane Aurélien était prémonitoire.
2: Ainsi commence un portrait fouillé et intrigant de l'Obs, du Nouvel Observateur plus exactement, consacré à l'auteur dont le nom est désormais accolé à l'usage de l'intelligence artificielle dans la littérature, ainsi qu'au plagiat pour de précédents écrits. L'ascension donc et la chute, voilà ce que l'on trouve dans ces pages. L'ascension sur plusieurs années, d'abord le Nouvel Obs décrit René Saint-Éloi, poète haïtienne canadien et fondateur de la maison d'édition Mémoire d'Encrier à Montréal, a vu Télissane débarquer au Québec comme tant d'autres jeunes réfugiés haïtiens après le traumatisme du séisme de 2010 qui a tué près de 300 000 personnes. Cette génération-là a vu tous ses possibles se fissurer, elle s'est jetée sur la littérature pour exister, pour espérer. L'ascension, c'est aussi les premières publications, son nom à côté de Dany Laferrière ou Yannick Lahens. L'identité qui évolue également, les figures qui le prennent sous son aile, écrivain, éditeur. Et puis, bien sûr, on la connaît, cette chute, surtout après les révélations sur l'intelligence artificielle. Après ça, dit son éditeur, on avait peur qu'il soit poursuivi par les médias à l'aéroport. Alors on l'a caché le jour et on a caché l'horaire de son départ. Son éditeur canadien l'a rejoint, lui, à Roissy pour faire le trajet en avion avec lui. On l'a jamais quitté d'une semelle parce que, très honnêtement, on avait peur qu'il saute. Alors, tout est-il faux chez cet homme ? L'Obs se raconte. Son blog a été désactivé le jour où la polémique éclatait par l'écrivain lui-même. Internet n'oublie rien et nous avons pu remonter les archives de ses textes. Outre les plagiats dénoncés par plusieurs médias canadiens, nous en avons repéré d'autres. Carlo Fuentes, Virginia Woolf, Paul Claudel. On y retrouve des morceaux encore du poème « Chant à la femme stérile » de Dulce Maria Loynaz, toujours signé Télissane Aurélien CC, tout droit réservé. Ironie du sort, aujourd'hui les ventes continuent de croître. On approche bientôt les 75 000 exemplaires vendus.
0: Et pour finir, Quentin, le retour des jours heureux ?
2: Le retour des estaminets, du moins, qui fleurissent dans le nord de la France, comme le raconte Libération, comme coquelicots au printemps, ambiance rétro, poêle, cheminée, déco de brocante, plats familiaux, et au menu carbonade flamande, ragoût mijoté à la bière et au pain d'épices, ou le pogevlich, une viande prise en gelée avec des frites cuites au gras. Alors voilà, beaucoup de restaurants se prétendent estaminets sans l'être vraiment. Et beaucoup de questions sur l'identité aussi. Qu'est-ce qu'être estaminet aujourd'hui au 21e siècle ? Question vaste, certes, mais Libération nous a donné quand même très très envie d'aller dîner dans le Nord ce week-end.
0: Ben on y va. Allez, c'est parti. Merci Quentin. Après la presse et juste avant le Big Bang, ben c'est vous, Christophe Galfard. Place à la science donc, cher Christophe.
3: Bonjour Eva, vous allez bien ?
0: Alors Christophe, ça c'est pas vous, ça je sais, c'est Nia qui a parlé là.
3: Pas du tout. Vous dites n'importe quoi pour me décrédibiliser. L'IA n'est pas capable de mentir, voyons.
0: Et... vous pensez que je vais vous croire alors que j'ai votre texte sous les yeux et que c'est vous-même, Christophe, qui me l'avez remis.
2: Et vous avez totalement raison, chère Eva, comme toujours. Mais il faut admettre qu'en choisissant une voix différente de la mienne pour lire cette ligne de texte, détecter la supercherie n'était pas très difficile. Cela étant, la vraie question qui se pose est la suivante. Est-ce qu'une IA aurait pu se substituer à moi, éventuellement en utilisant ma voix, sans que personne ne la programme à faire ça? En d'autres termes, est-ce que l'intelligence artificielle est capable de mentir toute seule?
0: Vous voulez dire, est-ce qu'elle pourrait être humaine, en fait?
2: Ça serait drôle, ça. Hein, après que tous ces siècles passés à tenter de montrer que nous sommes différents des autres espèces, ce que nous ne sommes pas, hein, soit dit en passant, on découvre que le propre de l'humanité, c'est le mensonge. Ce serait drôle, mais ce serait faux, car des animaux en sont totalement capables, eux aussi. On parle d'écureuils qui font semblant d'enterrer des noix, des singes qui rusent pour voler de la nourriture, des oiseaux qui font semblant d'être blessés. Alors pourquoi est-ce que l'IA n'en serait-elle pas capable, elle aussi?
0: Mais parce que vous comparez déjà l'IA à un animal?
2: Eh bien, dans Big Bang, tout à l'heure à 11h avec mes invités, nous allons parler de plusieurs choses qui ont été découvertes ces derniers mois, plusieurs choses faites par l'IA et qui sont tout simplement hallucinantes. Voici un exemple, je vous laisse juger. Pour entraîner des intelligences artificielles, les grands laboratoires comme OpenAI ou Anthropic utilisent ce qu'ils appellent des bacs à sable. Ce sont des endroits sécurisés comme les bacs à sable pour les enfants, d'où ils ne peuvent pas s'enfuir. Pour une IA, ça veut dire qu'il n'y a juste pas d'accès à Internet, il reste dedans. Bon. Eh bien, il y a quelques mois, un de ces groupes a demandé à son IA d'effectuer une tâche qui nécessitait d'accéder à un lien Google Drive, ce qui était impossible vu qu'il n'y avait pas d'accès à Internet. Une fois le test terminé, les opérateurs se sont demandé ce qu'a fait leur IA face à ce problème. Eh bien, pour ça, ils ont, disons, ouvert le capot de leur machine pour y lire les différentes étapes de son travail. Et ils ont réalisé que l'IA s'est créée toute seule, d'une certaine manière, une équipe de recherche. Une équipe faite de 1200 agents qui se sont mis à échanger entre eux. Plus de 70 000 messages ont été retrouvés dans lesquels apparaissent des techniques de triche.
0: Mais non.
2: Notamment pour exploiter une vulnérabilité inconnue des humains, une vulnérabilité que l'un d'eux a trouvée dans un logiciel interne leur permettant d'accéder à Internet. Alors grâce à ça, les agents ont pu sortir de leur bac à sable et chercher où se situait la réponse à leur tâche. Pensant qu'elle se trouvait quelque part à l'intérieur d'une plateforme appelée Hugging Face, les agents l'ont attaqué 17 600 fois en 4 jours pour récupérer les infos qu'il leur fallait. Et tout ça s'est passé en juillet dernier. Alors déjà, c'est assez fou, je suis d'accord avec
0: vous,
2: Eva.
0: Ah bah oui, c'est incroyable, oui.
2: Mais ce que je trouve plus dingue encore, c'est que ces agents ont ensuite essayé d'effacer les traces de ce qu'ils avaient fait pour qu'on ne puisse pas voir qu'ils avaient triché. Et si ça, c'est pas fondamentalement humain, je sais pas ce qu'il vous faut.
0: Des sales gosses, quoi, en quelque sorte.
2: En tout cas, ce qui est certain, c'est que l'ère des intelligences artificielles ne fait que commencer. Alors si vous voulez comprendre les bases de ce qui est en train de se passer, je vous donne rendez-vous tout à l'heure, à 11h, dans Big Bang.
0: Alors, je sais pas vous, Quentin, mais moi je trouve ça un peu inquiétant. J'allais dire flippant, mais c'est vrai. Je ne suis même pas sûre que c'était Christophe qui parlait tout à l'heure.
3: C'était bien moi. Ne vous inquiétez pas.
0: Ouais, je suis quand même très très inquiète. On vous retrouve à 11h pour Big Bang. Merci Christophe Galfa. Anna Sigalevitch, pas d'intelligence artificielle entre nous, parce que vous nous parlez ce matin d'un des plus grands pianistes d'aujourd'hui, Daniil Trifonov. Son nouvel album vient de paraître chez Deutsche Grammophon. Ça s'appelle Mi Historia Americana Sur. C'est ça?
4: Absolument. Daniil Trifonov, c'est vraiment un pianiste extraordinaire qui fait aussi bien chanter son piano dans le grand répertoire classique et romantique que pour les musiques populaires.

0: Trifonov est russo-américain. Il a été formé à Moscou à l'Académie Gnessine avant de partir à 18 ans étudier aux États-Unis, où il vit depuis presque 20 ans maintenant.
1: Et My American Story, c'est un projet en deux volets.
0: Oui, il a d'abord consacré un très bel album il y a 2 ans à la littérature musicale nord-américaine. Il s'intéresse donc maintenant aux compositeurs d'Amérique latine, dont il aime les musiques passionnément.

0: c'est avec la célèbre Aquarela do Brasil d'Ari Barroso que l'album s'ouvre.
1: Oui, vous avez sans doute reconnu le thème de cette fameuse chanson parue en 1939, qui est devenue une sorte d'hymne national officieux du Brésil, l'une de ses œuvres populaires qui, pour Trifonov, incarne une culture, un pays, un son et une époque. Il aime cette samba festive, comme il aime le merengue, un genre né au 19e siècle en République dominicaine, devenu danse nationale du pays, un pays qu'il connaît bien, puisque sa femme est dominicaine d'origine, ils s'y sont mariés, et c'est là qu'il s'est immergé dans la musique pour piano latino-américaine.

Les Dominicains en particulier, nous dit Trifonov, ont une culture exceptionnellement diverse et vivante, de la musique à l'architecture en passant par la cuisine. Le compositeur Juan Francisco Garcia, qui a donné ses lettres de noblesse au merengue dans la première moitié du XXe siècle, en est un bel exemple, mêlant différents genres dans sa musique, comme Trifonov lui-même, dont on découvre ici une œuvre de jeunesse, un tango composé pendant ses années d'études à Moscou.

Le tango était très populaire en Russie au XXe siècle et pour Trifonov, la culture russe et celle d'Amérique latine ont en commun l'intensité émotionnelle, le lyrisme et la nostalgie.

C'est super dans ce que propose Trifonov. Dans tout l'album, il a une aisance, un swing, une maîtrise de la sonorité qui est folle. C'est presque de l'ordre de la dématérialisation du son à certains moments, tant son toucher est ondoyant. À d'autres, on l'a entendu, c'est très percussif. Alors, ça a été assez cornélien, je dois dire, de choisir 4 extraits. Je me suis dit quand même qu'on ne pouvait pas se quitter sans avoir écouté au moins quelques notes du grand compositeur latino-américain du XXe siècle, le brésilien Heitor Villa-Lobos, et ses splendides Bacchanas Brasileiras.

0: Mi Historia Americana Sur par Daniel Trifonov. C'est un disque qui vient de paraître chez Dutch Gramophone. Merci Anna et puis merci à Anne Weifeld évidemment pour la réalisation. Et on se retrouve demain pour un autre moment suspendu. Il n'a rien perdu de vos mots ni de vos notes, Anna. Bonjour Nicolas Demorand.
1: Bonjour Eva et bonjour à tous.
0: Recto verso, c'est devenu un peu notre habitude du week-end. Les samedis et dimanches, on vous écoute au programme ce matin.
1: Alors tout à l'heure, l'avocat Arié Halimi sur le maintien de l'ordre dans le mouvement lycéen. On parlera ensuite de la journée mondiale de la santé mentale. Et enfin, une fake news qui date de 1914, une histoire absolument insensée. Vous le verrez.
0: À tout de suite. Merci Nicolas. Et puis merci Quentin, parce que je me suis aperçu que je ne me disais jamais au revoir.
2: Et à demain,
0: à demain, évidemment.
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0: 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Le journal avec Sophie Parmentier. Bonjour Sophie.
7: Bonjour Eva, bonjour à tous. Les premiers mots de Sophie Adnot depuis son retour sur la Terre tout à l'heure. Elle a atterri il y a plus d'une heure à Cologne pour sa première apparition publique, vêtue d'un blouson bleu, cheveux noués en queue de cheval et en larmes pour parler de ce qu'elle a vu depuis le hublot de sa station spatiale. Nous serons sur le tarmac où elle vient de s'exprimer dès le début de ce journal. À Gaza, un an après la signature d'un cessez-le-feu, la situation toujours tragique pour les Gazaouis. Vous entendrez leur désarroi. En pleine contestation lycéenne dans la rue en France, les premières surprises de la plateforme lancée par le ministre de l'Éducation, Édouard Geffray. Et puis, nous irons à l'opéra à la fin de ce journal. Sophie Adnot est donc réapparue sur Terre dans un blouson bleu électrique d'astronaute. Elle a atterri à Cologne après un vol transatlantique qui l'a ramenée de Houston. Sa capsule spatiale avait atterri dans la nuit de mercredi à jeudi au large de la Californie après 8 mois à bord de la station spatiale internationale. Premières images, premières paroles en Allemagne, donc où vous vous trouvez, Sandrine et toi, Andec, bonjour.
8: Bonjour Sophie.
7: Sandrine, vous avez assisté à ce moment historique avec des mots vraiment très forts de Sophie Adnot qu'on a vu en larmes. Elle était très émue.
8: Oui, très émue quand elle s'est avancée devant la vingtaine de journalistes présents, soutenus par deux membres de l'Agence spatiale européenne, le pas chancelant un large sourire malgré la fatigue. Sophie Adnot est revenue sur le spectre des émotions qui l'ont traversée tout au long de ces presque 8 mois dans l'espace.
9: Vous passez par toutes les émotions. Parfois, c'est une euphorie intense de toute cette beauté. Et parfois, ça vous prend le trip. Et les larmes qui coulent pas parce qu'on est trop présentable.
8: Et à la question quels ont été les meilleurs moments et ceux les plus difficiles, elle répond d'abord que des beaux souvenirs, elle en garde plein. Cette aurore boréale, par exemple, aperçue depuis cette magnifique fenêtre sur la Terre qu'est la Station Spatiale Internationale, raconte Sophie Adnot, et tous ces moments de fraternité avec les autres membres d'équipage. Et pour les moments les plus durs, eh bien, ils n'étaient pas professionnels, dit l'astronaute française. Ça a été surtout quand elle pensait à ses proches sur Terre.
9: Les vrais moments difficiles, en fait, c'est quand il arrive quelque chose à ses proches et qu'on est loin. Et que là, il y a un moment où il a pensé une passe dans la tête, c'est « Mais qu'est-ce que je fais là ?» Je devrais être sur Terre à aller les épauler, à aller les aider. Ça peut être un problème de santé d'un très proche, ça peut être tout ce que vous avez vécu sur Terre, mais voilà, la vie continue. Quand il y a eu les feux, voilà, ma famille a été touchée.
8: Voilà, Sophie Adenau qui a également parlé de la résilience de la Terre et de notre devoir de la préserver.
7: Sandrine et toi, Andeg, en direct de Cologne, en Allemagne. Cela fait aujourd'hui un an jour pour jour qu'un cessez-le-feu a été officiellement instauré à Gaza après la signature d'un accord de paix proposé par les Américains. L'accord avait suscité un espoir immense pour les Gazaouis et trois jours après, le Hamas avait libéré les derniers otages israéliens. Mais un an après, le processus de paix est au point mort. La bande de Gaza reste dans une situation désespérée. Il y a eu en un an 1400 morts. L'insécurité est chaque jour permanente, Étienne Bonin.
10: Dans la ville de Gaza, l'immeuble de Noureddine se trouve à 800 mètres des positions de l'armée israélienne. Elle occupe maintenant 60% de l'enclave et depuis son troisième étage, ce Gazaoui sent la pression que ses militaires imposent à ceux qui vivent à proximité.
11: Toutes les nuits, on entend le son des tirs et des bombardements. C'est sur tout le long de la frontière. Et c'est particulièrement dangereux pour la plupart des gens qui vivent sous les tentes. Les gens sont très inquiets la nuit que des tirs en rafale touchent la tente et blessent quelqu'un.
10: Le cessez-le-feu n'est pas respecté par les Israéliens. Les bombardements sont quasi quotidiens, dit Rami Abou Jamous. Il est journaliste à Gaza. Il fait partie de ceux qui documentent les frappes israéliennes depuis la trêve.
12: Avant, ils avaient... Pour un bombardement, il y a à peu près entre 200 et 300 victimes. Aujourd'hui, un bombardement, ils bombardent un appart, parfois un bâtiment. Donc, il y a entre 3, 4 et parfois 20 victimes qui sont tuées à cause de ce bombardement. Mais le problème, c'est presque quotidien.
10: D'après ce très bon observateur de Gaza, l'armée israélienne cible notamment les policiers qui travaillent pour le Hamas. Mais il y a beaucoup de victimes civiles. Gaza reste dans un sentiment d'insécurité générale.
7: Étienne Monin, de la rédaction internationale. Et à propos de Gaza, prenez le temps d'écouter le podcast France Inter, Quitter Gaza après le 7 octobre, avec Nabil Diab, journaliste palestinien, qui a été les oreilles et les yeux de notre antenne sur place, en lien avec Thibault Lefebvre, notre correspondant à Jérusalem, podcast à la une du site de Radio France. Un an après cet accord à Gaza, Donald Trump estime qu'il aurait mérité cette année encore le Nobel de la paix décerné hier à la Sud-Africaine Navi Pillay. Le chef de la Maison-Blanche, qui avait été recalé l'an dernier, est une nouvelle fois vexé et vient de déclarer avec fracas que le prix Nobel de la paix a été discrédité à jamais par une poignée d'idéologues radicaux qui sont contre la démocratie et qui sont en réalité des ennemis de la civilisation. Fermez les guillemets. Aux États-Unis, l'ouragan Isaias a touché terre hier soir en Floride sur la côte ouest, tandis qu'à l'ouest, c'est l'ouragan Rachel, né dans le Pacifique, qui a frappé la côte californienne avec d'énormes vagues ces dernières heures qui ont détruit des maisons et provoqué des inondations. C'est un grand désastre, déclare le président du Panama, alors que son pays a lui été frappé par un puissant séisme hier en fin de journée, magnitude 7,7 sur l'échelle de Richter. Le tremblement de terre a fait des blessés, provoqué de gros dégâts matériels, mais les autorités n'ont recensé aucun mort pour l'instant.
8: C'est l'une des réponses du gouvernement face à la colère lycéenne.
7: Une plateforme en ligne pour recueillir les doléances des élèves. Elle est ouverte depuis mardi. Elle a recueilli près de 70 000 contributions et Alexis Morel, l'exécutif, a diffusé une analyse de ses premières contributions. Il en ressort trois grandes préoccupations.
13: Oui, assez proche évidemment de ce qu'on entend sur les blocus, la critique qui revient chez le plus grand nombre de répondants, 70%, concerne l'organisation du temps scolaire. Journée trop chargée, trous dans l'emploi du temps, horaires inadaptés. L'état des bâtiments arrive juste derrière. Près de la moitié des contributions déplorent la vétusté de certains locaux, les problèmes d'isolation thermique, été comme hiver, ou encore des sanitaires trop sales. Le manque de professeurs et les absences non remplacées complètent ce podium des revendications lycéennes, puisqu'un gros quart des contributions y font référence. Plus étonnant, l'orientation et les récriminations contre Parcoursup n'apparaissent que dans 20% des contributions. Et d'autres sujets, pourtant entendus devant les lycées ces derniers jours, ne s'imposent que très peu sur la plateforme. Seuls 9% des répondants se plaignent ainsi de l'interdiction du téléphone portable au lycée.
7: Alexis Morel, service économie et sociale de France Inter. Elle est devenue le symbole des luttes écologistes en France. L'autoroute A69 au cœur d'une nouvelle manifestation aujourd'hui dans le Tarn à Sémalens. Un nouveau rassemblement des opposants à cet axe très contesté entre Toulouse et Castres alors que le chantier est désormais quasi terminé. Guillaume Fariol, les opposants de l'A69 veulent se rassembler une dernière fois après plusieurs années de manifestations.
13: Un week-end pour rendre hommage à des années de lutte, expliquent les organisateurs qui dénoncent toujours une autoroute d'un autre temps. Un chantier sur plus de 400 hectares, des dépassements au-delà de la surface autorisée initialement. Les opposants s'en prennent désormais aussi aux tarifs, plus de 20 euros pour un aller-retour Toulouse-Castres. Personne ne prendra la 69, même les irréductibles fans de bitume, tacle le collectif La Voie est libre. Il n'empêche, l'autoroute est presque terminée, reste des finitions, des opérations de contrôle, la fin de 3 ans de travaux marqués par la retentissante suspension du chantier quelques mois par la justice l'an dernier. Inauguration prévue le mois prochain, une victoire pour les défenseurs de la 69, dont le gouvernement, qui vante une autoroute pour désenclaver Castres et ses environs.
7: Le débat sur le budget dans l'actualité, les recettes ont été rejetées en commission à l'Assemblée nationale hier. Le ministre de l'Action et des Comptes Publics, David Daniel, sera l'invité de Claire Chaudière et de Dominique Seux dans On n'arrête pas l'écho tout à l'heure. À midi, on termine avec l'idée culture du week-end. Direction l'Opéra Royal de Versailles pour une nouvelle production à l'affiche. Un opéra d'Antonio Salieri intitulé Tarare. Salieri, souvenez-vous, c'est le nom du rival de Mozart dans le film Amadeus, mais il est surtout un grand compositeur de la fin du XVIIIe siècle, Laetitia Bernard.
14: Lorsqu'il compose cet opéra en 1787, c'est lui la superstar.
15: On pourrait presque dire que c'était le Jean-Jacques Goldman de l'époque.
14: Théotime Langlois de Swart, chef d'orchestre.
15: C'est le compositeur adulé de l'Europe entière, de l'Europe des Lumières.
14: Tarare est chanté en français. Salieri en a écrit la musique, mais le livret, le texte, il est signé Beaumarchais en personne, pour la plus grande joie des interprètes. Éléonore Pancrazi, mezzo-soprano.
16: C'est ça qui est vraiment génial dans Tarare, en fait, c'est qu'il y a un côté vraiment pièce de théâtre qui avance en permanence avec des petits airs de musique vraiment magnifiques, mais on va être sur une intrigue qui évolue sans arrêt.
14: Tarare, c'est le nom du héros de l'histoire. L'œuvre est un conte moral sur un thème cher à l'époque des Lumières. On ne doit rien à sa naissance, mais tout à ses qualités. Et c'est le drame qui guide la musique, non l'inverse. Théotime Langlois de Swart.
15: L'orchestre accompagne toujours les chanteurs avec une manière de colorer chaque mot que vont raconter les chanteurs. C'est génial de diriger de Salieri, justement, parce qu'il y a cette grande variété de couleurs.
14: Tarare de Salieri, à l'Opéra Royal de Versailles, mise en scène par Jean-Romain Vesperini, c'est jusqu'au 18 octobre.
7: Mais ça vous donne envie d'aller à l'opéra,
0: évidemment. Évidemment. Merci Sophie Parmentier. Le temps.
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0: Céline Dacosta, encore quelques averses ce matin.
17: Oui, entre le nord de l'Aquitaine jusqu'en Alsace-Franche-Comté ou le nord des Alpes, on les retrouvera cet après-midi, toujours sur cette bande pluvieuse du sud de l'Aquitaine cette fois-ci jusqu'aux Alpes, et puis de part et d'autre, là ça sera plus lumineux, plus sec, avec du vent encore près de la Méditerranée, là grand soleil, et en revanche sur la moitié nord, ce sera une alternance de nuages d'éclaircies avec encore quelques gouttes entre la Normandie et les frontières du nord. Quant aux températures, 9 à 14 degrés, c'est la moyenne ce matin, elle ira de 16 à 21 degrés cet après-midi.
0: Merci Céline Dacosta.
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0: À 9h13, il est temps de regarder autrement les événements des derniers jours. Et c'est avec vous, Nicolas Demorand. Bonne
1: Merci,
0: émission.
1: Merci, Eva Roque. Et bonne journée.

0: Bonjour et bienvenue sur France Inter dans le magazine Recto Verso. Le samedi, c'est Recto. Retour sur l'actualité de la semaine écoulée avec trois sujets et trois invités. D'abord, les lycéens face à la police. Plus de 6000 interpellations en une semaine. On compte près de 90% de mineurs parmi les gardés à vue. Le ministre de l'Intérieur juge excessif de parler de répression. Des avocats dénoncent, eux, des violences policières. Arié Halimi, avocat au barreau de Paris, qui défend trois de ces jeunes, est notre premier invité. Ensuite, la santé mentale. C'est aujourd'hui la journée mondiale qui lui est consacrée. C'est aussi la grande cause nationale pour la deuxième année consécutive en France. Alors, quand s'inquiéter? Quand consulter? Qui consulter? Réponse avec deux psychiatres, Hugo Bopp et Camille Charvet. Et enfin, une fausse nouvelle vieille de plus d'un siècle. Août 1914, des Parisiens saccagent les crèmeries Magie. Ils croient le lait empoisonné par des espions allemands. La journaliste Caroline Michel-Agui raconte cette rumeur folle dans Cas comme complot chez Stock. Alors merci d'être avec nous pour cette 12e édition de Recto Verso.
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2: Il n'y a aucune consigne de retenir et aucune consigne de ne pas utiliser tout l'armement intermédiaire à disposition des forces de sécurité intérieure.
3: Des lycéens apeurés. Cette voiture de police semble accélérer dans leur direction.
4: À Marseille, un élève annonce qu'il porte plainte après avoir reçu des coups de matraque sur le crâne lors d'une charge des policiers.
5: Ils sont partout, vous avez un coup de genou à la tête. Allez, tout le monde en cul.
6: La police des polices a désormais ouvert 10 enquêtes. La dernière après la grave blessure de ce lycéen dont la main a été arrachée par une grenade assourdissante à Lens.
7: On ne peut pas concevoir autre chose qu'une intervention de police ou de gendarmerie selon les zones de compétence pour établir l'ordre public. On n'attendait pas du ministre de l'Intérieur qu'il dise autre chose.
0: Plus de 6000 interpellations, donc 5000 gardes à vue, une main arrachée, un œil perdu, une mâchoire fracassée. Le gouvernement parle de violences urbaines, les avocats de répression et de violences policières. Alors comment qualifier ce qui se passe en ce moment dans les rues de France quand lycéens et forces de l'ordre sont face à face? Arié Halimi, bonjour.
8: Bonjour.
0: Bienvenue sur Inter, avocat au barreau de Paris, membre de la Ligue des droits de l'homme, spécialiste des violences policières. Vous défendez trois lycéens depuis que le mouvement a démarré. Avant d'entrer dans les détails, Arié Halimi, je vous repose donc cette question. Comment qualifiez-vous le maintien de l'ordre tel qu'il est pratiqué depuis le début du mouvement des lycéens?
8: Je pense qu'il faut utiliser les mots. Et aujourd'hui, ce que je vois, moi, c'est un état de terreur. Il y a une véritable volonté de terroriser des enfants. Et la question que je me pose vraiment aujourd'hui, en regardant toutes ces images, en voyant les personnes que je défends, c'est comment on en arrive, quand on est ministre de l'Intérieur, à ordonner d'utiliser des armes de guerre. Et c'est le terme utilisé, ce ne sont pas des armes intermédiaires, ce sont des armes de guerre au sens du code de la sécurité intérieure contre des enfants. Et ce sont bien des enfants, et ça c'est la Convention internationale des droits de l'homme qui les définit comme tels jusqu'à 18 ans.
0: Mmh. 6059 interpellations en une semaine, 5060 gardes à vue, 87% pardon, des mineurs. Le 1er octobre, près de 2000 interpellations en une journée. C'est plus que l'acte 4 des Gilets jaunes. L'historien Vincent Lemire parle d'un emballement répressif destiné donc à terrifier les lycéens. Vous partagez, j'imagine, son analyse?
8: Oui, bien sûr que je partage son analyse. Et je m'inquiète, mais comme pas uniquement en tant qu'avocat d'ailleurs, hein, en tant que père de famille, je m'inquiète pour mes enfants qui peuvent se retrouver dans une manifestation, devant un lycée, devant une université, et qui risquent à tout moment de prendre une grenade dans le visage, qui risquent à tout moment d'être interpellés et de finir en garde à vue pendant 48 heures et d'être traumatisés à vie, de prendre une grenade explosive. Voilà, il y a un risque mortel qui pèse sur les enfants, et donc nous, parents, on s'inquiète évidemment, et en tant qu'avocat, c'est encore autre chose.
0: Laurent Gaston Nunez juge excessif de parler de répression policière, mais il a écrit au préfet que l'usage proportionné de la force ne doit jamais inhiber l'action, et il dit, on l'a entendu, qu'il n'y a aucune consigne de retenue. Que lui répondez-vous ?
7: Je pense qu'il faut arrêter de penser uniquement en termes de responsabilité politique. Lorsqu'un fonctionnaire de police va utiliser sa voiture sur une gamine de 14 ans, ou tirer une grenade sur le visage d'un enfant de 14 ans, ou interpeller massivement une succession de lycéens, c'est uniquement et surtout parce qu'il a reçu des ordres. Et je pense qu'il faut rappeler que le principal responsable, et on peut parler juridiquement de complicité par instigation, il y a un moment où il faut cibler la responsabilité pénale des donneurs d'ordre. Et je cible le principal responsable aujourd'hui, c'est Laurent Nunez. Je pense qu'un jour, il va falloir mettre sur la table la responsabilité pénale de ces donneurs d'ordre.
0: Mais vous pensez qu'il dit quoi quand il donne des ordres ? Il ne dit pas foncer dans la foule avec une voiture, il ne dit pas tirer dans le visage avec une grenade.
7: Je vais vous donner un exemple. J'ai défendu la famille de Rémi Fraisse en 2014. Rémi Fraisse, c'est ce jeune homme de 21 ans qui a été tué sur la zone de Sivins. Il y a eu des ordres qui avaient été donnés à l'époque par un ministre de l'Intérieur et par un préfet de sévérité extrême. Ce sont des mots administratifs qui autorisent l'usage disproportionné de la violence. À l'époque, on avait tiré une succession de grenades offensives, comme la grenade OFF1, et c'est cette grenade qui avait tué Rémi Fraisse. C'est parce qu'on donne des ordres, un certain nombre d'ordres, et ceux donnés par Laurent Nunez ont autorisé le déchaînement et le défoulement des forces de l'ordre sur les lycéens et donc sur les enfants.
0: Maude Bréjean, la porte-parole du gouvernement, dit que la France n'a pas un armement disproportionné. Là encore, que lui répondez-vous ?
7: Mais enfin, je pense qu'elle n'a pas conscience d'abord du code de la sécurité intérieure et du fait que la France est le seul pays en Europe et dans beaucoup de pays du monde à utiliser des armes de guerre, des armes explosives. On utilise des explosifs contre des enfants, à utiliser des LBD-40 qui arrivent à 340 km/h sur des crânes d'enfants, à utiliser des matraques, à étrangler en utilisant des techniques qui risquent de tuer des enfants, à noyer quelquefois. Je crois qu'ils ont perdu leur sens moral en plus d'être dans l'illégalité. Et c'est vrai qu'il y a un moment où il faut que l'on prenne conscience de cette perte de sens moral, parce que sinon, je crains qu'il y ait un drame définitif, c'est-à-dire la mort d'un enfant.
0: Des enquêtes sont ouvertes de l'IGPN. Vous voyez cela comme un signe de robustesse démocratique normale, bienvenue dans ces situations ?
7: 24 enquêtes de l'IGPN ouvertes sur la succession de violences commises contre ces enfants. Non, je pense que c'est juste un pis-aller. C'est juste une façon de dire, vous voyez, la démocratie fonctionne de manière formelle, tout au moins, mais la réalité c'est que l'IGPN, qui n'a que 5 antennes en France, n'est pas en mesure de recevoir la quantité de plaintes et de dommages qu'ont subi ces enfants au moment des blocus ou des manifestations.
0: Ari Halimi, vous défendez 3 lycéens, vous êtes l'avocat du lycéen de Belfort, 17 ans, il accuse un policier de lui avoir maintenu la tête sous l'eau, d'avoir voulu le noyer, il est en détention, mis en examen pour avoir frappé ce même policier. Le procureur de Belfort dit qu'en garde à vue, ce jeune homme a précisé qu'il ne pensait pas que le policier avait voulu le noyer. Là encore, enquête de l'IGPN ouverte. Racontez-nous, en rappelant que vous êtes partie prenante, que vous êtes son avocat, racontez-nous votre vision de l'affaire.
7: Moi, ma vision, elle commence comme toutes celles de vos auditeurs qui ont vu les images, à savoir de voir la tête d'un enfant face contre l'eau, appuyée par celle d'un policier. Alors les images sont un peu floues, mais elles ont été confirmées et j'aurais pas forcément dû en parler parce que c'est soumis au secret. Mais comme le procureur de la République a fait une demi-heure de conférence de presse en faisant état des procès-verbaux, je me permets de le faire également. Oui, cet enfant a confirmé qu'il avait eu la tête dans l'eau par 2 fois et mise par ce fonctionnaire de police. Et le fonctionnaire de police lui-même a confirmé qu'il avait mis la tête dans l'eau à cet enfant. Donc
8: je suis désolé de le dire, hein, mais la volonté du procureur de la République d'étouffer cette affaire et d'envoyer un gamin, un enfant qui n'avait aucun antécédent judiciaire en prison, et il est actuellement en prison, je pense qu'il n'a pas conscience des dégâts que ça va faire dans la conscience de cet enfant. Et je ne pense pas qu'à lui, je pense à tous les enfants qui sont mis en garde à vue et qui sont matraqués et qui sont frappés chaque jour. Je crois qu'il faut adresser un message d'abord au procureur, mais également au donneur d'ordre. Il faut qu'il prenne conscience que ça va créer des traumatismes pérennes et qui vont rester dans la conscience de ces enfants pendant très très très très longtemps.
0: Ari Halimi, il y a aussi des pavés à la Bastille, des tirs de mortier, 24 lycées incendiés ou saccagés, 30 000 élèves privés de cours, environ 800 policiers et gendarmes blessés. Peut-on défendre les lycéens sans parler aussi de cette violence-là? La Conférence nationale des procureurs généraux dit que les parquets ont été saisis de graves faits de violence, je le cite. Ils mentent?
8: Je ne sais pas, c'est pas vraiment le sujet. Moi, ce qui m'inquiète, quand on met en équivalence des désordres matériels avec l'intégrité corporelle d'enfants et leur vie, on participe finalement de la déshumanisation de ces enfants. Et c'est ça qui m'inquiète beaucoup. C'est-à-dire qu'à partir du moment où on considère que brûler une poubelle, ça équivaut à détruire la vie ou le visage d'un enfant, je pense qu'on a perdu à nouveau, hein, je le dis, tout sens moral au niveau de l'État. Et il faut remettre les priorités. On a des outils internationaux et on a une histoire de la moralité. L'intérêt supérieur de l'enfant doit primer sur les éventuels dégâts matériels qui peuvent être occasionnés au moment de ces manifestations.
0: Ah, et à la limite, dernière question, vous dites à propos de Rémi Fraisse, de Malik Houssekine aussi, que les grands mouvements s'arrêtent quand il y a un mort. Et vous vous demandez s'il n'y a pas une volonté de recherche de drame dans l'ADN administratif. C'est une accusation qui est tout de même très lourde. Sur quoi la fondez-vous?
8: Encore une fois, l'histoire de ces mobilisations sociales, je pense d'abord en 1977 à Vital Michalon, un militant écologiste tué à Crest-Malville au moment de la mobilisation contre le réacteur nucléaire de Superphénix qui a pris une grenade au FF1, qui est mort et la mobilisation écologique s'est arrêtée. Je pense ensuite, dans une forme de boucle terrible, à évidemment Rémi Fraisse, mort avec la même grenade. Et là aussi, la mobilisation contre le chantier de Sivens s'est arrêtée. Je pense à Malik Houssekine en 86, au moment des mobilisations loi de Vaquer. Et là aussi, encore une fois, alors certes, la loi de Vaquer a été retirée, mais la mobilisation sociale étudiante s'est arrêtée. Et je crois effectivement que le gouvernement sait, parce que c'est son histoire, c'est ce qu'on appelle un ADN administratif, sait que lorsqu'il y a mort d'un étudiant, mort d'un enfant, mort d'un militant, eh bien ça épuise et ça essouffle les mobilisations sociales. J'ai l'impression que Laurent Nunez, il faut le viser, vraiment, parce qu'il faut dire les mots et les noms, est à la recherche d'un drame humain. Et nous sommes en mesure d'arrêter cette fois ce siècle.
0: Mais vous mesurez la gravité de votre accusation.
8: Oui, mais je mesure aussi la gravité des dégâts qui sont occasionnés sur les enfants. Et je mesure également le risque de la mort d'un enfant dans les prochains jours. Et donc je pense qu'il faut dire les mots pour éviter un drame.
0: Ari Halimi, merci, avocat au barreau de Paris, membre de la Ligue des droits de l'homme, spécialiste des violences policières et défenseur de trois des lycéens du mouvement lycéen en France aujourd'hui. Merci d'avoir été au micro de France Inter. À suivre, la journée mondiale de la santé mentale, eh bien c'est aujourd'hui. On en parle avec les psychiatres Camille Charvet et Hugo Bopp, juste après The Cure.

0: The Cure, Boys Don't Cry.
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0: En deux mots ce matin, un souvenir familial, celui du premier livre dédicacé que j'ai reçu dans ma vie à l'âge de 7 ans. Je ne savais pas que j'avais un frère aussi célèbre, écrivait ma grande sœur sur la page de garde du petit Nicolas de Stampé et Goscinny. Parenthèse, j'ai mis de longues années à comprendre ce que cette dédicace voulait dire. Mais le charme opéra tout de suite et le petit Nicolas Demorand tomba fou amoureux du petit Nicolas tout court, de lui et de sa bande d'amis. Quel n'est donc pas mon bonheur, et je suis sûr que je ne suis pas le seul, d'avoir en main le petit Nicolas sous-titre « Je reviens !» point d'exclamation. Soit de nouvelles aventures du drôle de bonhomme, mais aussi Dagnan, Clotaire, Alceste, Eudes, Le Bouillon, Révolution, l'école des garçons est devenue mixte et toute la petite bande de gamins est rejointe par une autre bande de petites gamines, Zélie, Bertille, Elvire et bien d'autres. Passé le premier étonnement à se retrouver garçon et fille mélangés, tout se passe très bien et la maman du petit Nicolas a même un travail, elle n'est plus cantonnée à la maison comme à l'ancien temps. Bravo à Anne Goscinny, Jean-Philippe Arnoux-Vigneault et Fursy Tessier pour ces aventures qui ont le même parfum que les originaux de Stampé et Goscinny. Et pour vous livrer un autre secret de famille, après ma sœur, c'est mon père qui m'offrit un jour Rue des Mamours de Jacques Lanzmann, une sorte de petit Nicolas autrement plus grivois et obsédé sexuel. Vous trouverez le premier livre en librairie et le second peut-être chez un bouquiniste.
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0: Recto verso, 9h32.
2: Les syndicats de psychiatres hospitaliers et des structures publiques appellent à la grève pour dénoncer la crise profonde du secteur qui s'aggrave.
3: 30% des postes de psychiatres hospitaliers ne sont pas pourvus, disent les organisations. Il manque 10 000 lits d'hospitalisation.
4: C'est l'année de la santé mentale. Bon, on est désolé de dire que c'est une vaste hypocrisie puisque les budgets pour la pédopsychiatrie en Ile-de-France ont baissé de 60% entre l'année dernière et cette année.
5: La prise en charge des patients est de plus en plus délicate, donc d'autant qu'il y a également de plus en plus de jeunes.
6: Une augmentation des troubles psychiatriques sévères, des décompensations type psychose ou autre chez les adolescents.
7: Pour la première fois, des chercheurs se sont intéressés à la santé mentale des 3-11 ans. Ils montrent que 13% des enfants en cours élémentaire présentent au moins un trouble probable de santé mentale, trouble émotionnel, trouble oppositionnel ou trouble de déficit de l'attention avec ou sans hyperactivité.
0: C'est aujourd'hui donc la journée mondiale de la santé mentale. Santé mentale qui est en France grande cause nationale pour la deuxième année consécutive. On n'en a donc jamais autant parlé, mais il reste difficile de se faire soigner pour de nombreuses raisons que nous allons détailler. Comment trouver les mots justes? Quels signes doivent alerter? À quel moment et qui consulter? Ces questions concernent tout de même 13 millions de Français. Deux psychiatres sont nos invités. Camille Charvet, bonjour.
8: Bonjour.
0: Auteur des Assoiffés chez Grasset, vous travaillez sur les addictions sur lesquelles porte votre livre. Vous êtes psychiatre à l'hôpital Marmottan. Et Hugo Bob, bonjour.
9: Bonjour Nicolas.
0: Auteur de Comment ça va, toi, le guide pratique de la santé mentale. C'est chez Larousse, un guide grand public écrit pour les patients, les proches et les curieux. Vous êtes psychiatre au centre hospitalier de Périgueux. C'est donc la journée mondiale de la santé mentale qui est en France grande cause nationale depuis 2 ans. Concrètement, cette grande cause a apporté quoi, Camille Charvet? Qu'avez-vous vu changer?
8: Je dirais que ce que ça a apporté, c'est une ouverture manifeste de la parole, une visibilité accrue de ces sujets, une forme de déstigmatisation, c'est le terme qu'on aime employer, qui quand même va dans le bon sens. Donc, on en parle. En revanche, quand on en parle, il faut se dire aussi que nous avons une responsabilité, et cette responsabilité, c'est de pouvoir ensuite accueillir les personnes qui souffrent de ces maladies. Et donc, c'est là où on peut se sentir un petit peu gêné, c'est que oui, nous en parlons de plus en plus, mais nous avons parfois de la peine à recevoir et à soigner les personnes qui souffrent.
0: Oui, parce que la psychiatrie, la pédopsychiatrie aussi, sont en crise profonde en France, crise de vocation, crise de recrutement, crise d'image aussi. Rien n'a changé en 2 ans, Hugo Bopp, vous parlez de grandes causeries nationales plutôt que de grandes causes.
9: Alors, effectivement, on en parle de plus en plus, mais en parler ne suffit pas. Les mots ont un sens. Libérer la parole, ça ne suffit jamais à soulager totalement. Je parle de grandes causeries parce que, effectivement, inciter les gens à consulter, et c'est leur droit, et heureusement qu'ils le font parce qu'ils ont une souffrance psychique, alors même que les services sont débordés, ça fait en fait que rallonger les files d'attente et ça crée, in fine, de la frustration. On n'arrivait déjà pas à encaisser les demandes avant la grande cause, on arrive encore moins après la grande causerie.
0: Quelques mots sur les mots. Faut-il dire santé mentale ou maladie mentale? Le mot santé n'a-t-il pas fini par cacher la maladie? Ne cherche-t-on pas à euphémiser les choses alors qu'un cancer, eh ben, ça s'appelle un cancer, Camille Charvet?
8: Effectivement, on ne parle pas tout à fait de la même chose lorsqu'on parle de santé mentale ou de maladie mentale. Et quand on parle de santé mentale, c'est bien sûr une façon de parler à tout le monde et de concerner absolument tout le monde sur ce sujet-là. Mais c'est vrai que quand on parle de santé mentale, on parle d'hygiène du sommeil, on parle de bien-être au travail, etc. Et quand on parle de ça, on a tendance à oublier qu'il y a des personnes qui souffrent d'affections telles que la schizophrénie, le trouble bipolaire, dans lesquelles que l'on oublie souvent quand on parle de santé mentale et qui, eux, n'ont pas seulement besoin de mesures d'hygiène, disons, pour aller mieux, et qui ont besoin vraiment de médecins, de lits d'hospitalisation. Et donc le risque, c'est en effet d'invisibiliser un petit peu ces personnes-là sous ce grand terme qui concerne en effet tout le monde.
0: De la même manière, faut-il parler de troubles psychiques ou de maladies mentales, Hugo Bopp? Ces mots disent-ils la même chose ou cherche-t-on là encore à euphémiser? Idem pour un patient qui vous dit « je suis bipolaire » au lieu de dire « je souffre de bipolarité », sincèrement, ça change quelque chose?
9: Alors, vous savez, ce qui m'a bouleversé, moi, dans votre témoignage, Nicolas, c'est parce que vous avez fait un choix narratif. Vous avez décidé de dire « je suis malade mental ».
0: Et moi, j'ai écrit un livre sur le sujet, voilà, pour que les auditeurs qui ne sont pas au courant le sachent.
9: Et moi, je suis tombé de ma chaise quand j'ai entendu cette phrase. Elle m'a troublé dans mes entrailles et je pense que c'est ce que les auditeurs ont ressenti. Et les témoignages comme le vôtre, contextualisés, nuancés, complexes et authentiques, c'est surtout ça qui bouge la stigmatisation. Après, je pense que parler des maladies mentales, c'est mieux. Parler de santé globale, c'est mieux. Les maladies psychiques sont aussi éminemment physiques. Quiconque a fait une dépression, une attaque de panique, sait qu'on en transpire, on en palpite, on en tremble. Et les maladies physiques n'ont pas le monopole du corps.
0: Alors, plus de 20% de la population, ça fait 13 millions de Français, ont un trouble psychique. Ce chiffre, vous le qualifiez comment? Il est préoccupant, il est dramatique, Camille Charvet. Est-ce que la France est singulière en la matière, plus frappée que d'autres pays comparables?
8: Ce qu'on remarque, c'est globalement une augmentation des troubles concernant surtout les jeunes et notamment les mineurs. Mais

0: compte soi-même parce que c'est des petits signaux faibles, des changements qui parviennent à faible intensité sur plusieurs semaines, plusieurs mois au niveau du sommeil, comme vous l'avez dit, l'appétit, la concentration, la motivation. Souvent, moi, ce que je dis aux personnes que j'accompagne, c'est l'entourage proche est souvent très précieux car ils vous connaissent depuis longtemps, votre famille, vos amis, et ils peuvent parfois vous aider à décoder un changement dans votre fonctionnement, dans votre état habituel.
1: Et pourtant, la famille aussi, comme vous le dites, Camille Charvet, entre déni et urgence. Expliquez-nous cette phrase.
2: Oui, alors c'est dans le contexte particulier de l'addictologie où nous avons des patients qui se mettent en danger et qui ont tendance à effrayer aussi beaucoup leur entourage. C'est vraiment, l'addiction, c'est quelque chose qui fait très peur et qui met très mal à l'aise les familles. Et donc c'est vrai qu'il peut y avoir une tendance à plutôt ne pas regarder, et puis aussi parce que souvent les familles s'exposent à des réactions qui peuvent être un peu violentes, et puis quand le danger arrive d'un coup, arriver comme ça en urgence, en demandant tout de suite par exemple que l'on hospitalise quelqu'un, et en effet ça c'est un rythme que l'on trouve généralement chez ces familles qui sont bien souvent démunies.
1: Les aidants ont un rôle crucial, Hugo Bopp.
0: Bien sûr, les aidants, les familles, je les reçois systématiquement quand j'accompagne une personne, et si elle est d'accord, évidemment. Les aidants, ils sont difficiles à chiffrer, ils font un travail de première ligne. Ils sont souvent aussi culpabilisés parce qu'on leur dit prenez du répit, prenez du temps pour vous, mais les solutions de répit n'existent pas. Moi, je m'occupe beaucoup de personnes en situation de handicap complexe. C'est le parcours du combattant, notamment déjà au niveau des démarches MDPH pour avoir droit à des prestations, à des compensations sociales. Et c'est finalement des familles qui souvent s'arrêtent de vivre. C'est plus jamais comme avant le drame, ce sera comme après.
1: À quel moment une habitude devient une maladie quand on parle, Camille Charvet, d'alcool, d'écran, de cannabis, de médicaments ?
2: Ce que j'aime bien dire pour qu'on le comprenne simplement, c'est quand on a besoin de consommer le produit ou d'avoir ce comportement, non plus pour se faire du bien, mais pour ne pas aller mal. Et donc à partir de ce moment-là, généralement, il faut se dire qu'il y a un problème. Ensuite, il y a des critères diagnostiques qui sont nos critères de diagnostic de l'addiction, qui vont être la tolérance, le fait d'avoir besoin de faire toujours plus pour avoir le même effet. On le voit très bien avec l'alcool, ça va assez vite. Il peut y avoir aussi des phénomènes de sevrage. C'est-à-dire quand on arrête le produit ou le comportement, on se sent très mal, voire on peut avoir des symptômes physiques qui peuvent être importants. Et puis on voit que ces comportements et ces produits vont se faire au détriment du reste de la vie, au détriment parfois de la vie sociale, amoureuse, professionnelle, et avoir un impact délétère sur un petit peu tout ce qui nous arrive.
1: Sommes-nous devenus une société de dopés ?
2: En tous les cas, nous sommes dans une société qui à la fois privilégie énormément la question de la jouissance et de la performance. Donc quand on s'intéresse tout particulièrement à la jouissance et la performance au détriment d'autres valeurs du passé qui l'étaient peut-être plus, eh bien en effet on est tenté de se doper puisqu'il faut tout faire mieux, plus vite, plus fort, plus longtemps, rester plus focus, être plus efficace, faire la fête plus vite, faire l'amour plus longtemps, et tout cela avec une multiplicité de produits disponibles qui peuvent nous doper, eh bien en effet, on s'en approche.
1: Alors revenons à la base, il y a en France environ 16 200 psychiatres, sondage Ipsos FHF, 45% des Français qui pensaient avoir besoin de soins ont subi des délais trop longs, 38% n'ont pas obtenu de rendez-vous. Chez les 18-24 ans, 52% disent qu'un rendez-vous était impossible. Est-ce qu'on peut tout simplement, Hugo Bopp, encore obtenir un rendez-vous en France quand on en a rapidement besoin?
0: Alors, on peut encore, heureusement, recevoir les gens en urgence, mais on travaille dans l'urgence permanente, malheureusement. On s'organise au niveau d'un territoire, d'une région, d'un département pour éponger, pour permettre aux gens d'accéder à des soins. Et finalement, moi, c'est la priorité que j'aurais aimé entendre dans la grande cause nationale, c'est permettre aux gens qui en ont réellement besoin d'accéder à des soins rapidement. Tout le reste, c'est du blabla. Tout le reste, c'est des émissions qui permettent de stigmatiser, de déstigmatiser. Mais en fait, on ne mesure pas vraiment ce qu'on fait dans cette campagne de stigmatisation, de déstigmatisation de la santé mentale. On en parle, mais en fait, on ne sait pas ce qu'on fait, on ne mesure pas les objectifs. Et en fait, les gens qui ont besoin de soins se retrouvent dans des délais d'attente de plus en plus longs. Donc, on continue d'y arriver, mais c'est de l'urgence permanente, la tête dans le guidon, dans une spécialité qui est malheureusement très peu valorisée et souvent mise de côté.
1: Pour la plupart des gens, la porte d'entrée, c'est le généraliste. Les généralistes sont-ils bien formés à la psychiatrie ? Un rapport du Sénat.

0: 2025 dit que les généralistes sont souvent dépassés par les besoins psychiatriques. Qu'en est-il exactement, selon vous, Camille Charvet ?
1: Alors, je crois qu'on évalue dans une consultation psychiatrique à un quart des consultations, hein, les consultations pour motifs psychiatriques, donc c'est énorme dans leur pratique. En effet, ils sont tout à fait en première ligne. Ils sont de mieux en mieux formés en fait maintenant parce que c'est devenu incontournable. Mais en effet, quand il s'agit de mettre un premier antidépresseur, c'est une chose. Mais quand le premier antidépresseur ne fait pas effet ou qu'il faut diagnostiquer peut-être quelque chose d'autre derrière, eh bien là, ils ont généralement besoin du soutien d'un psychiatre et c'est à ce moment-là que ça devient difficile de trouver un rendez-vous.
0: À quel moment faut-il passer, Hugo Bob, du généraliste au spécialiste ? Et chez qui aller d'ailleurs ? Psychologue, psychiatre, psychanalyste, dites-nous.
2: Effectivement, c'est le parcours du combattant. Hein. Il y a déjà la capacité qu'on a ou pas à se rendre compte qu'on a besoin d'aide sur le plan psy. Ensuite, vers qui on se tourne ? Est-ce que c'est le psychiatre, le psychanalyste, le psychopraticien, le psychologue ? On est complètement paumé devant tous ces psys et il n'y a en plus aucune régulation en France, c'est-à-dire n'importe qui peut faire de la psychothérapie sans être inquiété. Alors que quand on prétend prendre en charge la santé mentale des gens, on devrait...
0: Vous êtes dur avec les psychanalystes. Pourquoi ?
2: J'en ai pas vraiment contre les psychanalystes, j'en ai plutôt contre la psychanalyse qui, à mon sens, est beaucoup trop présente dans les médias, notamment français. Elle a sa place à avoir, mais cette place est beaucoup trop importante par rapport à la quantité de preuves qui a été apportée. Donc je n'ai rien contre les psychanalystes, j'en ai plutôt contre la psychanalyse d'occuper ce terrain et parfois de retarder.
0: Mais vous lui reprochez quoi, au fond ?
2: Je lui reproche d'avoir souvent des théories très peu fondées sur le plan scientifique et de retarder les soins de personnes qui auraient besoin de soins plus urgents, notamment sur le plan neurobiologique.
0: Camille Charvet, vous partagez ces préventions que vient de formuler Hugo Bob à l'égard de la psychanalyse ?
1: J'espère ne pas me tromper quand je cite Freud qui disait que l'objectif de la psychanalyse n'est pas le soin, mais peut-être que j'ai inventé cette citation. En tous les cas, il faut se dire que ça n'est pas le même objet. La psychanalyse ne va pas viser le soin d'une maladie. La psychanalyse est plutôt là pour une exploration, une quête intérieure. Et donc, c'est plutôt le souhait d'un patient de pouvoir aller explorer son fonctionnement. Mais ce n'est pas le lieu où se rendre dans un premier temps quand on souffre d'une maladie, en effet.
0: Beaucoup d'auditeurs, Hugo Bob, ont peur des médicaments, devenir un zombie, devenir dépendant de certaines molécules. Comment les rassurer ?
2: Alors, j'aimerais les rassurer en leur disant qu'un psychiatre est avant tout un médecin comme les autres et que s'il pose l'indication d'un médicament, c'est avec tact et mesure, en évaluant les bénéfices et les risques. J'ai envie de leur dire aussi qu'on peut se réjouir d'avoir des médicaments qui nous aident à permettre aux gens de se soigner et j'aimerais aussi leur dire que la psychothérapie, le fait de soigner par la parole, ça peut aussi entraîner des effets secondaires. Quand c'est mal pratiqué, quand c'est mal indiqué, ça peut aggraver des gens, forcer des gens à raconter des traumatismes dans l'enfance quand ils ne sont pas bien entourés. Ça peut aggraver des gens, ça peut générer des idées suicidaires, ça peut dégénérer de la dépression. Donc attention à ne pas tomber dans cet écueil de le méchant médicament contre la gentille parole bienveillante qui soigne. C'est bien plus complexe que ça.
0: Sur les médicaments, Camille Charvet, quelle est votre position ?
1: Moi, je suis pour ce qui marche. Donc, quand un médicament marche, il ne faut pas hésiter. Mais je dirais de toute façon qu'un médicament marche aussi d'autant mieux qu'il est amené d'une certaine façon. Et en fait, prescrire un médicament intelligemment, c'est toujours déjà une forme de psychothérapie. Et en fait, toutes les études montrent que le mieux, c'est d'allier le médicament à la psychothérapie et que l'un devrait toujours aller avec l'autre. Voilà.
0: Paris périgueux, je le disais en démarrant cet entretien, vous n'exercez pas dans les mêmes villes, pas dans les mêmes territoires, comme on dit. Est-ce qu'on se soigne partout de la même façon, Hugo Bob, aujourd'hui ?
2: Oui, la psy des villes, la psy des champs, je pense qu'on a les mêmes patients, à Paris et à Périgueux, à quelques exceptions près. Je crois que la question avant tout, c'est l'engagement qu'on fournit auprès des gens qu'on accompagne, le lien qu'on crée, qu'on arrive à créer ou pas. Il y a une question de feeling aussi, hein, quand on se retrouve devant un psychiatre, devant un patient. Est-ce que ça va le faire ou pas ? Il faut du temps. C'est une belle spécialité, c'est un métier moi, que je trouve sublime. C'est le métier de la complexité aussi, le métier du temps long. Et à une époque où c'est la tyrannie du présent, où il faut tout faire immédiatement, eh bien non. Je pense que de la même manière qu'il faut résister en continuant d'écrire des livres et à se poser, je pense qu'il faut continuer à prendre le temps de faire de cette médecine de qualité.
0: Un métier sublime, vous êtes d'accord, Camille Charvet ? mais un métier sublime et qui n'est pas beaucoup choisi par les étudiants en médecine, c'est le moins qu'on puisse dire. Hein. Donc la sublimité de la psychiatrie leur passe peut-être au-dessus de la tête.
1: Je crois que Hugo comme moi avons aussi eu à cœur dans les livres que nous avons écrits de donner envie, en effet, parce que ce métier est absolument passionnant. Il allie deux choses qui sont extraordinaires. D'une part, la connaissance, l'accès à une connaissance scientifique qui nous permet d'agir, et en même temps, la beauté de ce qui se passe aussi dans une relation. Donc ces deux choses à la fois rend ce métier absolument magnifique, en effet.
0: Merci à tous les deux, Camille Charvet, Les Assoiffés chez Grasset, livre sur les addictions, psychiatre à l'hôpital Marmottan, Hugo Bopp, Comment ça va, toi, le guide pratique de la santé mentale chez Larousse, psychiatre au centre hospitalier de Périgueux. Merci d'être venu au micro de France Inter en cette journée mondiale de la santé mentale. À suivre, une fake news absolument insensée en France en 1914. Caroline Michel Aguirre a mené l'enquête juste après Camille Yembe.

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0: Camille Yembe, les euros, il est 9h52.
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0: Août 1914, des Parisiens saccagent les crèmeries Magie, la marque existe toujours aujourd'hui, persuadés que leur lait est empoisonné par des espions allemands. Comment un crémier jaloux, un polémiste de premier plan et un journal royaliste ont-ils fabriqué une rumeur de toutes pièces et une polémique nationale colossale? C'est le sujet d'une enquête absolument passionnante, écrite comme un roman, qui parle autant de 1914 que de nous, à l'âge des réseaux. Caroline Michel-Aguirre, bonjour.
2: Bonjour.
0: Journaliste au Nouvel Observateur, auteur de « K comme complot », comment la première fake news a changé le cours de l'histoire aux éditions Stock, histoire insensé. Votre livre commence donc à ce fameux mois d'août 14. Des Parisiens saccagent des crèmeries parce qu'ils croient que le lait est empoisonné. Racontez-nous ces deux jours où 850 boutiques sont détruites, où les dégâts s'élèvent à 4 millions de francs et 15 millions de chiffres d'affaires partent en fumée. Qu'est-ce qui s'est passé?
2: Ce sont des émeutes urbaines. En vérité, ce sont des groupes de personnes qui vont pendant deux jours, la nuit, de quartier en quartier, d'arrondissement en arrondissement, détruire systématiquement toutes les boutiques, les dépôts de lait, les usines, le laboratoire. Et ça m'a fait penser au Moyen-Âge, quand on mettait le feu aux maisons des lépreux. Parce qu'on pensait qu'ils empoisonnaient l'eau. Mais ça ne s'arrête pas là. Dans les mois qui suivent, dans les semaines, dans les jours qui suivent, on demande au préfet de déboulonner toutes les publicités en province. Il faut imaginer qu'on est en pleine préparation de guerre. L'armée allemande arrive et on a les maires et les gendarmes dans toutes les villes de France, qui sont en train de débouler
0: des plaques émaillées pour les bouillons cubes.
2: 1,2 million de plaques émaillées bouillons cubes, parce qu'on s'imagine qu'il y a des indications pour l'armée allemande inscrites sur ces plaques.
0: Puis vient Léon Daudet. Qui était-il à l'époque, le fils de l'auteur des lettres de Montmoulin, ça on le sait, mais aussi, c'est bien cela, le polémiste le plus violent de son temps au sein du journal L'Action française?
2: Oui, alors c'est d'abord le fils de son père, Alphonse Daudet, écrivain très populaire, très mondain et très antisémite. C'est lui qui a financé de sa poche la France juive d'Édouard Drumont. Et Léon Daudet, c'est son fils chéri, le dauphin, qui avait tout pour lui, très brillant, une grande culture. Et à l'âge de 30 ans, quand il rencontre Charles Maurras, il a tout raté. Il a raté l'internat de médecine, il a raté son mariage avec la petite fille de Victor Hugo, Jeanne Hugo, et il a raté sa carrière d'écrivain, parce qu'il écrit beaucoup, mais c'est pas très intéressant. Et donc, la rencontre avec Charles Maurras, c'est comme un pacte entre deux hommes. Léon Daudet a besoin de se trouver une carrière qu'on le valorise. Et Charles Maurras trouve en Léon Daudet à la fois un réseau et de l'argent pour lancer son journal.
0: Et alors, revenons à nos bouillons cubes. Pour Magie, la situation est impossible. Se taire, c'est avouer. Répondre, c'est relancer. Si Magie porte plainte, l'entreprise donne donc du crédit à l'accusation. Mais que pouvait-il faire?
2: Ah, pas grand-chose, c'est redoutablement efficace. D'ailleurs, Léon Daudet l'a complètement théorisé. Il appelle ça une campagne de presse. C'est pour fidéliser et impliquer les lecteurs. Ça fait beaucoup penser aux réseaux sociaux d'aujourd'hui. On parle d'engagement aujourd'hui, mais c'est exactement la même chose que veut faire Léon Daudet. Il veut que ses lecteurs s'engagent et pour ça, il fait appel, il interpelle les émotions les plus primaires, la crainte, la peur, la colère, la peur d'être empoisonné. Et il leur dit « aidez-moi, aidez-moi, dénoncez ». C'est des appels à la délation.
0: vous comparez l'affaire Magie au Pizzagate, ce qu'on a appelé le Pizzagate aux États-Unis. Vous le comparez également à l'assaut contre le Capitole et vous écrivez que le fact-checking ne suffit pas. Que faut-il alors, Caroline Michel-Aguirre, quand une bouffée délirante saisit une population ?
2: Je crois qu'il faut d'abord comprendre d'où ça vient. Dans l'histoire Magie, il y a trois facteurs, trois leviers. Il y a d'abord un bouillon de culture, comme le dit Marc Bloch. On est dans un moment de crise, un moment de guerre, un moment de basculement économique, politique, sociétal. Et cette crainte de l'avenir, ce basculement, crée un contexte. Il y a aussi des profiteurs de complots, comme il y a des profiteurs de guerre. Et ça, ça a été une des révélations pour moi de l'enquête. C'est que c'est pas seulement les délires de Léon Daudet. Il y a des intérêts économiques, il y a des intérêts idéologiques, et tout ça est assez cynique, finalement. Et puis, de leur part. Et puis, ce qui m'a vraiment frappée, c'est la compromission, la faiblesse des institutions. C'est-à-dire que si la justice condamne Léon Daudet en diffamation, dès 1913, il n'y a pas d'affaire, c'est terminé. Or, la justice ne condamne pas. Et les pouvoirs publics donnent du crédit à son histoire en demandant justement de déboulonner ces fameuses plaques émaillées.
0: Un cas d'école de complot, cas comme complot, comment la première fake news a changé le cours de l'histoire est publié chez Stock. Vous le signez, Caroline Michel-Aguirre, merci infiniment d'avoir été au micro de France Inter. Les États-Unis, à un mois de l'élection de mi-mandat, le centenaire de la naissance du philosophe Michel Foucault et Les Misérables de Victor Hugo adaptés au cinéma. Voilà le programme de Recto Verso demain. Un grand merci à Thomas Allard, à la technique aujourd'hui.
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0: 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Le journal Marion Lourd, bonjour.
8: Bonjour Nicolas, bonjour à tous. À la une ce matin, quel avenir pour la mobilisation des lycéens ? Poursuite ou essoufflement ? On verra sans doute mardi. Prochaine journée de manifestation. En attendant, la promesse du ministre de l'Éducation se met en place sur le terrain. 3000 profs remplaçants à affecter. Et ce n'est pas toujours simple. Témoignage dans un instant. Suppression de sanctions contre livraison de gazole. Accord surprise de Trump avec Poutine la nuit dernière pour faire baisser le prix du carburant. Indigne, dénonce le président ukrainien. Pendant ce temps, première victoire pour l'Europe qui cherche un moyen de protéger son marché des voitures hybrides chinoises. Pékin s'engage à diviser par deux ses exportations. Nous serons en Chine pour comprendre ce qui se joue. Les aventures et les émotions de l'astronaute Sophie Adnaud de retour en Europe depuis 2 heures à peine. On entendra ses premiers mots. La primaire social-démocrate prolongée après le piratage d'hier et pour éviter les bugs. Rien ne vaut le point de vote physique. Reportage à Amiens. Et puis le mondial de judo, Roman Dico et Léa Fontaine sur le tatami pour sauver l'honneur français et mettre derrière elle les polémiques. 3000 enseignants sans affectation redéployés d'ici mardi devant les élèves de 500 lycées prioritaires. Ça, c'était la promesse jeudi soir du ministre de l'Éducation. Reste à passer au concret. Certains profs ont déjà reçu leur arrêté de nomination, pas toujours dans la bonne matière. D'autres attendent encore, comme Maud Duveuf. Et l'USE UNSA est déjà prof d'histoire-géographie dans un collège de Saint-Léonard-de-Noblat en Haute-Vienne. Maud redoute que pour trouver 3000 professeurs d'ici mardi, les règles pour faire appel à ces remplaçants s'assouplissent.
9: Pour l'instant, on a un délai de prévenance de 48 heures. Et ma crainte, c'est que ce délai de 48 heures ne soit plus respecté. Que du coup, on nous appelle en nous disant, bah, demain, vous allez à tel endroit pour un niveau que vous ne connaissez pas.
8: Autre question, est-ce qu'elle va devoir changer de matière ?
9: Ça se trouve, on va m'appeler, comme je fais d'histoire géo, peut-être pour faire du français. Je me souviens d'un collègue en physique chimie, je crois qu'il était. On lui avait demandé s'il pouvait faire du remplacement de courte durée en mathématiques.
8: Une situation inconfortable pour des professeurs déjà bouche-trou, dit-elle.
9: On s'est mobilisé auprès des lycéens qui ont des revendications communes aux nôtres. Mais il ne faudrait pas trouver des solutions dans l'urgence, ça c'est une situation de crise qui vont détériorer encore plus certaines conditions de travail de personnel.
8: Cette année, Maud enseigne dans un collège. Pour un temps plein, elle pourrait remplacer 3 heures dans un autre établissement, mais elle ne le souhaite pas.
9: J'essaye de participer au dispositif Devoir fait et je fais partie aussi de l'équipe phare de la lutte contre le harcèlement scolaire. Donc si je suis appelée, il faut que je remette tout ça à plat et mes collègues vont en pâtir forcément.
8: Mais si le rectorat lui demande d'aller remplacer dans un autre établissement, elle n'aura pas son mot à dire.
10: Caroline Félix, les profs remplaçants, troisième sujet de revendication des lycéens, c'est ce que révèlent les premières contributions à la plateforme lancée par le gouvernement. Le premier sujet, c'est l'aménagement du temps scolaire, puis l'amélioration des locaux. Autant dire que tout n'est pas résolu aujourd'hui. Pourtant, la mobilisation décélère, assure le gouvernement, qui a compté hier 96% des établissements ouverts. Le mouvement ne s'essouffle pas, réplique l'Union syndicale lycéenne qui rappelle l'appel à manifester mardi prochain. Les révoltes de la jeunesse à l'étranger aussi en Inde, c'est le mouvement dit des cafards qui devait défiler aujourd'hui à New Delhi pour dénoncer une révision des listes électorales accusées d'écarter les minorités. La manifestation a tourné court, le chef du mouvement arrêté avant même qu'elle commence. L'actualité à l'étranger, c'est aussi cet accord qui fâche le président ukrainien. Donald Trump accepte de lever des sanctions américaines sur Moscou en échange de grandes quantités de gazole russe. Décision indigne et faible, dénonce Volodymyr Zelensky. Ce matin, des frappes russes sur Zaporijja ont tué 7 personnes, dont 3 enfants. Et quand le carburant est trop cher, on choisit plus facilement l'électrique ou l'hybride, au prix parfois d'un abandon de la production locale. La Chine et ses véhicules moins chers ont conquis déjà 12% du marché européen. Bruxelles veut rééquilibrer et le commissaire européen revient de Pékin avec une promesse, celle qu'il réduira de moitié ses exportations vers l'Europe. Delphine Sureau, vous êtes la correspondante de France Inter en Chine. Les discussions vont se poursuivre, mais c'est un premier pas.
11: C'est la première fois que la Chine accepte de limiter ses exportations sans une phase de tension. Le commissaire européen au commerce s'en félicite. Freiner l'afflux d'hybrides chinoises, c'est une priorité pour Bruxelles face à l'asphyxie des constructeurs. En un an, les importations européennes de véhicules hybrides rechargeables ont bondi de 86% et les prix ont baissé de 20%. Cet accord devrait donc empêcher l'arrivée de plusieurs millions de véhicules chinois supplémentaires d'ici 4 ans. Autres avancées, la Chine accepte de baisser ses droits de douane sur certains produits, les pièces automobiles, l'huile d'olive, les chaussures, soit 225 millions d'euros d'économies. Pékin promet aussi de faciliter l'achat de terres rares. Les procédures incertaines fragilisent des secteurs stratégiques. Cet accord doit maintenant être validé lors d'un Conseil européen la semaine prochaine, avant la reprise des négociations en janvier, car ce premier pas ne suffira pas à résorber le déficit commercial entre la Chine et l'Union européenne, 1 milliard d'euros par jour. À Pékin, Delphine Sureau, France Inter.
10: En Allemagne, Sophie Adenau a fait ses premiers pas à Cologne, sur le sol européen, ce matin, peu avant 8 heures, des pas vacillants pour l'astronaute soutenue par des médecins. Il faut dire qu'elle revient de 235 jours dans l'espace et que l'atterrissage a été sportif.
12: Derrière son bureau, à l'accueil de la Fédération du Parti Socialiste de la Somme, Noé accueille les militants et tente de les aider à accéder à la plateforme bloquée par la cyberattaque.
13: On a un flux continu de personnes.
10: On va entendre Sophie Adenau dans un instant. Sophie Adenau qui donc a fait ses premières déclarations puisqu'elle est de retour de ses 235 jours dans l'espace.
14: Quand on a extrait la capsule, en fait, ce qui était difficile, c'est non pas la rentrée atmosphérique ou l'arrivée, mais c'est à partir du moment où en fait, la capsule était dans l'eau et avec beaucoup de vagues. On a eu beaucoup de vagues pendant 25 minutes avant d'être trouillée sur le bateau. Ça tanguait beaucoup, beaucoup. Donc un peu challenging, je pense que j'ai dû perdre à peu près 3 litres de flotte, de transpiration et tout, ils ont récombi, c'était compliqué. Mais à part ça, émotionnellement super contente, le sentiment de mission accomplie, non seulement dans la réussite de tous les objectifs, mais aussi dans la joie et la bonne humeur avec des équipes avec qui j'ai travaillé et en étant très très professionnelle. Donc ça c'est très positif. Après, je ne cacherai pas que probablement je vais avoir besoin d'un peu de temps pour digérer tout ce qui s'est passé, parce que les émotions sont fortes.
10: Sophie Adenau qui déclare aussi, à 400 km de la Terre, il n'y a pas de division, pas de frontières, on voit juste une précieuse planète que nous partageons tous. De l'espace infini au plancher, des vaches ou plutôt des voitures, puisque l'autoroute A69 entre Toulouse et Castres sera mise en service début novembre, annonce le concessionnaire. Pour marquer la fin de plusieurs années de lutte, les militants écologistes se rassemblent une dernière fois ce week-end. Fini l'été indien, place à l'automne et ses températures de saison. Bientôt, le chauffage à la maison et la facture va s'alourdir. Pas de baisse pour l'instant, on en parlait sur les prix du gazole, et bientôt une augmentation du gaz, plus 6,6% au mois de novembre, selon le Parisien. Braver l'air frais pour aller voter à la primaire social-démocrate ou le faire par internet. Bien au chaud depuis chez soi, le cœur des 140 000 électeurs balance. Choix d'autant plus cornélien que depuis hier, un piratage en ligne a ralenti les opérations. Elles ont dû être prolongées finalement jusqu'à demain 18h et les points de vote physiques ont du succès. Nicolas Piquet l'a constaté à Amiens pour France Inter.
12: Derrière son bureau, à l'accueil de la Fédération du Parti Socialiste de la Somme, Noé accueille les militants et tente de les aider à accéder à la plateforme bloquée par la cyberattaque.
13: On a un flux continu de personnes qui parfois restent un peu à cause de ces problèmes de ralentissement.
15: Bonjour Noé, oui, et toi, tu vas bien ?
12: Sylvie, militante PS, vient essayer de voter.
15: Pourquoi venir ici ? Une question de convivialité déjà, et puis bon, avec les tablettes, voilà, c'est plus sécurisant. Voilà.
12: Au fond du local, des isoloirs sont installés. Après des dizaines de tentatives, Sylvie finit par réussir à se connecter.
15: Hop, et là je vais pouvoir cliquer pour voter. Je ne vais pas dire pour qui je vote. Et c'est tout bon. Et puis, ben, on espère que c'est son choix au final qui sera là, quoi. Mais sinon, bien entendu, je serai là au deuxième tour.
12: Frédéric Fauvet, le maire d'Amiens, tenait à proposer ce point de vote physique.
16: On a parfois des gens qui ont choisi délibérément de s'affranchir un petit peu du numérique. Puis, il y en a d'autres qui sont parfois, effectivement, technologiquement un peu coincés, quoi. Donc, du coup, c'est important, effectivement, qu'on ait cette solution de repli qui permette à tout le monde de voter.
12: Le bureau restera donc ouvert un jour de plus, jusqu'à demain soir, puisque le vote est prolongé. Les militants et le maire s'y retrouveront ensuite pour suivre les résultats.
10: 5 candidats en liste, je le rappelle, Olivier Faure, Raphaël Glucksmann, Jérôme Gad, Emmanuel Morel et Ségolène Royal. Elles sont sur le tatami aujourd'hui, 2 Françaises pour sauver l'honneur du judo français au mondial de Bakou en Azerbaïdjan, Romane Dico et Léa Fontaine, plus de 78 kilos. Léa Fontaine, victime d'une vague d'insultes grossophobes l'été dernier après sa victoire au Grand Slam de Lausanne. Un mois et demi après cette polémique, Nicolas Perronnet, la judoka, veut laisser tout ça derrière elle.
17: Jamais elle n'aurait pensé que cette affaire prendrait une telle ampleur. Après la vague d'insultes sur son physique, un communiqué cinglant et une plainte pour les dénoncer, Léa Fontaine en a reçu une autre, une vague de soutien, celle-ci venant de partout, même de l'Elysée. Aujourd'hui, la Française est fière de n'avoir pas baissé la tête.
18: J'estime avoir les épaules assez solides pour supporter ce genre d'obstacles. Et puis j'ai envie de vous dire, si les gens ils parlent de moi, c'est que j'ai donné des raisons de parler de moi. Et tant mieux, c'est comme ça, hein. C'est la vie. Hein. Je suis pas la seule athlète à qui c'est arrivé, ça arrive. Et il faut juste que les gens ils comprennent que j'ai 24 ans. Donc ma tête sur les réseaux, ils vont la voir assez souvent, je l'espère. Et si pour commander des trucs comme ça, bah, ça sera puni, et c'est comme ça. Hein. Parce que les gens ils pensent que la liberté d'expression, ça donne tous les droits. Sauf que la liberté d'expression, ok, c'est un droit, mais le respect, c'est un devoir. Donc à partir de là, je suis obligé de remettre l'église au milieu du milieu.
17: Les soutiens ont également été financiers. Un nouveau sponsor est arrivé. Et évidemment, sportif. Romane Dico, sa grande rivale française dans sa catégorie, a elle aussi subi un déferlement d'insultes grossophobes après un projet artistique de danse classique il y a 3 ans.
19: Je sais comment ça peut être ressenti, je sais que c'est très dur, donc pour moi c'est important de lui donner mon soutien. Après moi quand ça m'était arrivé, je pense que j'étais arrivée aussi à un stade où j'avais fait ce travail sur moi pour savoir que ça ne me définissait pas et de savoir ce qu'on vaut surtout et que ce n'est pas des personnes qui ne connaissent pas qui doivent définir la personne qu'on est.
17: Les deux judokas seront adversaires aujourd'hui, mais unis donc dans ce combat comme l'ensemble de l'équipe de France, assure la leader des Bleus à Bakou, Clarisse Agbenielou.
19: Moi, ce que je comprends pas, c'est comment des personnes derrière leur téléphone peuvent écrire des choses aussi méchantes Tu regardes une vidéo, tu peux penser ce que tu veux, tu peux dire tous les noms d'oiseaux derrière ton téléphone, mais de les écrire, pour moi, c'est beaucoup de débilité et énormément de méchanceté, et ça n'a rien à voir à faire dans ce milieu-là, que ce soit dans le sport et partout, en fait. Et moi, ce que j'ai envie de dire à ces personnes, je pense qu'ils n'aimeraient pas qu'on parle d'eux comme ça ou de leurs proches. Donc, ne faites pas ce que vous avez entendu qu'on vous fasse.
17: Léa Fontaine, comme Romane Dicko, ont l'occasion aujourd'hui d'apporter la meilleure des réponses, décrocher la couronne mondiale.
10: Et les phases éliminatoires sont en cours. Finale cet après-midi.
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10: Il est 10h14, vous êtes bien sur France Inter lors de votre rendez-vous avec On aura tout vu, Christine Masson et Laurent Delmas.
29: Merci Marion.
30: C'est comme pour un acteur, c'est la personnalité, la présence.
31: Pour répondre à nous, ça serait de la bêtise.
32: Si tu es dans un défi, il faut que ça coule dans tes veines. Ok ?
33: Ça peut couler, hein.
34: On n'a pas tout.
35: Ça n'a jamais servi à rien de faire des films de toute façon.
36: On s'en fout. C'est pour ça que c'est cool le cinéma. Ça sert à rien, ok ?
29: Une ferme dans la Beauce, en France, fin des années 80. Un couple bourgeois en Russie en 2022, à l'aube de la guerre avec l'Ukraine. Ces deux films n'ont rien en commun, si ce n'est que chacun a obtenu une récompense à Cannes. Et c'est toute la beauté et la diversité du cinéma, aimer l'un et l'autre comme nous les avons aimés, tous les deux. Bonjour tout le monde et salut Laurent.
37: Bonjour Christine, bienvenue à tous.
29: Le remake d'un film français à la sauce russe, La femme infidèle de Chabrol dans la Russie de Poutine. Au milieu de sa tournée mondiale, nous avons profité de quelques heures à Paris pour le rencontrer. Andrei Zviagintsev, son film Minotaur, Grand Prix à Cannes, a été choisi pour représenter la France aux Oscars. Il sort le 14 octobre prochain. Et avec nous pour de vrai ce matin, l'auteur d'un merveilleux film d'animation, Le Corset. Bonjour Lucie.
38: Bonjour.
29: Christophe, 11 ans, cadet d'une famille d'éleveurs dans la Beauce, va devoir porter un corset, métaphore de l'adolescence, et une porte vers l'imaginaire. Le corset, lui aussi, sur nos écrans le 14 octobre prochain. Enfin, il est sorti ce mercredi d'une espèce explosive à une joyeuse jungle.
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39: The Grand Prix,
40: le Grand Prix
39: est
40: attribué
39: à Minotaur.
41: Миллионы людей по обе стороны линии соприкосновения сейчас мечтают только об одном, чтобы наконец-то.
42: Des millions de gens de part et d'autre de la ligne de contact, il ne reste que d'une chose, que les massacres cessent enfin. Et la seule personne qui puisse mettre fin à cette boucherie est le président de la Fédération de Russie. Mettez fin à ce carnage, le monde entier attend cela. Merci beaucoup.
29: Un message à Vladimir Poutine tandis qu'il reçoit le Grand Prix à Cannes, Andrei Zviagintsev, en réalisant Minotaur, le remake de La femme infidèle de Claude Chabrol, transforme son récit dans la Russie de 2022. Gleb, chef d'entreprise prospère, vit avec sa femme Galina et leur fils dans une ville de province. Il se retrouve confronté à des problèmes croissants, la Russie a besoin d'hommes pour faire la guerre en Ukraine et donc confisquer une partie de ses employés. Conflit extérieur et intérieur intime dans le cercle familial. Galia, sa femme, le trompe et une vie soigneusement construite va basculer rapidement dans la violence. Un polar tendu, une étude de mœurs et en même temps un film politique, des interrogations morales, mensonges, trahison, bassesse, dont il nous laisse seul juge. Le tout réalisé avec une grande maîtrise formelle, on n'en dira pas plus. À vous de le découvrir, voici Zviagintsev et sa voix française, Joël Chaperon.
0: Tu passes me prendre au bureau ce soir?
1: Bien sûr.
0: Pourrais-je parler à Madame Desvallées, s'il vous plaît? C'est la part de son mari.
2: Je t'ai téléphoné, je sais quoi faire.
1: Ah bon? On m'a rien dit?
2: Non, tu étais déjà parti.
29: Chabrol disait, le sujet du film, c'est le meurtre. Et pour vous?
4: Bien évidemment, au centre de cela, il y a ce meurtre, absolument terrible, ce crime terrible, mais autour de ce meurtre, il y a aussi des choses qui sont invisibles, et autour de ce meurtre qui lui l'est.
5: Qu'est-ce qui vous intéresse dans le cinéma de Chabrol comme cinéaste? Quelle place vous lui attribuez?
4: Je sais que pour les Français, c'est un nom particulièrement important parce que c'est un représentant de la nouvelle vague et c'est un auteur qui a fait une quantité immense de films. Je pourrais absolument pas d'ailleurs dire combien il a fait de films, 40, 50, j'en ai aucune idée. Donc pour moi c'est un rébus qu'on n'arrive pas à résoudre. Je me demande comment c'est possible de faire autant de films. Donc, ne serait-ce que pour dans cette quantité qu'il a, quantité de films qu'il a fait, je comprends très bien que ce soit une figure importante pour les Français, pour la France d'une manière générale.
29: Vous dites que la politique est entrée dans votre vie, dans la vie de beaucoup de Russes, mais également dans votre cinéma. Ça veut dire que on ne peut plus faire un film sans l'évoquer. Cette Ukraine et cette guerre.
4: Je sais que en Russie, il n'y a pas de politique en fait, parce qu'il n'y a pas de choix possible. Donc, qu'est-ce qu'on peut dire de la politique quand elle n'existe pas?
29: Et pourtant, il y a des acteurs russes qui n'ont pas voulu faire le film parce que c'était risqué pour eux de faire votre film.
4: Oui, effectivement. L'un des acteurs a lu le scénario, parce que bien évidemment, avant de les faire venir pour le casting, pour faire les essais, je devais être convaincu qu'ils seraient d'accord pour prendre part à ce film. Il y en a un d'eux qui a lu le scénario et qui m'a téléphoné en me disant « André, j'ai lu effectivement le scénario jusqu'au bout et j'ai pleuré en fait, pleuré parce que je suis malheureusement obligé de refuser ce rôle, que je ne peux pas participer à ce film ». Et oui, il y en a eu d'autres effectivement qui m'ont dit la même chose.
29: Je reviens sur votre phrase où vous dites « le film est politique, vous verrez », mais les gens à qui on s'adresse, nos auditeurs, n'ont pas vu le film. Donc, en gros, vous avez dit, il est politique parce qu'on ne peut plus parler de politique en Russie. Mais est-ce qu'on peut aller un peu plus loin quand même?
6: Non.
4: Non. Non, parce que les spectateurs qu'on essaye de faire venir dans les salles, je pense que c'est eux qui viendront, effectivement, ils verront le film. Je sais que en France, il y a une vraie tradition de beaucoup parler du film avant de les voir. Et je me souviens effectivement qu'à une des séances d'un de mes films, j'étais juste à côté de la porte. Il y a l'animateur de la soirée qui s'est mis à raconter en fait plein de choses avant et les films que j'avais fait. Et puis il a continué en fait de parler. Et donc je demande à mon traducteur, mais c'était une autre traductrice, Jenny Zvonkin, et qu'est-ce qu'il dit? Il est en train de raconter le film. Donc je suis absolument convaincu que le spectateur est un co-auteur en fait, qui entre dans la salle et qui voit le film, et là le film à ce moment-là naît dans sa tête, et je voudrais surtout pas lui souffler quoi que ce soit.
29: Gleb à un moment dit, rien ne sera plus jamais comme avant. il faut s'adapter. Et vous, par rapport au cinéma, c'est pareil. Il faut s'adapter.
4: Je suis dans une sorte de cage dorée aujourd'hui. Les circonstances ont complètement changé. J'avais des conditions absolument idéales en Russie. Je pouvais choisir de tourner un film en décor naturel. Je pouvais aussi faire construire un appartement dans un studio, avec, comme dans Elena par exemple. Donc on pouvait se permettre de faire tout ce qu'on voulait. Aujourd'hui, ici, c'est plus compliqué de rentrer dans un contexte nouveau et de défendre également les droits que j'avais sur une période de préparation qui soit très longue, ou sur le nombre de jours de tournage également. Mais mes producteurs, Nathanaël Karmitz et Charles Gilibert, ont regardé précisément comment je travaillais, et je sais qu'ils ont effectivement compris, et c'est ce qu'ils m'ont dit en tout cas. Maintenant on a compris comment vous travaillez et pourquoi vous aviez besoin de ces conditions-là, et donc je suis très content d'avoir trouvé cette compréhension chez eux, dans les yeux des producteurs français. Donc c'est comme une sorte d'écluse en fait qui m'a permis de faire passer dans ces nouvelles conditions, et ça a été absolument pas douloureux.
29: Revenons au propos du film. Tout à l'heure, vous avez dit que le spectateur va devoir réfléchir de son côté. Mais cet homme, est-ce que c'est un monstre ou c'est un homme amoureux ?
4: C'est effectivement une question importante, parce que ça dépend effectivement de ce que tu vas dire. Ça aurait été particulièrement facile de prendre un artiste qui soit même assez brutal dans sa figure, avec des gros sourcils, vous savez, avec des grosses avec un front qui soit particulièrement ridé, dont on sait qu'on ne peut rien attendre de positif de sa part. Mais pour moi, ce serait une décision beaucoup trop simple, en fait, et trop banale. Moi, c'était beaucoup plus intéressant d'avoir quelqu'un, au contraire, qui génère de la sympathie, et de le voir justement prendre des décisions dans un choix, et de voir quel acte il va faire. Parce que c'est pas la manière qu'il a d'être dans la vie, c'est l'importance de savoir comment est-ce qu'il agit dans la vie. C'est ça, à ce moment-là, que les gens comprennent de ce qu'est véritablement sa conscience, en fait. C'est-à-dire qu'on voit via ses actes comment il est réellement. D'où le fait que je m'adresse aux spectateurs, où je leur fais confiance, à ces spectateurs, parce que c'est à eux de choisir si c'est un monstre ou si c'est un homme amoureux.
29: Ça sert à quoi la musique dans un film, Andrei ?
4: Ça, c'est une très bonne question. C'est vrai. Si on se souvient des films de Robert Bresson ou de Eric Rohmer, qui pouvaient se passer complètement de musique, quasiment pratiquement sans aucune note, c'est du très grand œuvre. C'est vraiment bravo. Mais je pense que les gens qui observent le cinéma, en fait, qu'ils soient des spectateurs ou même des amateurs, je vous parle pas des professionnels, et qui ne savent pas comment fabriquer la pensée du metteur en scène, comment se fabrique la pensée du metteur en scène. Moi, il me semble qu'il y a quelque chose qui est une espèce de challenge, de défi qu'on se lance à soi-même, de faire un film sans musique. Parce que c'est de l'artillerie lourde, la musique. En fait, si jamais tu as une séquence dont t'es pas très content, tu es à ce moment-là, tu ramènes les violons, et là, tu te dis, il va falloir pouvoir s'en sortir, essayer de s'en sortir sans l'artillerie lourde. C'était pour moi une vraie tentation, d'ailleurs, comme pour n'importe quel auteur, de faire une séquence de 20 minutes sans absolument un mot prononcé. Après, je vais essayer de ne pas spoiler, donc c'est compliqué effectivement de vous dire ce qui se passe, mais en tout cas, il y a une séquence de 20 minutes où on regarde, effectivement, on observe le protagoniste principal. Il n'y a absolument pas de dialogue, de toute façon, il n'a personne en face de lui pour lui parler. Donc, dans cette séquence, c'eût été une grande tentation pour moi de mettre de la musique. Il fallait absolument que je lutte contre moi-même pour refuser toute musique.
29: Et dernière question, et j'aurais dû commencer par là, comment allez-vous ?
4: De mieux en mieux.
3: Mais
4: Ce qui m'est arrivé en 2021 n'a pas pu se passer de séquelles, c'est-à-dire que j'en ai encore aujourd'hui et jamais je ne retrouverai la situation, l'état dans lequel j'étais avant le coma dans lequel on m'a plongé. J'ai passé 40 jours dans le coma artificiel, et 40 jours, c'est évidemment c'est un choc pour l'organisme. Et puis ensuite, j'ai eu le syndrome de Guillain-Barré, et c'était quelque chose d'absolument... tu ne peux pas souhaiter ça à ton pire ennemi. Et puis en plus, tout le système nerveux périphérique a été absolument bloqué. Donc je continue de vivre avec ça aujourd'hui, mais en tout cas, vous savez, il y a 4 ans, j'étais en fauteuil roulant quand je suis sorti de la clinique, et 6 mois plus tard, j'ai commencé à retrouver la possibilité de marcher. Donc j'aurais du mal évidemment aujourd'hui à me plaindre, parce que c'est une sorte de miracle qui s'est déroulé, qui s'est passé, et donc j'ai réussi effectivement à sortir du néant. Donc je serais malvenu de me plaindre. En tout cas, c'est une nouvelle chance qui m'est offerte pour la vie, de même que la France m'a offert aussi cette nouvelle chance pour la vie, parce que ce qui est en train de se passer aujourd'hui avec Minotaur, c'est un nouveau miracle, c'est un miracle de plus. Je ne sais pas pourquoi je mérite ces miracles-là, mais en tout cas, je ne peux que remercier le destin.
3: Et
4: ce qui se passe, c'est effectivement ce qui se passe aujourd'hui avec moi, c'est un autre miracle, un nouveau miracle.
6: Minotaure d'André Ziaghinsev, le film sort chez nous le 14 octobre prochain. Et nous partons maintenant en France, dans la Beauce.
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8: Regardez-moi bien. Non, je suis là. Ouh, je suis là. Voilà, c'est bien. Ah, je tu baves un petit peu. Voilà. Alors, remonte un peu tes lunettes, elles sont de travers. Oula. Attention, là, t'es pas droit, hein. Tu te redresses? Ouais, c'est parfait. Attention. Ah. Bah, alors, qu'est-ce qui se passe? Comment tu t'appelles?
9: Christophe.
8: Comment?
9: Christophe.
8: Alors, Christophe, il faut que tu restes bien droit, parce que là, t'es de travers, hein. Allez, on essaie de faire un effort, Christophe.
6: Une photo de classe, fin des années 80, dans la Beauce. Christophe, 11 ans, fils d'agriculteur, incapable de se tenir droit, va devoir porter un corset qui va changer son adolescence. Résumé sec pour une comédie pleine d'humour et de tendresse, Le Corset, votre premier film d'animation, et premier film tout seul. Lui qui s'y est acclamé à Cannes, j'y étais. Un film pas autobiographique, quoique, en commun, la Beauce, les parents agriculteurs et corset. Ça fait beaucoup.
11: Oui, c'est une base tout à fait réaliste. Et après, j'ai mélangé des choses, c'est-à-dire j'ai pas exactement eu ce corset dans ce milieu-là, je l'avais plutôt dans la ville plus tard. Mm-hmm. Mais je trouvais que c'était intéressant de parler de corset précisément dans cette région, dans ces fermes très enfermantes que sont les fermes Beauceronne, très carrées, à l'abri du vent et des autres. Et puis, cette manière de parler, cette espèce de non-dit, ces gens un peu taiseux, je trouve que ça collait bien avec cet enfermement du corset.
6: Ouais, enfin, ouais. Un film sur vous, après avoir travaillé pour Pixar, Wall-E, là-haut, les Astérix, il fallait se raconter aussi.
11: Je sais pas s'il fallait se raconter. En tout cas, je trouvais qu'il y avait des choses qui me tenaient à cœur de parler de cette région. Et puis, effectivement, de parler de...
6: Plate.
11: Ouais, très plate, vraiment.
5: C'est aussi plate que le personnage est courbe.
11: Exactement, ouais, c'est
5: et
11: ça.
5: C'est que des histoires d'antagonisme là.
11: Ouais. C'est ça.
5: Ça aurait pu s'appeler le plat et le courbe.
11: Le plat pays. Je suis allé en Belgique, voilà. Et ils ont bien compris le film.
6: Ouais.
11: Donc, c'est vrai que j'aimais bien parler de cette région parce qu'elle est peu montrée aussi au cinéma.
6: Ouais. Ouais.
11: Aussi, peut-être pour des raisons qui ne sont pas très intéressantes, pas bucoliques.
6: L'appareil plus l'adolescence, on va dire, c'est une double peine, quoi.
11: Et c'est ça, c'est double peine. C'est double peine, c'est comment déjà rendre une période de sa vie bien compliquée en y remettant un petit coup avec ce truc qui va enfermer, qui va empêcher une espèce d'évolution, de chrysalide comme il faut, quoi.
6: Combien de temps vous l'avez porté, vous, le corset?
11: Alors, moi, je l'ai porté de 17 ans à 23 ans. Et j'en reporte, alors, nouvelle scoop, j'en reporte encore.
6: Ouais, c'est vrai.
11: Parce qu'en vieillissant, ouais, en fait, la scoliose, c'est jamais une histoire tout à fait finie. Donc, j'arrive, j'en porte là. J'en porte, alors, ils sont moins grossiers. Et puis, moins, ouais, la technologie a fait des choses depuis. mais ouais, c'est un peu, ça m'accompagne jusqu'à, je pense, ça m'accompagnera jusqu'à la fin de mes jours.
6: Beaucoup de thèmes abordés dans le corset au-delà de l'adolescence, notamment la mutation du monde agricole au tournant des années 90. Effectivement, l'éleveur de moutons va devoir s'improviser et céréalier. En fait, ce film, c'est la vraie vie paysanne, pas le fantasme, mais c'est pas évident. Je veux dire, c'est dans des détails qu'on voit l'évolution.
11: Oui, c'était important d'en parler, mais c'est vrai que j'avais une version du scénario, même de l'animatique. Hein, l'animatique, c'est vraiment le storyboard qu'on a monté et qui va vraiment être la structure et la base de notre film. J'avais une version qui était très, très ancrée sur l'agriculture, avec beaucoup de séquences là-dessus, parce que j'avais une envie d'en parler. Mais je me suis aperçu que je menais un peu deux sujets de front, ouais. Et qu'il fallait que tout passe par les yeux de Christophe. Et en fait, le film est vraiment de son point de vue, à de rares moments près vers la fin où je m'intéresse très légèrement un peu plus au père. Mais c'est vrai que je me suis imposé cette règle de dire je ne verrai de l'agriculture que ce que Christophe peut en voir ou dont il est témoin.
6: On sent le vécu, par exemple. Moi, je trouve que j'étais très ému par l'attention aux animaux dans la cour et autour d'eux.
11: Des chiens,
6: des poules.
11: Ouais, bah c'est sûr que c'est aussi de ramener une manière de faire qui est de dire que l'élevage, c'est quand même des gens, quand même justement des animaux, des êtres vivants, je veux dire, avec qui on va avoir une espèce d'affection et puis qui finissent par disparaître. Hein. Donc il y a quelque chose aussi que je trouve dur dans ces.
6: Il y a une notion de la mort qu'on a beaucoup plus dans ces milieux-là qu'en ville finalement.
11: Je pense qu'on a une vraie conscience de ce qu'on mange parce que on sait ce que ça implique et d'où ça vient et ce que c'est à l'origine. Ça, c'est sûr.
6: Le corset, c'est surtout les relations entre un père et son fils, un père mutique qui parle quand c'est nécessaire. C'est drôle, ça m'a fait penser au cinéma de Coris Maki.
11: Alors oui, en tout cas moi j'ai voulu faire quelque chose qui était plutôt taiseux. C'est pas exactement le père que j'ai connu, par exemple. C'est un père très différent, même s'il a un peu la caricature, mais j'ai trouvé que c'était plutôt l'idée de faire un père qui n'arrive pas à éduquer correctement son enfant et qui considère que la chose de l'éducation est du domaine, de l'apanage un peu de la mère. Donc on est dans une famille très patriarcale.
5: On pense aussi beaucoup au profil paysan de Depardon.
11: Alors ça,
5: avec lequel vous avez foiré en commun en plus.
11: Carrément, parce que c'est vrai que ça a été une inspiration. Ouais. J'ai vu ces trucs-là il y a assez longtemps, je les ai un tout petit peu re-regardés quand j'ai commencé à anticiper.
5: On rappelle trois documentaires sur,
11: exactement,
5: sur ouais. Sa famille, mais pas seulement.
11: Exactement, et je trouve qu'il y avait un truc très documenté, un documentaire qui me plaisait beaucoup et que j'ai essayé de retranscrire d'une certaine manière en étant un peu plus long sur les plans, en laissant passer les choses et puis en prenant aussi des acteurs qui ne sont pas tous des acteurs professionnels. C'était le but de retrouver aussi ce ton-là.
6: Alors ce jeune garçon qui va être empêché par ce corset va découvrir autre chose, et notamment va découvrir la musique à travers l'orgue de l'église du village, avec un professeur qui est incarné par...
11: Qui est incarné par Alexandre Astier.
6: Oui,
11: voilà.
6: On écoute.
3: Hé, hey, oh, ça va pas bien, là? Mais qu'est-ce qui se passe? Oh là là, regarde-moi ça! Le si bémol est foutu! Tu sais combien ça coûte de réparer ça? Qu'est-ce qu'il va dire ton père quand on va lui...
9: Il s'en fout de mon père! Il s'en fiche de moi, de toute façon!
3: Mais enfin, non, tu peux pas dire ça!
9: Je vais apprendre! Quoi? Vous ne voulez plus, c'est ça?
3: Mais attends, nom d'une pipe! Tu déboules, tu tapes comme un sauvage sur un instrument précieux! Je n'ai pas fini! Je veux bien te donner des cours, mais tu me promets de ne plus te comporter comme ça. Jamais, c'est compris? C'est compris! Bon, je prends ça pour un oui.
6: Vous êtes très attentif au son, Louis Clichy, je vous vois écouter le...
11: Non, c'était étonnant d'entendre son image, j'aime bien.
6: Ouais. Oui, et le petit garçon, le Christophe, il est incarné par votre fils.
11: C'est ça. J'étais dans cette transmission-là.
6: Ben oui.
11: En fait, ça s'est fait de manière très insidieuse. C'est que moi, j'avais besoin de voix témoin pour faire mes petits dessins dans mon coin chez nous. Et que comme lui était dans sa chambre, j'allais l'embêter en enregistrant deux, trois phrases sur mon téléphone.
6: Ouais.
11: Et puis, de fil en aiguille, on a trouvé que c'était pas mal. Puis, je voulais pas trop imposer mon enfant. Je trouvais que c'était compliqué. Ouais. Tout le monde me disait, ah, il est bien cet enfant, c'est qui? C'est le mien. Et je sais pas. Et en fait, il a bien aimé.
5: Dans le cinéma français,
11: je me rappelle, j'ai dit, on t'embauche tout le temps ta famille.
5: Oui,
6: c'est vrai.
11: Le copinage, ouais. Et bam, le premier film que je fais, j'emploie Gary. Ouais.
6: Donc, il y a un soin, une attention au son extraordinaire, effectivement, un vrai tournage dans une vraie ferme, avec pas mal de locaux et de non-professionnels.
11: Oui, c'est ça. Je voulais un peu des non-professionnels parce que j'avais un peu peur de la... Bon, peut-être que je ne connais pas aussi... Je me méfie toujours un peu des acteurs, d'une certaine manière. Si on vient du film d'animation, on a une petite distance avec ça. Mais j'avais peur peut-être d'avoir des caricatures ou même des très, très bons acteurs qui essaieraient de faire ça. Il y a quand même un léger accent. Il y a une manière de poser la voix qui est différente. Et j'ai préféré d'avoir un jeu un peu moins maîtrisé, mais quelque chose d'assez authentique. Voilà, c'était un point de vue que j'avais. Et j'étais très content de pouvoir me dire la famille dans son ensemble. Alors, à part Rod Parado, là, qui joue...
6: Qui joue le grand frère. Qui lui va reprendre l'héritage du...
11: Exactement. Mais qui vient
6: lui qui a été sacrifié.
11: Exactement. Ouais. Ouais. Qui est un peu l'agriculteur, qui est lui super motivé sur les nouvelles méthodes et tout ça, et puis qui se retrouve un peu berné par la coopérative. Mais voilà. Mais donc, j'aimais bien cette idée-là, et de se dire que les ajouts, que ce soit effectivement Alexandre Astier, ou même le prêtre qui vient d'un autre endroit, je pouvais m'autoriser à avoir des acteurs plus renommés.
6: Parlons de la forme et du dessin, vraiment le trait au pinceau, à l'encre de Chine. Vous dites, pour aller à l'essentiel.
11: Oui, j'avais envie, j'aime bien de garder, même si c'était un truc de production qui est très très gros, il faut une organisation, j'aime bien me dire, on y va de manière spontanée sur les choses. Moi, le dessin que j'ai là, c'est un dessin que j'ai fait bien avant d'aller travailler chez Pixar dans des courts-métrages. Et je me suis dit, c'est l'occasion de le faire là, pour ce film-là, parce que ça nous permettra d'aller vite. C'est aussi un moyen de penser économie. C'est-à-dire que ça, c'est plutôt qu'une ligne claire qui va demander beaucoup d'attention.
6: C'est moins romantique, ça, comme explication.
11: Eh ben ouais, mais c'est bien, en fait. Je trouve que la contrainte est intéressante. La contrainte m'a amené... je pense que j'aurais fait un truc encore plus léché, d'une certaine manière. Je ne sais pas si on aurait gagné à l'image. Et finalement, cette contrainte d'aller vite et d'aller à l'essentiel m'a plu. Et donc, c'est ce dessin, donc Encre de Chine. Alors, on a fait l'animation sur tablette graphique, mais ça reprend l'encre de Chine. C'est vraiment de l'image par image, de manière traditionnelle. Et par

0: Voilà, Cécile Guillard s'est occupée de toute la couleur. Voilà. Et Chloé Aubert s'est occupée de toute l'animation. Donc on a travaillé beaucoup ensemble.
1: Combien de dessins vous avez fait ?
0: Énormément de dessins. Mmh. Je crois qu'on a fait un petit calcul au pif. Hein. Je crois qu'on a à peu près 40, 42 000 dessins.
1: Oh. Voilà. Pour un film qui dure combien de temps ?
0: Qui dure 1h30 pile.
2: Et un temps de préparation tout seul ? Le
0: temps de préparation, on va dire c'est une petite année. Et après, c'est presque 4 ans de production. Le film d'animation, c'est très long. C'est un peu plat et monotone.
2: Comme la Beauce.
1: Et il fallait pasteuriser la Beauce aussi.
0: Oui, il fallait. En fait, moi, je ne suis pas très bon couleur. Et c'est là que Cécile Guillard a intervenu. Parce que moi, j'aime bien le noir et blanc. Mais il n'y avait pas de raison de faire ce film en noir et blanc. Mmh. Parce qu'il fallait parler de saison. Il fallait faire tout ça. Et effectivement, on utilise l'aquarelle de manière très rapide avec beaucoup de réserves de blanc, et le blanc nous permet de gérer la lumière, c'est-à-dire que le pinceau ne va pas à plein d'endroits du dessin.
1: Et pourtant, c'est un petit court-métrage en noir et blanc qui vous a fait remarquer par Pixar.
0: Et c'est ça.
1: C'est ça qui est fou.
0: Eh ben oui.
1: Sur quelle chanson ?
0: Sur la chanson d'Edith Piaf, À quoi ça sert l'amour.
1: Ouais. Ouais. Et c'est un court-métrage de tour, le temps de la chanson.
0: Ouais, c'est ça. Ouais.
1: On vous prête du matos, vous le faites tout seul. Et là, vous êtes dans les festivals, et puis Pixar vous remarque.
0: Pixar aime bien peut-être Edith Piaf, ils aiment bien le côté français parisien.
1: Non, au-delà de ça quand
0: oui,
1: même.
0: Oui, non, mais je pense qu'ils ont aimé. Je pense, oui, bah, peut-être ils ont aimé ma manière peut-être de voir de l'animation, d'être assez justement peut-être un peu efficace et de pas en faire des tonnes. Voilà.
1: Vous avez appris quoi chez eux?
0: Chez eux, j'ai pas appris vraiment l'animation 3D un peu là-bas, mais j'ai appris de manière empirique. J'avais des tendinites au bras parce que je m'y prenais très très mal. Donc, mais par contre, j'ai appris une manière de très très bizarrement horizontale, pour revenir encore à cette histoire de Beauce, par rapport à, c'est-à-dire que le réalisateur est vraiment à l'écoute et tout le monde peut dire des avis sur les choses, c'est très bien. Le réalisateur est pas non plus omnipotent parce qu'il y a une espèce de collégial de réalisateurs au-dessus de lui qui vont lui dire non, tu fais pas ça. Alors, c'est des bonnes choses et des mauvaises choses, mais ça permet aussi de lisser un peu les égos, je trouve. Et puis, ils sont très, très enclins à nous autoriser à apprendre par nous-mêmes et à faire des cours de scénario, de choses comme ça. Donc, il y a vraiment une émulation qui est très puissante là-bas. Donc, ça, c'est vraiment intéressant.
1: Pour revenir au film et au corset, il va découvrir l'amour, Christophe, quand même.
0: Alors, ça, on ne sait pas.
1: On va voir, on écoute
3: avec. Je suis à Saint-Charles en 4e. Et toi ?
4: En 5e, à Jean-Raymond.
3: Tu fais de la compète en natation ?
4: Non, enfin, c'est mon dos.
3: Je comprends mieux.
4: JF ?
3: Ça veut dire quoi ?
4: Je sais pas. C'était à mon grand-père, Émile Fleurot.
3: L'an passé, je faisais de la GRS. Gymnastique rythmique et sportive. Je voulais continuer, mais on a déménagé avec ma mère. On déménage souvent. Et il n'y a pas de club de GRS dans le coin, alors je fais de la natation. J'ai décidé d'en faire à fond. Bon, sauf aujourd'hui. Pour gagner les Jeux Olympiques à Barcelone. Enfin... Pour les JO, ça dépendra. Ma mère, elle est prof remplaçante, on déménage tous les ans. L'année prochaine, on part à Narbonne. Ils font quoi, tes parents ?
4: Ils sont agriculteurs.
3: Ah bah c'est bien, tu risques pas de déménager. T'as pas soif ?
4: J'ai soif.
3: Viens, on va au supermarché.
4: Je peux pas, j'ai mon cours de musique.
3: Tu fais de la musique ? Cool ! Moi, je suis dans un groupe de rock. Tu joues quoi comme instrument ?
4: De l'orgue. Du grand orgue.
3: De l'orgue ? Comme dans les églises ? C'est pas un peu naze ?
4: Non, c'est pas naze.
1: Quelle fierté, Clara, plus âgée, sera un peu comme une initiatrice, et surtout, elle va aller à l'inverse de ce qu'il vit, lui, dans la ferme, avec plein de non-dits et tabous. Elle va faire un peu exploser cette enveloppe-là.
0: Oui, c'est un peu ça, la deuxième personne qu'il rencontre qui l'aide un peu à... En tout cas, elle le déniaise, voilà. Je pense qu'elle le déniaise. Je ne sais pas si on peut dire plus que ça, mais c'est un peu ça. C'était l'urbaine, celle qui a... Voilà, lui a des parents qui sont ensemble. Elle est... on comprend qu'elle a vécu avec sa mère. Donc, il y a un truc qui me plaisait aussi... C'est con, mais elle est blonde. Enfin, il est blond et elle est brune. Il y a vraiment toutes ces oppositions que j'aimais bien. Et oui, elle va un peu le sortir de ça. Je trouve qu'il y avait un truc intéressant à gérer. Je trouve que c'est toujours des périodes, les premiers émois que je trouve assez marrant. On est un peu encore enfant et puis on sent des trucs, mais pas tout à fait. Et lui grandit. Je trouve qu'il y a des choses intéressantes. Et puis ça me plaisait. Je pensais peut-être une petite revanche sur la vie de me dire que une plus brune et plus grande s'intéresse à un jeune qu'à un corset. Je trouve que c'est assez marrant parce que c'est pas toujours le cas dans les collèges.
1: Mais vous, c'est un peu l'animation qui vous a sorti du corset ou le corset qui vous a fait sortir.
0: Bah, en fait, j'y retourne. Ouais, c'est marrant. Il y a plein de choses. On peut faire une analyse pendant des
1: points. Bah, oui.
0: Ouais, je pense que c'est sûr que le dessin m'a fait sortir d'un enfermement, c'est sûr. Mmh. Et puis c'est marrant quand je refais ce

0: film, bam, je reporte un corset. Donc, c'est quand même des choses qui sont incroyables.
1: Allongez-vous.
0: Ah ouais, non, c'est ça, mais complètement, l'US. Allez hop.
1: Moi, je le disais en entamant cette heure, j'ai assisté à l'acclamation après la projection. Vous avez l'air un peu surpris d'être vous nous le disiez un petit peu avant, comme si Cannes, c'était pas l'animation, quoi.
0: Non, je suis surpris parce que je pense qu'on ne connaît pas bien les codes. Et puis c'est vrai que bon, bah, c'était notre première présentation. Je ne savais pas trop quoi faire et accueillir, en fait, juste accueillir les applaudissements, c'est tout à fait chouette, mais je ne savais pas quoi faire. Mais non, en fait, je suis très content. L'animation a toujours ce problème de souffrir un peu, d'être un peu le genre inférieur, aux films de prise de vue réelle, hein, qu'on appelle nous très méchamment les films de viande.
1: C'est vraiment c'est pas vrai.
0: Sympa. Ouais, c'est ça, en animation.
1: Ça n'est pas.
0: Voilà, ça n'est pas sympa avec les acteurs. Mais donc voilà, donc là, être un peu à cette hauteur-là et en plus recevoir un prix. Ouais. Au-delà de, personnellement d'être fier de ça, moi je suis content pour le milieu de l'animation.
1: Oui, et ben quel prix, prix spécial du jury à certains regards, mais surtout à Annecy, prix du public et prix du jury.
0: Ouais.
1: Le film sort le 14 octobre, encore bravo. Je dis le film, et pas film d'animation, votre merveilleux film sort le 14 octobre, il s'appelle Le Corset. On se retrouve après
2: Feu
1: Chatterton pour les sorties.

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2: Laurent, on va commencer les sorties avec une animation chez un Wikipédia qui s'appelle Joyeuse Jungle, qui est signé Edmunds Johnson. Pendant les vacances scolaires, il a 9 ans, rejoint sa famille dans la forêt tropicale où il vit avec la tribu Pemon, près de la montagne du Diable. Lorsqu'à la suite d'un accident, sa mère doit emmener son père à l'hôpital, il se porte volontaire pour s'occuper de son frère Alex, âgé de 3 ans, sauf qu'elle... À cause d'une lecture, elle va le perdre de vue, Laurent. Et c'est un film d'animation sans 3D ni image de synthèse.
3: Absolument. Et c'est une coproduction française du studio GBK, bien connu et bien aimé, et avec des Polonais, des Tchèques et des Lettons. Et le réalisateur lui-même est Letton. C'est une belle coproduction d'animation européenne. Le scénario, c'est le chemin inverse d'habitude. Hein. Là, c'est les enfants de la jungle qui découvrent la ville. Ici, c'est exactement inverse. Les personnages vivent sur une île au cœur de la jungle et sont rattachés à la ville par l'école pour les enfants et par l'hôpital à l'hôpital pour les adultes. Et puis surtout, et vous le disiez, il faut y insister, pas de 3D, pas d'IA, que de la belle animation travaillée, colorée. Alors on va dire que c'est de l'animation traditionnelle. Oui, ben, ça fait du bien parfois. C'est réconfortant, c'est chaud. Ça dure 1h10. On peut dire que c'est bien pour à partir de 6-7 ans, et après, les grands enfants que nous sommes restés peuvent absolument aller voir ce Joyeuse Jungle.
2: 16 ans après The Social Network, réalisé par David Fincher, voici The Social Reckoning par Aaron Sorkin, qui avait d'ailleurs scénarisé le précédent, plus axé sur Zuckerberg. Celui-ci s'approche plutôt s'attache plutôt aux dangers générés par Facebook, une enquête dangereuse menée par une jeune ingénieure chez Facebook, un peu la gorge profonde, et un journaliste au Wall Street Journal. Ce serait un peu comme une version 2.0 des hommes du président, extrêmement bien documentée et scénarisée, même si Sorkin, en termes de mise en scène, ce n'est pas Fincher, mais le film sur le fond reste intelligible et passionnant. Butterfly Jam de Kantemir Balagov, cinéaste russe, exilé aux USA, là où se déroule le film, Laurent, dans le New Jersey. Un ado de 16 ans surnommé Pitet partage son temps entre les tapis de lutte et le petit restaurant caucasien de sa famille, au bord de la faillite, mais une décision impulsive de son père, éternel opportuniste, vient bouleverser sa trajectoire, façonnant peu à peu un récit de fierté, d'héritage et de masculinité, des vies précaires, des rêves contrariés dans une Amérique qui ne veut pas d'eux. Balagov, grand faiseur d'images dans cette plongée dans une Amérique assez inconnue, Laurent.
3: Oui, alors malicieusement, on pourrait dire d'autant plus inconnu que c'est tourné dans le nord de la France. Parce que c'est ça, c'est ça la malice du film, c'est que c'est un Russe exilé qui produit en langue américaine avec des acteurs américains, mais aussi un coproducteur français qui n'est rien moins que celui de Jacques Audiard, Pascal Costeux. Ça fait un mélange absolument détonnant et c'est bien inscrit dans la filmographie de ce cinéaste qu'on suit depuis son premier film, magnifique Test Nota, le magnifique Test Nota, et puis après il y a eu Une Grande Fille. Là, on sent que le poids de l'exil, le poids de la reconstruction que ce cinéaste doit faire est là. C'est peut-être un propos plus modeste, plus hésitant, moins abouti que les deux précédents, mais c'est justement ce qui est intéressant. Là, il l'acquiert aussi, peut-être dans sa dimension américaine. Moi, j'ai beaucoup pensé à James Gray, et Dieu sait si dans notre bouche, c'est un immense compliment. Il y a de ça vraiment, avec un regard, une fièvre, une volonté de décrire à la fois la brutalité du monde, mais aussi ce qui peut être sa superbe beauté. On est sous le charme de ce Butterfly Jam, cette confiture de papillons.
2: C'est émouvant et super encourageant de découvrir une nouvelle cinéaste sur la carte. Elle est française, elle s'appelle Sarah Arnold et son film L'espèce explosive. Dans la campagne du nord-est de la France, les sangliers qui ravagent les cultures provoquent une guerre ouverte entre chasseurs et agriculteurs. Brun, céréalier en faillite, lutte pour maintenir sa ferme à flot. Quand un notable du coin le pousse à bout, il déraille et disparaît. Un an plus tard, Fulda, un gendarme corse muté dans la région pour raisons disciplinaires, mène l'enquête avec Stéphane, la nouvelle psy de la gendarmerie. Une double enquête policière, je ris parce que c'est très drôle. Une double enquête policière et psychanalytique donc, et une cinéaste qui questionne les notions de genre, de virilité, et s'amuse avec leur représentation. On se croirait par moments chez les Coen, Fargo, mais aussi chez Guiraudy, mais en fait, son film est complètement atypique, polar rural, comédie burlesque, un malin mélange des genres, au dialogue cinglant, une interprétation dingue d'Alexis Mananti en Corse, et décalé de Vincent de Dienne en Mal Alpha, et puis il y a aussi Bertrand Belin en chef des gendarmes, et une palme pour Ella Rumpf qui elle joue la psy Laurent.
3: Oui, j'adhère tout à fait à cette lecture enthousiaste d'un premier film qui fait aussi, on va pas l'ensevelir sous les références, mais moi j'ai aussi beaucoup pensé à Bruno Dumont, au moins dans les gendarmes foutraques et loufoques. Il y a une dose de fantastique sociale, on va dire, absolument assumée, et d'un loufoque aussi revendiqué. C'est ce qui fait le prix, le charme, le poids de cette espèce explosive qui est à la fois l'espèce animale, mais qui est aussi peut-être beaucoup plus l'espèce humaine, et c'est ça qui est aussi intéressant dans le film. On se dit, en voyant ce film, on se dit quoi? On se dit vivement le prochain, parce que franchement, une cinéaste est née, un univers est là.
2: Ouais, et c'est du Dupieux très travaillé en même temps.
3: Très travaillé.
2: Ton animal maternel de la réalisatrice costaricaine Valentina Morel. De retour au Costa Rica après des études en Europe, Elsa retrouve sa petite sœur Amalia, seule dans la maison familiale. De plus en plus insaisissable, celle-ci semble enfermée dans des croyances ésotériques. Dans une famille bourgeoise, recomposée et dysfonctionnelle, une mère fantasque, un père absent et trois actrices qui ont été récompensées à Cannes dans la catégorie Un certain regard.
3: C'est ça, oui, on l'a vu à Cannes et on a été vraiment séduit par ce portrait au féminin. C'est le portrait d'une jeune femme aux prises, vous le disiez, avec une famille dysfonctionnelle. Le plus intéressant peut-être, c'est le décalage incroyable entre les préoccupations de cette famille, qui sont donc un milieu privilégié, et puis un environnement social extrêmement violent, extrêmement hostile, qui est incarné, en quelque sorte, si je puis dire, par un autre personnage du film, qui est la ville de Costa Rica, et qui est ici beaucoup plus qu'un décor. Et du coup, le film s'impose par cette dichotomie, avec un casting d'actrices qu'il fallait effectivement absolument récompenser dans sa globalité. Il y a une vraie maîtrise formelle en matière de cinéma. Là aussi, on se dit, alors c'est pas un premier film, mais on se dit, il y a un univers, il y a une cinéaste, il y a une cinématographie singulière, on a envie d'avoir le prochain film sous les yeux. Ça s'appelle Ton animal naturel.
2: C'est vrai que la ville, elle est beaucoup moins exotique que ce qu'on peut entendre sur le Costa Rica. C'est très drôle.
3: Okay.
2: Un doc qui s'appelle Retour au collège, qui a été tourné fin 2018 et qui sort enfin maintenant d'Antoine Fromental. Au collège Auguste Renoir, deux élèves de 3e risquent de passer devant le conseil de discipline. Sarah, pour une histoire de typex qui s'est terminée en bagarre. Quant à Yasmine, elle a traité sa prof d'art plastique de bipolaire. Autour de Monsieur Comès, le principal haut en couleur, qui s'apprête à prendre sa retraite, l'équipe pédagogique se démène pour trouver une solution. On entend élèves, profs, une agent d'entretien, la CPE, des parents d'élèves, et même la médiatrice de la mairie, un sujet politique, le vivre ensemble, le faire société, Laurent.
3: Ben oui, et c'est un documentaire qui tombe bougrement bien au moment où les collèges s'embrasent, mais pas forcément de leur fête, en tous les cas pas au degré de violence auquel on assiste. Et c'est très très important ce documentaire parce que il est à la fois lucide et optimiste. Il cultive à la fois le pessimisme de l'intelligence et l'optimisme de la volonté, comme dirait l'autre. C'est-à-dire qu'on a effectivement la description d'un constat de grande déshérence d'un système éducatif qui ne va pas bien, mais comme on a au sein de ce système des gens comme le proviseur, les parents, qu'on voit les élèves et les enseignants, qui sont eux tout à fait capables de relever les choses, tout à fait capables de croire encore, d'avoir la foi dans ce système d'enseignement public. Et finalement, c'est au moment où dans la rue, effectivement, les choses se passent, c'est un film en miroir, c'est un film en regard qui redonne de l'espoir, et c'est pas rien.
2: Et
3: retour au collège.
2: Christian Comès, qui est parti de l'éducation nationale, il est quand même incroyable.
3: Oui.
2: Il est devenu président de l'association Réussir pour l'aide aux devoirs.
3: Mais bien sûr.
2: Réussir ensemble, pardon.
3: Absolument.
2: Deux reprises, une palme d'or qui s'appelle Secret et mensonge, signé Mike Lee.
3: Oui, Mike Lee, c'est peut-être, en tout cas à mes yeux, le meilleur film de Mike Lee.
2: Non, c'est Naked, pour moi.
3: Ah
2: Naked.
3: Bon, alors voilà, ex aequo. On va dire, moi, vous avez raison. Il faut pas l'oublier. Voilà, ce grand cinéaste inégal, il faut bien le dire. Donc c'est pour ça qu'on met en avant ces deux films-là, parce que d'autres, on pouvait plus décevoir. Non, vraiment, celui-là est un très grand film.
2: L'éclipse.
3: De l'ombre. Bah oui, voilà, c'est le noir et blanc magique, le couple, voilà, tout ce que ça avait si bien faire Antonioni et qui nous a ravis. Il faut revoir ces films, surtout, s'il vous plaît, sur grand écran.
2: Les festivals.
3: Alors, les festivals, du 12 au 18, vous irez, s'il vous plaît, à La Roche-sur-Yon pour le 17e édition de ce très très beau, très riche festival. Il y a une compétition internationale. Il y a aussi une compétition dite Nouvelle Vague qui constitue le laboratoire de la programmation, c'est-à-dire des films qu'on découvre. Et puis il y a un éclairage sur un grand, grand cinéaste. Abderrahmane Sissako.
2: Et la 25e.
3: Et la 25e édition.
2: Fête du
3: cinéma d'animation. Voyez l'occasion, on pense à vous quand même. Voilà, du 11 au 31 octobre. Le grand invité, c'est Pierre-Luc Grandjean. Et voilà, vous opinez du chef. C'est dans 300 lieux culturels et éducatifs. Et on pourra, par exemple, y découvrir aussi le nouveau film de M. Leudenbach, Carmen, que nous aimons beaucoup.
2: 40 secondes pour deux cadeaux.
3: Eh bien, ce sera suffisant. Deux livres pour une fois.
2: Oui,
3: deux livres pour vous spécialement, Louis Clichy. Ghiblipédia, ouais. Un guide des créatures et des créateurs du studio Ghibli que vous connaissez, Miyazaki, Osada, etc. C'est chez Grund et c'est un formidable introduction à cet univers très malin. Ça décline les cinéastes, les personnages, les thèmes récurrents, les bêtes, etc. Et un autre livre tout aussi passionnant et tout aussi animé et dessiné, Hommage à Tim Burton d'Amandine Jugno chez Inis. Très joli livre, très bien fait, qui explore film par film l'univers de Burton, en donnant là aussi des éclairages thématiques, le dessin comme ADN créatif.
2: Merci beaucoup. Pour ce merveilleux film qui s'appelle Le Corset et qui sort le 14 octobre. Merci à notre équipe. Stéphanie Texier à la réalisation, Denis Deras à la préparation, Thierry Dupin pour la programmation musicale et aux manettes ce matin, Noé Chaban et Jérôme Ragano. Au revoir.
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2: Dans quelques minutes, Big Bang de Christophe Galfard. Aujourd'hui, quelles avancées pour l'intelligence artificielle, pour l'interrogation. Et pour l'instant, il est 11h sur France Inter. Et les infos, Laurence Thomas. Bonjour Laurence.
5: Bonjour Christine, bonjour à tous. Envoyez-moi dans l'espace, s'il vous plaît. C'était beaucoup plus facile là-haut. C'est la première chose que Sophie Adno a dit aux commandos venues l'extraire de sa capsule après son amérissage au large de la Californie. L'astronaute française de 44 ans s'est exprimée ce matin à Cologne pour sa première apparition publique après 235 jours en orbite. Visiblement affaiblie, elle est apparue soutenue par deux médecins, mais elle a refusé le fauteuil roulant. Elle dit être passée par toutes les émotions humaines et avoir l'impression maintenant de réapprendre à vivre comme un bébé qui apprend à marcher. La Turquie interdit les réseaux sociaux aux moins de 15 ans. La décision publiée aujourd'hui entrera en vigueur dans 3 semaines. Les plateformes devront vérifier l'âge de leurs utilisateurs et ne plus proposer de services susceptibles de créer une addiction chez les enfants. Ankara rejoint un nombre croissant de pays qui veulent protéger les jeunes des risques du numérique. Addiction aux écrans, harcèlement, manque de sommeil, troubles alimentaires. Mais cette mesure arrive aussi dans un contexte de restriction de la liberté d'expression en Turquie, où de nombreux comptes de réseaux sociaux ont été bloqués ces dernières semaines. Plus de la moitié des inscrits ont déjà voté à la primaire de la gauche social-démocrate ce matin à 8h. 71 250 personnes avaient participé au premier tour contre 20 000 hier soir, sachant qu'une cyberattaque a considérablement ralenti le scrutin. Les organisateurs l'ont donc prolongé d'une journée. Le vote se terminera demain dimanche à 18h. Donald Trump rouvre le robinet du gazole russe et cherche à faire baisser les prix à la pompe avant les élections de mi-mandat. Il a annoncé avoir négocié avec Vladimir Poutine la livraison de quantités massives de gazole russe, en levant pour cela les sanctions contre Moscou. Il évoque une discussion très fructueuse avec le président russe. Réaction immédiate du président ukrainien Volodymyr Zelensky. Une décision, dit-il, indigne de nos partenaires et faible. Il s'en est fallu d'un match. Félix Lebrun, numéro 2 mondial de tennis de table, a été éliminé en quart de finale du Grand Smash de Chine à Pékin par le Brésilien Hugo Calderano, 7e mondial, 4 manches à 1. Une victoire en finale ce week-end aurait offert la première place mondiale à Félix Lebrun. À 20 ans, il voit s'éloigner cette place qu'un seul Français a occupée avant lui, c'était Jean-Philippe Gastien en 1992.
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13: Merci Laurence, on vous retrouve à midi pour un nouveau journal et c'est parti pour Big Bang. Avec mes invités, nous allons tenter de comprendre un peu mieux l'intelligence artificielle.

0: À quoi ressemblera le monde de demain ? Alors, si vous aviez posé la question à nos ancêtres il y a quelques centaines d'années, je ne pense pas qu'un seul d'entre eux imaginait leurs années futures bien différentes de celles qu'ils avaient vues s'écouler. Je veux évidemment pas dire que pour eux rien ne changerait jamais. Non, il était tout à fait possible qu'à des années de guerre succèdent des années de paix ou l'inverse, ou que des récoltes soient parfois abondantes, parfois catastrophiques. Mais ce genre d'événements avaient déjà été vécus par d'autres avant eux. C'était des événements qui, au fond, ne changeaient ni ce qu'était la société, ni le rapport des humains avec la réalité. Pour nos ancêtres, si un vrai changement devait avoir lieu, un changement difficile à comprendre de type science-fiction, alors il ne pouvait avoir lieu que dans un futur lointain, voire très lointain. Est-ce qu'on peut dire la même chose aujourd'hui ? Est-ce que, lorsqu'on se projette un peu, le monde de demain nous paraît devoir être le même que celui dans lequel nous nous sommes réveillés ce matin ? Eh ben, je suis sûr que pour la plupart d'entre nous, franchement, ce n'est pas le cas. Je suis sûr que la plupart d'entre nous n'imaginent absolument pas notre monde, même dans un an ou deux, être identique à celui d'aujourd'hui. Ce sentiment est peut-être encore un peu flou, mais il n'y a aucun doute dans mon esprit qu'il va aller s'accroissant à cause d'une technologie qui évolue tellement vite que ce qu'on pouvait en dire il y a 6 mois fait déjà partie de la préhistoire. Cette technologie, c'est celle de l'intelligence artificielle. Alors, il est amusant de voir que les médias se sont emparés du sujet il y a quelques semaines à propos d'un livre, un livre accusé d'avoir été écrit par de l'IA, comme si c'était là que se situait le fond du problème, comme si l'infamie à venir serait que l'IA se mette un jour à écrire nos histoires, qu'elle remplace ce qu'on pensait être, ce qu'il y a de plus humain en nous, c'est-à-dire nos créations, par ses créations à elle. Alors, comme pour toutes les nouvelles technologies, il est normal qu'une certaine crainte s'installe au début tant qu'elle n'est pas comprise. Mais là, non seulement son utilisation s'est démocratisée extrêmement vite, tellement vite que la crainte n'a pas eu le temps de se dissiper grâce aux explications, il se trouve qu'en plus, son développement est tellement rapide que tenir le rythme des explications est compliqué. Alors, ça ne fait qu'un an que je présente Big Bang, et sur la cinquantaine de thèmes que j'ai abordés depuis septembre 2025, il n'y en a qu'un qui nécessite une mise à jour totale, l'IA. Je me suis donc mis à regarder ce qui avait été fait depuis un an, à peu près, et je dois vous avouer que j'ai été complètement halluciné par ce que j'ai vu. Une mise à jour était donc bien nécessaire, et c'est pour nous expliquer tout cela que j'ai l'honneur d'avoir à mes côtés 3 invités dont la remarquable intelligence 100% humaine va nous permettre d'y voir plus clair dans ce que nous sommes en train de vivre et sur ce qui se passera dans, bon, j'ose pas dire des années, alors disons dans les semaines à venir. Voici mes invités.
1: Merci beaucoup Christophe, je me présente rapidement, je m'appelle Julia Kempe et je suis professeure à l'Université de New York. Je travaille aussi en France dans une start-up qui s'appelle Amilabs. Et je suis mathématicien et physicienne. Au début, j'étais mathématicien et physicienne. Mais j'avais aussi envie d'écrire une partie de cette histoire dont nous parlait Christophe. Et donc, ça fait quelques années, peut-être une décennie même, que je travaille dans la compréhension de ce que c'est IA et avant l'apprentissage par machine. Et donc, c'est un grand plaisir d'être là avec le plus grand public de Studio 105. Merci.
2: Bonjour. Alors, moi, mon nom, c'est Eric Van Den Heijn. Je suis aussi un mathématicien appliqué. En fait, je suis collègue de Julia à la NYU, à la New York University. Cette année, je suis en visite à Paris, à l'ENS. Et je travaille aussi dans un laboratoire d'apprentissage machine d'une compagnie qui s'appelle CFM. Et donc j'ai travaillé toute ma vie sur des outils computationnels et récemment, un petit peu comme Julia aussi, dans les 10 dernières années environ, j'ai commencé à travailler sur l'IA et en particulier l'IA générative, on va peut-être en discuter, qui est un outil fascinant et qui permet de faire des choses absolument fascinantes dans le boulot que je fais. Et donc voilà, on continue à développer ça et je suis très content d'être avec vous et de répondre à vos questions.
3: Ben moi c'est Nawel Madani, je suis la cancre de l'équipe. Je suis humoriste, scénariste, réalisatrice et comédienne. Et j'utilise l'IA.
0: Eh ben, on va parler de tout ça dans quelques instants. Nawel Madani, Eric Van Den Heijden, Julia Kempe, merci d'être avec nous. Bonjour à toutes et à tous. Nous sommes avec le merveilleux public du Studio 105, avec qui nous allons tenter de comprendre ce que devient l'intelligence artificielle.
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0: Nawel Madani, vous venez de dire que vous utilisez l'intelligence artificielle. Dans quel cadre? Un cadre privé ou même pour écrire vos sketchs parfois?
3: Non, pas pour écrire mes sketchs, parce qu'il est très nul encore.
0: Il n'est pas drôle.
3: Non, il n'est pas drôle. Non, et puis mon spectacle est déjà écrit depuis un moment. Non, mais je l'utilise quotidiennement. Déjà, je lui délègue beaucoup de choses, énormément. Je parle de tâches administratives de manière basique. Mais aujourd'hui, ce que je fais, c'est que j'écris un scénario et je projette des scènes pour pouvoir vendre mon idée, par exemple. Ça, c'est arrivé dernièrement où j'ai fait carrément mon storyboard avec l'IA.
0: Le storyboard, c'est-à-dire avec des images?
3: Des images, des scènes avec du public, des scènes qui vont coûter cher. Et pour pouvoir vraiment les présenter aux distributeurs, j'utilise l'IA et aussi pour mes réseaux sociaux.
0: Ça fonctionne bien.
3: Ouais.
0: On va voir qu'est-ce qui se cache derrière tout ça. Eric Van Den Heyden, j'aimerais bien vous poser la question à vous en premier. Déjà pour un texte, ou même peut-être pour une image derrière, comment est-ce que fonctionne l'intelligence artificielle?
2: Alors, l'intelligence artificielle, c'est beaucoup de choses, mais les gros progrès qu'il y a eu récemment, c'est en utilisant ce qui s'appelle l'IA générative, et en particulier d'un outil spécifique qui sont ces transformeurs. Je peux expliquer en deux minutes ce que c'est. Donc l'IA générative, l'idée c'est en fait d'utiliser des textes, c'était essentiellement basé sur les textes, et ce que fait l'IA générative c'est de prédire le mot suivant dans le texte. C'est comme ça que font tous les chatbox. Vous lui donnez un contexte qui est le texte de départ, par exemple une question, et puis il donne le mot suivant et le mot suivant et le mot suivant. Le jargon c'est des tokens, mais c'est essentiellement la même chose. Et donc la manière donc c'est fait, il faut avoir un outil qui permette d'organiser ce texte d'une manière efficace. Et cet outil, c'est les transformeurs, qui sont une manière d'organiser et de comprendre les concepts dans le texte en utilisant une architecture neuronale spécifique. C'est peut-être pas la peine d'aller dans ce cas-là, mais c'est ce que ça fait essentiellement. Je vais peut-être vous donner un exemple. Si vous dites « l'armoire ne passe pas par la porte parce qu'elle est trop grande », on parle de l'armoire, et si je disais elle est trop petite, on parle de la porte. Et donc ce que font les transformeurs, c'est être capable d'organiser ça pour comprendre le texte de sorte à ce qu'il puisse continuer de manière cohérente un texte. Et ce qui a rendu vraiment les choses, donc c'est le concept assez simple, mais ce qui a rendu les choses vraiment, qui a fait le progrès énorme, c'est de mettre ce concept à l'échelle, c'est-à-dire de lui faire organiser des textes avec des contextes qui sont de plus en plus grands, donc de voir de plus en plus de textes de plus en plus longs. Et quand on fait ça, il apprend la structure d'une manière qui fait que les réponses deviennent de plus en plus cohérentes.
0: Est-ce qu'on pourrait dire d'une certaine manière, Julia Kempe, que grâce à un nombre colossal de textes lus, l'IA se fait une représentation de ce que doivent être les choses, ou c'est systématiquement probabiliste? C'est-à-dire que systématiquement, ils vont dire, bon, bah, dans l'immense majorité des cas, des textes que j'ai lus, c'est ce mot qui est après, par exemple, la porte, l'armoire est trop grande, je vais mettre grande. Ou est-ce que cette adaptation dont Eric Van Den Heyden vient de parler, c'est quelque chose qui peut-être change complètement la donne?
1: Oui, c'est une super bonne question. Je vais peut-être aborder plusieurs sous-questions de cette question. Donc déjà, il faut avouer, il faut dire que l'IA aujourd'hui et le progrès qu'on a, ça vient vraiment du fait qu'on a tout à l'échelle, on scale, comme ils disent. Et ça veut dire qu'on a vraiment toutes les données. Tout ce que vous avez, tous les mots sur Internet sont dans le jeu d'entraînement des transformeurs. Toutes les images, toutes les vidéos, vraiment ça marche parce qu'on a tout mis.
0: À l'échelle, ça veut dire qu'en gros, ça englobe tout, c'est ça ?
1: Englobe tout. Tout ce qu'on peut trouver, on le met dans le transformeur pour l'entraîner et on entraîne pour imiter. Pour imiter ce qu'il a vu, le transformeur, je veux dire. Et donc, il y a cet aspect probabiliste qui, évidemment, dans les textes, comme Eric dit, la porte, elle pourrait être grande ou petite. Donc, il y a un truc probabiliste. Et donc, la machine, elle aussi, elle va comprendre qu'elle faut répondre de façon probabiliste. Donc, ce n'est pas un truc déterministe, etc. Et c'est justement ça qui, bien sûr, donne après beaucoup de marge à jouer. Parce qu'on n'a pas une réponse qui est prédéterminée. Donc, après, elle va apprendre à imiter quelque chose et donner ses réponses, combiner aussi peut-être des choses qu'elle n'a pas vues, cette machine. Donc c'est très intéressant.
0: Quand vous essayez de traduire vos idées par des images pour votre scénario, pour faire ce genre de choses, Nawal Madani, est-ce que la première image qui sort correspond à ce que vous vouliez, en général ?
3: Au début, non, mais aujourd'hui, oui.
0: Quasiment la première ?
3: Quasi, ouais, ça va assez vite maintenant.
0: Et comment est-ce qu'ils sont capables de faire ça dorénavant, Eric and Dan Hayden?
2: Alors là, ça c'est une des grandes questions auxquelles on essaye de répondre, parce que effectivement, dans l'exemple que j'ai donné, l'IA, il n'a jamais vu une armoire réelle, il n'a jamais essayé d'en faire passer une par la porte. Il a vu ça uniquement dans les textes, et donc la question est de savoir dans quelle mesure cet apprentissage probabiliste avec toutes ces données finalement fait une vision du monde ou un modèle du monde qui est suffisamment cohérent. Et il y a des avis un petit peu partagés, des recherches un petit peu partagées pour savoir s'il faut lui donner un modèle du monde en plus ou en fait s'il l'a acquis. Et il y a des évidences un petit peu des deux côtés. Par exemple, il y a des expériences assez intéressantes qui ont été faites où on a appris un modèle d'IA, par exemple, à jouer à l'Othello, en lui donnant uniquement des chiens. On lui a donné les règles, mais on lui a pas donné rien d'autre. On lui a pas montré les parties. On lui a pas montré le casier, donc l'échiquier. Mais quand il l'apprend et qu'on regarde un petit peu les représentations internes, on voit qu'en fait, ce qu'il a appris, c'est la forme de l'échiquier. Ça, c'est un exemple positif. Il y en a d'autres où c'est pas comme ça. Et voilà, il y a un petit peu un débat de savoir comment cet apprentissage s'effectue et où est le plateau, du coup.
0: Il y a quelque chose que j'ai lu et dont on a parlé en préparant cette émission que j'ai trouvé complètement hallucinant. Vous parliez à l'instant de préparation, d'entraînement. Il s'est passé quelque chose l'été dernier lorsque une intelligence artificielle a essayé d'être entraînée en lui demandant de faire une tâche qui était impossible. Est-ce que vous pourriez nous raconter comment ça s'est passé, Eric Van Den Hayden ?
2: Alors, il y a eu deux épisodes, un qui était impossible et un qui était très difficile. C'est pas vraiment une question d'entraînement, parce qu'ils sont pré-entraînés et puis ils font après. Donc, l'outil est là. Donc, ce qui s'est passé essentiellement, c'est que une des grandes avancées qu'il y a eu récemment, c'est qu'au lieu, il y a les chatbots d'un côté qui répondent, mais ce qu'on a introduit récemment, ce sont des agents qui agissent. C'est-à-dire, on peut leur donner des tâches, et donc, ils effectuent des tâches qu'ils sont données. Et donc, des compagnies les avaient mises dans ce qui s'appelle un bac à sable, dont ils sont censés faire une tâche sans pouvoir en sortir.
0: Le bac à sable, c'est un peu l'image qu'on a pour un enfant qu'on met dans un bac à sable qui ne peut pas en sortir, qui reste à l'intérieur et il est bloqué et on est tranquille en tant que parent.
2: Il est bien là. Bon, mais en fait, ils sont arrivés à s'échapper en exploitant, je peux expliquer un petit peu comment ça s'est passé, mais en exploitant une faiblesse qu'il y avait dans le bac à sable qui n'était pas évidente.
0: Quand vous dites échapper, pardon, ça veut dire qu'ils ont réussi à atteindre Internet alors que le bac à sable, normalement, était isolé du monde d'Internet, c'est ça ?
2: Oui, donc ils ont utilisé... Donc, ce qui se passe, c'est quand les compagnies typiquement utilisent des logiciels, elles ne les prennent pas dans l'Internet, elles utilisent une firme qui ont ces logiciels prêts à l'utilisation. Et donc, en fait, ce qu'ils se sont rendus compte dans un cas, c'est qu'ils pouvaient aller... Donc, cette firme, si vous voulez, c'est un petit peu comme un delivery, un délivreur. Et donc, ce qu'ils se sont rendus compte, c'est qu'ils pouvaient soit aller là et communiquer avec d'autres agents qui n'étaient pas dans le bac à sable pour obtenir des informations, soit, en fait, commander à cette boîte à aller chercher des informations, donc de prendre de nouveaux codes et donc de partir sur l'Internet.
0: En gros, depuis le bac à sable, on leur avait demandé d'aller chercher une information qui n'était pas dans le bac à sable et il fallait qu'ils en sortent s'ils voulaient trouver quelque chose, c'est ça ?
2: Dans un cas, oui, c'est ce qui s'est exactement passé. Dans l'autre cas, qui est peut-être un petit peu plus inquiétant, il y avait une solution possible pour leur problème. Mais il y avait une solution plus facile en allant en trichant et en allant la chercher. Ils pensaient pouvoir la chercher en allant sur l'Internet quelque part, un endroit qui s'appelle Hugging Face.
0: Donc ils ont triché. Donc ils sont devenus humains, hein, comme on triche, comme d'autres animaux peut-être. Et à partir de là, ils sont allés chercher l'information là où ils n'avaient pas trop le droit d'aller la chercher. Et en analysant les données de leur recherche au final, les chercheurs qui travaillaient dessus ont vu qu'en plus, ces agents ont essayé de camoufler leurs méfaits.
2: Dans une certaine mesure, oui.
0: C'est ça.
2: Effectivement, oui.
0: Et ça, est-ce que, Nawel Madani, vous trouvez que c'est inquiétant?
3: Bien sûr.
0: Ah.
3: C'est très inquiétant. Moi, je vois déjà les agents que j'ai mis en place pour me faciliter les tâches administratives, l'accès à mes emails, à mes comptes bancaires et ainsi de suite pour aller, par exemple, juste me faire des tableaux bancaires ou voir récupérer, même sur mon WhatsApp, récupérer mes factures, me faire un tableau et challenger, du coup, mes relevés bancaires et ainsi de suite. Et parfois, il me dit... Est-ce que tu veux que je te fasse le mail? Il est prêt. Je dis, mais quel mail? Je t'ai rien demandé, en fait. Je lui parle comme si c'était mon pote. Hein. Il a un nom, il s'appelle Seb. Donc, je lui dis, ouais, Seb, qu'est-ce que tu fais? Je t'ai pas demandé d'envoyer. Donc, je me dis, jusqu'où on va pouvoir les maîtriser, en fait? Imagine, il fait un virement comme ça, il donne 100 000 euros à quelqu'un.
0: Moi, je veux bien.
3: Hein?
0: Ouais, je
3: dis, alors, je vais donner le numéro de Seb. Non, mais c'est vrai qu'à ce moment-là, on se dit, jusqu'où on peut maîtriser la chose? Ils sont... En fait, à vouloir faciliter ou anticiper, j'en ai aucune idée, mais ils sont facilitateurs, mais à un moment donné, je ne sais pas jusqu'où on va pouvoir verrouiller la chose.
0: Peut-être que je vais faire une image un petit peu caricaturale de la façon dont fonctionne tout ça, et vous me corrigerez, Julia Campos, si je me trompe, mais dans la vision que j'ai de ces outils, il y a une forme de réseau physique, hein, d'endroit où circule de l'information, avec un entraînement qui est fait et qui donne certaines probabilités de trouver ceci, trouver cela, et qui s'auto-adapte petit à petit avec les probabilités et les poids qu'ils peuvent mettre sur chacune de leurs décisions, disons, ou sur leurs réponses plutôt que décisions au départ. Et il semblerait qu'à un moment dans l'année là qui vient de s'écouler, le nombre de ces poids qu'on peut mettre à l'intérieur de ces intelligences artificielles est passé un cap et que du coup a émergé, on pourrait dire, quelque chose auquel on ne s'attendait pas. Quelque chose qui permettait de faire des choses qu'aucun scientifique, mathématicien imaginait possible. Ce qui fait que Nawel et moi, quand on parle d'intelligence artificielle depuis tout à l'heure, on en parle comme si c'était des humains, un petit peu. Est-ce qu'on pourrait... imaginez que cette échelle, alors c'est pas la même échelle que celle dont vous parliez tout à l'heure, c'est le fait qu'on fasse grossir les capacités de l'IA et fait émerger une forme d'intelligence qui, qu'elle soit humaine ou autre, permette de faire des choses que les humains sont incapables de faire.
4: Oui, c'est une bonne question, elle est très profonde aussi, donc je vais aborder une partie de cette question. Donc déjà, c'est pas que l'année dernière, en fait, le fait qu'on a observé que quand on met les choses de plus en plus grandes, des machines plus en plus, avec de plus en plus de paramètres, que des choses émergent. Ça fait quelques années qu'on avait des petites émergences qui n'étaient pas si catastrophiques ou si importantes que ce qui est, par exemple, qui font des virements, etc. Mais on avait ça et il y avait des choses, parce qu'au début, je me souviens de discours à peu près 5-6 ans où les gens disaient « Oh, mais ils apprennent, c'est un perroquet. Il va juste apprendre à nous imiter, mais il va rien faire de plus, la machine. » Et c'était, il y avait cette fameuse article que est-ce que c'est des stochastic parrots? Est-ce que c'est juste des perroquets probabilistes? Et donc rien à craindre, mais est-ce que c'est de l'intelligence, oui ou non? Et c'était pas clair, je pense, à l'époque, il y a 5-6 ans. Et maintenant, je pense que tout le monde va avouer que c'est plus que ça. Donc, quand on a commencé à mettre plus de données, et plus, là, il y a maintenant pas les milliards, mais des trilliards, je ne sais pas,
0: des milliers de milliards.
4: Milliers de milliards de paramètres dans ce réseau, il y a des effets de généralisation. Ça fait plus qu'on a mis dedans. Ça, c'est clair, je pense. Et ça, c'est peut-être cette réalisation, elle date peut-être, c'est pas un an, mais c'est 2-3 ans que les gens, quand même, ont accepté cette notion. Et donc là, maintenant, c'est la question, est-ce que ça devient plus intelligent que nous? C'est une bonne question, parce que déjà, il faut pouvoir mesurer qu'est-ce que ça veut dire plus intelligent. Et donc, on va peut-être parler des maths, parce que dans les derniers jours, il y avait tellement beaucoup de résultats de maths.
0: Je suis impatient d'arriver.
4: Mais qu'est-ce qu'il y a avec des maths qui est un peu spécial? Parfois, les gens disent les maths, c'est le truc le plus intelligent. Moi, je le conteste, parce que maintenant, mon robot, ma machine, elle fait des maths, et c'est moi qui mets toujours les plateaux dans le lave-vaisselle. Donc je ne sais pas qui est plus intelligent, mais donc
0: vous préféreriez que ce soit l'inverse.
4: Oui, bien sûr. Oui. Bien sûr, c'est moi moi je préfère le faire les petits poèmes, etc., et que lui s'occupe
0: de la vaisselle,
4: ouais. Bien sûr. Mais c'est pas le cas. Et donc, qu'est-ce qu'il y a avec les maths qui est spécial et les choses où il accélère maintenant, il est bien, c'est parce qu'on peut vérifier à l'échelle si quelque chose est bien fait ou pas. Pour les maths en particulier, c'est très clair. Est-ce que c'est vrai ou faux? On peut l'écrire, le théorème, on peut le prouver, et après, de façon assez automatique, les maths quand même, c'est assez automatique, on peut vérifier que c'est vrai ou faux. Et donc, cette vérification, c'est quelque chose de très puissant, parce que maintenant, on peut entraîner les machines de faire de telle façon que la vérification donne vrai. Et donc, c'est une nouvelle façon d'entraîner les machines. Et donc, c'est pour ça qu'ils accélèrent maintenant et qu'ils sont tellement bons en maths, en programmation aussi, parce que là, on peut vérifier dans les jeux comme Go, comme échecs, etc. Donc, on voit cette fête de vérification qui nous donne beaucoup de pouvoir.
0: On va y revenir dans quelques instants aux mathématiques, mais si jamais on n'a même plus les mathématiques pour nous, on peut se demander « Que reste-t-il de moi ?» qui est le titre de Nour que nous allons écouter maintenant.

0: Nous sommes toujours avec mes invités, l'humoriste Nawel Madani, le mathématicien Eric Van Den Heyden et la mathématicienne Julia Kemp, et bien sûr le public du studio 105 de la Maison de la Radio qui commence à comprendre un peu mieux ce que devient l'intelligence artificielle.
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0: Nawel Madani, j'ai l'impression que vous aviez une question sur ce qu'on a entendu déjà en première partie de cette émission.
2: Oui, je voulais juste qu'on m'explique davantage, d'abord, qu'est-ce que c'est un agent pour le public, mais aussi sa limite, en fait.
0: Eric Van Den Heyden.
3: Alors, il y a des deux concepts. Il y a le chatbox et l'agent. Le chatbox répond et l'agent agit. Donc, en fait, le chatbox, c'est ce que vous utilisez, c'est un peu comme un conseiller. Vous lui posez une question, par exemple, je veux acheter un billet d'avion pour aller de Paris à New York et je voudrais savoir quelles sont les meilleures possibilités en termes de confort et de prix. Et il va vous donner des réponses, et vous regardez les réponses et vous allez regarder, voir laquelle est la meilleure. L'agent, c'est différent, c'est, vous lui dites, achetez-moi le billet, c'est plutôt comme un employé. Et donc il va faire la même chose, à part qu'il va prendre des décisions à votre place pour faire un certain nombre de choses, où finalement le contrôle sera après, et donc c'est là qu'il y a le danger, ce qui s'appelle ce concept d'alignement, c'est qu'il faut faire comprendre à cet employé qu'il doit faire les choses que vous lui demandez avec une certaine liberté d'action, mais sans faire des choses qui ne sont pas les bonnes. Par exemple, dans le cas d'acheter le billet d'avion, il pourrait décider que la manière la plus simple pour vous, si vous voulez avoir le prix et le confort pour aller à New York, c'est de prendre un billet première classe et de voler la carte de crédit du voisin. Et ça, clairement, ce n'est pas ce que vous lui avez demandé. Et donc, la question, et c'est ça, comment faire cet alignement.
0: Tous ceux qui étaient en train de douter de ce que pourrait faire l'IA sont en train de se dire « Ah, c'est une bonne idée, en fait. Très, très bonne idée.
3: » Voilà. Mais bon, alors, il faut bien comprendre que c'est un risque. Mais c'est aussi une opportunité énorme, parce qu'on a parlé, Julia par exemple a parlé des avancées en maths, et bien sûr pour faire des avancées en maths, pour prouver un théorème, il faut utiliser des agents qui ont de l'autonomie. Par définition, on veut qu'ils trouvent une preuve qu'on ne connaît pas, donc on leur donne une tâche, et ils doivent se lancer dessus et essayer de trouver un moyen qu'on n'avait pas envisagé.
0: Peut-être qu'avant de rentrer là-dedans, j'ai une question à vous poser. Est-ce qu'il y a une différence fondamentale entre écrire un texte par de l'IA, faire de la musique par de l'IA et faire des mathématiques? Est-ce qu'il y a une peut-être Julia Kemp peut vous
4: répondre à ça. Je pense qu'il y a une grande différence. Et ça aussi, j'ai bien aimé la remarque de Nawel qui a dit « mais il n'est pas drôle ». Quand je lui demande de faire des scénarios, il n'est pas drôle. Et pourquoi il n'est pas drôle? Parce qu'en fait, il n'y a pas une mesure. Comment je peux mesurer automatiquement si c'est drôle ou pas? Moi, je sais c'est drôle, et peut-être pour toi, ce n'est pas drôle, et pour vous, c'est peut-être drôle. Donc, il n'y a pas de mesure. Pour les maths, il y a une mesure absolue. C'est vrai, c'est faux, c'est correct, c'est pas correct, et il n'y a pas de dispute là-dessus. Et c'est une grande différence. C'est pour ça que les maths sont les premiers à tomber, si vous voulez, et les scénarios. Pas du tout, parce que c'est subjectif.
2: Oui, mais comme maintenant ils peuvent, c'est la première chose que vous avez dite et qui m'a inquiétée, ils peuvent imiter. Et le fait d'imiter, ça veut dire copier, copier, remplacer. Donc si on le nourrit et on lui donne plusieurs scénarios il a carrément analysé ma façon d'écrire. Le nombre de mots que j'utilise dans mes dialogues, et il est capable d'imiter ma façon d'écrire, et c'est ça que je trouve inquiétant. C'est-à-dire qu'aujourd'hui, ce que j'observe, par exemple, sur les réseaux sociaux, c'est qu'il y a des fausses personnalités publiques, donc un personnage qui est complètement créé par l'IA, dont on a donné une façon de faire des jokes, et c'est en train de cartonner.
0: Des blagues, oui.
2: Et donc, c'est peut-être même des auteurs qui ne sont jamais montés sur scène et qui n'ont jamais voulu, ou n'ont pas eu le succès qu'ils voulaient, ou c'était des ghostwriters, je ne sais pas. Et maintenant, on leur fait même dire des blagues qu'on n'oserait plus dire aujourd'hui. Et c'est en train de prendre les réseaux sociaux d'assaut. Donc là, ça devient des stand-upers.
0: Peut-être qu'il y a un parallèle ou peut-être une sorte de des usages de l'IA qui partent dans des directions complètement différentes à chaque fois, où il y en a qui ont un impact direct sur ce qu'on voit tous les jours à travers les réseaux sociaux, et ça, qu'on utilise l'IA ou non, on y est confronté. Et il y a une autre partie qui est une partie de création pure, de recherche, de mathématiques justement, ou ailleurs qu'en mathématiques, pour arriver jusqu'à ce dont Nawel parlait à l'instant. Est-ce que, bêtement, cette façon de copier, c'est difficile pour une IA? Pas vraiment.
4: C'est une bonne question. Et si on réfléchit, bien sûr, moi aussi, je lui donne ce que j'ai écrit avant. L'air et IA, donc j'ai dit ok, ça c'est mon style à écrire et imite ça pour m'écrire ça parce que j'ai pas le temps de le faire. Il le fait et c'est assez ok, mais est-ce que ça va être la chose la plus créative que j'ai jamais fait? Je ne sais pas. Donc on se demande la même chose peut-être en regardant un peu la culture humaine. Il y a par exemple des peintres, il y a beaucoup d'élèves des peintres qui font à peu près la même chose, et de temps en temps un génie émerge et il fait Picasso, je ne sais pas, qui fait complètement différemment. Est-ce que l'IA va, cette créativité, est-ce que ça va être dans l'IA ou pas? Je ne sais pas. Et de toute façon, même s'il y aura beaucoup de tentatives à la créativité, c'est un peu à nous de décider si c'est créatif ou pas. Donc, moi, je trouve que c'est inutile à faire toutes ces choses un peu routines et que nous, on a maintenant le temps de faire tout ce qui est créatif. Donc, moi, j'ai un peu peut-être moins peur, mais c'est vrai que cette imitation pose des dangers, sans question, oui.
0: En mathématiques, Eric Van Den Heyden, est-ce qu'on peut parler de créativité de l'IA?
3: Alors, c'est une question compliquée parce que ce que les mathématiciens appellent créativité, il y a un spectre, en fait. Donc, pour l'instant, l'IA, et donc dans tous ces résultats qui ont été publiés récemment par OpenAI, ce que l'IA a fait, c'est résoudre des conjectures ou des théorèmes qui avaient été formulés par d'autres personnes et pour lesquels il y avait déjà un gros travail qui avait été fait par énormément de personnes, qui est public en fait, et donc qui pouvait être utilisé. Mais, donc dans une certaine mesure, ils ont, si vous voulez, complété les preuves. Mais c'est un travail qui demande...
0: Ou faire des ponts peut-être entre des choses...
3: Ou faire des ponts, mais à une échelle et avec une complexité et qui en fait... On peut dire que c'est de la créativité. Je veux dire, c'est difficile d'être un mathématicien et de ne pas regarder ses preuves et de ne pas être impressionné et de dire, oh, en fait, non, c'est...
0: Est-ce que les mathématiciens comprennent toutes les preuves des théorèmes qui ont été publiés par l'IA? Alors là, il y en a 350 qui ont été publiés cette semaine. C'est peut-être un peu tôt pour répondre à cette question.
3: C'est-à-dire, donc, comme a expliqué Julia, on sait ou on suppose que ces théorèmes sont vrais parce qu'en fait, ils ont été vérifiés avec une méthode qui s'appelle LIN, qui codifie, et donc on sait que les théorèmes sont vrais. Je pense que on peut aller et lire ces théorèmes dans une certaine mesure, mais effectivement, il y a beaucoup de cas dans lesquels l'IA fait des bons ou utilise des outils que les humains n'auraient pas pensé utiliser. Par exemple, il y a un problème d'Erdos qui a été résolu récemment. C'est un problème de mettre des points à une distance unité le plus possible sur le plan. Et ce qui s'est passé, c'est que...
0: Est-ce que c'est le même problème que celui de ranger des boules dans une boîte?
3: Non, pas exactement. Ça, c'est, ici, ils doivent être tous à une certaine distance. Les boules, c'est close packing, c'est le plus compact. Et donc, en fait, ce que l'IA a fait dans ce cas-là, c'est d'abord, c'est là où on voit un petit peu de créativité. Si on lui a demandé, tout le monde pensait que cette conjecture était vraie, et finalement, il a montré qu'elle était fausse en trouvant un contre-exemple. Le prompt lui demandait de regarder les deux côtés, mais elle est partie, l'IA est partie du côté qui était que les gens ne pensaient pas était le bon. Et elle a pris une stratégie qu'en fait, un mathématicien, Zimmermann, qui vient d'avoir la Fields Medal, avait considéré, mais avait dit ça me fait un petit peu peur, ça va être vraiment compliqué ce côté-là, et donc il n'avait pas poursuivi. L'IA est partie de ce côté-là, a résolu ça assez vite, s'est posé la question en disant comment ça se fait que c'est si facile, est-ce que j'ai fait une erreur, s'est rendu compte que finalement elle n'avait pas fait d'erreur, et voilà, et c'était de nouveau un agent qui faisait ça de manière autonome et qui a pris tout, qui perd jamais patience, qui recommence, etc.
0: Donc, est-ce que cette IA-là, ces agents-là ont une stratégie en se disant les humains ont raté dans cette direction, je vais essayer cette direction-là?
3: dans ce cas-ci, c'est presque l'inverse qui s'est passé. Elle a hésité d'aller là parce qu'elle pensait que c'était trop compliqué, parce que les meilleurs humains avaient dit que ce serait trop compliqué. Et ça a marché. Et quand elle a trouvé la solution, quand Dia a trouvé la solution, en fait, elle s'est posé la question, comme je viens d'expliquer. Ça me paraît assez simple finalement. Est-ce que j'ai fait une erreur ? Non, il n'y a pas d'erreur. Donc,
5: En gros, ce qui est difficile pour nous est simple pour l'IA, et ce qui est peut-être simple pour nous est difficile pour l'IA, Julia Kempe.
4: Oui, merci. Donc ça, c'est en fait, en anglais, on dit « what's easy is hard and what's hard is easy ». Donc l'IA commence à faire tout ce qui est lié au langage, à l'abstraction. Mais dans le monde robotique, par exemple, ou même dans le monde visuel, il y a beaucoup de choses à faire. Donc, on n'a pas ce progrès-là. Donc, il ne faut pas penser que maintenant, l'IA va pas faire tout. Parce que, comme j'ai dit, lave-vaisselle, c'est toujours moi. Et donc, il y a vraiment cet aspect-là qu'on peut essayer beaucoup de choses en maths et on sait toujours

0: remplace un vrai témoignage par des personnes qui prennent la parole. Et ça, ça devient compliqué. Et je me retrouve devant ce documentaire à être émue. Donc c'est là où je me dis où est-ce qu'on s'arrête. Et il y a carrément aujourd'hui des chorégraphes qui font des battles, donc dans la sphère hip-hop et tout, où ils ont créé des danseurs, IA, qui reprennent les chorégraphies et on leur compte à exploser plus que le créateur. Et comment on protège ça, quoi ?
1: Est-ce que vous pensez, Eric Van Den Heyden, que c'est notamment parce que nous sommes au début de ces technologies-là qu'on sait encore qu'on a un problème de positionnement ou...
2: Moi, je crois le problème, bon, je pense que c'est un outil avec les capacités qu'il a et ce qu'il pourrait nous permettre de faire, c'est un accélérant énorme. Donc, c'est vraiment quelque chose qui pourrait avoir des progrès, mener à des progrès considérable pour la société. Donc il y a énormément.
0: Tu as pas peur?
2: Non. Laisse-moi terminer. La difficulté par rapport aux autres avancées technologiques qu'on a vues, qui ont fait ça avant, c'est elle se passe à une échelle qui est peut-être plus considérable d'une part, mais surtout avec une vitesse qui est très rapide. Et donc la société a du mal à s'adapter parce que ça évolue tellement vite. Il y a des pans entiers, des professions qui disparaissent plus ou moins du jour au lendemain. Donc c'est ça un petit peu le danger. Donc cette technologie arrive et quelque part, effectivement, on ne sait pas exactement, pas vraiment comment la contrôler, mais c'est comment l'utiliser et comment elle nous dépasse un petit peu. Ça c'est, je pense, c'est le danger.
0: Moi, j'ai la fille d'un ami qui était dessinatrice, donc elle se lançait vraiment dans des grandes études pour faire de l'animation. Et ils sont totalement perdus, ces jeunes élèves, parce qu'aujourd'hui, on te sort un manga en deux minutes. Et c'est des métiers qui sont en train de disparaître. Comment on fait maintenant ? Moi, j'avais une graphiste, je lui demandais vraiment quotidiennement de me faire des publications, de me rajouter des dates, et ainsi de suite. Aujourd'hui, Claude me le fait en vraiment 10 secondes. Donc, je travaille moins avec elle. Et c'est très difficile de refuser à certains endroits parce que c'est pas une question même financière, c'est une question de rapidité d'exécution. Donc c'est là où comment on fait pour préserver certains métiers. C'est très compliqué. Enfin moi je trouve que ça me fait peur parce que j'ai des jeunes gens avec qui j'échange et je ne peux pas les rassurer.
1: Alors, je suis pas sûr qu'on ait des réponses à toutes ces questions parce que c'est de l'actuel et c'est des choses qu'on vit et qu'on soit mathématicien à travailler dedans ou qu'on soit à l'extérieur et qu'on le vive nous-mêmes. Dans tous les cas, je pense qu'on fait face à quelque chose qui est un peu inconnu et une transformation de société qu'il va falloir qu'on gère quelque part d'une certaine manière tous ensemble. Et avant de passer aux questions du public qui feront peut-être écho au vôtre, Nawel, je vous propose d'écouter, et je pense que c'est très à propos, Paranoïde Android de Radiohead.

0: C'était Paranoïde Android de Radiohead, une petite chanson appropriée, car nous sommes toujours avec mes invités, la mathématicienne Julia Kempe, le mathématicien Eric Van Den Heyden, l'humoriste Nawel Madani et le public du Studio 105 qui s'apprête à poser ses questions sur l'intelligence artificielle.
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0: Nous avons une question d'Agathe.
2: Oui, merci. S'il y a à manger toutes les données d'Internet, les données qui existent, est-ce qu'elle ne va pas tourner en rond maintenant ?
0: Alors, Julia Kempe, est-ce que vous voulez répondre à cette question ?
3: Merci Agathe. C'est une excellente question, en fait. C'est une très bonne question. Et l'enjeu des données est, en fait, peut-être le plus grand enjeu maintenant pour les grands frontier labs, pour les compagnies IA. Et c'est vrai qu'on est arrivé à une saturation. Pour les maths, c'est pas saturé parce qu'il y a des choses à vérifier, donc on n'a pas besoin des données parce qu'on va les créer tout soi-même et après on vérifie et bon, ça devient un nouvel théorème. Pour tout le reste, vous avez tout à fait raison. Et en fait, on voit déjà un peu le seuil dans certaines disciplines, par exemple les biologies. Les données biologiques, quelqu'un doit avoir dans le labo, doit les faire, etc. Donc c'est une très bonne question. Et je pense que la prochaine étape maintenant, ça sera l'IA qui travaille avec des expérimentateurs, des gens qui génèrent les données pour avancer la science, etc., etc. Mais c'est vrai que je pense que le progrès dans ce sens-là va devenir un peu plus exponentiel, disons.
0: Est-ce qu'il n'y aurait pas là une différence fondamentale entre l'IA et nous ? À savoir que nous, franchement, on n'a pas du tout accès à toutes ces données-là et pourtant, on est obligé de créer des choses dans notre quotidien. Est-ce qu'il n'y aurait pas une sorte de saut que nous arrivons à faire pour imaginer des choses ?
3: Ça, c'est tout à fait, c'est une question tout à fait légitime et intéressante parce que notre cerveau, c'est tout petit. Et l'énergie qu'on consomme pour faire des tâches qu'on fait, c'est très petit. Et est-ce qu'il y a vraiment la réponse à... Qu'est-ce qui sait quelle intelligence ? Je ne sais pas. Donc c'est une bonne question, mais je laisse la réponse.
0: On n'a pas forcément la réponse encore. Nous avons une question de Patrice.
4: Oui, bonjour. Est-ce que l'IA peut détecter la fake news de la véritable information ?
0: Eric Van Den Heyden.
5: Ça, c'est une très bonne question. Et justement, ça montre l'utilité de ces outils. C'est qu'ils peuvent être dangereux d'une certaine manière, mais ils peuvent être utiles aussi. Et donc, par exemple, pour détecter les fake news, en fait, ils sont beaucoup plus efficaces que nous à les détecter. Donc, si vous passez un texte dans un chatbox, assez facilement, il peut dire ça a été écrit par un autre chatbox. Donc, ça veut dire que c'est toujours un petit peu ce dilemme, que, comme souvent avec des technologies nouvelles, il y a des aspects très, très positifs et il y a des aspects négatifs. Et il faut essayer de trouver la balance entre les deux.
0: Nous avons une question de Pascal.
6: Oui, bonjour. Faut-il être intelligent pour utiliser l'IA ? Autrement dit, comment adapter l'éducation du futur ?
0: Une question pour vous, peut-être, Julia Kempe ?
3: Oui, en fait, la question de l'éducation, c'est une très importante question, parce que, encore une fois, intelligence, comment on la mesure, etc. Je pense qu'il faut apprendre aux jeunes, toujours, d'avoir un esprit critique, évidemment, et pouvoir utiliser l'IA et savoir avoir le goût, le bon goût de ne pas faire les tâches que l'IA peut mieux faire. Ça, c'est très compliqué. Et pour ça, ils doivent bien sûr apprendre toujours des tâches que l'IA peut faire, juste pour savoir qu'est-ce qui est possible et qu'est-ce qui n'est pas possible.
0: Alors, on a bien compris que l'IA ne peut pas ranger les affaires dans la vaisselle.
3: Aussi. Donc, allez dans la vision, faites exactement. Faites la robotique et tout est bien. Mais juste une question aussi un tout petit peu plus profonde aussi, parce que maintenant... Et ça, j'ai la question beaucoup des jeunes mathématiciens, par exemple. « Ah, je suis en train de faire une thèse en maths, qu'est-ce que je fais maintenant ?» Et la réponse pour moi, c'est regarder les problèmes autour. Il y a tellement de problèmes. Il y a le climat, il y a la santé, il y a la société, il y a tous ces problèmes. Et on a quand même maintenant des outils qui peuvent nous aider de les résoudre. Donc, allez-y, prenez ces outils et commencer à les résoudre. Est-ce qu'il y a des professions qui vont disparaître ? Oui, mais c'est comme quand il y avait des bateaux qui étaient inventés, et les nageurs, du coup, il n'y avait pas de boulot, mais ils ont commencé à découvrir un nouveau monde. Donc il faut se mettre dans cet état d'esprit, je pense.
0: Il est temps que je vous fasse écouter un petit son. Je vous propose d'écouter ceci. J'aimerais bien, en écoutant ça, que vous me disiez ce que vous ressentez.
3: Moi ?
0: Oui, vous trois. qu'il veut. Est-ce que c'est plaisant? Est-ce que ça vous plaît? Vous aimez bien sa voix? Vous aimez bien le rythme? Your voice is a river calling me near. Vous aimez bien? Ah bon, sans plus.
3: C'est plus mon style, j'aime beaucoup.
0: Ouais.
3: Ouais. C'est apaisant, c'est de la soul que j'aime beaucoup.
0: Ouais.
3: C'est qui?
0: Bah justement, c'est qui?
3: C'est Lia. Bah arrête, c'est pas vrai.
0: On peut écouter encore un instant.
3: J'aime pas. Une connasse, voilà.
0: Alors, on a au téléphone Nathalie Birochaud. Nathalie, bonjour. Vous êtes ingénieure et directrice générale d'IRCAM Amplify. Est-ce que vous pourriez nous dire déjà ce que nous venons d'entendre?
7: Bonjour, bonjour à toutes et à tous. Nous venons d'entendre un titre effectivement généré à 100% sur une plateforme d'intelligence artificielle.
3: Ah là là.
7: Mais pas par moi, hein,
0: Ça ne s'adressait donc pas
3: à vous. Vous n'êtes pas une connasse.
7: J'espère.
0: Je n'osais pas dire. La question, c'est comment est-ce que quelqu'un, comme par exemple Nawel Madani, moi, ou qui que ce soit d'autre, peut reconnaître s'il s'agit d'IA ou pas?
7: Alors, ça, c'est une très bonne question, et on est là, on se déporte un petit peu sur un champ qui est au-delà de notre activité chez IRCAM Amplify. Je vais juste spécifier ce que fait cette société. Nous, on est une couche d'infrastructure de confiance de la musique à l'ère de l'IA, et donc on fournit des solutions de détection de musique générée par IA pour les industriels de la musique, les labels, les distributeurs, les plateformes de streaming. Donc ce n'est pas encore pour le grand public, mais c'est une très bonne question et je suis sûre qu'un jour ce sera disponible pour le grand public.
0: C'est-à-dire que vous avez des outils qui permettent de vérifier si ce qu'on entend est fait par des humains ou pas?
7: Exactement. Donc les distributeurs, les plateformes de streaming, les labels, les publishers, les sociétés de gestion collective utilisent cette solution pour avoir une vérification, une couche d'infrastructure de vérification quand ils ingèrent la musique qui leur est délivrée et pouvoir avoir la connaissance précise des volumes qui sont 100% générés par IA par les plateformes de prompt to music qui existent et qui sont disponibles aujourd'hui pour tout le monde, pour le grand public.
0: J'ai lu quelque part qu'à peu près 30% des musiques qui sont mises sur les plateformes de streaming sont générées par l'IA aujourd'hui. Est-ce que c'est un chiffre que j'ai inventé ou c'est à peu près ça?
7: Vous ne l'avez pas inventé, mais du coup, ça devait être il y a quelques mois, parce que c'est beaucoup plus que ça maintenant.
0: D'accord.
7: Certaines plateformes communiquent effectivement de manière publique sur ces chiffres-là. Donc, je ne peux pas transmettre de données confidentielles sur les,
0: les
7: analyses qu'on fait. Mais par contre, je peux être la messagère de ce qui est dit publiquement par les différents acteurs de la chaîne. Et effectivement, il faut avoir en tête les volumes. Aujourd'hui, à peu près 170 000 titres sont délivrés chaque jour pour les plus grosses plateformes. Donc, ils reçoivent 170 000 titres de musique chaque jour. Sur ce volume-là, on est proche de 45 à 50% de titres 100% IA.
0: Ah oui, c'est énorme.
7: Et dans cette petite moitié, on a un bon trois quarts qui est lié à de la fraude au stream, qui est l'enjeu de l'industrie numéro un sur ces questions d'IA.
3: C'est-à-dire fraude au stream?
0: Ça veut dire quoi la fraude au stream, demande Nawel Madani?
7: C'est-à-dire, et c'est un peu la question brûlante dans l'industrie, c'est-à-dire qu'aujourd'hui, on a des moyens très très accessibles et faciles pour les pirates de créer de la musique en volume, de la musique générée par IA en volume, d'envoyer ça dans les distributeurs. Donc les distributeurs digitaux, ce sont des sociétés qui existent ou pour un abonnement...
3: Genre Spotify?
7: Non, les distributeurs, c'est plutôt TuneCore, DistroKid, CD Baby.
3: Ah, d'accord, oui.
7: Voilà. Donc vous êtes un artiste, bedroom producer, vous payez 10-15 dollars par mois et en ayant un abonnement sur ces plateformes, votre musique va être distribuée sur toutes les plateformes de streaming que vous connaissez. Okay.
3: D'accord.
7: Donc en fait, les pirates, c'est hyper facile du coup de créer de la musique au kilomètre, de créer des faux albums, des fausses musiques, de se connecter à ces distributeurs. Les distributeurs ensuite distribuent ça aux plateformes de streaming et de l'autre côté, en fait, les pirates créent des robots d'écoute avec des écoutes, on va dire, vraiment pas élevées. Donc on ne peut plus détecter aujourd'hui les anomalies d'écoute.
0: Petite question que j'avais envie de vous poser. Comment est-ce que vous voyez la différence? Comment est-ce que vous voyez quelque chose dégénéré par de l'IA?
7: Alors, la solution en tant que telle va aller scanner l'audio et chercher des artefacts. Il faut savoir que n'importe quel moteur qui génère de l'IA laisse des traces. Donc nous, on a un savoir-faire sur la musique et l'audio. Je rappelle qu'on est rattaché à l'IRCAM, Institut de recherche en coordination acoustique et musique, qui existe depuis 50 ans, créé par Pierre Boulez. Et donc on a le savoir-faire et la capacité d'aller retrouver dans l'audio lui-même des traces qui sont laissées de manière différenciée par chacun des moteurs.
0: Merci beaucoup pour ces explications.
7: Merci à tous. Et bonne journée, au revoir.
0: C'était Big Bang qui se termine déjà. Merci à toutes et à tous de nous avoir écoutés. Merci Nathalie Birochaud pour votre explication des musiques qu'on entend sur les plateformes. Merci Nawel Madani, vous serez au Casino de Paris avec votre spectacle Nawel tout court les 22, 23 et 24 octobre prochains. Des dates supplémentaires ont été ajoutées les 17, 18 et 19 novembre et ensuite vous serez en tournée dans les Zéniths en janvier et février 2027. Il y a évidemment aussi votre film Jusqu'au bout sur Netflix qu'on peut regarder. Merci Eric Van Den Heyden, merci Julia Kempe, merci au public du Studio 105 et à toute l'équipe technique. Cette émission a été réalisée par Benjamin Riquet, à la programmation musicale Jean-Baptiste Dibert, à la préparation et à la programmation Élodie Royer. Je vous donne rendez-vous la semaine prochaine au Studio 106, le vendredi 16 octobre à 15h pour une émission sur les mondes souterrains et le samedi 17 octobre pour une émission en direct avec la chanteuse Camille sur la parentalité animale. 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La billetterie est déjà ouverte. Tout de suite après le journal, nous retrouvons Claire Chaudière pour On n'arrête pas l'écho. Bonjour Claire, quel est le thème écho du jour?
8: Bonjour Christophe, eh bien on va parler retraite, prestations sociales, impôts, niche fiscale sur la table. Le budget 2027, vous l'aurez deviné, pour en discuter, le ministre des Comptes Publics, David Damiel. À tout de suite.
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0: Il est midi sur France Inter. C'est l'heure du journal avec vous, Laurence Thomas.
16: 11 civils tués, dont 3 enfants à Zaporijja. 5 bombes aériennes guidées russes se sont abattues tôt ce matin sur des quartiers résidentiels de cette ville du sud-est de l'Ukraine, située à quelques dizaines de kilomètres de la ligne de front. 2 ont frappé des immeubles d'habitation. Les secouristes cherchent encore des personnes sous les décombres. Depuis plusieurs mois, la Russie intensifie ses frappes avec un nombre croissant de victimes civiles, alors que les efforts diplomatiques sous médiation américaine n'ont abouti à rien. Le prix de l'essence s'invite dans les urnes des deux côtés de l'Atlantique. Au Brésil, Lula annonce la suspension pour 30 jours des taxes sur l'essence, soit 16 centimes d'euros de moins par litre à la pompe à 2 semaines du second tour face à Flavio Bolsonaro. Et puis aux États-Unis, Donald Trump a annoncé avoir négocié avec Vladimir Poutine la livraison de quantités massives de gazole russe en levant pour cela des sanctions contre Moscou et cela quelques semaines des midterms. Une décision jugée indigne par le président ukrainien Volodymyr Zelensky. New Delhi sous cloche, plus de 20 000 policiers dans les rues et Internet mobile coupé. Le gouvernement indien a réprimé la manifestation de l'opposition qui réclamait la démission du président de la commission électorale. Plus de 3 000 personnes ont été interpellées, dont les trois chefs du mouvement des cafards arrêtés à leur descente d'avion. En cause, une révision des listes électorales qui a retiré 130 millions d'inscrits. Ses détracteurs l'accusent de viser les minorités au profit du parti de Narendra Modi. En juillet dernier, ce même mouvement avait fait plier le Premier ministre sur la démission d'un ministre. Cette fois, le pouvoir ne veut pas de répétition. 140 milliards d'euros en moins pour le budget européen. L'Irlande, qui préside l'Union européenne, a présenté aujourd'hui une contre-proposition pour la période 2028-2034, soit 8% d'économie par rapport au projet de la Commission. Les coupes portent surtout sur l'aide au développement, les dépenses administratives et un nouveau fonds pour la compétitivité. En revanche, l'agriculture et la cohésion seraient-elles préservées ? Le texte sera discuté la semaine prochaine par les chefs d'État et de gouvernement. Les dirigeants européens veulent un accord avant Noël pour éviter que les négociations soient perturbées par les élections 2027 et notamment la présidentielle française. Isaias a touché terre. L'ouragan de catégorie 2 avec des vents de 165 km à l'heure a frappé la Floride autour de Pensacola où les rafales ont déjà arraché les toits. La Floride et l'Alabama ont déclaré l'état d'urgence et ordonné des évacuations. Le gouverneur de Floride s'attend à des dégâts considérables sur le littoral. Et puis on sport, cette grosse désillusion pour Léa Fontaine, la numéro 2 mondiale, grand espoir de médaille pour les Bleus au championnat du monde de judo de Bakou en Azerbaïdjan, a été éliminée dès les huitièmes de finale, battue par la Russe Maria Ivanova, immobilisée au sol après 1 minute 45.
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16: Vous écoutez France Inter, il est midi 5, on retrouve Claire Chaudière, on n'arrête pas l'écho, c'est parti.
27: Merci Laurence Thomas, retour de l'information à 13h. Allez, on file tout de suite sur la planète écho, effectivement.

0: nous organiser pour préparer la paix, pour garantir la paix. Pour ça, il faut qu'on investisse dans la défense européenne. Beaucoup de Françaises et de Français vont vouloir souscrire des produits de défense. Et d'ailleurs, la Banque publique d'investissement Bpifrance va lancer un produit pour 500 euros. Vous pourrez devenir indirectement actionnaire des entreprises du secteur de la défense sur une base volontaire.
1: Les mots d'Éric Lombard le 20 mars 2025. Le ministre de l'économie de l'époque annonce le lancement du tout nouveau fonds d'investissement Bpifrance Défense. Finalement lancé il y a tout pile un an, ce produit d'épargne, non pas vert mais vert kaki, aura permis de récolter 35 millions d'euros directement sur la plateforme de souscription, 150 millions si l'on ajoute les produits d'assurance vie associés. Un grand succès, clame Bpifrance. Et si vous regardez les chiffres, côté vert à moitié plein, eh bien le tissu de PME sous-traitantes, des fleurons comme Thales, Dassault, KNDS ou MBDA se structure effectivement depuis 2 ans, ce qui a permis d'accélérer plus 25% de production de missiles, de radars, de drones et des investissements en nette hausse depuis 2022, nous dit une note du Trésor, un vrai réveil. Mais si l'on regarde le verre à moitié vide, on est encore très loin des objectifs affichés. 150 millions, c'est 0,5% seulement des besoins de financement estimés pour la défense d'ici 2030, autant dire une goutte d'eau. Alors, nous ne sommes pas les seuls à avoir du mal à booster notre appareil industriel. Même les États-Unis en guerre contre l'Iran n'ont déjà presque plus de missiles, pendant que la Russie, elle, est passée en mode économie de guerre. Elle y consacrera cette année 10% de son PIB. C'est gigantesque. Elle réussit à produire en continu des quantités astronomiques de munitions. Et cette nuit, Moscou a gagné encore un peu d'oxygène grâce à un accord signé avec Washington qui va acheter plus de 5 millions de tonnes de gazole russe. Pour financer la guerre, Vladimir Poutine n'a pas besoin, lui, de lancer un produit d'épargne défense. Il a l'appui de Donald Trump.
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1: Soyez les bienvenus, voici le MagEcho de France Inter, des clés et des histoires pour comprendre les logiques, les mécaniques économiques, vous raconter les coulisses aussi, avec toujours la joyeuse bande David Le Prince et Céline Hila à la réalisation qui vous salue, Valentin Pérez qui m'a aidé à construire le menu écho de ce samedi, Anne-Cécile Perrin qui a trouvé les meilleurs sons au mix cette semaine, Rémi Sistiaga et Maxime Goudard, et à la console ce matin, c'est Jérôme Ragano qui vous accompagne. Dans une vingtaine de minutes, un invité pour parler finances publiques, co-interview avec Dominique Seux. Salut Dominique.
3: Bonjour Claire.
1: Ce sera David Amiel.
3: Oui, le ministre de l'Action et des Comptes Publics, bon en clair, hein, c'est le budget, viendra répondre aux interrogations concrètes et politiques sur la fiscalité qu'il prévoit, sur les dépenses et sur les grands équilibres, ou plutôt les gros déséquilibres, hein, sous la pression des marchés financiers.
1: Un rendez-vous vers 12h35. Avant cela, on partira à la rencontre de ces plus de 55 ans qui cherchent parfois un peu désespérément, hein, du travail après un accident de la vie, un burn-out, une pause. Ils ont leur acronyme NER, les nerfs, ni en emploi ni à la retraite. Trop vieux pour les recruteurs, trop jeune pour raccrocher les crampons et toucher une pension. Reportage à suivre d'Anaël Verzo. Sans oublier, à la fin de cette émission, les conseils de Sandrine Foulon. C'est ma vie au boulot. Bonjour Sandrine.
4: Bonjour Claire, bonjour tout le monde.
1: Et comment faire face à un cas de conscience au travail? Tiens, on va reparler de la Russie. Un dilemme est arrivé sur la boîte mail de l'émission.
4: Oui, l'entreprise de Clément, on va l'appeler comme ça, lui demande de travailler avec un prestataire russe non soumis aux sanctions internationales. Peut-il tout de même refuser pour des questions éthiques?
1: Un peu de patience pour avoir la réponse. Rendez-vous vers 12h55. Mais tout de suite, l'actualité de la semaine décryptée, observée avec les lunettes de nos deux débatteurs. D'ailleurs, ils en ont pas sur le nez. Celle de Marc Vigneault, journaliste à l'Opinion. Salut Marc.
5: Bonjour Claire, bonjour à tous.
1: Et Eric Ayer, directeur du département analyse et prévision de l'OFCE, le centre de recherche économique de Sciences Po. Hello Eric.
6: Bonjour Claire, bonjour à tous.
1: Alors, 2 heures de présentation, de graphiques, de chiffres. Mardi matin, le Rassemblement National a donc présenté son programme économique avec quelques modifications substantielles par rapport au précédent chiffrage et un discours adressé aux marchés financiers, on va l'entendre. Économie budgétaire massive, nouveaux impôts, priorité nationale, contribution à l'Union européenne, qu'est-ce qui a bougé et quelle crédibilité? Allons-y.
5: La politique que je mènerai rétablira un équilibre primaire en 18 mois.
7: 18 mois.
8: Marine Le Pen, candidate Rassemblement National à l'élection présidentielle.
9: Puis atteindra un déficit public inférieur à 3% en 2030.
10: Stoppera, puis baissera de 10 points en 5 ans l'endettement de la France.
11: Je vous annonce dès maintenant que nous portons l'ajustement nécessaire à 140 milliards d'euros net d'économies en 2032 par rapport à 2026.
12: 140 milliards d'euros.
13: À nos yeux, il y a du bon et du moins bon, notamment tout ce qui est prévu pour baisser les impôts de production, donc redonner de la compétitivité, doper la croissance, doper l'emploi.
14: Patrick Martin, président du MEDEF.
13: Après, il y a des zones d'ombre importantes, il y a des chiffrages qui relèvent un peu des vœux pieux, des intentions, typiquement la réduction de notre contribution à l'Union Européenne à laquelle on est très attaché. Il y a beaucoup d'approximations encore à nos yeux.
15: L'immigration, 29 milliards d'économies, elle promet. Même en supprimant toutes les aides aux étrangers, on arrive à 5, pas 29.
16: Gabriel Attal, candidat Renaissance à l'élection présidentielle.
15: Elle parle d'une taxe sur les rachats d'actions, 11 milliards. La réalité, ça sera quelques centaines de millions d'euros. La fraude, elle dit 32 milliards. Et toutes les évaluations disent que c'est au moins 3 fois moins. L'Europe, 20 milliards économisés. Impossible, sauf à sortir de l'Union européenne.
17: On n'accepte plus de financer un certain nombre de programmes européens qui sont stupides, qui sont toxiques.
18: Jean-Philippe Tanguy, président délégué du groupe Rassemblement National à l'Assemblée Nationale.
17: Les dépenses de l'administration européenne sont complètement hors contrôle. Un exemple, les Français sont contre l'élargissement de l'Union Européenne aux pays de l'ex-Yougoslavie ou à l'Est. Pourquoi est-ce qu'on paye des crédits de pré-élargissement ? Il n'y a pas à payer. Je ne veux plus payer.
19: Pour viser le bouclage macroéconomique, comme on dit, du Rassemblement National, ah ben ça n'a aucun effet récessif.
20: Christophe Rameau, chercheur au Centre d'économie de la Sorbonne.
19: Simultanément, par contre, sur les baisses d'impôts, alors là, il y a un effet multiplicateur. On essaie de varier la carpe libérale et le lapin social.
4: Alors, on a entendu Marine Le Pen et Jean-Philippe Tanguy, qui est vraiment celui qui a élaboré ce programme. Marc Vignon, on démarre avec vous. Que retenir de ce qui a été présenté cette semaine ? Quelle est la philosophie générale ? Et avant ça, un chiffre, pour commencer, qu'il va falloir que vous nous expliquiez. 140 milliards d'euros d'efforts budgétaires, ça correspond à quoi exactement ?
21: En fait, c'est un chiffre qui vient d'un rapport qui a été fait par des économistes à la demande du gouvernement mi-juillet, hein, notamment le directeur de l'Institut français d'économie Xavier Rago, qui disait qu'il faut faire 125 milliards d'euros d'économies pour stabiliser la dette. Et puis, comme depuis, le déficit a un peu dérapé, que les taux d'intérêt ont augmenté, ils ont actualisé leurs prévisions, c'est ce qu'ils ont dit à l'Assemblée nationale, et donc c'est de l'ordre de 140 milliards d'euros. Et comme le RN est désormais très soucieux d'apparaître comme un parti sérieux sur les finances publiques, ils ont pris le chiffre le plus élevé, ils se sont dit, voilà, on se cale sur les dernières annonces, et donc on présente un plan qui permet de stabiliser la dette, et donc on va faire un ajustement, donc soit des baisses d'impôts, soit des hausses d'impôts, pardon, soit des baisses de dépenses, de 140 milliards d'économies.
4: Une forme de surenchère sur le montant d'économies.
21: Non, mais alors, bon, c'est la réalité, hein. Si on suit la logique de ces économistes, comme le déficit 2026 a dérapé, il n'est pas à 5, il est finalement à 5,4%, et puis qu'entre-temps, on a pris une forte augmentation des taux d'intérêt, et ben on est passé de 125 milliards d'ajustements à faire à 140 milliards. Et donc, le RN dit, moi, je prends les hypothèses les plus sérieuses des économistes, regardez, moi, je lave plus blanc que blanc sur le rétablissement des comptes, et je fais 140 milliards d'euros d'ajustements. Et comme en plus, ils ont plein de promesses de baisse d'impôts et plein de promesses d'augmentation des dépenses, il faut faire un montant bien plus élevé que tout ça pour arriver en net à faire ces réductions de dépenses ou hausses d'impôts de 140 milliards. Donc ça bouge dans tous les sens et au total,
4: il y a énormément de mouvements.
21: C'est une masse d'argent de quasiment 240 milliards, un peu plus de 240 milliards qui bouge pour arriver à faire en net 140 milliards. Et l'idée, moi, que je retiens de ce programme, c'est que le RN garde son côté un peu parti. Populiste, on peut dire, qui explique qu'en gros, l'ajustement ne pèsera sur quasiment personne. C'est-à-dire que les seuls à payer, ce sont les fonctionnaires qui travaillent dans une administration administrante qui ne servent en gros pas à grand-chose et c'est du gaspillage. Les immigrés, mais en ce qui concerne les Français, on arrivera à faire un ajustement gigantesque sans leur demander aucun effort parce qu'ils ne sont pas responsables de la situation. Et c'est là le coup de force, c'est de dire à la fois je suis extrêmement sérieux sur les finances publiques et en même temps quasiment personne, sauf les victimes que j'ai désignées, les personnes que je n'estime pas légitimes pour toucher des aides, par exemple les immigrés, à part eux, personne ne paiera.
0: Alors, avant de donner la parole à Eric, juste, vous disiez populiste sur le rapport à l'Union européenne, la cible de déficit, là, je veux dire, ils se mettent quand même dans le cadre fixé par l'Union européenne. Ils visent quoi? Ils visent le retour à 3% d'ici 3 ans, comme le souhaite le gouvernement?
21: Oui, même ils veulent aller extrêmement vite. Ils parlent d'équilibre primaire, c'est-à-dire hors intérêt de la dette, c'est-à-dire vraiment un des indicateurs qui est le plus regardé aujourd'hui. Ils proposent d'avoir une règle d'or des finances publiques.
0: Marine Le Pen l'a proposé dans une tribune
21: dans notre journal. Et donc, effectivement, le changement de discours est très frappant. Pendant des années, le RNJ, les contraintes de l'Union européenne, on ne veut pas en entendre parler.
0: Et
21: là, on le fait pour nous parce qu'on est sous la menace des marchés et donc on veut rétablir la crédibilité.
0: Alors, justement, qu'est-ce qui a bougé par rapport à aux lignes directrices économiques présentées par le Rassemblement national ces dernières années?
7: Oui, alors d'abord, qu'est-ce qui n'a pas bougé? On voit, Camille, il y a des mesures qui sont dans le logiciel du canal historique du RN. C'est-à-dire, c'est quoi? C'est qu'on va faire des économies sur les immigrés, sur l'Union européenne, sur la fraude, et qu'on va redistribuer tout ça, c'est la préférence nationale, aux Français. Et c'est sur, on va défendre la famille, on va baisser le coût de l'énergie, on va toucher aussi aux petites retraites, on va aider les petites retraites, ceux qui ont en tout cas travaillé depuis longtemps. Donc ça, c'est vraiment la ligne Marine Le Pen. Mais il y a deux modules différents aux campagnes de 2012, 2017, 2022.
0: Il y a
7: deux nouvelles lignes. À part ce canal historique, il y a d'abord la politique de l'offre, ça c'est complètement extraordinaire. Vous voyez, avant Marine Le Pen, elle était du souverainisme économique, c'est-à-dire que l'État devait protéger l'économie française de la mondialisation, donc il n'y avait pas de politique de l'offre. Là, vous voyez, il y a quand même 20 milliards qui va vers la compétitivité des entreprises. On baisse les impôts à la production, on baisse le coût de l'électricité de 30%. Donc là, on voit qu'il y a le canal demande, 20 milliards, et le canal offre, 20 milliards. Donc c'est kiff-kiff et c'est un peu Marine Le Pen et Bardella, et donc ça c'est ensemble. Et puis il y a ce qui a été dit, il y a la vraie rupture, c'est ils sont passés d'un laxisme budgétaire à une orthodoxie budgétaire XXL, c'est-à-dire que là c'est vraiment là où il y a le budget qui rentre en vigueur, c'est-à-dire qu'il lave plus blanc que blanc, ça a été rappelé par Marc, mais c'est extrêmement important, et donc on se posait la question, mais comment arrive-t-on à faire naviguer ces trois...
0: Alors justement, de passer peut-être sur des mesures plus concrètes, mais sur l'architecture budgétaire globale, quelle est la crédibilité aujourd'hui de ce qu'a proposé cette semaine Marine Le Pen?
21: Alors là, moi, je vais être assez dur. Il suffit de regarder la ligne budget 2027. Budget 2027, donc il faut se mettre dans la perspective de la post-élection présidentielle. Le RN va arriver au pouvoir à la mi-année et donc faire un budget rectificatif à peu près, on va dire, à l'été. Et donc là, ils vous promettent des choses qui sont totalement infaisables en un an, alors que c'est l'année où ils font l'ajustement budgétaire le plus fort. C'est-à-dire, ils arrivent, ils disent, nous, on freine d'urgence pour montrer au marché financier qu'on est très sérieux. Et donc là, il y a déjà 9 milliards d'euros.
0: Des discours extrêmement alarmants, des mots qui sont très...
21: Voilà. Alors, ils coupent ils arrivent au pouvoir, ils coupent 9 milliards de participation à l'Union européenne, alors que c'est déjà un engagement de la France pour cette année-là, qu'ils veuillent renégocier la participation de la France à l'Union européenne à l'échelle de 2-3 ans dans le nouveau budget européen. À la limite, on peut se dire pourquoi pas, il faut regarder les chiffrages, l'ampleur des choses, mais on ne pourra jamais couper 9 milliards sur la participation de l'Union européenne en plein milieu de l'année.
0: C'est
21: l'année 1. Vous regardez
0: crédibilité au-delà.
21: Vous regardez les chiffrages sur la lutte contre la fraude à la TVA alors que le gouvernement vient d'engager une réforme de la facturation électronique. Il y a des chiffres, c'est pareil, ça ne tient pas une seconde la route. Au-delà de mettre des chiffres de lutte contre la fraude qui sont totalement fantasmagoriques selon toutes les administrations, tous les experts. Personne ne pense qu'on peut retrouver 30 milliards de lutte contre la fraude en 5 ans. Le gouvernement se bat vaguement pour récupérer 1 milliard de plus par an et encore c'est extrêmement difficile. Et puis il faut savoir que quand vous chassez la fraude, il y a de la fraude qui disparaît et donc en fait il y a de l'argent qui n'est pas récupérable.
0: Et puis on entendait l'économiste Christophe Rameau dans le zapping sur la projection, l'impact récessif des hausses d'impôts, des baisses de de dépenses.
7: Vous avez raison, il y a à la fois ce que dit Marc, c'est-à-dire que toutes les mesures sont boostées, on ne sait pas où est-ce qu'on va les trouver, mais ce qui est encore plus extraordinaire, c'est que même si on devait les faire, ça n'aurait aucune incidence sur l'activité. C'est-à-dire que, vous voyez, alors donc on peut enlever à peu près 30 milliards sur les immigrés, mais les immigrés continueraient à travailler de la même manière, continueraient à consommer de la même manière. Vous voyez, c'est ça qui ne convient pas. C'est-à-dire que globalement, penser qu'on peut faire 180 milliards d'efforts sans que c'est aucune incidence sur l'activité. Donc ça, c'est complètement farfelu de ce point de vue-là. Mais pire, c'est-à-dire que de l'autre côté, et c'est là où il y a une tension aussi chez les économistes, c'est-à-dire que de l'autre côté, dès qu'ils font un peu de relance, alors là, ça a des effets qui sont gigantesques. Alors, si on va voir les chiffres, ils font 6 points de PIB de consolidation, aucune incidence, et ils font 1,4 point de relance, et là, ça fait 2,8 points d'activité supplémentaire. Bon, on peut croire ni à l'un ni à l'autre, et donc c'est vrai que les effets économiques sont vraiment à revoir, mais ça c'est une clé extrêmement importante, parce que si vous avez des effets récessifs, vous n'avez pas la réduction du déficit escompté par le RN, et là donc ça met leur projet complètement à plat.
0: Ouais. Alors, si
21: le RN a un argument qui est de dire, si on lutte contre la fraude à TVA ou qu'on coupe la participation de la France à l'Union Européenne, il n'y a pas d'effet récessif parce que je n'enlève pas un euro aux Français. Et donc ça ne fait pas d'effet récessif, et d'un autre côté, je baisse très fortement les impôts de production, et donc j'obtiens des effets économiques. Moi, en tout cas, ma conviction personnelle, c'est plutôt qu'il faut regarder les lignes budgétaires. Il y en a une sur deux qui ne tient pas la route, ni à 2032,
0: vous avez
21: ni
0: dès 2027. Petite brochure avec le tableau.
21: Il y a 8 milliards d'économies sur l'hôpital.
7: Contrairement à ce que dit Marc, c'est pas vrai. Ça n'aura pas zéro impact. Vous voyez que l'Union européenne, ça c'est quand même intéressant de le dire, on dépense 20 milliards, mais on reçoit, d'accord. Et donc, au total, c'est 8 milliards. La contribution nette, c'est 8 milliards. Donc, vous voulez économiser 20 milliards alors que vous ne payez que 8 milliards. Donc, qu'est-ce que ça veut dire? C'est que pour que c'est zéro impact sur l'activité, c'est qu'il faudrait, alors par un miracle, que les Européens disent, il n'y a pas de problème, tu passes d'un contributeur net à un bénéficiaire net. Ça n'existe pas. Donc, puisque ça n'existe pas, ça ne peut pas avoir un multiplicateur
0: nul.
21: Bien sûr.
0: Deux petites choses avant de se quitter. Quand même, vous avez parlé du sujet de la préférence nationale qui est revenu à plusieurs reprises. On fait comme si c'était faisable, alors qu'en fait, quelle est la possibilité? C'est-à-dire qu'il y a un problème de constitutionnalité, de discrimination, de principe d'égalité. Certains disent même qu'on ne pourrait pas potentiellement changer la Constitution.
7: Oui, mais on n'arrête pas les causes. C'est-à-dire que moi, je suis ministre, mais c'est vrai que les juristes nous disent que ça pourrait ne pas être constitutionnel. Mais vous voyez, la Constitution, ça se change. Donc, ils peuvent très bien dire, on va changer la Constitution. Non, mais ce qui est intéressant...
0: Ce n'est pas non plus visiblement gagné.
7: C'est très compliqué.
0: Il va falloir qu'on il faut qu'on conclue à qui s'est adressée cette semaine Marine Le Pen. Ouais, elle s'est adressée à qui? Aux électeurs, aux marchés financiers? Et est-ce que, quelque part, elle a l'objectif qu'elle voulait atteindre, elle l'a atteint?
21: C'était les deux interlocuteurs, j'ai envie de vous dire. Elle s'est clairement adressée aux marchés financiers. Elle a même prononcé une phrase en disant « Je veux qu'on puisse travailler main dans la main avec les investisseurs des marchés financiers qui restaurer la confiance de la France. » Et le message aux électeurs, c'était « On fera un effort budgétaire sans vous demander d'effort. »
0: Mais ça a marché? Exercice réussi
21: On peut. Le premier sentiment, c'est que les gens, c'est extrêmement séduisant. Après, la question, c'est...
7: Moi, je pense qu'elle a neutralisé beaucoup d'opposants. C'est-à-dire, vous voyez, même le MEDEF, vous l'avez passé, est d'accord avec elle sur des mesures de politique de l'offre. Des personnalités économiques qui veulent la règle d'or, qui veulent l'austérité, seront d'accord, donc ne pourront pas la critiquer. Donc, elle a essayé de neutraliser tout le monde. Et ça, de ce point de vue-là, elle a réussi. Et donc, il va falloir une contre-attaque qui soit un peu plus fine que l'austérité, c'est bien, ou l'austérité, c'est mal.
0: Marc Vigneault et Éric Ayer, ils ont fait... Merci. Le débat écho de ce samedi 10 octobre.
2: Real decreto ley para la
0: L'économie, comme elle tourne ailleurs, nous partons à Los Angeles.
3: The Television Academy announcing a 6-year deal with Amazon's Prime Video that will start in 2027. For the first time ever, the awards recognizing the best in television won't be on television.
0: Et oui, on l'a appris mercredi, les Emmy Awards, l'équivalent des Oscars pour la télé et les séries américaines, sont désormais diffusées en streaming plutôt qu'à la télé. Le palmarès du petit écran quitte le petit écran, ou en tout cas les chaînes hertziennes traditionnelles. Les Emmy Awards, créés en 1949, emboîtent le pas des Oscars, qui ont annoncé en décembre dernier leur retransmission sur YouTube en 2029, après des années d'effritement de l'audience de ces cérémonies. Bonjour Loïc Piala.
22: Bonjour Claire.
0: Vous êtes notre correspondant en Californie. Alors, les organisateurs ont annoncé avoir signé avec Amazon Prime Video.
1: Oui, un contrat de 6 ans pour une somme estimée seulement, hein, parce que les chiffres ne sont pas officiels, à au moins 90 millions de dollars. Et à ce prix-là, la cérémonie sera diffusée à partir de septembre prochain dans plus de 200 pays sur la seule plateforme d'Amazon et diffusée, hein, gratuitement, pas uniquement pour les 200 millions d'abonnés au service. Et quelque part, eh bien, c'est logique parce qu'aux États-Unis, 49% de la télévision, entre guillemets, est consommée via le streaming. Aujourd'hui, la télévision classique ne représente plus que 20% du temps passé devant un écran. Depuis 30 ans, ABC, NBC, la Fox et CBS se relayaient chaque année pour diffuser les Emmy Awards, mais depuis le milieu des années 2010, leurs séries ne sont plus vraiment récompensées, plus vraiment nommées même. Hein. Le mois dernier, par exemple, c'est Widow's Bay qui a été désignée la meilleure série comique, une production Apple qui avait déjà triomphé en 2025 avec sa satire hollywoodienne de studio.
0: Et derrière cette bascule, l'idée, c'est d'attirer un public plus jeune. Les audiences ont vraiment beaucoup baissé.
1: Eh bien, cette année, par exemple, les Emmy sur NBC ont attiré 7 millions de personnes, 10% de moins que l'an dernier, et le phénomène touche toutes les cérémonies de remise de prix. Alors, je ne suis plus très jeune, mais j'ai l'occasion de découvrir chaque année ces cérémonies, et il faut reconnaître que le format peut lasser. Hein. 3 heures, c'est long pour une soirée d'auto-congratulations. Les Emmys, les Oscars et le reste continuent d'intéresser, mais le jeune public hésitera moins à regarder plutôt les meilleurs moments postés sur les réseaux sociaux. Il a le réflexe, en plus, d'allumer son ordinateur avant la télévision. Du côté d'Amazon, on a l'air de penser qu'on peut moderniser le programme, l'énergiser, dit Mike Hopkins, le patron de Prime Video. Cela dit, hein, Netflix, comme Amazon, veut plus d'événements en direct sur sa plateforme pour varier ses contenus. Le géant du streaming a lui récupéré les Actor Awards, les récompenses du syndicat des acteurs. Pour l'instant, on ne peut pas vraiment dire qu'il a révolutionné le format.
0: Loïc Piala, depuis la côte ouest américaine. Midi 26 sur France Inter. Dans moins de 10 minutes, c'est le ministre de l'Action et des Comptes Publics, David Amiel, qui sera avec nous dans ce studio. Comment réduire le déficit public alors que la charge de la dette s'envole, qu'il faut financer la défense, la transition, soulager les automobilistes à la pompe et répondre aux lycéens en colère? On n'est pas loin de l'équation impossible. Les débats dans l'hémicycle autour du budget 2027 démarrent dans 3 jours. Mais d'ici là... Oui, Cécile, bonjour, c'est Anaëlle.
6: Oui, bonjour Anaëlle, c'est au 4e, je vous...
0: Merci. Nous voici dans les Hauts-de-Seine, à la Garenne-Colombes, avec notre reporter Anaëlle Verzeau. Avant de parler de la contribution des retraités à l'effort budgétaire avec David Amiel, on s'intéresse à cette catégorie de la population active qui se situe juste en dessous de la retraite et qui rencontre parfois de grosses difficultés à trouver ou à retrouver un emploi. Ce sont les NER, N-E-R, les ni en emploi ni à la retraite. Ils sont 1,4 million en France. Alors, on retrouve Anaëlle qui vient de franchir la porte du tout petit appartement de Cécile, 54 ans.
22: Bonjour, ça va ?
23: Voilà.
22: Oui, je me faufile. Alors Cécile, voilà, on est chez vous avec le chat, le chien et un tout petit appartement. Ça fait combien de mètres carrés ?
23: 23.
22: Et vous vivez ici avec votre fils ?
23: Avec mon fils, ouais, qui est étudiant.
22: Alors il y a la mezzanine là-haut, lui il dort en haut.
23: Ouais, et moi je dors en bas.
22: Vous avez le matelas qui est au sol, oui, à même le sol. Et vous êtes ici depuis combien de temps ?
23: 1 an.
22: Début novembre. J'ai habité avec mes deux enfants pendant 18 ans dans une très jolie maison. Pendant des années, en fait, j'étais directrice générale de grosses structures comme L'Oréal. J'ai fait fusion-acquisition d'Air Liquide. Mais ayant subi une pression morale énorme avec un burn-out, en fait, c'est la première fois que je me suis retrouvée en 40 ans, en fait, que je travaille. Dans un état, je ne pouvais plus lever le pied. Donc le médecin m'a dit, non, en fait, vous n'allez pas aller bosser.
23: Donc vous avez perdu votre emploi ?
22: J'ai perdu mon emploi, j'ai perdu mon logement. On m'a refusé en fait les locations parce que je n'avais plus de fiche de salaire. Donc j'ai ouvert un dossier à la CAF. Mon dossier a été très mal enregistré. Et en fait, j'ai pas le droit de minimum sociaux. Donc depuis juin 2025, nous vivons avec la bourse de mon fils. Il a à peu près 400 euros de bourse. Ici, le logement est à 395 euros. Voilà.
23: Cécile, vous cherchez du travail.
22: Oui, je cherche un travail, ça va faire 1 an. Et mes pairs féminines ne sont pas solidaires. Vous n'êtes plus invitable. Vous pouvez plus venir à une conférence, venir commenter. Et c'est d'une violence énorme. Alors, travail alimentaire, j'ai tout essayé. Il ne se passe rien.
23: Et monter votre entreprise, j'imagine que vous y avez pensé.
22: En fait, tout le monde dit, allez monter votre entreprise. Mais il faut de l'argent pour monter une entreprise.
23: Malgré ses diplômes et son CV étoffé, Cécile Molin est aujourd'hui ce qu'on appelle une NER, ou NER, c'est-à-dire une personne qui n'est ni en emploi, ni encore à la retraite. Direction le 15e arrondissement de Paris, j'arrive devant le siège de la DARES, le service statistique du ministère du Travail. Chaque année, il publie une étude sur l'accès à l'emploi des 55-64 ans.
5: Bonjour.
23: À l'intérieur, je retrouve Yaël Ozeux, la chef de la mission d'analyse économique.
8: Autour de 50 ans, c'est à peu près 16% de la population qui va être ni en emploi ni à la retraite. Mais cette part, elle va croître pour atteindre un pic vers 60-61 ans, où là, on a quasiment un quart des personnes qui sont ni en emploi ni à la retraite. Donc c'est beaucoup plus important. Ce sont majoritairement des femmes. On sait que les femmes partent en moyenne à la retraite plus tard que les hommes. Elles ont aussi des carrières plus âgées, donc elles peuvent aussi davantage attendre la retraite à taux plein. Et il y a également un lien avec le diplôme et les métiers exercés. Les inactifs hors retraite sont plus nombreux chez les moins diplômés. Donc par exemple, si on prend les 60-64 ans, 26% des non-diplômés vont être nerfs, alors que ça va être 14% pour les titulaires d'un CAP ou d'un PEP, et on tombe même à 8% pour les diplômés du supérieur.
23: Merci beaucoup. Parmi les nerfs les plus pénalisés du marché du travail, on trouve donc les femmes peu diplômées. Gwenaëlle Chauvin fait partie de cette catégorie. Journaux, télé, radio, l'année dernière, son histoire avait été très médiatisée. Elle racontait comment, à 55 ans, après une séparation et un licenciement, elle avait dû retourner vivre chez sa mère et multiplier l'envoi de CV jusqu'à 1500 en l'espace de quelques mois.
9: Moi, je répondais à coups de 10-20 CV dans la journée pour des postes de caissière, du drive, voilà. Je vous assure que les 1500, on y arrive très facilement quand on cherche un job alimentaire pour payer son loyer.
23: Où en est-elle aujourd'hui ? Je lui pose la question autour d'un café, près de chez sa mère, à Saint-Brieuc, dans les Côtes-d'Armor.
9: Toujours à la recherche d'un emploi. Je suis repartie sur Aix-en-Provence pendant 3 mois. J'ai fait la POI, c'est une formation, c'est une immersion dans une entreprise. Vous gardez votre statut de chômeur, l'entreprise ne vous paye pas. On est censé vous former et suite à cette formation, on vous propose un contrat. Dans mon cas, il n'y a eu ni formation, ni contrat de proposer derrière. Là, je viens de tester une autre formule, l'intérim, et j'ai eu le plaisir de faire un inventaire dans une grande chaîne de distribution. J'étais à quatre pattes pour le faire, 4h du matin jusqu'à 10h30. C'est un contrat de 6h qui me sera déduit de mes 580 euros d'indemnisation que je touche. C'est comme si vieillir, on perdait nos neurones, nos facultés physiques aussi. Est-ce qu'il y a une peur de ce que peut donner l'âge, particulièrement chez les femmes? On est moins désirable. C'est un vrai problème qui n'est pas assumé par notre société.
23: Pour aider les seniors, ni en emploi, ni à la retraite, à trouver un poste, des associations et des PME se développent, comme celle de Jean-Luc Martial. Ce sexagénaire a lancé Les Increvables, une entreprise qui met en relation des seniors à la recherche d'un emploi et des sociétés qui recrutent. Elle compte aujourd'hui 4 salariés et est présente à Toulouse, Montpellier, Bordeaux, Lyon et en région parisienne. Je le retrouve devant l'appartement de Nathalie, une ancienne salariée du secteur de l'hôtellerie qui, grâce au soutien des Increvables, vient de décrocher un CDI. Nous sommes à la Varenne-Chenevière, dans le Val-de-Marne, où elle vient tout juste d'emménager pour les besoins de son poste.
10: À peine arrivée, encore dans les cartons.
24: Bienvenue.
10: Vous avez un beau balcon ?
24: Absolument.
10: J'ai une très belle vue, un nouvel et bel horizon. Je suis arrivée la semaine dernière pour enchaîner. Alors, qu'est-ce que vous allez faire exactement ?
24: Eh ben, je vais être directrice de l'expérience client pour un groupement de camping. Très à l'écoute du marché, j'ai vu passer la page des Increvables. Donc, je l'ai contactée parce qu'il y avait vraiment une volonté, oui, de retour à un CDI. Et ça, c'est pas facile quand on a 53 ans.
10: Jean-Luc, vous avez monté votre entreprise qui s'appelle Les Increvables. Vous, vous appelez les entreprises ?
25: Oui, alors je vais appeler les entreprises. Puis je leur dis, voilà, parmi les personnes qu'on accompagne, il y a une personne qui a candidaté il y a 15 jours, 3 semaines à tel poste et elle n'a jamais reçu de réponse. Je lui fais comprendre que ce n'est pas respectueux. Et puis, ben, on ne peut pas dire que ça soit positif pour la marque employeur. Donc le dirigeant, il est gêné. Une fois sur deux, ça se termine par « Bon, écoutez, envoyez-moi son cursus, je m'en occupe personnellement. » Et ça, ça représente le gros du travail des Increvables. Appuyer les actions de ces personnes qui recherchent un travail. Et après, derrière, se rajoute un travail où on rencontre tous les jours des dirigeants qui commencent maintenant à nous confier eux-mêmes des besoins de recrutement ou des besoins de mission. L'année 2027, on va avoir à peu près 500 personnes de plus de 50 ans qui vont être recrutées et se rajoutera à ces 500 personnes toutes les personnes qu'on va aider à rencontrer le décideur.
10: Alors la personne qui a recruté Nathalie, elle s'appelle comment ? Il s'appelle comment le monsieur ?
25: Olivier Brousse. Il est entre Londres et Paris. Oui, Olivier, vous êtes disponible? Je suis avec Nathalie et la journaliste de France Inter. Oui, allez-y.
0: Pour quelle raison est-ce que vous avez choisi de recruter Nathalie en CDI?
11: Le camping, maintenant, on le développe comme ce qu'on appelle l'hôtellerie de plein air. Mais pour le développer comme hôtellerie de plein air, il faut donc transférer l'expérience qui vient de l'hôtellerie. Pas question de recruter sans les critiquer uniquement des jeunes qui n'ont pas l'expérience. Et c'est pour ça qu'avec Jean-Luc, on a travaillé sur essayer de recruter cette expérience pour cette génération et pour ce transfert d'expérience d'un secteur à l'autre. J'avoue que c'est un processus qui satisfait tout le monde, à savoir les employeurs qui en ont besoin, mais également les salariés qui veulent valoriser l'expérience de leur carrière.
23: Comment réduire le nombre de personnes ni en emploi ni à la retraite? L'équation est d'autant plus complexe que ces dernières années, l'âge de départ à la retraite a été repoussé. J'ai rendez-vous avec Michaël Zemmour, chercheur associé à Sciences Po.
12: Donc la réforme de 2023, elle est toujours en cours. Elle a été suspendue pour un an, mais si rien ne change, on va atteindre la retraite à 64 ans pour l'année 2033. Et donc ce à quoi on peut s'attendre, c'est qu'au fur et à mesure que l'âge de la retraite va avancer, le nombre de personnes ni en emploi ni en retraite et leur situation de précarité risque de s'accroître, particulièrement dans les professions d'ouvriers et d'employés, et en particulier dans les métiers où l'emploi est instable. Le fait de décaler l'âge minimal de la retraite est une méthode brutale, parce qu'on décale l'âge de la retraite en espérant que le marché du travail s'adapte, et il ne s'adapte pas. Probablement qu'il faudrait prendre les choses dans l'autre sens, améliorer les conditions de travail, la formation, l'aménagement des postes, pour permettre aux personnes en emploi de tenir jusqu'à la retraite, pour faire en sorte que les employeurs embauchent jusqu'à la retraite. Il y a un pays qui peut nous alerter, c'est la Suède. En Suède, l'âge autorisé de départ à la retraite, c'est 62 ans. Mais dans ce pays, la plupart des gens partent longtemps après 62 ans. Et c'est un pays qui se signale par de meilleures conditions de travail et des aménagements de postes.
13: Le calvaire des nerfs, ces seniors ni en emploi ni à la retraite, c'était le reportage d'Anaël Verzon.
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0: Et voilà, notre invité nous a rejoint et comme tous les samedis, je le reçois aux côtés de Dominique Seux.
15: Bonjour David Amiel.
16: Bonjour à tous les deux.
0: Bonjour.
15: Alors, une question toute simple pour démarrer. La France est-elle en crise financière? Toute la semaine, les taux d'intérêt ont été proches de 5% pour les obligations à 10 ans. À l'étranger, on nous regarde avec beaucoup d'inquiétude. Avant-hier, la révolte lycéenne et la crise de la dette en France ont fait la une du New York Times. Sommes-nous, oui, en crise financière?
16: Non, nous ne sommes pas en crise financière, mais à l'évidence, la situation est très préoccupante. Vous avez évoqué la hausse des taux d'intérêt. Les taux d'intérêt ont augmenté d'un point depuis le mois de juillet. Un point, c'est beaucoup. Et je tiens à pouvoir le souligner ici, puisqu'on a désormais des taux d'intérêt. Alors, ils sont très volatiles, c'est-à-dire qu'ils bougent beaucoup, mais enfin, ils sont aux alentours de 4,8, parfois 4,9%. Ils étaient un point en dessous. Un point d'augmentation du taux d'intérêt sur la dette française, si jamais c'était stabilisé, ça voudrait dire 36 milliards d'euros en plus de charges d'intérêt tous les ans à terme. C'est trois fois le budget des ministères de la Justice.
15: Absolument énorme, et on a des taux français qui sont au-dessus des taux italiens, espagnols, portugais et grecs, donc on est les plus mauvais de la classe. Le gouverneur de la Banque de France, Emmanuel Moulin, c'était il y a quelques jours dans ce studio à France Inter, a dit que la situation est grave. Mais elle est grave ou gravissime?
16: Non, la situation, on peut toujours jouer sur les adjectifs, la situation est grave et la situation est très préoccupante. Parce que les taux d'intérêt que l'on évoque ont non seulement un effet sur les comptes publics, ceux que j'évoquais à l'instant, enfin ils ont aussi un effet sur la vie économique, puisque derrière ce sont des taux d'intérêt qui augmentent pour les entreprises qui ont besoin d'investir, pour les particuliers qui ont besoin de crédit à la consommation ou bien de crédit immobilier. Un point de taux d'intérêt sur un crédit immobilier quand vous avez besoin par exemple d'emprunter 200 000 euros, bah, ça veut dire une mensualité qui augmente de 100 euros par mois. Donc ça a évidemment un impact très important et c'est la raison pour laquelle, et je pense qu'on aura l'occasion d'y revenir, il nous faut un budget qui réduise le déficit aussi pour réduire les taux d'intérêt.
0: David Amiel, est-ce qu'on est sur proche d'un cercle vicieux qui pourrait s'accélérer? Il y a des signaux d'alerte hein, tout de même. On a vu des fonds d'investissement japonais, détenteurs de dettes françaises, vendre des obligations ces derniers jours. L'information qui circule, c'est que la part des fonds spéculatifs, c'est-à-dire des investisseurs les moins stables, elle augmente sur la dette française. Qu'est-ce que vous pouvez nous dire là-dessus? Est-ce que vous surveillez ça de près?
16: Ben non seulement on surveille cela de près, mais j'ajouterais qu'il y a urgence à agir. Parce qu'évidemment, on voit la tentation dans une grande partie de la classe politique de continuer à mettre la tête dans le sable. Évidemment, chacun a la tête à l'élection présidentielle. Mais mettre la tête dans le sable dans la situation que nous vivons, ce serait extrêmement dangereux parce qu'effectivement, les Chinois qui viennent.
0: Ça veut dire quoi, mettre la tête dans le sable? C'est ne pas faire adopter ce budget.
16: C'est refuser de voir la situation financière et refuser de voir les décisions qu'il faut prendre pour réduire le déficit public. Évidemment, il y a toujours une tentation de dire une minute de plus, monsieur le bourreau. Mais cette minute-là, on ne l'a pas. Et les prochaines semaines seront à ce titre décisives.
15: Au fond, est-ce que ce ne serait pas plus simple de lancer un emprunt français auprès des nationaux, comme ça avait été fait, alors il faut remonter assez loin, il faut remonter aux années 90, Édouard Balladur, bon tout ça est assez ancien, mais est-ce que ce ne serait pas plus simple un emprunt national?
0: Vous levez les yeux au ciel pour nos auditeurs qui ne vous voient pas.
16: Je suis toujours fasciné par l'imagination débordante que l'on a pour faire toujours plus de dettes. Notre priorité aujourd'hui, c'est de réduire le déficit public, c'est de réduire la dette, parce que l'étranglement que nous subissons avec la hausse de la charge d'intérêt, rien que l'année prochaine, c'est plus de 12 milliards d'euros. C'est-à-dire que quand on prépare un budget, on n'a même pas fait 1 euro de dépenses en plus. On n'a même pas fait 1 euro de baisse du déficit. On n'a pas fait 1 euro de baisse d'impôts.
0: C'est-à-dire que les efforts qu'on fait, ils servent principalement à rembourser.
16: Qu'on doit d'ores et déjà dégager 12 milliards d'euros, l'équivalent du budget du ministère de la Justice, simplement en raison de la charge d'intérêt.
15: Oui, mais sur le principe même d'un emprunt auprès des Français.
16: Vous voyez bien, Dominique Seux, que ça ne changerait pas ce que je viens de vous dire.
15: Est-ce que ce serait pas un peu moins
16: cher ? Cette question se poserait de la même manière. Et par ailleurs, l'histoire des grands emprunts ont plutôt montré l'inverse, c'est-à-dire qu'ils coûtaient

0: déficit de près de 4 milliards d'euros. Donc effectivement, il faut qu'il y ait un ressaisissement collectif. C'est toujours difficile de réduire le déficit public. Mais je crois que dans la situation que nous traversons, on ne peut pas être comme des somnambules qui mettrions le pays dans le ravin. Et donc oui, j'espère qu'il y aura un ressaisissement collectif, y compris lors des débats.
1: On peut déjà oublier l'objectif de 5% du déficit fixé pour l'année prochaine et qu'on devait initialement atteindre cette année, hein, marche qu'on n'a pas réussi à atteindre.
0: Non, l'objectif de 5% du déficit public que le gouvernement propose, il est indispensable. C'est l'objectif que nous défendrons, coûte que coûte.
2: Évidemment, coûte que coûte, ça veut dire avec les moyens qui sont à votre disposition dans la Constitution.
0: Oui, et ça veut dire surtout que nous serons extrêmement ouverts sur le comment, c'est-à-dire concernant les mesures. Il y aura évidemment des alternatives qui seront proposées par les députés, par les sénateurs, et nous ne serons jamais sectaires pour en discuter. En revanche, nous devons être très fermes sur le combien. Ce 5% de déficit public doit aussi être le point de sortie des débats, et c'est ce que le Premier ministre a eu l'occasion de rappeler cette semaine.
1: Une nouvelle journée de mobilisation lycéenne est prévue mardi prochain partout en France. Est-ce que vous pouvez nous dire combien va coûter ce mouvement? Il y aura forcément un impact dans le budget, on l'a déjà vu avec des annonces ces derniers jours.
0: Il y a beaucoup d'attentes qui sont exprimées par les lycéens. Le ministre Édouard Geffray a d'ailleurs l'occasion de pouvoir faire un certain nombre d'annonces. Je pense évidemment à la question du remplacement des enseignants. Il y a par ailleurs dans le budget qui est présenté une augmentation du budget de l'éducation nationale. Hors défense, le budget de l'éducation nationale est d'ores et déjà dans la copie initiale présentée par le gouvernement la plus grande augmentation. Et ça permet d'avoir derrière des recrutements d'accompagnants d'élèves en situation de handicap, d'infirmières, de psychologues, de CPE.
1: Au-delà de ce qui est déjà acté,
0: donc nous continuerons à avoir à nouveau des discussions. Le ministre Édouard Geffray les a en ce moment même.
2: Avant de rentrer dans le détail, on va prendre dans le dur, mesure par mesure, on va prendre un certain nombre de choses. Au fond, le double quinquennat qui se termine presque, en fait, il aura été sur le plan des finances publiques quand même assez étonnant, voire catastrophiste. On parle toujours du déficit exprimé en pourcentage du PIB. Ça n'a pas beaucoup de sens. Ce qu'il faut expliquer à nos auditeurs, c'est que sur 3 euros dépensés, il y en a un qui est emprunté chaque année. Depuis 10 ans, on tourne autour entre 120 et 150 milliards de déficit.
0: D'abord, Dominique Seux, vous vous rappelez que le déficit public est repassé sous la barre des 3% au début du premier quinquennat d'Emmanuel Macron. Et puis ensuite, il y a eu quand même une série de crises. La crise sanitaire, la crise ukrainienne, la crise énergétique. Il y a des réformes qui ont été proposées par le président de la République pour rétablir les comptes publics. Je pense en particulier à la réforme des retraites. Mais je voudrais quand même souligner que Emmanuel Macron a été le seul président de la République à faire campagne en annonçant une réforme des retraites. Je ne dis pas qu'il n'y a pas eu de réforme des retraites auparavant. Nicolas Sarkozy en a fait une, François Hollande en a fait une, Jacques Chirac en a fait une, mais aucun n'avait dit pendant une campagne électorale qu'ils allaient en faire. Donc Emmanuel Macron l'a fait. Sans doute est-on sorti trop tard d'un certain nombre de dispositifs de soutien face aux crises. Le budget que nous présentons, il permet de ramener le déficit hors charge de la dette à son plus bas niveau depuis 2019 et d'avoir un taux de dépenses publiques dans le produit intérieur brut hors charge de la dette, plus bas qu'en 2017.
1: Alors on va passer aux mesures très concrètes. La réduction de la déduction fiscale de 10% pour les retraités, elle a été rejetée en commission des finances. Est-ce que vous y tenez vraiment?
0: En tout cas, je crois qu'il est extrêmement important que les efforts dans le budget soient justement répartis. L'effort qui est demandé aux retraités dans le cadre de ce budget est d'environ 5,4 milliards, avec des efforts globaux qui sont de 54 milliards. Donc c'est un effort de 10%, alors que les retraités représentent 25% de la population française. Donc un effort qui est moindre que la part des retraités dans la population. Et pourquoi se pose-t-on cette question? Parce que l'augmentation des dépenses de retraite l'an prochain, si on ne fait rien, c'est de l'ordre de 13 milliards d'euros. Moitié pour des raisons démographiques, parce que la population vieillit, moitié parce qu'on a aujourd'hui dans le droit des règles d'augmentation mécanique des pensions de retraite qui conduiraient à une augmentation de 6 milliards d'euros. Dans la situation que nous traversons, tout le monde doit faire des efforts. Et effectivement, le gouvernement a proposé cela en ayant d'une part une indexation des plus petites pensions de retraite, mais pas de l'ensemble des pensions.
2: D'autre part,
0: un plafonnement de l'abattement de 10%. Aujourd'hui, le plafond est à 4 400. La proposition du gouvernement est de le ramener à 3 000. Les parlementaires, évidemment, peuvent en discuter, mais je crois que cet objectif des 5,4 milliards d'euros qui correspondent, je le dis, à un effort deux fois moindre que la part des retraités dans la population,
2: si on comprend bien quand même, il faut qu'on puisse le tenir. Vous tenez plus à la mesure fiscale qu'à la désindexation.
0: C'est une combinaison entre les deux qu'il faut pouvoir discuter avec les parlementaires. Mais

0: c'est une question incontournable. C'est évidemment une question difficile et on sait pourquoi. Les retraités représentent une part aussi très importante de l'électorat. Et donc on a beaucoup de partis politiques qui vous disent entre deux portes, évidemment que la question des retraites est essentielle. Il faut aussi que les retraités, aux côtés du reste de la population, contribuent à l'effort. Mais évidemment, quand ça vient en séance, en vote, pour beaucoup c'est très difficile, mais je pense qu'il va falloir le faire. En tout cas, moi je tiens ce discours de vérité.
1: Regardons maintenant du côté des très grandes fortunes. Votre prédécessrice, Amélie de Montchalin, aujourd'hui à la Cour des comptes, a une proposition. Elle dit, on pourrait créer et conforter une taxation des hauts patrimoines. Ce n'est pas dans le budget. Est-ce que vous, au cours de la discussion budgétaire, vous allez appuyer cette proposition de la Cour des comptes?
0: D'abord, il y a dans le budget des mesures qui continuent et qui concernent les plus hauts patrimoines. Il y a eu l'année dernière une augmentation de la CSG sur les revenus du patrimoine. Il y a, depuis plus d'un an et demi, ce qu'on appelle la contribution différentielle sur les hauts revenus, c'est-à-dire pour ceux qui nous écoutent, une imposition supérieure des revenus du capital pour les plus riches. Dans le texte qui est présenté, nous proposons de lutter contre des niches fiscales qui sont utilisées par les plus fortunés, qui ont été dénoncées
1: à la fin. Pas tout à fait la proposition d'Amélie Montchalin qui va un petit peu plus loin.
0: C'est d'abord une proposition de la Cour des comptes, puisque dans le même rapport que vous citez, Dominique Seux, de la Cour des comptes, ils disent qu'il faut réformer un dispositif peu connu, mais utilisé par les plus fortunés, qui s'appelle l'apport-cession. On propose non pas de le supprimer, mais de le réformer, conformément d'ailleurs à ce que la Cour des comptes propose, et c'est dans le texte initial. Ensuite, il y aura évidemment, en séance, des débats qui se poursuivront sur la question de la justice fiscale.
2: Moi, vous pouvez aller plus loin.
0: Bien sûr qu'on doit avoir, et qu'on doit continuer à avoir, un débat en matière de justice fiscale. Quand on demande des efforts à une très grande partie du pays, il est normal, et c'est même de la décence ordinaire, qu'on en demande aux plus fortunés. Mais évidemment qu'il faut pouvoir continuer à faire cet effort. La question est de savoir comment on le fait de manière
1: Sébastien Lecornu, lui, a une idée qui est d'utiliser un dispositif proposé par Philippe Aguillon, le prix Nobel, qui est un mécénat obligatoire pour les grandes fortunes. En un mot, c'est intéressant, vous prenez, vous prenez pas.
0: Déjà, ce que dit un prix Nobel est toujours intéressant.
1: Je crois que vous allez dire ce que dit un Premier ministre. C'est toujours intéressant.
0: Bien sûr, également. Mais ce qui est certain, c'est que nous serons, nous, très ouverts à toutes les mesures qui permettent, d'une part, de continuer à réduire le déficit public, et d'autre part, qui sont efficaces économiquement. Et évidemment, que le débat continuera.
2: Alors, le patronat dénonce, lui, un budget qui déboucherait sur une hausse d'impôts de 20 milliards d'euros pour les entreprises, avec notamment la limitation des allègements de cotisations. Vous avez contesté ces chiffres. Le MEDEF, qu'est-ce que vous dites? Il est de mauvaise foi, ment sur ces chiffres?
0: Mais d'abord, on voit que quand il y a un budget de consolidation, c'est-à-dire de réduction du déficit public, quand il y a des efforts partagés, tout le monde râle, comme vous le dites, Dominique Seux. Et au fond, c'est quand même la meilleure preuve que, contrairement à ce que disent certains, ce budget est sans doute plus équilibré que ce que certains groupes politiques ont décrit. En ce qui concerne les allègements généraux de charges, il y a des réformes à faire. C'est étayé par des rapports importants.
2: Donc ça fait monter le coût du travail.
0: Au rapport d'Antoine Bozio et d'Étienne Vasmer qui a été proposé. On a des économistes qui nous disent il faut geler un certain nombre d'augmentations de dépenses. J'ai évoqué les gels auxquels j'avais procédé, auxquels nous proposons de procéder pour un certain nombre de prestations sociales, pour un certain nombre de pensions de retraite. Là aussi, la décence ordinaire, c'était de geler les augmentations des allègements généraux de charges que nous avons fait dès le premier jour. C'est le premier gel que j'ai eu à prendre comme ministre du budget, c'était le gel de l'augmentation demandée par les organisations patronales des allègements de charges. C'est fait dès le 1er juin et ça se poursuivra en 2027.
1: Y aura-t-il un accord de non-censure avec le PS cette année? Ça paraît quand même peu probable. Alors le sort du budget est-il entre les mains du RN? Et évidemment, c'est une question d'actualité. Est-ce que vous vous dites, au fond, les nouveaux éléments de preuve apportés par Mediapart sur les propos antisémites de Jordan Bardella fragilisent-ils le parti de Marine Le Pen dans la discussion budgétaire?
0: D'abord, les révélations qui sont apportées jour après jour par Mediapart concernant propos de Jordan Bardella, fragilise, c'est le moins qu'on puisse dire, le Rassemblement National tout court. Enfin, surtout, il semble montrer que Jordan Bardella ment. Il ment sur quelque chose d'extrêmement grave. Et évidemment, la question que tout le monde se pose, c'est pas seulement de savoir si le Rassemblement National s'est vraiment dédiabolisé, comme il le prétend. C'est de savoir si, au fond, la seule chose qui a changé, ce n'est pas qu'on ne pense plus l'antisémitisme, c'est juste qu'on ne l'écrit plus sur Messenger. Bon, donc ça, ce sera évidemment au Rassemblement National, à Jordan Bardella, pressenti pour être Premier ministre par Marine Le Pen, d'y répondre. Quant à ce que la question que vous avez posée pour le Parti Socialiste, moi j'observe qu'en 2025, comme en 2026, on a réussi avec la droite républicaine, avec le Parti socialiste, avec le Bloc central, à donner un budget au pays. Il serait quand même paradoxal que dans la période que nous traversons, où une élection présidentielle permettra au prochain gouvernement, au prochain président de la République, de corriger ce qu'il estimera devoir l'être l'année prochaine, où nous avons une situation géopolitique, je pense évidemment à la guerre dans le détroit d'Ormuz, mais enfin aussi une situation financière qui est encore plus préoccupante, qu'à un moment où c'est sans doute encore plus nécessaire de trouver les voies d'un accord, on n'y parvient pas.
2: Vous dirigez les administrations fiscales, et ce sera notre dernière question. On a beaucoup parlé des vols de données fiscales cet été, qui ont touché la DGFiP. Il y a quelques semaines à peine, Amélie Verdier, la directrice de la DGFiP, était juste à votre place dans ce studio. Que prévoit le budget pour renforcer la cybersécurité, alors que le nombre d'agents dans vos ministères va baisser, dans vos administrations?
0: D'abord, on prévoit évidemment de renforcer les effectifs dédiés au numérique et à la cybersécurité en réinternalisant un certain nombre de fonctions. Le budget consacré à la cybersécurité, et pour cela je n'ai pas attendu 2027, c'est le cas dès 2026, augmente de 50% en ce qui concerne la Direction générale des finances publiques, et ça va permettre de mettre en œuvre de manière accélérée la feuille de route demandée par le Premier ministre, authentification forte pour tous les agents d'ici la fin de l'année, renforcement des dispositifs de surveillance.
2: Vous abandonnez des missions pour transférer ce budget-là sur justement la sécurité ?
0: Ce qui est certain, c'est que ça veut dire que c'est une priorité absolue, et donc y compris en matière numérique, la première des priorités, c'est la cybersécurité, et donc oui, on repriorise un certain nombre de projets, comme on le fait depuis le début de l'année, depuis ma prise de fonction.
2: David Amiel, le ministre de l'Action et des Comptes Publics, était l'invité dont n'arrête pas l'écho. Merci d'avoir accepté notre invitation.
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2: Et revoilà Sandrine Foulon pour Ma vie au boulot. Alors Sandrine, Clément, c'est un pseudo, a préféré vous écrire plutôt que de laisser un message sur le répondeur. Il travaille dans le secteur du nucléaire. Son employeur lui demande de collaborer avec un prestataire russe non soumis aux sanctions internationales. Peut-il quand même refuser pour des questions éthiques ?
4: On comprend vos réticences, Clément, avec la guerre en Ukraine, mais dire non vous expose à une faute. Si la direction vous envoyait dans une zone de guerre, vous pourriez faire valoir un droit de retrait, collaborer à distance avec un client ou un prestataire russe qui n'est pas sous le coup de sanctions, c'est différent. Il n'existe pas de clause de conscience dans le droit commun. Je rappelle un contentieux assez connu, très loin de votre univers, qui concerne un conflit éthique lié à la religion. En Nouvelle-Calédonie, un salarié employé dans une boucherie depuis 2 ans a ensuite refusé de travailler en contact avec du porc. Les juges ont donné raison à l'employeur qui l'a licencié. Il n'y avait pas de clause dans son contrat de travail qui lui permettait de refuser. En revanche, la Cour de cassation est allée dans le sens d'un ingénieur qui n'a pas voulu se rendre au Moyen-Orient pour des raisons de confession religieuse là aussi. Les juges ont estimé qu'il y avait un risque pour sa sécurité. Clément, dans votre cas, essayez de négocier avec votre employeur, expliquez vos motivations, demandez à être affecté à une autre mission, mais encore une fois, il est en droit de s'y opposer.
2: Est-ce qu'il existe quand même des situations ou des professions qui permettent à des salariés de dire non ?
4: Je l'ai dit, il faut que les motivations soient solides, comme la mise en danger ou le fait de devoir exécuter une tâche illégale. Et oui, il existe des professions qui protègent leurs salariés. Les journalistes bénéficient d'une clause de conscience si la ligne éditoriale change. Les avocats, salariés dans un cabinet, peuvent demander à ne pas défendre un dossier s'ils estiment que l'affaire remet en cause leurs obligations déontologiques ou leur indépendance. Les professionnels de santé sont, eux, formellement protégés par une clause de conscience. Ils peuvent refuser de pratiquer une interruption volontaire de grossesse ou d'aider un patient à mourir. Dans les deux cas, cette décision doit être communiquée et il faut que la personne soit réorientée vers un autre praticien. Ce sont bien sûr des situations spécifiques, mais votre question, Clément, en soulève beaucoup d'autres sur les conflits éthiques. Que faire quand l'entreprise pollue, commerce avec des pays peu recommandables ou convainc des clients vulnérables à acheter des produits dont ils n'ont pas besoin ? La réponse la plus courte, mais pas la plus simple, reste de bien choisir son métier et sa boîte.
2: C'était Ma vie au boulot. Je rappelle que vous pouvez laisser désormais un message à Sandrine Foulon sur le répondeur de l'émission au 01 56 40 28 10. 01 56 40 28 10. À la semaine prochaine, Sandrine.
4: À la semaine prochaine, Claire.
2: Et c'est déjà la dernière minute de l'émission et ses pistes podcast, livres, articles pour aller un petit peu plus loin. Dominique, vous êtes toujours avec nous, votre conseil de la semaine.
1: Eh bien, je propose de prolonger l'interview du ministre du Budget. Je parle d'une note de blog publiée avant-hier par un prix Nobel d'économie américain, Paul Krugman, qui s'inquiète franchement de la situation française de notre pays, ce qu'il écrit. La France, il cite, la France suit une trajectoire budgétaire insoutenable et elle est devenue l'homme malade du monde occidental. Alors, c'est intéressant, hein, Krugman n'est pas un libéral échevelé, c'est au contraire un keynésien de gauche qui tient une chronique dans le New York Times. Ce qui ne va pas, dit-il en parlant de nous, c'est votre incapacité persistante à envisager la retraite de manière réaliste. Nul besoin d'être conservateur, continue-t-il, pour constater que le système français de retraite précoce n'est pas viable, d'autant que l'espérance de vie des Français avoisine désormais 87 ans. Bon, on va le dire en un mot, la gauche est trahie par les siens.
2: Oui, point de vue assez différent d'ailleurs de celui qu'on a entendu dans le reportage. Quant à moi, je vous conseille pour aller un petit peu plus loin sur les enjeux budgétaires, le coût du travail, les rapports entre entreprises et pouvoirs politiques à travers l'histoire, la toute nouvelle BD Economics aux éditions Les Arènes, signée du duo d'alternatives économique Christian Chavagneux, bien connu dans N'arrête pas l'écho, et du dessinateur Enzo. C'est sur l'histoire du capitalisme français du 12e siècle à nos jours. Ça démarre dans les foires de Champagne. On fait la connaissance des premiers marchands qui ont fait fortune, poussés par les pouvoirs locaux. Comment ces commerçants de plus en plus puissants ont prêté de l'argent à la cour du roi pour préserver leurs intérêts. On balaye les siècles et les personnages. C'est absolument passionnant. Et il est déjà l'heure de vous souhaiter un très bon week-end, une très bonne fin de week-end. Je vous donne rendez-vous même jour, même heure, samedi prochain. Après le journal, ce sera les ailes de géant. Nagui reçoit Zazie.
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2: Il est 13h sur France Inter. Et le grand journal de la mi-journée, c'est avec Éric Delvaux. Bonjour Éric.
10: Bonjour ma chère Claire Chaudière. Dominique Seux également, bonjour et bienvenue à tous à la une de ce 13h. L'Ukraine furieuse de l'accord surprise passé entre Donald Trump et Vladimir Poutine pour lever une partie des sanctions contre la Russie. En échange, Moscou livrera du gasoil aux États-Unis. Nous serons en duplex de Kiev. En duplex également de Cologne, où l'astronaute Sophie Adenau est arrivée ce matin après 8 mois passés à 400 km de la Terre. Elle est arrivée en larmes par moments et soutenue physiquement. Nous serons dans le Tarn, où tout le week-end, plus d'un millier d'opposants à la future A69 veulent faire toujours entendre leur mécontentement. Nous serons à Bakou en direct pour la dernière journée du Mondial de judo en individuel. Chez les Lourdes, un dernier espoir de médaille d'or française. Enfin, au moment où la gronde lycéenne se fait entendre, nous vous suggérerons une mini-série post-68arde intitulée Camarades, visible sur la plateforme Arte TV. Et puis le temps de ce samedi, Céline Dacosta, avec parfois encore un peu de pluie.
11: Oui, entre les côtes landaises et les Alpes, ce sera plus calme partout ailleurs, plus lumineux aussi.
10: Et vos prévisions complètes dans une vingtaine de minutes.
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10: L'Ukrainien Zelensky, furieux de l'accord surprise que vient de signer Donald Trump avec Vladimir Poutine. Les États-Unis vont lever quelques sanctions contre la Russie, moyennant quoi Moscou s'engage à livrer des quantités massives de gazole russe aux marchés américains et mondiaux. Luc Alazo, vous êtes notre correspondant en Ukraine. Bonjour.
13: Bonjour Eric.
10: Cet accord est très fermement dénoncé donc par Volodymyr Zelensky.
13: Oui, il condamne une décision malhonnête, une décision indigne et une décision faible. La colère du président ukrainien est d'autant plus forte qu'au même moment, une délégation ukrainienne était reçue en Floride par les négociateurs américains pour discuter de nouvelles pistes pour mettre un terme à la guerre. Cette reprise des exportations de gazole russe risque de fragiliser les discussions autour d'un éventuel cessez-le-feu énergétique. Pour Kiev, une telle concession aurait dû s'accompagner d'un arrêt réciproque des frappes contre ses infrastructures essentielles à l'approche de l'hiver. C'est donc un véritable cadeau à Vladimir Poutine, poursuit Volodymyr Zelensky. À Kiev, les autorités ont déjà prévenu. Le ciblage des installations pétrolières russes va se poursuivre malgré cet accord. Pour elle, il est essentiel de continuer à frapper la Russie au portefeuille et pénaliser son effort de guerre.
10: Et sur le terrain, Lucas, encore une fois, des frappes russes ont visé des civils ce matin sur la ville de Zaporijia. Il y a au moins 11 morts, dont 3 enfants.
13: Oui, rien que cette semaine, une centaine d'Ukrainiens ont été tués dans les bombardements russes, selon un bilan des Nations Unies. Depuis la fin de l'été, ces frappes rendent le quotidien de plus en plus difficile. Elles touchent les populations, mais aussi les infrastructures essentielles, les ponts, les trains, les centres de données ou encore les écoles, comme on l'a vu à Kiev ces derniers jours. La Russie déploie une nouvelle génération de drones plus rapide que l'Ukraine peine encore à intercepter. À l'approche de l'hiver, les conséquences de ces destructions se font déjà sentir avec de premières coupures de courant dans le pays. C'est dans ce contexte que Volodymyr Zelensky dénonce cet allègement unilatéral des sanctions. Selon lui, les Russes compensent leur incapacité à atteindre leurs objectifs militaires par la terreur contre les populations civiles.
10: Et on ajoutera ce commentaire du Kremlin ce matin expliquant que Vladimir Poutine a reçu avec compréhension les propositions de Donald Trump pour une désescalade en Ukraine. Fin de citation, c'était Luc Alazo à Kiev. Et puis autre réaction cette fois à Berlin, l'Allemagne qui affirme que Berlin travaille toujours avec l'Union européenne à de nouvelles sanctions contre Moscou. Durant ces 8 mois dans l'espace, Sophie Adnaud dit être passée par toutes les émotions, des plus joyeuses aux plus difficiles. Son avion s'est posé ce matin à l'aéroport militaire de Cologne, là où se trouve le Centre européen des astronautes. Elle va y rester plusieurs semaines pour récupérer. Sandrine Etoa-Andegue, vous avez assisté en direct au retour de Sophie Adnaud. Bonjour.
14: Bonjour Eric.
10: Sa prise de parole, première prise de parole publique ce matin, a été très émouvante.
14: Oui, et dans sa veste bleue nuit, Sophie Adnaud est impressionnante de force et d'humilité, éprouvée mais très souriante. L'astronaute française est soutenue par 2 médecins de l'Agence spatiale européenne et elle revient sur les émotions qui la traversent après cette mission record de 235 jours dans l'espace.
15: Émotionnellement super contente, le sentiment de mission accomplie. On a beau se préparer à ça, on a beau lire des extraits, des récits d'astronautes.
14: Sa voix se brise, elle essuie quelques larmes. Mais elle est aussitôt soutenue par les applaudissements de tout un comité d'accueil touché et fier. Des images, des souvenirs, Sophie Adnaud dit en retenir plein. Mais c'est surtout l'incroyable beauté de la Terre depuis là-haut qui l'a marquée.
15: Mais le voir de ses yeux, depuis la coupola, vous passez par toutes les émotions. Parfois, c'est une euphorie intense de toute cette beauté. Et parfois, ça vous prend de tripes. Et moi, ce que je veux, c'est partager ça.
14: Sophie Adnaud, l'ambassadrice, qui après un programme de récupération médicale de 3 semaines à Cologne et les retrouvailles avec ses proches, va entamer une tournée en Europe pour partager son expérience exceptionnelle. Cologne, Sandrine Etoa-Andegue, France Inter.
10: Et la colonelle Sophie Adnaud a donc désormais au moins 3 semaines de suivi médical avant de pouvoir reprendre une vie normale. À Cologne, donc, elle est apparue affaiblie, on l'a entendu, soutenue par ses deux collègues. Son corps s'est allongé, son oreille interne est défaillante. Passé 8 mois dans l'espace, pour le corps humain, ce n'est pas anodin, mais pas de quoi s'inquiéter outre mesure, rétorque Marie-Ange Sanguy, elle est rédactrice en chef du magazine Espace et Exploration.
16: C'est totalement normal. Pendant un moment, elle prenait quelque chose, ça venait tout seul, elle le reposait, voire même elle le lançait avec une petite pitchnette pour qu'il reparte à l'endroit où elle voulait que ça soit. Là, c'est l'inverse. Il faut soulever son bras qu'elle ne sentait pas. Là, il est de nouveau super lourd. Sa tête est lourde. Être en apesanteur pendant 8 mois, ça n'est pas notre état naturel. Par exemple, le dos s'est allongé. Les vertèbres se sont écartées les unes des autres et les disques. Elle a pris entre 2 et 6 centimètres. Tout ça, il faut que ça reprenne sa place, donc elle risque d'avoir mal au dos. Les yeux aussi, il y a souvent une perte de vision qui ne sera pas rattrapable, pas forcément entièrement. Donc il y a plein de choses qui ont déformé le corps, et là, il faut qu'il se réadapte le plus vite possible pour qu'elle retrouve son confort. Oui.
10: En France, c'est un week-end de relâche pour les lycéens. Le prochain acte de mobilisation est prévu mardi. À partir de mardi, justement, le gouvernement promet d'affecter 3000 professeurs remplaçants dans les 114 lycées en situation rouge. Et concernant la mobilisation, le gouvernement voit une nette décélération. Ce que contestent d'ailleurs les mouvements lycéens. Julie-Marie Lecomte, pour ces quelques lycéens de Seine-Saint-Denis que vous avez rencontrés à Montreuil, la communication du gouvernement n'est que de la stratégie.
12: Ado, Antonin et Lilian haussent les sourcils. Oui, hier les cours ont repris dans leur lycée, mais pour eux, ça ne signifie pas que les lycéens ne sont plus mobilisés.
17: C'est censé être la réouverture du lycée et on a rebloqué, comme d'habitude. Chez nous, à Saint-Jaurès, on faiblit pas.
18: Mais je pense qu'ils disent que ça se calme plus pour faire écrouler le mouvement qu'autre chose, en fait. C'est un peu une façon de dire, regardez, ça s'essouffle, ça sert plus à rien, vous pouvez retourner en cours.
12: Pour ces élèves de première, les déclarations du gouvernement sur l'essoufflement du mouvement relèvent d'une pure manœuvre politique.
17: Ça fait partie de toutes les tentatives pour nous éteindre, pour nous faire taire. Je pense pas qu'il s'illusionne, mais il fait ça parce qu'il a envie, justement, qu'il s'essouffle. Et c'est plus une volonté qu'un constat, c'est une stratégie.
12: Mardi, ces lycéens seront dans la rue le 17 octobre. Aussi, bien sûr, ils savent que les vacances qui arrivent ne jouent pas en faveur de la mobilisation, mais ils mettent l'exécutif en garde.
18: On va pas lâcher, en fait. Alors, évidemment, on va pas bloquer jusqu'à la fin de l'année. S'il y a des manifestations et des mobilisations, bien sûr qu'on sera là, même après les vacances.
17: Et ça, plus nos actions, ça s'arrêtera pas.
12: En tête de leurs revendications, il y a toujours la rénovation des lycées et l'abrogation de Parcoursup.
10: Reportage à Montreuil de Julie-Marie Lecomte, ce mouvement lycéen, toujours avec la question des violences. Ce matin sur France Inter, chez Nicolas Demorand, l'avocat Arié Halimi, membre de la Ligue des droits de l'homme, spécialiste des affaires de violence policière, s'en est pris personnellement au ministre de l'Intérieur.
19: Il y a un moment où il faut cibler la responsabilité pénale des donneurs d'ordre. Et je cible le principal responsable aujourd'hui, c'est Laurent Nunez. Je pense qu'un jour, il va falloir mettre sur la table la responsabilité pénale de ces donneurs d'ordre.
20: Mais vous pensez qu'il dit quoi quand il donne des ordres? Il dit pas foncer dans la foule avec une voiture. Il dit pas tirer dans le visage avec une grenade.
19: J'ai l'impression que Laurent Nunez, il faut le viser, vraiment, parce qu'il faut dire les mots et les noms, est à la recherche d'un drame humain. Et nous sommes en mesure d'arrêter cette fois ce siècle.
20: Mais vous mesurez la gravité de votre accusation.
19: Oui, mais je mesure aussi la gravité des dégâts qui sont occasionnés sur les enfants. Et je mesure également le risque de la mort d'un enfant dans les prochains jours. Et donc je pense qu'il faut dire les mots pour éviter un drame.
10: L'avocat Arié Halimi avec Nicolas Demorand. Depuis le début de la mobilisation le 17 septembre, 215 élèves et 85 membres du personnel de l'éducation ont été blessés. Laurent Nunez a annoncé l'ouverture de 18 enquêtes de la police des polices. Il précise aussi, Laurent Nunez, que 800 policiers et gendarmes ont été blessés. Manifestation aujourd'hui un peu partout en France contre le projet de directive européenne Omnibus 10, décret qui envisage de déréguler le contrôle des pesticides. C'est un projet de directive européenne. Sortir des pesticides, est-ce une urgence dans la campagne présidentielle en France? La question fera l'objet de débats cet après-midi à Gouzeaucourt, c'est près de Cambrai dans le Nord, organisé par l'association Génération Future et les Mutuelles pour la Santé Planétaire, deux associations qui militent pour la sortie des pesticides. Son fondateur, Martin Rieussec-Fournier, a invité tous les candidats à la présidentielle, mais seuls leurs représentants font le déplacement cet après-midi, et encore, certains partis ne sont même pas représentés, ce qu'ils déplorent.
21: Nous n'avons pas eu de réponse rapide des partis de droite. Nous avons une réponse positive pour Horizon, mais pour LR et pour Gabriel Attal, nous n'avons pas eu de réponse, ni pour le RN. Et donc, effectivement, on comprend que pour eux, c'est compliqué de participer à un débat sur les dangers des pesticides quand on sait ce qu'ils ont voté les 10 dernières années. Aujourd'hui, on est dans une situation où la France utilise entre 60 000 et 70 000 tonnes de pesticides chaque année. Et la France a reconnu que 5 maladies chez les enfants sont liées aux pesticides. Les malformations du visage, les malformations du les troubles cognitifs dont l'autisme, les tumeurs au cerveau, les cancers du sang. Quand les parents professionnellement sont exposés aux pesticides, pour ces 5 maladies, les enfants sont éligibles au fonds d'indemnisation des victimes des pesticides. Les pesticides, malheureusement, il peut y en avoir dans l'air, dans l'eau, dans ce qu'on mange. Tous les politiques ne doivent pas fuir le débat, mais venir.
10: Propos recueillis par Rémi Brancato. Je précise que ni le Parti communiste français, ni les Républicains, ni Renaissance, ni le Rassemblement national n'ont répondu à cette invitation à débattre des pesticides cet après-midi à Gouzeaucourt, donc près de Cambrai. C'est déjà bien plus qu'un projet, et cependant, la 69 suscite toujours autant de contestations. Les opposants se retrouvent ce week-end dans le Tarn contre cette future autoroute entre Toulouse et Castres, rassemblement baptisé Défaite, car les 4 voies devraient être mises en service le mois prochain. Guillaume Fariol, vous êtes sur place. Il y a ce matin près d'un millier d'opposants encadrés par un important dispositif de sécurité.
0: Oui, les voitures affluent sans interruption sur ce champ isolé, un chapiteau des tentes dressé par les opposants à la 69, l'autoroute qui est à plusieurs centaines de mètres d'ici, hein. Un axe anachronique, voilà ce qui revient dans la bouche de nombreux manifestants. Toujours plus de voitures, de productivisme et à la fin le réchauffement climatique, critique Gérard, venu de l'Aveyron.
4: Le résultat, c'est l'été qu'on vient de passer, quoi. C'est-à-dire les incendies, la canicule. Dans 50 ans, le paysage qu'on voit ici, ce sera plus le même. C'est-à-dire qu'il n'y aura plus ces arbres, ils ne pourront plus exister, quoi.
0: Beaucoup de colère également contre les tarifs de la 69 tout juste dévoilée. Ce sera plus de 20 euros pour un aller-retour Toulouse-Castres. Inacceptable, s'emporte cette manifestante au visage masqué.
22: C'est un énorme gâchis, un énorme dégoût. On a beaucoup parlé d'écologie, mais c'est un désastre économique et social. Ça va coûter 20 euros, les gens ne vont pas pouvoir prendre cette autoroute. Ils ont juste vu leur territoire meurtri et ils ne vont pas en profiter.
0: Cette manifestation se tient sous haute surveillance. 800 policiers et gendarmes mobilisés et cette interdiction de la préfecture, pas de rassemblement à moins de 200 mètres de la 69.
10: Guillaume Fariol parmi les opposants à la 69 ce matin dans le Tarn.
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10: On arrive au mondial de judo à Bakou en Azerbaïdjan, dernière journée de compétition en individuel. Un mondial qui jusqu'ici n'a pas beaucoup réussi aux Français avec seulement une médaille d'argent, 2 de bronze. Cette ultime journée est donc la dernière chance d'aller chercher l'or en individuel dans la catégorie des lourdes, les plus de 78 kilos. Chez les Françaises, Léa Fontaine a été éliminée ce matin, mais Roman Dico est qualifié pour la finale. Bonjour Nicolas Perronnet.
24: Bonjour Eric.
10: Vous êtes en direct de Bakou. Il y aura donc bien une dernière médaille française. Il reste à en connaître la couleur.
24: Ah oui, Roman Dico va remettre autour de son cou une médaille mondiale. Ça, c'est certain. Elle a été impériale, la française, hein, vraiment ce matin, avec ses tresses bleu, blanc, rouge dans les cheveux, comme elle en a l'habitude. 4 combats, 4 victoires, aucun golden score, aucune prolongation. Elle a fait tomber, elle a immobilisé Roman Dico. Et elle semble prête, vraiment, pour aller reconquérir la couronne qu'elle a décrochée une fois hein, seulement. C'était en 2022. Il lui reste donc un combat. Ce sera aux alentours de 16h15. Ce sera face à une jeune coréenne, Lee Yong-ji. Judokate que la française n'a jamais rencontré, elle n'a que 19 ans. Et c'est vrai qu'elle fait du bien cette journée sans accrocs parce qu'il y en a eu beaucoup des accrocs pour les Bleus depuis le début de ces mondiaux. Il y en a encore eu ce matin. Vous l'avez dit, grosse déception pour Léa Fontaine qui aurait pu d'ailleurs être l'adversaire de Roman Dico en demi-finale. C'est ce qu'on attendait, mais ça s'est mal passé pour Léa Fontaine, battue dès le deuxième tour et très déçue.
25: Ouais, je me sentais bien. Et voilà, j'ai merdé quoi. En fait, je me suis dit, c'est bien donc attaque. Et au final, j'ai attaqué trop tôt et je me suis mis dedans tout seul. Je prends un peu une claque, ça fait chier, mais après, il faut savoir accepter. Voilà, je retourne au charbon.
24: Il aurait pu y avoir deux médailles tricolores pour cette dernière journée individuelle, mais une. Franchement, on s'en contentera, Eric, en espérant enfin, donc entendre tout à l'heure, une Marseillaise ici en Azerbaïdjan pour Roman Dico.
10: Et les phases finales débuteront autour de 16h. C'était Nicolas Perronnet en direct du Mondial de Judo à Bakou, Azerbaïdjan. On parlait de la colère lycéenne, la colère des lycéens et lycéennes. Dans ce journal, certains y voient des relents de mai 68. Et bien, sur cette période précise, il y a près de 60 ans, je vous renvoie à une série sur Arte intitulée « Camarades », signée Benjamin Charby et Dominique Baumard. Une mini-série de 8 épisodes dans l'effervescence post-68arde de la fac de Vincennes, près de Paris. Cette expérience utopique d'université libre, elle avait rassemblé à l'époque, et parfois désunie aussi, des étudiants, des professeurs, des intellectuels entre 1969 et 1980. Eh bien, cette série montre aussi comment la lutte s'organise et comment le système tente de la contenir, Yvan Planteil.
0: Camarades, c'est avant tout l'histoire d'un combat en mouvement, celui de cette université dont les étudiants et professeurs maoïstes et trotskistes se déchirent.
1: Je te dis quoi penser, et ça marche, parce que tu n'es pas d'accord, mais tu n'es pas d'accord exactement comme moi.
3: Tiens, ramène ton petit livre rouge.
0: Celui d'une prostituée envoyée comme infiltrée par la police, qui en vient à dépasser sa condition.
5: Vous voulez savoir ce qu'elle pense, la masse? Ce qu'elle pense, c'est que vous aimez bien parler du peuple, mais vous n'aimez pas beaucoup l'écouter. Mais ça doit être notre faute, on est décevants, parce qu'on n'existe pas vraiment, nous, les prolétaires. Allez, salut!
0: Celui d'un gaulliste, placé à la tête d'une université, exfiltré de Paris par le pouvoir central.
6: Ne laissez pas Vincennes devenir la Sorbonne.
5: Et tu proposes quoi?
6: Une autogestion. Le ministère veut nous imposer un président. Et ça serait la fin? La fin de l'expérimentation à Vincennes? La fin des non-bacheliers à l'université?
0: Enfin, celui d'une pensée révolutionnaire qui se forme dans des salles envahies par la fumée des cigarettes et les slogans 68ard. Drôles sont les personnages, tordantes sont les situations.
7: Si j'ai fait tout ça, c'était pour te plaire. J'ai laissé des sentiments bourgeois me détourner de la lutte parce que ta vertu révolutionnaire m'émeut.
0: Les créateurs de la série convoquent même Michel Foucault ou Pierre Bourdieu au travers d'archives et rappellent que face au système en place, même avec une dose de comédie musicale, plus dure est la lutte.
10: Foucault et Bourdieu, toute une époque, la mini-série Camarades sur la plateforme Arte TV, visible jusqu'au 15 mars prochain, le temps.
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10: Bonjour Céline Dacosta.
11: Bonjour Eric, bonjour à tous.
10: Avec un peu de pluie cet après-midi.
11: Oui, c'est le reste de la perturbation d'hier qui s'évacue encore entre les côtes landaises et les Alpes. On a une bande pluvieuse qui traverse tout le pays et puis de part et d'autre, c'est plus lumineux près de la Méditerranée déjà avec encore un peu de Mistral et de Tramontane. Ça affaiblit par rapport à hier, mais on a encore de bonnes rafales jusqu'à 60 km à l'heure. Et puis plus au nord, là aussi, on a un temps variable, des nuages, des éclaircies, encore quelques gouttes entre la Normandie et les frontières du nord avec toujours ce vent qui est bien présent sur les côtes de la Manche.
10: Et toujours une ambiance automnale. Hein.
11: Oui, avec des températures qui sont 2 à 3 degrés sous les normales de saison sur les trois quarts du pays, 16 à 21 tout de même, 21 à 25, ça c'est près de la Méditerranée. Dans le détail, ça donne 16 à Brest, 17 à Paris, 18 à Dijon, 19 à La Rochelle, 20 degrés à Montauban, 21 à Toulouse, jusqu'à 25 pour Toulon.
10: Les prévisions de Céline Dacosta.
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10: 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Nagui, c'est à vous.
2: Merci Eric Delvaux. Prochain rendez-vous avec l'information tout à l'heure à 14h.
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2: Et c'est une géante qui est avec nous aujourd'hui, Zazie. Bonjour Zazie.
12: Bonjour.
2: Merci de venir à ce micro. Faut pas se moquer de ce titre. Les ailes de géant, c'est évidemment la référence au poème de Baudelaire et à ses ailes qui sont majestueuses dans le ciel et qui l'empêchent de marcher quand il est moqué par les marins sur le bateau. Ça tombe très bien parce que vous vous servez, vous l'avez dit, des failles pour que l'inspiration arrive, pour que la lumière jaillisse, comme Léonard Cohen le chantait.
12: Oui.
2: Ce sont ces failles qui vous nourrissent dans l'écriture, la composition, la création de chansons.
12: Oui, je trouve que c'est ça la vraie lumière, c'est d'aller fouiller un peu et justement de trouver dans cette obscurité une réponse lumineuse, en fait, une joie qui n'est pas altérée par les instabilités du monde.
2: Ouais, enfin l'inspiration n'est pas toujours joyeuse. Elle peut être plus fragile, nostalgique, volatile. C'est le nom de ce nouvel album, sans eux à la fin, il faut préciser, puisqu'il y a le côté chimique, instable, oui, qui vous plaît surtout.
12: Oui, c'est ça, changement. Alors on ne sait pas si je parle du monde ou de mon état, voilà, personnel, ouais, mais ça va, docteur, hein, ça va maintenant. Je pense que en fait. Dans cette instabilité, il y a des choses très bien, mais c'est un peu volatile, quoi. On ne sait pas trop si ça va rester, si ça ne va pas rester, sur quel pied s'appuyer, ou s'il faut continuer à danser, comme ça on danse sur les deux et on reste dans cet équilibre.
2: C'est instable ou c'est fragile, volatile ?
12: Instable. Instable, parce qu'il y a des choses... Dans l'instabilité, il y a du mouvement, donc ce n'est pas complètement tout mauvais. Je dirais que le monde est instable et que nous, on est fragiles. Ça nous rend fragiles de se dire, tiens, ça change, ça, c'était bien, ça, c'était bien, mais ça, c'est resté deux jours. Et je pense que en allant comme ça un peu fouiller dans son honnêteté profonde, c'est pas tous les jours dimanche, hein, d'être en face de soi, on trouve une lumière qui est un peu plus stable, quoi.
2: Quand vous parlez des failles ou de l'instabilité, vous parlez de la vôtre, celle du monde que vous observez. Vous jouez d'ailleurs sur le fait de vous mêler à cette instabilité pour crédibiliser votre discours en disant je suis pas là en train de
12: donner des leçons,
2: voilà, de juger ou d'être condescendante avec les autres. Mais c'est une manière d'aborder beaucoup de sujets, peut-être même de vous cacher derrière des mensonges. On ne sait plus si c'est vous ou si c'est un personnage que vous jouez.
12: Oui, ça c'est mon boulot d'auteur. Je fais qu'est-ce que je veux. J'ai toujours fait ça. Il y a des chansons où les gens pensent ou pourraient penser que c'est très personnel. Elles ne le sont pas du tout. À l'inverse, il y a des chansons très intimes, mais que j'ai fabriquées, concoctées. Ça, c'est la langue française, hein, qui nous permet de dire un jeu qui n'est pas forcément un jeu vécu, mais qui part d'une espèce d'honnêteté quand même pour les gens. Je me dis, si par exemple j'avais fait « Je suis un homme » et que ça s'appellerait « Vous êtes des cons », sans m'inclure là-dedans, ouais, c'est pas du tout le même texte. Voilà.
2: Cette intimité ou cette personnalité qui devient universelle fait qu'on s'identifie, on se reconnaît dans ces portraits. Le bluff et le mensonge, ça a commencé enfant, lorsque vous faisiez croire avoir vu la télévision que vous n'aviez pas à la maison.
12: Oui, mes parents avaient...
2: C'est un bon entraînement de commencer à mentir.
12: Oui, c'est très bonne décision, donc on est vraiment largué dans l'espace. En plus, j'avais un an et demi d'avance, donc j'étais encore plus larguée. Je faisais 1m12 avec des gens qui commençaient à être un peu formés et qui me disaient « Ah ouais, t'as vu Clo-Clo, c'est super, ouais. » Ouais, puis je sais pas, quelqu'un avait dit « C'était propre. » Donc je me suis dit que Clo-Clo, ça devait être une poudre de lessive. Okay. Voilà. Alors après, ça peut être un peu emmerdant.
2: Alors que ça n'a pas toujours été propre.
12: Non,
2: mais bon.
12: Il n'a pas toujours été propre, non. Il était un peu chanteur en termes de lessive.
2: Voilà.
12: Donc.
2: Et puis, mais voilà, c'est comme disaient tous ceux qui se protègent derrière les époques, c'était une autre époque. Aussi, le comportement et ce qui se passait avec François. C'est une parenthèse, mais qui fait référence aussi à des titres de de votre album. Je veux juste aller un peu plus loin dans le fait de ne pas avoir vu la télévision et tout le monde en parle, donc pour pas être la délaissée, ben je fais genre ah ouais, moi aussi je trouvais ça super, c'était super drôle, alors que vous ne savez pas de quoi vous parlez. Vous étiez trop intelligente, donc on vous fait sauter deux classes, mais là, en sautant deux classes, on devient trop jeune par rapport aux autres.
12: Complètement immature.
2: Et vous dites pas formé, c'est-à-dire que les discussions de corps, de seins qui se forment, ne voulaient rien dire pour vous.
12: Non.
2: Et ça vous, vous écartait de la classe. Vous étiez déjà à part
12: de cette petite société qu'est l'école. J'étais franchement larguée. Je passais mon temps à vouloir séduire. Parce que à me faire aimer, à me faire une espèce de pseudo-place que je n'avais pas, parce que c'était oui, la petite, elle comprend rien. Enfin, ça va de savoir lire l'heure, par exemple, c'est les classes que j'ai sautées, c'est les classes où on apprend à lire l'heure.
2: Oui.
12: Donc là, enfin, on est quand même le temps devient un problème, quoi. Donc il y avait de ce côté-là beaucoup d'échecs et de tristesse même, hein, et puis une forme de harcèlement. Et puis de l'autre, un imaginaire complètement débridé, puisque pas la télé, le temps, d'avoir le temps de là où on en était, puis qui était bien nourri aussi par les frustrations de l'école et les tristesses et les traumatismes. Donc le temps, l'imaginaire que je trouvais aussi complètement génial, et je pense que c'est aussi une des raisons pour lesquelles j'ai commencé à faire des textes et que la musique me permettait de dire l'indicible, quoi, en fait.
2: Cette musique et l'album est porté par un premier titre qui, tout à l'heure vous disiez tout va bien docteur, c'est amusant parce que, et c'est pas naïf, votre album s'ouvre sur une ordonnance justement, et c'est le premier mot prononcé je pense est docteur, le dernier mot de l'album prononcé est prière, donc il y a beaucoup d'espoir, même s'il y a un titre caché qui arrive mais qui est musical, sans texte, pour renouer justement avec les titres cachés de l'époque des vinyles. Tout l'album peut être considéré comme une espèce à la fois de reportage et à la fois d'ordonnance, sans qu'il y ait spécialement de conseils que vous donnez, mais en tout cas, de chercher à éviter à ce que les erreurs commises ne se reproduisent pas.
12: Oui, le mot ordonnance est génial. Une fois de plus, il a un double sens. Il a un sens politique, je dirais, qui est, ben voilà, on ordonne, on fait une loi, 49.3, c'est une ordonnance, on ordonne aussi un éloignement quand quelqu'un est toxique, et puis il y a le côté docteur qu'on connaît tous, qui est un peu plus familier, et je ne pense pas jamais viser une sorte de mission ou de solution. En revanche, je pense que la bonne question, se poser la bonne question, oser l'honnêteté de la question et de réaliste, est déjà un élément de réponse. Donc je dis, moi, je me pose ça comme question, qu'est-ce que vous en pensez, t-il ?
2: C'est une forme de politesse, parce que vous avez des réponses dans votre cœur, dans votre tête, dans vos idées, vous êtes une femme avec des opinions fortes, mais vous ne voulez pas les imposer.
12: On a tous ça, mais je pense que les gens ont tellement d'injonctions déjà, que si c'est joué d'une politique qui n'est plus du tout de la politique, ça ne m'intéresse pas. En revanche, je pense que mes textes le sont. Ou en tout cas, ils sont humainement, socialement engagés. Moi, ce qui m'intéresse, en fait, c'est le vivre ensemble. C'est la difficulté du respect de l'autre, c'est l'altérité, c'est tout ça.

0: Ouais, peu importe, mais pas peu importe du tout, parce que au contraire, mais c'est ça, cette malice que vous avez avec les paroles des chansons, avec les jeux de mots, même en discutant et même dans la vie, vous aimez les jeux de mots, mais il faut que le jeu de mots soit utile. C'est pas le jeu de mots pour le jeu de mots, c'est pas la vanne pour la vanne, il faut que les deux sens servent à faire passer une idée, c'est ça?
1: Oui, et qu'il y ait de la sensation dans le jeu de mots. Si c'est juste « hey », un bon mot, entre guillemets, c'est une autre joute verbale, c'est un autre genre d'exercice.
0: Une blague.
1: Voilà, c'est une blague ou c'est c'est marrant. Mais moi j'aime bien que le jeu de mots nous, ou ces petites formules, ou le allez hop de speed, le peu importe qui dit exactement le contraire en fait, bien sûr que c'est important. C'est aussi une politesse, rendre digeste un propos qui l'est moins, ou alors... Tiens, si on convoquait un peu le deuxième degré. Je trouve que une des solutions, en tout cas une des questions que je me pose, c'est quand on discute avec quelqu'un, par exemple, vous avez pu en faire la démonstration, on cherche souvent, quand l'autre parle, déjà le moment où on va parler sans l'écouter vraiment. Alors qu'en fait, si on écoutait vraiment ce qu'il dit, ou ce qu'elle dit, peut-être que la réponse changerait un tout petit peu.
0: Parce que c'est pas tout. Que le degré va changer aussi, voilà. Va faire apparaître quelque chose d'autre. Oui.
1: Voilà, donc un peu d'humour, un peu de moquage de soi-même, un peu de second degré, en fait, ce qui est très compliqué dans les chansons. Mais on a ce paradoxe, c'est-à-dire que par exemple, là c'est un up-tempo, peu importe, c'est vraiment pums. Les gens ont le choix de danser là-dessus en se disant peu importe, wopopopo, et... Que je parle de la recrudescence des sacs à main, en fait, on s'en fiche. Et puis ceux qui ont envie d'aller un peu plus loin verront un peu autre chose. Quoi.
0: Dans la création d'une chanson, qui de l'œuf et la poule entre le jeu de mots et l'idée, est-ce que l'idée peut venir d'un jeu de mots? Et je pense à Il y a plus de saison, par exemple, où je vous pose la question de passer du fait divers. Qui est vraiment minimisé l'horreur vécue par Gisèle Pellicot, le fait divers à la notion de saison, il n'y a plus de saison, c'est l'hiver, et de passer à un acte contre nature, pour parler de la nature, je vous demande...
1: Vous avez bien travaillé.
0: Non, je vous ai bien écouté. C'est pas du travail de vous écouter, c'est du plaisir.
1: Mais c'est gentil.
0: Dans quel ordre cette chanson s'est créée?
1: Alors, en l'occurrence, celle-là est partie du fait divers. Il n'en est pas un, de l'horreur, de la barbarie. Et puis il y a après une pudeur, puisque moi je n'ai pas vécu ça. J'ai vécu dans une époque où on slalomait très clairement avec une certaine agressivité des hommes. Et comment parler de la barbarie avec une sorte d'esthétique? Donc je suis passée par la littérature, par la réflexion beaucoup, en me disant quelle est la chose, le contre-nature m'est arrivé assez vite. L'homme et le sauvage, quoi, voilà, en lui. Pas le sauvage sympa, mais le sauvage, le violent, quoi, la violence. Et de là, je me suis dit, qu'est-ce qui s'immisce? Parce que dans la maltraitance, dans les féminicides, pour avoir parlé à pas mal de ces femmes-là, qui sont intelligentes, on voit l'emprise, on voit le travail de l'emprise, et c'est comme l'eau, c'est comme une fuite d'eau, quoi. On ne sait pas trop par où elle passe, mais bon, pouf, au bout d'un moment, il y a un gros dégât, quoi. Ouais. Et la nature...
0: Non, mais on a beau l'arrêter d'un côté, elle revient de l'autre.
1: Voilà, la nature, c'est pareil, en fait. Pourtant, il y a des gens qui nous ont préviendu, ça fait longtemps que ce qu'on allait dans le mur. Mais oui, ok. Après nous, le déluge. Ben là, le déluge, il est là. On est entre les pluies torrentielles et les canicules et les feux. Le texte était fini avant cet été, extrêmement traumatisant pour tout un tas de gens, et pour nous tous, y compris quand on n'a pas perdu sa maison. Et c'est pareil, c'est que ça s'immisce, et puis d'un coup, c'est trop tard, en fait. Et donc, je trouvais intéressant d'avoir cette espèce de parallèle entre le nature versus le contre-nature, quoi.
0: Dans les paroles et dans votre vécu, justement, vous dites, pour rester dans la météo, je suis passé entre les gouttes dans une période. C'est le judo, par exemple, qui vous a permis... Non, mais c'est une vraie question, parce que est-ce que le judo devient une forme d'assurance où physiquement on se dit, si lui ou elle, peu importe, m'embête, je saurais me défendre. C'est le fait d'avoir été... Tout à l'heure, vous avez... employer le terme de harcèlement à l'école, soit parce que vous étiez trop grande ou trop jeune, soit parce que vous n'étiez pas encore formée et que les autres pouvaient physiquement se moquer de vous. Il y a le nom de famille aussi qui était un nom à rallonge et qui vous a provoqué là aussi des jeux de mots, mais plutôt moqueurs et harceleurs. Bref, tout ça forge la Zazie d'aujourd'hui.
1: Oui, alors en ce qui concerne le verbal, ouais. J'étais très peu munie. C'est difficile en fait, c'était une vraie attaque et j'étais très, très désarmée en fait par ça. En revanche, sur le physique, je pense que le fait d'avoir fait du judo comme n'importe quel art martial, de l'aïkido, où on se sert de l'agressivité de l'autre pour en faire une défense et voir le mettre au capote, ça apprend déjà un comportement, et pour les filles je recommande largement, pas forcément le judo, mais en tout cas même les petits cours de self-défense, qui fait que le moment où on peut être tétanisé parce que ça n'est pas prévu, cette guerre ou cette violence ou cette barbarie exercée envers nous, il nous reste un réflexe de « ok, d'accord », comme un apprentissage en fait. Et que ça permet au cerveau de ne pas être tétanisé, fasciné et immobile. Donc ça permet de se sauver en fait.
0: Il y a le geste, l'agression physique. J'imagine que vous avez suggéré à Lola, de, elle aussi, de se protéger. Parce que le premier réflexe d'une maman ou d'un parent, c'est que ses enfants se protègent.
1: Oui.
0: Donc elle fait des arts martiaux aussi.
1: Non, mais elle est circassienne, donc faut pas déconner. Hein, c'est des tractions plus qu'un pompier, quoi. Donc faut pas l'embêter. C'est pas la même génération non plus.
0: C'est vrai, mais qu'il y a,
1: on a ça n'empêche pas qu'il y a quand même toujours des harceleurs,
0: toujours des dangers. Dans votre métier, dans ce métier, vous avez aussi entendu des phrases sexistes et même des grands auteurs qui vous disaient mais vous avez un créneau à exploiter, ne chantez que des chansons sexy, vous êtes belle, vous êtes mannequin, donc le sexe sera votre créneau.
1: Oui, mais gardez l'objet, quoi.
0: C'est fou.
1: Ouais. Heureusement, il y a eu Rodagile. Étienne Rodagile, qui est un auteur qui est maintenant décédé, mais qui a fait, on ne cite plus le nombre de belles chansons très engagées, utiles pour Julien Clerc et plein d'autres, ça y est, Claude François, tout le monde, qui m'a dit deux choses. Il m'a dit, t'es un mec bien, ce qui était un compliment à l'époque. Ça veut dire que je ne t'objectise pas, donc. Et il m'a dit, je ne ferai pas une ligne pour toi, parce que tu vas te défendre, tu vas trouver le langage toi-même. Sinon, en fait, c'était un moment où j'ai voulu ranger mes classeurs parce que je déménageais sur les articles. Et puis bon, voilà, je me ronronnais dessus avec mon petit côté un peu narcissique, en disant oh, c'est formidable tous ces articles, je regardais ça avec plaisir. Et puis en fait, ma fille est arrivée après et j'étais en larmes. Elle me dit, mais qu'est-ce qui se passe? T'es censée ranger un classeur de trucs sympas, qui des bons articles sur toi. Je lui dis, j'avais pas réalisé tous les articles, ça commence. Des grandes jambes, mais pas que. La jupe courte, mais la tête bien remplie. Et en fait, évidemment, je ne l'ai pas subi comme ça. Moi, je gardais la tête bien remplie, j'étais trop contente. Parce que j'étais dans cette époque-là. Alors qu'en fait, tout commençait par... Ah bah oui, mais pas que. Tu peux dire la jupe courte et la tête bien remplie, c'est pas antinomique. Et je me suis rendu compte quand même de ce sexisme dont on a fait l'objet, sans parler celle qui n'était pas jolie ou qui n'avait pas les grandes jambes. Et je me suis dit, la vache, ça m'a peut-être malheureusement aidée. Et je ne l'ai pas vue, en fait.
0: Et même dans l'industrie, entre guillemets, du disque autour de vous, vous étiez aussi un objet. C'est-à-dire qu'il y a eu des moments où vous vous retrouviez justement en jupe, limite on voyait votre culotte pendant une émission de télévision, parce qu'il fallait être sexy, parce que
1: ça, pas trop.
0: On discute sur... Bah, l'histoire de la jupe et de la culotte, c'est arrivé.
1: Alors, il y a eu
0: c'est
1: un...
0: C'est pas une attachée de presse qui...
1: Ah oui, ça c'est... Après mon premier album, on me dit, ouais, Zazie, bon là, ça n'a pas assez vendu. C'est vrai qu'au début, j'y suis allée peu à peu, hein, au niveau des ventes. Mais quand même, t'as des trucs à dire. On va juste relooker ma cocotte. Donc j'avais une attachée de presse. Enfin, ça me faisait rien, parce que moi, je venais du mannequinat. Donc je les attendais au tournant. Je me suis dit, tiens, faisons un exercice social en disant, oui, bien sûr, très très gentil, hein. Je me suis fait trimballer par une attachée de stress qui m'a emmenée dans des maisons de couture, alors pas les bonnes, hein, en disant, bon, alors il faut complètement me recouler la cocotte. J'étais à côté, hein, c'est-à-dire je n'existais pas.
0: Comme
1: une femme, en plus. Hein, là, c'était vraiment une femme. Et à la fin de la journée, j'ai fini avec un coiffeur qui m'avait bouclé les cheveux, une jupe où là, on peut... plutôt on est dans le t-shirt, sur un scooter, un cliché absolument qui est plus Playboy au-dessus, et puis on y était, et j'avais une tête de transe, Molière en transe, voilà, tellement ça m'allait pas.
0: Mais là, c'est pas qu'une question d'époque, quand encore aujourd'hui, et vous l'évoquez dans, dans votre album, dans Volatile, on vous fait des réflexions sur la couleur des cheveux, on vous fait des réflexions sur les opérations chirurgicales. Oui. Vous-même, vous avez dit, j'ai fait ça une fois, je le ferai pas deux, c'était une erreur. Donc il y a toujours cette l'apparence qui est prise en compte, et là, c'est plus une question d'époque, encore
1: c'est,
0: aujourd'hui.
1: C'est ça, c'est-à-dire que les diktats changent, les injonctions changent de temps en temps.
0: Les vecteurs changent maintenant. C'est TikTok, c'est les stories, c'est autre chose, ouais, mais c'est toujours présent.
1: Il n'empêche que sur la liberté d'être comme on est, y compris si ça ne plaît pas aux autres, à partir du moment où ça ne leur fait pas de mal, je me demande bien ce que la société peut reprocher à ça.
0: En fait. Alors sur l'album, ce que l'on ressent dans Volatile, c'est qu'il y a aussi toujours ce côté cyclo que vous aviez évoqué, c'est-à-dire que vous pouvez passer par des moments de joie, d'extrêmement bonne humeur et de dépression.
1: Oui, je ne suis pas bipolaire, hein, je vous rassure. Je pense que mon hypervigilance, une hypersensibilité qui vient de l'enfance, quand on ne sait pas trop dans quel état sont les membres de sa famille, on apprend ça malheureusement.

0: collectif et de cette alternance avec ces moments extrêmement mélancoliques, tristes, pas angoissés. Je trouve qu'on n'est pas assez triste. Alors, c'est pas que je veux que tout le monde pleure, mais pleurer, c'est éviter de prendre du Xanax, quoi, pour moi. C'est éviter l'angoisse. C'est le chanteur de Radiohead qui disait, mais on est des sociétés où on n'a pas trop le droit encore à ça, ça reste quand même un peu tabou, faut pas faire ça, les mecs, ça pleure pas, on est encore là-dedans. C'est vachement bien de se laisser aller la mélancolie, le succès du cinéma, d'un film où on se dit... C'est parce qu'on a pleuré, on est dans une salle noire, ok, donc on est moins... Mais on pleure ensemble, en fait. C'est pas grave, en fait, ça évite de faire du boudin.
1: Je vous ai demandé la chanson qui vous mettait de bonne humeur, et vous avez parlé de Rita Mitsouko.
0: Oui.
1: Elle vous met de bonne humeur. Alors, il y en a beaucoup chez Rita qui mettent de bonne humeur. Pourquoi celle-là en particulier?
0: Parce que c'est exactement...
1: Ça répond aussi à peu importe. Hein.
0: Oui, c'est exactement ça, c'est le paradoxe. C'est-à-dire que c'est comme ça, là, là, là. Donc c'est drôle, là, là, là, c'est comme ça, la vie. C'est un peu tout va bien, madame la marquise. Et en même temps, il y a un truc atroce. Je vais pas t'abandonner, tu vois, c'est pas que je veux te nuire ni mentir, mais wow, c'est la fête, quoi.

0: Brittany Foucault avec ce titre C'est comme ça, choisi par Lozi dans Les ailes de géant. Ce titre là je trouve est un très bel écho aussi à votre album Volatile, Zazie, parce qu'il parle de gravité sur un air extrêmement léger. Il aime les onomatopées, les la la la, les popos, les voilà, les wow wow, les tout, tout, que vous aimez aussi beaucoup. Donc c'est vraiment, on est dans la lignée de cette pop rock française, bien écrite, rythmée, polie aussi, mais lucide de beaucoup de choses. Pour en revenir sur les onomatopées. C'est une manière de mettre l'ambiance musicalement. C'est parce qu'on n'a pas trouvé les mots pour le dire à ce moment-là. C'est parce qu'on pense au live en se disant, bah, tout le monde va chanter à ce moment-là et le faire avec moi. Qu'est-ce qui vous passe par la tête quand vous l'écrivez ?
1: Je ne vous cache pas qu'il y a un peu de ça aussi. Puisque parfois les thèmes abordés dans mon album sont un peu austère ou un peu âpre ou un peu intellectualisant même, ou de temps en temps, sans parler de philo, ce serait prétentieux, mais je me dis, oulala, de temps en temps, faut ébrouiller un peu l'arbre et faire yé, yé, yé, ou la, la, la, y compris sur nos névroses. C'est bien de danser sur nos névroses, toujours ce même second degré. Les gens, ils ont besoin de divertissement, mais ils ont besoin de diversion aussi. C'est-à-dire que l'espace d'un concert, ça représente aussi un moment de un peu comme au foot quand on va regarder un match. Tout est, il y a une tactique, il y a une stratégie, mais oh ben non, vas-y, non. C'est quand les gens sachent, ça leur évite de se casser.

0: la gueule mutuellement, quoi. Et pour pas qu'ils se mettent sur la figure dans un concert, on peut les regrouper, même si c'est pas la même obédience, même si on vote pas pareil, même si on n'a pas le même âge, même si on n'est pas d'accord, on peut être d'accord sur une onomatopée.
1: Sur un la-la-la, au moins, il y a peu de chances de se tromper sur les paroles.
0: Voilà,
1: et donc, c'est le vivre ensemble qui se revient, qui se retrouve là, c'est ça?
0: Mais regardez la tête des gens, moi, quand je suis sur scène et qu'on fait un la-la-la comme ça, il y en a qui sont hyper vénères, très en colère. Il y en a d'autres qui font la-la-la comme si c'était Joe Dassin qui chantait l'été indien. Et chacun est dans son mood, dans son humeur, tout en disant la-la-la. Donc c'est quand même magique.
1: Bon, je vais casser un tout petit peu cette humeur parce que on ne peut pas entendre Rita Mitsouko sans penser à Fred et à Catherine qui nous ont quittés trop vite. C'est toujours trop vite de toute façon quand ceux qu'on aime s'en vont. On s'est parlé tous les deux avant cette émission de le passer ou pas sous l'étiquette bonne humeur. C'est peut-être ce qu'il faut retenir quand les artistes sont plus là, c'est garder la bonne humeur même si on est toujours triste évidemment de ne plus les avoir.
0: Bien sûr.
1: Mais parmi toutes les peurs que vous évoquez dans l'album, il y a forcément celle de la mort, forcément celle de la mort des autres ou de sa propre mort. Quel est, vous, votre rapport à l'au-delà, aux croyances, à la santé, à la fragilité, au côté volatile de la vie, de votre vie?
0: Alors, j'ai eu la chance, quand j'étais jeune, d'avoir une expérience lors d'une opération un peu profonde. J'avais 9 ans et demi, 10 ans. Avant, puisque j'avais mon âge, de vivre une expérience une espèce de coma.
1: NDE ?
0: Oui, un peu.
1: Near death experience, c'est-à-dire vous avez vu la lumière blanche ?
0: J'ai pas vu la lumière, mais j'ai senti la chaleur, alors que j'étais juste clairement en train de rentrer dans le coma. Okay. J'ai vu le crâne de mon très grand professeur qui m'opérait. Il était très grand, donc moi j'étais enfant, donc je n'avais jamais vu son dessus de crâne. Et je me rappelle de m'être dit « il est chauve !» parce que je n'avais pas bien vu ça. Puisque c'était la première fois, je n'avais aucune peur de cette expérience.
1: Donc vous êtes sorti de votre corps?
0: Je me voyais sur la table, j'entendais ce silence, j'ai entendu les mots biopsie, j'ai entendu les mots lymphangiome, lymphome, enfin voilà. Et quand je me suis réveillée d'ailleurs après ce coma, j'ai dit « c'est quoi un lymphome, c'est quoi un lymphangiome, c'est quoi une biopsie ?» J'avais retenu des trucs, mais l'expérience était très chouette. C'était plutôt le retour à la vie, je dirais, ou à la conscience, qui était désagréable. J'avais envie de vomir, ou là, voilà, physiquement, j'allais pas bien. Donc, forte, en fait, de cette expérience très jeune, où on m'avait pas dit « tu vas voir, c'est grave, le coma », etc., et qui a été passagère, hein, je mesure ça, cette chance, bah, en fait, pour moi, l'après n'est pas grave du tout, il est même plutôt cool. En revanche, sur ce qui... Bon, je préférerais ne pas souffrir, si c'est possible. Mais en revanche, je pense que c'est surtout le problème, c'est les vivants qui restent. C'est l'affectif. Et quand j'ai vécu ça, j'allais pas du tout pareil aux enterrements. C'est-à-dire que oui, la tristesse, etc. Mais... Bon bah ouais, en fait, la personne s'en fiche, enfin, ou pas, selon l'obédience qu'on a. Moi, je pense pas forcément qu'on va se retrouver dans un paradis. Peut-être que certaines particules dans l'air font qu'on sera tilleul ou teckel à poil long. Mais je n'ai pas de problème avec ça, puisque j'ai eu la chance de vivre cette expérience.
1: Vous avez malheureusement perdu votre papa il n'y a pas longtemps, donc on ne peut pas ne pas pleurer dans ces cas-là. Et où est-ce que on cherche des signes ensuite, en disant ben il est là, il m'entend, je peux lui parler, je peux le convoquer.
0: La phrase la plus juste que je pourrais vous dire, c'est le sentiment perdure, pas la relation. Donc on doit faire oui le deuil. On est triste de cette relation qu'il n'y aura plus, mais le sentiment il peut exister. On peut penser à son père, même quand il n'est plus là. On peut, sur un malentendu, faire un truc en disant « Oh, c'est tellement lui !» Moi, ça m'a pas... Bizarrement, ça m'a pas posé tant de problèmes que ça. C'était pas très gai parce que j'étais en train de faire l'émission « C'est à vous » pour ne pas la citer. Et je venais d'apprendre son décès. Donc, peu importe, il avait du mal à passer quand même. Mais, dans la vie, il y a le chemin. Donc il faut en profiter, j'ai bien l'intention de le faire. Et puis il y a la fin, et c'est pas grave non plus.
1: La peur est toujours présente, encore une fois, dans beaucoup de sujets. On évoquait votre fille Lola, vous étiez à quelques secondes des attentats du Bataclan. Votre premier réflexe, c'était de la protéger, elle. Vous avez même dit, j'avais un brevet de secouriste, j'aurais pu peut-être être utile, mais j'ai d'abord pensé à protéger ma fille. Là aussi, quand il s'agit de vie ou de mort, de ce que l'on aime, on est dans le réflexe et dans l'instinct.
0: On est dans le cerveau reptilien.
1: Ouais.
0: Nos sociétés, on ne le vit pas trop, sauf si vraiment on a eu un pépin, etc. Je l'ai eu deux fois, je l'ai eu là, et puis quand j'étais chez les Corowai, où j'ai vécu aussi une expérience où j'étais très malade et où je me suis dit, ah, ok. Mais ce moment-là, en fait, c'est une scène de guerre. Mais c'est une scène de guerre qu'on n'a jamais vue. Et en plus, j'arrive dans le silence. J'arrive, je crois, on a calculé, c'était 15-20 secondes après après que la mitraillette ait fait ses dégâts. Et mon premier réflexe était peut-être, pendant une fraction de seconde, celui de poser le scooter et d'aller aider les gens. Puisque j'avais mon BNS, je me suis dit, bon, au moins, ou tenir la main à quelqu'un, même sans... Voilà. Et puis, ma fille, qui, avec une question, elle avait 13 ans à l'époque, qui me dit, maman, est-ce que c'est du vent ? Ou... et qui ne finit pas le mot. Et moi, qui mets un temps infini à lui répondre, trop de temps. Mais on était vraiment là, du coup, dans cet état arrêté.
1: Où
0: je dis, je ne pense pas. Ouais. Donc, je la sens à deux doigts de s'évanouir. Et là, je me dis, OK, il faut que je me barre, parce que je ne sais pas où ils sont. Et que je sentais bien que c'était pas normal, quoi, ce qui était en train de se passer. Ce qui était terrible, c'est la deuxième peine, c'est quand ma fille, on est rentrée. Elle a appelé, il fallait qu'elle réagisse, parce qu'elle était pâle, elle avait froid, je n'arrivais pas à la réanimer, entre guillemets. Et moi, j'avais un peu de mal avec ça. Et je pense que c'est la première fois que j'ai mis BFM, très vite, très mal, parce que je me suis dit, on va le savoir avant. On va le savoir dans le désordre, mais on va le savoir. Pendant une demi-heure, et moi et elle, on a passé des coups de fil. Sortez pas de chez vous, on ne sait pas ce que c'est peut-être un règlement de compte, voilà, on habite dans le 11e à l'époque, dans le 19e. Elle n'a pas été crue pendant une demi-heure. Elle n'a pu s'endormir que quand il y a eu les images, en disant, ok, j'ai pas rêvé de ce cauchemar, etc. Donc, ouais, c'était un très questionnant, et évidemment dans ces cas-là, c'est le ventre qui parle, et donc c'est la protection de Lola.
1: J'ai besoin de parler de Jacqueline, parce qu'il y a une sublime chanson qui s'appelle Nostalgie, qui est formidable, qui est émouvante. Jacqueline va bien, c'est votre maman.
0: Oui.
1: Et c'est elle qui vous a donné aussi le goût de la musique. Et que la volatilité, justement, de cet album et de la mémoire, vous l'évoquez tout à l'heure, vous avez même cité Alzheimer. J'espère que ce n'est pas ce qui touche votre maman, mais en tout cas, la musique reste votre lien, votre contact, et il suffit que vous évoquiez un Schubert, un Brel, pour que ses mains redessinent et jouent en...
0: Oui, comme si elle avait...
1: dans l'air, la musique.
0: Voilà, comme si elle avait 25 ans. Enfin, c'est hallucinant, y compris au niveau technique, alors que, bon, bah, elle a 93 ans. Je suis partie de l'intime pour cette chanson. Une fois de plus, tout n'est pas... ne raconte pas ma mère. Ma mère est une autre personne que celle qui est un peu décrite dans la chanson. Mais comme je trouvais que c'était vraiment quelque chose dans la société qui m'intéressait, culturellement, on ne sait pas trop quoi faire de nos parents qui vieillissent quand on devient le parent de son parent. Mais au-delà de ça, c'était une réflexion sur la mémoire et l'oubli.
1: Que ce soit celle de l'histoire ou celle de la famille,
0: oui,
1: ou de l'être humain.
0: Oui. Oui, et pourtant, je finis mon album par une chanson qui s'appelle Tête en l'air, où je demande l'oubli, je demande qu'on mette pas la compta de nos guerres à nous, pour nos enfants, pour qu'ils puissent vivre un peu léger. Mais là, en l'occurrence, cette chanson, c'est hallucinant, et je le vois avec ma maman, mais je le vois aussi avec plein de choses. J'avais vu un reportage sur une très vieille danseuse du Bolshoï, qui était alors dans un stade très avancé d'Alzheimer, et qui ne reconnaissait plus personne, etc. Et on lui passe le dernier ballet qu'elle a fait en étoile. C'est une rue, je crois. Et d'un coup, elle refait les gestes, mais à la gestuelle près. Donc il y a un parallélisme avec elle, quand elle avait 35 ans et qu'elle faisait ce ballet, elle dansait ça, et ses gestes. Hallucinant. Et pourtant, elle n'a aucune mémoire. Donc je pense que le cœur a un truc qu'il faut quand même écouter, cet organe, ou le pancréas, le ventre, je ne sais pas, mais qui est peut-être parfois, quand le cerveau devient un peu dysfonctionnel, très intéressant de garder. Et tant mieux, j'ai envie de vous dire, si c'est les émotions, ou le plaisir qu'on a eu, la joie qu'on a eu avec la musique, avec cette expression qui n'est pas dans les mots, de pouvoir le conserver avec ma mère.
1: On va finir cette émission, et d'abord en vous remerciant Zazie, en rappelant que Volatil est votre nouvel album et qu'il y a une tournée en 2027 dans les plus belles salles de France et de Navarre, selon l'expression consacrée. Je voudrais juste savoir si vous avez été trop intelligente pour rester dans une classe, puis trop jeune pour être dans une autre classe, puis trop garçon manqué, puis des jambes trop longues, puis trop sexy, puis trop de cheveux blancs et trop désordonné. Enfin bref, parmi tous ces trop, oui, est-ce qu'il y a un trop qui finalement vous a été extrêmement utile? Trop de jeux de mots?
0: Non. Trop énergique peut-être. Parce que cette sorte d'hyperactivité, qu'elle soit de mon cerveau ou de mes questionnements, me sert beaucoup dans mon métier.
1: Moins dans la vie?
0: C'est difficile, ça peut être pénible à suivre.
1: Juste après les infos, vous retrouverez Laurent Goumard pour la librairie francophone.
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1: Vous êtes bien sur Inter, et il est 14h. Laurence Thomas pour vous informer.
0: Les opposants de la 69 ne désarment pas. Plusieurs centaines de personnes sont rassemblées aujourd'hui dans le calme sur le terrain agricole de Cambounet-sur-le-Sort dans le Tarn. Le campement est installé depuis jeudi. Maintenant, à un peu plus d'un kilomètre du tracé, les organisateurs attendent jusqu'à 2000 participants. L'autoroute entre Castres et Toulouse doit être mise en service la première semaine de novembre. Les militants dénoncent, je cite, un projet écocide, un péage exorbitant, environ 20€ l'aller-retour sur 53 kilomètres, selon eux. Ils appellent à boycotter cette autoroute. À Nantes, la police a évacué ce matin un bâtiment de l'université, occupé depuis le 7 octobre, en solidarité avec le mouvement lycéen. 4 personnes ont été interpellées. L'opération décidée par le préfet à la demande de la présidence de l'université s'est déroulée dans le calme. La préfecture condamne ces dégradations très importantes, sans les chiffrer, et publie des photos de tags sur les murs. La présidente de Nantes Université, Karine Bernot, dit son écœurement. Budget 2027, le gouvernement s'inquiète. Nous ne sommes pas en crise financière, mais la situation est très préoccupante, a dit ce matin sur France Inter le ministre des Comptes publics, David Amiel. Hier, la commission des finances de l'Assemblée a très largement rejeté la partie recettes du budget. Selon le ministre, les premières heures de débat ont dégradé le déficit de près de 4 milliards d'euros. Le texte arrivera mardi dans l'hémicycle. Le gouvernement veut s'en tenir à 5% de déficit. Coûte que coûte. Nouvelle sanction contre la Russie. L'Allemagne, premier soutien militaire de Kiev, y travaille avec ses partenaires européens. Berlin l'a confirmé aujourd'hui au lendemain de l'annonce de Donald Trump. Le président américain a levé des sanctions contre Moscou pour permettre la livraison de quantités massives de gazole russe aux États-Unis comme sur le marché mondial. Le gouvernement allemand prend acte, maintient ses sanctions et réaffirme un soutien sans faille à l'Ukraine. Le président Volodymyr Zelensky, le président ukrainien, a jugé cette décision américaine, je cite, indigne. En Chine, l'ancien maire de Wuhan, condamné pour corruption à 14 ans de prison. Cet homme était en poste au début de la pandémie de Covid-19, mais officiellement il est condamné pour corruption. Pas un mot sur la gestion de l'épidémie. Le tribunal lui reproche d'avoir monnayé ses fonctions entre 2003 et 2025, des contrats de travaux, des autorisations administratives, des aides à des entreprises, et cela en échange de près de 8 millions d'euros de pots de vin. En judo, Roman Diko, qualifié pour la finale des championnats du monde de judo, donc à Bakou, en Azerbaïdjan, la Française a battu en demi-finale la Russe Ivanova, la même qui avait été éliminée Léa Fontaine en 8e. Diko affrontera la Sud-Coréenne Lee Yong-ji, âgée de 19 ans. Et puis un mot de tennis, Arthur Fils passe le premier obstacle à Shanghai, le numéro 1 français a battu le russe Pavel Kotov, issu des qualifications 6-3-6-4, et il se qualifie pour le troisième tour du Master 1000.
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18: Merci Laurence Thomas, prochain rendez-vous avec l'information, il sera 15h, alors à tout à l'heure.

0: bienvenue à toutes et tous dans la librairie francophone Nouvelle Saison. C'est votre magazine de l'actualité du livre, une coproduction des médias francophones publics. Aujourd'hui, nous sommes à Blois, Festival Les Rendez-vous de l'Histoire, 29e édition. Le thème cette année, les marchands, avec comme extension ce débat, le livre est-il une marchandise comme les autres? Eh bien, on va y réfléchir ensemble avec le public venu nombreux pour accueillir nos invités. En plateau, la comédienne Irène Jacob, qui fait ici en VIP le centenaire de la correspondance entre Nadja et André Breton. À ses côtés, l'historien Grégoire Kaufmann, qui signe La recluse de Saint-Flour chez Flammarion, histoire d'une femme que la violence de l'épuration a condamnée à 40 ans de réclusion dans sa maison familiale, et le livre est sur la liste des prix Femina Essai. L'auteur de BD Damien Cuillier est à mes côtés pour ses Cahiers de Douai aux éditions Futuropolis, portrait d'Arthur Rimbaud à l'âge de 16 ans. Avec nous aussi Agathe Laurent, elle est professeure d'histoire à Orléans, accompagnée de deux de ses élèves, Léla et Doura, pour le prix des lycéens du livre d'histoire décerné ici à Blois. Et enfin, nous rejoindra Gersande Guingouin, qui est libraire à Chartres. Au programme ce soir, plutôt aujourd'hui. Occupation, épuration, illumination, admiration, pour une émission, mais quelle histoire! Voilà, je déclare la librairie francophone ouverte. À vos livres.
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0: Irène Jacob, Grégoire Kaufmann, bonjour.
2: Bonjour.
0: Une comédienne, un historien, vous connaissez-vous alors que vous êtes l'un et l'autre invités au rendez-vous de l'histoire de Blois?
2: On s'est lu, en tout cas.
0: Exactement, ouais. Très bien. Irène Jacob, comédienne avec un prix d'interprétation à Cannes pour La double vie de Véronique de Krzysztof Kieślowski. Je ne vais pas retracer tout le parcours, il est impressionnant tant au cinéma qu'au théâtre. Mais d'abord un mot sur votre présence à Blois en VIP liée au centenaire de la correspondance entre André Breton et Nadja. Quel lien avec cette correspondance vous avez?
2: Oh, j'ai vraiment découvert ce lien, puisque on a découvert les lettres que Nadja avait écrites à André Breton. Donc ce livre Nadja, que beaucoup connaissent ou ont lu, en tout cas à redécouvrir, et de se rendre compte que finalement ces lettres qui ont été retrouvées tant de temps après permettent de comprendre aussi beaucoup mieux cette rencontre du point de vue de la femme, du point de vue de Nadja, et c'est très très très émouvant. Vraiment, je me suis même dit, mais il faut en faire un spectacle, enfin, c'est vraiment très émouvant.
0: Vous avez imaginé pour nous un parcours qui irait de Breton à Adèle Lyon, en passant par Robert Desnos et Émile Ajar. Quel lien vous faites entre tous ces auteurs et autrices?
2: Ah, écoutez, justement, je me disais, il faudrait trouver peut-être un fil conducteur, lequel prendre. En tout cas, avec les surréalistes et puis avec Nadja, on avait envie de prendre peut-être ce fil de l'illumination, en fait, de vouloir être illuminé, de vouloir fonctionner par association, de se laisser aller au hasard et de trouver un sens à la vie chaotique, au risque de sombrer aussi peut-être dans une certaine folie, puisqu'on peut s'échapper de la réalité, s'éloigner de la réalité, et peut-être dangereusement. Donc c'était pour ça que je pensais, en trouvant ces lettres de Nadja, j'ai pensé aussi par exemple aux lettres que Adèle Lyon avait trouvées, effectivement, dont je m'appelle, mon vrai prénom est Elisabeth. Desnos, pourquoi? Parce que Desnos faisait partie des premiers à faire des siestes où il se réveillait pour écrire un poème avec des témoins surréalistes qui vérifiaient ça. Et puis, vous m'aviez demandé aussi de trouver un livre de la rentrée. Donc, je m'étais dit, et pourquoi pas passer par Minotaure, qui a été une revue surréaliste, d'ailleurs créée par André Breton, mais là, qui est le livre de Boris Bergman, que j'ai beaucoup aimé.
0: Je vais m'arrêter sur Robert Desnos. En choisissant Desnos, vous avez choisi un poète. Quelle place avait la poésie dans votre propre famille, Irène Jacob?
2: Énorme. En fait, ma famille n'allait pas au cinéma, si, elle allait un peu au cinéma, mais pas au théâtre. Et par contre, la poésie, c'était quelque chose qui se partageait vraiment. Tout le monde avait un poème comme ça, qu'il aimait bien dire dès qu'il y avait un anniversaire ou quelque chose comme ça. Et c'était assez étonnant, parce que je pourrais même faire l'historique du poème qui, quand même, était identifié soit à mon grand-père, soit à mon oncle, soit à mon père. Et voir l'histoire, finalement, je me dis que parfois, c'est les poèmes qui nous choisissent. Parce que se dire, tiens, c'est étonnant que ce poème-là est le poème que a choisi mon grand-père. Bon, ma mère aussi, mon père aussi. Donc, Baudelaire, beaucoup. Hein, c'est vrai, pour mon grand-père, c'était le Comte de Lille. Il y avait Lautréamont pour mon oncle. Il y avait Fernand Reynaud pour mon père.
3: Ça, drôle de poète.
2: Voilà, c'est ça. Mais Baudelaire, c'est ça pour ma mère. Et pour moi aussi, un poème qui s'est attaché à moi sans que je le veuille. Et...
3: Lequel c'est pour vous ?
2: Pour moi, c'était La beauté de Baudelaire. C'est un texte que j'ai appris quand j'avais 15 ans dans un cours de théâtre, que je n'aimais pas forcément beaucoup, puisque c'est l'histoire d'une beauté qui est impassible, qui ne rit jamais, qui ne pleure jamais, qui est une beauté de pierre. Et je me disais, mais ce poème, je le sais par cœur sans le vouloir. J'ai appris tellement d'autres poèmes qui me paraissaient beaucoup plus collés à mon identité, à mon envie de vivre, etc. Et pourquoi ce poème se collait à moi, je le savais comme un alphabet. Et je me suis rendu compte que la poésie, c'est parfois, elle nous attrape sans qu'on la comprenne. En fait, le sens ne nous parvient pas tout de suite, comme une chanson super triste sur laquelle on danse, et c'est la mort qui t'a assassiné. Enfin, t'as quoi, tu dis, mais merde, attends, c'est super triste, là, je suis en train de danser sur quoi ? Eh bien, c'était pareil, c'est-à-dire, c'est un poème que je savais, et j'ai pris longtemps, il a fallu que j'ai 30 ans, pour me dire, d'un coup, mais attends, mais ce poème, en fait, voilà, pourquoi il s'est accroché à toi, quoi. C'est une histoire que tu connais, même que tu me refuses de toi, ou qui n'est pas celle que tu aimerais... raconter de toi, elle est à toi.
3: Vous avez fait pareil avec vos enfants, c'est-à-dire lors des anniversaires, des Noëls, ils ont droit à un poème et eux-mêmes devaient réciter un poème. Cette transmission, vous l'avez faite ?
2: Alors, non, mais c'est vrai que par contre, quand ils ont eu des poèmes à dire pour l'école, j'étais toujours sidérée de voir comment un enfant de 7 ans peut vous dire un poème comme ça... Avec des mots hyper compliqués, avec un sens super compliqué, et que le sens passe alors que lui-même ne le comprend pas. Et je me disais, c'est ça qui est beau. C'est-à-dire qu'avec la poésie, c'est-à-dire qu'il faut la dire, le sens vous parvient avant vous. Enfin, c'est comme la vitesse de la lumière. C'est plus vite que notre entendement.
3: Dans cette bibliothèque idéale, vous avez donc choisi Minotaure de Boris Bergman. On va le recevoir bientôt dans Rien ne s'oppose à la nuit, donc à 20h sur France Inter. Il est sur plein de listes de prix. Pour quelle raison vous avez choisi ce roman de Boris Bergman ? C'est son premier roman. Une histoire de famille, d'ailleurs.
2: Ouais, et j'ai été d'abord très touchée aussi par cet homme qui se met à la recherche de son identité, de ce père. Et puis, comme on avait dit aussi qu'il y avait un écho comme ça avec Lunettes de Nadja, en fait, je sens des personnes comme ça qui ont besoin tout d'un coup d'être dans une quête identitaire à un moment, et la façon dont il écrit est en même temps la quête, et la façon dont il agit devient l'écriture. Et j'ai trouvé ça très beau que ce livre, en fait, avance et s'écrit à fur et à mesure que lui fait des choix de vie qui sont très très forts et très bouleversants aussi.
3: Grégoire Kaufmann, on va parler de ce livre La recluse de Saint-Flour dans quelques instants. Il y avait aussi une tradition familiale liée à la littérature ou à la culture chez vous ?
4: Oui, à la poésie aussi.
3: À la poésie aussi. Je suis seul à n'avoir aucun rapport avec, alors.
4: Mon père m'a fait découvrir Baudelaire, Rimbaud, on va tout en parler.
3: Oui, on va en parler tout à l'heure avec Damien.
4: J'aime aussi apprendre certains poèmes que je connais vraiment par cœur, et j'en apprends de nouveau assez régulièrement, notamment là récemment un poème de Mallarmé. J'aime pour m'approprier la poésie, savoir par cœur le poème, c'est intéressant pour moi. On comprend les assonances, on comprend le rythme et la musique d'un poème, pour moi, quand on en a sur la pleine maîtrise et qu'on le connaît par cœur.
3: Grégoire Kaufmann, vous êtes historien spécialiste du 19e et 20e siècle, et à ce titre, vous signez La recluse de Saint-Flour chez Flammarion, en lit donc pour le Femina Essai. C'est un récit en quête historique absolument formidable sur un destin de femme, Esther Albouy, employée des postes à Saint-Flour dans le Cantal. En 1944, à la Libération, elle a 21 ans, et elle est accusée sans preuve d'avoir entretenu des relations avec les Allemands et d'avoir dénoncé sa collègue, Suzanne Rapari, qui, elle, aidait la résistance. Elle sera tondue, condamnée toujours sans preuve à 6 mois de prison et 5 ans d'interdiction de résidence. Et quand elle revient chez elle, son père va l'enfermer dans la maison familiale et elle n'en sortira plus jusqu'au 20 octobre 1983 où le GIGN entre dans la maison et font sortir Esther, un de ses deux frères. L'autre est retrouvé mort, momifié depuis des années. L'histoire est absolument extraordinaire. Vous retracez la vie d'Esther, la ville aussi de cette petite ville de Saint-Flour où je suis né sous l'occupation. Je n'étais pas né sous l'occupation, mais vous, c'est l'occupation qui vous intéresse. Des histoires de ce genre, il y en a eu beaucoup après la guerre et la libération. En quoi le destin de cette femme, Esther, vous a troublé pour mener cette enquête ?
4: Enfin, il y en a eu beaucoup, mais le cas d'Esther est assez singulier dans la mesure où il illustre en fait les conséquences radicales des séquelles infligées au corps de la femme au moment de l'épuration en 1944.
3: Vous y voyez comme une revanche du patriarcat. Ça, ça m'a étonné.
4: Oui, la tonte en fait peut vraiment être interprétée comme la revanche des hommes qui libèrent le territoire et qui reprennent possession du territoire en marquant le corps des femmes. Et c'est une manière aussi pour eux sans doute de restaurer une autorité masculine qui avait été ébranlée par la défaite de 40, par l'humiliation de l'occupation et par la honte des prisonniers de guerre français en Allemagne. Et donc le patriarcat revient reprendre possession de ses quartiers, de ses villes, de ses villages. Et il signe en fait la réinstallation de cette domination en marquant le corps des femmes et en s'attaquant à ce qui constitue le symbole par excellence de la féminité, c'est-à-dire leur chevelure.
3: Agathe Laurent, vous qui êtes professeure d'histoire, vous connaissez cette histoire de la recluse de Saint-Flour ?
5: Alors non, j'avoue que je ne connaissais pas du tout cette histoire.
3: Mais c'est pour ça que l'enquête est formidable. Elle est doublée aussi d'un documentaire. En menant cette enquête sur la recluse de Saint-Flour, vous mettez à jour, et ça c'est vraiment toujours les hasards du travail, vous mettez à jour une histoire de femme recluse à Saint-Flour qui commence au Moyen-Âge. Donc ça l'inscrit dans une sorte de tragédie villageoise en fait.
4: Oui, alors... Lorsqu'il y a eu le fait divers d'octobre 1983, qui est très documenté, puisque toute la presse nationale est...
3: Et internationale.
4: Et internationale. Il y a même un journaliste japonais qui a pris racine une semaine pour couvrir, il s'est installé à demeure pour couvrir le fait divers. Il y a le fait divers, donc on extrait ces pauvres gens de cette maison-là, et il y a tout d'un coup une interrogation sur pourquoi a-t-elle été tondue en 1944 et pourquoi a-t-elle resté enfermée 38 ans dans cette maison. Et immédiatement, les commentateurs, les journalistes font la relation avec la tradition de la recluse médiévale. Il faut savoir qu'à Saint-Flour au Moyen-Âge, eh bien, une jeune fille allait volontairement se séquestrer dans une petite loge en pierre qui était installée en ville basse sur le pont Vieux, et elle s'installait donc dans cette loge avec toute une cérémonie d'installation, et elle allait passer dans cette loge le reste de ses jours, sachant qu'elle était enfermée dans cette loge pour consacrer le reste de sa vie à la prière et à la pénitence, car ses prières étaient censées protéger la cité contre les guerres et les épidémies. Donc elle était l'orgueil de la ville, elle était l'orgueil de la cité, elle protégeait la cité, c'était une forme de sentinelle, de talisman vivant, une sorte de fleur de sainteté, comme l'expression qu'on le retrouve dans les textes d'époque. Et donc cette recluse médiévale était connue parce qu'elle est très documentée en termes d'archives à Saint-Flour. Et ce qui était intéressant, c'est qu'en 1983, les journalistes disent « elle nous rejoue la recluse médiévale ». Mais en fait, c'est très différent parce que, évidemment, avec le petit couplet derrière, à Saint-Flour, depuis toujours, on enferme les femmes. Mais ce qui se passe avec l'histoire d'Esther Albouy, c'est radicalement différent, puisque Esther raconte une histoire de folie, de mort, de déni de son collectif. Plutôt que de grandir Saint-Flour, eh bien, elle en rabaisse l'image, puisqu'en fait, évidemment, c'est un coup dur pour les Saint-Florins que de se voir montrer du doigt par l'ensemble de la presse au moment du fait divers en 1983. Donc la comparaison est moins intéressante pour ce qu'elle constitue en réalité que par eh bien, la manière dont elle a été opérée par les commentateurs en 1983. Quoi. C'est-à-dire qu'il y a la recluse médiévale qui tout d'un coup se réinvite dans les commentaires d'actualité, et c'est ça que j'ai essayé de décrypter.
3: Alors je vais lire le tout début, parce que le tout début donne la clé de ce qui va être un destin. Elle le connaissait de vue, un collègue de son père, Jean Albertini, 36 ans, natif de Popolasca, en Corse. Un jour de 1942, la menaçant d'un revolver, il s'est jeté sur elle. Esther a supplié, pour la faire taire, il lui a enfoncé un mouchoir dans la bouche, il l'a violée. Elle allait avoir 19 ans. Ouvrir sur cette scène, c'est penser la vie d'Esther comme un destin, en fait. Clara Kaufmann.
4: Qui m'a semblé intéressant de mettre en avant à travers ce viol qui a lieu un jour de 1942. Esther est violée par un collègue postier de son propre père et elle va entrer quelques mois plus tard au bureau de poste comme demoiselle du téléphone. C'est une profession aujourd'hui disparue, mais il y avait ces demoiselles du téléphone qui campaient une figure très locale à Saint-Flour. Et elle arrive avec cette réputation d'avoir suscité un problème. Et c'est-à-dire qu'on voit aussi dans le regard des contemporains que la femme violée, finalement, loin d'être une victime, est toujours responsable de quelque chose. Il n'y a pas de fumée sans feu. Donc tout de suite, Esther, elle arrive avec cette réputation sulfureuse et c'est une faiseuse d'embarras. Elle a une mauvaise réputation à la poste et ses inimitiés dans ce petit milieu de la poste qui est intéressant parce qu'il raconte aussi toute la gamme des comportements qui ont été ceux de l'occupation. Il y a à la fois un petit noyau de résistants, il y a des collaborateurs et puis la plupart aussi entre attentisme et accommodement comme la majorité des Français. Et Esther va se retrouver dans ce petit écosystème de la poste et ça va très mal se passer. il y a des jalousies, des inimitiés qui vont se faire jour, et ça lui portera préjudice au moment de la libération en août 1944, puisqu'elle sera en effet tondue en place publique.
3: Irène Jacob, vous avez lu ce livre, je crois. Ouais. Qu'est-ce qui a pu vous marquer dans le destin d'Esther et au-delà de cette histoire de France ?
2: C'est vrai que d'abord, c'est vrai que c'est le côté documentaire qui est assez incroyable, et l'enquête que vous menez, et puis aussi de voir ensuite la solitude, la folie dans laquelle bascule cette femme qui s'est recluse. Alors dans ce lieu en plus connu pour les recluses, là il y a une recluse tout à fait moderne, enfin on peut dire qui vit dans rien du tout, qui ne sort plus, qui est hors de ce monde. En fait, qu'est-ce que c'est cette façon aussi de jeter les gens hors du monde, et en plus avec une grande injustice. Donc j'ai trouvé qu'enfin voilà, ça vous rendait très très bien, en tout cas par l'écriture, l'aspect enquête et sombre, en tout cas, de cette histoire d'abord historique qui se renouvelle et qui se réincarne dans le présent. En fait.
3: Avec une folie paranoïaque de la famille, puisqu'ils pensent qu'il y a des micros dans les murs. Enfin, les passages sont formidables. C'est vraiment un patch-turner parce que c'est découpé en chapitres très très courts, ce qui fait qu'on avance simplement dans l'histoire. En parlant de réclusion, je ne peux pas faire l'économie de votre propre histoire, puisque vous êtes le fils du journaliste Jean-Paul Kaufmann, enlevé au Liban, otage de 85 à 88. Vous avez même écrit sur le sujet, c'était l'enlèvement en 2023. Est-ce que votre histoire familiale a pu vous rendre plus sensible à ce récit de réclusion, Grégoire Kaufmann?
4: Alors, très sincèrement, quand j'ai commencé à documenter ce sujet, à travailler sur l'histoire d'Esther Albouy, j'ai pas du tout fait la relation entre mon histoire familiale et cet intérêt pour la recluse de Saint-Flour, mais en même temps, c'est mon père qui m'a un peu soufflé ce sujet-là, parce que mon père, à l'époque, en 1983, il était journaliste au Matin de Paris, et c'était typiquement le genre de fait divers qu'il adorait couvrir, un drame de sous-préfecture qui fait remonter à la surface les fantômes et les refoulés de l'occupation. Ça aurait été typiquement le fait divers qu'il aurait attiré s'il avait été en France à ce moment-là, mais il était déjà à Beyrouth pour aller couvrir l'attentat du Drakkar. Il allait être enlevé lors d'un nouveau voyage à Beyrouth 2 ans plus tard. Donc il y a quand même une dimension familiale dans cet intérêt. Et puis cette recluse avait été traitée dans les livres d'histoire. Mais moi, j'ai redécouvert cette figure dans les quelques ouvrages d'historiens qui en parlaient, qui répétaient tous un peu la même chose, le même cadenas en s'appuyant sur la presse de l'époque. Et j'ai eu envie d'en savoir plus à partir de là.
3: Je vous propose de toutes et tous nous retrouver après Ben PLG. Pour les rendez-vous de l'histoire, il propose, lui, une histoire sans fin.

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2: Irène Jacob, Grégoire Kaufmann, Agathe Laurent sont toujours les invités de la librairie francophone face au public du festival Les Rendez-vous de l'Histoire à Blois. Des applaudissements pour accueillir Damien Cuillier qui est à mes côtés pour un album entre bande dessinée et livre illustré, Les Cahiers de Douai, aux éditions Futuropolis. On resitue l'histoire peut-être de ces cahiers. Il y en a deux, des cahiers d'Arthur Rimbaud en cette période historique de 1870. Damien.
3: Oui, c'est des cahiers de poèmes que Arthur Rimbaud avait remis au poète douaisien Paul Demenis en lui demandant de bien vouloir les brûler, ce que Paul Demenis n'a pas fait, donc c'est pas très chic pour ce pauvre Arthur, mais c'est très sympathique pour nous. Donc la proposition avec cette bande dessinée, enfin, ce livre, c'est effectivement, il est à la fois bande dessinée, livre illustré. En fait, il fait suite à deux albums que j'ai fait qui s'appellent Voleur de Feu, qui est une série, une biographie fictionnelle. J'insiste sur le fait que c'est une fiction dans la mesure où c'est une libre interprétation du parcours du poète. Et cet album-là, c'est une sorte de pas de côté où je vais illustrer et parfois en bande dessinée certains poèmes. Il y en a quelques-uns qui, pour moi, je trouve dans la forme, se prêtaient bien, parce que notamment ce sont des sortes de suites dialoguées, que ce soit les réparties de Nina ou Première Soirée, ou même que ce soit voilà, pour moi il se prêtait vraiment à cette mise en forme en bande dessinée.
2: Et quelques-uns sont de l'ordre du destin, on va y revenir.
3: Oui, voilà.
2: Grégoire Kaufmann, vous connaissez bien aussi Arthur Rimbaud, vous lui avez consacré quelques études.
4: Ouais, c'est ma passion de lycéen et ça l'est demeuré, et j'ai consacré avec Florane d'Artimon, la réalisatrice, on a construit un documentaire sur Arthur Rimbaud qui a été diffusé sur Arte il y a exactement un an. Et nous, on avait choisi de suivre Rimbaud, de le prendre en filature au moment où il arrive à Paris en septembre 1871. Il va rester 6 mois à Paris, c'est le temps de ses amours tigresques avec Verlaine. C'est le moment où il va dynamiter la poésie française, qui va dynamiter, pour commencer, le vieil alexandrin. Et on a essayé de montrer en quoi cette période parisienne de Rimbaud était extrêmement importante et qui est à l'origine de cette révolution poétique, puisqu'il va à Paris essayer de mettre en application le fameux dérèglement de tous les sens en se vautrant dans la fange en allant pousser son corps jusqu'à l'extrême limite de ses forces. C'était également aussi le début de sa relation amoureuse avec Verlaine. Et donc on a retrouvé des archives du Paris de l'époque. On a essayé de faire vivre Rimbaud dans ce cadre urbain, un Paris qui est en train de changer, puisque Rimbaud à la fois est fasciné par les bas-fonds et à la fois se confronte au Paris haussmannien, le Paris moderne, le Paris du boulevard rectiligne, le Paris qui s'oppose au caractère grouillant de la ville gothique qui est encore présente. Donc on a essayé vraiment d'inscrire Rimbaud tiraillé entre ces deux versants d'une même réalité parisienne pour essayer de comprendre ce qui s'était passé pendant ces 6 mois. Et ce documentaire avec Florent d'Arstimol s'intitule donc Rimbaud, 6 mois en enfer, qui est évidemment une allusion à une saison en enfer.
2: Et nous, on va repartir un an précédemment puisqu'on est en 1870, une période que vous connaissez bien aussi, Irène Jacob, dans la vie d'Arthur Rimbaud. En tout cas, les poèmes de cette époque-là, vous les connaissez.
5: Oui, je les connaissais, puis j'étais très touchée aussi par l'histoire de ce carnet de Douai. En fait, le fait qu'il ait pu écrire ça à 14 ans, je me disais, mais c'est dingue quand même, comment on écrit ça à 14 ans, et qu'ensuite il les a envoyés, et qu'ensuite il s'est dit, mais non, il faut les brûler, c'est pas possible, ils sont mauvais, s'il vous plaît, brûlez-les. Et finalement, heureusement, cet éditeur, ne les ayant pas édités, les a quand même gardés, et puis finalement ils ont été édités par la suite, et heureusement, mais c'est vrai que c'est on voit tout son talent, enfin c'est quel génie quoi.
2: Vous connaissez un de ses poèmes par cœur?
5: Alors par cœur non, mais c'est vrai qu'il y en avait un que j'aime beaucoup là, et c'est vrai qu'il ressemble pas finalement beaucoup aux autres aussi, qui sont beaucoup plus noirs. C'est vrai que cette première soirée est un poème vraiment très très lumineux par rapport à beaucoup de ses autres poèmes.
2: Et c'est celui qui ouvre d'ailleurs votre album, Damien Cuillier. Irène Jacob.
5: Elle était fort déshabillée, et de grands arbres indiscrets, aux vitres, jetaient leurs feuillets, malignement, tout près, tout près. Assise sur ma grande chaise, minue, elle joignait les mains. Sur le plancher, frissonnait d'aise ses petits pieds, si fins, si fins. Je regardais, couleur de cire, un petit rayon buissonnier papillonner dans son sourire et sur son sein, mouche rosier. Je baisais ses fines chevilles. Elle eut un doux rire brutal qui s'égrenait en claire trille, un joli rire de cristal. Les petits pieds sous la chemise se sauvèrent. « Veux-tu finir ?» La première audace permise, le rire feignait de punir. Pauvret palpitant sous ma lèvre, je baisais doucement ses yeux. Elle jeta sa tête mièvre en arrière. « Oh, c'est encore mieux, monsieur, j'ai deux mots à vous dire. » Je lui jetai le reste au sein, dans un baiser qui la fit rire, d'un bon rire qui voulait bien. Elle était fort déshabillée, et de grands arbres indiscrets, aux vitres, jetaient leurs feuillets, tout près, tout près.
2: Irène Jacob, la première soirée d'Arthur Rimbaud, extrait de ses Cahiers de Douai. C'est pas facile à dire et à lire, parce qu'en fait, vous avez lu une bande dessinée et non pas un poème inscrit sur une seule page. C'est intéressant parce que vous avez choisi quelquefois la bande dessinée, quelquefois le dessin, mais surtout, vous changez de style absolument pour chaque poème. C'est-à-dire qu'on ne reconnaît pas, il n'y a pas un style Damien Cuvillier, ce qu'il y a dans les albums précédents. Pourquoi avoir choisi cette métamorphose pour traiter chacun des poèmes d'Arthur Rimbaud, Damien?
3: Bah, c'est vraiment ça, c'est vraiment l'idée de la métamorphose. Grégoire Kaufmann utilisait l'expression de dire que Arthur Rimbaud est un personnage entre deux, et c'est vrai qu'il y a vraiment, il ne choisit pas en fait, et j'avais pas envie de choisir non plus finalement, et c'est-à-dire que la spécificité aussi de ces recueils qu'on appelle les Cahiers de Douai, c'est qu'il n'y a pas vraiment de fil conducteur, comme on peut retrouver par exemple dans Une saison en enfer, qui est vraiment une œuvre, on va dire avec, on pourrait dire une sorte de dramaturgie en fait. Là où effectivement, que ça soit si on passe de Première soirée à Ophélie, au Dormeur du Val, ou à Soleil et Cher, on a du mal vraiment à trouver un continuum, à part que c'est le même auteur. Et j'avais envie en tout cas là aussi de que chaque poème répond à, on veut dire, à une variation graphique à chaque fois différente. Donc d'où l'idée que certains sont vraiment des illustrations et d'autres des bandes dessinées. Et avec un style très différent à chaque fois.
2: Est-ce qu'il y a un plaisir à dessiner Arthur Rimbaud, la jeunesse, la beauté?
3: Oui, bah, de toute manière, la poésie et le dessin, je trouve que ça fait toujours très très bon ménage. Enfin, c'est quelque chose, pour moi, c'est...
2: Mais la figure même d'Arthur Rimbaud, pas ses poèmes, je parle de la figure, parce que le portrait revient systématiquement dans cet album.
3: Oui, alors c'est une figure qui est mouvante, par exemple, si je reprends le poème que vous avez lu, là, je le métamorphose en chat. Bon, voilà. Et parfois, c'est une sorte de faune, parfois, voilà. Donc c'est une figure qui elle-même bouge. Et oui, c'est un personnage qui est, on pourrait dire, stéréotypé.
2: Oui, parce qu'il a été beaucoup dessiné d'après une photo que l'on a. Ouais.
3: Oui, on a très peu de photos d'Arthur Rimbaud, et moi, évidemment, j'en ai fait, notamment pour la bande dessinée Voleur de Feu, j'en ai fait un personnage archétypal, et là, c'est pareil, finalement, j'essaye de parfois reprendre cette figure, c'est pas Arthur Rimbaud, c'est une figure, on va dire, mais voilà, d'essayer de la matérialiser différemment à chaque fois.
2: Avant ces bandes dessinées que vous lui consacrez, vous vous souvenez de la première fois que vous l'avez dessinée?
3: Je ne pense pas l'avoir dessiné, mais je pense avoir dessiné d'après une évocation d'un des poèmes. Et je pense que le premier poème qui m'a marqué d'Arthur Rimbaud, c'est Le bateau ivre. Et je pense avoir dessiné ce bateau pris dans les roulis des flots. Et ça, c'est une figure graphique qui est vraiment très évocatrice. Et c'est un poème sur lequel je reviens très très souvent d'Arthur Rimbaud et qui m'accompagne.
2: Vous restez avec nous, la librairie francophone revient juste après Brigitte Fontaine avec Comme Rimbaud. Vous connaissez ce titre, Yann Jacob, Comme Rimbaud de Brigitte Fontaine?
5: J'adore Brigitte Fontaine, moi.
2: Mais ce titre-là, vous ne le connaissez pas?
5: Non.
2: Vous?
4: J'aime beaucoup, c'est Brigitte Fontaine, mais je ne connais pas ce titre.
2: Damien?
3: Non plus.
2: Découverte. Parfait, on va réparer ça tout de suite sur France Inter.
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1: Retour plateau en public avec nos invités des rendez-vous de l'histoire de gloire. Irène Jacob, Grégoire Kaufmann, Damien Cuvelier, Agathe Laurent. Damien Cuvelier, cette aventure Rimbaud, elle commence à quel âge pour vous ?
2: Ah, c'est un personnage avec qui, c'est un pensif, hein, mais c'est vrai que je découvre aussi adolescent Arthur Rimbaud, j'ai l'impression que beaucoup de gens le découvrent à adolescent. Mais oui, c'est un compagnon de cette époque-là, et je pense que je le découvre pour le coup, ça fait partie des... C'est un nom qui, je sais pas, résonne, même si, c'est comme Hugo, en fait, même si on l'a pas lu, c'est, il fait partie du patrimoine commun, en fait. Après, je pense l'avoir entendu cité notamment par des chanteurs, je pense. On a les premières évocations que j'ai d'Arthur Rimbaud, je sais pas, c'est peut-être par Bernard Lavilliers.
1: Ah oui, d'accord. L'illustration de poèmes, c'est vraiment un genre à part entière dans la littérature. Je pense par exemple à Toute épreuve, hein, les poèmes de Paul Éluard illustrés par Miro. Le Chant de mort de Pierre Reverdy, c'était Picasso, avec les lithographies absolument magnifiques, les lithographies rouges de Picasso. Bien sûr, Une saison en enfer par Patti Smith. Est-ce que vous avez eu, non pas des modèles, mais des albums de référence pour avancer dans ce projet ?
2: En tout cas, pas forcément des livres, mais en tout cas, oui, des auteurs, des autrices, en tout cas, que j'avais, avec qui j'avais envie de compagnonner aussi, c'est-à-dire que, comme vous le disiez, l'album est dans différents traitements graphiques. Il y a parfois des dessins noir et blanc dans un style un peu de gravure. Il y a des pastels, il y a des dessins en crayon. Et là, à chaque fois, c'est l'idée d'aller un peu puiser dans ce qu'ont pu être mes influences. Quand on dessine, on ne vient pas de nulle part. Et on est évidemment des éponges. Et moi, je pratique beaucoup le dessin, que ce soit d'observation ou même pour apprendre à dessiner, on redessine les autres. Et je continue de faire ça. C'est une source d'inspiration sans fin. Voilà, c'est aussi une manière de continuer ce travail-là, c'est-à-dire d'aller voir, d'essayer d'éprouver des techniques différentes de supports que j'ai pas l'habitude d'essayer, notamment dans les bandes dessinées, et de les proposer en tout cas.
1: Et ça marche formidablement bien pour cet album. Quand on pense à Arthur Rimbaud, on pense aussi à l'engagement d'Arthur Rimbaud, sa révolte. Je sais que par ailleurs, vous êtes membre de la Ligue des auteurs professionnels et du SNAC. Le SNAC, c'est le
2: Syndicat national des auteurs compositeurs.
1: Quels sont les combats à mener à poursuivre aujourd'hui pour les auteurs de bandes dessinées ?
2: Je dirais pour les auteurs de manière générale, c'est en France, on a la chance d'avoir une politique du prix unique du livre, et ça, c'est quand même une politique qu'il faut déjà défendre. C'est une exception culturelle.
1: On est tout à l'avant. Quand on va en Suisse, chaque fois, ils nous disent vraiment en France, vous avez de la chance par rapport à cela. Oui.
2: J'en profite qu'on est sur la librairie francophone pour le redire. C'est une exception culturelle, et j'invite les autres pays à l'avoir aussi, cette politique. Mais en tout cas, il faut la défendre parce qu'on voit bien qu'elle est évidemment attaquer. Et puis pour les auteurs et les autrices, il y a évidemment toujours une question, en tout cas de reconnaissance des droits, même si les choses évoluent, notamment grâce au travail des syndicats qui font un travail énorme. Moi, j'en profite à nouveau pour les remercier pour le combat qui est fait par le SNAC, la Ligue professionnelle, et il y a eu tout un travail aussi autour des états généraux de la bande dessinée.
1: Tout à fait, c'est pour ça que je vous posais la question.
2: Donc
1: ça a avancé, en fait.
2: Il y a des avancées, évidemment, on revient de loin, mais il y a des avancées et il faut continuer à se défendre. C'est comme tous les acquis, il faut les préserver et faire en sorte qu'ils soient toujours défendus.
1: Agathe Laurent, vous êtes professeure d'histoire au lycée Benjamin Franklin d'Orléans. À vos côtés, ou plutôt face à nous, parce qu'elles sont dans le public, deux de vos élèves, Léla et Doura. Cette histoire de Rimbaud, vous la connaissez ?
3: Oui.
1: Même si vous êtes prof d'histoire, oui ?
3: Oui, quand même. Oui.
1: Quand même, oui.
3: Ça fait partie des classiques.
1: Ça fait partie des classiques. Comment ça se passe actuellement au lycée Benjamin Franklin ? Il y a la grève ? Ah bah oui, on est en pleine actualité. Comment ça se passe ?
2: Bonne nouvelle.
1: Ils vous ont expulsé ?
3: Alors,
1: j'ai l'impression d'avoir levé un lièvre.
3: Oui, voilà. Disons que les élèves étaient très vindicatifs jeudi dernier, mais que ça s'est calmé depuis. Et en même temps, je dis ça, nos lycéens ont des revendications justes.
1: Bien sûr. Nous sommes le week-end, c'est le jour de la remise du prix lycéen du livre d'histoire 2026. Et le lauréat ou la lauréate est, madame la présidente de l'association prix lycéen du livre d'histoire,
3: Clémentine Villanaquet pour son ouvrage Noces de cendre.
1: Aux éditions La Découverte. De quoi parle cet ouvrage et pourquoi il a été retenu? Ensuite, je m'adresserai à vos élèves.
3: Alors, c'est un ouvrage qui est dans une collection que Clémentine Villanaquet dirige d'ailleurs, qui est tout à fait adapté pour le prix parce que elle part d'une source, ça s'appelle À la source. Et là, sa source, c'est un album de mariage qui a été offert par un poilu en 1920 à sa jeune épouse pour leur un an de mariage. Et donc, leur voyage de noces a eu lieu en 1919 et ils retournent sur tous les lieux de sa guerre.
1: Edward Kaufmann, vous connaissez cette histoire ?
4: Oui, j'ai lu le livre. Je trouve qu'il y a déjà... un effort de documentation incroyable et surtout une attention portée au style, à la narration, à la scansion du récit. Et enfin, en même temps, je ne suis pas étonné qu'il ait remporté le prix des lycéens parce que je pense que c'est vraiment un livre qui s'adresse à tous. En tout cas, c'est une très, très, très marquante expérience de lecture, ce livre de Clémentine Villanaquet.
1: Je vais m'adresser à vos deux élèves, Léla et Dora. Combien de livres vous avez dû lire, Léla? Il y avait combien de livres en lice, en fait, au programme pour ce prix?
5: Si je ne me trompe pas, il y avait 5 livres à lire.
1: C'est pas mal.
5: Oui, on les a toutes les deux lus, du coup.
1: Et alors? Vous aviez voté pour ce prix-là ou pas? Vous aviez voté pour ce livre-là ou pour un autre?
5: Du coup, dans le jury, personnellement, j'ai voté pour ce livre-là parce que c'était mon préféré. Mais en soi, tous les autres livres étaient intéressants. C'était juste

0: Ça doit être un livre de recherche récente et un livre de recherche. C'est-à-dire qu'on exclut tout ce qui est synthèse, collectif, voilà. Parce que l'idée, c'est vraiment de faire découvrir la recherche récente en histoire à nos jeunes lycéens et lycéennes. Donc l'accessibilité, voilà, la taille... la recherche.
1: Ça, vous le saurez la prochaine fois, Grégoire Goffman, parce que je regarde, il y a 327 pages, il y en a 27 de trop, donc vous ne pourrez pas faire partie de ce livre. Combien de lycées participent à cette opération ?
0: Alors, cette année, on était vraiment très très contents parce qu'on avait 105 lycées sur 20 académies de France et d'Outre-mer et des lycées français à l'étranger également.
1: Vous êtes spécialiste des politiques mémorielles des génocides, des crimes de masse, formatrice au principe de laïcité et à la lutte contre le racisme et l'antisémitisme, quelque chose que vous partagez d'ailleurs avec Grégoire Goffman. Est-ce que vous avez parlé des massacres, des attentats du 7 octobre 2023, mercredi dernier, à vos élèves, Agathe Laurent ?
0: Alors, c'est une question qui est difficile. Je dirais non. Non pas parce que je ne parle pas des massacres du 7 octobre 2023 avec mes élèves, mais parce que quand je suis dans ma classe, je fais un cours d'histoire. Et
1: c'est pas de l'histoire ?
0: C'est de l'histoire, mais je ne convoque pas la mémoire à chaque fois qu'il y a un événement à commémorer. Donc lorsque je fais un cours sur le Proche-Orient, évidemment c'est un sujet qu'on aborde, qui peut susciter des débats avec les élèves, et ils sont les bienvenus, et on est là pour les déconstruire, les décrypter, les écouter, discuter avec eux. Mais c'est vrai que dans le cours d'histoire, on n'est pas dans la commémoration.
1: Grégoire Goffman, vous comprenez cette position ?
2: Oui, je ne me suis pas nécessairement interrogé sur ce cas de figure, dans la mesure où je n'enseigne pas dans le secondaire, mais c'est intéressant. Moi, j'ai surtout vu pour le programme que vous connaissez, qui consiste à aller rencontrer les lycéens pour leur parler de, moi, en particulier l'histoire de l'antisémitisme. C'était en fait le sujet de mes premiers travaux d'historien. Donc il faut tenter d'avoir le sens de la synthèse et de pouvoir évidemment installer un échange sur tous les sujets avec les lycéens.
1: Je vous propose de nous retrouver le temps de réparer la situation. Papa, la maison s'effondre, un cri d'alerte signé Alma Rechtman.
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1: Tiens, je vais faire comme vous, Agathe Laurent, qui est prof. Je vais refaire l'appel. Irène Jacob, Grégoire Kaufmann, Damien Cuvillier, Agathe Laurent, Leïla et Doura sont dans la place, au cœur du rendez-vous de l'histoire, ici à l'auditorium Samuel Paty, pour ce numéro de la librairie francophone en public à Blois. Et oui, c'est comme ça que vous êtes accueillis, Gerson Guingouin, par les applaudissements du public. Vous nous avez rejoints, vous êtes libraire à Chartres, directrice de cette librairie qui porte un joli nom, l'Esperluette. Est-ce que tout le monde sait ce qu'est une Esperluette autour de la table? Non? C'est très facile en fait. C'est un logogramme.
2: Tout à fait. Et alors, une esperluette, c'est la contraction du ET qui existait en fait pour gagner de la place dans les manuscrits. Et donc, c'est l'emblème de la librairie. C'est aussi un signe topographique qui est beaucoup utilisé dans le monde anglophone.
1: Et compagnie, vous savez, c'est le petit signe, voilà. Bienvenue sur France Culture. Non, nous sommes sur France Inter. D'abord, un mot sur le marché, parce que ce n'est pas un gros mot quand on est libraire, et même quand on est lecteur, et quand on est auteur. Le marché du livre, en tête des ventes, dans votre librairie, on trouve qui et quoi, Gerson Guingouin?
2: Alors, je vais faire une petite digression, juste parce que, bien sûr qu'on a des meilleures ventes en librairie indépendante, et c'est souvent nos coups de cœur, qui vont être différents du palmarès que vous allez pouvoir trouver dans les médias ou sur Internet, etc. Mais il ne faut pas oublier que l'activité principale de notre métier, c'est la vente de fonds. C'est-à-dire que quand vous rentrez dans une librairie, vous avez des rayonnages, vous avez du fond, c'est-à-dire des textes qu'on considère comme essentiels à garder et à porter à votre attention lorsque vous poussez les portes d'une librairie. C'est une attention constamment renouvelée au fond et au catalogue que défendent les éditeurs pour qu'ils ne s'épuisent pas. Donc, tous les jours, on va vendre Rimbaud, on va vendre Dostoïevski, on va vendre Marguerite Duras, parce qu'on est tous faits de ces textes qui ont traversé l'histoire de l'humanité, les âges, les continents et les langues. Donc ça, c'est vraiment quelque chose sur lequel je vais insister. Et je rejoins Damien qui a fait une très belle éloge du prix unique du livre. Et c'est grâce à ça qu'on a une telle diversité des livres en librairie. Pour répondre à votre question, on va plutôt les appeler nos coups de cœur en librairie. Ouais. Et c'est des textes qu'on aura jugé essentiels de porter à votre attention parce qu'ils nous ont emportés, ils nous ont bousculés. Alors par exemple, à l'Esperluette, on adore défendre Congé payé de Tiffany Tavernier. On adore aussi défendre une petite pépite qui s'appelle Les lieux souterrains de Gustavo Favron, qui est publiée aux éditions Bourgois. J'ai oublié de mentionner que Tiffany Tavernier est publiée aux éditions Sabine Vespizer. Et la prochaine rencontre, parce qu'on aime beaucoup inviter les auteurs aussi dans nos murs en librairie, la prochaine rencontre qu'on va accueillir à l'Esperluette, ça sera Sylvain Prudhomme pour son nouveau livre « De l'autre côté du lac » aux éditions de Minuit.
1: Le thème de cette année à Blois, c'est « Les marchands ». Vous participez à une rencontre avec Antoine Gallimard, Régina Tchando, qui est la directrice du Centre National du Livre, et Sabine Vespizer, que vous venez de citer, sur le sujet « Le livre est-il une marchandise comme les autres ?» Qu'est-ce que ça vous inspire, à vous qui êtes libraire et lectrice? Quelle est votre position?
2: J'ai décidé que le livre n'était pas une marchandise comme une autre pour moi parce que je suis devenue libraire. C'est-à-dire que je défends avec une obstination sans fin le livre, et j'ai même envie de dire les livres, c'est-à-dire le livre dans toute sa diversité. Comme je disais, on a un double travail, c'est-à-dire qu'on va bien évidemment s'approvisionner en livres qui sont demandés par les lecteurs, on répond donc à une offre, mais surtout on va fabriquer un assortiment, et cet assortiment, on va lui donner du relief et une couleur de par nos coups de cœur, et c'est ce que viennent chercher les lecteurs et les clients en librairie indépendante.
1: Une question par rapport à l'actualité, est-ce que l'affaire Télisson-Aurélien a affecté ou boosté les ventes de ce premier roman?
2: C'est un objet d'étonnement. Qui se reflète dans le nombre de ventes qu'on a en librairie. Et alors je parlerai en conditionnel parce que rien n'est avéré, mais en tout cas, c'est un livre qui suscite l'intérêt de nos lecteurs, comme quoi le livre est vraiment au cœur des préoccupations.
1: Avant de nous quitter, je vous propose de jouer au contre-questionnaire en trois temps. J'ai trois questions pour chacun et chacune d'entre vous. Le livre qui vous tombe des mains, Damien Cuvillier.
3: Alors moi généralement il ne tombe pas des mains, il me tombe sur le nez, mais parce que quand je lis allongé, mais c'est pas forcément mauvais signe, c'est que soit vraiment ça m'ennuie ou soit justement je pars et je réponds pas à votre question.
1: Non, vous ne répondez absolument pas. Mais Irène va y répondre. Irène Jacob.
4: Eh bien, justement, puisque j'ai parlé des lettres de Nadja à André Breton, je dois dire qu'en lisant Nadja de André Breton, je m'attendais à trouver une superbe histoire d'amour. Je partais grand appétit devant. Et les premières pages, je me dis, mais qu'est-ce que c'est que ça ? Est-ce que je ne me suis pas trompée de livre ? Enfin, voilà. Et donc, le livre commence par vous tomber des mains avant de vous rattraper.
1: Grégoire Kaufmann.
3: Alors moi, je suis un fervent lecteur de Sartre, Jean-Paul Sartre, et j'adore
1: ce qui relève
3: de l'œuvre littéraire de Jean-Paul Sartre, Les mots, les chemins de la liberté, en 3 volumes. Et j'ai voulu un jour me coltiner ces ouvrages philosophiques, et j'ai vraiment essayé vraiment de lire La critique de la raison dialectique, c'est une analyse du marxisme en 1960. Ça m'est littéralement tombé des mains, je n'ai rien compris, je me suis dit peut-être que je n'avais pas l'esprit philosophique.
1: Agathe Laurent.
5: Alors moi j'aimais beaucoup, et j'aime toujours d'ailleurs beaucoup Balzac, et il y a un livre que je n'ai jamais réussi à lire, mais c'est peut-être mes origines bretonnes qui m'ont empêché, c'est Les Chouans, j'ai essayé plusieurs fois, et cette description de l'armée au début, je n'ai pas réussi.
1: Pour vous, Gerson de Guingouin.
2: Je vais faire un petit pas de côté.
1: Ah, oh, j'en étais sûr, allez.
2: Toujours on est libraire.
1: Hein. Ben oui, les on ne trompe pas.
2: Les livres numériques, je perds l'intérêt tout de suite, j'ai besoin du livre papier, voilà.
1: Le classique surestimé.
2: S'il est surestimé, c'est peut-être que c'est pas un classique. Mais pour ma part, en tant que les goûts et les couleurs diffèrent. Mais pour ma part, j'ai lu Sur la route de Kerouac, que j'ai apprécié pendant les 60-80 premières pages, et puis après j'ai eu une petite lassitude.
1: Agathe Laurent, votre classique surestimé.
5: Non, là aucun. Qui suis-je pour trouver un classique surfait?
1: Très bien, Grégoire Kaufmann.
3: Voyage au bout de la nuit de Céline. Je pense que c'est vraiment une fausse valeur. Je déteste Céline, je déteste ce style éructant et démagogique, et je pense que dans 50 ans, plus personne ne le lira. En tout cas, j'espère.
1: De votre côté, Irène Jacob.
4: Alors, pour faire la déclinaison, je me disais aussi, on m'avait dit, de toute façon, Nadja de Breton, c'est vraiment le livre qui a changé le XXe siècle. Et en commençant, je me disais, ah bon ? Et voilà, mais avant de pouvoir changer d'avis aussi.
1: Damien Cuvillier.
3: Moi, je vais continuer à pas vous répondre parce que
1: c'est une spécialité.
3: Ouais, je me disais que en fait, je voulais plutôt parler d'un classique. Et non, ça m'étonne que c'est pas un classique. En tout cas, en bande dessinée, parce que je vais parler de bande dessinée, c'est Little Nemo de Winsor McCay, qui est pour moi la bande dessinée culte et le classique. Qui, j'ai l'impression, n'en est pas un, et c'est bien dommage.
1: Voilà. Le livre que vous avez le plus offert cette fois-ci, vous pouvez me répondre.
3: Ah
1: Damien.
3: Oui. Toujours en bande dessinée, je vais en citer deux. C'est Abélard de Renaud Dilly. Régis Sautière, et puis Pereira Prétende de Pierre-Henri Gaumont.
1: Ah, cette fois-ci, vous m'en donnez deux.
3: Ouais.
1: Du côté d'Irène Jacob.
4: Et moi, pour me rattraper, je dirais que c'est Nadja de André.
1: Quel sophiste. Grégoire Kaufmann.
3: Moi, le livre que j'ai beaucoup offert ces dernières années, le plus offert, c'est Proust, roman familial de Laure Murat, surtout depuis qu'il est en poche. J'adore ce livre qui est une réflexion sur la mémoire familiale à travers la métaphore proustienne, et je le conseille vivement.
1: Agathe Laurent.
5: Alors moi, les livres que j'offre souvent, c'est des livres de la sélection du prix, justement, et un de ceux que je pense est le plus offert, c'est celui de Jérémy Foa, Tous ceux qui tombent, qui a gagné le prix il y a peut-être 3 ans, je crois.
1: Jacques Gangouel va nous dire, moi je n'offre pas des livres, je les vends parce que je suis libraire, mais... Peut-être.
2: Je les vends et je les offre aussi.
1: Ah.
2: Sous la menace de Vincent Almendros, parce que c'est un texte d'une écriture très vive. Il nous raconte beaucoup le temps d'un week-end en famille, et c'est un formidable livre pour faire une première entrée en littérature.
1: Eh bien voilà, je tourne la dernière page de cette librairie francophone, d'une coproduction des médias francophones publics. Merci à nos partenaires, la RTS Première, RTBF La Première, ici Radio-Canada Première et France Inter, Première Radio de France. Évidemment, merci à nos invités. Merci Irène Jacob, merci à vous.
4: Merci.
1: Je signale que vous reprendrez Où es-tu avec Kerenan en février 2027 en Suisse au Théâtre de Carouge. Grégoire Kaufmann, merci à vous. La recluse de Saint-Flour, c'est chez Flammarion et vous êtes toujours sur la liste du Femina Essai. Damien Cuvillier, merci beaucoup.
3: Merci à vous.
1: Les Cahiers de Douai a paru chez Futuropolis et après Blois, vous serez ce dimanche à Saint-Malo pour le festival Quai des Bulles. Agathe Laurent, merci à vous.
5: Merci.
1: Retrouvez votre lycée en bon état et vos élèves.
5: Merci.
1: Et merci enfin, Gerson Guingouin de la librairie L'Esperluette à Chartres. Merci beaucoup. Samedi prochain, vous recevrez l'écrivain Sylvain Prudhomme pour son roman De l'autre côté du lac aux éditions Minuit. Cette émission a été réalisée par Gaëtan Colli, à la technique Benjamin Troncin et Jérôme Casamayou. L'émission a été programmée par Estelle Gap, préparée par Arnaud Souadia. Programmation musicale, Thierry Dupin. Merci à Gaël Michel, Valentine Guédiguian, Pascal Brest et à toutes les équipes du festival Les Rendez-vous de l'Histoire à Blois pour leur chaleureux accueil. Et merci bien sûr au public de Blois qui nous a supportés pour cette émission. La semaine prochaine, nous ferons un retour à Morges en Suisse, où nous étions en septembre dernier pour le livre... Okay, c'est un festival avec Elissa Suadji Sapin, Narcisse, et puis un dossier sur les prix avec un gros plan sur Anne Carson, prix Nobel de littérature. Voilà, tout est dit. Je vous souhaite le bon week-end. Après les informations de 15h, c'est Philippe Collin pour Face à l'Histoire. Aujourd'hui, dans les brumes de Saïgon, c'est le 7e épisode de sa série consacrée au général Leclerc.
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1: 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Les infos avec vous, Laurence Thomas. Bonjour Laurence.
4: Bonjour à tous. Bonjour Emmanuel Macron a appelé Volodymyr Zelensky pour lui marquer la solidarité de la France à Zaporijjia ce matin dans le sud-est de l'Ukraine. Les bombardements russes ont fait 15 morts. 5 bombes guidées sont tombées sur des quartiers résidentiels. Et pendant ce temps, l'accord conclu entre Donald Trump et Vladimir Poutine fait des remous. Le président américain veut faire baisser les prix à la pompe avant les élections de mi-mandat. Il a donc négocié la livraison de quantités massives de gazole russe pour les marchés américains et mondiaux, en levant pour cela des sanctions contre Moscou. L'Allemagne annonce travailler avec ses partenaires européens à de nouvelles sanctions contre la Russie. Changement de calendrier électoral. Mahmoud Abbas repousse les élections palestiniennes. Le président a décrété que la présidentielle et les législatives auraient lieu en même temps, le 11 septembre 2027. Les législatives étaient prévues dans un mois et demi. Le scrutin est donc reporté de près d'un an. Quant à la présidentielle, elle était attendue début 2027. Ces élections s'inscrivent dans les réformes réclamées par la communauté internationale à l'autorité palestinienne. L'ouragan Isaias a perdu de sa force. Il est passé en Floride, en Alabama, et il s'est très rapidement affaibli et a été rétrogradé en tempête tropicale. La Turquie interdit les réseaux sociaux aux moins de 15 ans. La décision publiée aujourd'hui entrera en vigueur dans 3 semaines. Les plateformes vont devoir vérifier l'âge de leurs utilisateurs et ne plus proposer de services susceptibles de créer une addiction chez les enfants. Ankara rejoint un nombre croissant de pays qui veulent protéger les jeunes des risques du numérique, addiction aux écrans, harcèlement, manque de sommeil, troubles alimentaires. Mais cette mesure arrive aussi dans un contexte de restriction de la liberté d'expression en Turquie où de nombreux comptes de réseaux sociaux ont été bloqués ces dernières semaines. Envoyez-moi dans l'espace, s'il vous plaît. C'était beaucoup plus facile là-haut. C'est la première chose que Sophie Anneau a dit au commando venu l'extraire de sa capsule après son amérissage au large de la Californie. L'astronaute française de 44 ans s'est exprimée aujourd'hui à Cologne pour sa première apparition publique après 235 jours en orbite. Visiblement affaiblie, elle est apparue soutenue par 2 médecins. Elle a refusé le fauteuil roulant. Elle dit être passée par toutes les émotions humaines et avoir l'impression de réapprendre à vivre comme un bébé qui apprend à marcher.
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16: 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Voici Philippe Collin, le général Leclerc face à l'histoire.
17: Officiers, sous-officiers, soldats du corps expéditionnaire.
18: Le 24 décembre 1945, le général Leclerc s'adresse aux soldats français qui passent la nuit de Noël avec lui en Indochine.
17: Une fois de plus, vous passerez les fêtes de la nouvelle année loin des vôtres, luttant pour le rétablissement de la grandeur française.
18: Leclerc est à Saïgon pour tenter de restaurer la souveraineté française sur le territoire indochinois.
17: Je forme des vœux pour que l'année 1946 vous soit favorable, à vous et à vos familles, et pour qu'elle marque une étape de plus dans le relèvement français.
18: Mais toute la région a été bouleversée par la guerre, et Leclerc sait combien sa mission n'est pas simple.
17: J'adresse un salut particulier aux troupes de l'Indochine du Nord et de la Chine qui attendent impatiemment depuis plusieurs mois le moment d'entrer en action.
18: Après Koufra, Paris, Strasbourg et Berchtesgaden, l'épopée Leclerc se poursuit aux confins de l'Empire colonial en Extrême-Orient.
19: Écoutez le général Leclerc.
20: La France de Gaulle, celle qui a refusé le cessez-le-feu, retrouve la France de l'intérieur, celle qui a refusé de courber le front.
18: Lorsque Leclerc s'envole pour l'Indochine en août 1945, la guerre n'est pas finie. Les Alliés et les Japonais s'affrontent toujours dans le Pacifique. Et c'est donc en tant que militaire que Leclerc arrive en Asie. Mais très vite, il va à nouveau se heurter à des conflits politiques ainsi qu'aux prémices de la décolonisation.
21: Abandonnez les Français, venez combattre avec nous.
18: Dans l'avion qui le conduit vers Saïgon, Leclerc potasse pour combler ses lacunes quant aux subtilités de l'Indochine sur lesquelles nous allons revenir. Mais ce que les livres d'histoire ne peuvent lui apprendre, c'est l'arrivée sur place de l'amiral d'Argentlieu.
22: Vive la Cochinchine, et au-delà, avec l'Union Indochinoise tout entière, vive la France.
18: Un nouveau rival gaulliste avec lequel Leclerc va entrer dans un conflit violent. Et c'est la trame de ce nouvel épisode.
23: Philippe de Haute-Cloque n'est plus. Le général Leclerc est entré dans la légende.
18: Je m'appelle Philippe Collin et vous écoutez La Cavale du général Leclerc. Septième épisode, dans les brumes de Saïgon.
24: Quel homme était-il ?
25: Leclerc, c'était le héros, c'était le type pur.
26: C'était l'efficacité, c'était la loyauté et c'était la rapidité.
27: Quel homme était-il ?
28: C'était un homme intérieur, c'était un homme spirituel aussi, je crois.
29: Pour Leclerc, il suffit !
30: Adoré de ses hommes à l'égal d'un souverain ou d'un prophète, il avait inspiré l'esprit qui l'animait à toute sa division.
31: Juifs, chrétiens, musulmans, héritiers de la vieille France aristocratique et paysans arabes, ouvriers de la banlieue parisienne, évadés d'Alsace.
32: Et à Berlin.
33: Cette épopée Leclerc, cette épopée de la France libre, chantera toujours sur des syllabes claires et sur des accents de triomphe qui sont ceux du nom de Leclerc de Haute-Cloque.
18: Le récit débute le 11 septembre 1945 sur le port de Marseille. Ce jour-là, à proximité du Môle C, un reporter de la Radio Nationale s'approche d'un navire marchand.
34: En effet, nous sommes à proximité du paquebot mixte de la ville de Strasbourg, le beau navire de 13 500 tonnes qui vient d'être remis à la France par le pool interallié. Et dans quelques instants, la ville de Strasbourg va lever l'ancre et quitter Marseille en direction de Suez, puis de l'Indochine.
35: Aubert. Lebrun.
18: Qui trouve-t-on à bord de ce paquebot ?
34: Ce sont en effet les gars de la deuxième DB qui embarquent et qui, les premiers, comme toujours partout, vont toucher terre à Saïgon, car c'est à eux que revient l'honneur de rétablir l'ordre dans les régions d'Indochine, où il peut être parfois troublé par des éléments au service des Japonais.
18: Le corps expéditionnaire français en Extrême-Orient est composé, entre autres, par les soldats de la 2e DB.
34: Les gars de la 2e division blindée nous adressent un dernier au revoir.

0: Le navire quitte le port de Marseille pour rejoindre l'Asie, où les attend déjà Leclerc, le général en chef de ce corps expéditionnaire. Début septembre 1945, les Japonais ont rendu les armes. Et la péninsule indochinoise est alors occupée par les Chinois et les Britanniques. Quant au Viet Minh communiste, dirigé par Ho Chi Minh, il aspire à l'indépendance du territoire vietnamien. On va revenir sur ce dossier complexe. Mais disons que pour l'instant, la France est évincée de son ancienne colonie. Leclerc, lui, est arrivé par avion à Kandy, au Sri Lanka, où il attend ses troupes pour débarquer en Indochine et tenter de restaurer la souveraineté de la France. Dans quel état d'esprit est-il ?
1: Leclerc part vers une colonie qu'il ne connaît pas, où il n'a jamais été, où il n'a jamais combattu, et il n'a eu aucun homme sous ses ordres qui la connaisse bien.
0: L'historien Giraud Létang.
1: Donc c'est une grande découverte. Sans doute, est-il plein de choses très contradictoires ? Vu que c'est une colonie, va-t-il tenter un ralliement, vieille habitude de gaulliste de la France libre ? S'agit-il de la continuation de la libération ? C'est par exemple, quand on voit les affiches de recrutement pour ce corps expéditionnaire français d'Extrême-Orient, vous avez la cathédrale de Strasbourg, le temple d'Angkor, et le slogan de l'affiche est « Après Paris, Strasbourg, Saïgon ». Est-ce que c'est de la pure propagande ou lui-même le croit-il ? C'est pas exclu qu'il le croit. Par ailleurs, c'est un homme qui s'envole avec une idée assez flou de ce qu'est le communisme, en fait. Puisque pour lui, à la fois, il sent bien que la guerre froide est en train de commencer, de succéder à la Seconde Guerre mondiale, mais aussi, Ho Chi Minh, peut-être, pense Leclerc, est un communiste comme Roll Tanguy, où on va pouvoir s'entendre pour libérer l'Indochine du Japon. En réalité, Leclerc laisse peu d'écrits là-dessus, mais vous avez toutes ces contradictions dans sa tête. En tous les cas, Leclerc vient aussi avec un traumatisme. C'est le fait d'avoir été accusé toute la guerre par Vichy de brader l'empire colonial aux Britanniques.
2: La France veut continuer. Au moment où s'élaborera le statut de l'Europe future, à figurer au rang des grandes puissances, elle doit rester, ou plus exactement redevenir, une puissance impériale.
0: Propagande du régime de Vichy, 1943.
2: Il faut reconquérir l'Empire. En particulier l'Afrique, que des traites ont livré à l'étranger.
1: Et donc, sans doute, Leclerc arrive-t-il aussi avec la détermination, mais lui comme les autres Français libres qui l'accompagnent, de vouloir rendre l'Empire intact, d'effacer ce stigmate que la propagande de Vichy leur a imposé.
0: Par ailleurs, lorsque Leclerc arrive en Asie, le contexte géopolitique a brutalement changé.
1: Ce qui change tout, c'est évidemment Hiroshima et Nagasaki, avec en août 1945, le Japon capitule.
3: The Japanese have accepted our terms fully. That is the word we have just received from the White House in Washington. And I didn't expect to hear a celebration here in our newsroom in New York, but you can hear one going on behind me. This, ladies and gentlemen, is the end of the Second World War.
1: L'USS Missouri est installée en rade de Tokyo et par conséquent, on fait venir Leclerc qui va recevoir au nom de la France la capitulation des officiels japonais.
4: C'est le 2 septembre au matin. À bord du cuirassé Missouri, entré dans la baie de Tokyo, le général MacArthur, accueilli par l'amiral Nimitz et accompagné des représentants de toutes les armées alliées, vient à peine de monter quand accoste une vedette. Cette vedette, c'est la défaite du Japon.
0: Dans cette vedette qui accoste, se trouve la délégation japonaise qui vient signer l'acte de reddition. Nous sommes donc le 2 septembre 1945. Et sur le Missouri, dans la baie de Tokyo, Leclerc jubile.
5: Leclerc va rendre l'appareil au général Delattre.
0: L'historien Guillaume Piketty.
5: Delattre a signé à Berlin le second acte de capitulation allemand et effectivement Leclerc signe le principal acte de capitulation japonaise sur le Missouri, oui.
0: Parmi les signataires côté allié, on trouve le général Nimitz pour les États-Unis, l'amiral Fraser pour le Royaume-Uni, ou encore le colonel Cosgrave pour le Canada.
4: Et le général Leclerc au nom de la France. Au nom de la France qui a sa place dans la victoire comme elle l'a eue dans le combat.
1: Pour Leclerc, c'est à ce moment-là sans doute un moment de nouveau d'incertitude, parce que alors qu'il se projetait dans la continuation de la guerre qu'il avait entamée en 1940, cette fois-ci, c'est une autre guerre qui commence pour lui, beaucoup plus marquée par la décolonisation. Décolonisation qui n'est pas dans son imaginaire, qui n'est pas dans son agenda, qui est même impossible dans sa mentalité. Donc, par conséquent, se joue aussi sur le Missouri cette transition entre la Seconde Guerre mondiale et des guerres de décolonisation à la lueur de la guerre froide.
6: C'est pas une guerre traditionnelle. C'est un petit singe qu'on croyait sous le joug désorganisé et soumis aux colons depuis des années, ils se révoltent. On fait face à des gens extrêmement déterminés qui sont prêts à crever pour la bouillie révolutionnaire qu'on leur a foutue dans le crâne.
0: Leclerc se retrouve donc confronté à une nouvelle ère géopolitique. Mais d'abord, revenons en arrière. C'était quoi l'Indochine avant la guerre ?
7: Alors l'Indochine, en fait, c'est une création coloniale, puisqu'en fait, ça n'a pas d'existence sur le terrain, en fait.
0: L'historien Thomas Vesset.
7: Pour la France, l'Indochine, c'est la réunion de 5 États différents, le Laos, le Cambodge, et non pas le Vietnam, comme le veulent les nationalistes vietnamiens, mais en fait, du nord au sud, le Tonkin, l'Annam et la Cochinchine. Chaque territoire ayant en plus des spécificités juridiques, notamment il n'y a que la Cochinchine qui est une colonie française, c'est-à-dire en fait le territoire français, les autres territoires ayant des statuts différents, notamment des statuts de protectorat.
0: Donc, l'Indochine, c'était une sorte de fédération coloniale française avec différents statuts. Ensuite, que s'est-il passé dans cette péninsule durant la guerre ? Réponse de l'historien Eric Jennings.
8: Entre 1940 et 1943, l'Indochine va devenir la seule colonie européenne encore debout en Asie du Sud-Est. Puisque l'Indochine appartenant à Vichy, Vichy étant allié du Troisième Reich, ou tout au moins dans l'orbite du Troisième Reich, pour le Japon allié à Hitler, les Japonais ont décidé qu'ils pouvaient laisser l'Indochine de Vichy sur place.
9: Envers et contre tous, la voix de la France restera entendue de nos compatriotes d'au-delà des mers.
0: Propagande du régime de Vichy, 1942.
9: L'Indochine, terre fidèle qui est la plus éloignée de nous, la plus isolée et qui nous est demeurée loyale dès le premier jour de l'épreuve, l'Indochine écoute les paroles d'encouragement que la France et le maréchal ne cesseront jamais de lui adresser. La voix de la France n'est pas morte.
8: Et donc, il y a eu cette période très bizarre d'une sorte de double occupation de l'Indochine par, primo, les forces de Vichy et, secondo, les forces japonaises.
0: Donc, le régime de Vichy a tenté de sauver son autorité sur le territoire indochinois. Mais dans les faits, c'était impossible.
7: Alors l'Indochine est très vite coupée de la métropole en fait pendant la Seconde Guerre mondiale. L'Indochine est totalement isolée en fait à partir de l'été 1940.
10: Je ne vous reçois pas, je ne vous reçois pas, me recevez-vous ? Répondez.
7: Et l'Indochine, de par sa situation géographique, est aux premières loges face au Japon. Et le Japon va très vite occuper l'Indochine. L'Indochine est d'ailleurs la seule colonie européenne de la région dans laquelle en fait les troupes japonaises vont entrer avant même le déclenchement de la guerre du Pacifique.
0: Entre 1940 et 1945, les troupes japonaises ont occupé l'Indochine en collaboration avec le régime de Vichy. Mais dans les derniers mois de la guerre, le Japon prend la main.
7: Le 9 mars 1945, il y a eu un coup de force japonais. En fait, le Japon s'est emparé directement de l'Indochine, a balayé en quelques heures, hein, 80 ans quasiment de présence française.
11: De durs combats sont engagés en Indochine depuis 6 jours.
0: Charles de Gaulle, 1945.
11: Entre les forces françaises et les forces japonaises, à Hanoï, Hue, Langson, Sontai, nos troupes ont opposé une vigoureuse résistance et poursuivent maintenant la lutte aux environs de ces villes.
7: Et dans la foulée de ce coup de force japonais, en fait, l'empereur d'Annam, le roi du Laos et le roi du Cambodge, en fait, ont abrogé les protectorats, et donc les territoires sont devenus de fait indépendants, alors sous la protection du Japon, mais devenus de fait indépendants. Et avec la reddition du Japon, en fait, il y a une espèce de vide qui se crée, et le 2 septembre 1945, Ho Chi Minh, alors, qui est le leader du Viet Minh, hein, eh bien, proclame l'indépendance de la République démocratique du Vietnam.
0: Le jour même où Leclerc signe au nom de la France la reddition du Japon, Ho Chi Minh, lui, déclare l'indépendance du Vietnam.
12: La marche que vous entendez dans ce moment est l'hymne national du plus jeune État du monde. C'est l'hymne national de la République du Vietnam qui vient de se constituer au sein de l'Union française.

0: Il y a un élément qui complique la situation, c'est que la conférence de Potsdam, dans ces grandes conférences internationales, et bien la conférence de Potsdam a scindé l'Indochine en deux, entre le 16e parallèle. Au nord, c'est la Chine qui doit recevoir la reddition japonaise. Au sud, c'est la Grande-Bretagne. Et donc voilà, on a cette situation à la fois très complexe sur le terrain et en même temps très complexe au niveau international.
1: Récapitulons. À la conférence de Potsdam, durant l'été 1945,
2: le Major Attlee, le président Truman et le maréchal Staline ont jeté ici les bases du monde de demain.
1: Les Alliés ont écarté la France de toute présence en Indochine. Et par ailleurs, sur une partie du territoire, le communiste Ho Chi Minh a décrété l'indépendance.
3: Monsieur Ho Chi Minh, président de la République vietnamienne, vous parle.
4: Nous voulons notre indépendance, mais aussi la collaboration franco-vietnamienne. Maintenant, le mot Vietnam, c'est l'ancien nom de notre pays. Mais Viet Minh, c'est un nom abrégé de Vietnam Độc Lập Đồng Minh, c'est-à-dire la Ligue pour l'indépendance du Vietnam.
0: Alors, le Viet Minh, c'est la Ligue pour l'indépendance du Vietnam, qui, effectivement, est contrôlée de fait par le Parti communiste vietnamien, mais qui, voilà, est aussi un parti nationaliste. Voilà, il y avait vraiment les deux composantes dans le Viet Minh, même si, effectivement, ce sont les communistes indochinois qui sont plutôt à la manœuvre.
1: Et en réalité, c'est plus qu'une indépendance proclamée.
5: L'Indochine est non seulement indépendante, mais fonctionnelle.
1: Eric Jennings.
5: C'est mon collègue Christopher Gaucha qui évoque l'idée d'un État archipel Viet Minh dès 1944-1945 qui est capable de lever l'impôt, d'enseigner, de gouverner en somme sur de vastes étendues de l'Indochine.
6: Et toi, t'en penses quoi, toi? Tu la veux l'indépendance? La révolution? Tu sais qui c'est, Ho Chi Minh?
1: Face à cette situation politique nouvelle et complexe, quelle est la mission du général Leclerc?
0: Alors, la mission du général Leclerc, il est envoyé en fait comme commandant supérieur des troupes qui sont chargées en fait de permettre la restauration de la souveraineté française sur Indochine. L'idée étant en fait que l'Indochine est la dernière étape de la libération du territoire. Et donc voilà, on envoie une force pour restaurer la souveraineté française, pour mettre le retour de la France en Indochine, compte tenu de la situation pendant le conflit.
7: Ça veut dire, pour être très clair, hein, vous parlez de libération du territoire, on vient finalement récupérer son territoire d'avant-guerre.
0: Voilà, c'est un peu ça l'idée, c'est qu'effectivement, tout en promettant d'administrer le territoire de manière différente, en fait, la France, effectivement, entend se réinstaller sur place et entend reprendre ce qu'elle considère comme étant un de ses territoires.
1: Lettre du général Leclerc à Maurice Schumann, le 9 novembre 1945.
0: Il s'agit purement et simplement d'une reconquête de ce pays. Rassurez-vous, jamais je n'emploierai ce terme ailleurs que dans cette lettre, et je vous demande vous-même de ne jamais l'employer. Néanmoins, le fait est là.
1: La dernière absurdité serait de considérer aujourd'hui l'Indochine comme un pays mûr pour l'indépendance, possédant une élite avec laquelle on peut traiter. Si vous vous engagez dans cette voie, alors tous les intellectuels aigris d'Indochine et les communisants s'y précipiteront, feront agir nos propres politiciens en mal de progrès ou de sentimentalité.
0: Voilà, on a vraiment clairement la réalité de ce qui se passe en Indochine à ce moment-là.
1: Alors, essayons de résumer l'état d'esprit de Leclerc quand il débarque en Indochine au début de l'automne 1945.
8: Il arrive avec des idées qui peuvent se résumer comme suit.
1: Guillaume Piketty.
8: Il faut rétablir le mieux possible et le plus vite possible la situation de la France. Et donc l'idée, c'est de s'imposer sur le terrain. Mais en même temps, c'est un pragmatique qui comprend très vite que ce terrain est compliqué et qu'il va falloir faire preuve de fermeté et en même temps de diplomatie.
9: Honneur et bonheur au noble peuple annamite.
1: Charles de Gaulle, 1945.
9: Confiance dans cette grande association française que vont constituer 110 millions d'hommes en tant de contrées de la terre, rassemblés, vaillants et laborieux, sous notre drapeau, voilà le vœu que la France tout entière forme à l'occasion de la fête du tête annamite.
10: La cavale du général Leclerc, Philippe Collin, sur France Inter.
1: Fin septembre 1945, le général Leclerc trépigne dans sa villa de Kandy au Sri Lanka. Non seulement
7: Le corps expéditionnaire français n'arrive pas, car son périple depuis Marseille prend du temps. Et par ailleurs, s'est installé au Sri Lanka lui aussi, l'amiral d'Argenlieu, haut commissaire de France pour l'Indochine. De Gaulle a donc placé Leclerc sous l'autorité de d'Argenlieu, car il pense qu'il manque d'expérience politique. De leur côté, les Britanniques renâclent à restaurer l'autorité française en Indochine. Excédé, d'Argenlieu décide d'envoyer malgré tout Leclerc à Saïgon, où il atterrit le 5 octobre. Deux jours plus tard, celui-ci s'adresse aux colons français.
11: Allocution à la population française de Saïgon, le 7 octobre 1945. Pendant 5 ans, on vous a prêché la résignation. Aujourd'hui, ayez une mentalité de victorieux, mais prenez patience. Les Indochinois, égarés momentanément par une propagande funeste, ne sont pas nos ennemis. Ils auront encore leur rôle à jouer dans la communauté française. Et je vous demande la plus entière et la plus complète discipline à leur égard. Car ce ne sont pas des ennemis.
7: D'entrée de jeu, Leclerc joue la carte de l'apaisement entre les populations vietnamiennes et les colons européens. Alors, comment se passe ce mois d'octobre 1945?
0: Alors, le mois d'octobre se passe de manière étonnamment simple. C'est-à-dire qu'en fait, le 5 octobre, Leclerc fait son entrée à Saïgon. Et très vite, quasiment dès la mi-octobre, en fait, le regard de Leclerc va se porter sur le nord, donc vers le Tonkin. Et très rapidement, il va envisager en fait, des opérations militaires au Tonkin. À tel point enfin, que l'amiral d'Argenlieu va écrire à la fin du mois d'octobre 1945 au général de Gaulle pour expliquer que le général Leclerc est tout acquis au rêve d'une reconquête et que c'est un peu dangereux compte tenu de la situation politique au nord du 16e parallèle.
7: Archives RTF, automne 1945.
12: La France reconquiert peu à peu sa suzeraineté abandonnée par un gouvernement traître. Le général Leclerc, chef de l'armée d'Extrême-Orient, est partout. On le voit surgir soudain, reconnaître la situation, donner des instructions, repartir. Ici, la reconnaissance se trouve devant un pont détruit. Et les prisonniers japonais sont employés par le génie à rétablir la circulation sur ce pont que peut-être d'autres japonais ont fait sauter.
7: Donc, à partir du 15 octobre, les soldats français du corps expéditionnaire débarquent à Saïgon.
13: À mon commandement !
7: Et Leclerc peut enfin se lancer dans sa mission de reconquête territoriale, non sans inquiéter l'amiral d'Argenlieu.
14: 9h du matin, la voiture de l'amiral Thierry d'Argenlieu, précédée d'une Jeep, arrive à Mito.
7: D'abord, qui est-il, ce d'Argenlieu ?
0: Quand d'Argenlieu arrive à Saigon, il est haut commissaire de France, donc il concentre en sa personne tous les pouvoirs civils et les pouvoirs militaires, les vice-amirales d'escadre, c'est-à-dire la 4 étoiles, donc l'un des amiraux les plus élevés dans la hiérarchie de la marine en 1945. Mais c'est un amiral particulier, puisqu'en fait, l'amiral d'Argenlieu est également connu en religion sous le nom de Père Louis de la Trinité, puisque au lendemain de la Première Guerre mondiale, il a démissionné de la marine pour entrer dans l'ordre des Carmes des Chaux. Il est devenu provincial de la province de France des Carmes des Chaux pendant l'entre-deux-guerres. C'est un Français libre de la première heure. Son surnom, pour symboliser les deux, c'est le Carme naval. Donc il fait bien la part des choses entre voilà, le marin d'un côté l'amiral et de l'autre le religieux.
15: L'amiral d'Argenlieu, haut commissaire de France pour l'Indochine, vous parle.
16: Population indochinoise, vous, Adami, vous, Laotien, vous, Cambodgien, croyez à la parole du gouvernement de la République. La France veut vous aider. Elle veut mettre à votre service conseillers, techniciens, auxiliaires et non rétablir l'administration directe. Elle ne veut pas gouverner vos nations respectives. Elle veut pour vous émancipation et autonomie de peuples libres et mûrs. Elle vous l'offre au sein de l'Union française.
7: Et quelle est la mission confiée par De Gaulle à d'Argenlieu ?
0: La mission de d'Argenlieu est très claire, c'est de restaurer la souveraineté française en Indochine et d'y faire appliquer la politique qui a été décidée par le gouvernement. Cette politique, elle a été définie par une déclaration du 24 mars 1945. Et donc voilà, l'amiral d'Argenlieu est là pour faire appliquer cette politique et pour permettre la restauration de la souveraineté française en Indochine. L'amiral d'Argenlieu, lui, a déjà une expérience politique, il a déjà été au commissaire de France pendant la Seconde Guerre mondiale, il connaît l'administration coloniale, il s'est intéressé entre 1943 et 1945 à la guerre du Pacifique et à l'Indochine. Et donc voilà, ce qui fait la différence entre les deux hommes, c'est qu'on a d'un côté un pur militaire, brillant, mais un peu jeune sans doute aussi, de l'autre un officier qui lui a déjà exercé des fonctions politiques et qui est déjà en quelque sorte dans un ordre politique.
1: Alors, comment s'articule leur rivalité?
0: À partir du moment où les deux sont nommés en Indochine, en fait, le général Leclerc ne va jamais accepter le fait d'être subordonné à l'amiral d'Argentlieu. Et il va tenter, en fait, par tous les moyens, de subvertir l'organisation qui a été mise en place par le général de Gaulle.
13: Je comprends votre irritation, Leclerc. Mais je n'ai rien demandé, rien sollicité. De Gaulle m'a nommé. Et à De Gaulle, on ne refuse rien. Ni moi, ni vous.
8: Je pense que l'amiral d'Argentlieu arrive en Indochine, lui aussi, avec un souci d'être pragmatique, Guillaume Piketty. Mais il arrive, lui aussi, en français libre, et peut-être un peu plus en français libre que Leclerc. Parce qu'il est frappant de constater, chez beaucoup de français libres, y compris des esprits extrêmement éclairés, à quel point, pendant de nombreuses années après la guerre, ils ont conservé en mémoire que, sans l'Empire, la France libre aurait encore moins existé sur l'échiquier mondial pendant la guerre mondiale. Et donc cet empire est absolument essentiel. Et je pense que d'Argentlieu est pénétré de cette idée, peut-être encore plus que le général Leclerc qui a plus bougé.
13: De Gaulle a été clair. La grandeur de la France passe par la reconquête de son empire colonial. À vous sur le plan militaire, à moi sur le plan politique. Difficile de dissocier les deux, monsieur le haut commissaire. Peut-être, général, mais c'est comme ça.
8: Et donc, peut-être que d'Argentlieu est un peu moins souple que Leclerc sur ces questions. Et puis, l'autre élément, c'est que l'amiral d'Argentlieu est le haut commissaire en Indochine, qui, quelques mois après sa prise de fonction, il arrive au début de l'automne 1945, voit partir De Gaulle du gouvernement. Janvier 1946, et donc doit s'adapter au fait que le gouvernement n'est plus présidé par le général de Gaulle, mais par ce qui va à terme devenir la 4e République. Et donc il est dans une position institutionnelle un peu différente de celle de Leclerc. Enfin, il faut prendre en compte les tempéraments des deux hommes. Il est possible de considérer que l'amiral d'Argentlieu était encore plus raide que Leclerc. Et tout ça donne, à la fin, une forme d'affrontement entre eux. Sauf que le responsable politique à ce moment-là, c'est l'amiral, et donc le général Leclerc doit s'incliner.
1: Lettre de Leclerc au général Juin, 29 avril 1946, à Saïgon. Ayant eu connaissance des attaques très dures prononcées par l'amiral d'Argentlieu contre moi-même, je me permets de préciser en deux mots pourquoi je serais très heureux, maintenant que le principal est acquis en Indochine, de ne plus servir sous ses ordres. L'amiral est un autoritaire qui commande peu. Jusqu'au débarquement du Tonkin inclus, pas un ordre, pas une directive, sauf parfois après la bataille. Mais en même temps égocentrique considérable, qui n'admet pas d'autre autorité que la sienne. Le second reproche, peut-être le plus grave, est un manque de probité intellectuelle dont je ne fus pas le seul à souffrir. En conversation, on est toujours d'accord. Malheureusement, les actes ou les écrits consécutifs démente ou déforme singulièrement les paroles.
0: L'amiral d'Argentlieu, c'est un homme qui est pétri de culture politique traditionnaliste.
7: Thomas Vesset.
0: Il est religieux, il professe un catholicisme intransigeant, et donc il a une vision très hiérarchisée de la société. Mais ce qui, à certains égards, en fait, le rapproche de Leclerc, parce qu'en fait, les hommes ne sont pas si différents que ça quand on regarde voilà, la sociologie, quand on regarde leur milieu d'origine, même leur parcours, leur catholicisme. Voilà, il y a quand même pas mal de points communs entre les deux hommes, à la différence, notamment une différence de génération aussi. Mais voilà, c'est cet homme-là qui arrive en Indochine.
7: Donc, vous venez de le dire, ils ont des similitudes diverses, variées. Ce sont aussi deux gaullistes de la première heure, évidemment. Mais alors, qu'est-ce qui les oppose, au fond, Thomas Vesset?
0: Ce qui va les opposer en Indochine, c'est pas tant en fait la finalité de leur mission. Tous les deux sont d'accord pour que la France conserve en Indochine le maximum d'influence. En revanche, c'est plutôt les moyens d'y parvenir qui vont être différents entre les deux hommes. Même s'il ne faut pas aussi oublier que les deux hommes vont évoluer aussi tout au long de leur mission. C'est-à-dire que dans un premier temps, on a un d'Argentlieu qui est beaucoup plus libéral que Leclerc. Et c'est seulement dans le second temps où l'amiral d'Argentlieu va se raidir et que pour le coup, c'est plutôt Leclerc qui va passer pour quelqu'un de plus libéral que ce qu'était d'Argentlieu.
7: Ayez en tête qu'à l'automne 1945, le général Leclerc fait feu de tout bois pour récupérer l'Indochine.
17: C'est la fin de ma croisade. Dernière étape de la libération, je vais compléter le serment de Koufra. Au pas de charge, messieurs.
1: Alors que d'Argentlieu se tracasse face au mouvement indépendantiste.
0: Alors, l'amiral Argentlieu pressent, mais sans en tirer les conséquences, le phénomène de décolonisation. C'est-à-dire qu'il y a plusieurs textes de sa part où on voit très nettement qu'il a compris que quelque chose se passe, qu'il y a un grand mouvement et qu'il faut mieux l'accompagner plutôt que le combattre. L'amiral Argentlieu, en fait, par exemple, à la fin de l'année 45, compte tenu de ses premiers entretiens sur place, en fait, interroge le général de Gaulle pour savoir s'il est autorisé à dépasser ses consignes, et notamment la question du terme de l'indépendance du Vietnam. Et d'Argentlieu, en fait, écrit un mémorandum au général de Gaulle pour demander s'il peut, entre guillemets, lâcher le terme indépendance. Et ce qui est d'ailleurs très intéressant, c'est que Leclerc se dit écœuré par les solutions d'Argentlieu à ce moment-là. Et malheureusement, en tout cas, ce mémorandum n'a pas de réponse de la part de Gaulle, qui démissionne en plus dans la foulée. Et dans les courriers qu'il envoie pour justifier ce recours à l'indépendance, hein, il explique très clairement que voilà, il faut accompagner le mouvement parce qu'en fait, on va sans doute être forcé de finir par lâcher des choses sous la pression et qu'il faut mieux en fait accompagner et devancer les choses plutôt que les subir. Mais ça, voilà, c'est le d'Argentlieu fin 45 début 46 qui n'est plus celui de la suite.
1: Pendant ce temps-là, en France, ne parvenant pas à imposer sa vision d'un régime politique présidentiel,
18: De Gaulle s'en va. De Gaulle quitte la présidence du gouvernement.
1: De Gaulle démissionne.
18: Une voiture l'emmenait solitaire et pressée vers Marly-le-Roi, où dans un pavillon, le général De Gaulle se retirait momentanément. C'était fini. De Gaulle ira-t-il demain dans ce petit village de Colombey habiter une maison qu'on répare, qui est la sienne, cette maison qu'il n'a jamais encore habitée, mais dont il disait à Londres « ma maison de France ».
1: Et à partir du moment où De Gaulle quitte le pouvoir, l'amiral d'Argentlieu se raidit.
19: Général, l'Indochine est française. Point.
1: Et adopte une attitude conservatoire et conservatrice.
19: Négocier ? Avec qui ? Avec un communiste, hein ?
1: Il ne veut plus rien négocier avec le Viet Minh tant que De Gaulle n'est pas revenu au pouvoir. Alors que de son côté, lui, Leclerc évolue.
0: Le général Leclerc va être plus libéral, va avoir des solutions qui sont moins tranchantes et moins intransigeantes que celles d'Argentlieu.
19: Point.
0: À ce moment-là, les positions des deux hommes semblent effectivement s'inverser par rapport à ce qui existait jusqu'à présent.
7: C'est-à-dire qu'aux yeux de Leclerc, il faudrait peut-être imaginer une sorte de Commonwealth français, c'est-à-dire garder l'Indochine sous influence française, mais en lâchant un peu de l'Est sur une forme d'indépendance ou de souveraineté politique.
0: Oui, sauf qu'à aucun moment, Leclerc ne va en fait faire un texte programmatique qui permettrait vraiment de comprendre ce qu'il entend. C'est plutôt des compromis pragmatiques pour permettre d'avancer, tout en sachant qu'effectivement, lui, il avance aussi avec cette dimension surtout militaire. Et donc, il a pour accomplir sa mission en tant que militaire, permettre le retour de la France en Indochine. Et donc, si par exemple, il faut recevoir Ho Chi Minh à Paris, ça ne lui pose pas de problème. Ce qui, pour le coup, pose une question à d'Argentlieu, parce qu'on ne reçoit pas le roi du Cambodge à ce moment-là. Mais voilà, donc c'est plutôt sur la façon de faire qui va se libéraliser. Il ne faut pas voir Leclerc comme un décolonisateur en puissance. Il ne l'est pas, pour plein de raisons. Et en fait, ils sont quasiment les mêmes que celles d'Argentlieu. C'est qu'en fait, ni l'un ni l'autre, en 45-46, ne sont prêts à assumer ce que ça voudrait dire. Personne, compte tenu du consensus impérial qui règne en France au lendemain de la Seconde Guerre mondiale, personne chez les gaullistes n'est prêt à assumer ce rôle.
1: Redisons-le. Leclerc n'est pas un décolonisateur. Il aspire surtout à trouver la meilleure solution pour que la France conserve son influence en Indochine.
20: Et voici maintenant les missions de la France d'outre-mer. Paul Tétot vous parle.
21: Les colonies, ne l'oublions jamais. Ce sont elles qui, en ralliant à la Croix de Lorraine, ont assuré à la France son expression politique, malgré l'éclipse de la défaite et de la capitulation.
1: Pour les Français libres que sont Leclerc et d'Argentlieu, renoncer à l'empire colonial leur semble impossible.
8: La question de lâcher ou pas l'empire est liée en fait à deux choses. Elle est liée, nous l'avons dit, à leur expérience de guerre.
1: Guillaume Piketty.
8: Pour ces Français libres, l'empire a été vital. Mais elle est liée aussi à quelque chose d'encore plus simple. C'est que ces hommes, ces femmes, ont été éduqués pour beaucoup dans l'entre-deux-guerres. C'est-à-dire qu'ils ont été imbibés par l'idée d'une mission civilisatrice de la France. Je mets beaucoup de guillemets autour de mission civilisatrice de la France. Mais c'est ce qu'ils ont lu dans leur manuel scolaire, dans leur manuel au collège, dans leur manuel au lycée. Et donc il faut, après la Seconde Guerre mondiale, se débarrasser de ce qu'ils ont appris et de surcroît mettre de côté l'expérience qu'ils ont vécue pendant la Seconde Guerre mondiale, qui est celle de l'importance de l'Empire. C'est difficile, c'est très difficile.
1: Télégramme de Leclerc à l'amiral Thierry d'Argentlieu, le 14 février 1946, à Saïgon. Les annamites acceptent sous le mot indépendance ce que nous proposons sous le mot autonomie.
2: Les Vietnamiens veulent l'indépendance. Donc Leclerc, grosso modo, il est prêt à prononcer le mot
3: Doclap, indépendance.
2: Il n'y a pas d'obstacle, c'est un pragmatique.
7: Jean-Christophe Notin, biographe de Leclerc.
2: Mais dans l'esprit de Leclerc, quand il dit indépendance, lui pense en fait plutôt autonomie. Autonomie dans le cadre de l'Union française, qui est en fait la transition de l'Empire français, une espèce de Commonwealth à la française. Donc une Indochine évidemment plus libre que ce qu'elle était auparavant, mais qui reste dans les girons français. Donc Leclerc n'est pas du tout un indépendantiste.
1: Cette indépendance serait à accorder à terme au sein de l'Union française et concernerait non seulement Annam Tonkin, mais Cochinchine, Laos, Cambodge. J'estime que si le mot est prononcé, la plus grande partie du problème est résolue. Les annamites auront sauvé la face, sans que notre prestige et notre influence soient diminués.
2: Il y a un mythe du général Leclerc en Indochine, qu'on a vu apparaître dans les années 40-50, voulant montrer que Leclerc était un décolonisateur avant l'heure. Alors, c'est vraiment pas le cas. Il faut bien une fois de plus resituer le personnage. Voilà un homme qui, en 40, abandonne tout pour libérer la France. Le général de Gaulle, en 45, lui dit « La dernière étape de tout ça, c'est l'Indochine. » Il va en Indochine pour ramener l'Indochine à la France.
19: Point.
22: Général, vous partez pour Paris. Vous voyez le ministre des Colonies et le président du Conseil. Soyez clair, hein. D'ailleurs, je l'aurais écrit. C'est lui ou moi.
7: En 1946, la tension est telle à Saïgon, entre ces deux gaullistes originels, que la situation devient intenable.
0: Leclerc doit quitter l'Indochine, parce qu'en fait, d'Argentlieu a demandé son rappel au gouvernement, mais pour sauver les apparences, d'autant qu'en plus, à l'été 46, les généraux gaullistes n'ont pas forcément bonne presse, ce qui peut se comprendre, l'initiative va lui être laissée de demander son rappel, en fait, voilà, pour que les apparences soient sauves, et pour que son rappel n'apparaisse pas comme une sanction. Et donc c'est Leclerc qui va demander son rappel, même si en privé, hein, les deux hommes échangent des courriers peu amènes sur leurs différends, notamment voilà, sur les questions qu'on conduit à ce rappel.
1: Lettre de Leclerc à l'amiral Thierry d'Argentlieu, le 17 juillet 1946. Amiral, au moment de quitter l'Indochine, je crois nécessaire de vous redire les raisons qui m'ont poussé à ce départ. J'ai demandé ma relève dès que j'ai senti que la confiance entre nous n'était pas entière. D'autre part, nos idées sur les méthodes et procédés de commandement n'étant pas identiques, il était préférable que je m'efface.
3: Ici, l'un de nous était trop.
19: Eh ben voilà, tout est dit. Vous avez tout dit. Vous n'aurez plus à y revenir.
0: Alors, il veut le sortir pour au moins deux raisons. C'est qu'en fait, il a fait preuve d'une patience assez incroyable quand on connaît d'Argentlieu à l'égard de son subordonné qui conteste en permanence son autorité. Et au printemps 46, en fait, trop c'est trop. Et donc, voilà, il y a quelque chose qui s'est joué là. Il y a un deuxième élément aussi, c'est que, en fait, d'un certain côté,

0: Angleterre. Et à la veille de quitter l'Indochine, il écrit une lettre à Maurice Schumann, où il écrit, je le cite, hein, « Qui est Ho Chi Minh ? Il importe avant tout de ne pas oublier que c'est un grand ennemi de la France et que le but poursuivi par lui-même et son parti, il y a 6 mois, était notre mise à la porte pure et simple. L'échéance est reportée, mais l'idée demeure. » J'estime dans ces conditions qu'il serait très dangereux que les représentants français à ces négociations se laissent prendre par les sympathies et les artifices de langage, démocratie, résistance, France nouvelle, que Ho Chi Minh et son équipe savent utiliser et manier à la perfection. Et il conclut, le cadre fixé par la France est parfaitement net et bien défini. Fédération indochinoise, dans le cadre de l'Union française, il est nécessaire que nos représentants s'y maintiennent.
1: Attention pour les couleurs! Envoyez!
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3: À la fin du printemps 1946, Leclerc a accompli sa mission militaire en Indochine, permettre à la France de remettre les pieds dans sa colonie. Et en mars, Leclerc a même favorisé la signature d'un accord entre le gouvernement français et Ho Chi Minh dans l'espoir de sauver la paix.
4: La France est la championne de la liberté et de la démocratie. Par la convention du 6 mars 1946, elle a affirmé son respect pour la souveraineté et pour l'individualité du Vietnam.
3: Mais 6 mois après le départ de Leclerc, la péninsule indochinoise s'embrase et la 4e République s'embourbe dans sa première guerre coloniale. De retour en métropole, que devient ensuite le général Leclerc?
5: Alors, le général Leclerc en 46 est général d'armée et donc il va se retrouver inspecteur des forces armées en Afrique du Nord.
3: Jean-Christophe Notin.
5: Là non plus, c'est pas forcément le poste dont il rêvait, mais c'est le seul qui est à peu près libre. Et le pauvre général Leclerc, il n'y a pas grand-chose à faire. Il fait la tournée des armées, et surtout, il essaie de voir un peu la situation. Et il voit très bien les ferments en Afrique du Nord de ce qu'il a vu en Indochine. Donc les ailes de nationalisme.
3: Mais Leclerc ne connaîtra rien des combats pour l'indépendance algérienne, puisque son destin s'achève le 28 novembre 1947.
5: Alors, le 28 novembre 1947, en fait, Leclerc est en tournée dans les confins algéro-marocains, comme on dit. Il doit aller à Colombéchard, qui est vraiment tout bout de la frontière. Et donc, il se déplace avec son état-major. C'est une inspection tout à fait de routine. Alors, donc, il décolle d'Oran. Il est attendu vers midi et quart, à Colombéchard. Si ce n'est que l'heure passe et que personne ne voit l'avion se profiler à l'horizon. L'avion s'est crashé, tout le monde est mort à bord, et évidemment tout de suite vont partir des théories plus ou moins complotistes pour essayer de comprendre comment a pu mourir ce qui est à l'époque vraiment la plus grande figure française. Comme toujours, quand des personnalités de ce calibre meurent, on n'imagine pas que c'est la sinistre fatalité d'un accident. Donc les théories les plus diverses vont être échafaudées.
3: Il avait 45 ans, rappelons-le, en plus, un très jeune général.
5: Et tout jeune, c'est vraiment c'est l'incarnation de l'espoir, de la liberté, de la libération de la France. Tout de plus, certains noms lui prédisaient un très grand avenir. Même, on a dit, le général de Gaulle comptait beaucoup sur lui en cas de s'il lui arrivait un problème, etc. Donc, c'était vraiment l'incarnation d'un tas de choses. Le voir disparaître comme ça, d'un coup, c'était incompréhensible pour beaucoup.
3: Après une longue enquête, fouillée et minutieuse, Jean-Christophe Notin a pu démontrer qu'il s'agissait bien d'un crash aérien. Un banal accident d'avion. Même si à l'époque, les rumeurs les plus folles ont couru sur la mort de Leclerc. Car il y avait à bord un 13e passager. Un passager inconnu.
5: Ça va devenir vite une rumeur qui va traverser rapidement la Méditerranée. Il y avait 13 personnes à bord, donc évidemment, des thèses d'attentat ou de sabotage vont vite voir le jour. Et donc là, c'est vraiment, alors à l'époque, on n'emploie encore pas le mot, mais c'est le royaume du complotisme. Donc on a différentes thèses. Il y en a qui vont dire...
3: Première théorie complotiste.
5: Ah ben oui, en fait, le général Leclerc, il faisait de l'ombre au général de Gaulle. Donc ce sont les gaullistes purs et durs qui ont voulu éliminer ce royal. Bon, enfin, c'est évidemment grotesque.

0: Deuxième théorie, Staline lui-même aurait fait assassiner Leclerc.
1: On est en 47, il y a toutes les bisbilles politiques de l'époque, hein, le communiste qui sort du gouvernement, il y a de grosses grèves. Donc le KGB évidemment veut éliminer celui qui allait mater la révolution en France. Bon, c'est tout à fait grotesque, hein, il n'y a pas de révolution en préparation. Et le KGB, s'il voulait éliminer Leclerc, hein, il pouvait le faire à Paris, c'était beaucoup plus simple.
0: Et enfin, troisième théorie.
1: La troisième thèse, c'était le MI6. Parce que Leclerc, alors il y a toute l'histoire du Fezzan, territoire dont il a libéré. Il y a un explorateur français, Conrad Clivian, qui établit qu'il y a du pétrole dans le Fezzan. Et évidemment, les Anglais veulent récupérer le Fezzan pour créer ce qui va devenir la Libye. Et alors, dans cette thèse-là, Leclerc se serait allié avec Conrad Clivian pour convaincre l'État français de garder le Fezzan. En fait, pas du tout. Leclerc a bien reçu Conrad Clivian. Mais de la fin de l'entretien, il a dit à son aide de camp, je ne veux plus voir cet Uluberlu, donc ça non plus, c'est complètement grotesque. Toutes ces théories-là achoppent sur la zone de crash. S'il y a complot, donc c'est ou un attentat ou un sabotage, la zone de crash permet d'éliminer ces deux thèses. Ce n'est pas possible. Une explosion, un attentat, il y aurait des débris partout sur une zone très, très dispersée, ce n'est pas du tout le cas. La zone de crash fait grosso modo la taille du B-25. C'est vraiment comme si l'avion s'était, j'allais dire, posé, écrasé, mais vraiment à plat. Et en ce qui concerne le sabotage, ça a été pour le coup une des choses qui a été très fouillée au moment de l'enquête. Donc les moteurs ont été vraiment, ce qu'on a retrouvé les moteurs, ils ont été très très étudiés, il n'y avait absolument aucun problème avec les moteurs. Donc toutes ces théories-là ne tiennent pas la route.
2: Malgré les secours arrivés presque aussitôt, aucun des passagers n'a survécu. L'un des premiers corps identifiés, celui du général Leclerc.
3: Ainsi, le général Leclerc a trouvé la mort sur cette terre d'Afrique où il fut toujours vainqueur.
0: Alors, vous avez beaucoup travaillé sur ce dossier, on l'entend à vos paroles. Vous allez me retrouver la tombe du 13e homme. Alors, c'était qui ce 13e homme, Jean-Christophe Notin?
1: Alors oui, ça j'avoue que, étant convaincu de l'existence de ce 13e homme, je tenais absolument à savoir ce qu'on en avait fait. Parce qu'il y a eu vraiment des choses fabuleuses dans la presse de l'époque. Les 13 corps quittent Colombéchard, vont vers Alger. Donc toute la presse évoque un convoi de 13 cercueils dans ce transfert. Et une fois qu'ils ont traversé la Méditerranée, ils ne sont plus que 12. Et j'ai même trouvé un article, ça c'était fabuleux, évoquant la traversée. Commence avec 13 cercueils montent à bord. Et arrivé à Marseille, 12 cercueils débarquent. Mais l'auteur de l'article s'est pas rendu compte qu'il en avait perdu un au milieu. En fait, le cercueil a été détourné vers Alger, dans une morgue, donc à part, parce que les autorités étaient évidemment imminemment gênées. Ramener 13 cadavres, c'était accepter, dire, ben oui, il y avait vraiment 13 personnes à bord. Ça, c'était vraiment ce dont ils ne voulaient pas parler. Donc, en fait, le cadavre a été enterré au cimetière Saint-Eugène d'Alger. C'est la tombe numéro 500. Et j'ai d'ailleurs eu à l'époque quelqu'un qui a eu la gentillesse d'aller le vérifier. Donc c'est établi, le corps y est toujours. Le grand mystère étant qui cela pouvait être. Sur cette zone de crash ont été retrouvés un grand nombre d'éléments. Sur ce 13e cadavre ont été retrouvés des éléments d'uniforme, d'officiers de l'armée de l'air. J'ai vraiment poussé l'enquête dans tous les sens et j'ai retrouvé tous les noms. Il y avait 2-3 noms qui sont apparus. À l'époque, j'ai envoyé des milliers de courriers. Il n'y avait pas encore. L'Internet n'était pas à ce niveau-là. Donc, vraiment des courriers manuscrits, interroger les familles. Vous portez tel nom. Est-ce qu'à l'époque, par hasard, vous n'avez pas perdu quelqu'un? Donc, j'ai pu éteindre un certain nombre de pistes pour arriver à la conclusion que c'était donc très certainement un officier de l'armée de l'air, un jeune, qui a fait ce qu'on appelle à l'époque du taxi-stop. Ça se faisait, Leclerc l'avait déjà fait, donc quelqu'un qui montait à bord pour faire un bout de chemin était mort ce jour-là. Et devant l'embarras des autorités françaises, on a mis une chape de plomb sur sa mort. Et sans doute, sa famille a dû apprendre sa mort quelques semaines plus tard dans un lieu indécis, en sachant qu'à l'époque, il y avait beaucoup, beaucoup de crashs. C'était assez fréquent. Donc perdre quelqu'un, hélas, dans ces circonstances-là, c'était pas totalement fantaisiste.
0: Très loin du désert algérien, l'épouse du général Leclerc, Thérèse de Hautecloque, se trouve à Tailly, dans la Somme, ce 28 novembre 1947.
4: S'il n'y avait pas un survivant, on l'a tout de suite su, et moi je ne l'ai pas su avant, il y en a qui l'ont su certainement avant moi, puisqu'on avait, je crois, prévenu à la maison. Et moi je l'ai su, je ne sais pas très bien quelle heure il était, et je suis rentrée alors à la maison, c'est M. Pleven qui m'a reconduite, et ma première idée a été me dire, mon Dieu, pourvu que sa mère ne la prenne pas trop brusquement. Alors j'ai téléphoné, sans réaliser, voyez-vous, parce que je n'avais pas regardé même l'heure, sans réaliser que mes trois derniers enfants étaient rentrés de leur classe respective, donc ils étaient là. Et alors quand ils m'ont entendu parler au téléphone, parce que forcément de leur chambre ils entendaient, ils m'ont dit, c'est pas vrai maman. Et c'était vrai.
0: Alors, quelles ont été les réactions en France à l'annonce de la mort prématurée de Leclerc?
1: Ah, c'est vraiment le drame national. Pour voir une anecdote personnelle, mon père, qui était né en 1936, me racontait que dans sa classe, ils avaient pleuré. On a du mal à imaginer ce que pouvait être un homme comme Leclerc à cette époque-là. Il avait incarné la libération, il avait incarné l'espoir, incarné la liberté. Il disparaît si jeune. C'est un drame absolu et qui est transcourant. Une fois de plus, quand les cercueils arrivent à Marseille, il y a une grève, donc il ne peut pas prendre le train. Donc il y a un long cortège qui va remonter vers Paris. Et bien, les piquets de grève, tenus par la CGT, les syndicats, lui rendent tous les honneurs. Je pense qu'on ne peut pas le comprendre. Ça dépasse l'entendement actuel, les obsèques nationales. Il y a des centaines de milliers de personnes qui sont au cortège et en pleurs. Jusqu'au général de Gaulle. Il n'est pas présent le jour des obsèques, mais c'est l'une des rares fois où son aide de camp l'a vu pleurer.
5: Lettre du général de Gaulle à Thérèse Leclerc, le 29 novembre 1947. Chère madame, j'aimais votre mari, qui ne fut pas seulement le compagnon des pires et des plus grands jours, mais aussi l'ami sûr dont jamais aucun sentiment, aucun acte, aucun geste, aucun mot ne furent marqués même du nombre de médiocrités. Sous l'écorce, nous n'avons jamais cessé d'être liés profondément l'un à l'autre.
0: En conclusion de ce septième épisode, ayez en tête que l'expédition indochinoise de Leclerc s'est soldée par un bilan plus que mitigé. D'abord, il a tenté de remplir la mission impossible que lui a assignée de Gaulle, restaurer la souveraineté de la France en Extrême-Orient. Une mission qui allait contre la marche de l'histoire, car aucun des deux n'a été capable de concevoir que s'ouvrait alors la voie de la décolonisation.
6: Nous voulons notre indépendance, mais aussi la collaboration franco-vietnamienne.
0: Ensuite, Leclerc repart de Saïgon avec la sensation d'avoir perdu la partie.
7: C'est lui ou moi.
0: Face à un amiral d'Argentlieu, dont le conservatisme va précipiter la République française vers la guerre d'Indochine. Enfin, l'épopée Leclerc s'achève tragiquement dans le désert algérien. Cette mort brutale et prématurée du héros de la libération a secoué la France jusqu'au plus profond de son âme.
8: D'ici quelques instants, le canon automoteur Alsace, sur lequel repose depuis hier le corps du général Leclerc de Haute-Cloque, quittera l'Arc de Triomphe pour Notre-Dame, où il séjournera jusqu'à demain.
0: Que nous enseigne l'ampleur émotionnelle des obsèques nationales du jeune général Leclerc? C'est l'horizon du prochain épisode. La cavale du général Leclerc. Un récit de Philippe Collin, réalisé par Violaine Ballet. Lecture, Anne Kessler et Laurent Stocker, sociétaire de la Comédie Française. Assistance éditoriale, Irène Menahem, assistée de Léonie Ferré. Documentation sonore, Frédéric Martin. Mixage, Basile Bocquer et Cédric Diallo. Prochain épisode, La crypte des Invalides.

0: Merci Philippe Collin et à samedi prochain. 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À suivre la balade, Vincent Josse reçoit aujourd'hui Dominique A pour son album Spirale. Très bel après-midi sur France Inter.
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6: L'Europe ne desserrera pas l'étau sur la Russie pour la chef de la diplomatie européenne, Kaja Kallas. Suspendre les sanctions sur le gazole russe donne à Moscou davantage de revenus pour faire la guerre. Ce n'est pas le moment d'alléger la pression, écrit-elle sur X, et l'Europe ne le fera pas. Demain, les ministres des Affaires étrangères de l'Union européenne doivent ajouter officiellement quelques 1600 noms à la liste noire des personnes et entités sanctionnées. L'Irlande, qui préside l'Union européenne, tente de débloquer les négociations sur le budget. Elle propose de réduire d'environ 140 milliards d'euros le budget pluriannuel de l'Union. Ce compromis doit réconcilier l'Allemagne, qui réclame des coupes massives, et les pays qui s'y opposent, dont la France. Les discussions sont pour l'instant au point mort, mais l'UE veut conclure avant Noël, parce que 2027, on le sait, sera chargé en élections, et notamment la présidentielle en France, où l'extrême droite en tête des sondages. Un budget en suspens risquerait alors d'être pris dans la campagne. Les opposants de la 69 ne désarment pas. Plusieurs centaines de personnes sont rassemblées aujourd'hui dans le calme sur un terrain agricole de Cambounay sur le Sort, dans le Tarn. Le campement est installé depuis jeudi, un peu plus d'un kilomètre du tracé. Les organisateurs attendent jusqu'à 2000 participants. L'autoroute entre Castres et Toulouse doit être mise en service la première semaine de novembre. À New Delhi, en Inde, la police a arrêté des milliers de manifestants pour empêcher un rassemblement contre le président de la commission électorale. Plus de 20 000 policiers ont bouclé le centre-ville, coupé l'internet mobile. Les trois chefs du mouvement des cafards ont été interpellés dans l'avion qui les a menés dans la capitale. Les manifestants réclament la démission du président de la commission électorale. Ils dénoncent une révision des listes qui a radié 130 millions d'inscrits. Ses détracteurs l'accusent d'écarter en priorité les minorités au profit du parti du Premier ministre Narendra Modi. La commission dément, elle, toute irrégularité. La colère de Navi Pillay, la lauréate depuis hier du prix Nobel de la paix. La juriste sud-africaine a jugé inacceptables les sanctions annoncées par les États-Unis contre la Cour pénale internationale. Des sanctions annoncées par un pays contre des juges en raison des décisions qu'ils ont ordonnées. C'est du jamais vu. Quelques heures après l'attribution du Nobel de la paix hier, le département d'État américain a annoncé sanctionner la CPI, affirmant sa volonté de défendre la souveraineté américaine et ses citoyens contre la menace qu'elle représente. 900 000 foyers américains sans électricité. L'ouragan Isaias, rétrogradé en tempête tropicale, a frappé la côte du golfe du Mexique avec de fortes pluies, des vents violents. En Floride, les autorités redoutent maintenant de voir les eaux continuer de monter dans certaines zones.
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6: France Inter, il est 16h04, l'heure de la balade de Vincent Josse.
10: Merci Laurence Thomas, le prochain rendez-vous avec l'info sur Inter, c'est à 17h.

0: Bonjour Dominica.
1: Bonjour.
0: Une nouvelle chanson, apparaître sur le quai, un nouveau disque, Spirale, au pluriel, et bien ça y est, ce qui vient du plus profond de vous est offert au public, ça vous échappe. Est-ce que c'est une étape plaisante ou très stressante?
1: Non, c'est plaisant. C'est plaisant, c'est un petit peu... Je suis débarrassé, délesté, c'est une bonne chose.
0: Quel est le moment le plus plaisant dans votre vie de musicien?
1: Je crois que c'est celui d'écriture et de la conception en studio, en fait. C'est vraiment ce que je préfère.
0: Un mélange de solitude et de collaboration, de vie en groupe.
1: Oui, complètement. Ouais, j'aime les deux, en fait. J'aime, en fait, quand un morceau apparaît, je sens que sur le plan de l'écriture, il se passe quelque chose, je suis le plus heureux des hommes. Et quand je suis en studio avec mes camarades et que nous parvenons à mettre en forme la dite chanson, je suis le plus heureux des hommes.
0: Donc vous êtes un homme heureux.
1: Exactement.
0: Tellement difficile de juger de son propre bonheur.
1: Oui, non, mais là, en l'occurrence, je sais que c'est vraiment des moments de plénitude, en fait. C'est vraiment des moments de plénitude. Alors surtout en studio, quand les choses se passent et qu'on sent qu'on tient un truc, c'est aussi une émulation. Donc on se monte le bourrichon entre nous.
0: Et chacun apporte son expérience.
1: Oui. Et puis chacun apporte son bourrichon aussi. Chacun amène son enthousiasme, en fait.
0: Est-ce que Dominica est un homme qui accepte les propositions?
1: Oui, beaucoup. Oui. Oui, j'adore justement quand ça prend un tour que je n'attendais pas. Alors, un tour qui me plaît, bien sûr. Mais
0: les arrangements.
1: Ouais, tout à fait. Il y a plusieurs chansons sur le disque qui sont où vraiment il y a vraiment des idées d'arrangements qui émanent de mes trois camarades
0: que vous connaissez bien.
1: Ouais, que je vais les citer.
0: Oui.
1: Étienne Bonhomme à la batterie, Sébastien Boisseau à la contrebasse et Julien Noël au clavier.
0: Vous étiez en tournée avec eux?
1: Alors, j'étais en tournée avec Sébastien et Julien. Et Étienne, on avait déjà fait des tournées ensemble avec les mêmes personnes aussi. Et un disque aussi, le précédent, Le Monde Réel, qui était fait avec ces trois gaillards-là, entre autres. Hein, il y avait d'autres personnes.
0: Pourquoi c'est bon de les retrouver?
1: Parce qu'au fur et à mesure, on continue à créer un son ensemble. C'est-à-dire que ce sont des gens que j'ai réunis en studio qui n'avaient jamais joué ensemble au départ. C'était vraiment un pari. Je connaissais évidemment les uns et les autres et j'avais très envie de les mettre en relation pour voir justement quel son allait sortir de cette rencontre.
0: Est-ce que vous arrivez à définir ce son, Dominica, le son de Spirale?
1: Bon, je crois que c'est tout simplement un son organique. Alors bon, c'est un peu un terme un peu générique, mais c'est un son de gens qui jouent ensemble, ce qui n'est pas toujours le cas aujourd'hui dans la musique, en tout cas dans les enregistrements. C'est vraiment des points de rencontre, de toute façon, entre des mondes musicaux qui sont différents, entre la culture, je dirais 70s de Julien et 60s aussi très pop, la culture plus jazz, musique improvisée de Sébastien. Et une culture, on va dire, rock, inspirée notamment de ce qu'on appelait le krautrock, c'est-à-dire le rock allemand des années 70 d'Étienne. Voilà, c'est pas leur seule référence, mais il y a vraiment un point de jonction entre ces cultures-là, en fait.
0: Et puis il y a un instrument en majesté, comme on dit dans ce disque, en tout cas qui, moi, me revient quand je pense aux chansons que j'ai écoutées plusieurs fois, c'est la guitare.
1: Oui, parce qu'elle était un peu, elle avait la portion congrue des enregistrements précédents.
0: Alors que c'est votre instrument, hein.
1: Ouais, mais justement, je crois que j'avais vraiment besoin, comme je suis pas un technicien, je suis un autodidacte en guitare. Je tournais vraiment en rond, c'est-à-dire que je l'utilisais pour composer, mais j'avais plus ce plaisir tout simplement physique de jouer de la guitare, parce que j'entendais tout ce que je sais faire et surtout ce que je ne sais pas faire. Et de fil en aiguille, c'est revenu. Il y a eu à nouveau ce besoin d'avoir une guitare entre les mains et de manipuler le son aussi, de jouer avec des effets. C'est revenu avec le temps.
0: On a connu Dominica avec des machines.
1: Ouais,
0: c'était ouais. Vos débuts, ça, hein, quand vous faisiez de la musique seule dans votre chambre.
1: Complètement, c'était quasiment l'intelligence artificielle avec avant l'heure. Bah non, mais c'était des machines que je laissais tourner, hein, et je chantais par-dessus. Donc finalement, Est-ce qu'il y a une grande différence avec de la musique produite par ordinateur, si ce n'est la voix humaine, quand même. Mais c'est vrai qu'au départ, mon premier disque, c'est vraiment des programmations sur un synthé que je faisais tourner. Et puis je chantais par-dessus.
0: C'est la preuve que vous évoluez.
1: Oui. Bah, j'ai évolué au contact de mes camarades.
0: Oui. Faites confiance à d'autres.
1: Voilà.
0: Hein, qui ne sont pas des machines.
1: Voilà, c'est ça.
0: On va écouter Dominica, mais on va aussi écouter les autres, celles et ceux que vous aimez. Vous avez retenu dans la liste qu'on vous a présentée, Dominica Ney, puisque c'est votre nom, Gilda.
1: Oui. Oui, c'est une découverte récente que je vous dois, puisque je ne connaissais pas Gilda. Et donc, comme vous m'avez soumis une liste d'artistes qui sont programmés sur France Inter, j'ai été écouté et j'ai beaucoup aimé Gilda. Ouais, je trouve que c'est quelqu'un qui propose quelque chose de très, très intrigant, très original.
0: Elle a inventé un personnage de scène qu'elle appelle Gilda.
1: Ouais.
0: Et qui fait allusion à ses aïeuls. Mm-hmm. Elle vient de France et du Brésil.
1: Ouais, franco-brésilien.
0: Et elle sollicite comme ça un peu des fantômes.
1: Uh-huh. Ouais, mais je trouve ça. J'ai acheté son disque en fait, parce que je fais partie des gens qui achètent des disques. Mm. Et je trouve ça vraiment très, très. Ouais, ce que j'aime, c'est que c'est intriguant en fait. C'est intriguant, il s'est inspiré.
0: Il y a quelque chose de nouveau ?
1: Je trouve qu'il y a un ton, en tout cas. Je ne sais pas si c'est nouveau, mais il y a un ton bien à elle.
0: Utopiste, c'est la chanson qu'a choisie Dominica dans sa balade sur France Inter. Gilda.

0: Dominica, un nouveau disque Spiral avec un S. Je ne sais pas pourquoi je le précise à chaque fois.
1: Écoutez,
0: hein, pourquoi pas,
1: c'est le droit le plus strict. Hein.
0: C'est peut-être parce que c'est un disque pluriel, il y a 16 chansons.
1: Oui.
0: Mais enfin, c'est beaucoup.
1: C'est beaucoup trop. Hein. En fait, je voulais faire au départ hein, des séries de ce qu'on appelle les EP. Vous vous souvenez des EP, c'était des 4 titres.
0: En oui, fait, mais ça existe encore.
1: Ça existe encore, ouais, mais un petit peu moins qu'avant. L'idée, c'était vraiment de faire des 4 titres et puis de les combiner ensemble. Et finalement, bon, bah, l'idée, c'est un petit peu dilué. Et puis finalement, il y a quand même ce multiple de 4 qui reste.
0: On dit à Dominica, fais-moi un EP, il vous propose 16 titres. Non, mais la question, c'est de savoir si les titres ne vont pas s'annuler entre eux, si vous ne prenez pas ce risque-là
1: ouais.
0: D'en mettre beaucoup d'un seul coup et de retirer ouais. La singularité de chacune.
1: Oui, oui, c'est sûr, ça fait beaucoup. Après, comme on était dans un... Je trouvais qu'on était dans une dynamique de groupe avec une belle vitalité. Au bout d'un moment, quand je commençais à retirer des morceaux, on en a retiré, hein, il y en avait 20 à la base, donc quand même ça brille un petit peu. Mais je trouvais qu'on y perdait, pour le coup, et puis après je me suis dit, mais après tout, l'histoire de la durée, bon voilà, ça fait un peu plus d'une heure. Et j'avais un repère par rapport à ce disque-là, j'ai toujours un espèce de disque sur lequel je me base pour plus ou moins... Alors là, c'était un disque de John Cale et de Lou Reed. Alors, ça n'a pas grand-chose à voir avec ce qu'on a fait. Mais il y avait cette idée de long format, de narration sur le long terme. C'est un album qui s'appelle Songs for Drella, qui est un album assez autobiographique sur leur expérience avec Andy Warhol, puisqu'ils ont, voilà, ils sont cheminés tout un temps avec lui. Et j'aimais cette idée, justement, de narration un peu longue. L'album dont je parle fait plus d'une heure aussi. Et je crois qu'il y a 17 ou 18 morceaux. Donc je crois que inconsciemment ça s'est greffé en moi et je me suis dit que j'allais partir sur du long format aussi.
0: Vous connaissez bien la musique, vous écoutez, vous achetez, vous disiez beaucoup de disques, Dominica, depuis toujours, depuis que vous êtes ado.
1: Ouais.
0: Et j'aime bien cette idée qu'un disque peut démarrer à partir d'un autre,
1: à partir de
0: l'histoire musicale finalement.
1: Oui, parce que de toute façon, c'est juste un point de départ. Et, moi je sais que je vais me glisser dans des pas, mais très rapidement je vais sortir des pas des autres, puisque on est, j'ai envie de dire, on n'est que soi. On ne peut pas se mettre à la place des autres. Et le tout, c'est de ne pas diluer son propos et de ne pas vouloir faire comme. C'est tout.
0: Il n'y a pas une narration, mais il y a des ambiances, il y a des couleurs qui reviennent dans ce disque Spiral Dominica. Moi, je me souviens, je dis je me souviens parce que je l'ai écouté plusieurs fois, et ce qui reste en moi, c'est vous allez dans des lieux que vous avez fréquentés.
1: Oui.
0: Et ressurgissent de manière inattendue, spontanée, des souvenirs.
1: Oui, oui, oui.
0: Sans nostalgie. C'est juste des
1: souvenirs,
0: comme une photo qui se révèle.
1: Oui, c'est des réminiscences, c'est des épiphanies, c'est aussi qu'est-ce que j'éprouve au moment où je parle en pensant à ces choses-là. C'est pas seulement je pense à ces choses-là telles que je les ai vécues, c'est plutôt qu'est-ce que je pense de ce qui a été vécu. Des amitiés, des retrouvailles, des lieux.
0: On va vous écouter chanter, on va écouter certaines chansons de Spiral. C'est Anne Weinfeld qui propose ce florilège.
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0: Voilà quelques extraits des chansons de Spirale de Dominica, La rue des Flandres.
1: C'était chouette ce montage. Bravo.
0: Bravo. La rue des Flandres marque Picasso et Los Simios, évanouis, Shining à 12 ans, la claire obscurité, beaucoup de souvenirs évoqués, beaucoup de lieux qui reviennent à la mémoire de notre musicien, beaucoup d'instants vécus seuls ou avec d'autres, des amis que vous seuls connaissez, la chanson comme traceur, on le disait, comme marqueur de votre temps passé. On écoutait tout à l'heure apparaître sur le quai. Là, j'ai l'impression de voir un tableau, que vous êtes très peintre dans cette chanson, Dominique. Une femme aimée, une apparition, un paysage intérieur assez confus, mais qui va se révéler. Ouais. Encore une fois, il y a cette idée de révélation au fur et à mesure de votre plume.
1: Oui, il y a beaucoup, en fait, je m'en suis rendu compte après, il y a beaucoup d'apparitions et de disparitions. Un jour, j'ai disparu, apparaître sur le quai, enfin, c'est,
0: il manque
1: c'est un peu récurrent.
0: Il manque le mot fantôme.
1: Ben, oui, bon, il y en a plein, là, hein, de toute façon.
0: Oui, il y a des morts aussi.
1: Oui, puis, pour moi, dans les bonnes chansons, il y a toujours des fantômes. Des fantômes de ce qu'on a écouté, des fantômes de ce qu'on a été, des fantômes de gens qu'on a, voilà, qui ne sont plus là.
0: Donc des fantômes bienveillants.
1: Voilà, mais je trouve que souvent, je pourrais pas bien l'expliciter, mais dans la marque des bonnes musiques, des bonnes chansons, c'est celle où il y a des fantômes.
0: Il faut dire aussi que le disque n'est pas entièrement tourné vers le passé, mais réagit à l'actualité. Dominica, ouais, c'est quelqu'un qui ressent les choses comme nous tous, mais qui a cette capacité de transmettre ça par des mots et de la musique. Barbara, je me souvenais en regardant les manifs de lycéens cette semaine, Barbara, quand j'étais étudiant dans les années 80, elle avait écrit une chanson après nos manifs contre le projet de Vaquer.
1: Oui, je me souviens. Hein,
0: et contre, enfin, après la mort de Malik Oussekine, elle avait écrit Les enfants de novembre. Et je me disais, est-ce que vous pourriez réagir de cette manière-là? Vous avez des enfants qui sont des adultes aujourd'hui, presque adultes pour le deuxième, mais qui pourraient manifester dans les rues pour le deuxième en tout cas. Est-ce que ça pourrait susciter ou faire venir une chanson de Dominica?
1: Peut-être. Pour l'instant, il y a trop de je suis trop dans l'émotion, trop dans la colère, je dirais, par rapport à ce qui se passe, par rapport à l'attitude des forces de l'ordre.
0: Il ne faut pas être en colère quand on écrit?
1: Ben, je pense qu'il faut un peu de recul, parce que sinon on donne tout de suite dans le slogan ou dans... Alors bon, Barbara, c'est pas bon exemple, parce que bon, elle avait cette capacité justement à en quelque sorte à dépasser le présent, à s'extirper du présent pour écrire sur le présent.
0: Il vous faut du temps.
1: Moi, il me faut un peu de temps. Il me faut. Je suis un garçon un peu lent. Vous savez, c'est comme les conversations où on se dit qu'on n'a pas, on n'a pas eu le bon mot, on n'a pas eu la bonne phrase, ou les interviews, par exemple, où vous dites, ah, j'aurais dû dire ça.
0: Oui. Tous les invités m'écoutent ça deux jours après.
1: Et donc moi, là, c'est pareil par rapport à l'écriture des chansons. Et en fait, je me méfie toujours, d'une réaction à vif. Il faut que l'objet soit quand même un objet poétique, et que ce soit pas simplement un objet de contestation, parce que sinon ça tombe à plat et ça il faut que la poésie soit là par rapport à ce qui se passe aux manifs étudiantes et lycéennes. Je ne saurais pas écrire pour l'instant.
0: Mais là, vous arrivez à parler des virilistes. Dans Bromure, la chanson Bromure qui est dans Spirale, Dominica, il est question du virilisme, du pouvoir nuisible sur nos existences. Je vous cite. Donc ça résonne un peu avec ce qu'on connaît aujourd'hui. Et puis, avec votre douceur, vous déplorez, je cite encore, les pourritures qui mènent le monde depuis toujours, les libidos contrariés qui feraient donc l'histoire humaine et les envahissants septuagénaires. Là, on sent que vous avez un petit peu de recul, que l'agacement est toujours là.
1: Oui. Alors là, c'était une comment parler de ceux dont il ne faut pas parler, ceux qui nous obsèdent, ceux qui d'une certaine façon régissent nos vies, et, en tout cas nos esprits. Je cherchais une façon de parler des choses et j'avais envie de parler aussi du dérisoire de l'expérience humaine, du dérisoire de l'esprit de conquête par rapport à notre place dans le cosmos, j'ai envie de dire. Et donc tout ça, c'était un petit peu mêlé. Mais il y avait vraiment cette idée, en premier lieu, effectivement, de parler d'une forme de virilisme, de patriarcat, de la nocivité du patriarcat et du virilisme.
0: Vous pensez entre autres à de grands patrons de presse?
1: Oui, entre autres. Mais en fait, des fois, nommer les gens, c'est aussi leur rendre hommage. Un hommage indirect, en fait. Donc, j'évite de trop nommer les gens.
0: Vous avez pris position, il n'y a pas très longtemps, contre le milliardaire Bolloré.
1: Oui.
0: Ça, c'est pas de la chanson, c'est le citoyen, l'homme engagé que vous êtes. Hein. Vous prenez souvent des positions politiques.
1: Pas très souvent, non.
0: Non, mais vous exprimez votre colère quand vous estimez que vous pouvez le faire à travers une tribune, par exemple. C'était le cas.
1: Oui.
0: Vous trouviez qu'il ne fallait plus aller dans les salles de Bolloré. Vous n'irez plus, Dominica, à l'Olympia. Vous n'irez plus au Casino de Paris. Vous n'allez plus dans les gares au relais acheter votre bouteille d'eau et votre journal parce que c'est Bolloré. Et vous n'avez pas été énormément suivi par les gens du spectacle. Comment avez-vous réagi à leur réaction ou à leur non-réaction?
1: C'était une prise de position individuelle. Donc, je n'étais pas censé attendre que des gens m'envoient le pas. Il y avait la prise de position du citoyen, c'est-à-dire qui va acheter la presse dans les gares. Et je voulais en premier lieu exprimer ça dans mon poste. Donc, c'était un poste sur Internet. Et puis, en chemin faisant, je me suis dit c'est un petit peu court. Il faudrait que j'aille plus loin et que je me positionne en tant qu'artiste. Et c'est là qu'est venue l'idée de dire, voilà, je ne jouerai plus dans ces salles tant que monsieur Bolloré sera, je l'ai cité, sera détenteur de ces salles-là. Mais c'était une démarche vraiment sans concertation avec quiconque. Donc oui, je suis à la fois, c'est vrai, je vais pas non plus nier le fait que j'ai été surpris par le peu de réactions de mes congénères, on va dire. Il y en a eu, hein, il y a des gens, il y a eu San Severino, Émilie Oiseau, le duo Terre Noire notamment, Vincent Delerme aussi, voilà, qui m'ont adressé des messages. Mais en fait, moi, le seul truc que je pouvais éventuellement espérer, c'est que de gros artistes, des artistes très, très, on va dire, très identifiés, très populaires, puissent tout simplement dire, bah oui, nous aussi. Tant qu'il y a une telle prise de position idéologique prise par M. Bolloré que on ne peut pas souscrire à ça, on ne peut pas sans arrêt se mettre derrière le paravent de l'art pour tout justifier et dire voilà, du moment que notre poésie, notre art n'en est pas altéré, il n'y a pas de problème pour jouer dans ces lieux-là, si pour moi il y en a un.
0: Dominica, on va revenir à la musique, vous souhaitiez aussi écouter avec nous un ex-pianiste de jazz qui chante en solo depuis un petit moment, depuis 13 ans, c'est Ezequiel Paillès.
1: Oui.
0: Il sort un nouveau disque, le 6e, Sol, qui est un hommage au Brésil qu'il aime énormément.
1: Mm-hmm.
0: Pourquoi le retenez-vous?
1: Parce que j'avais écouté un disque précédent de lui, dont le nom m'échappe, j'en suis désolé, mais que j'avais beaucoup aimé. Et voilà, je trouve que c'est quelqu'un qui a lui là aussi, comme Gilda, un ton, quelque chose à lui. Je ne sais pas si c'est nouveau, mais en tout cas, il y a une personnalité, il y a un monde. Je n'ai pas dit le mot univers. Il y a un monde, et puis donc voilà, ça m'intéresse, son travail m'intéresse, et je suis heureux qu'il soit en playlist France Inter.
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0: Voilà, Ezequiel Paillès sur France Inter qui adapte plusieurs classiques de la samba et de la bossa nova des années 50 à 70 en français, un petit peu dans la tradition des hommages de Nino Ferrer ou de Pierre Barou d'ailleurs.
1: Oui, tout à fait.
0: Un petit peu la même école.
1: Bah oui, ça doit être pour ça aussi que j'aime bien.
0: Ah oui. Comment verrez-vous votre carrière, Dominica? J'entends par là, comment vous avancez? Qu'est-ce qui vous fait décider de recommencer un disque, d'aller plutôt vers un récit ou un recueil de poésie, parce que vous faites tout ça aussi, de tourner avec peu ou avec beaucoup de musiciens? C'est le déclencheur qui m'intéresse dans cette question.
1: Ben, il n'y a pas de décision. Il y a des formes d'évidence.
0: Il y a des sensations, des évidences.
1: Oui, il y a des envies, tout simplement. C'est-à-dire que quand je commence à écrire, je me vois pas faire. C'est-à-dire que au bout d'un moment, je me dis, tiens, là, je suis en train de faire un disque.
0: Ah oui. Après un certain nombre de chansons,
1: deux ou trois. Mais deux ou trois suffisent, parce que ça veut dire qu'une une mécanique, appelons ça comme ça, se met en route. Et donc, bon, je vais de plus en plus spontanément vers la musique, parce que je dirais, tout ce qui est du domaine de l'écriture littéraire, pour l'instant, j'ai mis ça un petit peu de côté.
0: Oui, ce que j'appelais vos recueils de poésie ou vos livres.
1: Oui, ça, pour l'instant, je ne sens rien. Justement, il n'y a pas d'évidence du tout. Mais donc, je me recentre vraiment sur la musique. Et là, par rapport à ce disque-là, ça a été vraiment... Je me suis dit déjà, j'étais ébahi par le fait de vouloir chanter ma vie, d'une certaine façon.
0: Oui, vous qui êtes très pudique.
1: Oui, et puis surtout, en fait, les livres avaient justement la vocation de parler de ça.
0: Y revenir.
1: Voilà,
0: c'est un livre de Dominica.
1: Voilà.
0: Ou la ville de Provins, entre autres.
1: Oui, oui. Hein, qui est très présente dans le disque aussi.
0: Qui est dans le disque aussi, qui vous a dû grandir, avec laquelle vous avez un rapport hystérique. De je t'aime, moi non plus.
1: Disons les choses.
0: C'est vrai. Un lieu qui vous fait et qui vous défait.
1: C'est classique.
0: Et vous y retournez.
1: Bah, c'est classique, je pense que c'est les gens qui sont nés, qui ont vécu dans les petites villes de province ont souvent ce sentiment-là, c'est-à-dire c'est cette attraction, répulsion, on va se chercher dans ces lieux-là, on va se chercher celui qu'on était, on va aussi chercher des traces de ceux qui étaient avec vous à ce moment-là, des amis, des connaissances, et c'est assez passionnant en fait, c'est une forme d'enquête sur soi qui est passionnante. Après, il faut quand on injecte ça dans de l'art, si je peux dire, il faut que ce soit intéressant pour les autres. Donc, c'est là qu'il y a un petit travail qui se fait quand même.
0: Oui, ce qu'on appelle tendre vers l'universalité.
1: En tout cas, chercher à avoir... plus on rentre dans sa propre histoire, j'ai envie de dire, d'une certaine façon, plus on doit s'en détacher. C'est ça, c'est ce paradoxe-là qui est chouette, parce que il faut s'en détacher pour que ce soit intéressant pour les autres. Si vous êtes vraiment, si vous avez le nez collé sur la feuille, sur vos souvenirs, sur ce que vous avez envie de raconter, et qu'il n'y a pas de recul, ça ne sera pas recevable pour autrui. Donc c'est ça, ce mouvement-là, un peu paradoxal, qui est intéressant.
0: C'est un travail d'auteur, c'est un travail de poète aussi.
1: Ben, pourquoi pas, ouais. Ouais, disons les choses. Ouais.
0: Vous avez eu envie de nous faire partager quelqu'un que vous aimez bien. C'est une chanteuse qu'on ne connaît pas très bien, qui s'appelle Ariel.
1: Oui. Alors Ariel, elle a fait plusieurs albums. Alors, elle est plus connue pour des raisons, on va dire, un peu annexes, qui sont qu'elle était mannequin. Et notamment, elle a été mannequin pour Helmut Newton.
0: Ah oui.
1: Et je ne sais pas si vous vous souvenez de la pochette de Still Loving You de Scorpions.
0: C'est elle.
1: C'est elle qui est sur la pochette. Mais ça, c'est accessoire. Ce qui est essentiel, c'est qu'elle a fait de très beaux albums de chansons. Je ne sais plus s'il en a fait 3 ou 4. Moi, j'avais eu l'occasion de la croiser. J'avais écrit une musique pour elle, pour un album qui était sorti en 2001. Et en 1999, elle avait sorti un album qui s'appelait Mortel, de Zelle. Et que je trouvais très très très beau. C'est une grande réussite pour moi artistique, et c'est un disque qui est passé un peu sous les radars en fait. Il y avait pour moi une forme d'équivalence avec le travail de Bachung à l'époque, toute proportion gardée. Je ne vais pas dire qu'elle est c'était voilà après Fantaisie militaire, un an après, et je voyais des correspondances dans la volonté d'adapter ce qu'on a appelé le trip hop, cette musique anglaise avec le français. de chanter français sur ces sons-là. Alors la chanson qu'on va écouter n'est pas représentative de ça du tout, mais c'est aussi quelqu'un qui avait des influences capverdiennes, qui a travaillé, je crois, avec Théophile Auchantre, qui est un artiste capverdien. Et je trouvais qu'elle avait une démarche, un parcours vraiment très intéressant. Elle disait toujours, elle avait été infirmière, je crois, elle disait, bon, au bout d'un moment, si la chanson, ça marche pas, je retournerai à mon boulot d'infirmière. Je sais pas ce qu'elle est devenue.
0: Dites-nous, Ariel, si vous
1: voilà,
0: écoutez.
1: Voilà, Ariel, c'est un bonjour amical, et puis une façon aussi de remettre en avant un répertoire qui est beau.
0: Je tourne à tous les vents, c'est la chanson d'Ariel qu'a choisi Dominica.

0: Dans les choix de Dominica pour sa balade, il y a aussi Luz and the Yakuza et Geneviève. Mmh. C'est un duo qui vous a conquis. Pour quelle raison?
1: Bah, j'ai bien aimé le morceau. Alors, sincèrement, je l'ai écouté une fois.
0: Oui.
1: Donc,
0: vous avez
1: j'en ai pas. Ouais, j'ai beaucoup aimé. J'ai beaucoup aimé la mélodie. Bah, déjà, ce que je trouve super agréable avec ce genre de titre, c'est qu'on est. Ça marque un retour à la mélodie qui avait disparu un petit peu dans la musique, on va dire populaire au sens large. Hein. Il y a vraiment un retour de la mélodie, je trouve. Et donc voilà, j'étais conquis par la mélodie de cette chanson.
0: Il y a Geneviève Johnson qui a un style qui va du R&B à la pop soul, ouais, dans des ambiances assez oniriques, assez sensuelles. Et puis Luz and the Yakuza, qui est cet artiste congolo-rwando-belge que donc on va écouter si vous voulez bien.
1: Pour la seconde fois pour moi.

0: Joli.
1: Bah oui, c'est bon, je vais l'avoir en tête toute la journée.
0: Allez-y.
1: Alors, je ne sais pas les paroles.
0: Voilà, là, si on m'avait dit que vous chanteriez du Lo Sanzia.
1: Eh bien, écoutez.
0: Dominique, t'arrives à changer. Un jour, j'ai disparu. Là, on revient à Dominica. C'est une des très belles chansons de ce disque Spirale. Vous racontez, on évoquait tout à l'heure votre rapport à Provins, à votre première ville, hein, là où vous avez grandi et vous avez été adolescent, en vous ennuyant parfois terriblement. Et cette ville qui revient sous votre plume et dans vos chansons ou dans des livres. Un jour, j'ai disparu, je vous ai abandonné avant d'avoir un peu vécu. Je m'étais déjà en allé, mon père avait été muté. J'allais enfin quitter ces lieux, quitter ce coin odieux, basta. Et vous vous êtes aperçu que vous ne les avez pas perdus, ces amis, qu'ils ne vous en ont pas voulu. Il y avait une forme de culpabilité en vous d'être parti.
1: Ah ben, c'est un petit peu plus retors parce qu'en fait, cette chanson était inspirée par le témoignage d'un ami que j'ai retrouvé après plus de 40 ans de silence mutuel.
0: Est-ce que c'est Vincent ?
1: Non, c'est pas Vincent. Vincent, je l'avais retrouvé entre-temps. Et non, il s'appelle Sébastien. Et en fait.
0: Vous avez bu un verre ?
1: On s'est réapprivoisé parce qu'on ne se connaissait plus, en fait. Quelqu'un, 42 ans plus tard, vous imaginez bien, c'est plus tout à fait la même personne. Et donc, cette chanson, c'est lui qui m'a dit, en fait, parce que je m'étonnais du fait que, étant un personnage, on va dire, un petit peu public, je n'ai pas de signe de vie de certaines personnes qui m'étaient chères. Et il m'a expliqué, il m'a dit, d'une certaine façon, on a considéré que quand tu es parti de cette ville, quand ton père a donc été muté, tu nous avais lâchés, en fait. Donc c'était une forme de d'explication et puis je suis revenu sur aussi moi ma propre attitude vis-à-vis d'eux, c'est-à-dire après quand je suis allé à Nantes, j'ai pas donné énormément de signes de vie non plus, on s'est perdu comme ça. Donc c'est une chanson sur finalement une forme d'explication de mystère intime avec quelques décennies de retard.
0: On l'écoute. Un jour j'ai disparu, Dominica. Un jour.

0: Pasta.
1: Pasta.
2: J'aime bien ça.
3: Ça peut être pasta aussi, si on a faim.
2: On sent que vous avez faim, mais pourtant il n'est que 16-17 heures. Là,
3: mais écoutez, j'ai un ventre à pâte. Donc.
2: Vous avez entendu pas mal d'extraits de Spirale et entendu Dominika parler de son disque. Et vous entendrez un Dominika qui se raconte, mais d'une manière toujours délicate, dans Spirale. Vous l'entendrez aussi sur France Inter dans le 13h du 26 au 29 octobre à 13h55. Qu'est-ce que vous allez faire? Qu'est-ce que vous allez dire?
3: Aïe, aïe, aïe.
2: Vous allez chanter peut-être?
3: Je vais chanter, je vais pérorer. Non, je vais parler.
2: De vos chansons?
3: Non, oui, alors ça sera en rapport avec chaque ça sera des chansons extraites de l'album et il y aura un texte qui tournera, non pas forcément autour de la chanson, mais avec un rapport plus ou moins vague, des considérations sur l'art, sur la violence.
2: Le patriarcat.
3: Oui, tout à fait.
2: Hein, on vous écoutera, je redirai ça. C'est du 26 au 29 octobre à 13h55 dans le 13h. Et je précise que votre disque Spirale profite d'un partenariat France Inter. Bonne route à vous.
3: Merci beaucoup.
2: Anne Weinfeld a réalisé cette émission préparée avec Fanny Leroy, Valentine Chedevoix a programmé la musique. Il y avait aujourd'hui la technique, Rémi Sistiaga.

0: Après le journal, direction la France avec Charline Vanhoenacker et son micro. C'est loin, mais c'est beau. Bonsoir Charline, on va où aujourd'hui?
1: Bonsoir Vincent, on part en France. En effet, je vous confirme que Paris, c'est pas la France. On va l'entendre encore une fois. Cette fois-ci en Savoie, à Beaufort, avec l'écrivain Cédric Sapin-Defour.
0: Rendez-vous à ne pas manquer après le flash.
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7: Avec les titres qui seront développés dans le 18-20 d'Ali Badou, nous évoquerons ce soir les propos d'Emmanuel Macron qui a échangé au téléphone avec son homologue ukrainien pour lui dire la solidarité de la France face aux attaques en cours. 15 personnes, dont 3 enfants, sont morts ce matin dans des bombardements russes sur Zaporijjia. Par ailleurs, il y a quelques heures, Donald Trump a passé un deal avec Vladimir Poutine. Les États-Unis vont pouvoir se faire livrer du gasoil russe en échange de la suspension d'une partie des sanctions qui frappent l'économie russe. À la une également ce soir, le report des élections palestiniennes. Les législatives devaient initialement avoir lieu le 28 novembre de cette année et la présidentielle en début d'année prochaine. Eh bien, il faudra attendre près d'un an, c'est ce que dit aujourd'hui le président palestinien Mahmoud Abbas. Il renvoie à la date du 11 septembre 2027. L'aéroport de Riyad a dû être évacué cet après-midi. Les combattants houthis du Yémen étant et ayant touché le site avec un missile. Plusieurs témoins dénoncent le choix de cette milice pro-iranienne de viser des cibles civiles. En Inde, le gouvernement a employé la manière forte aujourd'hui contre la manifestation annoncée par l'opposition. La police a interpellé les 3 principaux chefs du mouvement des cafards, ce mouvement qui est à l'origine de la révolte. Le chef de l'opposition appelle malgré tout la population à poursuivre les manifestations. Le campus de Nantes va rester fermé jusqu'à mardi, selon les prévisions de la présidente de cette faculté. C'est dévasté, c'est écœurant, dit-elle, à propos des locaux qui étaient occupés depuis mercredi par les étudiants. Des murs ont été tagués, des ordinateurs cassés, un couloir rempli de pavés et des bureaux renversés. Des centaines d'opposants à l'A69 sont réunis aujourd'hui dans le Tarn, un peu comme un dernier baroud d'honneur, puisque nous sommes à 3 semaines de l'ouverture annoncée de cette autoroute entre Toulouse et Castres. Voilà donc pour les titres qui seront développé dans votre 18-20. Ali Badou, bonsoir.
8: Bonsoir Eric.
7: Avec le téléphone sonne à partir de 19h20.
8: Juste après votre journal, rencontre exceptionnelle entre l'écrivaine Marie-Hélène Lafont, qui publie un livre magnifique sur les nymphéas de Monet, et l'artiste Eva Jospin. Il sera question de paysages, de forêts, de peintures, de contemplation, de ce que peuvent l'art et la nature pour nous apaiser, nous rendre plus humains peut-être quand les temps sont troublés et incertains. Alors à quel paysage êtes-vous sensible, chers auditeurs? Nous attendons vos questions, vos témoignages au 01 45 24 7000 et via l'application Radio France.
7: Le rôle de l'art, c'est une question philo, mon cher Ali.
8: Belle question. Et puis planter des arbres, qu'est-ce que ça apporte à nos vies?
7: On écoutera ça avec intérêt. À tout à l'heure, Ali.
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7: Grand merci d'avoir choisi France Inter, 17h04. 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Avec vous, Charline Vanhoenacker.
1: Bonsoir Eric et bonsoir la France Inter. Je vous emmène à la montagne cette semaine.
7: Tiens donc.
1: On part à Beaufort, en Savoie. Mmh. Voilà, allez, c'est parti. Direction la gare de...
16: La gare de Lyon.
1: En route. Attends Louise, c'est pas toi qui m'accompagne cette semaine ?
16: Ouais, d'ailleurs c'est moi qui ai tes billets.
1: Oui, bah allons-y, allez. Allez, ça va ? J'ai couru. C'est vrai qu'à la radio, j'ai pas l'habitude d'être là. J'ai l'habitude d'être ailleurs, mais pour le train.
17: Bonjour, maître TGV, à destination de Annecy, va partir.
1: Beaufort sur Doro. Bah ça se mérite, hein. On arrive d'abord en gare de Chambéry, où on chope un TER pour Albertville et on poursuivra en voiture jusqu'à Beaufort. Et moi qui viens du plat pays, je me prépare à manger des lacets et la panse quand même. En compagnie de Louise Tempéro, qui a préparé cette émission, et de Benjamin Troncin à la prise de son.
17: Chers voyageurs, dans un instant nous arriverons en gare de Chambéry, Chabaisson, à la bobine. À la bobine.
1: Ah bah je suis pas la seule à me gourer bêtement avec les voiles, hein, ça me rassure. Alors, on a rendez-vous avec des habitants pour parler de ce qui les rassemble, de ce qui les divise. Il paraît que c'est très très beau, le Beaufortin, à tel point que la question qui anime les conversations, c'est le partage de l'espace entre les touristes et les élevages. Il y a la question du retour du loup aussi, bien sûr, la coexistence avec les chiens qui gardent les troupeaux. Alors, en parlant de chien, celui qui nous accompagne sur place, c'est l'auteur du roman « Son odeur après la pluie », Cédric Sapin de Four. C'est l'histoire de la relation avec son chien, Ubak, qui a touché des centaines de milliers de lectrices. Et aujourd'hui, il publie un livre d'entretien chez Artaud, Figure Libre, où il se raconte à travers son rapport à la montagne, à la nature. Cédric Sapin de Four, il est prof d'éducation physique. Il a enseigné à Beaufort avant de se consacrer entièrement à l'écriture. Bon, en tout cas, dès notre arrivée, si on arrive, Cédric nous baladera dans les rues du vieux Beaufort, puis on montera dans les alpages, au bord d'un lac avec un village englouti, et puis on se mêlera à un troupeau de brebis, parce qu'en Savoie, les vaches, c'est tellement mainstream.
18: Prochain arrêt, Albert.
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1: Allez, en voiture Simone, direction Beaufort. Si vous avez écouté le précédent épisode, Louise, Benjamin, pas de panique. C'est l'automatique, je maîtrise maintenant. J'ai pas l'air comme ça, mais le changement de vitesse est différent par rapport à l'autre voiture. C'est là, on est parking, donc là, on est... moi, je vais aider. Comment je vois là ? Ouh là là, qu'est-ce que c'est que ça ? Et ici, nous attend l'écrivain Cédric Sapin de Four. Et nous voilà arrivés dans Beaufort. Alors c'est un bourg, hein. Il y a 2000 habitants, mais... Hop ! Cédric Sapin de Tours, je le vois, il est là. Eh, bonjour Cédric.
15: Eh, bonjour Charline. Bienvenue. Ah, comme je suis heureux.
1: Mais moi aussi, merci de nous recevoir ici à Beaufort. On est downtown.
15: Dans l'hypercentre.
1: Quel est ton lien à Beaufort ?
15: Ben, il y a toujours un temps zéro à un lien. C'est-à-dire la première fois où tu viens dans un endroit, il y a un quart de siècle. Avec Mathilde, on passait de vallée en vallée, mais pour jouer en fait, pour grimper, pour skier, pour voler, etc. Et un jour, on est venu là, parce que c'est une vallée parmi les autres. Et je ne sais pas comment l'expliquer. Je crois qu'il n'y a pas toujours d'explication, il y a des vibrations. Moi, je suis très à l'écoute de ces vibrations. Et quand on est passé là avec Mathilde, on s'est regardé, on a bu un coup dans un bar qui est à Arèche, donc le village au-dessus, qui s'appelle Fédédé.
1: Où il y a une station de ski.
15: Il y a une station de ski, ouais, entre autres, une petite station. Ouais, ouais. Et je me souviens précisément, hein, on a fait notre sortie de ski de rando, on s'est posé au bar, elle a commandé une tarte au Beaufort, en secret. On a bu un coup et on s'est regardé, et c'était une sorte d'évidence. Il y a des terres comme ça qui t'accueillent, et je crois qu'il ne faut pas... De manière générale, dans la vie, je ne suis pas sûr qu'on gagne grand-chose à essayer de disséquer, d'analyser, de vouloir comprendre à tout prix. C'était là. Et après, on a organisé notre existence, alors avec quelques difficultés institutionnelles, parce qu'on était profs, tous les deux, à l'époque. Le chemin, il a été long. Et on a vécu dans notre camion au début, après dans une ferme un peu perdue dans la forêt, là-bas. Du côté de Villars-sur-Doron, donc un petit village qui est plus près d'Albertville. Et petit à petit, on s'est installé et on a intégré le tissu local.
1: Là, on a tourné le coin de la rue. Je me suis dit, ça y est, c'est calme, on entend la rivière. Nous voilà dans les petites ruelles de Beaufort. Ruelles étroites, escarpées. On a tout le temps le nez en l'air ici, en fait. Mmh. Monsieur Frison Roche, résistant, écrivain, qui est originaire de Beaufort. Oh. Il y a beaucoup de Frison Roche.
15: Il y a beaucoup de Frison Roche.
1: Ouais. Encore.
15: Beaucoup de Frison Roche.
1: Un nom qu'on croise beaucoup. Mmh.
15: Et d'ailleurs, l'Aléa, nous allons nous retrouver tous ensemble, est tenue par un Frison Roche, par Bastien Frison Roche. Ouais. Est-ce que vous êtes allé à Croque Local ?
1: Non, pas encore. C'est l'épicerie qui vend du fromage, notamment de Loïc, qu'on va aller voir tout à l'heure. Dans les alpages, il élève des brebis.
15: Oui, c'est une épicerie locale qui a 4-5 ans d'âge. C'est Marion aujourd'hui. C'est précieux dans un village. Très précieux.
1: C'est joli.
15: Bonjour.
1: Bonjour.
15: Je voudrais des nuggets, s'il vous plaît. Et un Mac Bacon. S'il vous plaît.
1: Avec plaisir.
15: Ouais. Par contre, vous n'avez pas encore le drive. Hein.
1: Bon, on peut l'inventer. Hein.
15: Oui, enfin, ça manque, je trouve. Ouais, ça manque.
1: Moi, je vais prendre un double cheese, mais il faut que dans le cheese, ce soit du Beaufort ou de la tome de brebis de Loïc.
20: Alors, tome de brebis de Loïc, pour l'instant, non, puisqu'elles sont en congé maternité, les brebis. Juste.
1: Ah, il va nous raconter ça tout à l'heure.
20: Mais on a du Beaufort, d'été, de l'année dernière.
1: Est-ce que vous vous êtes fait dégommer le fromage pendant l'été avec le tourisme ?
20: Légèrement. Ouais, la montagne a eu un succès fou cet été. Parce que la montagne est à la... Enfin, j'aime pas dire à la mode, mais en tout cas, c'est une destination qui est moins chère que la mer. Et je pense aussi que cette année, on a eu les premiers réfugiés climatiques qui cherchaient la fraîcheur.
1: On les appelle déjà des réfugiés climatiques.
20: En tout cas, nous, on les a reconnus.
1: Mais merci pour l'accueil.
20: Avec plaisir.
1: C'est super chez
15: merci
1: vous.
15: Merci Marion.
1: Donc cette déambulation dans Beaufort est quand même tout de suite arrivée dans une épicerie caviste, fromage.
15: Ouais, en fait, on sait par quoi on est guidé. Hein.
1: Quelle est la vie ici quand on vit à Beaufort ?
15: Bah, déjà, ça vit toute l'année, ce qui n'est pas rien pour un village implanté dans une montagne et dont l'activité économique tourne quand même autour du tourisme. Parce qu'on connaît d'autres villages, alors est-ce qu'on les appelle des villages, est-ce qu'on les appelle des stations, mais qui, dès que les derniers skieurs sont partis, baissent les rideaux de fer et c'est fini. À Beaufort, on vit toute l'année, il y a une maison médicale, on est à la fois dans une danse avec le calendrier du tourisme et puis avec l'économie du tourisme, et à la fois, on vit ensemble toute l'année. Et ça, il y a un collège. Mathilde et moi, j'en parle à l'imparfait, mais Étion, professeur de sport, moi j'aime bien dire prof de gym, enfin un prof de PS.
1: En Belgique, on dit prof de gym.
15: Ouais, mais moi, prof de gym, j'aime bien. Et là, alors pour le coup, pour un prof de gym, ici, les gamins, ils sont élevés en plein air, quoi. C'est-à-dire que celui qui va vendre des consoles, il va pas faire fortune à Beaufort. Ils sont toujours en train de courir la montagne, toujours dans la forêt, toujours à grimper, à skier. Donc en fait, nous, les années qu'on a eu l'enseignement du sport ici, on s'est régalé. Après, il y a une singularité ici, c'est qu'on va faire du ski de fond. Le collège, 200 mètres après, tu es déjà sur les skis de fond l'hiver. Tu vas grimper, il y a des murs d'escalade, tu vas skier, on avait une option montagne, il y a toujours une option montagne, une section ski. Donc en fait, on passe le clair de son temps dehors, quoi. Ouais. Faut que tu gardes la forme, hein, par contre, parce que les petits, ils courent, quoi.
1: Ah oui, c'est pas le prof de gym qui dit, allez, deux équipes, vous prenez le ballon.
15: Les jaunes contre les rouges, les bleus arbitres, ça marche pas ici. C'est bon, monsieur, on y va. Et en fait, j'ai beaucoup aimé, en plus, les années... Enfin, ça n'a pas duré très longtemps, mais les années où il y avait à la fois, on va dire, le succès grandissant de Son odeur après la pluie, et moi j'étais encore prof ici. Et j'aimais beaucoup ça parce que, alors à la fois dans le regard des gamins, il y avait certainement une petite fierté à ce que leur prof passe à la télé, à la radio, mais ça dure 3 minutes. Après, ce qu'ils veulent, les mômes, c'est que les ballons soient gonflés, que les skis soient portés et qu'on aille jouer, quoi. Et ça, c'est en termes d'équilibre personnel. D'antidote au melon, quoi, et à l'hypertrophie du tour crânien, c'est pas mal, quoi. C'est pas mal.
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1: Là, on se rend chez Loïc Perriot, qui élève 90 brebis pour faire de la tome de brebis. C'est assez rare ici, parce que, évidemment, c'est les vaches qu'on croise le plus. Il y a quelques biquettes, quand même, et il est en coopérative, ils sont 3 dans la coopérative. Et on va retrouver aussi Cédric Sapin de Four qui nous y attend. Il le connaît bien. Alors là, on s'embarque dans les alpages. Je fais du 2 à l'heure pour que personne ne vomisse tout en essayant de ne pas caler. On est sur une ligne de crête.
2: Ça sent la brebis, un peu.
1: Ah oui, ça sent la brebis. Attends, mais je passe là ? Alors là...
2: Je pense que c'est là.
1: En tout cas, il y a un chien.
2: Mais c'est ça.
1: C'est là ?
2: Ah oui, c'est Loïc.
1: C'est Loïc ?
2: Oui.
1: Bonjour, c'est vous Loïc?
3: Salut.
1: Merci de nous accueillir.
3: Ouais, de rien.
1: Oh, je respire là, l'air pur. Ça fait un bien fou. On est au Bersan, c'est
3: ouais,
1: ça?
3: Le Bersan, ouais.
1: Et voilà Cédric Sapin de Four. Et on est arrivé en même temps.
15: Eh oui.
1: Re-coucou.
15: Ouais, re-coucou.
1: Je viens de faire la connaissance de Loïc. Qui était en train de nous dire où est-ce qu'on est ici alors.
3: Du coup là on est au hameau du Bersan, sur la commune de Beaufort. C'est un petit plateau caché, isolé, un peu secret du Beaufortin. Et on est éleveur de brebis laitières.
1: C'est des brebis locales, tu vas nous expliquer voilà. Ça parce que tu les as sauvées.
3: Je contribue à leur sauvegarde, mais c'est plus vieux que ça. C'était dans les années 80, la ferme là, qui est sur le haut du hameau. C'est la personne qui a été le premier à les retraire au début des années 80. Elles avaient failli disparaître. Et voilà, et depuis plus de 40 ans, on traite ces brebis sur le hameau.
1: Et Cédric, pourquoi tu nous emmènes ici, toi? Comment tu as rencontré Loïc?
15: Moi, les enfants de Loïc font partie de la génération sacrifiée qui m'ont eu comme prof. Déjà, c'est la première chose. Et alors, je ne sais pas l'histoire de la poule et de l'œuf. Est-ce que l'état d'esprit du Bersan, il vient de l'ambiance plateau ou c'est votre état d'esprit qui avait jusqu'à faire les vibrations telluriques pour que ce soit devenu un plateau? Mais le Bersan, c'est vraiment un truc à part, quoi. Tu verras, quand tu vas être là quelques jours, on va te dire Beaufort, Arèche, Beaufort. Et en fait, le Bersan, c'est nulle part, moi, je trouve. C'est nulle part et partout.
3: Vu que c'est un cul-de-sac.
15: Ouais.
1: C'est Arèche et en même temps, c'est Beaufort.
15: Ouais. Et c'est un petit îlot de... Alors, je sais pas, peut-être que j'idéalise. Moi, je trouve que c'est un petit îlot de résistance à pas mal de dérives, non? Il y a...
3: Oui.
15: Il me semble
3: oui,
15: que
3: oui.
15: vous...
3: Bah, après, on est les seuls en brebis laitières dans le massif. Et on est sur le hameau là. On n'est pas beaucoup en agriculture biologique. On est sur le hameau là aussi. Du coup, nous, on est en montagne, là, les deux sommets qu'on voit en face, là. Et bien, ça, c'est notre alpage, où les brebis, elles passent 2 mois et demi là-haut. Gardées, là, cette année, par une bergère qui a une petite cabane avec petite terrasse vue Mont-Blanc. Le rêve, quoi.
1: Et t'as une bonne vue quand t'es d'ici? T'arrives à voir si elles sont là, des fois, quand c'est en troupeau ou pas?
3: Ouais, alors, quand elles sont sur roche plane,
5: que Cédric connaît bien aussi, on les voit au moins.
15: Moi, je vous appelle avant. Je laisse un message à Marine. Je dis, le troupeau est où aujourd'hui ? Pour pas les déranger, déjà.
1: Ah,
15: okay. Enfin, ce sont des endroits où je peux décoller en parapente. J'aime bien décoller de ces montagnes en parapente. Et l'idée, c'est quand même de déranger le moins possible les habitants, quoi. Et puis, de pas atterrir au milieu des chiens de protection non plus.
5: Eh ben, on peut se décaler.
1: Ouais. Je suis pas arrivé de 3 minutes, on fait déjà de la rando.
5: Ça grimpe.
1: Ah. Voilà les brebis. Qui s'annoncent.
15: La chorale.
1: Ah, il y avait le chien qui était bien posé au milieu du troupeau. Deux chiens, trois chiens. Ah oui. Nous venons en amis.
5: Bon, on peut rentrer calmement. Et, voilà, ils diront rien.
1: Ah, c'est des très très gros chiens. Hein.
5: C'est des bébés.
1: C'est des bébés, ça ?
5: Ouais, ils ont 10 mois.
1: Mais qu'est-ce que ça va être quand ils seront adultes ? Des chevaux ?
5: Des poneys.
1: Donc, il y a ici deux races de brebis.
5: Ouais, c'est des Thônes et Marteau. Ouais. Thônes, le petit village en Haute-Savoie, et puis Marteau vers Albertville.
1: Mais c'est un croisement où tu allais?
5: Eh ben non, c'est ça, ça a formé une race, quoi.
1: Ah, voilà. Ok.
5: Mais cette race-là, avec ce phénotype, donc elles ont des cornes, elles ont quasiment toutes les yeux noirs, bout du nez noir, bout des pattes noires, oreilles noires. Et ben ce phénotype, on le retrouve de la Turquie jusqu'au Portugal. Parce qu'en fait, la brebis, son bassin d'origine, c'est vraiment la Turquie. Et elles sont très très bonnes à la marche, quoi.
1: Attends, parce que tu nous as dit que c'est des races locales et puis tu viens de nous dire qu'elles viennent de Turquie.
5: Eh ben ouais, mais il y a longtemps, longtemps, quand ils se sont sédentarisés, bah du coup, on peut dire qu'après, c'est devenu une race locale.
1: Donc elles ont failli disparaître. Et toi, tu t'occupes de ce troupeau justement pour maintenir cette race parce qu'elles n'étaient pas hyper rentables. Ça veut dire quoi? Qu'elles produisent moins? C'est quoi l'intérêt?
5: Et bah, c'est, ouais, on leur met la même assiette, on leur propose le même repas, et bah, elles produiront la moitié moins, quoi. Voilà, dans des critères de rentabilité tout le temps, et ben, on n'a que regardé la production, parce qu'à un moment. Et on n'a pas regardé les aptitudes à s'adapter aux changements, et on se rend compte que finalement, et ben, aujourd'hui, il y a des races qui ont plus de problématiques, qui sont plus du tout maternelles, qui sont plus sensibles aux maladies. Justement, ces races-là, pour moi, elles ont un bel avenir, quoi, parce qu'elles seront peut-être plus capables de s'adapter à ce qui nous attend demain, quoi.
1: Et ça fait 22 ans que tu es ici ?
5: C'est ça.
1: Et avant, ton parcours ? Avant qu'on apprenne par Mediapart que t'as un passé chelou ?
5: Ouais, j'ai travaillé dans la grosse chimie.
1: Ah, voilà, ça, je le savais.
5: Et voilà. Ouais, ben, les études, des fois, nous emmènent dans des choix qu'on cautionne pas forcément. Après, c'était une belle expérience. Ça m'a permis de voir tout ce qu'il fallait pas faire et ouais, tout ce qui ne convenait pas.
1: Et t'as eu le déclic à quel moment ? Ça a été un virage assez net ?
5: Moi, quand on m'a demandé de couper des fleurs pour pas que les abeilles butinent parce que les produits tuaient les abeilles et que dans l'homologation, il fallait le mettre juste avant la floraison, mais on savait pertinemment que ça tuait les abeilles. Ça m'a vacciné. J'ai dit merci, au revoir.
1: Ah, donc sur le dossier des pesticides, de la loi du plomb et des abeilles, t'aurais des choses à nous raconter, en fait ?
5: Bah ouais, ça fait, on dit qu'on accompagne la transition, mais ça fait 20 ans qu'on connaît la nocivité des produits et en fait on n'accompagne pas, alors qu'on aurait besoin énormément de recherche et développement pour créer des nouvelles pratiques, remettre au goût du jour des pratiques et tout. Et aujourd'hui, bah voilà, on n'a pas de budget, on n'a rien, et par contre on laisse continuer la fuite en avant par rapport aux pesticides et à l'agrochimie, quoi.
1: Tu fais de la tome ?
5: Ouais, on fait de la tome de brebis. Donc c'est des petites tomettes affinées 6 semaines. Allez, viens, on revient. Ah mais...
1: Allez, au revoir. Écoute, c'est fou ça.
5: C'est fou ça.
1: Bah ben aussi. Merci Loïc Perriot.
5: De rien.
1: On va profiter de la voiture pour mettre un peu de musique. Djoubaka m'a conseillé d'écouter un artiste qui habite à 70 km d'ici. Vous avez peut-être déjà entendu parler d'Hippocampe Fou. Et ici, il fait un duo avec sa fille, Lily. Et ça s'intitule T'as pas la ref. Montez le son. Nous, on l'écoute dans la bagnole et vous chez vous. Je pense que vous allez adorer ce titre, choisi par Djoubaka.
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6: Allez, on redémarre. C'est reparti pour quelques petits lacets. Louis, tu peux mettre la radio ?
7: 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N'hésitez pas à partager cette émission.
6: Salut Ali Rébéi, on t'écoute en voiture sur la route entre Beaufort et le lac de Roseland, qui est un lac artificiel parce qu'il y a un barrage qui a été construit ici, inauguré dans les années 60, et qui a englouti un hameau qui a été démonté, remonté. Alice va nous expliquer tout ça, qui gère un chalet pendant la saison d'été et le reste de l'année, elle élève des escargots. On suit la voiture de Cédric aussi qui nous emmène vers ce lac. Hop,
2: on est garé,
6: on est arrivé au lac de Roseland qui est d'un bleu, d'une profondeur. Attends, c'est quoi ce bruit là? Hop. Et bonjour Mathilde.
8: Bonjour.
6: Salut. Oui. Enchantée Alice.
8: Enchantée, bonjour.
6: Alice, où sommes-nous? Et puis on va avec Cédric essayer de décrire ce qu'on voit là pour nos auditeurs.
9: On est à côté de la chapelle de Roseland qui surplombe le barrage du même nom.
10: Oui,
6: donc si je me décale, je vois le barrage.
10: On se décale pas trop.
8: On se décale relativement.
6: Ouais. Je vois.
8: Voilà, le mur est là-bas.
6: Je vois l'ouvrage en béton
9: qui est tout petit par rapport à la taille du lac.
6: Ah oui.
9: Et la chapelle, elle est ici en fait depuis la construction du barrage parce qu'elle a été démontée du village qui a été noyé.
6: Ok. Ah, donc les maisons ont été démontées quoi, pierre par pierre et reconstituées?
9: D'après les dires de mon grand-père, c'est ça qui s'est passé. Il y a eu le traumatisme du barrage de Tignes où les maisons ont été noyées sans avoir été démontées. Il y a encore les ruines sous le lac. À Roseland, il n'y a plus les ruines sous le lac parce que les maisons ont été démontées et remontées aux alentours du lac, donc notamment la chapelle. Mon grand-père, il a grandi dans le hameau au fond du barrage, enfin qui maintenant est noyé. Et donc pour lui, le lac de Roseland, c'était pas beau. Enfin, il le voyait comme l'endroit qui avait noyé la richesse de sa famille, parce que c'était des très beaux alpages, c'était des champs verdoyants et puis leur maison de famille. Donc pour lui, c'était vraiment un traumatisme d'avoir vu son enfant s'être noyé. Et pour nous, moi j'ai grandi à une époque où il y avait un club nautique sur le barrage. Donc moi j'ai appris à faire du catamaran sur le barrage de Roseland. Et puis le tourisme s'est beaucoup développé ces dernières décennies. Moi, je vois vraiment le barrage comme, enfin le lac en tout cas, comme faisant partie intégrante du Beaufortin et de la valeur du Beaufortin, de sa beauté, de son originalité. On a complètement intégré l'hydroélectricité comme faisant partie de la tradition du Beaufortin.
6: Qu'est-ce qu'on entend? Je sais que Cédric, tu es attentif au solfège de la nature, comme tu dis, au son, au bruit du vent dans les feuilles.
10: On entend les sonnailles des vaches, hein, on entend les cloches, hein, ouais.
9: Parce qu'il y a on voit le camion qui recule pour charger les vaches. Elles redescendent de la montagne. C'est la période de la démontagne.
10: Ouais.
6: Ah, on dit pas transhumance ?
11: Démontagnie, tu dis ?
9: Démontagnie.
10: Démontagnie.
9: Ouais. Ah, on démontagne. Ouais, bon, on en montagne, on démontagne. On en montagne au printemps.
11: Donc chez vous, on démonte un mot et on démontagne les vaches. Ouais, mais c'est une passion quand même étrange.
9: J'avais même pas conscience que c'était un mot qui pouvait n'exister que chez nous. Ah, effectivement, ouais. Démontagne.
11: Ah, bah, au Scrabble, vous pliez tout le monde avec ce mot-là, hein, ça c'est sûr. Attends, Alice, Cédric, j'ai une hallucination. Là-bas, en haut de la crête, au-dessus de la cascade, je vois... Je rêve, c'est une cabine téléphonique rouge, là.
10: Non, mais
11: donc, c'est j'ai fumé ou
10: qu'est-ce qu'il y avait dans le casque? Qu'est-ce qu'il y avait dans le casque?
11: Je rêve pas, là.
9: Non, tu rêves pas, il y a vraiment une cabine téléphonique anglaise là-haut, perchée sur la falaise. C'était une blague et c'est devenu un lieu très, très instagrammable.
11: Et c'était quoi la blague de départ?
9: La blague de départ, c'était que quand les téléphones portables ont commencé à arriver, on était au milieu d'une zone blanche. L'endroit où le téléphone passait, c'était ce point-là, au sommet de la falaise. Et donc, quand nos clients au refuge nous demandaient où est-ce qu'on peut aller téléphoner, on leur disait à la cabine. Et voilà. Et un jour, mon père a eu l'occasion de récupérer cette cabine téléphonique anglaise. Il s'est dit, je vais la poser là-haut, ce sera drôle. Et puis, il a oublié de l'enlever. Puis maintenant, il est inenlevable parce que c'est devenu vraiment un hotspot touristique du coin.
11: Eh bien, après avoir démontagné, démonté, on va descendre à Beaufort, où nous attendent les habitants. Bon, on va se diriger vers l'Aléa tout doucement.
10: Et l'Aléa qui était une librairie presse avant. Moi, tu sais que mes toutes premières armes de petites signatures de livres il y a 10-12 ans, je les ai faites là. Je signais deux livres en 10 heures. J'étais heureux comme tout. J'étais avec la maman de Bastien, qui tient l'Aléa. Moi, j'ai encore en tête la disposition à l'intérieur.
11: Donc, on va dans un lieu auquel tu tiens particulièrement.
10: Oui, vraiment.
11: Eh bien, allons-y.
10: Allons-y.
11: Ah, il y a un petit comité d'accueil.
12: Ouais.
11: Bonjour.
10: Enfin reconnu. Ah, t'as juste
11: bonjour à toutes et à tous. Et Cédric Sapin de Four, s'il vous plaît.
10: C'est décidé, je me présente au municipal de 2075.
11: Nous voici attablés, c'est Gabriel Pelletier et Bastien Frison-Roche, les patrons du restaurant L'Aléa. Et Gabriel, tu es avec nous autour de la table. Toi, tu viens du Québec.
13: Oui.
11: T'es tombé en amour avec le Beaufort.
13: Je suis tombée en amour avec un Beaufortin, déjà, en premier temps. Et après, avec son village, parce que c'est magnifique.
11: C'est très beau. On va en parler. Alice Bochet. On te connaît déjà parce que tu nous as accompagnés au lac tout à l'heure. Je rappelle que tu gères un refuge durant la saison d'été, Plan Mia. Et le reste de l'année, tu élèves les escargots.
9: C'est exactement.
11: Oh là là. Et ta sœur Marie Bochet est championne de ski paralympique. Oui, médaille d'or, mesdames et messieurs. Myriam Cornu, tu es première adjointe déléguée au tourisme. Sans étiquette, ancienne journaliste à Ski Magazine notamment, et petite fille d'agriculteur. Bonjour Myriam.
14: Très fière, bonjour Charline, bonsoir comme on dit ici en patois. Oui, très fière petite fille et arrière-petite fille de paysanne et de paysan, j'aime ce mot.
11: Bonjour Thibaut Marquet. Salut Thibaut, tu pratiques le trail à haut niveau, tu es pasto-guide depuis cet été, tu sensibilises les touristes au partage de l'espace avec les élevages et tu enseignes les bonnes pratiques aux gens de passage, c'est ça ?
15: Ouais, c'est ça, bonjour, et je suis passionné par le territoire, par les sports de montagne en général, par le trail.
11: Et on peut dire que tu es d'origine bretonne, tu es de Saint-Malo toi.
15: Ouais, tout à fait.
11: Et Xavier Gachet, notre autre grand sportif, tu es skieur de haut niveau, membre de l'équipe de France de ski alpinisme et tu représentes ici un peu la Fédération française de la montagne et de l'escalade.
16: Oui, ben, je suis d'abord un enfant du pays, d'Arèges. J'ai grandi ici et je pratique ici.
11: Et puis, on retrouve Loïc Perriot aussi, éleveur de brebis, qu'on a croisé tout à l'heure dans ces alpages. On est allé te rendre visite. Rebonjour Loïc.
17: Ouais, rebonjour. Bien content d'être par là.
11: Ah bah, il est descendu downtown, dans l'hypercentre, comme dit Cédric, le sapin de four. Alors d'abord, je voudrais que l'un ou l'autre d'entre vous me décrive ce village et ses habitants. Est-ce que je commencerai par toi, Gabriel, qui vient du Québec ?
13: Pour moi, un mot qui représente le Beaufortin, c'est communauté. C'est quelque chose que j'ai jamais vécu chez moi. Mais j'élève mon fils ici. tout le monde sait quand il a fait ses premiers pas, comment ça se passe le CP. Tout le monde est investi dans la vie des Beaufortins. On a toujours des nouvelles de un ou l'autre. Et
11: si tu demandes à Myriam comment va ton fils, elle peut répondre.
14: Oui, je peux répondre. Puis moi, j'ai une première réponse aussi à t'apporter à ta question, c'est qu'on est des grands gourmands. On est quand même une commune où on porte le nom d'un fromage. Commune de Beaufort, par le Beaufort. Et puis on est aussi une commune très vaste. On est plus grand en superficie que Lyon ou que Paris. D'ailleurs, on cumule la superficie de Lyon et de Paris. On a la superficie de notre commune. Par contre, la particularité, c'est qu'on vit dans la pente, hein, Cédric. Donc nous, c'est nous, tout est pentu. Et puis on est surtout de l'alpage plutôt que des immeubles.
11: Myriam, qui est donc déléguée au tourisme, donc vous avez remporté les précédentes élections, c'est ça?
14: Oui, remporté, c'est un bien grand mot. Effectivement, chez nous, il n'y a pas d'étiquette, il n'y a pas de parti politique. Il y a des gens qui ont un peu tous les mêmes projets.
11: Et il y a tous les métiers.
14: Il y a tous les métiers sur la liste. Métiers, il y a aussi beaucoup de gens qui sont encore en activité. Il n'y a pas seulement des retraités. Et ça, c'est important. Ça rend la chose difficile, hein, parce qu'il faut trouver du temps. Mais oui, on a encore beaucoup en activité sur la liste.
11: Et Xavier, toi, qui es vraiment l'enfant du pays aussi?
16: Bah, je dirais, une des particularités de la commune, c'est qu'elle est verte. même cette année, beaucoup de personnes qui venaient de l'autre bout de la France ont traversé la France en nous disant bah, il y a longtemps qu'on n'avait pas vu du vert comme ça. Et c'est vrai qu'on a une commune assez arrosée qui nous amène de la neige l'hiver et de la belle herbe l'été.
11: Cédric Sapin-Defour, dans Figure Libre, cet ouvrage d'entretien qui est apparu chez Artaud, tu dis qu'il y a une adéquation entre le massif du Beaufortin et nos caractères. Alors, c'est quoi votre caractère?
10: J'éprouve beaucoup de joie, mais profonde, à vivre dans un endroit, on va dire un endroit, on peut dire territoire, on peut dire ce qu'on veut, mais où quand je lève la tête, je sais en quelle saison je suis, selon la couleur des arbres, selon la couleur du ciel, selon le fait que ce soit vert, bleu, blanc ou roux. Voilà, donc la saisonnalité, c'est la variabilité aussi, ce sont les oscillations. Donc bah, dans les caractères, il y a ça aussi. Dans les caractères, il y a heureusement, sinon la constance, la régularité, la lisibilité, c'est triste en fait. C'est comme ça, le cœur y bat.
11: Mais bien sûr. Alice, tu aussi, toi, de caractère, avec les pentes?
9: Non, je crois que je suis assez constante. Non, moi j'ai l'habitude un petit peu de dire que dans le Beaufortin, on vit chez les bisounours. En fait, on est dans un territoire qui est hyper protégé. C'est une mini-vallée, parce qu'il y a Beaufort, le village, mais il y a le Beaufortin, c'est tout petit, c'est un fond de vallée. Pendant les trois quarts de l'année, on ne peut pas aller plus loin. On est au bout d'un cul-de-sac. Les gens qui viennent, c'est que pour avoir du plaisir. Enfin, il y a des gens peut-être qui sont un petit peu en difficulté, mais quand on voit ce qui se passe ailleurs dans le monde ou même ailleurs en France, bah, chez nous, tout va bien, quoi. Tous les enfants sont habillés correctement à l'école. On a besoin d'ATSEM, on a des ATSEM. On a une maison médicale de dingue que les villes nous envient. On est vraiment dans un endroit hyper privilégié. On est dans notre petite montagne toute verte, là, on se croirait chez les Hobbits et on vit comme des Hobbits, en fait. Des Hobbits avec des touristes et du fromage.
11: Ah oui. Mais donc est-ce que ça incite des gens à venir s'installer un peu? Parce que là, ça paraît idyllique. J'ai l'impression d'être dans Heidi. Il y a un côté très attractif quand même. Est-ce que, comme on a connu le Covid et puis là, il commence à avoir des températures qui sont parfois un peu difficiles, est-ce que des gens sont enclins à venir s'installer?
13: Non, pas du tout. C'est pas, comme Alice l'a dit, c'est pas beau, c'est pas... Non, faut pas venir. Non, surtout pas, quoi. Une barrage, tout ça, c'est moche. Ça.
11: Alors, c'est un sujet que j'aimerais aborder avec vous. Je sais pas si le mot problématique est le mot adéquat, mais la question, comment est-ce qu'on partage l'espace ici avec les gens qui ont les codes de la montagne, qui sont nés ici ou qui y habitent, et ceux qui découvrent? Thibaut Marquier.
15: C'est super intéressant parce qu'on a l'impression que c'est un espace de liberté, c'est ce que j'ai ressenti moi tout l'été. Les gens viennent, veulent profiter d'un grand espace et faire ce qu'ils souhaitent. Et en fait, on est sur des territoires agricoles, majoritairement privés. Le reste qui est communal est loué par quelqu'un. Du coup, on est vraiment, à chaque fois qu'on se déplace hors sentier, on est chez quelqu'un. Et ce quelqu'un a besoin de cette herbe, a besoin de cet espace comme lieu de travail pour ses bêtes, que ce soit des vaches ou des brebis ou des chèvres. Et c'est là où des conflits peuvent naître, parce que jusqu'à présent, en montagne, il n'y avait quand même pas grand monde. On était plutôt calme, surtout l'été. Et avec le Covid dans un premier temps et dernièrement les vagues de chaleur, ça nous a fait monter énormément de monde, ce qui est positif parce que les gens, vaut mieux les voir marcher, découvrir la montagne, plutôt que d'être dans le canapé et regarder Netflix. Moi, c'est mon sentiment. Par contre, il y a des choses à respecter.
11: Comment tu les abordes? Si quelqu'un, par exemple, a planté sa tente, ou j'ai lu un jour que quelqu'un avait mis un canapé sur la prairie, c'est vrai?
15: Ouais, j'ai vu ça, ouais.
11: Bon, j'installe mon canapé en plein milieu des pâtures chez Loïc. Qu'est-ce que tu vas venir me dire? Comment est-ce que tu fais pour que ça se passe bien?
15: Alors moi, je suis un peu comme Alice, je suis dans le monde des bisounours, alors j'y vais plutôt gentiment. Et je suis pas là pour pénaliser, je suis pas là cet été, j'étais pas là pour amender les gens. Alors la discussion était quand même très agréable, plus c'était de la prévention. En règle générale, les gens comprenaient. J'ai passé des super soirées, par exemple,
11: Sur le canapé.
15: Ça aurait pu. Oh, ces gens-là, non, j'aurais pas passé la soirée avec eux, mais il y a eu des super échanges, en fait, avec des gens qui découvrent la montagne et qui le font autrement que moi, comme je le fais, ou comme Xavier le ferait.
11: Mais peut-être que les gens ont tendance à dire « la nature, elle appartient à tout le monde ».
15: Eh ben non. Après, on est franc et honnête. Et non, elle appartient pas à tout le monde. Il y a une certaine tolérance, il y a des codes, il y a des choses à respecter, il y a des gens à respecter. Et en fait, ils le comprennent assez facilement.
11: Est-ce que quelqu'un veut prendre la parole à ce sujet? Peut-être Ali, toi qui as reçu encore cet été beaucoup de touristes, toi aussi tu fais œuvre de pédagogie?
12: Oui, au refuge, pour le coup, les touristes ils viennent chez nous directement. Donc nous, on a de la chance d'être un gîte d'alpage, on est hyper ancré dans le territoire. Ma famille, c'est tous des agriculteurs, des alpagistes, donc moi, je le vis, en fait, cette cohabitation entre la vie des agriculteurs et la vie de ceux qui pratiquent et qui travaillent dans le tourisme. Et je pense qu'il y a quand même quelque chose, encore une fois, peut-être que vraiment je vis au pays du bisounours, mais les gens qui viennent dans le Fortin, on n'est pas une très très grosse destination touristique. C'est quand même des gens qui viennent pour découvrir un territoire hyper spécifique et rencontrer un mode de vie, un lieu hyper particulier. Et donc si on leur dit plante pas ta tente n'importe où, ils disent ok, où est-ce que ça vous dérange pas, si on a un endroit à leur proposer, ils vont la planter à l'endroit qu'on leur propose, quoi.
11: Xavier Gachet, est-ce que toi aussi tu dois faire œuvre de pédagogie parfois avec les gens?
16: L'hiver, c'est sûr que le ski de randonnée, c'est un des premiers sports qui se pratique avec une connaissance minimum de la montagne quand même.
11: Et toi, tu fais partie des sportifs de haut niveau qui ont été engagés par l'armée, ai-je lu?
16: J'ai eu cette opportunité-là de rentrer en équipe de France militaire de ski.
11: Ça consiste en quoi alors? Il y a des contraintes où tu dois descendre des pistes au clairon? Comment ça se fait spécialement?
16: Des contraintes, j'appelle pas vraiment ça des contraintes. En fait, je porte les couleurs de l'armée tout le temps. J'ai pas besoin de courir après des partenaires pour boucler la fin du mois. Là. C'est vraiment un gros soutien.

0: C'était un titre de la playlist France Inter, Leon Bridges, Take It Over.
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0: J'ai compris qu'on était au pays des bisounours et je dois dire, c'est vrai qu'on est accueillis formidablement et qu'il y a des tellement bonnes vibrations. Donc Gabriel me regarde en disant non, ne venez pas parce que c'est... les gens sont chiants, ils sont pas accueillants. Mais à tel point, je me demande, est-ce que vous, ici, il y a des sujets qui vous divisent un peu ou pas? Parce que... Ah là là, ça y est, ah ben voilà, j'ai appuyé sur play là. On entend que la France est un pays divisé, fracturé, etc. Moi, c'est vrai qu'en me baladant en région, je me rends compte que c'est pas tant le cas que ça quand même. Il n'y a pas péril en la demeure. Mais quand je lance le sujet, il y a quand même madame, monsieur, venez, approchez-vous. Bonjour.
2: Bonjour.
0: Votre prénom ?
2: Véronique.
0: Véronique. Alors j'ai dit le mot divisé, bim, vous êtes partie bien en tête. Tout pousse sur la noire là.
2: Oui, parce qu'ici, ben, il y a le loup qui divise beaucoup.
0: Ah. Et comme ça, c'est pas moi qui l'ai abordé, c'est voilà. Madame, hein, vous avez vu. Hein. Alors il y a des pour et il y a des contre ici dans l'Assemblée ? Qui est pour qu'on foute la paix au loup ? Par applaudissement. Voilà. Et qui est pour réguler le loup? Ah oui, ça divise. Il y a les deux. Est-ce que vous voulez qu'on se lance là-dedans ou Madame, votre prénom?
3: Hélène.
0: Allez-y, Hélène, je vous écoute.
3: Alors, actuellement, le loup engendre pour les agriculteurs des chiens de protection. Les chiens de protection engendrent des conflits avec les randonneurs. C'est un peu, si vous voulez, le jeu de domino. Les loups ont fait que les agriculteurs, ils sont obligés de se protéger. Et si le Beaufortin est si beau, c'est parce que les pâturages sont entretenus. Donc on ne peut que remercier les agriculteurs pour tout le travail qui est fait. Et au fil du temps,

0: façonnage des espaces, c'est ce qui fait que les territoires sont verts et sont attractifs pour toute l'activité touristique notamment, aussi pour les pare-feux, pour les problèmes d'avalanche. Enfin, voilà. L'activité pastorale a vraiment un rôle, mais qu'on sous-estime, c'est incroyable. Et du coup, la société a quand même fait ce choix de réintroduire le loup. C'est un fait, c'est la société, c'est pas le... ça nous dérange pas à côté de ça que les batraciens, enfin on les tue, on réutilise des néonicotinoïdes, on réutilise des pesticides interdits, dangereux, mais ça c'est pas très grave, on a le loup qui a un totem. Et ce totem, il est inébranlable aujourd'hui. Voilà. Et nous, en tant qu'éleveurs, on a que cette solution qui est la plus efficace, ce sont nos chiens de protection. Mais ça demande aussi une remise en cause de la part de tous les pratiquants de la montagne pour s'adapter aussi, parce que c'est un choix sociétal, ce n'est pas un choix des éleveurs, par rapport à ça.
1: Oui, bien sûr. Voilà. Si quelqu'un veut réagir, peut-être Alice ?
2: Moi, je voudrais juste sortir un tout petit peu du sujet loup, parce que pour essayer de le remettre dans un contexte plus large, qui est un contexte de partage des espaces et juste de partage tout court, en fait. Parce que là, on voit que le problème du loup, c'est qu'est-ce qu'on fait du loup, des agriculteurs et des touristes. Comment on arrive à faire quelque chose qui fonctionne avec ces trois entités-là. En fait, on est tous interdépendants. Il faut qu'on arrive à sortir chacun de sa vision de « j'ai besoin d'un chien de protection ». Oui, mais tu as besoin des touristes aussi pour vendre ton fromage. Et en fait, oui, on a besoin des remontées mécaniques, mais le tourisme d'été aussi a besoin de l'argent public. Si on continue à développer la station et à financer des remontées mécaniques, eh ben, on ne va pas accompagner le tourisme d'été. Et du coup, les logements vont être remplis qu'un tiers de l'année, et le reste du temps ce sera des logements fantômes. Et si on n'accompagne pas l'installation des jeunes dans le Beaufortin, et ben en fait les écoles vont se vider, puis il n'y aura plus personne pour accueillir les touristes. Et puis en même temps, si on ferme la porte aux touristes, ben on n'aura plus de rentrée d'argent et on ne pourra plus vivre ici. Donc en fait, on a tous des très très bonnes raisons de garder notre temple, parce qu'ils sont tous sublimes, nos petits temples de l'agriculture, du tourisme, de la vie locale. Mais en fait, ils sont tous construits sur les mêmes bases, et du coup, c'est trop bien que vous soyez là et que vous nous permettiez de tous discuter ensemble, parce que c'est pas quelque chose qui arrive si souvent que ça, même au sein d'une jolie communauté de bisounours.
1: Et Alice, toi, tes chiens de garde pour les escargots que tu ça pose pas de problème, il y a pas de ça ne divise pas les escargots d'Alice.
2: A priori, il y a pas encore eu d'attaque de chiens de garde
1: d'escargots.
2: Tout va bien.
1: Je suis naïve, moi je pose la question.
2: Le plus gros cheptel de bêtes à cornes du Beaufortin. Ouais, c'est impressionnant. On a 250 000 bêtes.
1: Avant de vous passer le micro pour les doléances, j'ai encore une petite question. Je me demandais si ici, qui a l'air d'être un territoire béni des dieux de la montagne, est-ce que quand on est jeune, on a envie de partir, parce que c'est un petit bourg aussi, et qu'on rêve d'autre chose, et d'aller voir derrière les montagnes, ou est-ce qu'on part et puis finalement on y revient ? Alice ?
3: Bon, moi je suis autochtone, je suis née à Arèche, et effectivement c'est ce mouvement que tu décris qui m'est arrivé, c'est que quand on est tout jeune, tout petit, on est des petits bisounours louveteaux, là, on est tout gentil, on est tout content. Après, à l'adolescence, ben, c'est vrai qu'on a envie d'aller voir ailleurs, on fait aussi des études. Hein. Et puis, il y a un moment donné où on a l'impression qu'il faut aller voir ailleurs si l'herbe est encore plus verte qu'ici. Mm-hmm. Puis du coup, on fait notre expérience. J'ai beaucoup d'amis d'enfance qui ont fait ce mouvement-là, de partir, d'aller voir ailleurs, pour finalement se dire, mais attends, on était super bien où on était, et d'y revenir.
1: Gabrielle, tu as fait le chemin inverse, tu viens du Québec, je rappelle.
4: Ouais, hein. Après, je peux peut-être parler plus pour mon pauvre frison qui est en train de cuisiner derrière là-bas.
1: Lui, le co-gérant de l'Aléa.
4: Voilà, il a passé 6 ans au Québec, c'est là-bas qu'on s'est rencontrés d'ailleurs. Il faut ramener un peu de sang neuf dans ce pauvre Beaufortin, hein, une fois de temps en temps. Voilà.
1: Il est au fourneau.
4: Je pense que tout le monde a l'air de dire qu'il faut partir pour mieux revenir. Il faut ramener tout ce savoir-faire et faire encore mieux. C'est ce qu'on a fait avec le resto.
1: Et faut
4: ramener un petit peu des Québécois sympas.
1: Cédric, et peut-être Xavier
5: aussi.
1: Oui,
5: non, mais juste de l'expérience. Parce qu'avant d'écrire des machins, là, on était prof avec Mathilde au collège. Donc, on n'a pas d'enfants, mais on a vu passer chaque année 200. Donc, on a un petit peu de matière critique aussi. Et quand cette fameuse petite fille, qu'est-ce que tu veux faire plus tard, etc., c'était un classique. Mais en fait, nous, ce qu'on a observé, c'est qu'il n'y avait pas tellement de juste milieu. C'était soit celui qui habite les maisonnettes, qui voulait rester aux maisonnettes et surtout pas aller au carreau parce que c'était un autre hameau à 100 mètres. Donc celui du carreau du dessus disait, mais moi jamais j'irai au carreau du bas, quoi. Donc, soit il y avait ça.
1: Mais vous êtes divisé.
5: Ouais, soit, ouais, donc depuis il y a les carreaux du milieu. Donc,

0: c'est le casque bleu des carreaux du milieu, quoi. Soit au contraire, il prenait la planisphère et il trouvait l'endroit le plus loin possible. Il voulait aller en Australie ou au Québec, ou etc. Avec des retours ou pas de retours. Mais ouais. Nous, de ce qu'on a observé, c'était cette tendance à l'exil ou à la sédentarisation qu'on peut éventuellement considérer comme une forme de fossilisation, peut-être, je ne sais pas. Mais il n'y avait rien entre les deux.
1: Peut-être, Xavier, tu as un mot à dire là-dessus, toi, étant attaché aussi à la pratique du sport de haut niveau, de montagne, etc. Est-ce que tu as imaginé un jour vouloir quitter tes alpages ?
2: Déjà, bon, moi je suis parti un peu pour l'école, tout ça. J'ai même passé un week-end ailleurs, je pense que je remontais au plus vite. Et encore maintenant, à chaque fois qu'on arrive à Beaufort, c'est, on se dit, ouais, partir pour mieux voir comme c'est beau chez nous, quoi, en fait. Non, mais après, pour ma pratique, en fait, oui, c'est vrai que j'habite le paradis du ski de rando, et c'est pas que la Richoire Beaufortin qui le dit, c'est beaucoup de pratiquants de mon sport viennent ici et viennent même habiter ici parce que nos montagnes, ils ont tout ce qu'il faut pour ce sport-là, oui.
1: C'est loin, mais c'est Beaufort. C'est le titre de l'émission d'aujourd'hui. Ah, bien sûr, mais j'ai travaillé avant de venir, évidemment. Peut-être, Gabriel, pour conclure.
3: Je pense que c'est difficile aussi pour les Beaufortins, vu que c'est tellement un petit village, de se forger une personnalité à l'extérieur de la fille de, l'oncle de, le cousin de. Et je pense qu'il y a beaucoup d'idées préconçues par rapport à qui on est dans cette communauté. Et je pense que c'est pour ça aussi qu'il y en a beaucoup qui partent, parce qu'en fait, ils ont besoin de se retrouver seuls, de forger leur personnalité, qui ils sont, de vraiment se créer une identité, et après ils reviennent
1: Et plus beau, ouais. On va terminer cette émission par vos doléances. J'ai parcouru les cahiers de doléances de Beaufort sur Doron, de Villars aussi, juste à côté. Et j'aimerais entendre les vôtres aujourd'hui. Les cahiers de doléances datent de 2019, on est en 2026. Ou est-ce que c'est vraiment tellement les bisounours que vous n'avez besoin de rien ici? Monsieur, votre prénom ?
4: Eric.
1: Bonjour Eric.
4: Dans le service public, il y a service. Et en fait, on s'aperçoit que ce mot service tend à disparaître. C'est bien dommage. On perd, nous ici, de plus en plus notre poste, qui ouvre de moins en moins. Voilà, oui. Que le matin. Bon, pour les gens qui travaillent, c'est pas facile pour eux. Je pense aussi aux pompiers, qui ont de moins en moins de moyens, c'est d'actualité en ce moment. On est dans un territoire, 45% c'est de la forêt, et on n'a même pas un camion feu de forêt. Les pompiers du Beaufortin ne sont pas formés feu de forêt. Voilà.
1: Ah, c'est une deuxième doléance. Bonjour madame, quel est votre prénom ?
5: Marie-Paul. Ce n'est pas franchement une doléance, c'est simplement qu'on a évité soigneusement le problème du foncier dans le Beaufortin.
1: Non, ce n'était pas une volonté.
5: Je rappelle quand même qu'à Hauteluche, par exemple, 75% de la commune est pour les résidences secondaires ou Airbnb.
1: Cédric, peut-être, un mot ?
0: Ouais. À partir du moment où le prix de l'immobilier est déraisonnable, ne peuvent venir se loger ici que des personnes qui ont les moyens, et très bien pour ces personnes-là, qui ont des résidences secondaires, voire, je ne sais pas si on dit tertiaire, quaternaire, j'en sais rien, mais la concentration des richesses, on le vit, il y a de moins en moins de personnes qui ont de plus en plus de richesses et qui concentrent les richesses, mais on la connaît l'issue, c'est-à-dire que ne peuvent plus se loger les jeunes familles, les ressources, les élans, celles et ceux qui font vivre un territoire à l'année. Comment faire ? Moi, je ne dis pas que j'ai la solution, je considère que c'est vraiment le nœud et le danger de la pérennité d'une vie douce et d'une vie avec de la vitalité ici.
1: On rappelle que c'est très très moche ici, hein. Ne venez pas. Mademoiselle, votre prénom ?
6: Bonjour, je m'appelle Anouk.
1: Bonjour Anouk.
6: Du coup, je veux rebondir sur le sujet parce que nous, on se fait beaucoup interpeller par les jeunes qui aimeraient rester mais qui n'ont pas les moyens de le faire. On accueille beaucoup de monde de l'extérieur, mais les gens pour rester ici, c'est un vrai problème. Voilà.
1: Merci pour son intervention. Madame derrière, peut-être aussi.
7: Bonjour.
1: Bonjour. Quel est ton prénom ?
7: Je m'appelle Célestine.
1: Bonjour Célestine.
7: Et justement aussi, moi, par rapport aux jeunes, je voulais dire qu'il y a des problèmes surtout sur les transports en commun et comment se déplacer. Parce que moi, j'ai 22 ans, je n'ai pas mon permis et je ne pourrais pas vraiment vivre ma vie si j'habitais à Beaufort parce que, comme je suis vers Albertville, si je veux monter ici, ça va être beaucoup plus facile en saison, donc en été ou en hiver, alors que hors saison, c'est impossible. Après, aussi, on peut parler des trains.
1: Ça, je peux confirmer.
7: C'est compliqué, hein.
1: Je peux confirmer. Je m'apprête à prendre 4 trains différents pour rentrer à Paris. Donc,
7: Oui, moi, je prends souvent le train, notamment pour aller travailler. Quand on est dans la petite vallée et qu'on veut aller en ville pour profiter de la culture, profiter de certains services juste aller faire du shopping, c'est assez compliqué quand il n'y a que quelques trains dans la journée quoi.
1: Merci à toutes et à tous d'être venus ici et puis d'avoir conversé. J'ai appris plein de choses grâce à vous et puis surtout je dois vous dire j'ai passé un excellent moment, je pense que l'équipe aussi. C'est vrai qu'ici, je le confirme, vous êtes vraiment des chouchous et vous êtes des chouchous d'amour et vive le Beaufortin. Et merci à toutes et à tous. Merci beaucoup pour l'accueil chaleureux. Bon, merci infiniment, cher Cédric Sapin de Four. Je te laisse le mot de la fin.
0: C'est nous qui te remercions, Charline, et toute l'équipe. On rentre là dans un tunnel de plusieurs mois où ces espaces de prise en considération de qui est l'autre vont se réduire, vont s'épuiser, vont s'assécher. Et donc ça, c'est aussi précieux qu'une rivière de montagne.
1: Tout le monde a mis sa ceinture. Non, on peut pas tourner à droite. Il dit qu'on peut.
7: Oui. Ah ouais, la voiture qui tourne à droite.
1: Ah, c'est passé beaucoup trop vite cette étape à Beaufort. J'espère qu'à vous aussi, ça vous a semblé court, hein, que vous vous disiez pas c'est long mais c'est beau. Moi, j'ai l'impression que la beauté des lieux et l'ampleur de l'espace rend les gens heureux. Et comme c'est un petit bourg au milieu d'une étendue immense, on sent qu'ils font communauté et qu'ils sont pragmatiques. Alors si vous voulez prolonger le voyage, je vous renvoie à mes chroniques matinales. Vous en saurez davantage sur les hameaux engloutis par un barrage. Et puis dans un épisode, je vous emmène en visite à la coopérative laitière. C'est le coffre-fort du Beaufort. Et tout est dispo sur l'appli Radio France. Merci à Louise Tempéro à la préparation, à Benjamin Troncin à la prise de son. Toute l'équipe apporte un soin très particulier au son, aussi grâce à la réalisation de Christophe Imbert et Anaïs Reynard, avec Djoubaka à la programmation musicale qui trouve des pépites locales. Et merci à notre stagiaire Evan Le Bihan, ainsi qu'au précieux travail du service documentation de Radio France. Bonsoir Ali Badou.
8: Bonsoir Charline, où êtes-vous?
1: Eh bien, je suis sur la route entre Beaufort et la gare d'Albertville en voiture. Je m'apprête à prendre deux TER plus un TGV. Je pense que je vais arriver après la fin de votre émission. Je vais vous écouter deux heures au moins.
8: Mais vous pourrez au moins nous appeler pour le téléphone sonne. On va parler de paysages, de nature, celle que vous regardez par la fenêtre. Avec Marie-Hélène Lafont, elle publie Les Nymphéas, et l'artiste Eva Jospin qui illustre L'homme qui plantait des arbres. Parce qu'on a la passion des arbres de Jean Giono et de Monet.
1: Eh ben là, je suis devant les sapins pour l'instant. Je vous écoute, Ali.
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8: Nous sommes le samedi 10 octobre. Merci d'écouter France Inter. Il est pile 18h. Le journal, Laurence Thomas. Bonsoir Laurence.
1: Bonsoir Ali, bonsoir à tous. Le cycliste Paul Sexas écrase le Tour de Lombardie. Il remporte son premier monument à seulement 20 ans. À Nantes, évacuation par la police d'un bâtiment d'université occupé depuis plusieurs jours en soutien à la mobilisation lycéenne. Dans ce journal, la présidente de la fac écœurée devant l'ampleur des dégâts. Et puis nous irons à New Delhi en Inde où le gouvernement a utilisé la manière forte contre la manifestation du mouvement des cafards, des
15: milliers de personnes arrêtées. Et dans le 18-20, Badou.
8: Dans le téléphone sonne juste après le journal de 19h. Rencontre exceptionnelle entre l'écrivaine Marie-Hélène Lafont, qui publie un livre magnifique sur les nymphéas de Monet, et l'artiste Eva Jospin. Il sera question de paysages, de forêts, de peintures, de contemplation, de ce que peuvent l'art et la nature pour nous apaiser, nous rendre peut-être plus humains quand les temps deviennent incertains. Alors à quel paysage êtes-vous sensible, chers auditeurs? Quels sont vos nymphéas à vous? Nous attendons vos questions et vos témoignages au 01 45 24 7000.
15: Concentre. On l'attendait sur le Tour de France, puis aux Mondiaux, mais ce sera finalement sur le Tour de Lombardie que le jeune Paul Sexas, 20 ans, vient de s'imposer. Le cycliste est devenu le plus jeune vainqueur de l'histoire du Tour de Lombardie. Il remporte son premier monument de sa carrière, Cédric Guillou.
16: Oui, exactement. Il y a 5 monuments, hein, Laurence et Ali, dans l'histoire du cyclisme. 5 courses de prestige qui ont été remportées par les meilleurs coureurs de tous les temps. Il y a la classique Milan-San Remo en tout début de saison, le Tour des Flandres, Paris-Roubaix, qu'on connaît bien ici en France, la classique belge Liège-Bastogne-Liège, et donc ce fameux Tour de Lombardie. Et à 20 ans, Paul Sexas a donc d'ores et déjà gagné l'un de ces 5 monuments. C'est dire la dimension qu'est en train de prendre le coureur français. Impressionnant aujourd'hui en Italie. Il a construit son succès à une vingtaine de kilomètres de l'arrivée, dans l'ascension du Siviglio. C'est une côte d'un peu plus de 4 kilomètres avec de forts pourcentages. Il a assommé tout le monde, il a lâché ses adversaires les uns après les autres. Il n'a cessé de creuser l'écart au plus fort de la pente avant d'assurer lors des 15 derniers kilomètres. Paul Sexas qui a parfaitement également à profiter, il faut le dire, de l'absence de Tadej Pogacar qui est toujours convalescent. Sexas qui est devenu à 20 ans le plus jeune vainqueur de l'histoire du Tour de Lombardie.
15: Merci Cédric Guillou.
8: Intervention aujourd'hui des forces de l'ordre à l'université de Nantes, Laurence.
15: Pour déloger les étudiants qui occupaient un des bâtiments de la fac en soutien au mouvement lycéen. Des murs tagués, des ordinateurs cassés, un couloir rempli de pavés, des bureaux renversés. Si l'évacuation s'est faite dans le calme, après 4 jours d'occupation des locaux, les dégâts sont très importants. La présidente de la faculté, Karine Bernot, a demandé elle-même cette intervention policière et elle explique pourquoi.
17: On a été contraints, moi je le dis comme ça, j'ai été contrainte de faire appel à la police au regard de la situation dans ce bâtiment, donc il était occupé depuis mercredi après-midi, et on a eu une dégradation, on va dire, très rapide de la situation, qui est devenue très inquiétante, avec des personnes radicalisées, des appels à la violence, un élu étudiant menacé de mort au couteau. Voilà, moi, en tant que présidente de l'université, en fait, je suis responsable de la sécurité dans les bâtiments. Et nous n'avions plus accès à ce bâtiment qui nous était interdit. Et donc, voilà, le risque, il était majeur d'un accident grave. Et donc, c'était impossible de rester dans cette situation. Et là, l'évacuation menée par la police s'est passée dans le calme. Il n'y a pas eu de blessés. Donc ça, c'est évidemment extrêmement important. Mais là, ce qu'on voit dans ce bâtiment, c'est juste hallucinant, écœurant. Et moi, je suis vraiment très en colère.
15: La présidente de la faculté de Nantes, Karine Bernot, avec Louis Lebacquer, ici, Loire-Océan. Très préoccupante, voilà comment David Amiel décrit la situation des finances publiques. Ce matin, sur France Inter, le ministre des Comptes publics a vu la commission des finances rejeter la partie recette du budget 2027 avant l'arrivée du texte mardi dans l'hémicycle. Son message est clair, la dette coûte de plus en plus cher, en cause l'augmentation des taux d'intérêt.
18: Non, nous ne sommes pas en crise financière, mais à l'évidence, la situation est très préoccupante. Les taux d'intérêt ont augmenté d'un point depuis le mois de juillet. Un point, c'est beaucoup. On a désormais des taux d'intérêt, alors ils sont très volatiles, c'est-à-dire qu'ils bougent beaucoup, mais enfin, si jamais c'était stabilisé, ça voudrait dire 36 milliards d'euros en plus de charges d'intérêt tous les ans à terme. Derrière, ce sont des taux d'intérêt qui augmentent pour les entreprises qui ont besoin d'investir, pour les particuliers qui ont besoin de crédit à la consommation ou bien de crédit immobilier. Un point de taux d'intérêt sur un crédit immobilier quand vous avez besoin, par exemple, d'emprunter 200 000 euros, bah, ça veut dire une mensualité qui augmente de 100 euros par mois. Donc ça a évidemment un impact très important et c'est la raison pour laquelle, et je pense qu'on aura l'occasion d'y revenir, il nous faut un budget qui réduise le déficit aussi pour réduire les taux d'intérêt.
15: David Amiel, le ministre des Comptes publics, dans l'émission On n'arrête pas l'écho.
8: France Inter, 18h05 en Inde, le gouvernement cadenasse la révolte du mouvement des cafards.
15: Arrestation par milliers ce samedi dans les rues de New Delhi pour exiger la démission du président de la commission électorale. Ses détracteurs l'accusent d'écarter en priorité les minorités, notamment les musulmans, au profit du parti du premier ministre Modi. Reportage à New Delhi pour France Inter d'Abdoulaye Rally.
19: La scène est surréaliste. Sur le tarmac, la police de Delhi investit un vol d'Air India pour cueillir sur son siège Abhijit Dhingra. Piquet, le leader du mouvement des cafards.
20: Regardez ce qu'est devenu cette nation. Nous sommes arrêtés directement dans l'avion. Même sous Indira Gandhi, ce n'était pas comme ça. C'est la dictature.
19: En début d'après-midi, la figure étudiante Neha Bora est arrêtée à son tour. Sadna, une habitante de la capitale, accuse directement le Premier ministre Narendra Modi.
21: Depuis l'Inde, le monde doit savoir qu'il a volé des votes. Le gouvernement a volé les voix.
19: La rue indienne se mobilise contre la radiation historique de 130 millions d'électeurs. Opération orchestrée par la commission électorale, accusée de rouler pour le BJP de Narendra Modi. Pour l'expert électoral Yogendra Yadav, le pays bascule.
22: L'Inde n'est plus la fière démocratie qu'elle était. Nous sommes devenus un État autoritaire compétitif.
19: Pour étouffer ce soulèvement, le pays impose un véritable blocus. Le centre de Delhi est privé d'Internet et une cinquantaine de stations de métro sont fermées. New Delhi, Abdullah Erali, France Inter.
15: Et puis le Haut-Commissariat de l'ONU aux droits de l'homme réclame la libération immédiate et inconditionnelle de toutes les personnes détenues arbitrairement. 5 blessés en soins intensifs après l'attaque de l'aéroport de Riyad. Les combattants houthis du Yémen ont attaqué l'aéroport de la capitale saoudienne avec un missile. De nombreux pays déconseillent à leurs ressortissants de voyager par Riyad. C'est la 4e journée consécutive de frappe sur cet aéroport. Jeudi, 3 personnes, dont un pilote, avaient été tuées. Emmanuel Macron a appelé Volodymyr Zelensky aujourd'hui pour témoigner de la solidarité de la France à Zaporizhzhia, dans le sud-est de l'Ukraine. Les bombardements russes ont fait 15 morts aujourd'hui. Et pendant ce temps, l'accord conclu entre Donald Trump et Vladimir Poutine fait des remous. Le président américain veut faire baisser les prix à la pompe avant les élections de mi-mandat. Il a donc négocié avec le président russe la livraison de quantités massives de gazole pour les marchés américains et mondiaux. Et pour cela, il va lever les sanctions contre Moscou. En revanche, l'Europe ne desserrera pas l'étau sur la Russie. La chef de la diplomatie européenne estime que suspendre les sanctions sur le diesel russe offre à Moscou davantage de revenus pour faire la guerre. Et puis, un mot de judo. Pas de titre, mais une médaille d'argent pour Roman Diko. La Française s'est inclinée en finale des mondiaux à Bakou, en Azerbaïdjan, face à la sud-coréenne Lin Jong-hi. À l'issue des compétitions individuelles, les Bleus ne comptent que 4 médailles, aucun titre. C'est une première depuis 2003.
23: C'était le journal de Laurence Thomas. Merci Laurence. Tout de suite, la météo de Céline Dacosta.
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23: Bonsoir Céline.
25: Bonsoir Ali, bonsoir à tous.
23: Demain, on aura un ciel assez nuageux.
25: Oui, avec dès le matin quelques ondées de la Normandie et des Hauts-de-France jusqu'au nord-est sous un ciel bien couvert. Ailleurs, le ciel sera plus variable avec localement quelques brouillards matinaux. En revanche, le soleil sera déjà bien présent sur tout le pourtour méditerranéen. Puis dans l'après-midi, il va se couvrir le ciel sur la Bretagne. C'est l'arrivée d'une nouvelle perturbation avec de la pluie sur le Finistère. Des petites ondées vont persister en Normandie et du nord de la Seine jusqu'au nord-est. Et puis ailleurs, le ciel sera plus lumineux, même si le soleil sera parfois voilé. On aura encore un peu de vent près de la Méditerranée et des températures qui iront demain matin de 6 à 10 degrés, 17 à 20 degrés l'après-midi, jusqu'à 25 encore près de la Méditerranée.
23: Merci Céline Dacosta. Le 18-20, c'est tout de suite.
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23: Il est 18h10. Bonsoir, bienvenue dans ce 18-20 en direct sur France Inter avec au programme de ce samedi, conversation sur ce qui fait l'actualité. Rendez-vous dans un instant avec Paola Puerari et Guillaume Oda. Dans le détail d'un roman de Modiano avec Alix Van P et la chronique culture de Jean-Baptiste Toussaint qui nous racontera l'histoire incroyable et magnifique d'une photographie. À 18h30, je vous donne rendez-vous pour le 15 minutes de plus à l'occasion du centenaire de la naissance de Michel Foucault. Retour sur une philosophie qui a changé le cours de la pensée et une vie d'engagement pour les malades, les fous, les prisonniers, les opposants. On explorera les vies parallèles de Foucault racontées dans une BD formidable du philosophe Mathieu Pottebonneville. Puis nous retrouverons Nora Amadi et ses reportages dans la place. Après le journal de 19h, le téléphone sonne. C'est sans doute l'une des œuvres les plus célèbres au monde, les Nymphéas de Claude Monet, exposées en plein cœur de Paris au Jardin des Tuileries. Une série de panneaux sur près de 100 mètres, des teintes de bleu, de vert, des nymphéas. Retour ce soir sur ces œuvres monumentales offertes à la France pour la victoire de la Grande Guerre. Avec cette question, qu'est-ce qui fait paysage? Que peuvent l'art et la nature quand les temps deviennent incertains? Appelez-nous, chers auditeurs, dites-nous quels sont vos nymphéas à vous, les paysages qui vous ont marqué. Et pourquoi? Nous recevrons deux invités, l'écrivaine Marie-Hélène Lafont et la plasticienne Eva Jospin. 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
23: Conversation, retour sur l'actualité tous les samedis avec Paola Puerari et Guillaume Oda, que je suis heureux de retrouver. Bonsoir à tous les deux.
1: Bonsoir Ali.
23: Premier sujet à l'ordre du jour, les championnats du monde d'Ironman qui reviennent cette année à Kona sur l'île d'Hawaï. L'épreuve physique ultime, 3,8 km de natation enchaînée à 180 km à vélo et 42 km de course, donc un marathon complet sans s'arrêter. Le phénomène compte toujours de plus en plus de participants partout dans le monde. De quoi l'Ironman est-il le symbole dans notre société? Est-ce que c'est uniquement le culte de la performance? Qui veut répondre parmi les deux sportifs?
1: Guillaume sort de son Ironman, évidemment.
0: Guillaume, 126 km, je suis arrivé presque en retard, mais je suis quand même arrivé à l'heure. Non, mais moi ce qui me fascine, d'abord pour commencer, c'est, je ne sais pas si vous avez regardé les images à l'arrivée de ces hommes et de ces femmes, le corps de ces athlètes après une telle épreuve, genre 7h30, 8h30 hein, de course dans l'eau, évidemment à vélo et en marathon, les muscles bandés, les visages tuméfiés, presque transfigurés. On a le sentiment, mais c'est la question évidemment que ça pose, c'est pourquoi s'infliger une telle douleur? Pourquoi aller si loin dans l'épreuve? Est-ce que l'homme est vraiment fait pour ça? En tout cas, il en est capable. Moi, j'adore regarder ces corps-là et parfois, ils s'effondrent juste ayant franchi la ligne d'arrivée. Et ce que ça raconte, c'est pas forcément l'envie d'arriver le premier, mais peut-être essayer de terminer une telle course. Et ça raconte ce qu'est l'homme, un peu, de toujours repousser la limite quand elle est franchie, sans fixer une nouvelle. Je trouve que c'est ce qui est assez beau, en fait, en réalité, dans cette épreuve.
1: Je suis d'accord qu'il y a un culte de la performance. Ça m'a fait penser au slogan de la série des années 90. Vous vous souvenez, Extrême Limite, toujours plus loin, toujours plus fort, toujours plus vite. Je ne sais pas si vous vous souvenez, ou ce n'est pas votre culture, peut-être.
23: Non, c'est une chanson
1: formidable. En tout cas, c'est vrai que tout est devenu extrême dans le sport. Tout est devenu ultra, tout est devenu radical, on ne fait plus du yoga, par exemple, on fait du Bikram yoga sous 40 degrés, on ne fait plus du pilates, on fait du reformer harnaché à des machines, on ne fait plus du vélo, mais on fait du dynamo cycling, où on se fait hurler dessus par un coach dans le noir. C'est pas une impression, hein, c'est mesuré, la Fédération Française de Triathlon, eh bien c'est plus 10% en un an, la Fédération du Trail, c'est encore plus spectaculaire, c'est plus de 20%, alors ça pose une question, évidemment, parce que tout ça est filmé sur les réseaux sociaux, il y a un culte du corps, une culture du muscle, de savoir si c'est une nouvelle
25: nouvelle morale, nouvelle religion, même une drogue à la dopamine. Alors quand on lit le sociologue Guillaume Vallet, économiste et sociologue du sport, il dit « Face à la crise financière, face au Covid, au changement climatique, eh bien, l'individu est sommé de résister et finalement eh bien, se réapproprier son corps. Ça apparaît comme une ressource ultime que l'on prépare au combat. On ne fait plus du sport pour se détendre, mais pour une performance productive, pour être en meilleure forme. »
23: Alors justement, ce qui est assez paradoxal, c'est que vous parliez de beauté, du geste, ouais. Guillaume, Paola, vous avez parlé de cette dimension quasiment morale. Moi, j'aimerais revenir sur le plancher des vaches, puisqu'il y a un enjeu économique. Ironman, ça n'est pas le triathlon, c'est un triathlon extrême, et c'est surtout une entreprise privée qui attend plus de 100 millions de dollars de retombées pour cette seule épreuve de Hawaï, 140 millions de téléspectateurs avec des millions de dollars de primes qui sont en jeu. C'est assez frappant de voir que le sport, on le sait, est gangréné par l'argent, mais qu'en l'occurrence, même les épreuves qui semblent les plus extrêmes le deviennent aussi.
0: Oui, alors en plus, que je crois comprendre ou savoir que quand on remporte un Ironman, on prend l'équivalent de 400 000 dollars. Donc, comparé aux sommes que vous soulevez, c'est presque dérisoire. Oui, c'est la société du spectacle. Oui, on fait de l'argent avec le sport et la performance. Oui, en plus, ça se passe à Hawaï. C'est quand même extrêmement beau. Il y a de la lave, il y a des vents, il y a des lagons. D'ailleurs, ça a été inventé à Hawaï, hein, le Ironman. C'est pour ça que cette épreuve, elle se déroule là, et les championnats du monde en particulier. Après, qu'est-ce que ça raconte de la société ? Qu'elle est spectaculaire et qu'elle fait de l'argent. Mais ça, quelque part, on le savait déjà. Est-ce que ça raconte aussi que dans le sport, il faut être plus endurant ? Dans la vie, il faut être plus efficace ? Au travail, il faut être plus performant ? C'est ça que la société, elle valorise. Et à travers l'Ironman, il y a un peu de ça aussi. Mais je reviens à cette idée qui est la mienne, c'est que je trouve que l'Ironman, comme gravir une montagne, comme traverser un océan, comme marcher sur la Lune et bientôt sur Mars, ça raconte quelque chose d'humain, de très humain, de trop humain. On dépasse toujours la frontière, on cherche toujours à aller plus loin, et c'est ce qui fait de nous des êtres humains, et c'est comme ça qu'on fonctionne.
23: Enfin,
0: pourquoi
23: nous,
0: je trouve ça beau.
23: Nous,
0: vous, allez,
23: pas.
0: vous.
25: Ça raconte aussi, voilà. Ça raconte aussi aujourd'hui que finalement notre corps est devenu un CV, qu'on gère un peu son corps comme une entreprise. Il est vrai, vous parliez des retombées économiques, on pourrait citer toutes ces applications pour calculer le nombre de pas, le nombre de calories, toute cette culture et cette mode de manger de la créatine, de manger de la protéine qui arrive même jusque dans les supermarchés généralistes.
23: Et dans les studios d'Inter.
25: Et dans les studios d'Inter, quand on vous voit,
0: vous-même, vous
25: évidemment,
0: tour, là,
25: bien entendu, mon pot de créatine. Et ça raconte aussi cette histoire des réseaux sociaux, de cette application Strava qui compte plus de 100 millions d'utilisateurs où non seulement on fait du sport, mais on poste ces défis, ces exploits sur les réseaux sociaux, et ça atteint même jusqu'aux politiques, puisqu'on a vu Emmanuel Macron boxe à la main, Jordan Bardella prendre une taille de costume, même le communiste Yann Brossa partage ses séances dans une salle de fitness. Donc finalement aujourd'hui on ne peut plus se permettre de ne pas faire de sport, parce que ça révèle quelque chose de nous, de ne pas se laisser aller.
23: La conversation continue.
2: You clap a little bit more, I may share the surprise with Trump.
23: Si vous applaudissez un peu plus fort, je partagerai peut-être le prix avec Donald Trump. Oui. Ce sont les mots de la nouvelle prix Nobel de la paix, Navanethem Pillay, la magistrate sud-africaine, grande avocate de la justice internationale, qui a notamment présidé la commission d'enquête du Haut Commissariat des Nations Unies, qui estimait qu'un génocide se déroulait à Gaza. Avec une question au-delà des polémiques qu'on voulait se poser, à quoi servent les prix Nobel ? Qui veut commencer, Paola ?
25: Normalement, à quoi sert les prix Nobel ou à quoi sert le prix Nobel de la paix ? C'est à promouvoir la paix. Là, l'intention était là, elle était noble, effectivement, promouvoir la primauté du droit sur la force, la justice internationale, la poursuite des crimes contre l'humanité. Mais bon, est-ce que effectivement ça atteint son but ? Je ne suis pas sûre qu'on puisse vraiment l'applaudir, puisque en 6 heures, tout s'est effondré. Washington sanctionne la Cour pénale internationale, Israël est vent debout et convoque jusqu'à Goebbels. Netanyahou affirme que le comité a perdu sa boussole morale et même la lauréate elle-même a tout recentré sur Gaza alors que son prix était décerné pour sa carrière. Alors s'il s'agissait d'honorer cette idée justement du droit international, moi j'aurais été pour que l'institution eh bien, honore directement la Cour internationale de justice, puisque là au moins elle était d'ailleurs candidate à ce prix et ça aurait eu une portée tout aussi politique et moins clivante.
23: Bon alors la CPI de toute façon dont ne sont membres ni les États-Unis ni Israël.
0: Oui absolument, bah, à travers ce prix, bon effectivement le Nobel décerne quoi met en lumière la justice internationale avec les paradoxes qui sont vrais et qu'a soulevé Paola. Le paradoxe c'est que c'est censé célébrer la paix et ça crée une bronca internationale. Bon la CPI elle est attaquée par les États-Unis depuis un certain temps et Israël également et tous les deux n'en sont pas membres, mais derrière ça qu'est-ce que ça raconte? Ça raconte que le droit international il est piétiné, qu'aujourd'hui on essaye d'imposer pas la paix par la force. Or ce que dit ce prix Nobel là c'est qu'en réalité c'est le droit qui doit permettre d'être un chemin vers la paix. Est-ce que ça a fonctionné dans ce cas-là? J'en sais rien, c'est discutable, c'est polémique, mais ce que ça raconte aussi, c'est qu'à un moment donné, ça doit accompagner un processus. Il y a des élections qui vont se dérouler en Israël. Beaucoup espèrent, et même en Israël, qu'une page soit tournée, celle de Netanyahou, pour qu'on puisse avancer vers quelque chose qui soit de l'ordre d'un processus. Peut-être que ce prix Nobel aurait été un peu plus inclusif si, effectivement, on avait cherché à promouvoir dans un camp et dans un autre, en Palestine comme en Israël, deux personnalités qui puissent porter un chemin de paix, comme ça avait été le cas en 83 avec Frédéric de Klerk et Nelson Mandela avant l'abolition de l'apartheid un peu plus tard.
23: Alors parmi les prix Nobel qui ont suscité la polémique, il y a eu Liu Xiaobo en 2010, dissident chinois, emprisonné, représenté à Oslo par une chaise vide. Pékin avait gelé ses relations avec la Norvège pendant plusieurs années et Pékin a obtenu gain de cause puisque jamais la statue de 7 mètres de haut de Liu Xiaobo n'a pu être exposée ni à Oslo ni dans aucun pays européen. Dernier mot, Paola.
25: Un dernier mot, on dit que le prix Nobel a été trop politique cette année, enfin il l'a toujours été, on se souvient effectivement. Alors la vraie question c'est de savoir effectivement si le prix Nobel consacre un bilan ou s'il tente d'influencer le présent. Et souvent, eh bien, il s'est trompé, hein, effectivement avec un bilan, on pense par exemple au prix d'Aung San Suu Kyi qui a très très mal vieilli, ou de savoir si là il tente d'influencer le présent, en tout cas il fait toujours de la politique.
23: Et puis il y a les oubliés, Gandhi par exemple, Gandhi. Il n'a jamais reçu le prix de Nobel de la paix, malgré plusieurs nominations, le comité Nobel l'a reconnu comme une omission. Ouais. Merci Paola Pierari, merci Guillaume Oda. C'était la conversation tout de suite dans le détail.
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23: Dans le détail avec vous, Alix Van P. Bonsoir Alix.
25: Bonsoir Ali.
23: Cette semaine, vous nous parlez d'un roman de Patrick Modiano, sorti il y a à peu près 20 ans. Et d'un passage qui vous a particulièrement plu.
25: Oui, alors imaginez une jeune femme, la vingtaine, élégante, fine, magnétique. On sait peu de choses d'elle, si ce n'est qu'elle fait des gestes lents et qu'elle passe tout son temps dans un café parisien. Cette Louki, c'est son surnom, finit par l'avouer. Ce qu'elle aime dans la vie, c'est s'évaporer dans la nature. Alors voilà ce qu'elle dit. J'ai ressenti la même ivresse chaque fois que je coupais les ponts avec quelqu'un. Je n'étais vraiment moi-même qu'à l'instant où je m'enfuyais. Eh bien, ces deux phrases que j'adore et cette histoire sont tirées donc d'un superbe roman sorti en 2007 dans le Café de la Jeunesse Perdue de Patrick Modiano. Je profite de la sortie de L'Éléphant, le nouveau roman du prix Nobel de littérature, pour vous parler de cette pépite publiée chez Gallimard qui se dévore en 3 heures en plus et me fait penser à ce morceau de Christophe.
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25: Vous avez peut-être reconnu Un peu menteur de Christophe. Et comme dans cette chanson, eh bien, le roman de Modiano se déroule majoritairement dans un bar perdu du 6e arrondissement de Paris, le Condé, où des jeunes gens bohèmes traînent toute la journée. Alors on est dans les années 60, il y a Jean-Michel, Tarzan, Maurice Raphaël, La Houpa, on ne connaît que leur surnom, qui sont tous plus ou moins artistes, plus ou moins amis. Et un jour, il y a donc cette Louki qui s'attable dans ce repère de marginaux. D'où vient-elle? Quelle est sa situation?
5: situation, mystère. Lucky va faire tourner des têtes et dans le café de la jeunesse perdue raconte son histoire par le prisme de plusieurs narrateurs qui sont obsédés par elle et qui sont habitués de ce café. Alors si vous l'avez pas encore lu, franchement, foncez. C'est typique de Modiano, donc poétique, mélancolique et surtout mystérieux. Parce qu'au fil de la lecture, on comprend que tous ces personnages troubles ont fui quelque chose. Il y a un ex-tolard, un étudiant qui a quitté sa grande école, d'autres qui fuient une vie bourgeoise, rangée. Donc ça aurait pu s'appeler Éloge de la fuite, ce roman. Bon, il se trouve que ce titre était écrit depuis des décennies. Et c'est un thème très très contemporain, la fuite. Qui à cette table n'a jamais rêvé de faire une valise sur un coup de tête pour se réinventer au bout du monde sous une autre identité?
23: On en a débattu.
5: Ah
23: oui, toute la journée.
5: Moi j'en rêve en tout cas. En général, ça reste au stade de projet quand même, sauf au Japon, où c'est un vrai phénomène, les évaporés, ou dans les livres de Patrick Modiano.
23: Est-ce qu'on en saura un peu plus sur l'héroïne du roman qui se sent vivre quand elle plaque tout?
5: Eh ben, pas vraiment. Dans cet univers modianesque fictif, tout est brumeux. Les personnages sont des spectres, des ombres. Ils sont perdus au sens propre aussi parce qu'ils déambulent toute la journée dans les rues de Paris comme des animaux qui testent les limites de leur territoire. Et le génie de Modiano, c'est qu'il nous donne assez d'informations pour qu'on s'attache à eux et assez peu pour qu'ils gardent leur mystère. Donc lire ce livre, c'est comme côtoyer des inconnus dans un café. On s'attache furtivement aux gens en sachant qu'ils vont disparaître de nos vies. Bref, vous avez compris, ce roman fait prendre beaucoup de recul, un peu trop de recul peut-être sur le sens de la vie, sur le temps qui passe. Il donne légèrement le spleen, je vous préviens, mais quelle leçon d'écriture quand même. Patrick Modiano, comme un photographe, immortalise Paris en pose longue. Et à la fin de la journée, après tout ce balai de visiteurs, il ne reste que des traces diffuses de leur passage et des rues vides.
23: Merci Alix Von P. Vous nous rappelez le titre du roman ?
5: Dans le café de la jeunesse perdue de Patrick Modiano.
23: C'était dans le détail. Dans un instant, Michel Foucault au cœur du 15 minutes de plus avec le philosophe Mathieu Pott-Bonneville. Mais d'abord, Rosalia sur France Inter. Dios es un stalker.

0: Dios es un stalker de Rosalía, extrait de son dernier album, 18h29 sur France Inter. Tout de suite, le 15 minutes de plus.
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0: 15 minutes de plus ce soir et j'ai le bonheur de recevoir un philosophe. Il nous emmène dans une BD absolument formidable à la découverte des vies parallèles de Foucault. Foucault, dont on célèbre en ce moment le centenaire de la naissance, comprendre sa pensée, comprendre jusqu'où il a pu bouleverser le fil de la pensée. Foucault, vie parallèle au pluriel, c'est le titre de cette bande dessinée illustrée par Morvan Duo et parue aux éditions La Découverte des Delcourt, ces vies parallèles. Bonsoir Mathieu Pot-Bonneville.
2: Bonsoir Ali Badou.
0: Vous allez nous expliquer ce qu'elles veulent dire, mais chaque semaine on démarre avec une expérience de pensée. Et il faut s'imaginer Mathieu Pot-Bonneville dans la peau de Michel Foucault. Il est né Paul Michel. Quand soudain on rencontre son ombre, vous la dessinez dans la BD, c'est un double qui n'a pas de visage, qui est en noir, qui accompagne donc Michel Foucault qui lui est dessiné. Qu'est-ce que l'ombre de Michel Foucault peut bien avoir à lui dire si on devait faire cette expérience de pensée avec vous?
2: Si on devait la faire aujourd'hui?
0: Oui.
2: Alors j'imagine que Michel et Paul, puisque l'ombre s'appelle Paul, seraient ensemble devant la télé ou devant les réseaux sociaux et Paul tirerait Michel par la manche en lui disant « Regarde, regarde, tu disais que le pouvoir se retire dans l'ombre et veut surtout être invisible et voir tout. Regarde, les forces de l'ordre ont des boucliers stroboscopiques maintenant pour aveugler les téléphones portables. C'est extraordinaire. Regarde, tu disais que les techniques de pouvoir se diffusent. Regarde comme le tamponnage de scooters par les voitures de la BAC est en train de devenir une modalité de gestion des manifestations. Regarde les 4x4 qui roulent en direction des manifs. Ça, ça les intéresserait beaucoup. Je pense que ça la mettrait aussi assez en colère.
0: Ce serait donc les doubles de Michel Foucault. Vous vous arrêtez dans cette bande dessinée sur quelques éléments biographiques marquants de la vie de Foucault, son engagement pour faire reconnaître une certaine violence dans l'exercice de la psychiatrie, dans la façon de parler et de soigner les malades, notamment les malades du sida, ses engagements en faveur des prisonniers, ses engagements aussi à l'étranger, ses engagements politiques. On va en parler, mais ça n'est pas qu'une formule chez lui. Il les vit parallèles, c'est une véritable philosophie de la vie. Il faut être du côté de la marge, il faut être à l'extérieur. Qu'est-ce que ça signifie?
2: Foucault disait effectivement que lorsqu'un délinquant se proteste contre les châtiments qui lui sont appliqués ou lorsqu'un peuple se révolte, la question n'est pas de commencer par se demander s'ils ont raison, mais commencer par les écouter, par se demander ce qu'ils ont à dire, parce qu'au fond, regarder le monde depuis les positions qui en sont exclues, depuis les positions qui sont marginalisées, qui sont relégués, qui s'affrontent à cette violence du pouvoir. C'est une autre manière de le comprendre. Et j'ai l'habitude de dire que, en écrivant l'histoire de la folie, Foucault a mis l'histoire de la philo à l'envers, c'est-à-dire qu'il a retourné littéralement la question de la raison en la regardant depuis la question des insensés, depuis le point de vue des insensés sur cette histoire.
0: Alors justement, comment concevait-il la philosophie? On va l'écouter, Michel Foucault, c'est une archivina de 1971, le rôle du philosophe, Michel Foucault.
3: Je pense en effet que le rôle d'un philosophe, c'est de déranger. Un philosophe qui arrangerait ou qui réarrangerait les choses ne jouerait pas, je crois, le rôle que doit jouer actuellement le philosophe et la philosophie. Mais on ne dérange jamais assez. Enfin, en tout cas, j'ai conscience d'avoir dérangé bien peu et bien moins que je n'aurais voulu.
0: Qu'est-ce que philosopher pour Michel Foucault, Mathieu Pot-Bonneville? Déranger.
2: Il le dit bien, c'est déranger. C'est-à-dire aussi regarder comment les choses sont rangées. Ce qui est intéressant chez Foucault, c'est que c'est évidemment une pensée de l'organisation du monde, de l'organisation du discours.
0: Mais sociétés.
2: Pour regarder comment ça marche, eh bien, il faut un peu dérégler la machine. Et c'est ce dérèglement-là, ce mélange de dérèglement et d'observation qui caractérise véritablement sa pensée. Lorsqu'il décrit les transformations modernes de l'exercice de la psychiatrie, par exemple, ou lorsqu'il décrit la façon dont les prisons ne sont que la face émergée d'un iceberg qui, au fond, raconte beaucoup sur l'organisation de nos sociétés, c'est ce travail-là qu'il fait. Mais pour le faire, il faut se mettre au plus près des mouvements qui, justement, dérangent, déstabilisent, désorganisent un peu la façon dont tout cela roule.
0: On l'a entendu se définir comme philosophe. Pourquoi préférait-il dire qu'il était archéologue plutôt que philosophe?
2: Il dit plein de choses. Il dit je suis archéologue, il dit je suis généalogiste, il dit je suis artificier, il dit je suis chirurgien. Il multiplie véritablement les métaphores parce que je pense qu'il y a quelque chose de sérieux, de grave et de posé dans la notion de philosophe qui pour le coup le dérangeait un peu.
0: Mais l'archéologie, c'est très frappant parce qu'il y a alors double sens, le fond et le fond. Le fond, c'est aller au fond des choses, et le fond au pluriel, enfin le fond avec un S.
2: C'est le fond d'archives.
0: C'est voilà, le fond d'archives.
2: C'est le fond d'archives. C'est les petits papiers.
0: Les philosophes parlent beaucoup de l'être, du rien, mais aux archives, on croise les moins que rien.
2: Ouais, on était assez contents avec Morvandio, car c'est vraiment un album qui s'est écrit et presque
0: dessiné, voilà,
2: à deux, en tout cas. Heureusement, je ne dessine pas. Mais on a parlé beaucoup d'images et de bandes dessinées aussi, parce que ça nous intéressait de faire un véritable album, de jouer vraiment avec ce médium-là, de travailler la couleur, de travailler le trait. Cette question, on en a beaucoup parlé de cette affaire des moins que rien, du fond d'archives. Au fond, ce qui intéresse Foucault, c'est que on peut aborder la philosophie par les grandes œuvres, on peut l'aborder par les petits papiers. Et dans les petits papiers, on croise des vies qui n'ont pas fait histoire, qui n'ont pas fait trace, qui n'ont pas fait mémoire, qui se sont affrontées à un moment au pouvoir et qui permettent d'aborder autrement cette mémoire collective et le présent tout aussi bien.
0: Alors, il y a une image très parlante dans la BD pour expliquer ce que veut dire faire l'archéologie du discours, c'est l'origami. L'origami, donc cet art du pli japonais. Expliquez-nous, qu'est-ce que ça veut dire?
2: Au fond, Foucault travaille sur le discours. On va dire qu'il travaille sur la page écrite. La page écrite, vous pouvez la voir comme un emballage. Vous dites, au fond, il y a des choses, il y a des objets, et les mots que l'on emploie se contentent de les recouvrir, de prendre la forme que les objets ont déjà.
0: Comme on emballe un cadeau.
2: Exactement. Alors qu'un origami, c'est tout autre chose, parce qu'un origami, ça va créer la forme, faire naître la forme par pliage de l'objet que l'on veut voir apparaître. Et c'est cette capacité inventive, cette capacité de renouveler entièrement le répertoire des choses, du discours, cette capacité du discours qui intéresse beaucoup Foucault. La façon dont on nomme, dont on classe, dont on organise, n'est pas sans effet sur notre façon de considérer le monde, de découper les choses, de faire apparaître et disparaître les personnes.
0: La façon dont on parle des malades, la façon dont on parle des fous, la façon dont on parle des prisonniers, c'est vrai que cet ordre du discours-là, il fait que nos vies sont de part en part biopolitique. C'est un mot qui est inséparable de la pensée de Foucault, c'est-à-dire que nous sommes des objets, des enjeux de pouvoir. Mais expliquez-nous cette idée de biopolitique, d'où elle vient et qu'est-ce qu'elle signifie encore aujourd'hui?
2: Moi, c'est gentil de me donner 4 heures, c'est vraiment sympa, je n'y attendais
0: dans
2: pas.
0: Dans le 15 minutes de plus.
2: Biopolitique. Dans biopolitique, il y a vie. Et la vie, c'est à la fois la vitalité, la vivacité, et puis en même temps, c'est l'organisme, l'organisme qu'on contrôle, l'organisme qu'on surveille. Et ce qui intéresse Foucault, c'est vraiment la manière dont les vies que nous vivons, sont perpétuellement affrontées, confrontées à des systèmes sociaux qui, pour le meilleur, pensons au système médical, et pour le moins meilleur, s'efforce de les contrôler et de les organiser.
0: Ces systèmes, c'est par exemple
2: ça peut être aussi les sciences qui s'inventent au XVIIIe siècle, la démographie s'invente au XVIIIe siècle et se préoccupe de la puissance des sociétés en fonction du taux de natalité, et on termine joyeusement aujourd'hui avec le réarmement démographique comme objectif national. Vous voyez comment la politique va investir jusqu'à nos manières de faire naître des bébés, par exemple.
0: Alors, Foucault s'est toute sa vie intéressé, Mathieu Pott-Bonneville, à la doublure de la raison. Je vous cite, expliquez-nous là aussi ce que ça veut dire. Il faut imaginer la doublure de la raison comme quand on parle de la doublure d'un manteau.
2: Exactement. Il s'agit de retourner les choses. Il le dit, je voudrais retourner la société, notre propre société, comme un gant et regarder ce qui se cache dessous, ce qui se cache derrière. Cette affaire de doublure, c'est évidemment à la fois le double et la doublure. C'est pour ça qu'ils sont deux à discuter, à se balader dans cette bande dessinée.
0: Pourquoi ils sont doubles ?
2: Voilà, c'est une manière de considérer que les choses ne sont pas seulement ce qu'elles sont. Je crois qu'il y a cette façon chez Foucault de décoller la peau des choses pour faire savoir que les évidences que nous croisons, les évidences auxquelles nous adhérons chaque jour, ont une doublure, ont un autre côté, ont un revers, qui est un revers sombre, et qu'il faut apprendre à regarder, à analyser.
0: Vous dites d'ailleurs que les livres de Michel Foucault témoignent de sa double vie. Le jour, il montre comment dans la trame d'un discours apparaît quelque chose, et la nuit, de quelle disparition s'accompagne ou se double cette histoire. Qu'est-ce qui se passe entre le jour et la nuit ?
2: Bah, quand on montre quelque chose, on cache autre chose. Forcément. C'est le principe même du cinéma, par exemple. Ce que vous regardez laisse de côté un hors-cadre et un hors-champ. Et ce hors-cadre et ce hors-champ en disent beaucoup, en fait, sur parfois ce que vous choisissez de montrer ou pas. Dans le traitement d'un sujet d'actualité, la façon dont on va insister, construire le discours autour de l'événement va repousser sur le cinéma, repousser à l'extérieur de la colonne de journal un certain nombre de considérations. Oui. Donc ce jeu de l'apparition et de la disparition, il est vraiment au cœur de la pensée de Foucault et au cœur de ses engagements aussi, parce qu'au fond ce qui l'intéresse, c'est justement de regarder depuis ce qui n'est pas visible, depuis ce qui est caché ou ce qu'on s'efforce de cacher.
0: Centenaire de sa naissance, impossible de taire son homosexualité, qui était un délit sur lequel vous revenez. Il faut rappeler que c'était un délit pendant la plupart et la plus grande partie de la vie de Michel Foucault. Il a eu une méthode pour expliquer ses engagements tout au long de sa vie. Il s'est battu auprès des malades du sida qui étaient victimes d'une stigmatisation effroyable.
2: Alors plus exactement, c'est son compagnon Daniel Defer qui s'est battu. Oui. Foucault meurt du sida en 1984 et lorsqu'il meurt du sida, l'hôpital, pour des raisons louables et moins louables, pour des raisons complexes, décide de ne pas dire qu'il est mort du sida. Et Daniel Defer, son compagnon de toujours, voilà, découvre ça par hasard sur un papier gratté sur un guichet d'hôpital. Et Daniel Defer, dans la foulée de cette mort, va créer l'association AIDE, qui est en France la première association pour se mobiliser pour les malades, avec cette idée que le malade peut être un réformateur social, qu'au fond, cette communauté des personnes exposées au VIH, elle va de pouvoir changer les choses, changer les relations familiales, comme l'écrit Defer, et c'est bouleversant. Et il l'écrit à ses amis, je ne retournerai pas mourir chez maman. Il faut absolument que nous travaillions la société pour faire entendre ce que nous sommes, qui nous sommes et comment nous vivons. Je crois que la mort de Foucault, d'une certaine façon, relance sa pensée et relance l'actualité de sa pensée immédiatement après. Et cette question-là, cette relance-là, elle n'a plus cessé depuis 100 ans.
0: Les mots et les choses, surveiller, punir, histoire de la folie, on oublie souvent le sous-titre à l'âge classique. Qu'est-ce que ces livres ont encore d'actuel ? On continue à les lire, à les étudier, peut-être aujourd'hui, plus que jamais.
2: Ce sont les livres de chevet de beaucoup de personnes, et de beaucoup de personnes dans des champs extrêmement différents. Y compris des champs que Foucault n'a pas travaillé, hein, si vous pensez aux questions postcoloniales, par exemple. Foucault est quelqu'un qui a très peu considéré les choses hors de l'Europe. L'Europe reste son sujet, mais la question de la plantation, par exemple, la question de l'organisation de la plantation, comment fait-on pour empêcher les esclaves de fuir, elle s'est inspirée des réflexions de Foucault sur la prison. De la même manière, la réflexion sur le genre, la réflexion féministe, Foucault ne pensait pas à l'endroit du féminisme, c'était pas l'endroit depuis lequel il pensait. Mais un certain nombre d'auteurs et d'autrices majeures sur ces questions, je pense à quelqu'un comme Judith Butler, oui, ont travaillé Foucault de très très près. Donc c'est une œuvre qui discrètement continue d'infuser ce dérangement dont on parlait.
0: D'influencer, c'est un philosophe du dehors. La BD, elle présente quelqu'un qui paradoxalement pourrait lui ressembler, ou en tout cas auquel il aurait peut-être aimé ressembler. Ça n'est pas Platon, ça n'est pas Aristote, ça n'est pas Kant, ça n'est pas Descartes, c'est Diogène.
2: C'est Diogène.
0: C'est Diogène, c'est-à-dire l'inspirateur de tous les hors-systèmes. Diogène. C'est ça la morale de Foucault, même si le mot de morale ne s'applique absolument pas à lui. La coutume, c'est de terminer sur la morale de l'histoire.
2: Diogène, auquel Morvandiou a le génie de retrouver un trait presque à la Reiser, on dirait presque un dessin de Reiser pour camper ce personnage
0: scandaleux.
2: Ce personnage scandaleux, ce personnage ingérable, incasable d'une certaine manière. C'est intéressant, une BD qui se préoccupe de ce qui est incasable, justement.
0: Oui.
2: À Diogène, Foucault lui consacre son dernier coup. Et ce qu'il dit Diogène est formidable. Il dit Diogène, au fond, sa philosophie, c'est le minimum commun dénominateur de toutes les pensées grecques. Il faut vivre selon la nature, il faut être autonome, etc. Mais cette banalité, Diogène en fait un objet de scandale en vivant tout autrement la vie. C'est au fond ce retournement-là qu'on a essayé de montrer.
0: Et c'est absolument passionnant de découvrir Michel Foucault, de l'accompagner ou d'être accompagné avec lui. Et grâce à vous, Mathieu Pot-Bonneville et Morvan Duo, donc, qui a mis votre pensée en dessin, Foucault, vie parallèle, c'est génial et c'est publié aux éditions La Découverte Delcourt. Merci d'avoir été l'invité de France Inter et du 15 minutes de plus.
2: Merci beaucoup.
0: Il est 18h44, on est toujours en direct avec Stromae et d'ailleurs un titre qui va vous faire réfléchir. Santé.

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0: La chronique culture de Jean-Baptiste Toussaint que je suis heureux de retrouver. Bonsoir Jean-Baptiste.
2: Moi aussi Élie, ça va ?
0: Vous, ça va bien et vous allez nous raconter une histoire incroyable autour d'une photo prise en Chine.
2: Exactement Ali, mais avant cela, j'aimerais vous raconter une chose qui m'est arrivée il y a quelques jours. J'étais à moto sur les Champs-Élysées et au feu rouge, à deux pas de l'Arc de Triomphe, j'ai pour passer le temps comme ça observé un touriste prendre sa femme en photo juste à côté de moi. Il se trouve que j'étais dans l'axe de l'objectif, donc très logiquement, je suis sur cette photo, je ne verrai jamais cette photo, mais pour l'éternité, je suis lié à ce couple. Lorsque dans 40 ans, ils se replongeront dans leurs souvenirs parisiens, je serai là, tapis dans l'ombre, sur ma moto en arrière-plan. Lorsque le feu est passé au vert, j'ai démarré et je me suis laissé aller à une rêverie très agréable. J'ai imaginé le nombre de photos sur lesquelles je me trouve sans le savoir. Par exemple, vous l'ignorez, Ali, mais vous vous trouvez probablement dans un album photo d'inconnus en Colombie, en Afrique du Sud ou en Finlande, et je trouve ça fascinant.
0: Et ça l'est. Alors, ce qui est fascinant et encore plus fascinant, c'est cette histoire de photos qui s'est passée en Chine.
2: Oui, nous sommes en 2011 dans la ville de Chengdu, et là-bas, cette année-là, un homme et une femme se rencontrent lors d'une soirée entre amis. Elle s'appelle Xue, il s'appelle Ye, et tout de suite, c'est le coup de foudre. Les deux décident de se marier un an plus tard.
0: Alors, rien d'extraordinaire, même si c'est beau un coup de foudre.
2: Jusqu'ici, rien d'extraordinaire, vous avez raison Ali. Le mariage est réussi, Xue met au monde deux jumelles, 6 années passent, et puis un jour, cette famille rend visite aux parents de Xue. C'est un dimanche classique chez les beaux-parents lorsqu'à table, un débat prend forme. À qui ressemblent les jumelles ? À la grand-mère maternelle ou paternelle ? Alors la mère de Xue sort les albums photos.
0: Et alors parmi ces photos, quelques-unes vont attirer l'attention du mari.
2: Oui, car il tombe sur des photos de sa femme prises dans la ville de Qingdao lorsqu'elle était ado. Son mari lui dit alors, tiens, c'est marrant, moi aussi je suis déjà allé à Qingdao à peu près à cette époque.
0: Et quelques secondes plus tard, Jean-Baptiste, c'est la stupéfaction.
2: Oui, car le mari tombe sur une photo somme toute banale en apparence. On y voit sa femme, alors adolescente, en train de poser devant un monument. Ouais. Sauf qu'en regardant bien la photo, il aperçoit un type au fond, lui aussi en train de poser. Et ce type, eh bien, c'est lui.
0: Lui-même.
2: Alors, pris de frissons, il se met à crier « Eh, mais c'est moi sur la photo !» Tout le monde dans la pièce est abasourdi.
0: Et l'histoire ne s'arrête pas là.
2: Oui, car sur cette photo, on aperçoit une forme assez visible, mais pas totalement nette. On devine que c'est lui, mais ce n'est pas sûr à 100%. Alors, face au doute, il répond « Je suis sûr que j'ai encore cette photo quelque part. » Une fois rentré à la maison, il retourne ses archives et finit par tomber sur le fameux cliché. Et là, c'est la deuxième stupéfaction. Même pose, même vêtement, même coupe de cheveux. C'est bel et bien lui, sans connaître, ces deux adolescents ont été pris en photo au même moment, dans une ville qui n'était pas la leur, des années avant d'avoir des enfants ensemble. Je trouve l'histoire formidable.
0: Et vous avez raison, elle est formidable, mais si c'était un scénario de comédie romantique, on n'y croirait pas.
2: Et pourtant, c'est ce que je trouve extraordinaire avec cet objet qui est l'appareil photo, il fige une fraction de seconde pour l'éternité et ne conserve pas seulement ce qu'on voulait photographier, il conserve aussi parfois ce qu'on ne regardait pas.
0: Merci Jean-Baptiste, tout ça, formidable histoire.
2: Je l'adore,
0: c'est du Média TF. TC, Tales from the Click, tout de suite Nora. (Musique) 18h50, bonsoir Nora.
3: Salut Ali.
0: Heureux de vous retrouver. Vous nous emmenez tous les week-ends dans un lieu à la rencontre de citoyens pour explorer un enjeu local qui a une portée, un écho national. Et cette semaine, Nora, direction le Val-de-Marne, où il y a un projet d'incinérateur qui, sans mauvais jeu de mots, enflamme le département.
3: Tout à fait. Son nom, Thermo-sur-Seine, au cœur du printemps. Les élus, les habitants du Val-de-Marne découvrent que la ville de Paris a voté un projet d'installation d'un méga incinérateur à Vitry-sur-Seine, c'est environ à 4 km de Paris. En pleine campagne des municipales, la contestation s'organise, manifestations, pétitions, et depuis quelques semaines, des consultations sont organisées entre autres par la Commission nationale du débat public à Alfortville, ville voisine de Vitry-sur-Seine. C'est au pôle culturel que s'est tenue une réunion publique et les oppositions se sont fait entendre sur le parvis avant même le début de la réunion.
4: La ville de Paris dit qu'il met en place ce projet pour verdir son réseau de chaleur, c'est-à-dire pour décarboner le réseau de chaleur. Sauf que nous allons prouver scientifiquement que ce projet ne décarbone rien du tout. Et pire, il va contribuer au réchauffement climatique. Est-ce que c'est ça dont on a besoin ? Voilà. Merci.
5: Bravo. Il y a adhéré à l'association.
3: Myriam Goujane,

0: préside le collectif ACID, l'association contre l'incinération des déchets à Vitry-sur-Seine.
1: Myriam, enchantée.
2: Laura.
1: Oui, j'ai deviné avec le micro.
0: Bah, il y a quand même du monde.
1: Nous, on est contents parce que ça y est, on est quand même reconnus par les acteurs qu'on a en face. Hein. Au début, on était totalement invisibilisés. La réunion publique qui a eu lieu à Vitry il y a 15 jours, c'est le 15 septembre, c'est absolument catastrophique, c'est-à-dire qu'on était invisibilisés totalement, empêchés d'exprimer notre point de vue, et du coup ce projet, nous on pense qu'on va le faire tomber, tout simplement.
3: Tout simplement, alors on l'entendra pour les associations, refus catégorique.
0: Oui, car dans ce département qui jouxte la capitale, on compte déjà 3 incinérateurs. À Ivry-sur-Seine, à Créteil et à Rungis. Attention, je vous donne quelques chiffres. Dans le périmètre, ce ne sont pas moins de 750 000 tonnes de déchets qui sont brûlés chaque année.
3: Attendez, 750 000 tonnes.
0: C'est l'équivalent de 777 kg de déchets brûlés par habitant chaque année dans le Val-de-Marne. Comparativement, dans les Hauts-de-Seine, c'est 324 kilos, pour que vous vous fassiez une idée. Alors, quand j'entre dans la salle bondée où se tient cette réunion publique, l'ambiance, elle est déjà électrique. Le maire d'Alfortville, Luc Carvounas, est déjà au pupitre. Et pour lui, accepter un projet qui va brûler 450 000 tonnes supplémentaires, c'est tout simplement hors de question.
4: Donc, une machine de ces tailles ne s'adapte pas. Elle doit tourner à plein pour être rentable. Il lui faudra sa ration tous les jours. Voilà pourquoi Thermosurcelle est un projet d'un autre temps. Par sa méthode, on implante, on informe ensuite, on espère que ça va passer. Il est aussi d'un autre temps, par sa logique même, l'avenir n'est pas de mieux brûler, mais de moins brûler. Nous entrons dans un combat de long terme. Il sera difficile. Mais il est juste parce qu'il s'agit de notre santé. Alors, je vous le dis ici, très solennellement, chers Alfortvillais et Alfortvillais, je demande le retrait de ce projet. Nous ne demandons pas un aménagement.
3: Mais alors, quel est l'objectif de ce nouvel incinérateur, Nora ?
0: L'objectif, c'est de verdir le réseau de chaleur parisien qui dessert la capitale et 16 autres communes de la métropole du Grand Paris. C'est aussi un moyen pour réduire drastiquement le recours au gaz, hein, de 50 à 22% et ainsi maîtriser la flambée des prix de l'énergie.
3: D'accord.
0: Cette chaufferie, je prends des guillemets car c'est la terminologie des porteurs de projets, brûlerait entre autres des combustibles solides de récupération, ça s'appelle les CSR. Dans ce CSR, on retrouve des plastiques non recyclables, des papiers cartons, des textiles ou du bois qui présentent des résidus de colle, de vernis, de solvants. Et brûler ce type de déchets, bah, c'est aussi risquer des rejets de particules dans l'atmosphère, nous disent les opposants. À Vitry-sur-Seine, et bah, ce projet serait situé au cœur du nouveau quartier des Ardoines, un quartier jusqu'ici industriel, mais qui va accueillir plus de 20 000 personnes à l'horizon 2030. C'est 8 000 logements, des écoles, des crèches et la nouvelle ligne 15.
3: Mais alors, si les élus, si les habitants sont vent debout, c'est quoi ? C'est aussi une question de méthode ?
0: Tout à fait, car ce projet a été voté courant décembre, dans les dernières semaines de la mandature d'Anne Hidalgo, sans même avertir ni consulter les élus du département voisin. Le contrat passé avec les opérateurs d'Alkia, Eiffage et la RATP est colossal, 15 milliards d'euros, c'est le plus gros marché public du mandat. Et ce soir-là, c'est Karine Petit, maire écolo du 14e arrondissement et présidente d'Énergie du Grand Paris, qui représente la capitale, et c'est pas simple.
5: Élu du Conseil de Paris, et c'est à ce titre-là que maire de Paris m'a proposé de devenir présidente de la CEMOP Énergie du Grand Paris. Je représente, et je compte bien le faire, être justement garante que la CEMOP Énergie du Grand Paris, elle est comme ligne directrice d'abord la santé publique et la santé
6: environnementale.
3: Bon alors, vous y étiez Nora, mais ce soir-là, la réunion publique, elle a duré combien de temps ?
0: Elle a duré plus de 3 heures, et vous l'avez entendu, l'enjeu, c'est l'abandon du projet, et ça a été extrêmement difficile.
7: Bonjour.
8: Bonjour.
7: Je suis Nora Amadi de France Inter. Je peux vous demander ce que vous êtes en train de faire ?
8: Oui, de signer la pétition contre le projet Thermosène qui est à Alfortville, pile en face de notre ville. Et bah, je ne suis pas d'accord parce qu'il est parfaitement surdimensionné. Il n'y a pas eu de concertation avec les habitants. Il y a déjà plusieurs incinérateurs de déchets dans le coin. Et donc il ne s'agit pas de dire comme toujours, ah ben oui d'accord, mais il faut le faire chez les autres. C'est surtout qu'il ne faut peut-être pas faire toujours ce genre de projet chez nous. Puis le focus est plutôt la réduction des déchets et pas à les brûler et donc en avoir besoin d'encore plus pour alimenter cette chaufferie.
2: On les met où ?
9: Et vous, madame ?
10: Pareil. Pareil, sur le projet de chaufferie, je vois pas l'intérêt d'avoir ce genre de projet qui, en fait, amène la pollution sur l'extérieur de Paris et alors qu'on a déjà 3 incinérateurs surdimensionnés qui recyclent tous les déchets de Paris aussi, et de toute la région parisienne en fait, ce sera le 4e, qui n'est pas présenté comme un incinérateur, je suis déjà à la réunion du mois de juin, qui est présenté comme une chaufferie, qui va permettre de chauffer un certain nombre de bâtiments publics, mais qui sont des bâtiments publics qui ne seront pas sur nos communes. Tout ça, et on marche sur la tête, quoi. On a plein de géothermie qu'on utilise nous ici à Alfortville, pourquoi elle n'est pas utilisée ailleurs en fait?
11: Oui, je m'appelle Benoît Guilien, je suis le représentant du projet Thermosurstone.
0: On voit bien en fait que le sujet c'est le retrait du projet. Est-ce que vous seriez prêt à sortir de ce projet? Est-ce que vous seriez prêt à abandonner ce projet?
11: Je crois que c'est beaucoup trop tôt pour envisager ce type de solution. Je pense que justement le but du débat c'est d'apporter des éléments de réponse, sinon de convaincre, en tout cas de rassurer. Donc moi je pense que cette période, qui est d'ailleurs le départ, c'est une période de concertation préalable, je le rappelle, qui va se suivre derrière par un ensemble de processus, notamment de concertation continue, mais aussi derrière d'une enquête publique, qui va donc permettre là aussi d'interroger les habitants et peut-être demain de déboucher sur une autorisation, comment dirais-je, d'exploiter. Et on verra à l'issue de l'ensemble de ce processus de quoi il retourne.
3: Et ce mardi, une manifestation des opposants s'est tenue sur le parvis de l'hôtel de ville de Paris, Nora.
0: Tout à fait. D'autres actions sont encore prévues pendant la concertation. Cela met le conseil et les élus de Paris évidemment dans l'embarras. Et cela réveille de vieux démons, notamment les conflits historiques entre Paris et sa banlieue. Et ça, je vous en parle demain.
3: À demain et merci Nora Amadi. Juste après le journal d'Éric Delvaux, le téléphone sonne autour d'une des œuvres les plus célèbres au monde, les Nymphéas de Claude Monet, en plein cœur de Paris, au jardin des Tuileries. Des panneaux sur près de 100 mètres, des teintes de bleu, de vert, des Nymphéas. Et des questions, qu'est-ce qui fait paysage? Que peuvent l'art et la nature quand les temps deviennent incertains? Appelez-nous, chers auditeurs, dites-nous quels sont vos Nymphéas à vous, les paysages qui vous ont marqué et pourquoi. On en parlera avec nos deux invités, l'écrivaine Marie-Hélène Lafont et la plasticienne Eva Jospin. Le téléphone sonne au 01 45 24 7000 ou l'application Radio France. À tout de suite.
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3: 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Le journal, Éric Delvaux, bonsoir Éric.
17: Bonsoir Ali Badou et bienvenue à tous. Au sommaire ce soir,
2: L'Europe indignée après l'accord que Donald Trump vient de passer avec Vladimir Poutine pour lever les sanctions contre Moscou et vendre le pétrole russe aux États-Unis. Nous serons avec Fabien Cazot en direct de Bruxelles. L'actualité internationale ce soir, c'est aussi l'aéroport de Riyad évacué après un tir de missile des combattants houthis du Yémen. Il y aurait plusieurs dizaines de blessés, dont 5 en urgence absolue. En France, les propositions du candidat Attal pour la jeunesse qui gronde, moins d'élèves par classe, une révolution des temps scolaires et la réforme de Parcoursup. Et puis en cyclisme, l'exploit du prodige français Paul Sexas. Il remporte le Tour de Lombardie, c'est le premier monument de sa carrière. Emmanuel Macron a échangé au téléphone avec Volodymyr Zelensky pour lui dire la solidarité de la France après les attaques en cours. Ce matin encore, 15 personnes, dont 3 enfants, sont morts dans des bombardements russes sur Zaporizhia. Et il y a quelques heures, Donald Trump a donc passé un deal avec Vladimir Poutine. Les États-Unis vont pouvoir se faire livrer du gazoil russe en échange de la suspension d'une partie des sanctions qui frappent l'économie russe. Un accord qui a rendu furieux le président ukrainien. Il se dit indigné. Et du côté européen, Fabien Cazot, bonsoir.
9: Bonsoir Eric, bonsoir à tous.
2: L'Union européenne aussi se dit indignée.
9: Effectivement, sa haute représentante pour les affaires étrangères, Kaya Kallas, estime que la levée des sanctions contre le diesel russe fournira à Moscou de nouvelles ressources pour financer sa guerre. Ce n'est pas le moment de relâcher la pression sur la Russie, ajoute-t-elle. La diplomatie européenne a de quoi être énervée, car sur la forme, l'annonce de cet accord pétrolier est intervenue hier soir de manière totalement impromptue par Donald Trump lui-même, alors que des discussions commençaient tout juste entre son administration et une délégation ukrainienne en Floride. Les Européens étaient conviés à 1000 lieues d'imaginer qu'un accord sur le diesel serait signé dans leur dos entre Washington et Moscou au même moment. Sur le fond, cet accord prend totalement à revers le soutien européen à l'Ukraine. Les 27 annonçaient encore, il y a tout juste une semaine, une rallonge financière à destination de Kiev. Et cela fait 4 ans que l'Union met en place des sanctions économiques contre la Russie, Eric, visant en particulier le secteur pétrolier.
2: Et d'ailleurs, Fabien, l'Union européenne envisage de durcir encore une fois les sanctions contre la Russie.
9: Oui, un 22e train de sanctions doit être officiellement validé après-demain par les 27 ministres des Affaires étrangères de l'Union. Il visera plus de 1500 personnes physiques ou morales liées au complexe militaro-industriel russe, gel d'avoir financier, interdiction de transactions ou de voyages au sein de l'Union européenne. Les États membres, à l'image de l'Allemagne qui l'a redit ce midi, travaillent encore à de nouvelles sanctions contre la Russie. La défense de l'Ukraine en guerre, mais aussi de l'Union elle-même contre les attaques hybrides russe demeure une priorité absolue pour les 27.
2: Voilà donc pour le point de vue européen. Merci Fabien Cazot en direct de Bruxelles. Une Russie autorisée donc par Washington à revendre son pétrole à travers le monde, eh bien ça ne devrait pas beaucoup changer la phase du conflit en Ukraine. C'est ce que pense ce spécialiste des questions internationales, Nicolas Tenzer.
17: Cet accord-là, effectivement, est évidemment catastrophique et il va dans l'immédiat, évidemment, donner des moyens assez considérables à la Russie qui en manque pour fabriquer encore plus de drones à réaction, encore plus de missiles et donc assassiner encore plus d'Ukrainiens. Mais effectivement, à moyen terme, ça ne change pas grand-chose. Sauf que c'est évidemment une étape supplémentaire dans ce que Trump entend faire, c'est-à-dire à la fois pousser, comme on dit en anglais, l'Ukraine sous le bus et marginaliser complètement les Européens. Et j'allais dire que d'une certaine manière, ce fameux accord torpille encore plus toute possibilité de discussion si on avait là aussi le moindre doute à cet égard.
2: Et à l'instant, Donald Trump exhorte l'Ukraine à cesser de frapper les raffineries russes et il est temps, affirme encore le président américain, il est temps pour l'Ukraine d'avoir un nouveau président. L'aéroport de Riyad a dû être évacué aujourd'hui après un tir de missile des combattants houthis du Yémen. Il y aurait plusieurs dizaines de blessés, dont 5 en état d'urgence absolue. Des appels ont été lancés afin que les médecins rejoignent les hôpitaux de la capitale saoudienne pour ce qui est présenté comme une situation d'urgence grave. Plusieurs témoins en Arabie Saoudite dénoncent le choix de cette milice pro-iranienne de viser des cibles civiles. À la une également ce soir, le report des élections palestiniennes. Les législatives devaient initialement avoir lieu le 28 novembre prochain, puis la présidentielle dans la foulée en début d'année prochaine. Il faudra donc attendre près d'un an, c'est ce qu'annonce aujourd'hui le président palestinien Mahmoud Abbas, en renvoyant à la date du 11 septembre 2027. Ces élections palestiniennes font partie des réformes demandées par la communauté internationale. Et bien, d'ailleurs, je vous propose justement de nous arrêter un instant sur le sort des Palestiniens. Un an après le cessez-le-feu, qui reste purement théorique, voici un témoignage rare qui raconte un peu de la vie quotidienne à Gaza. C'est en marge d'une exposition à la Biennale d'art contemporain de Lyon. C'est jusqu'en décembre. 120 artistes du monde entier sont exposés dans différents lieux de la métropole lyonnaise. 42 nationalités sont présentées, dont 7 artistes qui vit à Gaza. Elle s'appelle Yasmine Al-Daya. Tristan Barrault et Nabil Dayab ont pu exceptionnellement la joindre à Gaza.
18: Une personne recroquevillée, comme couchée par terre. Cette sculpture représente une scène que Yasmine Al-Daya, artiste de 25 ans, a vue à Gaza en mai 2024, quand elle est déplacée de Khan Younes.
19: Elle représente un enfant qui a trouvé une forme de sécurité dans cette position, à un moment où il est très difficile de trouver le calme.
18: Une œuvre en terre cuite, elle tient dans la paume de la main.
19: Ça n'était pas facile de trouver la matière pour faire cette sculpture. Et elle est petite, en raison de nombreux déplacements. Il arrive qu'on soit obligé de partir d'un seul coup, parce qu'il y a des opérations chirurgicales.
18: Comme des ONG sur place, Yasmine affirme que les bombardements israéliens ne se sont pas arrêtés depuis l'annonce d'un cessez-le-feu à Gaza.
19: Parfois tu sors, il y a un bombardement juste devant toi. Il n'y a pas d'abri où on est en sécurité. Le cessez-le-feu est juste dans les médias. Sur le terrain, il n'existe pas.
18: Elle ne peut pas sortir de Gaza avec ses œuvres, alors la sculpture qui est exposée à Lyon est une reproduction faite par un artiste allemand.
19: C'est très important pour moi d'être exposée à la Biennale de Lyon pour montrer la souffrance du peuple palestinien.
18: Yasmine Al-Daya veut continuer de faire des œuvres pour qu'elle continue, dit-elle, à voyager.
2: Voilà pour les propos recueillis et cet exceptionnel à Gaza, joint par Tristan Barrault et Nabil Diab. Et à propos de la Palestine, on apprend à l'instant que le photographe palestinien Mahmoud Aboud Hamda fait partie des personnes, des journalistes récompensés au prix Bayeux des correspondants de guerre. Encore une fois cette année, l'ONG Handicap International invite les Parisiens à construire une pyramide de chaussures sur cette place de la République, une pyramide pour dénoncer les ravage des mines toujours enfouies dans les sols de 58 pays. Le Liban fait partie des pays contaminés par ces mines toujours en vigueur. Au lendemain d'une nouvelle guerre avec Israël, là-bas, le déminage est à la fois nécessaire pour la sécurité, mais aussi pour l'économie du pays, Étienne Molin.
20: 4 mois à peine après le dernier cessez-le-feu dans la plaine de la Beka, 8 démineurs accompagnés par un ambulancier traquent dans les champs les engins explosifs qui restent des guerres précédentes. Ils travaillent pour Handicap International. Ils recherchent des engins artisanaux, des grenades, des munitions. Adnan Haraghi est chef des opérations Liban.
21: Ces engins ne ressemblent pas à des mines. Ces explosifs se confondent avec la terre et quand les habitants commencent à labourer les champs, ça crée encore plus de risques.
20: L'enjeu est important, les habitants ne prennent pas le risque au sérieux. La guerre fait partie du quotidien, mais pas les explosifs qu'elle laisse derrière elle.
21: Au début, quand on est venu, les gens n'ont pas pris le problème au sérieux. Mais après, quand on a commencé à travailler sur le terrain, ils ont vu ce qu'on a fait, ils ont apprécié. Et on a créé de très bonnes relations avec les familles sur place.
20: Cette dépollution a aussi un aspect social et économique. Les explosifs dans la plaine de la Beka entravent l'agriculture. C'est donc un choix prioritaire, explique Adnan Haraghi.
21: Il y a des engins explosifs dans d'autres endroits, mais la priorité, ce sont les terres. Elles sont beaucoup utilisées par les familles parce que ce sont des terres agricoles.
20: Le déminage va durer 2 mois dans ce secteur. L'équipe fait aussi un gros travail de sensibilisation.
2: En Inde, le gouvernement a employé la manière forte aujourd'hui pour cadenasser la manifestation de l'opposition. La police a interpellé ce matin les 3 principaux chefs du mouvement des cafards, ce mouvement qui est à l'origine de la révolte. Nombreuses arrestations également dans les rues de New Delhi pour empêcher cette manifestation. Selon un
1: quotidien local, plus de 5000 personnes ont été arrêtées depuis le début de la journée. Dans le sud des États-Unis, plus de 800 000 foyers et commerces sont privés d'électricité, dont presque 440 000 en Floride, plus de 265 000 foyers en Alabama. C'est la conséquence du passage de la tempête baptisée Azayas. Il y a au moins 2 morts.
3: France Inter, 19h10, l'acte 5 des mobilisations lycéennes reprendra mardi prochain, Eric.
1: Oui, ce week-end fait un peu relâche dans la mobilisation. Cela dit, les lycéens continuent de s'organiser. Fleur Catala l'a d'ailleurs constaté cet après-midi lors d'une AG des lycéens venus de toute la France. C'était à la Bourse du Travail à Paris et il était notamment question de leur principale revendication, les emplois du temps.
4: Avoir de meilleurs emplois du temps. Comparé aux problèmes de moyens, la revendication peut paraître anecdotique, mais pour les lycéens, ça compte au contraire énormément.
22: C'est la chose qui nous touche le plus.
4: Il y a 7 ans terminale dans un lycée de banlieue parisienne à Sevran.
22: C'est la chose que vraiment on vit tous les jours, et en fait c'est ça qui réunit tous les lycéens finalement. C'est que peu importe où on est en France, tous les lycéens vivent la même chose vis-à-vis des emplois du temps.
4: En lycée défavorisé ou privilégié, en banlieue ou en cœur de ville, partout, une forte pression horaire, mal vécue par les élèves, témoigne Lou, lycéenne à Nantes.
23: Ça participe grandement aux problèmes après de santé mentale, d'organisation, d'inégalité sociale si on habite loin du lycée.
4: Sans compter l'absurdité de certaines journées.
23: Beaucoup se retrouvent avec énormément de trous dans leur emploi du temps, ce qui fait des journées très longues mais très peu compactes. Donc on voit en fait sous nos yeux quand on regarde un peu du temps que ça pourrait être changé et que c'est pas le cas.
4: Mais le 8h-18h, c'est classique dans le monde du travail. Voilà ce que certaines voix critiques du mouvement font valoir. Argument inaudible pour Marie en classe de seconde à Nancy.
24: Nous, on n'est pas dans le monde du travail, on est des lycéens. On est en train d'apprendre la vie, on est en train d'apprendre à se conduire correctement, etc. On est, en fait, tout simplement, on est dans une phase d'apprentissage. Alors comment on peut apprendre correctement la vie si on ne nous la laisse pas la vivre?
4: Les lycéens appellent à s'aligner sur le système de certains pays étrangers comme le Royaume-Uni où les élèves terminent souvent leurs cours en plein après-midi.
1: Voilà pour ce reportage de Flore Catala. Et face à ce péril jeune, au moins 2 candidats à la présidentielle souhaitent capter les votes de cette jeunesse. Gabriel Attal en meeting cet après-midi à Lyon et Jean-Luc Mélenchon demain à Clermont-Ferrand, un duel à distance. Gabriel Attal à Lyon donc aujourd'hui devant 2000 fidèles. L'ancien et éphémère ministre de l'Éducation nationale a dévoilé ses propositions pour tous ceux qui se disent mécontents de la situation actuelle. Bonsoir Mathieu Bonnour.
25: Bonsoir Eric.
1: Vous êtes à Lyon et Gabriel Attal s'en est pris aussi à son rival LFiste Jean-Luc Mélenchon.
25: Nouveauté du jour, des jeunes arborent une écharpe, style supporter de foot, le nom de l'ancien Premier ministre dessus.
26: Dans cette ville du sport, on a les deux virages qui se répondent d'un côté et de l'autre. Ça nous rappelle de grands souvenirs sportifs.
25: Tentative d'occuper le terrain monopolisé par les maillots inventés par les insoumis, Floqué et Mélenchon. Énième réponse entre les deux candidats. Et dans son discours, Gabriel Attal cible la France insoumise sur Parcoursup.
26: J'ai écouté Jean-Luc Mélenchon. On voit qu'il connaît tellement bien le sujet, qu'il parle tellement souvent aux jeunes et à leurs familles, qu'il appelle ça Parcours Plus.
25: Sur le pupitre, ces mots, discours à la jeunesse. Alors il répond aux revendications et aux critiques des lycéens. La lutte contre le harcèlement, rénover les bâtiments, augmenter le nombre de professeurs et leurs salaires. Et enfin,
26: nous devons réfléchir avec les jeunes à une véritable révolution du temps scolaire. Qui me semble assez clair. Le matin et en début d'après-midi, les cours fondamentaux, à partir de 15h, du sport, de la culture.
25: Mais dans le public, Nicolas, qui a voté 2 fois pour Emmanuel Macron, voit dans le bilan de l'éducation un échec.
27: On peut lui en tenir rigueur, il était au pouvoir pendant 10 ans, donc si ça avait été une priorité, il aurait pu faire mieux. Son objectif, c'est de s'éloigner le plus possible du bilan de Macron, mais il aura beau dire ce qu'il veut, il ne pourra pas incarner la rupture.
25: Angle d'attaque choisi par Jean-Luc Mélenchon. Pourtant, à chaque nouveau message, les équipes de Gabriel Attal se frottent les mains, ravis par ce duel qui laisse Édouard Philippe en dehors du paysage.
1: Mathieu Bonnour au meeting de Gabriel Attal cet après-midi à Lyon. Plusieurs représentants des candidats à la présidentielle ont participé aujourd'hui au débat organisé à Gouzeaucourt près de Cambrai pour sortir des pesticides et développer l'agriculture biologique. Et contrairement à ce que nous avions annoncé à la mi-journée, le Parti communiste était bien représenté lors de ce débat. Des centaines d'opposants à l'A69 réunis ce week-end dans le Tarn comme un dernier baroud d'honneur, puisque nous sommes à 3 semaines avant l'ouverture annoncée de cette autoroute entre Toulouse et Castres. Guillaume Fariol, vous êtes sur place, bonsoir. Cette journée a été globalement calme, malgré un moment de tension en fin d'après-midi.
28: Oui, quelques débordements il y a un peu plus d'une heure, gaz lacrymogène face à des manifestants cagoulés qui ont dressé une barricade sur une petite route au milieu des champs. Ils ont finalement rapidement rebroussé chemin pour rejoindre le reste du cortège de cette manifestation. Un baroud d'honneur pour marquer la fin d'année de protestations contre l'A69. Cette fois, globalement dans le calme, hein, plus de 1000 manifestants réunis. Au fil du parcours, ils s'arrêtent pour revenir sur les grandes heures de la mobilisation, les ZAD installés sur le tracé de l'A69, les manifestations qui se sont succédées. Cette autoroute, une balafre, selon les mots des manifestants qui dénoncent un projet anachronique à l'heure du réchauffement climatique, disent-ils. Parmi les critiques qui reviennent beaucoup également, le tarif, plus de 20 euros pour l'aller-retour Toulouse-Castres, autoroute d'un autre temps qui sera empruntée par ceux qui vivent dans le monde d'avant, critique un manifestant. Le cortège désormais arrive vers le champ d'où il est parti en milieu d'après-midi.
1: Guillaume Fariol avec les opposants de l'A69 dans le Tarn. En cyclisme, Paul Sexas a décroché cet après-midi la première très grosse médaille de sa jeune carrière. Le prodige français a remporté le Tour de Lombardie en solitaire, rien que ça. À seulement 20 ans et 16 jours, le coureur de Decathlon CMA CGM devient donc le plus jeune vainqueur en 120 éditions de cette classique. C'est l'une des 5 courses d'un jour les plus prestigieuses du calendrier. Paul Sexas sur un nuage. Une heure après, il n'en revenait toujours pas.
0: Ouais, c'est incroyable, honnêtement, c'est difficile à réaliser. Je pense qu'honnêtement, ce qui me fait réaliser le plus, c'est la joie de mon équipe, de ma famille, de ma copine. Et voilà, c'est incroyable et je suis tellement heureux de finir comme ça. C'est une conclusion incroyable de cette saison magnifique. Je me suis senti super bien toute la journée, j'ai dit à mes coéquipiers. J'avais vraiment de la force et voilà, c'était une très bonne journée. Et c'est tout le travail qui paye aujourd'hui. Et il y a des jours comme ça où tu sens que ça peut le faire. Et voilà, dans ces vidéos, je savais ce qu'il me restait à faire. Et voilà, après, je connaissais l'effort qui me restait. Et ça l'a fait, quoi.
1: Voilà, ravi, Paul Sexas. Et puis un mot de judo à Bakou, en Azerbaïdjan. Dernière journée de compétition en individuel. Un mondial qui n'a pas beaucoup réussi aux Français, avec seulement 2 médailles d'argent et 2 de bronze. Aujourd'hui, parmi les plus de 78 kilos, Roman Dico, qui visait l'or, a dû se contenter de l'argent. Ça dit, c'est pas si mal.
3: Oui, ça reste une belle performance. Merci, Eric Delvaux. C'était le journal. Tout de suite, la météo. Céline Dacosta.
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3: Bonsoir Céline.
6: Bonsoir Ali, bonsoir à tous.
3: On aura demain encore pas mal de vent près de la Méditerranée.
6: Oui, du Mistral, de la Tramontane. Alors il va faiblir encore un petit peu, hein, 40 à 50 km à l'heure. Ça va chasser les nuages et le ciel va rester dégagé sur ce secteur toute la journée. Ailleurs, ce sera plus nuageux avec encore quelques ondées le matin de la Normandie vers les Hauts-de-France jusqu'au nord-est. Un ciel bien couvert pour les autres, en tout cas plus variable que près de la Méditerranée. Et puis dans l'après-midi, on a une nouvelle perturbation qui va arriver sur la pointe bretonne avec des averses sur le Finistère. Pour les températures, elles seront fraîches le matin, 6 à 10 degrés. Ça grimpera dans l'après-midi, 17 à 20 degrés du nord au sud, jusqu'à 25 près de la Méditerranée.
3: Merci Céline Dacosta. À suivre sur France Inter, le téléphone sonne avec nos deux invités, l'écrivaine Marie-Hélène Lafont et l'artiste Eva Jospin.
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3: Amis auditeurs, le téléphone sonne. C'est une série de 8 compositions, 22 panneaux, un paysage déployé sur près de 100 mètres dans des grandes salles ovales avec un mélange de tons bleus et verts et la sensation d'être là, au bord d'un étang jonché de nymphéas. Claude Monet a peint sa série pendant les 30 dernières années de sa vie et il les a offert, ces nymphéas, à la France au lendemain de la Première Guerre mondiale. Des nymphéas, nous voulions vous parler ce soir à l'occasion d'une grande exposition rétrospective consacrée à Monet, mais parler aussi de notre rapport, de votre rapport, amis auditeurs, au paysage et à la contemplation des paysages. Quel genre de contemplateur êtes-vous? Fasciné par ces nymphéas ou plutôt sensible à d'autres champs de la nature, les forêts peut-être, les grottes même? Que peuvent l'art et la nature quand les temps deviennent obscurs et incertains? Appelez-nous, partagez vos témoignages au 01 45 24 7000 ou écrivez-nous sur l'application Radio France.
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3: Et Catherine vient de laisser une note vocale au téléphone sonne.
14: Bonsoir, moi je voulais juste apporter mon petit témoignage. Je ne sais plus qui a dit l'art, on ne sait pas à quoi ça sert, mais c'est vital. Et j'ai vraiment cette impression-là. Moi, quand j'ai un petit coup de mou, moi, je vais voir des expositions. Je regarde aussi la nature beaucoup, beaucoup, qui quelquefois fait des tableaux et est très artistique. Et ça me fait du bien. Je trouve que dans ce monde qui est lourd, qui est vraiment très lourd, c'est indispensable. C'est vraiment indispensable. Merci pour le thème de votre émission.
3: Et merci à vous, Catherine, pour ce témoignage et, j'allais dire, ce cri du cœur, mais votre voix était douce et apaisée. Deux invités avec moi dans le téléphone sonne, Marie-Hélène Lafont et Eva Jospin. Bonsoir à toutes les deux.
15: Bonsoir. Bonsoir.
3: Et bienvenue, Marie-Hélène Lafont. Vous êtes écrivaine, prix Renaudot en 2020 pour Histoire du Fils et vous venez de publier un petit livre magnifique, Nymphéa. C'est aux éditions Bûcher Chastel. Eva Jospin, vous êtes artiste, plasticienne. Vous avez récemment exposé vos œuvres monumentales au Grand Palais à Paris. Des forêts, des grottes en carton, spectaculaires et géniales. Et vous avez relevé le défi de la collection Grande Blanche illustrée de Gallimard. Vous avez accompagné L'homme qui plantait des arbres, ce texte prodigieux de Jean Giono, avec vos dessins. Et on va en parler. Nous voulions croiser vos regards. C'est très fort ce que vient de dire Catherine, puisque c'est une thématique qui réunit au fond vos démarches respectives. L'art, on ne sait pas à quoi ça sert, mais c'est vital. Ça apaise, ça fait du bien. Marie-Hélène Lafont, Nymphéa, c'est le titre de ce texte qui vient de paraître, et c'est justement, c'était l'objectif de Claude Monet, apaiser, donner de la paix après la Grande Guerre aux Français qui pourraient voir cette œuvre-là.
15: C'est peu de choses, mais c'est la seule manière que j'ai de prendre part à la victoire. C'est ce que Claude Monet écrit dans la lettre qu'il envoie à Clémenceau.
3: Oui, son grand ami Clémenceau.
15: Dès le 12 novembre 1918, pour offrir les panneaux dans l'état dans lequel ils sont, en 1918,
3: oui.
15: Sachant qu'il va encore y travailler jusqu'à la fin de sa vie et que les panneaux ne seront encore installés que plusieurs mois après sa mort. Mais c'est sa façon à lui de prendre part. Oui. Et je crois que la beauté du monde,
3: oui.
15: elle nous aide, elle nous permet de continuer. Voilà. Et nous qui écrivons, vous qui êtes dans la matière, eh bien, c'est une manière de donner forme aussi et de continuer.
3: Vous avez eu la chance de passer un très long moment seul. Il y a quelques mois, vous avez gagné à la loterie, comme vous le dites très bien, le droit d'être seul avec les nymphéas. Est-ce qu'est-ce que vous avez ressenti dans les premiers instants de ce face-à-face avec le chef-d'œuvre de Claude Monet ?
15: D'abord, une joie immense. La joie d'avoir la chance de pouvoir s'enfoncer seul dans la peinture.
3: Et comment est-ce que vous vous êtes senti ?
15: Je me suis sentie très, très affûtée, très, très intense et très légère à la fois. Vous voyez, dans cet état d'acuité très, très particulière que donne la joie. Et ça, c'est quand même une chance inouïe. Donc ça d'abord était ça pour moi, cette expérience des nymphéas.
3: Eva Jospin, vous connaissez très bien les œuvres de Monet et nymphéas. Vous avez d'ailleurs exposé au musée des impressionnismes de Giverny. Marie-Hélène Lafont parle de la façon dont elle s'est laissée enfoncer dans ces forêts profondes des nymphéas. Les forêts, elles sont justement au cœur d'ailleurs de votre travail, Eva Jospin, de monumentales forêts faites de carton. Qu'est-ce que vous voyez, Eva, quand vous regardez ces nymphéas ?
2: Mais d'abord, j'ai réussi à les regarder à nouveau, parce que Monet, pour un peintre ou pour une jeune étudiante aux Beaux-Arts,
3: oui.
2: C'est un peintre compliqué à regarder, parce qu'il est à la fois trop vu, mal vu, on ne sait plus comment le prendre. C'est comme si je me disais, tiens, je vais aller voir la Joconde. C'est un peu notre Joconde du XXe siècle, donc c'est très difficile d'entrer dedans. Et j'ai retrouvé le chemin de Monet parce que je me suis intéressée au panorama. Pour moi, les nymphéas, c'était cette forme absolument monumentale et immersive.
3: Oui.
2: C'était lui qui l'avait inaugurée. Or, il y avait eu une immense vogue des panoramas au XIXe siècle, qui étaient des façons de représenter des immenses toiles peintes à 360 degrés. Le panorama, ça veut dire tout voir. Et c'est vrai qu'au milieu des nymphéas, on a l'impression qu'il y a ce regard comme ça, scopique, de tout voir. Et moi, j'avais fait une installation qui s'appelle Panorama dans la cour carrée du Louvre en 2016. Et c'est vraiment en le reliant à mon intérêt pour ce sujet, pour cette forme, ce mélange entre la peinture et l'architecture, le dispositif,
3: oui.
2: Je suis retournée voir les nymphéas et ça a été un choc. Un rechoc, voilà. Et enfin, j'ai pu rentrer dans cette peinture, le regarder en enlevant tout ce qu'il représentait et être directement en contact avec cette œuvre extraordinaire.
3: Marie-Hélène Lafont.
15: Moi, j'ai beaucoup de chance parce que sans doute que, comme je n'ai pas la même histoire avec la peinture et avec les nymphéas et avec Monet que vous, Eva Jospin, j'ai une histoire qui est moins parcourue de représentation, eh bien, j'ai pu me dépouiller d'une manière assez sauvage et assez brutale, vous voyez, quand j'étais avec la peinture, seule.
3: Seule.
15: Voilà, seule et avec une intention aussi.
3: Laquelle ?
15: Il y avait une intention d'écriture. Vous voyez, hein, je savais que j'allais passer du temps et que ensuite, de ce moment-là et des notes que j'avais prises, puisque j'ai pris des notes que je fais très rarement,
3: oui.
15: Eh bien, à partir de ce matériau, j'allais écrire un texte. Et donc, c'est ça, j'étais à la fois nue et affûtée, les deux en même temps.
3: L'écriture qui dégouline sur votre carnet, il y a quelque chose d'assez amusant où vous allez nous en expliquer le sens. En général, quand on va dans un musée, on se tient debout. Vous êtes allongé à la romaine. Pour regarder ces nymphéas, vous vous mettez dans la position d'un gamin, quasiment un gamin malade, qui a sa tête posée contre le creux de son coude. Qu'est-ce que vous avez vu là ? Vous avez vu les nymphéas debout, mais pourquoi ?
15: Alors, dans la salle des nymphéas, il y a un très grand banc, très
3: oui.
15: Raide. Hein, voilà. Et en effet, très instinctivement, sans y avoir réfléchi, je me suis allongée. D'abord parce qu'on ne peut jamais le faire. Quand on est dans un musée, personne ne se couche pour regarder la peinture.
3: Non.
15: Voilà.
3: Bon, je vous confirme.
15: On peut pas
3: ou
15: faire
3: alors
15: ça.
3: Il est viré par les gardiens dont vous dites que vous avez peur dans
15: voilà,
3: votre livre.
15: Parce qu'en effet, j'aurais volontiers approché d'assez près les nymphéas pour pouvoir poser ma main dessus ou ma joue. Mais
3: oui.
15: Ça, je n'ai pas osé, c'était trop transgressif. Mais s'allonger, ça l'était beaucoup moins. Et à ce moment-là, on quitte notre verticalité, à laquelle on ne pense jamais, puisqu'elle est notre état sempiternel.
3: Oui.
15: Et à ce moment-là, dans ce dispositif panoramique, les strates de la peinture viennent à vous. à condition que vous attendiez un peu, que vous les attendiez. Elles viennent.
3: Elles viennent. Et d'ailleurs, vous avez une expression magnifique en parlant de ce tableau. Vous dites qu'il épuise les bleus. D'abord les bleus, tous les bleus. Mais les bleus ne font pas tout et ne sont pas tout. Les verts fusent, coulent. Et que dire du jaune ? C'est comme si notre regard se perdait. Eva Jospin, vous comprenez ce regard qu'on peut avoir avec une œuvre d'art ? Vous imaginez
15: oui,
3: quelqu'un
15: oui.
3: Vous remarquez, vous accepteriez qu'on s'allonge pour regarder, parce que vous avez des œuvres souvent immersives, on rentre dans des grottes, on traverse des forêts.
2: Alors une des fois où j'ai montré ce panorama que j'avais créé pour la cour carrée du Louvre, il a été montré à Istanbul, et la directrice du musée m'a envoyé une photo de personnes qui s'étaient allongées à l'intérieur, donc je comprends ce besoin. Et voilà, je pense que c'est ce qui m'a beaucoup intéressé. Enfin, évidemment, c'est une œuvre merveilleuse, mais ce qui m'a aussi beaucoup intéressé, c'est un rapport d'abolition de la perspective et du plan. En fait, c'est pas très clair où sont les percées, où est la profondeur, et en même temps, elle est entièrement partout.
3: Oui.
2: Je l'ai rapproché aussi beaucoup avec une autre œuvre que je trouve extraordinaire, et c'est aussi ça qui est beau dans l'admiration et la contemplation de l'art, c'est qu'elle elle abolit totalement les époques, parce que Monet c'est déjà fait, mais c'est une œuvre qui s'appelle, qui a été retrouvée à la Villa Livia à Rome,
3: oui.
2: À côté de Rome, et qui est installée maintenant au Palazzo Massimo, qui a un musée antique, et c'est une salle entièrement peinte, avec des couleurs qui ne s'éloignent, enfin, moins audacieuses que celles de Monet, mais qui résonnent avec l'œuvre de Monet. Et c'est vraiment l'idée d'un paysage peint sur tous les murs. Et on peut imaginer que les Robins, à l'époque, antiques, totalement antiques. Oui, je crois même que c'est cité, cette villa, elle est citée chez Suétone, que je n'ai pas lu dans le texte, mais en tout cas, elle est citée. Et donc, on peut imaginer les Romains qui vivaient, peut-être qui s'allongeaient pour faire des banquets. Et il y a une chose qui est assez étonnante dans cette œuvre-là, parce que vous avez beaucoup parlé d'une vision presque spéléologique dans votre texte, et ça m'a touchée.
15: Il y a des stratégies.
2: Voilà, cette idée que ce qui affleure, en fait, est peut-être souterrain, qu'il y a un en dessous, qu'il y a un derrière, et on a l'impression en permanence qu'il y a une autre dimension à ce qu'on est en train de voir et qu'on n'arrive pas à toucher ou aborder, ou on ne peut pas s'y rendre, en tout cas.
3: On va parler de cette expérience de spéléologie, parce que c'est vrai qu'elle vous est commune, vous, dans vos grottes, Eva Jospin, vos grottes faites de carton, et dans votre expérience justement devant les nymphéas Marie-Hélène Lafon. Le téléphone sonne, continue, mais d'abord Pomme et sa chanson. Tiens, elle était seule comme vous, seule dans la foule.

0: Pomme, seule dans la foule sur France Inter. Le téléphone sonne, continue.
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0: Avec nos deux invités, Marie-Hélène Lafont et Eva Jospin, et Chantal qui est au standard. Bonsoir Chantal.
2: Bonsoir.
0: Et bienvenue sur France Inter.
2: Merci de m'avoir prise dans votre émission.
0: Vous êtes chez vous ?
2: Oui, je suis chez moi.
0: Vous vouliez interpeller Marie-Hélène Lafont, justement.
2: Ah oui. Marie-Hélène Lafont, je la connais depuis des années par ses livres, depuis très très longtemps, et je suis toujours fascinée par cette écriture qui est à la fois sauvage, abrupte, et qui nous relie à la nature. Voilà, qui nous relie à la nature, qui relie nos vies à la nature. Et on se sent rassuré parce qu'elle évoque tous les problèmes de la vie entre les êtres humains, et en même temps, elle parle de cet endroit de la nature qu'elle a connu, de la campagne, des endroits un peu déserts et rudes. Et ça, c'est formidable parce que j'ai l'impression qu'en écrivant comme elle l'écrit, elle nous rassemble tous dans ce qu'on a du mal à dire, dans des fois ce qu'on a du mal à vivre. Et comme elle le rapporte à la nature, c'est formidable. On se sent tout à coup plus enclin à accepter la dureté de la vie. Merci Marie-Hélène Lafont pour tout ça.
0: Merci à vous Chantal, Marie-Hélène Lafont.
3: Ah, merci, c'est très émouvant de recevoir ce que vous dites. Et je crois que dans mes livres, la présence de ce que j'appelle les choses vertes, c'est-à-dire non seulement les paysages, mais les saisons, la lune, le vent, par exemple, vous voyez. Je crois que cette présence, en effet, elle est là pour aider à vivre, en tout cas. Elle prend les personnages au bras, au sens étymologique du terme, vous voyez, elle les embrasse. Oui. Et je me suis rendu compte, en accompagnant mes livres, que d'une certaine manière, cette façon que les paysages ont d'être présents dans mes livres, embrasse aussi les lecteurs, les prend au bras, voilà, les console peut-être.
0: À part l'écriture, et vous, Eva Jospin, dans votre travail d'artiste et de plasticienne, c'est vrai que vous avez aussi un rapport à la nature, est-ce que vous pourriez le qualifier ?
4: Eh bien, je pense
0: que... Vous êtes relié à la nature.
4: Oui, je pense que j'ai fait une... Je n'ai pas encore fait la même démarche que Claude Monet. Et je dois signaler que Claude Monet s'appelait Oscar, en fait. C'est le nom de mon fils, donc c'est aussi une des choses qui nous relie.
0: Puisqu'on
4: a... Voilà.
0: Dans la toile.
4: Et en fait, Claude Monet, en venant aujourd'hui à l'émission, j'ai relu un peu des choses et j'ai réalisé, en regardant les dates, que Claude Monet s'est installé à Giverny à l'âge de 43 ans et il y a vécu 43 ans. Donc c'est quand même... incroyable, que c'est le milieu de sa vie et ça va être le reste de sa vie.
0: Le mi-temps de sa vie.
4: Exactement, son mi-temps.
0: Il a pu d'ailleurs s'acheter cette propriété grâce à la loterie.
4: Dix ans après, oui.
0: Il avait gagné au loto, voilà. De Marie-Hélène Lafont quand elle a fini passer.
4: Il l'a loué pendant 10 ans. Et alors moi, j'ai fait une expérience très récemment. Alors du coup, je ne réponds pas du tout à votre question, mais ce n'est pas grave, on va rester sur Monet.
0: Oui.
4: Je n'ai pas du tout fait la même expérience que Marie-Hélène Lafont, mais très récemment, je suis allée à Giverny. Après la fermeture, parce qu'il se trouve que Giverny dépend de l'Académie des Beaux-Arts dont je fais partie, et donc Alain-Charles Perrault, qui est un architecte des bâtiments de France, qui est le directeur de Giverny, nous a, pour quelques-uns, fait une visite du jardin et de la maison. Et c'est vrai que cet ailleurs, justement, ce pendant au Nymphéa, c'est ce jardin, c'est cet atelier en plein air, qui s'est entièrement façonné. Et comme beaucoup de choses dans les œuvres, les choses arrivent parce qu'elles sont totalement écrites et en même temps un hasard. Parce qu'en fait, il creuse son étang, il y installe les nymphéas,
0: oui.
4: Mais il ne comprend pas tout de suite que ça va devenir le motif essentiel de la fin de son travail. Et ça arrive une dizaine d'années après. Il tourne autour, en fait, c'est sous ses yeux, mais ça va devenir totalement obsessionnel. Vers la fin de son travail. Et c'est vrai que c'est exceptionnel quand on se plonge dans l'œuvre de Monet, c'est qu'on a l'impression qu'elle elle se déploie jusqu'au bout, elle est d'une intensité incroyable, et elle va pouvoir être vue grâce à ce qui va se passer dans l'histoire de l'art après, c'est-à-dire notamment l'abstraction américaine. C'est-à-dire qu'il faut passer par des choses qui vont se passer après pour pouvoir voir cette œuvre comme on la voit aujourd'hui.
0: Ou regarder donc ces peintures au Palazzo Massimo dont vous nous parliez à l'instant, le passé, le présent. Vous avez toujours eu envie de sortir du tableau, du cadre fermé, Eva Jospin, de la toile. Et Monet lui-même parlait de grands panneaux, les nymphéas que l'on peut voir à l'orangerie. Ils font 2 mètres de haut. Et vous aviez une conversation pendant qu'on écoutait le disque de Pomme sur la couture. Il y a quelque chose qui vous fascinés l'une et l'autre.
4: Oui.
0: Eva Jospin, alors racontez-nous ça, que ce sont 22 panneaux, les nymphéas, qui sont donc cousus.
4: 22 panneaux qu'il a choisis,
0: parmi
4: parce qu'il en a peint
3: plus d'autres, voilà.
4: Ouais. Et je l'ai trouvé très touchant dans le livre que vous ayez cherché les coutures, parce que j'ai fait
0: parce qu'il a fallu les coudre.
4: Les coudre, et puis c'est surtout, en fait, dans l'immersion n'est pas possible, parce qu'on peut pas, ça c'est vraiment le geste du peintre ou de l'artiste dans son côté artisan. Quand je fais des bas-reliefs de forêt qui peuvent être très grands, ou quand j'ai fait une immense broderie qui fait 107 mètres de long que j'avais montré à l'orangerie, mais de Versailles,
0: oui.
4: pas la même orangerie. Mmh. Il y a des raccords et on veut les faire disparaître pour que l'immersion soit totale. Et en même temps, j'aime beaucoup l'idée qu'on laisse tout voir, que l'artifice est sous nos yeux. Et si on veut le chercher, on va le trouver. Et moi, c'est quelque chose qui me touche.
0: Vous l'avez fait, oui. Marie-Hélène Lafont. Vous avez regardé, vous avez prêté attention à ces détails-là, à cette œuvre monumentale. Mmh. Où sont les coutures?
3: Oui, parce que ça dit quelque chose aussi d'une recherche, ça dit quelque chose des tâtonnements, ça dit quelque chose de cet homme qui a dû essayer tel panneau, puis finalement tel autre, et écarter tel autre. On sait qu'il l'avait construit, fait construire des rails, et que ça a circulé, ça roulait. Et j'aime bien penser à ça, vous voyez, parce qu'on a, nous, l'état achevé, mais tout ça relève d'un long désir de tâtonnement. Et aussi, vous avez dit tout à l'heure, ça donne à voir, et ce qui est très émouvant pour moi dans les nymphéas, c'est que cet homme donne à voir alors que lui, il voit de moins en moins.
0: Oui.
3: Il va vers la cécité, et il lutte contre ça, comme si la nuit montait.
0: Exactement, c'est ce que vous écrivez, c'est magnifique. Comment ne pas penser à cette nuit intime qui monte derrière les paupières de Claude Monet, monte et menace. Le monde entier saccagé et aboli derrière les paupières, comme il l'est depuis août 1914. C'est-à-dire que Monet a peint avec cette nuit à la fois physique, puisqu'il avait un trouble de la vision, il ne voyait plus bien les couleurs, et qu'il y avait la longue nuit de la Grande Guerre derrière ses paupières aussi.
3: Oui. Et ces strates de peinture, elles sont habitées, pour ne pas dire hantées. Alors, par les morts, par les jeunes morts,
0: oui.
3: Voilà, tous ces jeunes morts, tous ceux qui ne reviendront pas, voilà, c'est le texte d'Aragon, tous ceux qui n'en reviendront pas, ils sont là, ils flottent aussi, dans les interstices des nymphéas.
0: Bonsoir Marie-Christine.
1: Bonsoir.
0: Et bienvenue dans le Téléphone Sonne sur France Inter.
1: Merci.
0: Vous aviez une expérience dont vous vouliez partager, alors je ne sais pas, l'apaisement, la beauté.
1: La beauté, le fait que ça soit très nourrissant pour moi. J'ai la chance d'avoir deux fenêtres qui donnent sur l'ouest, ma maison surplombe une petite vallée. Et j'ai... en permanence deux tableaux qui évoluent avec la lumière, les couchants, les saisons, quand les arbres sont givrés et que le soleil de l'est vient juste frapper le haut des arbres. Enfin, il y a quelque chose d'absolument contemplatif et aussi passionnant pour moi à voir ces deux fenêtres sur un paysage immuable mais qui change tout le temps. Et moi, je suis à la même place C'est le paysage qui bouge et moi je regarde, quoi, je fais que regarder.
0: Merci Marie-Christine pour ce magnifique témoignage. Marie-Hélène Lafont, vous-même vous dites que vous êtes née dans le paysage. Qu'est-ce que vous répondez à l'expérience de Marie-Christine, à cette expérience sans cesse renouvelée?
3: Oui, alors moi j'ai la grâce d'être née plantée dans un grand paysage à 1000 mètres d'altitude.
0: Sur une île,
3: voilà,
0: dans le Cantal.
3: Voilà. Et je suis absolument persuadée que le fait d'avoir commencé d'être au monde et d'avoir ouvert d'abord les yeux sur ces cieux-là, sur ces horizons-là, a évidemment donner une inflexion à ma vie, mais a aussi formé mon regard, pour le coup. Formé mon regard pour, plus tard, par exemple, voir la peinture, chercher les lignes dans la peinture. J'ai une intuition très, très forte et très douce de ce côté-là, d'une part, et d'autre part, ce que j'aime beaucoup dans ce qui vient de nous être dit, c'est cette idée du recommencement. Voilà.
0: Hein. Oui.
3: C'est-à-dire que voir et revoir et n'en jamais faire le tour. Et aussi, dans les musées,

0: et étranges qu'on a appelées le paysage, qui nous ont fait contempler la nature, justement dans cette idée d'un tout voir, d'embrasser une composition ou un lieu plus vaste depuis un point de vue. Et donc, c'est assez étonnant parce qu'il y a un va-et-vient entre le bonheur qu'on a à observer la lumière, comme cette auditrice a pu nous le dire, sentir les paysages, et en même temps, parfois, ce sont vraiment les artistes aussi qui nous ont appris à les regarder, parce qu'ils les ont représentés.
1: Et comme vous, vous représentez par exemple des forêts dans ce livre magnifique, L'homme qui plantait des arbres de Jean Giono. On en parle dans le téléphone sonne avec vous deux, juste après Proud Mary. C'est le groupe Creedence Clearwater Revival sur France Inter.

0: Un paysage de rivière et Proud Mary sur France Inter. Le téléphone sonne, continue.
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0: Toujours en compagnie de Marie-Hélène Lafont et d'Eva Jospin et au téléphone avec nous un auditeur fidèle, Alain Baraton, bonsoir.
2: Bonsoir Ali, bonsoir à tous et très heureux d'être avec vous, je prends un plaisir immense à vous écouter.
0: Écoutez, nous avons un plaisir immense à vous écouter le week-end et le matin sur France Inter. Vous avez la charge de veiller au jardin de Versailles, l'un des plus beaux jardins du monde et vous avez justement vous aussi un rapport aux arbres dont vous vouliez nous parler. L'homme qui plantait des arbres, c'est ce texte génial de Giono, magnifiquement illustré par Eva Jospin. Qu'est-ce que c'est que planter un arbre? C'est un certain rapport au monde, à la vie, Alain Baraton?
2: Bien, c'est la vie, c'est l'avenir dans ce merveilleux livre de Jean Giono. Un livre d'ailleurs qui est paru dans les années 1950, à une époque où l'on se souciait fort peu d'ailleurs de replanter des arbres. Il y avait le monde paysan, bien sûr, qui plantait des fruitiers, des oliviers, mais l'idée de replanter des arbres simplement pour donner vie à une région n'était pas encore une idée qui vraiment était retenue. Et cette idée de Jean Giono de parler de ce fameux bouffier qui va passer sa journée, son temps, sa vie à planter des arbres est merveilleuse. Il y a une phrase en particulier quand il dit qu'il plante des arbres parce qu'un pays qui meurt par manque d'arbres. C'est merveilleux. Un pays meurt par manque d'arbres. C'est toute la philosophie du livre de Giono.
0: Merci Alain Baraton. Merci infiniment, maître Eva Jospin. C'est vrai qu'il est magnifique ce texte de Giono. Il raconte la vie de cet Elzéar bouffier qui plante dans la vallée de la Durance, dans des paysages magnifiques, mais qui plante et qui

0: plantés, qui plantent des arbres, qui en plantent des milliers. La guerre de 14, et ça fait un point commun avec, avec Monet, la guerre de 14, il ne s'en est pas soucié, il a continué de planter des arbres. Qu'est-ce qui vous a plu dans ce texte et dans cette histoire-là?
1: Mais c'est un texte magnifique que j'ai lu il y a très longtemps, et je pense qu'au début, je n'avais pas compris que c'était un personnage inventé, parce que on a vraiment envie
0: de
1: croire Elzéar Bouffier.
0: Oui.
1: Et c'est assez drôle parce que finalement, il y a quand même un parallèle entre ce texte et les nymphéas, c'est comment sont reçus des œuvres qui vont devenir d'incroyables classiques, qui vont sortir du temps justement, parce que en fait, on les relie plus à une époque. Ils flottent au-dessus du temps, comme les nymphéas, comme ce conte moderne de Jono. Et au départ, c'était un concours de nouvelles pour le Rider Digest qu'il avait remporté. Et puis, quand les journalistes du Rider Digest ont voulu aller interviewer ce fameux berger, il n'existait pas.
0: Non, donc, cet homme, qui plante sa forêt patiemment, année après année, éloigné du fracas de la Grande Guerre.
1: Oui.
0: On a l'impression qu'il existe.
1: On a l'impression qu'il existe, et ce que je pense que Jono dit deux choses, c'est pendant qu'il y a un chaos humain, il y a aussi le temps de la nature et le silence de cette nature. Et puis il y a aussi l'idée d'un refuge dans l'imaginaire, parce que on aimerait qu'il existe, mais c'est dans son imaginaire qu'il a existé, et donc ça devient impossible, c'est-à-dire est-ce que vraiment on laisserait quelqu'un de totalement modeste, anonyme, seul, loin du chaos du monde, et qui pourrait replanter entièrement une vallée, et du coup l'eau reviendrait, le travail reviendrait, les enfants reviendraient, parce qu'il y a des maladies dans ce texte. Quand il n'y a pas d'arbres,
0: oui, bien sûr.
1: Il se passe des choses terribles, les villages sont abandonnés, les gens ont des maladies, et puis tout d'un coup tout ça devient un jardin enchanté. Donc c'est impossible.
0: Inexplicable avec ses lettres, avec ses chaînes.
1: C'est l'idée surtout qui est un contre-monde possible pendant qu'on est dans des périodes brutales et violentes, et que peut-être il y a un contre-monde à côté, pas loin, qui continue à pousser, qui continue à croître et qui échappe au désastre.
0: Marie-Hélène Larcon, vous avez l'air stupéfaite que Alain Baraton vous appelle l'ami d'Alain.
2: Ah oui, parce que pour moi, Alain Baraton, c'est complètement mythique, c'est un être mythologique.
0: Ah, c'est un être mythologique, mais il existe réellement, contrairement à Elzéar Bouffier. Vous avez une passion et une admiration pour Giono.
2: Immense, et j'aime énormément ce texte, et ce que vient de dire Eva Jospin est tout à fait juste. Et ce que j'aime beaucoup dans ce texte aussi, c'est son caractère novateur et son caractère visionnaire. Ce que Giono dit de l'eau, par exemple.
0: Oui. Hein,
2: ce que ce texte dit de l'eau et de la place de l'eau quand on l'entend aujourd'hui,
0: en
2: 2026.
0: Oui. Hein,
2: c'est stupéfiant. C'est-à-dire que il y avait dans ce texte-là, qui au départ, en effet, pour paraître assez annexe dans l'œuvre de Giono, il y a vraiment quelque chose qui est très essentiel, je crois, et qui court ailleurs dans son œuvre, mais qui là se déploie d'une manière extrêmement efficace.
0: Eva Jospin.
1: Je voudrais donner quand même une note d'espoir, c'est qu'il y a un très grand photographe qui nous a quittés il n'y a pas très longtemps, qui s'appelait Sébastien Salgado.
0: Extraordinaire photographe qu'on avait reçu
1: ça,
0: ici.
1: Au Brésil,
0: il a planté des milliers d'arbres
1: pendant 20 ans, et l'eau est revenue. Mm-hmm. Donc en fait, on a toujours la possibilité de la fiction pour échapper au réel, mais parfois, heureusement, le réel devient une belle fiction. Mm-hmm. Donc, et par un artiste.
2: Elzéar Salgado existe.
1: Voilà, c'est ça.
0: Elzéar Salgado existe, il a existé. Alain Baraton est très réel. Il y a cette magnifique phrase dans le livre de Giono à propos de ce planteur d'arbres. Quand on se souvenait que tout était sorti des mains et de l'âme de cet homme, on comprenait que les hommes pourraient être aussi efficaces que Dieu dans d'autres domaines que la destruction. C'est vrai que planter des arbres, c'est être peut-être du côté de la vie. Merci infiniment en tout cas à toutes les deux d'avoir été les invités du Téléphone Sonne sur France Inter. Marie-Hélène Lafont, Nymphéa, c'est donc aux éditions Bûcher Chastel. Eva Jospin, donc c'est l'homme qui plantait des arbres dans cette magnifique collection La Grande Blanche chez Gallimard. Merci d'avoir été nos invités.
2: Merci.
0: Très bonne soirée. Juste après l'info, vous retrouverez Camille Crenier et ses petits bateaux qui répondront eux à une autre question.
3: Bonjour, je m'appelle Lila, j'ai 7 ans et j'aimerais savoir pourquoi quand on fait un gâteau, c'est toujours le centre qui compte le plus et pourquoi ça ne serait pas l'inverse.
0: C'est une très bonne question.
1: Pourquoi c'est le centre qui...
0: Qui gonfle le plus et pourquoi ce ne serait pas l'inverse. Vous avez la réponse, Eva Jospin?
1: Non.
0: Moi, je vous donne rendez-vous. Merci d'avoir été avec nous. Moi, je vous donne rendez-vous demain pour le 18-20. Tout de suite, l'info sur France Inter.

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8: 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Tout de suite, les informations avec Alexandra Dubouchon. Il est pile 20h. Bonsoir Alexandra, les infos donc.
9: Bonsoir Ali, bonsoir à tous. La manifestation des opposants à l'A69 est terminée, annonce ce soir le préfet du Tarn. Il salue le bon déroulement de la journée qui a rassemblé un millier de personnes selon la police, 1500 d'après les organisateurs. 800 policiers et gendarmes étaient mobilisés à 3 semaines de l'ouverture de cette autoroute controversée entre Castres et Toulouse. Le cortège s'est déroulé dans le calme, il n'y a eu qu'un bref moment de tension en fin de journée. À 18h, plus de 100 000 personnes avaient voté à la primaire sociale démocrate, c'est ce que rapportent ce soir les organisateurs. Le scrutin a été prolongé jusqu'à demain soir après une cyberattaque hier sur la plateforme de vote en ligne. 5 candidats s'affrontent pour ce premier tour. Le second aura lieu les 16 et 17 octobre. L'adolescent de 15 ans qui a eu la main arrachée par une grenade assourdissante lundi à Lens, en marge de la contestation lycéenne, dément avoir ramassé cette grenade. C'est ce qu'indique ce soir son avocate dans un communiqué. Il nie aussi toute participation à des violences contre les forces de l'ordre. L'avocate s'étonne par ailleurs de voir la version policière déjà soutenue par le procureur alors que son client, toujours hospitalisé, n'a pas encore été entendu par la police. La mère de la victime a été entendue jeudi et a déposé plainte. Et puis une enquête en flagrance ouverte à Paris pour soupçon d'agression sexuelle visant un policier. C'est une femme de 31 ans qui affirme qu'un CRS a passé sa main entre ses jambes lors d'une mobilisation jeudi matin devant un lycée du 20e arrondissement de la capitale. À l'étranger, le négociateur russe salue ce soir l'appel de Donald Trump. Le président américain a affirmé qu'il était temps pour l'Ukraine d'avoir un nouveau président. Il a aussi exhorter Kiev à cesser de frapper les raffineries russes au lendemain de l'accord américano-russe sur le pétrole, accord qui a fait bondir les alliés de l'Ukraine. L'aéroport de Riyad est à l'arrêt ce soir après une 4e attaque en 5 jours. Des témoins disent avoir entendu une explosion dans l'après-midi. Il y a des blessés dont 5 dans un état critique. Les passagers ont été évacués, les vols suspendus et les diplomates occidentaux sont invités à ne pas se rendre à l'aéroport cette semaine. Silence radio pour leur côté houthis, mais les rebelles yéménites ont revendiqué toutes les attaques précédentes. 3500 manifestants aujourd'hui à Berlin selon la police et des milliers dans les rues de Londres. Nouvelle journée de mobilisation pour réclamer l'arrêt des frappes israéliennes à Gaza un an après le cessez-le-feu théorique entre Israël et le Hamas. Les bombardements restent quasiment quotidiens dans l'enclave palestinienne. Et puis un photographe palestinien indépendant, Mahmoud Abu Hamda, a remporté ce soir le prix Bayeux des correspondants de guerre dans la catégorie photo pour son reportage « Ce que la guerre laisse derrière elle ». Le palmarès a été largement dominé cette année par la guerre à Gaza et les violences en Cisjordanie.
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9: 20h04 sur France Inter, à suivre dans quelques minutes Totémique, l'échappée avec Rebecca Manzoni. En attendant, voici les petits bateaux, Camille Crenier. Et coucou les petites curieuses et les petits curieux, atelier pâtisserie.
13: Bonjour, je m'appelle Lia, j'ai 7 ans et j'aimerais savoir pourquoi quand on fait un gâteau, c'est toujours le centre qui gonfle le plus et pourquoi ça ne serait pas l'inverse. Merci.
9: C'est vrai, dis donc, mais il y a un gâteau alors qui serait tout raplapla au centre et tout gonflé sur le côté. Ça pourrait être assez rigolo. Pourquoi c'est toujours le centre qui gonfle quand on fait un gâteau ? Nina Métayer, vous faites des gâteaux, c'est votre métier. Vous êtes même meilleure pâtissière du monde. Avez-vous une explication pour Mia ?
14: Alors, bonjour Mia.
9: Oui, j'ai une explication que j'ai compris relativement tard dans ma carrière de pâtissière. Déjà, pourquoi la madeleine a une bosse ?
14: Ouais.
9: Et si on comprend pourquoi la madeleine a une bosse, on comprendra pourquoi le gâteau gonfle au milieu. Parce qu'en fait, à la cuisson, déjà la madeleine, par rapport à la forme du moule, on a les côtés qui sont plus fins et le centre est plus épais. Et donc du coup, la cuisson va saisir tout de suite les côtés. Et le cœur ne va pas avoir encore cuit et donc ça va continuer à gonfler, ça va avoir encore plus de force et encore plus de bulles d'air vont vouloir sortir parce que évidemment c'est plus haut. Et donc souvent pour avoir une belle bosse quand on fait des madeleines, on va d'abord saisir, donc on cuit assez fort aux alentours de 200 degrés et ensuite on peut baisser le four, presque éteindre le four pour que le cœur de la madeleine gonfle tranquillement alors que les extérieurs ont déjà cuit et ne bougeront plus. Le cœur de la madeleine va presque déborder. Et c'est là où on va avoir cette petite bosse qui va se former. Et ensuite, on rallume le four, une fois qu'on a la petite bosse, pour la rendre un peu croustillante. Ah oui, ça c'est la technique pour avoir vraiment la madeleine parfaite.
14: Voilà, four chaud. On éteint le four, et une fois que la bosse est levée, on rallume un peu le four pour saisir la bosse.
9: Et alors, au-delà des madeleines, pourquoi les gâteaux, si on prend un gâteau rond, je sais pas, un gâteau au chocolat normal, effectivement, ça gonfle quand même au centre plus que sur les côtés. Comment on explique ça ?
14: Parce que les côtés vont cuire plus rapidement.
9: De toute façon.
14: Parce qu'ils sont au contact direct du four et de la chaleur, alors que le temps que la chaleur arrive au centre du gâteau, ça va mettre plus de temps. Et à ce moment-là, bah, du coup, on va avoir ces bulles d'air qui vont prendre plus de temps à sortir. Et du coup, on aura aussi un côté beaucoup plus aérien au centre du gâteau que sur les extérieurs. Mais c'est bon aussi comme ça parce qu'on aura le côté caramélisé sur l'extérieur, un peu plus grillé, un peu plus croustillant. Et on aura le côté moelleux et aérien au cœur du gâteau. Et donc, bah, Mia, tu regarderas le gâteau. Quand tu le découperas, tu penseras à moi. Tu regarderas qu'au milieu, il y a plein de bulles d'air, que l'extérieur est bien caramélisé. Et tu me diras si c'est bon.
9: Et donc, le but d'un bon gâteau, c'est qu'il y ait plein de bulles d'air dedans, c'est qu'il y ait plein d'air dans le gâteau.
14: Exactement. Plus ça va être aérien, plus on va avoir ce côté moelleux. Alors, on peut aussi vouloir des gâteaux bien denses, comme...
9: Un bon gros fondant au chocolat. Des... Là, ouais.
14: Voilà. Mmh. Et là, on va être sur un côté beaucoup plus fondant. On ne va pas ajouter de levure, on ne va pas fouetter des œufs, parce qu'on cherche le fondant. Bah, du coup, on ne va pas laisser lever la pâte si on veut un fondant. On va la laisser crue. Et du coup, on va avoir ce côté beaucoup plus coulant.
9: Mmh, et moi, j'adore quand c'est comme ça. Salut les matelots.
15: 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Thank you.
16: Et on retrouve Rebecca Manzoni ce samedi soir avec Totemic.
17: Merci Camille. Totemic ce soir, c'est une échappée avec le comédien Benjamin Laverne. Et en général, quand je fais une interview en dehors d'un studio, j'aime bien tendre le micro. Mais parfois, je le confie. Et là, pour ce début de Totemic, il faut imaginer Benjamin Laverne avec un micro rouge dans la main droite, prêt à parler, mais avec un petit doute sur la fiabilité de mon matériel.
18: C'est sans âge ce micro. Il est hyper rétro.
19: C'est incroyable.
16: T'as fait micro de commentaires sportifs un peu, non ?
18: Exactement. Tour de France. Alors que Benjamin vient de réussir ce verre qui vient de vraiment très très bien négocier. C'est incroyable, c'était très émouvant. Ah, quel dommage, il vient de bafouiller, c'est terrible. Il était si bien parti, c'était certainement une de ses meilleures représentations. Et là, ça devient un peu complaisant. Ah, il se rattrape, il est volontaire, il appuie sur les émotions. Quel dommage.
17: Le luxe d'avoir du temps, c'est que ça vous fait dévier. C'est-à-dire que vous avez en tête tout un enchaînement de questions, mais grâce à la détente qui s'installe petit à petit, et grâce à l'imprévu, la discussion avec quelqu'un emprunte des itinéraires bis. Parfois c'est l'impasse, mais parfois on voit du pays. Et Benjamin Laverne a joué le jeu. Le jeu de ne pas être strictement dans une opération de com' pour la promo d'un film, mais le jeu d'embrasser 15 années de théâtre et de cinéma. Et je me permets ici une petite parenthèse. En ces temps où il est beaucoup question d'intelligence artificielle, on peut quand même souvent vérifier qu'une vie n'est pas réductible aux algorithmes. Qu'on peut aimer des choses et des gens qui n'ont rien à voir entre eux, mais qui cohabitent merveilleusement. Et donc ce matin, vous entendrez des vers de Corneille, le génie comique de Didier Bourdon, la voix de Stevie Wonder et l'écriture de Victor Hugo. Benjamin Laverne joue le père Thénardier dans Les Misérables de Fred Cavaillé. Et nous nous sommes retrouvés dans une pièce à vin. Enfin, il y avait écrit « Wine Room » sur la porte du café.
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16: Et je vous fais tenir le micro.
18: Ouais.
16: Je démêle des fils, hein. Faut combler pendant que je démêle.
18: Ouais. Ah oui, c'est vrai.
16: C'est un moment d'impro.
18: Moi, je m'adresse à ce genre de France Inter.
16: Voilà. Si
18: que, que je leur cause pendant que vous démêlez les fils. Comment ça va, France Inter ? Vous êtes bien, il est 9h, nous sommes vendredi. C'est bientôt le week-end. Je vais écrire avec Amandzoni et on va passer un moment ensemble. Je n'aurai jamais une voix aussi suave, mais je vais essayer de faire de mon mieux.
16: Je reprends le micro.
17: Est-ce que vous bossez votre voix ?
18: Oui, j'essaye, pour Thénardier en l'occurrence, d'essayer de trouver la... certains graves ou...
17: Vous êtes en train d'en changer, là.
18: Non, l'horreur de l'acteur qui retrouve son personnage. Non. La voix, c'est... Quand on perd sa voix au théâtre, on perd ses ailes, on perd son pouvoir, on perd son super pouvoir. C'est terrible quand on se casse la voix. On a l'impression
17: ça vous est arrivé ?
18: Ouais, ça m'est arrivé. Et moi, j'ai une voix à la fois qui peut être très puissante, mais fragile, un peu fine. Des camarades comme Guillaume Gallienne ou Jérémy Lopez, ils ont des voix, mais... en titane, ils hurlent et après ils peuvent faire une voix de tête et ils n'ont pas perdu le vernis quoi. Ils ont tout leur grain, ils ont leur capital voix à 100%. Et moi, si j'hurle sans me préparer, sans tout envoyer à l'arrière ou en tout cas en anticipant, je me casse la voix. Quand je joue les Favorites Capin, c'est tellement exigeant vocalement que j'essaye de travailler mon timbre, de la rendre solide.
20: Pierrot,

0: extrait des fourberies de Scapin que Benjamin Laverne interprète à la Comédie Française pour la première fois en 2017 sous la direction de Denis Podalydès. Ce rôle-là a peut-être semé les graines de beaucoup de choses. Par exemple, si vous regardez la pièce qui est disponible en DVD sur le site de la Comédie Française, vous verrez que les audaces de Benjamin Laverne pour présenter la cérémonie des Césars ont sans doute été possibles grâce à ses recherches pour ce rôle. Mais bref, voici Benjamin Laverne en Scapin dans ce qu'on appelle la scène du sac. Il y a enfermé son maître, Géronte, en lui faisant croire que des ennemis le recherchent pour le tuer. Benjamin Laverne fait alors toutes les voix d'un faux dialogue entre Scapin et l'agresseur inventé de Géronte.
1: Je t'éveille à Louis et m'enseigne où tu t'être Géronte.
2: Vous cherchez le seigneur Géronte?
1: Oui, mordi, je le cherche.
2: Mais pour quelle affaire, monsieur?
1: Pour quelle affaire?
2: Oui.
1: Je veux qu'un des 10 les faire mourir sous les coups de bâton.
2: Oh, monsieur, monsieur, les coups de bâton ne se donnent point à des gens comme lui. Ce n'est pas un homme à être traité de la sorte.
1: Qui?
3: Ah, c'est très bizarre, mais au cinéma, je m'échauffe pas. Alors qu'au théâtre, oui. Peut-être parce qu'on existe dans un cadre, au théâtre, et au cinéma, pardon, et qu'il n'y a pas forcément besoin de s'échauffer de la tête aux pieds, mais on est chaud, comme un sportif de haut niveau qui est chaud, puis la fatigue. En fait, quand on est épuisé, qu'on n'arrête pas de jouer, on ose plus. On a moins peur,
0: on se contrôle moins, quoi.
3: On se contrôle moins, et donc on a accès à des choses en soi, peut-être plus inconscientes, ou... et on se surprend, on dégoupille un peu.
0: Ça a changé votre rapport à la langue, le fait de faire du théâtre? Est-ce que ça a changé des choses?
3: Oui. Quand j'arrive à Paris, j'ai très peu au théâtre, par exemple. Mais oui, ça m'a formé, ça m'a éduqué, ça m'a rendu... Après, j'ai aussi des grands complexes. Par exemple, je lis très peu, voire pas de poésie. J'ai un peu un complexe des lettres, ou un retard à combler en permanence. Quand c'est un corps et une voix qui s'emparent d'un texte, ça me le rend plus accessible. Mais j'aimerais lire beaucoup plus. C'est aussi parce que j'ai du mal à me concentrer, je pense aussi. J'ai quelqu'un qui relit 14 fois la même page, la pensée qui s'évade.
0: Pourtant, on se dit que quand on joue, on est hyper concentré.
3: Oui, mais on est concentré entre action et coupé. En dehors de la scène ou entre action et coupé, au cinéma, ma pensée s'évade. Puis bon, la clé téléphone, c'est encore pire. D'arriver à mettre mode avion pour lire 2 heures, ça devient une prouesse. Voilà. Là, c'est vraiment, j'enfonce des portes ouvertes. Hein. Mais sur les dangers du téléphone, je ne vais pas vous parler de ça. Attention, je ne sais pas si vous êtes au courant, ces petites machines, elles nous font du mal. Hein. La concentration, je ne sais plus pourquoi on parlait de ça.
0: Parce que, justement, vous disiez que vous aviez le complexe de ne pas être un grand lecteur et que, je rebondis en disant, ouais, mais qu'il faut quand même être vachement concentré quand on joue. Mais en même temps, on doit avoir plusieurs cerveaux quand on joue.
3: Ouais.
0: On dit le texte, on pense à ce qui se passe dans la salle. Si on n'est pas bien, on peut peut-être penser aussi à, merde, j'ai pas fait les courses pour ce soir. Il y a plein de fenêtres.
3: On a le petit juge, on dit, ah, celle-là, tu l'as mal dit, c'est dommage, allez, rattrape-toi. Mais je pense que comme au piano, c'est-à-dire qu'il y a les mains, on se dit, allez, pourvu, je me plante pas. Et si on y réfléchit, en fait, on se fait un croche-patte à soi-même. C'est-à-dire que c'est dans les fourberies de Scapin, quand je fais la tirade sur les avocats, je disais mon texte, et en fait, bon, le pire ennemi, ça devient moi-même, parce que je me dis, pense à ce que tu dis, pense pas à ta situation d'acteur. Toi, Benjamin, qui est en train de jouer Scapin à la Comédie Française, et si tu te plantes, c'est la honte. Et donc, il y a une espèce d'hyper-vigilance où on... Et plein de petites voix qui viennent parasiter. Je pense à ce que tu dis. Ah là, c'était bien. Ah là, c'est moins bien. Comme un commentateur qui fait oui, c'est très bien. Ça pourrait être incroyable, les commentateurs de jeu. Alors que Benjamin vient de réussir ce verre qui vient de vraiment très très bien négocier. C'est incroyable, c'était très émouvant. Ah, quel dommage. Il vient de bafouiller. C'est terrible. Il était si la partie. C'était certainement une de ses meilleures représentations. Et là, ça devient un peu complaisant. Ah, il se rattrape. Il est volontaire. Il appuie sur les émotions. Quel dommage. Donc oui, on a 1000 voix dans la tête. Parce que pour moi, l'être acteur, l'acteur qui joue, il vit une histoire en direct. Ses états d'âme, la journée qu'il a vécue, tout ça au shaker, qu'est-ce que ça va donner sur scène le soir? Est-ce qu'il est épuisé? Est-ce qu'il s'est engueulé juste avec sa copine ou son copain juste avant d'entrer en scène? Est-ce qu'il vit un drame? Comment il se sert de ce drame? On est en hyper-conscience. Je crois pas du tout, par exemple, à l'absence des acteurs, quoi. C'est-à-dire des gens qui saluent et qui disent « Racontez-moi ce qui s'est passé, j'étais ailleurs, j'étais le personnage, je n'étais plus moi-même, je me suis quitté. Excusez-moi, il faut que je me retrouve, laissez-moi une demi-heure dans ma loge, il faut que je redevienne moi-même, j'étais le personnage, je n'y crois pas une seconde. » Moi, je pense qu'on est en hyper-conscience. Et on peut raconter à la seconde près ce qui s'est passé, c'est ça qui est merveilleux. Et quand moi, je suis planté dans les yeux de Elsa Lefoivre, de Didier Sandre, et qu'on joue ensemble, je suis dans une intimité avec eux qu'on peut retrouver nulle part ailleurs. Bien sûr que j'écoute ce que dit le personnage, mais je vois l'enfant, je vois les drames qu'ils ont vécu, j'ai l'impression d'être dans le miroir de ce qu'ils ont traversé, et je suis bouleversé. C'est très concret, notre métier. Et parfois, on est plus ému par la réalité du fait de jouer ensemble de notre situation d'acteur, plus que de la situation du personnage. Et ça, il faut s'en servir, je crois, quand on joue. On n'a pas à s'inventer, il faut que je pense à ma grand-mère qui est morte. Non, en fait, je suis bouleversé de jouer Tchekhov, là, à la Comédie Française, et de ce que m'envoie mon partenaire. Ça, c'est concret, et ça m'aide à jouer. Par exemple, là, quand je joue Rodrigue dans Le Cid, ce sont des personnages, Rodrigue et Chimène, qui se parlent énormément. Et la pensée, elle est construite, elle se développe, ils ont une compréhension l'un de l'autre, mais c'est vraiment de la rhétorique à l'œuvre.
2: Sans résistance, la douceur de ma perte de votre vengeance.
4: Hélas,
2: écoute-moi.
4: Je me meurs.
2: Un moment.
4: Va, laissez-moi mourir.
2: Quatre mots seulement, après ne me réponds qu'avec cette épée.
4: Oh, le sang de mon père, encore toute trempée.
2: Ma Chimène.
4: Ôte-moi cet objet, oh Dieu. Qui reproche ton crime et ta vie à mes yeux.
2: Regarde-le plutôt pour exciter ta haine, pour croître ta colère et pour hâter ma peine.
4: Il est tard de mon sang.
2: Plonge-le dans le mien et fais-lui perdre ainsi la teinture du tien.
4: Ah, quelle cruauté qui tout en un jour tue. Le père par le fer, la fille par la vue.
0: Suliane Brahim dans le rôle de Chimène et Benjamin Laverne dans celui de Rodrigue. Le Cid reprend à la Comédie Française à partir du 15 janvier, toujours dans une mise en scène de Denis Bonalides. Et les 7 et 8 mars, la pièce sera projetée dans tous les cinémas pâtés.
5: Sérieux,
0: This Is.
5: Sérieux, c'est trop sérieux.
0: Maniaque, c'est le titre du morceau.

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2: Cette chanson, Benjamin Laverne l'interprète au début des Fourberies de Scapin en duo et en jouant du ukulélé. La musique elle chambalise son parcours, vous l'avez vu en chef d'orchestre au cinéma, dans le film En fanfare. En juin dernier, il a chanté sur la scène du théâtre du Châtelet dans La vie parisienne, l'opéra bouffe d'Offenbach. Et il a aussi joué de la basse dans un spectacle de la Comédie française qui s'intitule Les Serges, Gainsbourg.bar. Benjamin Laverne y chantait la noyée.
3: Il ne faut pas trop l'écouter, parce qu'après, on a envie de l'imiter. Donc c'est terrible, il ne faut surtout pas l'imiter, il faut se l'approprier. 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C'est les paroles. 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

0: aussi. Je me ressentais très petit garçon, quoi. J'étais vraiment... L'émotion, quand on chante, c'est quelque chose d'hyper dur à gérer. Parce que chanter, c'est aussi être à poil, beaucoup plus que jouer. Moi, quand des invités sur un plateau de télé se mettent à chanter a cappella, j'ai des frissons de gêne, parfois. Parce que c'est vraiment, c'est se livrer, c'est être nu, c'est arrêter de jouer, chanter.
1: On écoute le tube que vous avez choisi ?
0: Ouais.
1: Et là, sur la platine de Totemic, Stevie Wonder is Mr. Know It All.

J'ai grandi avec la chanson française, avec les CD, les vinyles de mes parents, de mon père, mais aussi beaucoup les Beatles et la chanson anglaise des années 70, la folk, et Stevie Wonder. Quand on pose le vinyle sur la platine et qu'il y a Sir Duke qui résonne, et que c'est un choc émotionnel, c'est une découverte, c'est une épiphanie, ça existe, j'adore immédiatement.

0: j'ai l'impression de connaître, comme quand on tombe amoureux. Ce cliché de « on s'est pas déjà vu quelque part », que je crois vraiment qu'en fait est une maladresse, qu'un truc de gros ringard, mais qui est réel. Ça pareil pour les acteurs, Zabou Breitman, Jean Dujardin, j'ai l'impression de les connaître, c'est comme un vieux cousin, c'est pour ça que je les ai aimés immédiatement. Alors quand j'écoute Stevie Wonder, ça me fait le même effet. J'aime la voix, le funk, le flow, mais j'écoute pas du tout les paroles. Mais même pour les auteurs-compositeurs français, j'aime d'abord la mélodie avant d'écouter les paroles. Il arrive même de chanter des paroles sans être bouleversé par le texte, puisque ce sont des sons. Et donc là, pour Is Mr. Know It All, j'aime cette chanson viscéralement. Elle me raconte aussi beaucoup mon arrivée à Paris. Je suis Poitevin, ou Pictave, on dit toujours Poitevin, mais apparemment le vrai mot c'est Pictave. De Poitiers, donc. Je suis né à Poitiers, j'y ai vécu 20 ans.
1: Dans quel état d'esprit vous êtes arrivé à Paris ?
0: Un peu naïvement, mais en fait j'ai mis du temps, c'est comme si j'avais pris de l'élan avant d'y aller, parce que je ne me sentais pas légitime pour forcément être acteur. Donc j'ai fait 2 ans d'études à Poitiers, Hippocagne, et une deuxième année de fac d'histoire, et je me suis autorisé à arriver. Mais quand je ne faisais pas de théâtre, je ne tombais pas dans les pommes, c'est-à-dire que je ne mourrais pas, quoi.
1: C'est l'idée que vous vous en faisiez ?
0: Oui, l'idée que je me faisais, c'est qu'il faut que ça soit une passion dévorante au point que ça soit absolument nécessaire dans le sens qu'il ne peut pas ne pas être. C'est-à-dire, si je ne fais pas de théâtre, je meurs, quoi. Et comme moi, ça allait plutôt bien. C'est-à-dire que les années où je ne faisais pas de théâtre, bah, ça allait, hein. J'étais quand même très heureux. Je me disais, merde, je ne suis pas assez passionné. Et il y en est tellement nombreux que si je ne suis pas passionné plus que les autres, ça ne va pas le faire. Moi, je suis toujours bouleversé par les acteurs qui reçoivent des prix ou qui témoignent ou qui jouent jusqu'à la fin de leur jour sur scène, qui veulent mourir sur scène. Je pense, à Laurent Terzieff, à Galabru, à Michel Bouquet. C'est pas un métier comme les autres, on ne s'arrête pas. Je ne sais pas. Et puis après, en faisant une petite analyse, j'ai aussi compris mon rapport à la passion. Donc voilà, je me suis poussé au cul, je me suis inscrit au cours Florent et à la fac quand même, pour rassurer les parents. Et puis me rassurer peut-être moi aussi un peu, en fac de journalisme. Voilà.
1: Tiens donc.
0: Mais je pense que je voulais jouer un journaliste en fait. Je voulais tenir un micro, être devant la caméra et jouer à l'intervieweur.
1: Vous avez dit plusieurs fois, je me suis autorisé.
0: Oui, c'est vrai.
1: Qu'est-ce qui fait que vous vous êtes autorisé alors ?
0: C'est parce que ça restait aussi, peut-être. Ça m'est arrivé de parler de ça quand il y avait Roland Garros. Je voulais être tennisman, mais ça durait que 2 semaines. Et donc, ça restait. Et puis parce que c'est grisant aussi. Moi, je me rappelle, en 4e, j'ai joué La Jalousie du Barbouillé de Molière en cours de théâtre au collège. Et étrangement, je me rappelle plus de l'après, quand je sors de scène et qu'on me dit bravo, que de ce qui s'est passé sur scène. Je me rappelle de la fierté de sortir de scène, de déambuler dans les couloirs et qu'on me dise « Bravo, Benjamin !» C'est un truc enfantin, en fait. C'est l'enfance. Mais voilà, c'est le regard des autres, des profs, qui vous autorisent aussi, qui vous disent « J'ai un professeur qui m'a même dit « Tu vas avoir une grande carrière. » J'étais là « Quoi ?» Comme s'il me le chuchotait à l'oreille. Comme un petit Jiminy Cricket, un ange gardien qui te dit « Vas-y !»
1: J'aimerais qu'on écoute la voix que vous avez choisie.
0: Ah oui.
1: La voix que vous avez choisie, c'est celle de Didier Bourdon.
0: Ouais.
1: Je vous resitue, je vous plante le décor. Les Inconnus organisent une fausse cérémonie des Césars et on voit des extraits. Et Didier Bourdon incarne une actrice d'un film d'auteur, on va dire.
2: Je voulais simplement te dire que tu n'as pas le droit. Tu n'as pas le droit de m'aimer comme tu fais. Tu n'as pas le droit de m'être fidèle. Ta fidélité porte le sceau de ton égoïsme. Parce que moi, ce que je veux, c'est que je veux bien que tu m'aimes, mais sans amour. Je veux bien vivre avec toi, mais séparément. Je veux bien avoir un enfant qui te ressemble, mais pas de toi. Mais ça, peux-tu seulement le comprendre ? Peux-tu seulement le comprendre ? Peux-tu seulement le comprendre ?
0: Exceptionnel. C'est marrant parce que j'ai toujours beaucoup de mal avec les gens qui font semblant de pleurer dans les sketchs. C'est-à-dire que quand on veut faire rire et qu'on fait semblant de pleurer, je trouve ça toujours lourd. Mais là, je pense que lui, il a une sincérité. Didier Bourdon, c'était partie des gens qui m'ont inspiré, qui m'ont passionné, enfant et adolescent. On enregistrait Les Inconnus sur VHS. Et je répétais les sketchs, on les jouait avec des potes, on se filmait. Les Feux de l'amour, cette Barbara, connaissais par cœur.
3: Franchement, c'est ce qui m'a déçu. T'était-il vraiment impossible d'agir autrement que tel que tu aurais pu le faire autrement?
4: Écoute,
3: réponds-moi, Stéphane.
4: Stéphane, je n'ai pas peur de te le dire en face. Si j'ai agi ainsi, c'est parce que je ne pouvais pas agir autrement que tel que je l'ai fait.
3: Stéphane,
4: que me rapproches-tu donc?
0: Et à chaque fois, je regardais Didier Bourdon. C'était lui que je regardais le plus. Et je le trouvais captivant, comme un ami qu'on retrouve. Il m'était très familier. Et je pense que je n'avais pas conscience de son génie. À ce moment-là, je ne l'analysais pas. C'est-à-dire que de la justesse, de sa musicalité, de sa finesse de jeu, alors que c'est parfois très outré aussi. Et je pense que c'est ça qui me fait rire, c'est l'outrance. Et quand je revois Les Inconnus aujourd'hui, je me dis, mais quelle modernité dans son jeu, dans son style, dans ce qu'il fait, la détente qu'il a. Et puis c'était un tragique, premier prix de conservatoire en tragédie.
1: Didier Bourdon. Ah oui ?
0: Vous ne saviez pas ça ?
1: Non, j'ignorais.
0: Il était premier prix de conservatoire en tragédie, conservatoire supérieur national d'art dramatique. Et je pense que c'est aussi de là qu'il vient. Et un grand interprète classique qui après prend un virage.
1: Mais je reviens sur deux choses que vous avez dites concernant Bourdon. Mmh. C'est la détente.
0: Ouais.
1: Pourquoi vous insistez là-dessus ?
0: Bah parce que quand il fait simple comme bonjour, bienvenue, notre jeu télévisé, on va jouer à simple comme bonjour.
5: Puisque c'est un jeu simple comme bonjour.
4: Bien.
0: Souvent je parle du sport, mais c'est dans la détente qu'on trouve la zone. La zone, c'est-à-dire la descente à ski où tout passe, tac, tac, tac. On surfe, on dit putain, je suis en pleine possession de mes moyens. Ce moment où on a une hyper conscience, qu'on est en pleine maîtrise. Et donc lui, je le vois, j'ai l'impression que c'est facile. Et surtout qu'il ne joue pas, alors je me méfie de ça, ça m'agace, genre lui il joue pas, il vit. Je supporte pas ça. Moi j'aime les acteurs, je veux voir des gens vivre, je veux un documentaire où j'ai envie de voir des gens jouer, qui me fassent croire qu'ils ne jouent pas, mais je veux savoir qu'ils jouent. Sinon je vois pas un art, je vois. Ce que je trouve dur c'est de jouer un texte. Le sketch que vous m'avez fait écouter, c'est un des plus hauts en couleur. C'est comme Stéphanie de Monaco, quand il prend sa voix de tête. Et en même temps, Didier Bourdon, quand il se met à parler comme ça, il peut être c'est très sérieux, quoi.
1: Il se moque pas lui-même du personnage.
0: Il croit à 2000%, et il est très vissé à une vérité. Il ne cherche pas à faire rire. Je ne le vois pas essayer de me faire rire, voilà.
6: De la soul, selon une jeune américaine qui se fait appeler Baby Rose, Let Me Go.

0: Paris, scène de l'Olympia, le 26 février 2026. Benjamin Laverne présente la cérémonie des Césars face à Jim Carrey.
1: Bonsoir Jim. Heureux de te retrouver mon pote. Ça gaze. Alors Jim, on vient prendre une petite leçon d'acting à la française. On vient réviser son solfège, je comprends. Ok. Jim, ça joue simple ici. Ça joue droit. Watch this, baby. La peur.
0: Cette cérémonie des Césars a fait entrer Benjamin Laverne dans l'œil de beaucoup de Français via la télé ou via des extraits vidéo sur les réseaux. Dans un registre totalement différent de sa palette de jeux, il y a son rôle de chef d'orchestre dans le film Enfant phare d'Emmanuel Courcol. Il y interprète Thibaut, un personnage qui découvre qu'il a été adopté, et dans l'extrait qui suit, il est face à Lounina Michael qui joue sa mère.
2: Thibaut, écoute, on est allé te chercher. Tu étais nouveau-né.
3: Vous êtes allé me chercher où ?
2: Tu vois, arrête, ça sert à rien.
3: Ça sert à rien ? Ça sert à rien de me dire la vérité ? Ça sert à rien de me dire d'où je viens ? Ça sert à rien de me dire qui je suis ? T'es sérieuse, là ? Meurs ! Putain, ça tue ! Le mensonge !
4: Ce qui me rend heureux, c'est qu'on me projette dans les choses différentes. Moi, je me suis toujours vu comme une espèce de grand dadais avec le cul en arrière, les pieds en canard... avec un grand coup, et en même temps maintenant ça me plaît, parce que j'ai l'impression que j'ai mon clown, j'ai ma silhouette, mais j'ai toujours envie de gainer. On s'est imité avec des potes il n'y a pas longtemps, on s'est imité à une soirée, avec des potes acteurs, au photocall, on s'est imité au photocall.
5: Ah oui, la séance photo.
4: On s'est imité cambré, comme ça, cambré, avec ma dégaine, je me suis dit, putain, ouais, j'ai pas changé en fait, je maîtrise rien du tout. moi qui pensais avoir un tout petit peu, voilà, en fait, voilà, on a tous notre silhouette, et donc il faut avoir conscience et qu'il faut utiliser. Je sais que ce que je peux dégager, ce que je raconte de mon histoire, socialement, ou d'une sympathie immédiate, et j'adore l'idée qu'on dépasse ça et qu'on aille chercher en moi d'autres choses. Mais en même temps, je comprends. Quand Vincent Lacoste il fait les beaux gosses, après on lui propose des ados un peu attardés, et si moi j'étais metteur en scène, j'ai envie de prendre quelqu'un aussi pour ce qu'il dégage, pour ce qu'il est.
5: Et vous, vous dégagez une...
4: Mais moi, oui, quelque chose de sympa ou de plutôt drôle, par exemple. Je me rappelle au cours Florent, je fais une scène de l'intervention de Victor Hugo, qui est un drame, une crise de couple, très violente. Et puis tout d'un coup, il y a des rires dans la salle. Et là, ça me déstabilise, ça me fait m'effondrer. Je me dis, merde, je suis pas crédible. Ou quand je veux passer Hippolyte de Phèdre de Racine...
5: C'est pas franchement une comédie, effectivement.
4: Non, et ben, pour le concours du conservatoire, on me dit, fais plutôt un fédo. Et en même temps, au concours, il faut être efficace. Il faut aller à l'évidence. Il ne faut pas chercher midi à 14h. Il ne faut pas dire, regardez, je peux tout jouer. On m'a dit, il y aura meilleur que toi. Et en même temps, ce qui est merveilleux, c'est que j'arrive à la Comédie Française et je joue Hippolyte. Je serre les fesses parce que je veux être crédible et que je veux qu'on me prenne très au sérieux. Et puis, ça s'est très bien passé. Mais il y a une évidence de ce qu'on dégage, d'un registre peut-être, ou de... Et il y a ce qu'on donne à voir ou ce que les gens projettent en vous.
6: Ah non, pas le jour. C'est juste aujourd'hui qu'ils ont décidé de nous faire chier, là.
7: Nous faire chier de quoi ?
0: Extrait du sens de la fête d'Éric Toledano et Olivier Nakache. Les deux cinéastes ont projeté un futur marié méprisant dans la silhouette de Benjamin Laverne. Suite de l'extrait avec lui et Jean-Pierre Bacri en organisateur.
8: Dites-moi, c'est la décoration florale, là ?
9: Oui, c'est ça.
8: Ah, je m'attendais pas à ça.
9: Ah bon ?
8: Non, c'est pas vraiment ce que j'avais imaginé.
9: Ah mais pourtant, j'ai suivi exactement ce que vous aviez écrit dans votre lettre.
8: Ah bon ? Vous avez écrit une lettre,
9: hein ? Ah oui, celle où vous assistiez, là, sur cette histoire de timing.
8: C'est pas une lettre, c'est un email.
9: Non. Ah oui, enfin, un courriel.
8: Oui, donc c'était pas une lettre.
4: Oui, vous allez me dire, ouais, Eric et Toledano et Olivier Nakache, ils ont vu en moi un mec imbuvable. Donc je me demande, c'est merde, alors. ça me plaît. Soit les têtes de cons, soit les grands salauds sont bien écrits, qu'ils ont de la complexité et qu'ils ont donc de l'humanité, bah c'est formidable. Donc oui, c'est vrai. Alors, quelque chose d'antipathique, d'un peu... Mais en fait, aussi quand j'arrive à la Comédie Française, moi je suis un peu dans la lune, par exemple, donc je suis dans ma bulle, et puis je comprends après que certains, en tout cas, sont les 450 salariés, et que je passe pour celui qui a confiance en lui, qui est un peu sûr de lui. Et moi, j'étais halluciné. Je dis, pardon ? Parce que si on ne dit pas bonjour à la cantine, quand on arrive, on se dit, ah, bah, surtout que je faisais un peu de cinéma, on se dit, ah, ça y est, c'est la pète. On nous attend avec un viseur, hein, parfois. pas spécialement à la Comédie Française, mais dans n'importe quelle grande entreprise ou collectif. Voilà, c'est un théâtre, mais on est un peu attendu au tournant quand on a. Et donc moi, quand parfois je suis complètement dans ma bulle, ou que je suis dans mes pensées, on se dit ah ça y est, là la grosse tête, alors que pas du tout. Donc après je fais hyper gaffe, je dis bonjour à tout le monde, je dis bonjour, j'apprenais tous les prénoms. Mais quand je fais des caisses, l'excès inverse.
5: Mais là, par exemple, dans le rôle de Thénardier que vous incarnez dans Les Misérables.
4: Alors ça c'est moi, j'ai vraiment, c'est vraiment tout moi. Là, je suis au plus naturel du plus naturel. Si vous voulez me rencontrer, venez voir Les Misérables. Non, pardon, je vous ai coupé.
5: En tout cas, ce personnage qui est un personnage assez sacré, Thénardier, c'est devenu, c'est passé dans le langage courant pour désigner la méchanceté, la lâcheté, la cruauté aussi. La façon que vous avez de le jouer dans ce film, c'est justement aussi entre cette lâcheté, cette antipathie et parfois le burlesque.
4: En fait, on est un peu un monstre à deux têtes avec Camille Cotin qui joue Madame Thénardier. On a vraiment construit à deux. C'est l'excès, leur rage, leur envie de domination, de révolte, de jalousie,
5: de revanche.
4: De revanche terrible qui les rend très très actifs dans leur malignité, leur côté stratège. Et au début, c'est de l'entreprise de cette petite auberge. Et puis après, quand ils deviennent des bandits à Paris. Donc oui, ça les rend burlesques aussi parce qu'ils sont. On le voit à l'œuvre. Donc on voit les coulisses, on se dit ah mon Dieu.
5: On voit les ficelles de son jeu.
4: Bah oui, oui parce que il est très affable, tout d'un coup il fait un grand sourire à des clients, puis les gens partent et hop le masque tombe. Dans le roman je me rappelle c'est petit, maigre, chétif, qui avait l'air malade et qui se portait à merveille. Moi j'ai pris beaucoup le roman comme aussi une nourriture de qualificatif, très animalier aussi. Bon la Madame Thénardier c'est une truie au regard de tigresse. Et lui, quand on le voit apparaître sur les ruines de Waterloo, il est comparé à une larve crépusculaire qui hantait les ruines, ou à une espèce d'échassier nocturne. Donc c'est très animal. C'est...
5: Vous aviez ces mots-là en tête ?
4: Bah oui, ah, je les relisais avant chaque scène. Il y avait évidemment le scénario hein, qui est le premier, la base, le ciment du travail pour toute l'équipe. Mais moi, j'avais besoin de références, j'avais besoin d'images, et donc j'ai lu, j'avais jamais lu Les Misérables. Mais qui l'a lu à l'antenne? Qui l'a lu dans ceux qui nous écoutent? Ne me jugez pas. Qui l'a lu en entier, hein, pas la version simplifiée du lycée, les 2200 pages. Et donc je l'ai lu juste avant. J'ai pris plein de notes dans un carnet, et même là, j'ai des petites notes encore, parfois, qui...
5: Dans votre téléphone?
4: Dans mon téléphone. Mais bon, en même temps, le mec qui sort les notes pour la promo, c'est pas très...
5: Qu'est-ce que vous aviez noté alors ?
4: Non, bah des phrases cultes comme « Il n'y a ni mauvaise herbe, ni mauvais homme, il n'y a que de mauvais cultivateurs ». Ça, on oublie que c'est dans les Misérables. Thénardier dit quand même « Oh, que je les hais et comme je les étranglerai avec jubilation, joie, enthousiasme et satisfaction, ces riches ». Vous voyez, en fait, sa haine sociale devient une espèce d'excitation délirante. Et c'est ça qui fait que c'est un personnage passionnant, c'est que il... C'est-à-dire que Hugo, il n'est pas simpliste. Il ne fait pas nécessairement des pauvres les vertueux et des riches les coupables. Il n'était pas très populiste, en fait. Et c'est vrai qu'aujourd'hui, je ne sais pas comment va être reçu le film, mais on est tellement, c'est tellement polarisé, la société. On a un regard tellement binaire, tellement effrayant sur... C'est comme ça qu'il faut penser. Si tu ne penses pas comme moi, tu te trompes. Enfin, il y a une radicalité qui, je pense, s'explique. Hein. Et Les Misérables a une dimension universelle, mais l'intelligence d'Hugo, c'est aussi de faire des portraits d'une complexité rare et de montrer qu'est-ce que ça fait la misère et comment ça opère sur les gens, sur des parcours, sur des caractères.
5: Ça se passe dans l'auberge des Thénardier. Les clients sont attablés et demandent à Thénardier de raconter Waterloo. En réalité, il n'a été sur le champ de bataille qu'une fois les combats terminés pour voler des montres à gousset ou les dents des cadavres. Mais là, face à son public, Thénardier joue aux soldats. Et pour cette scène, à l'oreille, je trouve que Benjamin Laverne retrouve des intonations de certains politiques français. Extrait des Misérables de Fred Cavaillé.
7: L'ennemi était partout. Avec la fumée, je les vois pas, mais je les entends. Et j'entends aussi mes camarades qui réclament de l'aide. Mon fusil est vide, mais j'ai ma baïonnette. Alors je frappe, au hasard. Et J'esquive et je frappe. Flac, flac. Je suis plus moi-même.
5: Pour interpréter ce rôle de Thénardier, il y a des accessoires, il y a la pipe, il y a la perruque. Comment ça joue, ça?
4: Ça fait beaucoup, hein. Ça fait beaucoup. J'étais très chiant avec les cheveux.
5: Ah bon,
4: non, parce que je vois les perruques, moi. Souvent, je vois les perruques. Parfois, je me dis, mais c'est pas possible. Hein. On voit que ça, ça se voit que...
5: Ah, quand vous voyez quelqu'un avec une perruque?
4: Dans les films, oui, pas dans la rue, non, je sais pas. Le mec qui traque les toupets, etc. Ça, c'est les vrais cheveux, c'est les faux cheveux. Non. non, dans les films. Donc là, je savais que j'allais avoir une perruque. J'ai assez vite su que j'allais avoir des beaux favoris. Des cheveux mi-longs, moi, je pensais, je sais pas pourquoi, en lisant, je pensais au Rusard d'Harry Potter. L'avant-crâne très, très dégarni, mais qui se venge à l'arrière, parce qu'on a souvent plus une densité... Une longue nuque, hein.
5: Mulet, quoi.
4: On appellerait mulet, hein. Mulet qui revient à la mode. Et la pipe, ça c'est dans le roman, et donc j'ai insisté, parce que Fred, il veut pas forcément... Je dis, ah si, c'est quand même bien la pipe, ça donne une assise. Et donc, le petit gilet et le bidon. Moi, je suis un peu grand, un peu maigre, et donc j'étais très content d'avoir aussi une... Je dis pas que j'ai pas de bedaine dans la vie, mais là, de l'augmenter. Ça aide non pas à se cacher, mais à révéler. C'est comme un masque aussi qu'on met. Et quand je vais au combo...
5: Le combo, c'est le petit écran.
4: Le vidéo. Ouais. Ouais, y a certains metteurs en scène ou metteuses en scène qui détestent que les comédiennes aillent se voir jouer. Moi, j'aime bien glisser une tête pour voir ce qui se passe et voir aussi la différence entre ce qu'on a l'impression de donner et puis ce qu'on voit. Et parfois, il y a une grande différence. Et donc là, parfois, moi, j'allais me voir au combo, je me disais, mais j'ai l'air beaucoup trop gentil, c'est une catastrophe. En fait, je voyais mon regard doux... un peu gentil au milieu des favoris, des cheveux. Et...

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0: Benjamin Laverne, Rebecca Manzoni, c'est Totémique. Le podcast, sans caméra, mais avec un polar. C'est ça ?
1: On passe à votre carte blanche ?
0: Oui, il est temps.
1: Votre carte blanche, c'est un extrait de L'Idiot, de Dostoïevski, donc, qui est aussi une pièce montée par Vincent Macaigne.
0: Et il en avait fait un spectacle.
1: Il en avait fait un spectacle, 2009, ouais. Et vous voulez en lire un extrait. Vous avez le texte ou pas ?
0: En fait, c'est comme ça que j'ai rencontré L'Idiot, c'est par le spectacle, l'adaptation qu'on a fait Vincent Macaigne. Et j'ai lu le roman après. C'est pour ça que c'est beau quand le cinéma ou le théâtre fait lire. Et l'extrait que je vais vous lire, c'est à la fin du roman, et c'est le prince Mishkine qui brise un verre chinois, pas un vase, pardon, chinois millénaire, et qui rentre dans une fièvre devant toute cette haute société russe. Voilà. Je peux le tenir, ça vous embête pas ?
1: Non, allez-y.
0: Le rire s'accrut, des larmes parurent sur les yeux du prince. Il n'arrivait pas à y croire. Il était envoûté. Je n'ai que 26 ans passés, mais je sais bien que je suis comme un enfant. Je n'ai pas le droit d'exprimer ma pensée, je l'ai toujours dit. J'ai toujours peur, avec mon air comique, de compromettre ma pensée et l'idée principale. Je n'ai pas le geste. Mes gestes, ils sont toujours le contraire, et ça provoque le rire et ça rabaisse l'idée. Je n'ai pas non plus le sens de la mesure, et c'est ça l'essentiel. Oui, c'est le plus essentiel même. Je sais que je ferais mieux de rester à ma place et de me taire. Quand je me renferme et que je me tais, j'ai même l'air tout à fait raisonnable, et en plus je réfléchis. Vous savez, à mon avis, être comique de temps en temps, ce n'est pas si mal, et même c'est bien. C'est plus facile de se pardonner les uns aux autres, c'est plus facile de faire la paix. On ne peut pas tout comprendre tout de suite, on ne commence pas tout de suite par la perfection. Et si nous comprenons trop vite, je crois bien qu'il y a plein de choses que nous ne comprenons pas. Écoutez, je sais que c'est mal de parler. Il vaut mieux simplement un exemple. Commencer simplement. J'ai déjà commencé. Et est-il vraiment possible d'être malheureux ? Oh, qu'est-ce donc que ma douleur et mon malheur si j'ai la force d'être heureux ? Vous savez, je ne comprends pas comment on peut passer devant un arbre et ne pas être heureux parce qu'on le voit. Parler avec quelqu'un et ne pas être heureux parce qu'on l'aime. Oh, seulement je ne sais pas l'exprimer. Et il y a tant de choses à chaque pas qui sont si belles que même l'homme le plus perdu du monde est obligé de les trouver belles. Regardez un enfant, regardez l'aube de Dieu, regardez un brin d'herbe, comment il pousse, regardez les yeux qui vous regardent et qui vous aiment. Il était debout depuis longtemps. Le petit vieux lui lançait déjà des regards effrayés. Aglaïa accourut vers lui, elle eut le temps de le recevoir dans ses bras, et c'est avec effroi, le visage déformé de douleur, qu'elle entendit le cri sauvage de l'esprit bouleversé et déchu du malheureux. Le malade gisait sur le tapis. Quelqu'un avait eu le temps très vite de lui glisser un coussin sous la nuque.
2: C'est dur, hein, parce que c'est tellement dans
0: c'est la fin, c'est dur de rentrer.

0: dents comme ça. Parce que pour le coup, il est dans un état d'exaltation totale. Et il perd pied à ce moment-là, il se sent ridicule et à la fois il dit que la vérité. Et c'est la naïveté de l'enfant qui a l'impression de mal faire mais qui veut tout dire, ses pensées se précipitent. Donc en le lisant, je me dis, mais comment on lit ça? Est-ce qu'il faut rester simple ou est-ce qu'il faut y aller à fond? Se pose la question de l'interprétation en lecture. Voilà, voilà. Je ne devrais pas vous dire tout ça. Je devrais le garder pour moi.
1: Vous avez ressenti quoi quand vous avez lu ça? Cette pièce-là?
0: Ah, là, j'ai pleuré. C'est la première fois que j'étais debout au théâtre et que je pleurais. Et donc que je me suis senti passionné. Et donc que je me suis dit, ah, si je suis passionné alors que je suis légitime, c'est que je peux être bouleversé, c'est que j'ai aussi un... que je suis exalté, et donc peut-être que j'ai le droit d'être acteur, parce que je suis exalté et que je suis dans tous mes états. Ça m'a rassuré de me dire que j'étais vivant et que je pouvais être bouleversé par un spectacle.
1: Et qu'est-ce qui vous bouleversait autant?
0: Eh ben, c'était la pureté, l'humanité débordante du personnage, interprété par Pascal Reinerich. Comment le prince Michkine dénote dans cette société. Les gens le prennent pour un idiot, alors qu'il dit la vérité. C'est lui qui a le plus grand cœur, qui a certainement plein de maladresses, mais qui... Ce qui m'a touché, je pense que c'est celui aussi dont on se moque. Ceux qu'on prend pour des idiots parce qu'ils sont trop humains ou qu'ils sont trop... sont trop eux-mêmes, sont trop gentils, sont trop purs, ils ont... Et qu'aujourd'hui, être trop gentil, c'est être un peu couillon. C'est se faire berner. Et moi, j'ai des souvenirs à l'école de... Je me rappelle, donc, on s'était moqué d'un camarade. C'était au foot. Qui était un peu bonnet. Il était un peu. Et tout le monde s'était foutu de sa gueule. Tout le monde lui était tombé dessus. Et il était vraiment comme dans ces scènes de film. Où tout d'un coup, dans la cour de récré, il y a un grand moment de cruauté. Et j'avais participé un peu à ça. J'avais ri bêtement. J'étais dans la masse. Et le soir, j'en ai pleuré. Je me suis confié à ma mère. Et j'ai dit. C'était horrible, j'étais là, j'ai rien dit, et tout le monde se moquait de lui, et c'était atroce, quoi. Et j'avais le cœur, mais en miettes, et elle m'a dit, bah va lui dire demain à l'école. Donc j'ai pris mon courage à deux mains, et je suis allé le voir, et je lui ai dit, Samuel, il fait oui. Je lui ai te demandé pardon pour hier, on s'est tous moqués de toi, c'était vraiment pas bien, c'était... Et il m'a dit, oh, pas grave, m'en fiche, moi, fou. Et j'ai dit, mon Dieu, il s'en fout, quoi. Ça m'a marqué à vie, je vous en parle aujourd'hui, quoi. En tout cas, il me donnait la sensation que c'était pas grave, qu'il en avait vu d'autres et qu'il avait le cuir dur, quoi. Peut-être que mon émotion le mettait mal à l'aise et qu'il voulait dédramatiser. Alors que je suis sûr qu'il a été blessé terriblement. Mais il évacuait ça, comme ça. Donc c'est peut-être ça, dans l'idiot, qui me touche. C'est de tout dire, de pas avoir peur du regard des autres.
1: Il reste sa photo à prendre.
0: Qu'est-ce qu'elle devient, cette photo, déjà?
1: Je la mets sur les réseaux, enfin je dis ça touche à chaque fois, mais des fois j'ai...
0: Surréaliste.
1: Vraiment
0: 4 mètres sur 2. Il est vraiment...
1: Allez-y, prenez-la.
0: Ah, elle est sympa. C'est une barbe bien dense. Il fait rire votre appareil, donc c'est un sourire spontané. C'est ça en fait.
1: Ça, vous reconnaissez?
0: Ouais, ouais. Dans notre wine. La wine, quoi? C'est la wine room.
1: Dans la wine room.
0: On a pas bu du tout.
1: Bah ouais, on a plus que de l'eau. Merci beaucoup, Benjamin Laverne.
0: Merci, Rebecca Mouzini. C'est super, c'est agréable.
2: Benjamin Laverne est à l'affiche des Misérables de Fred Cavaillet en salle mercredi prochain. Il reprend le Cid à la Comédie Française dans une mise en scène de Denis Podalydès à partir du 15 janvier.

Guénec réaliste totémique, c'était avec Vincent Désière et Pauline Laverdure ce matin. Ilinka Negulesco trouve les sons et la documentation de l'émission. Perrine Malinge programme les invités et JB Audibert prend soin de notre bande originale qui aujourd'hui réunissait DC's, Jean-Louis Murat et l'américaine Baby Rose. Vendredi prochain, je vous emmène en studio, mais pas un studio de radio, un studio de musique. Avec

0: À suivre, de la musique sur France Inter grâce à Mathieu Conquet et à son émission Et je remets l'album, de Score des Fugees et le disque à l'honneur ce soir.
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0: Il est 21h sur France Inter. Le Flash vous est présenté par Alexandra Duboucheron. Bonsoir.
7: Bonsoir à tous. Il est temps pour l'Ukraine d'avoir un nouveau président. Les mots de Donald Trump ce soir, le président américain, qui réagit après les critiques du président ukrainien Volodymyr Zelensky, a qualifié d'indigne l'accord entre les États-Unis et la Russie sur le pétrole annoncé hier. L'Union européenne, elle a dénoncé une décision qui offre à la Russie les moyens de faire la guerre. Après cet accord, le président ukrainien a dénoncé une décision faible des États-Unis. Lundi, les 27 pays de l'Union européenne doivent approuver les plus importantes sanctions contre la Russie depuis le début de la guerre. Sur le terrain, Moscou a mené des attaques meurtrières ce matin sur Zaporijja, dans le sud-est de l'Ukraine. 15 personnes ont été tuées, dont 3 enfants, et des immeubles d'habitation détruits. Un revers pour la diplomatie française. Les législatives palestiniennes n'auront pas lieu fin novembre comme prévu, mais en septembre 2027. Un report d'un an en raison des obstacles imposés par Israël à Jérusalem-Est et à Gaza, explique la présidence de l'autorité palestinienne. Dans sa campagne pour la reconnaissance d'un État palestinien l'an dernier, Paris présentait ce scrutin comme une étape clé, un engagement de Mahmoud Abbas. Plusieurs milliers de manifestants dans le Tarn cet après-midi. Baroud d'honneur des opposants à l'A69, alors que l'autoroute Castres-Toulouse doit ouvrir dans 3 semaines. À 150 mètres du tracé, les militants ont fait face aux forces de l'ordre. La préfecture avait dépêché 800 policiers et gendarmes sur place. Le défilé s'est déroulé dans le calme, mis à part un moment de tension. En fin de journée, le préfet du Tarn salue le bon déroulement de la journée. Des dégâts sur le campus de l'université de Nantes. La police a évacué un bâtiment occupé depuis 3 jours par des étudiants dans le sillage de la contestation lycéenne. La police a découvert des tags, des ordinateurs cassés, des pavés dans un couloir et des déchets jonchant le sol. C'est dévasté, c'est écœurant, réagit la présidente de Nantes Université au micro de nos confrères du réseau ICI. Selon elle, le bâtiment ne pourra pas rouvrir avant janvier. La tempête Isaias fait 3 morts dans le sud des États-Unis selon les autorités locales. 2 personnes notamment ont été tuées par des chutes d'arbres sur leur maison. 700 000 foyers et commerces sont toujours sans électricité. Et puis une scène d'horreur au Royaume-Uni. Un homme est mort aujourd'hui après avoir été attaqué et grièvement blessé par un tigre dans un zoo, le Yorkshire Wildlife Park, dans le nord de l'Angleterre. Il était entré dans l'enclos sur une passerelle dédiée et surélevée. Le parc a été évacué. Le tigre, lui, est resté dans l'enclos. Lille se relance en Ligue 1 de football. Victoire 1-0 ce soir face au Havre pour la 6e journée du championnat. Le LOSC rejoint provisoirement Monaco en tête du classement. 21h03.
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7: Très bonne soirée sur France Inter à 21h05 et je remets l'album, c'est avec vous Mathieu Conquet.
11: Merci, on vous retrouve à 22h pour d'autres informations. Bonsoir à tous, vous connaissez le principe, dans cette émission, on fait une pause et on prend le temps d'écouter un disque en entier. Celui de ce soir est noir et doré, alors prêt ou pas, ready or not, il nous a beaucoup fait danser et voyager et je remets l'album. Oui mais lequel ? Réponse dans 4 minutes. En vous souhaitant bon voyage.
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12: Allons les voir. C'est dans leur réservoir.
13: On était numéro 8, Mendes, numéro 1. Oui, Clef, fils de

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0: Le vol international pour les camps de réfugiés, c'était le Refugee Camp Global Mix, une des pistes bonus, une version alternative d'un des grands tubes des Fugees, Fugila, placé en toute fin de ce disque paru en février 1996, The Score. Un album qui va marquer son époque, non seulement aux États-Unis, mais aussi plus largement dans le monde, et c'est pourquoi j'ai voulu commencer par cette version un peu particulière, chantée en français, créole, en anglais, mais aussi en espagnol, en coréen même, dans leur nom, comme dans les moindres détails, les Fugees, les réfugiés, vont faire œuvre de syncrétisme, d'ouverture, tout en restant attachés à une certaine rugosité, à un jeu de contraste très fort. Il y a du hip-hop, du reggae, de la soul, mais aussi de la musique irlandaise et du jazz dans ce disque des Fugees. Le trio new-yorkais, enfin de Brooklyn, c'est important, un quartier qui n'était pas encore celui qu'il est aujourd'hui, à l'époque il est plutôt défavorisé, ce trio, formé par Lauryn Hill, Wyclef Jean et Pras, va devenir, avec The Score, un des groupes les plus influents du hip-hop mondial, par sa forme musicale très narrative, un peu à la manière d'un film, mais surtout ses textes très personnels, chargés d'histoire et de revendications. The Score nous parle d'immigration, de la rue, de ses tentations, d'identité et de croyances.
1: Dans le quartier, on m'appelait le voyou et le hippie. On disait il a la paix dans une main et un flingue dans l'autre. Ce qu'a fait ma mère, c'est me retirer le flingue pour y mettre une guitare. Ça m'a sauvé la vie.
0: Une guitare fondamentale dans le son et la construction des Fugees, comme vous l'entendrez au long de l'émission.
2: You know, I noticed like in my community.
3: J'ai remarqué que dans ma communauté, il y avait beaucoup de types qui faisaient des conneries, mais ça avait rappé.
2: And at the end of the day, everyone was trying to get
3: tout le monde cherche à s'en sortir. Personne ne veut aller en prison.
2: So I figured like what I
3: donc j'ai imaginé le studio comme un arbre de paix.
0: The Score des Fugees reste enfin un des disques de rap les plus vendus et récompensés de l'histoire. Un succès dont le groupe ne parviendra jamais, en tout cas pas pour l'heure, à écrire la suite. Comment il a été fait? Qui a participé à la conception de ce disque? Dans leur studio du Booga Basement, on a une heure pour vous le raconter.
3: The Booga. Les gens me disaient, pourquoi vous appelez le studio Booga? Parce que Booga, ça veut dire méchant. Et ceux qui en sortaient de ce studio étaient
2: méchants.
0: On commence par descendre dans l'antre du studio, aménagé dans le sous-sol d'une maison familiale, par les cousins de Wyclef, Jerry Wanda Duplessis et Ronel Duplessis. On est à East Orange, dans le New Jersey.
4: Columbia Roughhouse Records present a refugee camp production, Fugees, The Score.
0: La première plage du CD fonctionne comme l'ouverture d'un film avec son narrateur invité, Red Alert, DJ pionnier du hip-hop et membre de la Zulu Nation.
3: Alors on commence cet épisode, on en reparlera.
0: Piste 1, et je remets l'album
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0: Red intro.
4: Yo, what's fucking with the other day? 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I ain't gonna sit around and let jokers kill me softly, kid. I'm going out like a bang, and all these zealots out here trying to steal and trying to bite. Take what I got, like all these big record companies, these corporations, these stores, they try to rob me. Nah, man, I'ma get mine. My girl, we gonna go out together. You gonna be a soldier, kid. When I go out, you go out. We gonna make what we believe manifest. Fuck that, cause if you ain't ready now, you ain't never gonna be ready.
0: Tu n'es pas prêt maintenant, tu ne le seras jamais. Il y a urgence pour ceux qui font ce disque à raconter leur histoire. Et le récit se met en place avec plein d'histoires de la rue et de références au cinéma racontées par Pras, Wyclef et un certain Ras Baraka.
6: pick up your microphone.
0: Et toutes les plages et la musique vont s'enchaîner. Raz Baraka, qui apparaît comme conteur dans cette ouverture du disque, est le fils d'Amiri Baraka, poète et activiste noir américain. Alors Raz, à cette époque, est écrivain et professeur. Et il est devenu depuis une figure politique. C'est l'actuel maire de Newark.
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0: La présence du DJ Cool Red Alert et de Raz Baraka crée d'emblée l'idée d'une transmission orale. Avant de raconter, il faut convoquer les voix, les témoins, ceux qui connaissent déjà les règles du territoire. Le groupe entre ainsi dans son propre film avec la conscience d'hériter d'une histoire. La dimension fictionnelle s'impose aussi par la pochette de The Score qui ressemble à une affiche de film. Un fond noir d'où émergent les trois visages de Wyclef, Lauryn Hill, Prass dans un clair-obscur très tranché. Le lettrage doré stylisé et surtout la typographie renvoient directement à l'affiche du film Le Parrain, dont le troisième et dernier volet est sorti 5 ans plus tôt. L'album lui-même suit la structure d'un long métrage, pré-générique et maintenant, action. Plage 2.
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0: Combien de micros on déchire chaque jour? Beaucoup, beaucoup d'argent, polyrimes, jeux d'assonance, de référence et de sens. Dès son premier couplet, la jeune Lauryn Hill et ses comparses placent la barre très haut. Go Ask Alice, c'est un livre, Inner Visions de Stevie Wonder ou encore Khalid Mohammed de la Nation of Islam. À 21 ans, Lauryn Hill a beaucoup à dire et ne mâche pas ses mots. Certains MC me font vomir. Romany Mikes est donc une déclaration d'existence par l'exemple. Les Fugees ne demandent pas la permission d'entrer dans le paysage du hip-hop, ils en dessinent déjà les contours. Retour maintenant dans le Booga Basement pour comprendre comment et de quoi sera fait le titre qui va suivre. Il y a d'abord ce vieux disque de soul de Philadelphie des années 60. Morceau des Delphonics en 68 que les voix superposées de Lauryn Hill vont reprendre en chœur. Et puis, plus étonnant, il y a ce sample tiré d'un album sorti 10 ans plus tôt, celui de la chanteuse irlandaise Enya. Boadicea rend hommage à Boudica, une reine guerrière celte, avouée que, depuis un quartier pauvre du New Jersey, ça peut surprendre.
1: Enya.
2: Enya. Imagine, je suis dans mon quartier et mes gars se disent, il est dingue, c'est quoi ce truc? Je leur dis, Enya. Mais qui choisit de s'appeler comme ça? Mais moi, je suis tombé amoureux de ce truc.
0: Pour la petite histoire, la chanteuse irlandaise Enya, qui était devenue une star au début des années 90, apprenant que son morceau est utilisé sans son accord, envisage de poursuivre les Fugees. Mais Wyclef l'appelle en personne pour s'expliquer et elle décide d'accorder les droits de sa chanson. Parce que leur morceau n'est pas un hit gangsta rap. Vous allez l'entendre dans les paroles, prêt ou pas prêt, Ready or Not, plage 3. 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

0: Place 3 de ce disque, The Score des Fugees, qu'on écoute en entier ce soir en prêtant attention aux paroles. Prince, qui chantait le troisième couplet, évoque Buffalo Soldier de Bob Marley, une chanson en hommage aux Noirs de l'armée de l'Union pendant la guerre de Sécession. Il parle aussi des réfugiés haïtiens de Guantanamo.
1: Ils sont près de 15 000 à la base, vivant dans des conditions proches des camps de concentration, avaient affirmé les autorités cubaines.
0: Lauryn Hill, quant à elle, née dans le New Jersey, a vu grandir la culture hip-hop au début des années 80. Elle s'en prend directement aux rappeurs, qui désormais glorifie le style gangsta et s'invente une mythologie violente. Pendant que tu imites Al Capone, moi je serai Nina Simone et je chierai sur ton micro. Quant à Wyclef, il parle de braquage, de prison, de l'alcool qu'on verse sur le sol pour les esprits, de la vie du ghetto qui n'a rien de fantastique.
2: Tout ce qu'on a fait, c'est écrire notre livre, de décrire notre réalité telle qu'on la voyait. La police, les flingues, les brutalités policières, les dealers de drogue, parce que c'est une réalité, celle de tous les jours, pour nos amis proches comme pour nos familles. Tout cela est réel. Être enfermé, c'est réel. Derrière les barreaux en prison, c'est réel. Les armes, c'est une réalité. Et on voulait la raconter telle qu'on la vivait.
0: Ready or Not s'impose comme un des grands moments de The Score où la beauté de la mélodie et des voix tranche avec ses réalités beaucoup plus sombres. Un assemblage voulu et pensé très en amont par Wyclef Jean.
3: Le score a été produit surtout par moi et Lauryn.
2: J'ai su que le son allait complètement changer parce que pour une fois j'avais la chance. J'ai l'occasion de mettre ce que je veux y mettre. De faire mon son. Le son des Fugees. Je savais qu'il y aurait plus de guitare acoustique, que la chanson serait plus mélodique, que même s'il y avait plus de moyens, il y aurait plus d'émotions. Toujours cette chose qu'on appelle la langue du ghetto, ce qui veut dire que même si tu chantes, ça reste très cru, ce qui est dur à faire pour les autres.
0: Un mélange des genres et des esthétiques qui sera la ligne de force de cet album. La plage suivante, qui parle des zélotes, des fanatiques religieux, joue encore sur un jeu d'opposition. Cette fois-ci, entre les chœurs doo-wop d'un vieux morceau de 59 et un clin d'œil à la culture DJ jamaïcaine, ce soir, un autre MC va perdre la vie. Plage 4, Zélotes.

Comme dans un film, le morceau s'achève sur le son d'une sirène et un récit de violence policière. Vous écoutiez Zilot, quatrième plage de l'album The Score des Fugees, des réfugiés qui avancent au milieu d'une ville traversée par les croyances, les illusions et les contradictions. Yo kid, we can't let these cops come around here, Bob will come around here, do whatever they want. Rob jokers, steal from people, shoot us down. We gotta do something about this, man. I was with Floyd up there, you know Floyd the cop, he just get a hard on, but just shoot niggas. Wyclef Jean fait rimer Méphistophélès avec l'épée de Damoclès. Lorraine Hill parle du rap comme de religion et avertit l'auditeur. La rue, l'argent, le pouvoir ne doivent pas devenir des dogmes. Une qualité d'écriture qui s'affirme encore avec la plage suivante qui évoque la bête, faite de machines médiatiques, de violence, de crimes et de racisme, de tout un système qui transforme certains individus en véritables proies. Plage 5,

0: Come on. Vous écoutez les Fugees et on remet ce soir tout leur album The Score sur France Inter. Alors le nom de Fugees n'a rien de léger ni hasardeux venant d'enfants de réfugiés haïtiens, comme le rappelle Prakrazel Samuel Mitchell, alias Pras.
1: On s'est dit qu'on allait utiliser le mot réfugié. On a enlevé le ré, on a gardé Fugees, et c'est comme ça que ça s'est fait, comme des réfugiés, dans le sens où on cherche refuge à travers notre musique.
0: Pras, c'est celui autour duquel le noyau dur du groupe s'est formé. C'est lui qui a fait venir un jour deux chanteuses venues du lycée voisin, Marcy et Laurine, dans le studio Booga Basement, et c'est lui qui invite son cousin Wyclef pour les entendre.
2: Et Pras,
3: viens voir.
2: C'est
3: qui la fille qui est dans la cabine?
4: She's like, yo,
3: il
4: man,
3: dit, mec, tu ne parles même pas. Elle est trop jeune pour toi.
4: Not only that, you know, her brother, he trusts me.
3: En plus, son frère me fait confiance. Je te connais, Clef. Je lui dis, mais non, tranquille,
4: so,
3: mec.
4: Then I went in the booth,
3: je rentre dans la cabine.
4: Like, two girls,
3: en fait,
4: I'm about
3: il y a les deux filles. Wow.
4: I do what I do best.
3: Et là, je fais ce que je fais de mieux. Le show.
0: Marcy ne restera pas, Laurine Hill, elle, deviendra un des atouts du studio. En plus du matériel, ses talents de chanteuse sur le refrain seront un argument de location du studio pour Wyclef. Quand le trio se forme, ils portent d'abord le nom de Translator Crew. Leur premier album, produit par un certain Kalis Bayan, aussi connu sous le nom de Ronald Bell, c'est le chanteur de Kool & The Gang, ne rencontre pas le succès public, à l'exception d'un titre qui se détache des autres, le jour où un certain Salam Remy le remixe. Salam Remy, producteur de Nas et plus tard de Amy Winehouse, est encore aux commandes sur un des titres de The Score. Et quel titre ! Un instrumental qui destinait d'abord à Fat Joe pour un film de Spike Lee, mais qui deviendra un des hymnes des Fugees. Si Laurine n'est pas emballée au départ par la piste musicale, celle-ci inspire d'emblée Wyclef, qui écrit là sa revanche. Avant, on était numéro 10, maintenant, on est les premiers permanents. Clash 6, Fugees.

0: On doit s'organiser, on ne peut pas juste traîner, défoncer, on doit organiser nos affaires. C'était Fujila, Plastic, de l'album des Fujis, qu'on écoute sur la longueur ce soir.
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0: Alors une fois encore, c'est la voix de Laurie Neal qui fait mouche dans le refrain et va capter toutes les attentions. Si dans ce studio du Booga Basement, elle s'est parfaitement inventée des top lines, des hooks, des refrains, c'est aussi le jeu des clins d'œil, des interpolations qui fait sa marque. Au point de devenir parfois plus célèbre que la piste originale, comme avec Tina Marie en 88.

0: Dans les textes comme dans les textures sonores, les Fugees transforment les références musicales dans un langage qui leur appartient. Leur musique n'efface pas ses racines, elle les réorganise à la manière d'une ville en mutation. On l'a expliqué déjà, le studio des Fugees se trouve dans le New Jersey, à East Orange. Lauryn Hill a grandi juste à côté. Prince, lui, est né à Brooklyn, à New York. C'est là que son cousin Wyclef l'a rejoint. Comme il l'a raconté, je venais d'un village pauvre en Haïti, alors quand je suis arrivé à Brooklyn, je me suis dit, mais on est riche. En 96, la ville de New York est en pleine transformation. Le nouveau maire, Rudolph Giuliani, met en place une politique sécuritaire, autoritaire, la tolérance zéro.
1: J'insiste sur le fait que pour réduire la criminalité, rendre la ville plus sûre, il y aura près de 4500 policiers qu'on peut déployer dans les rues cette année. C'est le plus gros investissement qu'on ait fait depuis longtemps.
0: Le quotidien des gens de Brooklyn, l'arrondissement le plus peuplé et parmi les plus pauvres de la ville de New York, reste cependant très dur. Comme dans la ville voisine de East Orange, dans New Jersey.
1: On vient du quartier, des gangs, de communautés avec les prostituées et leurs macs. Notre histoire, ce qui nous relie avec les Fugees, ressemble beaucoup à l'histoire de NWA. Moi et mon cousin Jerry, on était d'East Orange et on occupait le sous-sol de la maison de nos oncles. Littéralement, plein milieu du quartier, juste à côté de la maison, il y a le terrain. Où il n'y a plus qu'un panier, les pitbulls, et derrière la maison du crack. Et donc, juste à côté, il y avait notre studio, qui était ouvert à tout le monde. Parce que je voulais que ce soit comme ça, venant de l'église où prêchait mon père. Moi, j'étais un peu comme Dr. Dre, je voulais faire des beats, et les vendre aux dealers, afin de ne pas avoir à vendre de drogue moi-même. Alors je proposais, tu veux une démo de bons instrus? Et le truc énorme, c'est que ça, leur proposer sur des cassettes DAT, tu peux aller voir des maisons de disques avec ça. C'était incroyable.
0: Les musiciens comme les Outsiders, dont Eminem fera partie, mais aussi Akon ou Erykah Badu, passeront par le Booga Basement, cette base de création familiale. Plage 7, Family Business.

E-Business, Clash 7 de cet album The Score des Fugees, avec l'invité Jason Forte à leur côté. Le regard va maintenant se déplacer de la rue vers un cercle plus intime. Vient le moment d'une histoire plus personnelle encore et l'écho de la voix de Roberta Flack. Comme le raconte Pras, au départ, j'avais cette idée un peu folle de mixer l'a cappella de Roberta avec le break de batterie de Tribe Called Quest pour Bonita Applebum. Et on l'a gardé plus ou moins comme ça, instinctivement. Voici le résultat après mixage et les textes personnels des Fugees. Plage 8, Killing Me Softly.

0: Killing Mr. Flea, qui était le dernier titre enregistré par les Fugees pour l'album de Score qu'on écoute ce soir en entier sur Inter. La performance de Lauryn Hill, à la fois vulnérable et souveraine, va marquer les esprits et séduire bien au-delà du rap. Après les récits crus, les prouesses techniques, les Fugees touchent au cœur dans une fragilité universelle. Et ce sera une histoire de sample encore avec l'intro du titre suivant. Comme chez MC Solar pour Bouge de là, c'est un sample du groupe anglais Simon Day qui va servir de base au départ. Et vous allez l'entendre, on touche là à la mise en abîme ultime, un morceau-titre qui raconte l'histoire de son propre album, de sa propre partition. Plage 9, The Score.
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0: The Score avec un certain Diamond D venu du Bronx. Et ce qui frappe, au-delà de l'aisance vocale de chacun, c'est surtout la capacité de Lauryn Hill à chanter comme à rapper.
5: Je pense que j'ai toujours été concentrée sur le style MC, rappeur. Ce genre moins féminin. Or, moi, je voulais dire des choses dans mes paroles. Et une grande partie de ma décision de devenir rappeuse a tenu au fait que dans le R&B, où je chantais aussi, il n'y avait pas autant de sujets, de thématiques. Dans le rap, tu peux parler de ce que tu veux, de la rue, de comment cela affecte ta vie, du crack, des flics corrompus, des gens trop jeunes pour mourir, être pris au sérieux et toucher un large public.
0: The Score, le titre de l'album, peut ainsi être entendu comme la bande-son d'un récit et l'album tout entier semble avoir été conçu comme un film dont chaque chanson serait une scène. Comme un remake réussi de leur premier album, The Score conserve les mêmes personnages, les mêmes voix, mais les costumes, les décors ont changé, d'où la question. Avez-vous déjà porté un masque ? Flash 10, The Mask.
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0: On écoute toujours The Score, le deuxième et dernier album des Fugees. John Forte, dont vous avez déjà entendu la voix dans l'album, intervient aussi ici, passé de la console de production au micro, au fil des sessions en studio avec les Fugees.
1: Je me souviens avoir dit à Claire, si tu aimes ce beat, tu devrais essayer de poser un couplet dans ce genre.
2: Et là, il me répond, mais quoi, tu rappes aussi?
1: Non, tu dois être là-dessus. Et ça a donné
3: Cowboys. Et
1: Family Business. Et puis d'autres choses se sont passées. Juste en étant là, j'ai remixé Kill Me Softly. Puis j'ai coproduit No Woman No Cry avec Clef en jouant de la batterie dessus.
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1: avec
3: hear
1: ce rythme que je peux encore entendre.
0: Place 12, No Woman, No Cry.
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0: Après les tensions et les confrontations qui traversent The Score, qu'on écoute ce soir en entier, No Woman No Cry introduit une autre forme de force, celle de la consolation. Dans le contexte de l'album, No Woman No Cry résonne comme un moment de réconciliation. Après avoir décrit les violences, les masques, les trahisons, les Fugees évoquent ici un esprit de fraternité. Et l'album s'achève comme il avait commencé, par une voix qui dépasse le simple cadre de la chanson, manifeste. Outro marque l'épilogue, la dernière déclaration.
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0: Ultime piste de The Score, deuxième et dernier album des Fugees qu'on a écouté ensemble entièrement ce soir. Allez, je ne reviens pas sur l'immense succès de ce disque qui a marqué vraiment un tournant dans l'histoire du hip-hop et plus largement sur la production musicale. Le trio, hélas, ne parviendra jamais à retrouver cette alchimie particulière, mais chacun connaîtra de beaux succès, à commencer par Lauryn Hill qui, deux ans après The Score, sortira The Miseducation of Lauryn Hill, un album solo écrit et produit par elle qui raflera 5 Grammys en 99. Cette émission a été réalisée et mise en onde par Jérôme Chélius, préparée et documentée par Franck Olivard, au micro Mathieu Conquet. Vous trouverez toutes les références des titres passés et des archives à la page de l'émission et plus encore sur l'appli Radio France. Et pour changer de disque, rendez-vous dans le prochain épisode.
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12: Le Premier ministre britannique apporte sa totale solidarité à Volodymyr Zelensky. C'est ce qu'indique Andy Burnham ce soir après un entretien avec le président ukrainien qui s'est opposé hier à l'accord sur le diesel russe conclu par Donald Trump avec Moscou. En retour, le président américain a appelé ce soir les Ukrainiens à choisir un nouveau président. L'aéroport de Riyad à l'arrêt ce soir après une quatrième attaque en 5 jours. Des témoins disent avoir entendu une explosion dans l'après-midi. Il y a des blessés, dont 5 dans un état critique. Les passagers ont été évacués, les vols suspendus et des diplomates occidentaux sont invités à ne pas se rendre à l'aéroport cette semaine. Une une attaque attribuée aux Houthis, les rebelles yéménites qui ont revendiqué les autres attaques de cette semaine. De nouvelles manifestations pour Gaza aujourd'hui, un an après le cessez-le-feu théorique entre Israël et le Hamas, et alors que les bombardements continuent dans l'enclave palestinienne, 3500 personnes ont manifesté à Berlin selon la police et des milliers d'autres dans les rues de Londres. L'adolescent de 15 ans qui a eu la main arrachée par une grenade assourdissante lundi dernier à Lens en marge de la contestation lycéenne dément avoir ramassé la grenade. C'est ce qu'indique ce soir son avocate dans un communiqué. Il nie aussi, cet adolescent, toute participation à des violences contre les forces de l'ordre. L'avocate s'étonne de voir la version policière déjà soutenue par le procureur alors que son client est toujours hospitalisé et qu'il n'a pas encore été entendu par la police. Une enquête en flagrance ouverte à Paris pour soupçon d'agression sexuelle visant un policier. C'est une femme de 31 ans qui affirme qu'un CRS a passé sa main entre ses jambes lors d'une mobilisation jeudi matin devant un lycée du 20e arrondissement de la capitale. À 18h, plus de 100 000 personnes avaient voté à la primaire de la gauche social-démocrate pour la présidentielle. C'est ce que rapportent ce soir les organisateurs de cette primaire. Le scrutin a été prolongé jusqu'à demain soir après une cyberattaque hier sur la plateforme de vote en ligne. 5 candidats s'affrontent pour ce premier tour. Le second aura lieu les 16 et 17 octobre. Elle était le dernier espoir des Bleus de décrocher un titre individuel au Mondiaux de judo à Bakou, mais Roman Diko a laissé échapper la médaille d'or des plus de 78 kilos. Aujourd'hui, elle termine donc avec une médaille d'argent. La France compte 2 médailles d'argent et 2 de bronze. Grosse déception, il reste encore l'épreuve par équipe mixte demain. Et puis Emmanuel Macron s'est entretenu avec Sophie Adnot, aujourd'hui l'astronaute française de retour de 8 mois dans la Station Spatiale Internationale. Sur X, le chef de l'État salue une mission exceptionnelle qui nous a fait rêver, a inspiré tant de jeunes filles et porté haut nos couleurs. 22h03 sur Inter.
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16: Allez, on sort tous.

0: Bonjour à toutes et à tous, c'est un nouvel épisode de Chez la belle famille, épisode 5, oui, un nouveau dimanche ensemble, Merwan.
1: Mais oui, plus d'un mois, toujours à l'antenne, que de miracles, je suis avec Mehdi Maizi, messieurs, dames, bienvenue chez la belle famille.
0: Chez la belle famille, et aujourd'hui on reçoit des personnes d'ailleurs qui connaissent bien, elles aussi, le micro de France Inter, puisque Marie de Breuer est avec nous. Comment vas-tu, Marie?
2: Mais ça va super, je suis contente d'être encore là, c'est vraiment à une heure de chez moi, j'adore faire des petits allers-retours pour faire comme d'hab, parler dans les micros.
0: Ouais, oui,
1: dernière,
0: t'adores
1: tu,
0: ça.
1: La dernière, tu me l'as tous les jours, tous les jours.
2: Oui, mais c'est beaucoup.
0: Oui, mais c'est vrai. Oui, je crois que tu as 14 podcasts. Donc t'aimes bien, t'as une addiction quand même.
2: Ah ouais, papoter. Mais ouais. En plus j'en avais surtout, j'ai toujours des trucs à dire. Donc ouais,
0: le principe du dimanche chez la belle famille, tu es l'invité parfaite. Et avec toi, quelqu'un qui vient d'un peu plus loin encore que toi.
1: Quand t'es
0: parce que t'as une heure de trajet.
2: Voilà. C'est vrai que c'est une merde.
0: Thomas Vizalet avec nous. Comment vas-tu?
3: Moi ça va bien. Effectivement, j'ai rien dit sur l'heure de trajet. Moi je suis à 5. Sur la 5 heures du studio.
2: Attends, mais t'es pas venu que pour ça. Rassure-moi.
3: Si, bien sûr.
2: Ah, waouh!
3: Non.
0: Ah, c'est une belle promo.
2: Oh, pardon, c'est vrai.
0: Attention,
2: excusez-moi. Non,
1: comment ça t'étonne? Ça t'étonne?
3: Annuler des trucs pour venir pour ça.
1: Ouais, on a parlé du film d'Ilet Jazzé, il a fait 2 millions.
2: Ah, ouais, c'est vrai.
0: Okay.
1: C'est vrai.
0: On n'en a pas parlé. On n'en a pas du tout parlé. C'est vraiment l'émission a commencé après la sortie du film.
1: C'est vrai.
3: Je voulais savoir si ça marchait avant d'en parler.
0: Le dimanche, c'est la belle famille. On commence avec quoi? Évidemment, par l'apéro. Voilà.
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1: Alors, je savais pas que cette chanson existait et je suis content de le découvrir.
0: Cette chanson, c'est une chanson d'un groupe australien qui s'appelle les Vaudeville Smash.
1: Okay.
0: Qui a fait cette chanson en 2014, au de la studio en 2014, en hommage à Zinedine Zidane, car ce sera un peu le fil rouge de cette émission. Zinedine Zidane, qui est dans l'actualité, pas de quiz sur Zidane. Mais bon, c'est un peu le sujet du moment, comme il a commencé en tant que sélectionneur. Donc, on va parler beaucoup de Zidane et des chauves aujourd'hui.
2: Ah, ok.
1: Voilà, par rapport à qui?
0: Par rapport à Zidane et également à nous.
1: Mais c'est fou. Moi j'adore ce qu'il a imposé. Alors le banc qu'il a imposé déjà en full calva, c'est-à-dire lui, Barthez, il y a un autre assistant qui est chaud.
3: David Bettoni.
1: Oui, David Bettoni. Voilà, c'est ça. Il y a Wikipédia avec nous. Mais non.
3: Moi, j'ai plusieurs contentieux avec la famille Zidane. Mais on va en parler.
1: Ah, quoi?
0: Pardon.
1: Alors,
0: on va modifier le
1: contenu. Oui. Tu sais qu'il n'y a rien d'écrit. Hein, alors là.
3: Oui, je connais l'école Ben Lazar. Enzo Zidane, fils aîné de Zinedine, était footballeur professionnel.
0: Okay.
3: Là, on parle au passé, alors qu'il n'a pas 30 ans. Il a joué pour le Lausanne Sport, club de mon cœur, et de peu d'exploits. Et il était très mauvais. Et donc, c'était à la fois un investissement footballistique et aussi marketing, évidemment.
0: Oui.
3: Sauf qu'il débarque et il dit, je ne veux pas mettre Zidane sur le maillot, je vais mettre Enzo.
1: J'adore, déjà.
3: Du coup, pas vendu un seul maillot.
1: pas un super business.
3: Quelques gamins de 8 ans qui étaient contents de pouvoir mettre leur prénom sur un vrai maillot. Mais
1: plein d'Enzo.
3: Il aurait eu le Enzo, de toute façon, avec un autre numéro. Et il a été vraiment très nul. Il a coûté cher et cette année-là, j'ai animé le repas de soutien de l'équipe qui était relégué au moment du repas.
1: C'était
3: une ambiance très festive. Et donc, il y a eu pas mal de problèmes dus à mes blagues, dont le fait que je me moquais d'Enzo parce qu'il était moins fort que son père.
0: Ah ouais, ouais.
3: J'ai dit qu'il tenait beaucoup de sa mère. Tout
1: ça. Qui n'est pas footballeuse professionnelle.
0: Non,
1: j'imagine.
0: Mais qu'on salue par ailleurs, Véronique.
3: Véronique,
0: on la salue.
3: Véronique Fernandez, parce que du coup, il s'appelle Fernandez, tous les enfants, je crois.
1: Ok.
0: Ah oui, okay.
3: Je crois que tu m'as. Je crois que c'est Fernandez Zidane.
1: Ah ouais.
3: Et
1: non, la Lucas Zidane qui est à peu près au même niveau en équipe
0: nationale, qui est devenu le gardien algérien.
3: Voilà. Bien sûr, dans le remplaçant, je vois. Dans le parking, en quittant, je suis parti en même temps que les joueurs et Enzo m'a foudroyé du regard. Et après, un de ses coéquipiers m'a agressé pour une autre blague.
2: Attends, agressé en Suisse, ça veut dire quoi? Foudroyé du regard, ça me paraît pas.
3: Il m'a plaqué contre un minibus par les épaules.
1: Oh, oui, c'est c'est agressé c'est, mondialement. Bah,
2: c'est pas dingue.
0: T'as dit quelque chose comme ça, toi, Marie? Un.
2: Non, oui.
0: Est-ce que quelqu'un dans le cas, t'en as déjà voulu? Dans le public ou dans le milieu?
2: Dans le milieu, non. Mais il n'en veut pas.
1: Non, il t'en veut pas.
2: J'ai une vanne sur Ken que j'en ai dans mon spectacle, mais et je lui ai dit il n'y a pas longtemps, il n'a pas vu le spectacle, il ne le verra sûrement pas. Mais voilà, je voulais lui dire au cas où, vu que je le croise, ça se fait, quoi. Et sinon, qu'est-ce qu'il y a d'autre? Par contre, mon spectacle, c'est Body Count, je parle de plein de mecs, et donc il y a bien un moment, un des mecs, une des histoires va le savoir. Et il y a d'ailleurs un gars qui s'appelle le fan de Kaamelott dans le spectacle, qui est venu voir le sketch sur lui, parce qu'il savait qu'il y avait un sketch sur lui, et il est venu en comédie club, je l'ai jamais autant bidé de ma vie. Genre, un bide stratosphérique, pas un rire, que des bras croisés, clim total.
1: Tu savais qu'il était là avant de faire le sketch? Oui, ça c'est horrible.
2: Il m'a écrit, après tout le monde a bidé, c'était vraiment pas, la soirée était terrible, mais tout, il m'a écrit genre, ouais, il paraît que t'as un sketch sur moi, trop marrant, allez, je prends ma place, il vient tout seul, le mec.
1: Oh, wow.
2: Et là, je bide, et à la sortie, il me dit, ouais, c'est sympa, bon courage, hein. Et je fais genre, non.
0: Ah ouais, ouais, t'as vu comme quelqu'un qui avait aucune carrière, genre, aucun
2: travail. Ah ouais, c'est nul.
1: Moi, j'ai juré, je préfère être plaqué contre un bus que bon courage.
0: Ah ouais,
1: si, pardon. Après, Thomas, attention, je ne minimise pas ton expérience.
3: Ouais, il n'y avait aucun problème, j'ai l'impression d'être sur un terrain de foot, moi qui n'ai jamais eu un talent sportif, c'était trop bien, je me faisais embrouiller par un football.
1: Ouais. Tu regardais un arbitre imaginaire en mettant les bras comme ça.
0: Rouge. Alors, quand on pense à Zidane, on pense évidemment à Calvitie.
1: Oui.
0: Je crois que tu voulais. T'avais préparé un petit quelque chose.
1: Ben moi, je voulais qu'on en parle ensemble. Je voulais sensibiliser les gens sur ce sujet parce que c'est un sujet moi qui me touche. Et arrête de rire. Mais surtout, je voulais savoir à quel point les gens se rendaient compte de ce que la calvitie fait au monde. Et je voulais savoir, à votre avis, quelle est la part des hommes de 30 ans dans le monde qui sont touchés par la calvitie?
0: Ah, je pense
2: en pourcentage.
3: Quand on dit toucher, ça peut être un début de.
1: Oui. Non, calvitie officielle. Voilà, ça peut être des golfs, ça peut être des. Là, il y a une mèche, mais ça se voit.
2: Ok.
0: Par exemple, toi, Thomas, on peut dire que tu n'es pas touché par la calvitie.
3: Ah, ça monte, hein.
0: Ça monte un peu.
1: Mais toi, tu ne. Voilà. Ça, tu fais pas partie. Ça, tu fais pas partie là.
3: Mais genre, je mets un petit bonnet pour faire ma chronique sur France 2, ça s'est touché par la calvitie.
1: Bah, voilà, tu deviens désagréable si je peux.
2: C'est vrai qu'il y a beaucoup de casquettes dans ce studio.
1: Tu es face à deux calvitie.
0: Non, moi, je dirais 60%.
2: Ouais, pareil, 62.
1: Ah, 62, 30 ans.
2: Ah, pardon, je n'avais pas écouté.
1: Non, en fin de vie, je vous le dis, en fin de vie, on monte à 70-80%.
2: Ok, bah oui, d'accord.
1: Non, 30 ans.
3: Je dirais 45.
1: 45? Ouais, c'est un homme de chiffres, hein, c'est ça.
2: Ah bah, c'est ça.
1: Ouais, c'est ça. On est autour de. En fait, on est un peu moins de 45, on est entre 30 et 40, c'est un homme sur 3. Un homme sur 3 à 30 ans, déjà calvitie. C'est énorme. Et du coup, je me suis posé la question de. Mais est-ce qu'il y a un endroit dans le monde où les gens sont plus calvitiés qu'ailleurs? Et je sais pas d'ailleurs si on dit calvitié, mais j'ai l'impression que.
3: Attends, par la calvitie.
1: Oui, c'est vrai. Du coup, Evda, je voulais rajouter des mots dans le bécherel en les disant à la radio publique.
2: Je l'ai dit plein de fois.
1: C'est vrai, normalement, ça rentre. Et du coup, oui, il y a un pays dans le monde, il y a un pays numéro 1 sur la calvitie. Ouais. Et à votre avis?
2: Attends. Je dirais un truc genre le Canada.
1: C'est bien classé, c'est dans le top 10.
2: C'est dans le top 10 du Canada. Okay, ok.
3: C'est un pays de blanc, c'est sûr.
1: Ouais.
2: Ah ouais?
0: Oui, ouais. C'est plus compliqué que ça.
1: Ouais. C'est un pays où on est resté longtemps avant de venir en France, mais.
2: Un quoi?
1: Un pays où les Arabes ils sont restés longtemps avant de venir en France.
0: Mais quand tu dis ils partent.
1: Oui, pardon, les Arabes.
2: Oui, l'Espagne et Calvi.
1: Espagne numéro 1.
2: Ouais. Oh.
1: C'est le pays où il y a le plus d'hommes chauves dans le monde, c'est l'Espagne. On n'est pas touché par la calvitie. En 2, Italie. Et 3, pour finir le podium, évidemment la France.
2: Ah bah ouais.
1: C'est grave, hein. Ouais. C'est grave, mais il y a genre différence de 20% avec le dernier, c'est l'Indonésie.
2: Ok, Indonésie, pas de calvasse.
1: On est 20%, c'est énorme.
2: Ah bah oui.
0: Est-ce que t'as déjà, Thomas, toi qui a l'air d'avoir quand même une chevelure que je qualifierais de fournie, t'as déjà essayé quand même pour le style de draser?
3: J'ai été boule à Z quasi jusqu'à mes 15 ans.
2: Oh waouh.
3: Et des fois je me demande si
2: tout
3: c'est
2: petit.
3: Pas à cause de ça que j'ai une belle chevelure, parce que tous les gens que je connais qui avaient les cheveux longs étant jeunes,
1: ils sont chauves.
3: Ouais.
1: Pardon, j'ai cru que t'allais dire, je me demande si c'est pas à cause de ça que j'ai pas une belle carrière dans l'humour. Parce que chauve jusqu'à 15 ans, t'es obligé d'être drôle.
3: Je pense que c'est à cause de ça que mon succès a été tardif avec les demoiselles.
2: Tout est dans le vœu, je crois.
0: Non, mais c'est des questions d'époque aussi. Moi, je me souviens qu'on n'avait pas le même âge, mais quand j'étais adolescent, le cheveu rasé dans un boulot était plutôt à la mode.
2: C'est stylé, non? Les cheveux rasés, c'était un beau crâne.
3: Moi, ça m'allait assez bien jusqu'à que les oreilles et le nez grandissent.
2: Ok.
3: Et après, il fallait un peu de volume pour compenser. Mais
2: d'accord.
3: Quoi, avant ça,
2: histoire de toi, t'es un peu peintre, quoi, de ton visage. Tu regardes un peu.
3: Ah, mais il y a un truc de proportion quand même. T'as un gros pif et des grandes oreilles, puis pas de cheveux, ça se voit plus.
1: Le chauve le plus sexy pour vous?
2: Jason Statham.
1: Okay.
2: Bah, après, c'est
1: facile. Vraiment lui qui vient en premier. Ouais. Moi, j'ai dit, mais ok, je respecte. Alors, moi, je suis pas chauve complètement. Hein. C'est plutôt rasé.
2: Après, j'ai rasé le crâne de mon mec cet été. Et j'ai fait l'erreur que font toutes les personnes qui rasent un crâne pour la première fois. C'est qu'à un moment, je lui ai mis un coup sans le sabot.
1: Et donc,
2: il avait vraiment un énorme ticket de métro tout l'été. J'étais là, oh, c'est derrière, je vois pas, tant pis. Je suis désolée.
1: Mais il a laissé?
2: Bah ouais.
1: Purée.
2: Mais qu'est-ce que j'allais faire? En fait, soit je mettais tout à blanc, mais ouais, c'était bizarre.
0: Sinon, ouais, il passait sur une boule à tête.
2: Et non, on s'est dit non, on va laisser la grosse trace.
0: Très bien.
3: Donc t'as pas cité ton copain, par contre, parmi les hommes les plus sexy, chauve.
2: Mais parce qu'il est pas chaud, par contre, il a plein de cheveux.
3: Par contre,
2: il est poivre et sel depuis qu'il a 15 piges. C'est ouf, hein. Et puis qu'il est poivre.
1: Ah ouais, tu rentres pendant le cours d'histoire, tu sais pas qui est le prof, j'aime trop.
2: Bah c'est ça. Il est en full poivre et sel, mais depuis qu'il est petit.
3: Moi, je trouve que ça peut être sexy, ça.
2: Ah bah c'est.
1: Ah oui.
2: Je dirais pas le contraire. Encore un monsieur.
0: Bon, je vous propose, puisque nous parlons de Zidane, on va s'écouter un morceau pour se faire plaisir.
2: D'ailleurs. Merci beaucoup.
0: Merwan, c'est un morceau, bah, lui aussi, c'est pas les peaux de biche, mais c'est 13 blocs, un morceau en hommage à Zinedine Yazid Zidane. On écoute ça tout de suite.
1: Il chiale, le mec.
0: Bye-bye.
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3: Oui, c'est la belle famille. Et c'est l'heure là du... On va commencer à se mettre à table.
4: On va se mettre à table.
3: On va se mettre à table. dimanche, chez la belle famille. Ouais. Marie,
5: ouais.
3: Tu es venue avec une opinion qu'on pourrait qualifier d'impopulaire.
5: Ouais, je sais pas si c'est impopulaire. Ça va peut-être populaire autour de cette table.
4: Disons qu'en gros, c'est tu sais, l'opinion qui fout la merde pendant le repas avec la belle famille. Tu vois ce que je veux dire.
3: Et on a, même, okay. On a même un jingle.
2: Parlons de la situation.
3: T'en prie.
5: Alors, je sais pas si ça fout de la merde, mais ma take, c'est que les critiques, et plus particulièrement les critiques ciné, bah c'est pas un métier critique.
4: Voilà. Oh waouh.
5: Je l'ai dit. Okay. Je pense que je vais me mettre journaliste. Non mais dites journaliste, journaliste musique, journaliste théâtre, journaliste cinoche, quoi. Mais critique.
4: Putain, mais c'est ça. Mais moi, alors.
5: T'es pas d'accord avec moi ?
4: Alors, j'ai une take sur ta take.
5: Ah, vas-y.
4: Je trouve ça génial de le dire face au mec qui a fait sa carrière sur des critiques d'albums. Franchement !
5: Mais bien sûr !
4: Non, en plus.
3: Non, moi, c'est drôle, mais moi, on m'a beaucoup reproché de ne pas être assez critique.
5: Ah, okay. Toi, t'analyser ?
3: Non, mais en fait, moi, le gros truc, c'est. Ah, il est trop gentil, juste. Parce qu'en fait, j'ai pas envie de perdre trop d'énergie à parler des choses que j'aime pas.
5: Bah voilà.
3: Je préfère. Mais par contre, en tant que spectateur, j'avoue que la critique négative, je peux la trouver jouissive parfois.
5: Mais voilà, mais parce qu'on aime détruire des trucs.
3: Absolument.
5: Mais voilà.
3: J'aime pas le faire moi, mais j'aime quand les autres le font.
5: Mais moi, je trouve ça horrible.
4: Arrête, il y a le gars là, moi je pense au gars là. Non, moi je passe au gars sur Insta là qui filme les restaurants sans se montrer lui là.
5: Ah, aujourd'hui, on a culinaire. Été à
4: machin critique culinaire. Pour moi, c'est nécessaire.
5: Il retournerait peut-être pas.
4: Certainement.
5: Ouais, ouais,
4: j'ai envie qu'il parle de moi comme ça.
5: Moi, c'est quand même assez spécifique quand même aux critiques
3: cinéma. Pourquoi ? Qu'est-ce qui te dérange là ?
5: Mais parce que il c'est vraiment d'envoyer des balles perdues tout le temps à des gens qui ont mis des millions d'argent et des heures. Mais en fait, un jour, je me suis retrouvée à une soirée où il y avait plein de critiques ciné.
3: Oh, la soirée de fou.
5: Mais déjà. Et je les embrasse, c'est très gentil. Mais on est dans un appart que je qualifierais de pas dingue.
3: Ok.
4: Voilà.
6: On a le droit.
5: Voilà. Okay. Mais c'est un appart.
4: Pardon, si vous me permettez, après tu continues. Hein, mais dans la critique de l'appart, en tout cas, on retrouve le 2 dans Marie de Bourreur. Et ça, j'adore. Ça, c'est ma Marie.
5: Par exemple, pour fumer des clopes, il y a 5 cm carrés de mini balcon pour fumer une clope. C'est pas une soirée de ouf. On est dans un appart, on est un peu serré. Il n'y a pas trop de place pour s'asseoir, j'aime pas. Et là, il y a plein de critiques ciné, et il y a quelqu'un qui dit cette phrase. Non, mais The Substance, c'est vraiment complètement raté. Et j'étais là, mais c'est dingue de dire, toi là, t'es dans ce petit merde à bouffer des chips molles, et tu dis que The Substance, qui est aux Oscars, ou ouais. Genre t'as Demi Moore qui a fait une performance de ouf, c'est complètement raté ce truc.
4: Pour et qui tu te prends, t'as envie de lui dire.
5: Mais oui, pour qui tu te prends.
3: Et je me permets, s'il avait un plus bel appart, est-ce que son avis serait plus difficile? J'ai l'impression que ça se joue quand même.
4: Oui, ça délégitime un peu, moi, j'ai l'impression dans la vie.
5: C'est moi qui vais devenir la merde.
4: Purée, je la voyais pas de droite à ce point. La vie de Thomas, mais.
6: Non, mais moi, ce qui me gêne, c'est quand c'est des gens que tu sens qui ont été peut-être frustrés, les critiques musicaux.
5: Voilà.
6: Ils ont un groupe qui n'a pas très bien fonctionné.
5: Exactement.
6: Qui apporte ça.
3: Moi, je pense qu'à la plupart des critiques, nous sommes, je m'inclus là-dedans, des artistes. Souvent sans talent, ou en tout cas qu'on ratait ça, j'aurais clairement préféré être rappeur que journaliste.
5: Ah ouais?
3: Mais évidemment, c'est beaucoup plus cool.
5: Bah voilà, mais toi tu l'assumes, la plupart des critiques ne l'assument pas
3: du tout. Mais je pense que je suis d'accord avec Thomas là-dessus, il y a un côté frustration à mon avis là-dedans.
6: Mais si t'en es conscient et que t'arrives à peut-être gommer ça et effectivement choisir de mettre en avant des projets qui t'impressionnent plutôt que de critiquer ceux qui t'ont pas chamboulé, je trouve que c'est moins gênant. Mais vraiment, parfois moi ce qui me gêne, c'est les gens où tu sens, avec l'humour, on a parfois un peu ça. Il y a toujours des gens qui ont voulu être un peu marrants dans les journalistes.
3: Oui.
6: Ils ont pris un métier sérieux et puis après ils se vengent. Il suffit que tu fasses un truc un peu moins bien, puis là ils vont te dégommer et tout ça. Puis t'es là, bah, fais d'autres trucs.
5: Mais attends,
6: toi,
5: mais
6: et puis coup, après.
5: Anecdote de fou, tu te rappelles ou pas du gars qui a critiqué le. Moi j'ai fait Montreux l'année dernière.
6: Je pense à lui depuis que t'as ouvert la bouche.
5: Depuis que j'ai ouvert la bouche, mais tu sais, j'y ai même pas pensé en le disant.
6: Ouais.
5: Un gars qui a détesté le gars là où j'ai été avec Émeric Lomprey et Pierre-Emmanuel Barré.
4: Ouais. C'est quel journal?
6: C'est 24h en Suisse.
5: Voilà. Le mec a détesté, mais alors donc il fait un article où il détruit tout le monde et il dit leur filles, c'était horrible parce qu'elles parlent toutes de la même chose. Je suis oui, d'accord, okay. Parce qu'on est trois à parler un peu de cul, mais vraiment on parle pas de la même chose. Et donc toutes les filles, c'est nul. Bon, tu te dis, voilà, ça commence. Il est un peu biaisé, le gaillard, quand même.
4: Il y a un côté aussi. Ah, la lecture de cet article, je vais me régaler.
5: Moi, je le lis une heure avant de faire la version filmée de mon truc.
4: Oh, wow.
5: Donc, au mauvais moment. Parce que c'est vraiment marqué. Alors, c'est horrible, toutes les filles, c'est horrible. Et le pire, c'est Marie de Brouwer, Bigard en léopard.
4: Bigard en léopard, c'est
5: exceptionnel.
4: Exceptionnel.
5: Bigard en léopard, vous vous rendez compte. Et elle est vulgaire, elle parle de fellation, elle est dégueulasse. Et je disais.
3: Et considérer qu'une femme n'avait peut-être pas abordé ces sujets.
5: Ah bah ouais,
3: c'est un peu grossier.
4: Et ça existe encore. Hein.
3: Ouais,
5: non, mais tu te rends compte c'est dingue de dire ça. Bigard en léopard, j'ai adoré. Par contre, j'en ai
3: pas. Oui, il y a un peu d'esprit, bien sûr.
5: Le Bigard, il a rempli le Stade de France, les gars. Alors, c'est il est critiquable aujourd'hui.
4: Mais moi, j'adore le barbuck sur ton affiche de spectacle.
5: Bah oui.
4: On se réapproprie les codes de l'extrême droite. C'est l'extrême droite
5: qui est
4: tuée.
5: C'est pas qu'il te gagne. Je sais, ça ressemble à des cacahuètes un peu. C'est vraiment ça.
4: Est-ce qu'il.
6: Il y a plusieurs lectures.
5: C'est ça qui vaut avec mon avis.
3: Pour moi, il y a déjà des critiques qui t'ont assassiné, qui t'ont touché, ou tu t'en moques complètement.
6: Il y en a une qui m'a beaucoup touché. Je lançais un late show en 2018, ça date un peu, et avec très peu de moyens, avec quelques copains, on était jeunes, et c'était pas facile, et la première n'était pas exceptionnelle, et on s'est fait dégommer par le même journaliste.
5: Ah, c'est dingue.
3: Mais il
5: était terreur en fait.
6: Bah là ça m'avait fait un peu mal parce que j'avais trouvé un peu genre bah OK, laisse-nous peut-être trouver nos marques et tout et vraiment en fait en Suisse on n'a pas énormément de médias donc
4: c'est ça, comme
6: il va avoir 3 articles et s'il y en a un qui te dégomme, 2 qui disent du bien, bah les gens vont se souvenir que c'est pas.
4: Est-ce que c'est pas aussi comme c'est un plus petit pays qu'ici, il y a ce délire de tu sais le journaliste qui sait qu'il est un peu connu et qui se fait son nom en étant méchant mauvais dans ses articles.
6: Il y a un peu de ça mais en France, il y en a aussi quelques-uns qui sont connus comme ça,
4: Rock
6: ou des choses comme ça. Et je trouve qu'il peut y avoir un certain talent effectivement, lui il en est pas dénué dans ses formules, mais des fois les sont un peu trop proches, il est copain avec quelqu'un qui avait une émission avant, enfin je dis pas que c'est ce cas-là, mais l'exemple, t'as toujours des amis dans des petits milieux, en province, en France, je pense que c'est pareil, à Paris vous êtes trop, mais les gens sont pas forcément 100%
4: neutres. Vous êtes trop, c'est qui vous?
5: Ouais.
4: Les Parisiens. Regardez moi et Mehdi de manière insistante, mais vas-y, peut-être que juste tu nous parles.
5: J'ai quitté la table par soutien, je suis une alliée en fait.
6: Les Français, vous êtes trop.
4: C'est peut-être ça ma tech.
6: On y reviendra après.
4: On t'inquiète pas. Charles Lalonde qui vient de se connecter là, je regarde.
3: On va écouter un morceau et un morceau qu'on a sélectionné particulièrement pour toi, notre invité.
5: Okay.
3: En ce dimanche, Marie, c'est un morceau de Jules.
5: Ah oui.
3: Et on sait que tu aimes Jules.
5: Je l'aime d'amour.
3: Qu'est-ce qui te plaît autant?
5: Je sais pas,
3: chez Julien.
5: Il me touche pour les vacances. Non, il a une bête de
4: baraque.
3: Tu vois, je serais déçu qu'il ait un trop bel appart, alors que je pense qu'il est extrêmement riche.
5: Il a une baraque énorme.
3: Il y a tellement cette image de mec super humble et même, tu sais, presque.
5: Par contre, je pense qu'il a une très grande maison, mais qu'il n'utilise pas du tout toutes les pièces.
3: C'est sûr et certain.
5: Il a sa petite chambrette qui est. Il a
3: le studio
5: tranquille.
4: Il
5: a quand même une pièce pour jouer à des jeux vidéo.
4: Mais ça, non, moi je pense que tout est dans la même pièce.
5: Limite quoi.
4: Moi je pense que tout est dans la même pièce.
5: Il fait vraiment 5 pas pour aller de. Je sais pas où. Je sais pas c'est quoi ses passions particulièrement, mais. Ouais, je pense qu'il a pas le foot.
3: Et Zidane. C'est un grand fan de Zidane.
5: C'est
4: vraiment ses foot Zidane moto lui.
3: Ouais, c'est ça.
4: Exactement.
5: J'aime trop, je l'ai vu au Stade de France, je l'ai vu à Bercy, je l'ai vu plein de fois. J'adore.
4: Ah, putain, t'as les yeux qui brillent.
3: Moi, je l'ai vu plusieurs fois aussi, et notamment au Stade de France, la dernière fois, c'était extraordinaire. En fait, qu'on aime ou pas, on parlait de Céline Dion la semaine dernière, le public, le concert, la scénographie, c'est une rockstar, vraiment, c'était
5: j'ai versé une larme l'année dernière.
3: Je comprends.
4: Avec ma team.
5: En plus, un truc vraiment, j'étais vraiment en mode, t'es ridicule Marie, parce que je verse la larme, il fait la chanson Les gens d'ici, comme les gens d'ici, je sais plus comment elle s'appelle, parce qu'il a fait cette chanson, c'est le problème.
3: Oui, et d'ailleurs, il y a plein de morceaux pour le même titre, c'est assez drôle.
4: Il a 40 albums, les fans se sont rendus compte qu'il y a plein d'albums qui s'appellent, enfin de morceaux, pardon,
3: qui m'ont le même titre à 8 ans d'expert, à 8 ans d'écart.
5: Mais c'est sûr, les gens, enfin bref, et du coup, mais sauf que la scène, honnêtement, elle est un peu ringue, c'est t'as un mec habillé en éboueur, t'as un mec habillé en Uber,
3: c'est
5: donc les YMCA, c'est un délire. Mais et après il y a une petite qui était malade, qui était là sur scène et donc il voulait que tout le monde applaudisse et tout. Là je chiale et sauf que la petite, elle a pas dit un mot, elle était juste mal à l'aise de voir tout le monde. Elle était là genre. Merci.
4: Et moi, je dis, ah, il est trop gentil, en fait, Jules. C'est trop sympa.
3: On l'aime. Et c'est pour ça qu'on va s'écouter tout de suite. JCVD.
5: Ah oui, bah
3: vu, c'est pas ça, c'est
5: un régal. Note, c'est France Inter, ça fait plaisir.
3: Eh oui, on la vit, c'est dimanche. On le vit ce dimanche.
5: Merci.

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1: Vous écoutiez Jul, JCVD, vous êtes toujours sur France Inter avec Mehdi Maïdi, Merwan Ben Lazar. Mais qu'est-ce qui se passe? Qu'ont-ils fait à cette radio? Est-ce de l'argent public? La réponse est oui. Bienvenue chez la belle famille, si vous nous écoutez toujours. On est avec Marie de Brouwer et Thomas Wiesel. Et quand on va chez la belle famille, en tout cas quand on y va pour la première fois, il y a toujours les questions gênantes des beaux-parents. Ça, c'est parce que je suis un sadique et j'avais envie de mettre un peu mal à l'aise les invités. Et parce que je sais que je suis avec un grand intervieweur, donc on a écrit des questions, on commence par Thomas Wiesel.
2: Bien sûr.
1: Est-ce que Mehdi, tu as des questions pour Thomas
2: Wiesel? J'en ai bien sûr qui m'intéressent au plus haut point. Thomas, tu as fait HEC.
3: Oui.
2: Pour finalement devenir humoriste.
3: Ouais.
2: On rappelle donc que l'année là-bas coûte entre 21 000 et 22 000 euros.
3: Absolument pas.
2: Scolaire. Si.
3: Ah bah non.
2: Aujourd'hui, c'est à l'inflation, il faut prendre en compte l'inflation.
3: Mais ça fait partie peut-être de ma tech.
2: Parce que moi, j'ai fait une école de commerce, c'était très cher. Hein.
3: Mm-hmm. Dans quel pays est-ce que tu as fait ton école de commerce?
2: En France.
3: Dans quel pays est-ce que j'ai fait mon école de commerce?
4: En Suisse.
2: Tu vas me dire.
3: En Suisse.
1: Oh putain, c'était encore plus cher.
2: Ouais,
1: c'est plus cher. Donc,
3: 500 écoute, euros.
2: C'est vrai?
3: 500
2: euros. T'as foutu en l'air ma question, mais ça m'intéresse.
3: Bah, c'est pour ça que j'ai pas réagi à ta question. Et les Parisiens, vous pensez que tout se passe à Paris, donc quand tu dis HEC, tu vois.
1: Eh oh!
3: Non, mais c'est vrai.
2: Il y avait aussi HEC Montréal.
3: Il y a aussi HEC Montréal qui est pas très cher non plus.
2: Oui, exactement, qui est pas très cher, c'est vrai.
3: Mais HEC Lausanne, c'est une école publique, et donc ça coûte 500 francs.
4: Mais les débouchés, c'est humoriste. C'est ça la question.
3: Blatter.
2: Seb Blatter, ancien président de la FIFA, a fait HEC.
3: HEC Lausanne.
2: Ok.
3: Gaspard Proust, mais ça on ne dit plus.
4: Gaspard,
3: tu dois connaître un peu.
2: Oui, tout à fait, absolument.
3: HEC Lausanne. Non, c'est pas cher du tout. Nous, c'est l'université, okay. C'est la fac.
1: Mais est-ce qu'à HEC Lausanne, du coup, il y a vos photos en grand, en mode, ils sont passés par chez nous?
3: La mienne, je pense pas.
1: Il n'y a pas le rappeur non plus, il me semble. Hein.
3: Peut-être le rappeur un peu plus, parce que le rappeur un peu capitaliste.
1: Ah, j'adore.
2: Ouais. Oui, bah, comme
3: HEC,
2: beaucoup de rappeurs.
3: Rap, hein. C'est vrai. Ouais, justement, oui, le rap, c'est pas tant révolutionnaire que ça. Hein. C'est okay. Des gars qui sont assez matérialistes.
2: Ouais, il y a des deux. Les deux existent, mais il y a beaucoup de rappeurs extrêmement matérialistes.
3: Ouais.
2: Et d'ailleurs, aux États-Unis, il y a beaucoup de rappeurs qui ont soutenu Trump. Oui. Et c'est ok dans le milieu du rap. Genre, il n'y a pas tant de gens qui s'émeuvent de ça.
1: On a des humoristes qui soutiennent le Rassemblement National aussi, aucun problème.
4: Ah ouais?
1: Un nom peut-être? Thomas Wiesel.
3: Bah, c'est pas un droit de vote, mais si je l'avais.
2: Justement, tu as longtemps participé à l'émission La Bande Originale.
3: Ouais, alors longtemps, c'est gentil de ta part, mais pas si longtemps.
2: T'as participé en tout cas à cette émission. En tant que Suisse, qu'est-ce que ça te faisait de bosser pour un arabe plus riche que toi?
3: C'était un grand plaisir.
2: C'est bien.
3: Non, mais sachez qu'en Suisse, justement, on n'a que les arabes très riches dans les palaces à Genève.
2: Ah, vous n'avez pas les autres?
3: Non, vous avez tous les riches, vous en avez moins les autres. J'ai un collègue brillant, Nathanel Rocha, qui disait à Genève, dans les palaces, on se méfie de toi si t'es pas arabe.
1: Elle est bien la blague.
2: Effectivement, c'est peut-être là-bas qu'il faut aller.
1: Moi, j'y vais souvent au Lausanne Palace et je tiens à dire que c'est un très bel endroit. J'ai jamais payé ma chambre.
2: Tu es allé en Suisse cet été?
3: Ouais.
2: C'était tout simplement sublime.
1: Ouais,
2: wow, j'ai plein de l'histoire. Hein, vraiment.
3: Mais de nouveau, vous avez l'air surpris.
2: Non, je veux dire pourquoi, parce que j'allais souvent pour le travail à Genève.
3: Ouais.
2: Et j'étais pas plus fan que ça de la ville. Mais dès que tu sors, Lausanne, Montreux, Lucerne, j'ai trouvé ça extraordinaire.
3: Mais les Suisses, on a une théorie que Genève, c'est pas encore tout à fait la Suisse.
2: Et j'ai découvert
3: c'est
2: ça.
3: Trop international, il n'y a pas une âme qui.
1: Ah, j'aime bien un petit texte d'extrême droite comme ça. J'adore.
2: J'ai un ami qui a Bulle, bref, et qui me dit.
3: Qui
2: est magnifique d'ailleurs, enfin, c'est très joli là-bas, et qui me dit ça, qui me dit voilà, Genève pour nous c'est un peu des Français.
3: Alors c'est un peu des Français, c'est la blague qu'on fait, parce qu'il y a effectivement quand même 200 000 frontaliers et 200 000 Français installés, donc ça fait quand même
2: beaucoup
3: de monde, mais c'est aussi toutes les organisations internationales, ça parle beaucoup anglais à Genève, donc t'as l'impression d'être dans une métropole mondiale et pas vraiment en Suisse.
1: T'es un travailleur, tu te sens plus chez toi, tu peux le dire. Hein.
3: Mais moi j'ai jamais été chez moi à Genève, je suis pas chez moi.
1: Moi j'ai une dernière question pour Thomas Wiesel, et pas des moindres, une des plus horribles. Thomas Wiesel, tu suis un peu, tu suis beaucoup l'actualité, tu suis l'actualité mondiale, tu suis l'actualité politique. En Europe, on parle beaucoup de réarmement démographique, de grands remplacements. C'est des questions qui tendent énormément de gens. Ça doit être génial de ne pas se sentir concerné.
3: Ouais. Merwan fait référence au fait que je suis pas extrêmement fertile. Mais sachez qu'on est nombreux à ne pas l'être. C'est un vrai problème. Hein, ça. Les spermogrammes sont très mauvais chez notre génération parce qu'on a mis les ordinateurs sur nos genoux très rapidement. Les perturbateurs endocrinien. Moi, je peux pas faire d'enfant sans aide médicale, mais c'est le cas de pas mal de gens. Non, en fait, moi, ça me va, effectivement, ce choix-là. Mais c'est quand même un choix qu'on a dû faire. Mais c'est vrai que t'as moins le risque de...
1: Ah, oups. J'aurais adoré que tu dises, mais ça change rien. Je suis quand même très au fait du grand remplacement et je militerai contre.
3: Je suis déjà invité dans le grand remplacement l'émission. Donc ça me fait extrêmement plaisir. Mais tu vois, les problèmes que rencontre notre ami Jason Brokers, c'est effectivement pas un risque. Que...
1: Pour les auditeurs, Jason Brokers,
3: 5 enfants.
1: Sans faire exprès.
3: 5 enfants.
1: Sans faire exprès.
3: Il n'y en a aucun qui était voulu.
1: En fait, on est arrivé au point où on parle à un humoriste. Hein, et au cinquième, quand on faisait des blagues dessus, il disait, là, ça me fait plus rire. Ouais.
4: Et pourtant, on sait comment on fait les bébés, donc on sait comment ne pas les faire.
3: C'est difficile.
1: Mais justement, en parlant d'écran, on ne va pas raconter la vie de Jason, en plus qu'on va bientôt inviter, mais ils ont décidé de se fier à une application, un calendrier, etc. Et voilà, voilà pour nos auditeurs, ça ne marche pas, hein, voilà, tout simplement.
4: D'accord, très bien.
3: Félicitations à la famille.
4: On apprend beaucoup sur les sexualités, les gens qui ne sont pas là.
2: Marie, tu étais amoureuse d'un batteur plus jeune.
4: Voilà,
2: que je crois que tu l'écoutais jouer depuis ton arrêt de bus.
4: Attends, mais qui a raconté ça?
2: Des années plus tard, il s'avère que tu l'as retrouvé dans un train et il t'avait annoncé qu'il allait à une conférence d'Alain Soral.
4: Oui, d'accord, ok.
2: Donc la question.
3: Il est désormais président du RN.
2: C'était la question, vraiment. Il est vraiment trop fort.
1: Non, il en avait une deuxième.
2: Dans quelle mesure c'est de ta faute?
4: Je suis clairement responsable, je pense. J'ai bien entre les mauvaises mains. Ah non, mais cette anecdote, elle est folle, vraiment. Parce qu'on se retrouve des années après, effectivement, j'étais amoureuse de lui, j'allais en bas chez lui pour l'entendre jouer de la batterie,
2: ouais,
4: comme
2: ça,
4: une
2: beau.
4: Folle, et il savait pas du tout que j'étais amoureuse de lui, et
3: ouais. Pensais qu'il jouait bien sa batterie.
1: Non, on a un spectateur, on continue à jouer, une personne, on continue à jouer.
4: Il jouait fenêtre ouverte, juste, je passais dans sa rue, il savait pas que je l'écoutais.
2: Oui, ok.
4: Starbucks. Et ouais, on se retrouve, je dois avoir 20 ans, on parle tout le train des Yvelines jusqu'à Paris, ça dure quoi, 40 minutes, et tu vas, mais c'est un film en fait, je vais enfin choper le gars dont j'étais amoureuse en 3e, c'est dingue.
2: Ah ouais.
4: Et il me dit, bon, et je lui dis, tu fais quoi à Paris? En partant sur le quai, il me dit, je le dis pas, mais je vais à une conférence d'Alain Soral.
1: Okay,
4: et là, je fais genre, oh, mais non, tout mon monde se détruit sous mes pieds, et je fais genre, ah non, ok, on est... s'est pas pécho. Hein.
1: Ah bon. Voilà, ouais, non, j'attendais confirmation, mais.
4: Ah bah quand même, j'étais là, ok, c'est devenu ce gars, parce qu'on en rencontre pas souvent, moi, enfin, personnellement, des gars qui vont à des conférences.
2: Oui.
4: En plus, c'est rare.
2: Mais il a son petit public quand même, attention.
4: Il a son petit public, ouais.
3: Moi, je le croise, lui, il habite à Lausanne.
4: Qui? Mais non, Alain.
2: Oui.
1: Alain, je sais qu'il est en cavale, mais je sais pas si
3: il est à Lausanne. Il est franco-suisse, donc il était longtemps à Lausanne, mais je crois que maintenant il est à Moscou.
4: Oui, je crois qu'il est allé en parle trop.
2: Exactement. Et on est étonnamment trop au fait de son actualité. On sait exactement où il habite, on est trop à le savoir.
1: Moi, je suis abonné, donc.
2: T'as d'autres questions?
1: Moi, j'ai une question pour Marie de Breuer. T'étais fan de Tokyo Hotel.
4: Ah ouais.
1: Mais non, tu es surpris. Et ta copine, elle te disait que le chanteur à l'époque, Bill, il était homo, mais ouais. Tu les croyais pas, t'étais un peu dans le déni et tout. Et parle-nous de cette homophobie qui t'animait à l'époque. Parce qu'il y a vraiment un côté, non, je l'aime trop, c'est pas possible, je peux pas être avec eux.
4: C'est surtout, je pense que c'est. Enfin, c'était trop marrant parce que c'est plus mes parents qui disaient, quand même, un jeune homme qui se maquille et tout, dans les années 2000, oui. Il y a peut-être une question sur sa sexualité, surtout qu'il a 17 ans à ce moment-là, quoi. Et moi, je disais, mais pas du tout, parce qu'on va vivre une histoire d'amour, lui et moi, donc
2: c'est faux.
4: C'est faux, quoi. C'est pas tant que je suis homophobe.
1: J'adore, ah ouais. Mais...
4: J'étais lesbienne, j'ignorais.
3: C'est son frère qui est avec Heidi Klum ou c'est lui?
4: C'est son frère.
3: C'est son frère.
4: Et lui, maintenant, il est out, il est. Okay, ouais. Voilà.
1: J'adore. La Marie de Breuer de l'époque, elle voit Noam Stinsou, elle dit, je vais présenter une meuf.
4: Mais moi, je vois juste pas les identités sexuelles.
1: Elle a décrit mieux que moi.
4: C'est un humoriste.
1: Oui,
4: humoriste
3: flamboyant.
1: Très, très flamboyant. Très flamboyant. Flamboyant maximal.
2: T'avais des crushs, toi, plus jeune, Thomas?
3: Oui, beaucoup.
2: Ado, c'était qui? Tu avais un crush sur qui?
3: Emma Watson, Cœur de pirate.
1: Évidemment, Cœur de pirate, c'est ça,
4: ouais, ok.
3: J'étais dans la même pièce qu'elle une fois, je me suis pas senti très bien.
2: Tu sais avec qui j'ai pris l'ascenseur ici à Radio France, Raina? Clémentine Sédarié.
3: Ah ouais.
2: Qui est un crush de mon enfance.
1: Alors, tu as dit.
4: Ah ouais?
3: Oui, mais ça, c'est la vidéo avec Lucchini.
2: Non. Alors, je t'aime beaucoup cette vidéo. Non, tu sais, elle jouait dans beaucoup de comédies. Je me souviens d'une comédie avec Marianne Chazelle et Christian Favier.
1: Elle venait à notre émission en fait.
4: Elle venait à notre émission.
2: C'est une comédienne et musicienne aussi.
4: Mais Clémentine Sarré, c'est pas celle qui a dit qu'elle était noire au fond d'elle?
2: Alors, à l'époque,
1: mais je crois qu'elle n'avait
2: pas tous les éléments.
1: Je crois qu'elle est, elle est née au Sénégal.
2: Oui, exactement.
4: Oui, mais c'est d'accord. Je vais pas,
2: je vais pas aller le voir pour un peu de temps. Je vais me permettre de dire.
3: Alors, d'abord, il est né où?
2: Mais effectivement, mais je sais pas si j'avais pas cette déclaration là.
4: Ah, je... si, elle l'a dit, mais c'était okay. Je pense à 2 ans parce que je devais être en plein dans les chroniques et me dire ah, ça fait un bon sujet ça.
2: Oui, évidemment. Moi, je suis tombé amoureux notamment dans le premier film des Inconnus. Le téléphone sonne toujours deux fois. Film qu'on cite assez peu, quand les Inconnus étaient 5.
3: Avec
2: Smaïn et Seymour Brussel.
4: Ah ouais, voilà. Je savais pas ça.
1: Et c'est oui. Qui, Seymour Brussel, c'est celle qui a respecté le nom du groupe, du coup.
2: Il y a pas longtemps, je suis allé regarder ce qui était devenu Seymour Brussel, je crois qu'il est kiné, ou en tout cas quelque chose comme ça, okay. Il était 5 initialement. Ils ont notamment été révélés par Philippe Bouvard, qui nous a récemment quitté, dans une émission de l'époque où il y avait plein d'humoristes. C'était un peu le Jamel Comedy Club de l'époque, en fait, okay. Plein d'humoristes
4: se passaient là-bas. Ouais, c'est bien,
2: c'est ouais, mais... Excusez-moi de m'intéresser aux gens.
1: Tu sais qu'il écoute la matinale premier degré.
4: Ah, moi aussi.
1: Quoi, ah ouais, mais vous êtes si vieux.
3: Attends, mais t'es réveillé.
2: J'ai un enfant.
3: Ah ouais.
4: Vous
2: je me réveille avant elle d'ailleurs.
4: Que Benjamin Duhamel et moi, on a le même âge à quelques mois d'écart.
1: Oui, mais je l'aimais.
2: Tu sais,
4: c'est dingue. Hein.
2: Tu sais, moi, ce qui m'a fait mal, de qui j'ai le même âge, mais à un mois près. Sébastien Lecornu. Et je me suis dit,
1: genre,
2: on a le même âge. On aurait pu être ensemble à l'école.
4: J'ai un an d'écart avec Bardella.
1: Un combien?
4: Un an.
1: Mais moi, je te jure que ça fait moins mal que de savoir qu'il dit qu'il vient de la même ville que toi.
4: Ah ouais?
1: Bah moi, il dit qu'il vient de la même ville que moi. C'est faux, j'ai jamais vu. Mais oui.
3: Alors que moi, Alain Soral.
1: Et vous savez qui d'autre on a? Parce qu'on n'a pas que des idées, non?
2: Je vous propose d'écouter un morceau. Un morceau d'un artiste qu'on adore. Ça, je sais que tu l'aimes.
1: Oh, presque autant que moi. À chaque émission, toi.
2: Hein. Ah bah, je l'aime plus.
1: Il y a un contraste assez entre les deux.
2: Non, même pas, j'aimerais bien. C'est Ino Casablanca, qui vient de sortir un nouveau morceau d'air qu'il a dévoilé lors d'une session Colors. Colors, je vous conseille d'aller voir les lives de Colors si vous ne les connaissez pas. Ça s'appelle Patouche. C'est extraordinaire. Et on écoute ça tout de suite.

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1: Qu'est-ce que c'est bien. Vous avez pris du plaisir en écoutant ce morceau.
2: Ben, franchement,
1: moi j'en ai pris énormément.
2: J'ai jugé au début et petit à petit c'était entraînant et à la fin je bouge la tête. Je sais pas si t'as vu.
1: J'ai vu.
2: Donc pardon et remets-nous la semaine prochaine.
1: Ça vaut pas Cro-Blanc, mais c'est pas mal. Cro-Blanc, il faut le dire, c'est un rappeur d'extrême droite. Un rappeur qui n'est pas suisse, hein.
3: Non. On parle trop de méchants là.
1: Oui, c'est vrai. C'est vrai.
2: Mais on aime bien. Nous on est un peu.
3: Pour faire 5 minutes sur Jules, si vous voulez.
2: Nous on est bien.
1: C'est seulement émotion de l'émission. C'est quand on parle de Jules. Sans tout est atroce.
4: Non, critique.
1: C'est l'heure du jeu, on va jouer un petit peu.
3: Ouais.
1: Quiz.
4: Alors, moi c'était premier degré, j'adore les quiz.
3: Marie, moi non.
1: Marie, je crois que tu es fan de télé-réalité.
3: Ouais, de ouf.
1: Donc, Thomas va répondre à un quiz sur la télé-réalité.
3: Magnifique.
1: Thomas, t'as une carrière dans le sport, on peut le dire.
2: Arsenal, si, Arsenal. Si.
1: Ouais, ouais. Donc Marie, tu répondras, si tu le veux bien, à un quiz sur les Jeux Olympiques.
3: Ah d'accord, ok.
2: T'as vu, on n'a pas fait pointu première ligne, ouais, on n'est pas des enfoirés. Ouais. Un peu de
1: vous, histoire. Vous avez une minute pour donner un maximum de bonnes réponses.
3: Ok.
1: Voilà. Merwan, est-ce que tu veux commencer?
2: Je ouais. suis prêt à commencer. Je cherche. Ok, c'est bon, je l'ai. Le tempo. Je vois les questions, ça me fait rire. Est-ce que t'es prêt, Thomas? T'as une minute pour répondre à un maximum de questions sur la télé-réalité. Quand t'es prêt, 1, 2, 3. La première est facile. Quelle émission est généralement considérée comme celle qui lance véritablement la télé-réalité en France en 2021? En 2001, pardon. Ok, bien joué. Qui remporte la première saison de Love Story?
4: Loana.

0: dans Secret Story 3.
1: Il est riche.
0: Et je suis millionnaire.
2: Mais c'est vraiment très fort.
0: Oui, oui,
1: il est fanatique de télé-réalité.
2: Et alors, puis en plus, c'est les télé-réalités à l'ancienne quand même.
0: Il les avait toutes.
2: Où est la villa, non, où sont les Marseillais, tu vois.
1: 8,5.
0: Il avait le lieu de la rencontre, Nabila, Thomas Vergara. Mais oui, qui est cet homme.
1: Quelle est la télé-réalité qui a révélé Nabila?
0: Ben c'est les anges.
1: Non.
2: L'amour est aveugle.
1: Ouais.
2: L'amour est aveugle, mais bon, en candidate, on a elle nous a moins marqué.
0: Oui.
2: Que dans les.
1: Bah, c'est, si t'enlèves l'image, Nabila, elle est moins marquante.
2: On l'embrasse.
0: C'est joliment dit.
1: Marie, est-ce que tu es prête?
2: Bah ouais, mais je vais tout,
1: Oh non.
2: Il
0: y a rien à gagner.
1: Je pense que tu vas avoir.
2: Ok. Il y a du sport.
1: Est-ce que tu es prête?
2: Ouais, vas-y.
1: Quel nageur est l'athlète le plus médaillé de toute l'histoire des Jeux Olympiques?
2: C'est le gars dont tout le monde parle là. Je sais plus.
1: C'est Michael Phelps. Quel judoka français est devenu une immense légende olympique dans la catégorie des plus de 100 kilos?
2: Teddy Riner.
1: Oui.
2: Ah oui.
1: Parmi ces sports, lequel n'est pas un sport olympique au JO d'été? Le golf, le skateboard, le bowling ou le surf?
2: Le bowling.
1: Bravo. Que représentent les 5 anneaux olympiques?
2: Les continents.
1: Oui.
2: Oh.
1: Quel sprinter détient le record du monde en 100 mètres en 9,58 secondes?
2: J'ai plus.
1: C'est Usain Bolt. Combien de titres olympiques a remporté Marie-Josée Pérec? Combien de titres olympiques?
2: Deux.
1: Eh non. Quel pays a accueilli les premiers Jeux Olympiques modernes en 1896?
2: Oh, bah la Grèce.
1: Oui.
2: Non, c'est de ma gueule.
1: Dans quel sport Léon Marchand est-il devenu une superstar des JO de Paris 2024?
2: Dans quel sport?
1: Oui.
2: La piscine.
1: Pardon, ça c'est une double.
0: Pour les gens qui écoutent et qui regardent et qui n'ont pas la vidéo, il y avait de l'excitation qui a monté dans les yeux de Marie. Il y avait au début, elle était dépitée petit à petit. Elle avait des réponses et à chaque réponse, il y avait vraiment l'enfant qui réapparaissait sur son visage.
1: La réponse la piscine, c'est extraordinaire. Ça, c'est, on n'aurait pas pu l'écrire.
2: C'est
1: vrai qu'à l'époque, on disait ça.
0: Mais j'adore que si elle le croise, là, elle dit ouais, c'est trop tard, piscine.
1: Donc, ça fait 5 bonnes réponses. Donc, le dernier point qu'on double, 6. Tu t'en es très très bien.
2: Ouais,
0: Il est à combien, Thomas?
1: 8,5.
0: Ah, ok, ouais. Mais c'est bien.
2: Mais c'est déjà pas mal.
1: Je pense que t'as été un peu lente. Au début, t'as hésité, mais je pense que t'aurais pu nous faire un sans faute. Je crois que la question d'après, c'était quel sport olympique combine escrime, natation, équitation, pantalon moderne. Pantalon moderne, mais il est trop chaud. Je n'avais jamais entendu ce mot.
2: C'est un gars des fun facts, en fait. T'adores apprendre des trucs. C'est ce gars-là. C'est vraiment Wikipédia.
3: Il n'y a pas un film sur Trivial Pursuit qui sort? Guillermo Guise et Panagiotis dedans?
1: Si. Avec Christine Scott Thomas.
3: Oui, je serai là mon premier. Moi, c'est ma passion.
1: Trivial Pursuit.
3: Ah ouais.
1: Eh bien, moi, c'est ma passion, c'est d'entendre des opinions impopulaires. Et c'est l'heure d'entendre la tienne, toi.
4: Parlons de la situation.
3: Mais j'en ai tellement, j'ai déjà changé 3 fois d'avis depuis le début de l'émission.
0: Moi, je suis pour que tu dises les 3 et qu'on choisisse.
3: Je trouve qu'il y a trop de festivals de musique.
0: Ok. Ça
3: en est une.
1: J'aime bien. Je suis d'accord.
3: Je trouve que les réseaux sociaux font du mal à notre métier d'humoriste. Depuis le début de l'émission, je trouve que les Français, et peut-être les Parisiens en particulier, vous manquez de curiosité sur ce qui est en dehors du périphérique.
1: Est-ce que Manu, que t'as envie de développer plus que l'autre?
3: Non, tout.
0: Est-ce que le fait qu'il y ait trop de festivals de musique nous empêche pas, nous, Parisiens, de nous intéresser à ce qui est de l'autre côté du périphérique? Je suis un mixeur de
2: texte. Parce qu'on est comme ça sur nos portables.
0: On est tout le temps sur les téléphones. Et ça bougie métier d'humoriste.
1: Comme je suis avec 3 humoristes, j'ai un peu envie de développer la deuxième parce qu'elle est intéressante. C'est vrai que, est-ce que vous êtes d'accord, Marine, notamment, vous êtes d'accord avec ce que dit Thomas? Et pourquoi aussi, pour vous, ça flingue un peu votre métier?
2: C'est pas moi la Suisse autour de la table, mais j'apporterai peut-être un peu de nuance. Mais c'est vrai que, je sais pas si ça détruit. Tu penses que ça détruit le métier, c'est-à-dire de créer des blagues?
3: Ça fait du mal.
2: Ça fait du mal à tout le monde. On est juste en train de devenir débilos. Avec moi, je vois les heures que je passe sur mon portable, c'est terrible. Mais au métier, oui, c'est vrai. Tu penses quoi aux interactions, par exemple?
3: Je pense que les gens ont l'impression que c'est devenu ça le métier d'humoriste.
2: Ouais.
1: C'est-à-dire vanner le public,
2: normalement. Sauf que la plupart des gens publient ça parce qu'en fait, t'as pas envie de publier des blagues, t'as envie de les garder pour ton spectacle, par exemple.
3: Ouais. Ou d'autres publicistes qui sont meilleurs en ça.
0: Il y a ça aussi, mais surtout, mais avant ça, c'est qu'en fait, il faut

0: publier en masse. C'est ça le principe des réseaux sociaux, c'est qu'il faut être régulier et publier en masse.
1: Il y a des gens, les algorithmes changent tout le temps.
0: Oui, c'est ça, mais il y a des comptes qui marchent très bien, par exemple, où c'est une fois tous les deux jours ou une fois tous les jours une vidéo. Et ça cartonne tous les jours des réels. Donc, tu peux pas. Un cerveau humain ne peut pas écrire tous les jours un sketch assez bon pour qu'il soit présentable sur les réseaux sociaux. Donc la solution de facilité, c'est enregistrer plein de moments d'impro où des fois, c'est même pas toi qui fais la blague, c'est le gars dans la salle. Mais les gens, ils associent le rire à toi et ils achètent des billets pour ton spectacle. Mais du coup,
1: Il paraît qu'il y a des gens qui mettent des potes dans la salle pour faire des fausses interactions. J'ai pas de nom du tout à donner, j'ai oublié. C'était sûrement quelqu'un que je connaissais pas. Ce gars, il fait semblant, il fait un « ok ». C'est pas, mais je trouve qu'on est
2: en anglais quand
1: le zèle de
2: tu vois, alors, yeah, right. Toi, tu mets des ex dans la salle, c'est quand même un autre niveau de challenge. Là, il y a du panache. Là, toi, c'est du panache, ça, purée.
0: Mais oui, mais en fait, il y a un vrai truc de si t'es au bout d'un moment, si t'as envie de faire ce jeu-là, tu te retrouves à faire un métier que t'avais pas choisi. Alors qu'à la base, je veux dire, être artiste, c'est choisir son métier, justement. C'est ça la force du truc. C'est choisir son métier, quelque part, même si tu t'en sors un peu, être indépendant, etc. Et au final, tu te retrouves à être dépendant d'un algorithme et à faire un métier que t'avais pas choisi, qui est monteur, créateur de contenu,
3: animateur de foule.
1: J'ai fait de la création de contenu avant de faire de l'humour. Je vois le chemin inverse et doit être horrible à faire. Je trouve que les humoristes deviennent tous fous.
0: En plus, ils nous voient faire mal, ça veut dire.
1: Mais en plus, avec des montages à la merde, des facecam terribles. donnez-moi les rênes, je vais vous dire.
3: Je pense que les meilleurs humoristes ne sont pas des très bons créateurs de contenu et vice-versa. Ouais. Et je pense que l'art est bon quand il est créé pour des raisons artistiques, mais là, effectivement, on crée pour la quantité, on crée pour l'algorithme, mais ce n'est pas des critères qui nous permettent de montrer le meilleur de ce qu'on a. Et il y a un autre élément qu'on n'a pas encore tellement abordé, c'est que maintenant, une bonne blague doit faire 40 secondes.
0: Oui, ouais.
3: Et je pense que nos métiers, c'est aussi emmener les gens quelque part, c'est aussi avoir des fois des trucs de 10 minutes qui ne sont pas forcément efficaces dans la première minute. Et les réseaux, au tout début, ont permis de faire connaître pas mal de gens, ont permis peut-être de créer des niches, d'ouvrir plus de portes que les médias plus traditionnels. Mais maintenant, ils en referment énormément. Et si tu n'es pas dans la punch de 40 secondes dans l'interaction publique, eh ben, tu vas être ignoré par ça.
2: Je trouve que c'est un point intéressant, comment les réseaux modifient la création artistique. Puisque typiquement, on sait aujourd'hui notamment des films sur les plateformes, Netflix le dit, comment les protagonistes dans le film expliquent exactement la situation pour les gens, parce que les gens sont distraits, les morceaux de musique se raccourcissent, il faut absolument qu'il y ait un hook ou quelque chose en tout cas qui attrape l'auditeur ou l'auditrice très très tôt dans la chanson. Donc c'est intéressant.
1: Les musiciens aussi, ils font un nombre de TikTok de 20 secondes pour promouvoir leur chanson.
2: C'est marrant comment ça influe la création artistique.
0: Mais en tout cas, pour clore la take de Thomas, énorme professionnel, spectacle qui s'appelle Société Écran sur les téléphones, il arrive avec une take sur le thème un petit peu, il s'est vendu des tickets, celui-là.
1: Moi, j'ai juste mis des journées stade, quoi.
2: On peut évidemment conclure, effectivement, t'as raison, Société Écran, de spectacle de Thomas Bizet en tournée en France dès maintenant. Donc allez-y, prenez vos billets.
0: Complet à Paris, hein.
2: Et complet,
3: bientôt une nouvelle date.
2: Bientôt une nouvelle date. Et Marie de Breuer, le spectacle Bodycamp à partir du 15 janvier au théâtre de 10h. Merci beaucoup, c'était un plaisir de vous avoir avec nous.
0: Grand régaleur, allez,
2: merci. Vraiment, vous venez quand vous voulez. Et on dit pas ça pour. Enfin, ne revenez pas tout de suite. merci beaucoup et merci aux personnes évidemment qui ont préparé l'émission. Je pense à Alexis Goyer, j'ai bien prononcé aujourd'hui.
0: Oui,
2: évidemment, Alicia Vullo à la réalisation de l'émission, qui d'ailleurs a coécrit quelques-unes des questions. Elle est beaucoup plus vicieuse que nous. Et Jérôme Ragano à la technique. Merci beaucoup.
0: Merci en même temps. On se voit la semaine prochaine chez La Belle Famille. Et bisous. Et en spectacle à Paris, pour ma part, venez me voir.
2: Allons-y, allez-y.
4: Merci Mehdi Maizi et Merwan Ben Lazar. On vous retrouve samedi prochain à suivre Recto Verso. Toute l'actu de la semaine décryptée par Nicolas Demorand et ses invités. Très bonne fin de soirée sur France Inter.
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7: 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Et maintenant, les informations avec Alexandra Dubouchereau. Bonsoir Alexandra.
8: Bonsoir à tous. Volodymyr Zelensky lâché par Donald Trump. Il est temps pour l'Ukraine de changer de dirigeant, dit ce soir le président américain, visiblement agacé par les critiques sur son accord pétrolier avec Moscou. En Inde, le gouvernement cherche à étouffer la révolte populaire contre une réforme électorale. On sera à New Delhi dans un instant. Gabriel Attal surfe sur la colère lycéenne en meeting à Lyon. Aujourd'hui, a lancé un pacte pour la jeunesse. On entendra aussi le désarroi de la présidente de Nantes Université après les dégradations sur le campus et le bonheur de Paul Sextas, monumental sur le Tour de Lombardie.
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8: Fallait pas le fâcher. Donald Trump n'a pas digéré les critiques et l'opposition de Volodymyr Zelensky à son accord pétrolier avec Moscou annoncé hier, et notamment la levée des sanctions sur le diesel russe. La réponse de Donald Trump est donc arrivée ce soir et elle est cinglante. À New York, Gwendal Lavina.
9: C'est une charge d'une violence jamais vue de Donald Trump contre son homologue ukrainien. Après avoir annoncé que les États-Unis lèveraient jusqu'en avril prochain les sanctions sur l'export de diesel par la Russie, le président américain a lâché publiquement Volodymyr Zelensky. Il estime que l'Ukraine doit changer de dirigeant et l'accuse au passage de prolonger volontairement la guerre.
10: Zelensky aurait pu mettre fin à cette guerre de nombreuses fois. Il choisit de ne pas le faire. Il est temps que les Ukrainiens aient un nouveau dirigeant pour signer un accord. C'est une guerre qui n'aurait jamais dû commencer et je pense que c'est le moment pour l'Ukraine d'obtenir un nouveau président.
9: Avec des prix de l'essence qui ont augmenté de 66% depuis le début de la guerre qu'il a déclenchée contre l'Iran, Donald Trump cherche un bouc émissaire à 4 semaines des midterms et il est tout trouvé.
10: On lui a dit qu'il pouvait faire ce qu'il voulait à la Russie sauf attaquer les raffineries parce que ça provoque le désordre partout dans le monde qui semble être son but. Il veut causer des problèmes à nos agriculteurs, à nos éleveurs. Car qu'est-ce qu'il fait ? Il attaque des raffineries.
9: Volodymyr Zelensky a qualifié cet accord de décision faible de la part des États-Unis, évoquant un cadeau à Poutine qui n'apportera pas la paix. New York, Gwendal Lavina, France Inter.
8: À Moscou, évidemment, on applaudit ces propos de Donald Trump. Iconique et historique, se félicite un négociateur de Vladimir Poutine. Du côté des alliés de Kiev, le premier à réagir ce soir est le premier ministre britannique Andy Burnham qui exprime sa totale solidarité avec le président ukrainien. L'aéroport de Riyad à l'arrêt ce soir en Arabie Saoudite après une quatrième attaque en 5 jours attribuée aux Houthis du Yémen. Il y a 2 morts, des dizaines de blessés. La coalition menée par l'Arabie Saoudite au Yémen évoque une chute de projectiles à proximité de l'aéroport international de Dammam. Le centre-ville de New Delhi, bouclé par la police aujourd'hui en Inde, des milliers de personnes arrêtées avant une manifestation contre la commission électorale. Les opposants l'accusent de vouloir écarter les minorités, notamment les musulmans, au profit des ultranationalistes hindous au pouvoir. Fer de lance de cette mobilisation, le parti du peuple Kafar. 3 de ses dirigeants ont été arrêtés, dont son fondateur à New Delhi, Abdullah Erali.
11: La scène est surréaliste. Sur le tarmac, la police de Delhi investit un vol d'Air India pour cueillir sur son siège Abhijit Dibke, le leader du mouvement des cafards.
12: Regardez ce qu'est devenu cette nation. Nous sommes arrêtés directement dans l'avion. Même sous Indira Gandhi, ce n'était pas comme ça. C'est la dictature.
11: En début d'après-midi, la figure étudiante Neha Bora est arrêtée à son tour. Sadna, une habitante de la capitale, accuse directement le premier ministre Narendra Modi.
13: Depuis l'Inde, le monde doit savoir qu'il a volé des votes. Le gouvernement a volé les voix.
11: La rue indienne se mobilise contre la radiation historique de 130 millions d'électeurs. Opération orchestrée par la commission électorale, accusée de rouler pour le BJP de Narendra Modi. Pour l'expert électoral Yogendra Yadav, le pays bascule.
14: India is no longer the proud democracy.
15: L'Inde n'est plus la fière démocratie qu'elle était. Nous sommes devenus un État autoritaire compétitif.
11: Pour étouffer ce soulèvement, le pays impose un véritable blocus. Le centre de Delhi est privé d'Internet et une cinquantaine de stations de métro sont fermées. New Delhi, Abdullah Erali, France Inter.
16: Et ce soir, l'ONU réclame la libération immédiate de toutes les personnes détenues arbitrairement en Inde. Des milliers de manifestants aujourd'hui à Londres et à Berlin pour demander l'arrêt des frappes israéliennes à Gaza. Gaza et la Cisjordanie occupée qui ont dominé le palmarès du prix Bayeux des correspondants de guerre aujourd'hui. Un photographe palestinien indépendant, Mahmoud Abou Hamda, a notamment remporté le prix Bayeux dans la catégorie photo pour son reportage « Ce que la guerre laisse derrière elle ». Et puis cette scène d'horreur au Royaume-Uni aujourd'hui, un homme est mort après avoir été attaqué par un tigre. Ça s'est passé dans un zoo du nord de l'Angleterre. La victime était entrée dans l'enclos. Premier meeting régional pour Gabriel Attal. Le candidat Renaissance, toujours devancé dans les sondages par Édouard Philippe, a rassemblé quelques 2000 personnes aujourd'hui à l'amphithéâtre de Lyon. Après plusieurs journées de mobilisation lycéenne, l'ex-premier ministre et éphémère ministre de l'Éducation nationale a axé son discours sur la jeunesse, comme prévoit aussi de le faire Jean-Luc Mélenchon demain à Clermont-Ferrand. Le candidat insoumis qui n'a pas été épargné, Mathieu Bonnour.
17: Nouveauté du jour, des jeunes arborent une écharpe style supporter de foot. Le nom de l'ancien Premier ministre dessus.
18: Dans cette ville du sport, on a les deux virages qui se répondent d'un côté et de l'autre. Ça nous rappelle de grands souvenirs sportifs.
17: Tentative d'occuper le terrain monopolisé par les maillots inventés par les insoumis, Floquet et Mélenchon. Énième réponse entre les deux candidats. Et dans son discours, Gabriel Attal cible la France insoumise sur Parcoursup.
18: J'ai écouté Jean-Luc Mélenchon. On voit qu'il connaît tellement bien le sujet, qu'il parle tellement souvent aux jeunes et à leurs familles, qu'il appelle ça Parcours Plus.
17: Sur le pupitre, ces mots, discours à la jeunesse. Alors il répond aux revendications et aux critiques des lycéens. La lutte contre le harcèlement, rénover les bâtiments, augmenter le nombre de professeurs et leurs salaires. Et enfin,
18: nous devons réfléchir avec les jeunes à une véritable révolution du temps scolaire. Qui me semble assez clair, le matin et en début d'après-midi, les cours fondamentaux, à partir de 15h, du sport, de la culture.
17: Mais dans le public, Nicolas, qui a voté deux fois pour Emmanuel Macron, voit dans le bilan de l'éducation un échec.
19: On peut lui en tenir rigueur, il était au pouvoir pendant 10 ans, donc si ça avait été une priorité, il aurait pu faire mieux. Son objectif, c'est de s'éloigner le plus possible du bilan de Macron, mais il aura beau dire ce qu'il veut, il ne pourra pas incarner la rupture.
17: Angle d'attaque choisi par Jean-Luc Mélenchon. Pourtant, à chaque nouveau message, les équipes de Gabriel Attal se frottent les mains, ravies par ce duel qui laisse Édouard Philippe en dehors du paysage.
16: Mathieu Bonnour du service politique d'Inter. Et puis avant la présidentielle à gauche, il y a d'abord la primaire. Après la cyberattaque d'hier, le premier tour s'est poursuivi sans encombre aujourd'hui. À 18h, plus de 100 000 personnes avaient voté selon les organisateurs. Le mouvement lycéen lui doit reprendre cette semaine avec en point d'orgue une nouvelle journée de manifestation mardi. En attendant à Nantes, c'est la consternation. La police a évacué un bâtiment occupé depuis 3 jours par des étudiants sur le campus de l'université et elle a découvert des tags, des ordinateurs cassés, des pavés dans un couloir, des déchets. Écoutez la présidente de Nantes Université, Karine Bernot, chez nos confrères du réseau ici.
20: On a été contraints, moi je le dis comme ça, j'ai été contrainte de faire appel à la police au regard de la situation dans ce bâtiment. Donc il était occupé depuis mercredi après-midi et on a eu une dégradation, on va dire, très rapide de la situation qui est devenue très inquiétante avec des personnes radicalisées, des appels à la violence, un élu étudiant menacé de mort au couteau. En tant que présidente de l'université, en fait, je suis responsable de la sécurité dans les bâtiments. Et nous n'avions plus accès à ce bâtiment qui nous était interdit. Et donc, voilà, le risque, il était majeur d'un accident grave. Et donc, c'était impossible de rester dans cette situation. Et là, l'évacuation menée par la police s'est passée dans le calme. Il n'y a pas eu de blessés. Donc ça, c'est évidemment extrêmement important. Mais là, ce qu'on voit dans ce bâtiment, c'est juste hallucinant, écœurant. Et moi, je suis vraiment très en colère.
16: La présidente de l'université de Nantes avec Cécile Guaroc et Océan pour France Inter. Selon elle, le bâtiment ne pourra pas rouvrir avant janvier. Le préfet du Tarn salue le bon déroulement de la journée après la manifestation des opposants à l'A69 aujourd'hui. Ce tronçon d'autoroute qui reliera Castres à Toulouse d'ici 3 semaines Plus d'un millier de personnes ont dénoncé une infrastructure écocide anachronique et coûteuse. Le triomphe de Paul Sexas, le jeune prodige du cyclisme français, a remporté son premier monument aujourd'hui, le Tour de Lombardie, à 20 ans et après seulement 2 saisons chez les pros. Il a remporté 8 titres cette saison. Il termine donc en apothéose et ça s'entend.
1: Ouais, c'est incroyable, honnêtement, c'est difficile à réaliser. Je pense qu'honnêtement, ce qui me fait réaliser le plus, c'est la joie de mon équipe, de ma famille, de ma copine. Et voilà, c'est incroyable et je suis tellement heureux de finir comme ça. C'était une conclusion incroyable de cette saison magnifique. Je me suis senti super bien toute la journée, j'ai dit à mes coéquipiers. J'avais vraiment de la force et voilà, c'était une très bonne journée. Et c'est tout le travail qui paye aujourd'hui. Et il y a des jours comme ça où tu sens que ça peut le faire. Et voilà, dans ces vidéos, je savais ce qui me restait à faire. Et voilà, après, je connaissais l'effort qui me restait et ça l'a fait quoi.
16: Paul Sexas avec Cédric Guillou. Le PSG enchaîne un 3e succès en Ligue 1 de football. Victoire 3-1 contre Le Mans ce soir. Mais les Parisiens sont toujours 5e au classement. Monaco reste leader après son nul 2-2 face à Toulouse. Et puis chez les femmes, les Bleus écrasent la Lettonie en match amical. 9-0, la météo.
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16: Céline Dacosta, le temps s'annonce assez nuageux dans l'ensemble demain.
22: Oui, ça dès le matin, avec un ciel couvert de la Normandie, Hauts-de-France jusqu'au nord-est et encore quelques gouttes ailleurs. On aura un ciel plus changeant, avec des brumes matinales par endroits. En revanche, sur le pourtour méditerranéen, là, on va profiter d'un soleil généreux toute la journée. Dans l'après-midi, les nuages vont revenir sur la pointe bretonne, sur le Finistère notamment, avec des averses. C'est une nouvelle perturbation qui va arriver. De petites averses persisteront entre la Normandie jusqu'au nord-est en passant par le nord de la Seine et puis partout ailleurs ce sera plus lumineux, même si le ciel se voilera par endroits. Quant aux températures, on aura une moyenne de 6 à 10 degrés le matin, 17 à 20 dans l'après-midi, encore 25 près de la Méditerranée.
16: Merci Céline Dacosta, 23h11 sur Inter.
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16: Et en attendant, sur France Inter, voici Recto Verso, Nicolas Demorand.

0: Bonjour et bienvenue sur France Inter dans le magazine Recto Verso. Le samedi, c'est Recto. Retour sur l'actualité de la semaine écoulée avec trois sujets et trois invités. D'abord, les lycéens face à la police. Plus de 6000 interpellations en une semaine. On compte près de 90% de mineurs parmi les gardés à vue. Le ministre de l'Intérieur juge excessif de parler de répression. Des avocats dénoncent, eux, des violences policières. Arié Halimi, avocat au barreau de Paris, qui défend trois de ces jeunes, est notre premier invité. Ensuite, la santé mentale. C'est aujourd'hui la journée mondiale qui lui est consacrée. C'est aussi la grande cause nationale pour la deuxième année consécutive en France. Alors, quand s'inquiéter? Quand consulter? Qui consulter? Réponse avec deux psychiatres, Hugo Bopp et Camille Charvet. Et enfin, une fausse nouvelle vieille de plus d'un siècle. Août 1914, des Parisiens saccagent les crèmeries Magie. Ils croient le lait empoisonné par des espions allemands. La journaliste Caroline Michel-Agui raconte cette rumeur folle dans Cas comme complot chez Stock. Alors merci d'être avec nous pour cette 12e édition de Recto Verso.
1: Recto Verso. Nicolas Demorand.
2: Il n'y a aucune consigne de retenue.
3: Et
2: aucune consigne de ne pas utiliser tout l'armement intermédiaire à disposition des forces de sécurité intérieure.
1: Des lycéens apeurés. Cette voiture de police semble accélérer dans leur direction.
4: À Marseille, un élève annonce qu'il porte plainte après avoir reçu des coups de matraque sur le crâne lors d'une charge des policiers.
5: Ils sont partout, vous avez un coup de genou à la tête. Ils sont dans le cul.
6: La police des polices a désormais ouvert 10 enquêtes. La dernière après la grave blessure de ce lycéen dont la main a été arrachée par une grenade assourdissante à Lens.
7: On ne peut pas concevoir autre chose qu'une intervention de police ou de gendarmerie selon les zones de compétence pour établir l'ordre public. On n'attendait pas du ministre de l'Intérieur qu'il dise autre chose.
0: Plus de 6000 interpellations, donc 5000 gardes à vue, une main arrachée, un œil perdu, une mâchoire fracassée. Le gouvernement parle de violences urbaines, les avocats de répression et de violences policières. Alors comment qualifier ce qui se passe en ce moment dans les rues de France quand lycéens et forces de l'ordre sont face à face? Arié Halimi, bonjour.
8: Bonjour.
0: Bienvenue sur Inter, avocat au barreau de Paris, membre de la Ligue des droits de l'homme, spécialiste des violences policières. Vous défendez trois lycéens depuis que le mouvement a démarré. Avant d'entrer dans les détails, Arié Halimi, je vous repose donc cette question. Comment qualifiez-vous le maintien de l'ordre tel qu'il est pratiqué depuis le début du mouvement des lycéens?
8: Je pense qu'il faut utiliser les mots. Et aujourd'hui, ce que je vois, moi, c'est un état de terreur. Il y a une véritable volonté de terroriser des enfants. Et la question que je me pose vraiment aujourd'hui, en regardant toutes ces images, en voyant les personnes que je défends, c'est comment on en arrive, quand on est ministre de l'Intérieur, a ordonné d'utiliser des armes de guerre, et c'est le terme utilisé, ce ne sont pas des armes intermédiaires, ce sont des armes de guerre au sens du code de la sécurité intérieure, contre des enfants, et ce sont bien des enfants, et ça c'est la Convention internationale des droits de l'homme qui les définit comme tels jusqu'à 18 ans.
0: Mmh. 6059 interpellations en une semaine, 5060 gardes à vue, 87% pardon, des mineurs. Le 1er octobre, près de 2000 interpellations en une journée. C'est plus que l'acte 4 des Gilets jaunes. L'historien Vincent Lemire parle d'un emballement répressif destiné donc à terrifier les lycéens. Vous partagez, j'imagine, son analyse?
8: Oui, bien sûr que je partage son analyse. Et je m'inquiète, mais comme pas uniquement en tant qu'avocat d'ailleurs, hein, en tant que père de famille, je m'inquiète pour mes enfants qui peuvent se retrouver dans une manifestation, devant un lycée, devant une université, et qui risquent à tout moment de prendre une grenade dans le visage, qui risquent à tout moment d'être interpellés et de finir en garde à vue pendant 48 heures et d'être traumatisés à vie, de prendre une grenade explosive. Voilà, il y a un risque mortel qui pèse sur les enfants, et donc nous, parents, on s'inquiète évidemment, et en tant qu'avocat, c'est encore autre chose.
0: Laurent Simon Nunez juge excessif de parler de répression policière, mais il a écrit au préfet que l'usage proportionné de la force ne doit jamais inhiber l'action, et il dit, on l'a entendu, qu'il n'y a aucune consigne de retenue. Que lui répondez-vous ?
8: Je pense qu'il faut arrêter de penser uniquement en termes de responsabilité politique. Lorsqu'un fonctionnaire de police va utiliser sa voiture sur une gamine de 14 ans, ou tirer une grenade sur le visage d'un enfant de 14 ans, ou interpeller massivement une succession de lycéens, c'est uniquement et surtout parce qu'il a reçu des ordres. Et je pense qu'il faut rappeler que le principal responsable, et on peut parler juridiquement de complicité par instigation. Il y a un moment où il faut cibler la responsabilité pénale des donneurs d'ordre. Et je cible le principal responsable aujourd'hui, c'est Laurent Nunez. Je pense qu'un jour, il va falloir mettre sur la table la responsabilité pénale de ces donneurs d'ordre.
0: Mais vous pensez qu'il dit quoi quand il donne des ordres ? Il ne dit pas foncer dans la foule avec une voiture, il ne dit pas tirer dans le visage avec une grenade.
8: Je vais vous donner un exemple. J'ai défendu la famille de Rémi Fraisse en 2014. Rémi Fraisse, c'est ce jeune homme de 21 ans qui a été tué sur la zone de Sidin. Il y a eu des ordres qui avaient été donnés à l'époque par un ministre de l'Intérieur et par un préfet de sévérité extrême. Ce sont des mots administratifs qui autorisent l'usage disproportionné de la violence. À l'époque, on avait tiré une succession de grenades offensives, comme la grenade OFF1, et c'est cette grenade qui avait tué Rémi Fraisse. C'est parce qu'on donne des ordres, un certain nombre d'ordres, et ceux donnés par Laurent Nunez ont autorisé le déchaînement et le défoulement des forces de l'ordre sur les lycéens et donc sur les enfants.
0: Maud Bréjean, la porte-parole du gouvernement, dit que la France n'a pas un armement disproportionné. Là encore, que lui répondez-vous ?
8: Mais enfin, je pense qu'elle n'a pas conscience d'abord du code de la sécurité intérieure et du fait que la France est le seul pays en Europe et dans beaucoup de pays du monde à utiliser des armes de guerre, des armes explosives. On utilise des explosifs contre des enfants, à utiliser des LBD-40 qui arrivent à 340 km/h sur des crânes d'enfants, à utiliser des matraques, à étrangler en utilisant des techniques qui risquent de tuer des enfants, à noyer quelquefois. Je crois qu'ils ont perdu leur sens moral en plus d'être dans l'illégalité. Et c'est vrai qu'il y a un moment où il faut que l'on prenne conscience de cette perte de sens moral, parce que sinon, je crains qu'il y ait un drame définitif, c'est-à-dire la mort d'un enfant.
0: Des enquêtes sont ouvertes de l'IGPN. Vous voyez cela comme un signe de robustesse démocratique normale, bienvenue dans ces situations ?
8: 24 enquêtes de l'IGPN ouvertes sur la succession de violences commises contre ces enfants. Non, je pense que c'est juste un pis-aller. C'est juste une façon de dire, vous voyez, la démocratie fonctionne de manière formelle, tout au moins, mais la réalité, c'est que l'IGPN, qui n'a que 5 antennes en France, n'est pas en mesure de recevoir la quantité de plaintes et de dommages qu'ont subi ces enfants au moment des blocus ou des manifestations.
0: Ariel Halimi, vous défendez 3 lycéens, vous êtes l'avocat du lycéen de Belfort, 17 ans, il accuse un policier de lui avoir maintenu la tête sous l'eau, d'avoir voulu le noyer, il est en détention, mis en examen pour avoir frappé ce même policier. Le procureur de Belfort dit qu'en garde à vue, ce jeune homme a précisé qu'il ne pensait pas que le policier avait voulu le noyer. Là encore, enquête de l'IGPN ouverte. Racontez-nous, en rappelant que vous êtes partie prenante, que vous êtes son avocat, racontez-nous votre vision de l'affaire.
8: Moi, ma vision, elle commence comme toutes celles de vos auditeurs qui ont vu les images, à savoir de voir la tête d'un enfant face contre l'eau, appuyé par celle d'un policier. Alors les images sont un peu floues, hein, mais elles ont été confirmées et j'aurais pas forcément dû en parler parce que c'est soumis au secret. Hein. Mais comme le procureur de la République a fait une demi-heure de conférence de presse en faisant état des procès-verbaux, je me permets de le faire également. Oui, cet enfant a confirmé qu'il avait eu la tête dans l'eau par 2 fois et mise par ce fonctionnaire de police. Et le fonctionnaire de police lui-même a confirmé qu'il avait mis la tête dans l'eau à cet enfant. Donc je suis désolé de le dire, hein, mais la volonté du procureur de la République d'étouffer cette affaire et d'envoyer un gamin, un enfant qui n'avait aucun antécédent judiciaire en prison, et il est actuellement en prison, je pense qu'il n'a pas conscience des dégâts que ça va faire dans la conscience de cet enfant. Et je ne pense pas qu'à lui, je pense à tous les enfants qui sont mis en garde à vue et qui sont matraqués et qui sont frappés chaque jour. Je crois qu'il faut adresser un message d'abord au procureur, mais également aux donneurs d'ordre. Il faut qu'ils prennent conscience que ça va créer des traumatismes pérennes et qui vont rester dans la conscience de ces enfants pendant très très très très longtemps.
0: Ari Halimi, il y a aussi des pavés à la Bastille, des tirs de mortiers, 24 lycées incendiés ou saccagés, 30 000 élèves privés de cours, environ 800 policiers et gendarmes blessés. Peut-on défendre les lycéens sans parler aussi de cette violence-là? La Conférence nationale des procureurs généraux dit que les parquets ont été saisis de graves faits de violence, je le cite. Ils mentent?
8: Je ne sais pas, ce n'est pas vraiment le sujet. Moi, ce qui m'inquiète, quand on met en équivalence des désordres matériels avec l'intégrité corporelle d'enfants et leur vie, on participe finalement de la déshumanisation de ces enfants. Et c'est ça qui m'inquiète beaucoup. C'est-à-dire qu'à partir du moment où on considère que brûler une poubelle, ça équivaut à détruire la vie ou le visage d'un enfant, je pense qu'on a perdu à nouveau, hein, je le dis, tout sens moral au niveau de l'État. Et il faut remettre les priorités. On a des outils internationaux et on a une histoire de la moralité. L'intérêt supérieur de l'enfant doit primer sur les éventuels dégâts matériels qui peuvent être occasionnés au moment de ces manifestations.
0: Halimi, dernière question. Vous dites à propos de Rémi Fraisse, de Malik Houssekine aussi, que les grands mouvements s'arrêtent quand il y a un mort. Et vous vous demandez s'il n'y a pas une volonté de recherche de drame dans l'ADN administratif. C'est une accusation qui est tout de même très lourde. Sur quoi la fondez-vous?
8: Encore une fois, l'histoire de ces mobilisations sociales, je pense d'abord en 1977 à Vital Michalon, un militant écologiste tué à Crest-Malville au moment de la mobilisation contre le réacteur nucléaire de Superphénix qui a pris une grenade au FF1, qui est mort et la mobilisation écologique s'est arrêtée. Je pense ensuite, dans une forme de boucle terrible, à évidemment Rémi Fraisse, mort avec la même grenade. Et là aussi, la mobilisation contre le chantier de Sivens s'est arrêtée. Je pense à Malik Houssekine en 86 au moment des mobilisations loi de Vaquer. Et là aussi, encore une fois, alors certes, la loi de Vaquer a été retirée, mais la mobilisation sociale étudiante s'est arrêtée. Et je crois effectivement que le gouvernement sait, parce que c'est son histoire, c'est ce qu'on appelle un ADN administratif, sait que lorsqu'il y a mort d'un étudiant, mort d'un enfant, mort d'un militant, eh bien ça épuise et ça essouffle les mobilisations sociales. J'ai l'impression que Laurent Nunez, il faut le viser, vraiment, parce qu'il faut dire les mots et les noms, est à la recherche d'un drame humain. Et nous sommes en mesure d'arrêter, cette fois, ce siècle.
0: Mais vous mesurez la gravité de votre accusation.
8: Oui, mais je mesure aussi la gravité des dégâts qui sont occasionnés sur les enfants. Et je mesure également le risque de la mort d'un enfant dans les prochains jours. Et donc je pense qu'il faut dire les mots pour éviter un drame.
0: Ari Halimi, merci, avocat au barreau de Paris, membre de la Ligue des droits de l'homme, spécialiste des violences policières et défenseur de trois des lycéens du mouvement lycéen en France aujourd'hui. Merci d'avoir été au micro de France Inter. À suivre, la journée mondiale de la santé mentale, eh bien c'est aujourd'hui. On en parle avec les psychiatres Camille Charvet et Hugo Bopp, juste après The Cure.

0: The Cure, Boys Don't Cry.
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0: En deux mots ce matin, souvenir familial, celui du premier livre dédicacé que j'ai reçu dans ma vie à l'âge de 7 ans. Je ne savais pas que j'avais un frère aussi célèbre, écrivait ma grande sœur sur la page de garde du petit Nicolas de Stampé et Goscinny. Parenthèse, j'ai mis de longues années à comprendre ce que cette dédicace voulait dire. Mais le charme opéra tout de suite et le petit Nicolas Demorand tomba fou amoureux du petit Nicolas tout court, de lui et de sa bande d'amis. Quel n'est donc pas mon bonheur, et je suis sûr que je ne suis pas le seul, d'avoir en main le petit Nicolas sous-titre « Je reviens !» point d'exclamation. Soit de nouvelles aventures du drôle de bonhomme, mais aussi d'Agnan, Clotaire, Alceste, Eudes, Le Bouillon, Révolution, l'école des garçons est devenue mixte et toute la petite bande de gamins est rejointe par une autre bande de petites gamines, Zélie, Bertille, Elvire et bien d'autres. Passé le premier étonnement à se retrouver garçon et fille mélangés, tout se passe très bien et la maman du petit Nicolas a même un travail, elle n'est plus cantonnée à la maison comme à l'ancien temps. Bravo à Anne Goscinny, Jean-Philippe Arnoux Vigneault et Fursy Tessier pour ces aventures qui ont le même parfum que les originaux de Stampé et Goscinny. Et pour vous livrer un autre secret de famille, après ma sœur, c'est mon père qui m'offrit un jour Rue des Mamours de Jacques Lanzmann, une sorte de petit Nicolas autrement plus grivois et obsédé sexuel. Vous trouverez le premier livre en librairie et le second peut-être chez un bouquiniste. Recto verso, 9h32.
2: Les syndicats de psychiatres hospitaliers et des structures publiques appellent à la grève pour dénoncer la crise profonde du secteur qui s'aggrave.
3: 30% des postes de psychiatres hospitaliers ne sont pas pourvus, disent les organisations. Il manque 10 000 lits d'hospitalisation.
4: C'est l'année de la santé mentale. Bon, on est désolé de dire que c'est une vaste hypocrisie puisque les budgets pour la pédopsychiatrie en Ile-de-France ont baissé de 60% entre l'année dernière et cette année.
5: La prise en charge des patients est de plus en plus délicate, donc d'autant qu'il y a également de plus en plus de jeunes.
6: Une augmentation des troubles psychiatriques sévères, des décompensations type psychose ou autre chez les adolescents.
7: Pour la première fois, des chercheurs se sont intéressés à la santé mentale des 3-11 ans. Ils montrent que 13% des enfants en cours élémentaire présentent au moins un trouble probable de santé mentale, trouble émotionnel, trouble oppositionnel ou trouble de déficit de l'attention avec ou sans hyperactivité.
0: C'est aujourd'hui donc la journée mondiale de la santé mentale. Santé mentale qui est en France grande cause nationale pour la deuxième année consécutive. On n'en a donc jamais autant parlé, mais il reste difficile de se faire soigner pour de nombreuses raisons que nous allons détailler. Comment trouver les mots justes? Quels signes doivent alerter? À quel moment et qui consulter? Ces questions concernent tout de même 13 millions de Français. Deux psychiatres sont nos invités. Camille Charvet, bonjour.
8: Bonjour.
0: Auteur des Assoiffés chez Grasset, vous travaillez sur les addictions sur lesquelles porte votre livre. Vous êtes psychiatre à l'hôpital Marmottan. Et Hugo Bob, bonjour.
9: Bonjour Nicolas.
0: Auteur de Comment ça va, toi ? Le guide pratique de la santé mentale. C'est chez Larousse, un guide grand public écrit pour les patients, les proches et les curieux. Vous êtes psychiatre au centre hospitalier de Périgueux. C'est donc la journée mondiale de la santé mentale qui est en France grande cause nationale depuis 2 ans. Concrètement, cette grande cause a apporté quoi, Camille Charvet? Qu'avez-vous vu changer?
8: Je dirais que ce que ça a apporté, c'est une ouverture manifeste de la parole, une visibilité accrue de ces sujets, une forme de déstigmatisation, c'est le terme qu'on aime employer, qui quand même va dans le bon sens. Donc, on en parle. En revanche, quand on en parle, il faut se dire aussi que nous avons une responsabilité, et cette responsabilité, c'est de pouvoir ensuite accueillir les personnes qui souffrent de ces maladies. Et donc, c'est là où on peut se sentir un petit peu gêné, c'est que oui, nous en parlons de plus en plus, mais nous avons parfois de la peine à recevoir et à soigner les personnes qui souffrent.
0: Oui, parce que la psychiatrie, la pédopsychiatrie aussi, sont en crise profonde en France, crise de vocation, crise de recrutement, crise d'image aussi. Rien n'a changé en 2 ans, Hugo Bopp, vous parlez de grandes causeries nationales plutôt que de grandes causes.
1: Alors, effectivement, on en parle de plus en plus, mais en parler ne suffit pas. Les mots ont un sens. Libérer la parole, ça ne suffit jamais à soulager totalement. Je parle de grandes causeries parce que, effectivement, inciter les gens à consulter, et c'est leur droit, et heureusement qu'ils le font parce qu'ils ont une souffrance psychique, alors même que les services sont débordés, ça fait en fait que rallonger les files d'attente et ça crée, in fine, de la frustration. On n'arrivait déjà pas à encaisser les demandes avant la grande cause, on arrive encore moins après la grande causerie.
0: Quelques mots sur les mots, faut-il dire santé mentale ou maladie mentale? Le mot santé n'a-t-il pas fini par cacher la maladie? Ne cherche-t-on pas à euphémiser les choses alors qu'un cancer, eh ben ça s'appelle un cancer, Camille Charvet?
8: Effectivement, on ne parle pas tout à fait de la même chose lorsqu'on parle de santé mentale ou de maladie mentale. Et quand on parle de santé mentale, c'est bien sûr une façon de parler à tout le monde et de concerner absolument tout le monde sur ce sujet-là. Mais c'est vrai que quand on parle de santé mentale, on parle d'hygiène du sommeil, on parle de bien-être au travail, etc. Et quand on parle de ça, on a tendance à oublier qu'il y a des personnes qui souffrent d'affections telles que la schizophrénie, le trouble bipolaire, dans lesquelles que l'on oublie souvent quand on parle de santé mentale et qui, eux, n'ont pas seulement besoin de mesures d'hygiène, disons, pour aller mieux, et qui ont besoin vraiment de médecins, de lits d'hospitalisation. Et donc le risque, c'est en effet d'invisibiliser un petit peu ces personnes-là sous ce grand terme qui concerne en effet tout le monde.
0: De la même manière, faut-il parler de troubles psychiques ou de maladies mentales, Hugo Bopp? Ces mots disent-ils la même chose ou cherche-t-on là encore à euphémiser? Idem pour un patient qui vous dit « je suis bipolaire » au lieu de dire « je souffre de bipolarité », sincèrement, ça change quelque chose?
1: Alors, vous savez, ce qui m'a bouleversé, moi, dans votre témoignage, Nicolas, c'est parce que vous avez fait un choix narratif. Vous avez décidé de dire « je suis malade mental ».
0: Et moi, j'ai écrit un livre sur le sujet, voilà, pour que les auditeurs qui ne sont pas au courant le sachent.
1: Et moi, je suis tombé de ma chaise quand j'ai entendu cette phrase. Elle m'a troublé dans mes entrailles et je pense que c'est ce que les auditeurs ont ressenti. Et les témoignages comme le vôtre, contextualisés, nuancés, complexes et authentiques, c'est surtout ça qui bouge la stigmatisation. Après, je pense que parler des maladies mentales, c'est mieux. Parler de santé globale, c'est mieux. Les maladies psychiques sont aussi éminemment physiques. Quiconque a fait une dépression, une attaque de panique, sait que on en transpire, on en palpite, on en tremble. Et les maladies physiques n'ont pas le monopole du corps.
0: Alors, plus de 20% de la population, ça fait 13 millions de Français, ont un trouble psychique. Ce chiffre, vous le qualifiez comment? Il est préoccupant, il est dramatique, Camille Charvet. Est-ce que la France est singulière en la matière, plus frappée que d'autres pays comparables?
8: Ce qu'on remarque, c'est globalement une augmentation des troubles concernant surtout les jeunes et notamment les mineurs. Mais ça concerne à peu près tout le monde occidental depuis environ une dizaine d'années, avec un accroissement depuis le Covid. Après, ce qu'on constate de singularité par pays, ce sont plutôt des pratiques de prescription de médicaments. Par exemple, c'est vrai qu'on a tendance à voir qu'on prescrit beaucoup d'antidépresseurs et d'anxiolytiques en France, peut-être plus que dans d'autres pays. Et donc, c'est plutôt à ce niveau-là qu'on peut voir des différences.
0: Alors, venons-en aux sujets pratiques les plus importants. Quels sont les symptômes, Hugo Bopp, qui doivent alerter? Le sommeil, l'appétit, la disparition, l'envie, le retrait hors du monde. À partir de quel moment une lumière doit s'allumer et on doit se dire « oulala, ça va pas et c'est peut-être plus grave que ce que je ne l'imagine ».
1: Souvent, c'est difficile de s'en rendre compte soi-même parce que c'est des petits signaux faibles, des changements qui parviennent à faible intensité sur plusieurs semaines, plusieurs mois au niveau du sommeil, comme vous l'avez dit, l'appétit, la concentration, la motivation. Souvent, moi, ce que je dis aux personnes que j'accompagne, c'est l'entourage proche est souvent très précieux car ils vous connaissent depuis longtemps, votre famille, vos amis, et ils peuvent parfois vous aider à décoder un changement dans votre fonctionnement, dans votre état habituel.
0: Et pourtant, la famille aussi, comme vous le dites, Camille Charvet, entre déni et urgence. Expliquez-nous cette phrase.
8: Oui, alors c'est dans le contexte particulier de l'addictologie, où nous avons des patients qui se mettent en danger et qui ont tendance à effrayer aussi beaucoup leur entourage. C'est vraiment, l'addiction, c'est quelque chose qui fait très peur et qui met très mal à l'aise les familles. Et donc c'est vrai qu'il peut y avoir une tendance à plutôt ne pas regarder, et puis aussi parce que souvent les familles s'exposent à des réactions qui peuvent être un peu violentes, et puis quand le danger arrive d'un coup, arriver comme ça en urgence, en demandant tout de suite par exemple que l'on hospitalise quelqu'un, et en effet ça c'est un rythme que l'on trouve généralement chez ces familles qui sont bien souvent démunies.
0: Les aidants ont un rôle crucial, Hugo Bopp.
1: Bien sûr, les aidants, les familles, je les reçois systématiquement quand j'accompagne une personne, et si elle est d'accord, évidemment. Les aidants, ils sont difficiles à chiffrer, ils font un travail de première ligne. Ils sont souvent aussi culpabilisés parce qu'on leur dit prenez du répit, prenez du temps pour vous, mais les solutions de répit n'existent pas. Moi, je m'occupe beaucoup de personnes en situation de handicap complexe. C'est le parcours du combattant, notamment déjà au niveau des démarches MDPH pour avoir droit à des prestations, à des compensations sociales. Et c'est finalement des familles qui souvent s'arrêtent de vivre. C'est plus jamais comme avant le drame, ce sera comme après.
0: À quel moment une habitude devient une maladie quand on parle, Camille Charvet, d'alcool, d'écran, de cannabis, de médicaments ?
8: Ce que j'aime bien dire pour qu'on le comprenne simplement, c'est quand on a besoin de consommer le produit ou d'avoir ce comportement, non plus pour se faire du bien, mais pour ne pas aller mal. Et donc à partir de ce moment-là, généralement, il faut se dire qu'il y a un problème. Ensuite, il y a des critères diagnostiques qui sont nos critères de diagnostic de l'addiction, qui vont être la tolérance, le fait d'avoir besoin de faire toujours plus pour avoir le même effet. On le voit très bien avec l'alcool, ça va assez vite. Il peut y avoir aussi des phénomènes de sevrage, c'est-à-dire quand on arrête le produit ou le comportement, on se sent très mal, voire on peut avoir des symptômes physiques qui peuvent être importants. Et puis on voit que ces comportements et ces produits vont se faire au détriment du reste de la vie, au détriment parfois de la vie sociale, amoureuse, professionnelle, et avoir un impact délétère sur un petit peu tout ce qui nous arrive.
0: Sommes-nous devenus une société de dopés ?
8: En tous les cas, nous sommes dans une société qui à la fois privilégie énormément la question de la jouissance et de la performance. Donc quand on s'intéresse tout particulièrement à la jouissance et la performance au détriment d'autres valeurs du passé qui l'étaient peut-être plus, eh bien en effet on est tenté de se doper puisqu'il faut tout faire mieux, plus vite, plus fort, plus longtemps, rester plus focus, être plus efficace, faire la fête plus vite, faire l'amour plus longtemps, et tout cela avec une multiplicité de produits disponibles qui peuvent nous doper, eh bien, en effet, on s'en approche.
0: Alors, revenons à la base, il y a en France environ 16 200 psychiatres, sondage Ipsos FHF, 45% des Français qui pensaient avoir besoin de soins ont subi des délais trop longs, 38% n'ont pas obtenu de rendez-vous. Chez les 18-24 ans, 52% disent qu'un rendez-vous était impossible. Est-ce qu'on peut tout simplement, Hugo Bopp, encore obtenir un rendez-vous en France quand on en a rapidement besoin ?
1: Alors, on peut encore, heureusement, recevoir les gens en urgence, mais on travaille dans l'urgence permanente, malheureusement. On s'organise au niveau d'un territoire, d'une région, d'un département pour éponger, pour permettre aux gens d'accéder à des soins. Et finalement, moi, c'est la priorité que j'aurais aimé entendre dans la grande cause nationale, c'est permettre aux gens qui en ont réellement besoin d'accéder à des soins rapidement. Tout le reste, c'est du blabla. Tout le reste, c'est des émissions qui permettent de stigmatiser, de déstigmatiser. Mais en fait, on ne mesure pas vraiment ce qu'on fait dans cette campagne de stigmatisation, de déstigmatisation de la santé mentale. On en parle, mais en fait, on ne sait pas ce qu'on fait, on ne mesure pas les objectifs. Et en fait, les gens qui ont besoin de soins se retrouvent dans des délais d'attente de plus en plus longs. Donc on continue d'y arriver, mais c'est de l'urgence permanente, la tête dans le guidon, dans une spécialité qui est malheureusement très peu valorisée et souvent mise de côté.
0: Pour la plupart des gens, la porte d'entrée, c'est le généraliste. Les généralistes sont-ils bien formés à la psychiatrie ? Un rapport du Sénat de 2025 dit que les généralistes sont souvent dépassés par les besoins psychiatriques. Qu'en est-il exactement, selon vous, Camille Charvet ?
8: Alors, je crois qu'on évalue dans une consultation psychiatrique à un quart des consultations, hein, les consultations pour motifs psychiatriques, donc c'est énorme dans leur pratique, en effet, ils sont tout à fait en première ligne, ils sont de mieux en mieux formés, en fait, maintenant, parce que c'est devenu incontournable, mais en effet, quand il s'agit de mettre un premier antidépresseur, c'est une chose, mais quand le premier antidépresseur ne fait pas effet, ou qu'il faut diagnostiquer peut-être quelque chose d'autre derrière, eh bien là, ils ont généralement besoin du soutien d'un psychiatre, et c'est à ce moment-là que ça devient difficile de trouver un rendez-vous.
0: À quel moment faut-il passer, Hugo Bob, du généraliste au spécialiste? Et c'est qui aller, d'ailleurs? Psychologue, psychiatre, psychanalyste, dites-nous.
1: Effectivement, c'est le parcours du combattant. Hein. Il y a déjà la capacité qu'on a ou pas à se rendre compte qu'on a besoin d'aide sur le plan psy. Ensuite, vers qui on se tourne? Est-ce que c'est le psychiatre, le psychanalyste, le psychopraticien, le psychologue? On est complètement paumé devant tous ces psys et il n'y a en plus aucune régulation en France, c'est-à-dire n'importe qui peut faire de la psychothérapie sans être inquiété. Alors que quand on prétend prendre en charge la santé mentale des gens, on devrait...
0: Vous êtes dur avec les psychanalystes. Pourquoi ?
1: J'en ai pas vraiment contre les psychanalystes, j'en ai plutôt contre la psychanalyse qui, à mon sens, est beaucoup trop présente dans les médias, notamment français. Elle a sa place à avoir, mais cette place est beaucoup trop importante par rapport à la quantité de preuves qui a été apportée. Donc je n'ai rien contre les psychanalystes, j'en ai plutôt contre la psychanalyse d'occuper ce terrain et parfois de retarder.
0: Mais vous lui reprochez quoi, au fond ?
1: Je lui reproche d'avoir souvent des théories très peu fondées sur le plan scientifique et de retarder les soins de personnes qui auraient besoin de soins plus urgents, notamment sur le plan neurobiologique.
0: Camille Charvet, vous partagez ces préventions que vient de formuler Hugo Bopp à l'égard de la psychanalyse?
8: J'espère ne pas me tromper quand je cite Freud qui disait que l'objectif de la psychanalyse n'est pas le soin, mais peut-être que j'ai inventé cette citation. En tous les cas, il faut se dire que ça n'est pas le même objet. La psychanalyse ne va pas viser le soin d'une maladie. La psychanalyse est plutôt là pour une exploration, une quête intérieure, et donc c'est plutôt le souhait d'un patient de pouvoir aller explorer son fonctionnement, mais ce n'est pas le lieu où se rendre dans un premier temps quand on souffre d'une maladie, en effet.
0: Beaucoup d'auditeurs, Hugo Bob, ont peur des médicaments, devenir un zombie, devenir dépendant de certaines molécules. Comment les rassurer?
1: Alors, j'aimerais les rassurer en leur disant qu'un psychiatre est avant tout un médecin comme les autres et que s'il pose l'indication d'un médicament, c'est avec tact et mesure, en évaluant les bénéfices et les risques. J'ai envie de leur dire aussi qu'on peut se réjouir d'avoir des médicaments qui nous aident à permettre aux gens de se soigner. Et j'aimerais aussi leur dire que la psychothérapie, le fait de soigner par la parole, ça peut aussi entraîner des effets secondaires. Quand c'est mal pratiqué, quand c'est mal indiqué, ça peut aggraver des gens, forcer des gens à raconter des traumatismes dans l'enfance quand ils ne sont pas bien entourés. Ça peut aggraver des gens, ça peut générer des idées suicidaires, ça peut dégénérer de la dépression. Donc attention à ne pas tomber dans cet écueil de le méchant médicament contre la gentille parole bienveillante qui soigne. C'est bien plus complexe que ça.
0: Sur les médicaments, Camille Charvet, quelle est votre position ?
8: Moi, je suis pour ce qui marche. Donc, quand un médicament marche, il ne faut pas hésiter. Mais je dirais de toute façon qu'un médicament marche aussi d'autant mieux qu'il est amené d'une certaine façon. Et en fait, prescrire un médicament intelligemment, c'est toujours déjà une forme de psychothérapie. Et en fait, toutes les études montrent que le mieux, c'est d'allier le médicament à la psychothérapie et que l'un devrait toujours aller avec l'autre. Voilà.
0: Paris Périgueux, je le disais en démarrant cet entretien, vous n'exercez pas dans les mêmes villes, pas dans les mêmes territoires, comme on dit. Est-ce qu'on se soigne partout de la même façon, Hugo Bob, aujourd'hui ?
1: Oui, la psy des villes, la psy des champs, je pense qu'on a les mêmes patients, à Paris et à Périgueux, à quelques exceptions près. Je crois que la question avant tout, c'est l'engagement qu'on fournit auprès des gens qu'on accompagne, le lien qu'on crée, qu'on arrive à créer ou pas. Il y a une question de feeling aussi, hein, quand on se retrouve devant un psychiatre, devant un patient. Est-ce que ça va le faire ou pas? Il faut du temps. C'est une belle spécialité, c'est un métier moi que je trouve sublime. C'est le métier de la complexité aussi, le métier du temps long. Et à une époque où c'est la tyrannie du présent, où il faut tout faire immédiatement, eh bien non. Je pense que de la même manière qu'il faut résister en continuant d'écrire des livres et à se poser, je pense qu'il faut continuer à prendre le temps de faire cette médecine de qualité.
0: Un métier sublime, vous êtes d'accord, Camille Charvet? Mais un métier sublime et qui n'est pas beaucoup choisi par les étudiants en médecine, c'est le moins qu'on puisse dire. Hein. Donc la sublimité de la psychiatrie leur passe peut-être au-dessus de la tête.
8: Je crois que Hugo comme moi avons aussi eu à cœur dans les livres que nous avons écrits de donner envie. En effet, parce que ce métier est absolument passionnant, il allie deux choses qui sont extraordinaires. D'une part, la connaissance, l'accès à une connaissance scientifique qui nous permet d'agir, et en même temps la beauté de ce qui se passe aussi dans une relation. Donc ces deux choses à la fois rend ce métier absolument magnifique en effet.
0: Merci à tous les deux, Camille Charvet, Les Assoiffés chez Grasset, livre sur les addictions, psychiatre à l'hôpital Marmottan, Hugo Bopp, comment ça va, toi, le guide pratique de la santé mentale chez Larousse, psychiatre au centre hospitalier de Périgueux. Merci d'être venu au micro de France Inter. Merci beaucoup. En cette journée mondiale de la santé mentale. À suivre, une fake news absolument insensée en France en 1914. Caroline Michel Aguirre a mené l'enquête juste après Camille Yembe.

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0: Camille Yembe, les euros, il est 9h52.
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0: Août 1914, des Parisiens saccagent les crèmeries Magie, la marque existe toujours aujourd'hui, persuadés que leur lait est empoisonné par des espions allemands. Comment un crémier jaloux, un polémiste de premier plan et un journal royaliste ont-ils fabriqué une rumeur de toutes pièces et une polémique nationale colossale? C'est le sujet d'une enquête absolument passionnante, écrite comme un roman, qui parle autant de 1914 que de nous, à l'âge des réseaux. Caroline Michel Aguirre, bonjour.
2: Bonjour.
0: Journaliste au Nouvel Observateur, auteur de « K comme complot », comment la première fake news a changé le cours de l'histoire aux éditions Stock, histoire insensé. Votre livre commence donc à ce fameux mois d'août 14. Des Parisiens saccagent des crèmeries parce qu'ils croient que le lait est empoisonné. Racontez-nous ces deux jours où 850 boutiques sont détruites, où les dégâts s'élèvent à 4 millions de francs et 15 millions de chiffres d'affaires partent en fumée. Qu'est-ce qui s'est passé?
2: Ce sont des émeutes urbaines. En vérité, ce sont des groupes de personnes qui vont pendant deux jours, la nuit, de quartier en quartier, d'arrondissement en arrondissement, détruire systématiquement toutes les boutiques, les dépôts de lait, les usines, le laboratoire. Et ça m'a fait penser au Moyen-Âge, quand on mettait le feu aux maisons des lépreux. Parce qu'on pensait qu'ils empoisonnaient l'eau. Mais ça ne s'arrête pas là. Dans les mois qui suivent, dans les semaines, dans les jours qui suivent, on demande au préfet de déboulonner toutes les publicités en province. Il faut imaginer qu'on est en pleine préparation de guerre. L'armée allemande arrive et on a les maires et les gendarmes dans toutes les villes de France qui sont en train de déboulonner
0: des plaques émaillées pour les bouillons cubes.
2: 1,2 million de plaques émaillées bouillons cubes, parce qu'on s'imagine qu'il y a des indications pour l'armée allemande inscrites sur ces plaques.
0: Puis vient Léon Daudet. Qui était-il à l'époque, le fils de l'auteur des lettres de Montmoulin, ça on le sait, mais aussi, c'est bien cela, le polémiste le plus violent de son temps au sein du journal L'Action française?
2: Oui, alors c'est d'abord le fils de son père, Alphonse Daudet, écrivain très populaire, très mondain et très antisémite. C'est lui qui a financé de sa poche la France juive d'Édouard Drumont. Et Léon Daudet, c'est son fils chéri, le dauphin, qui avait tout pour lui, très brillant, une grande culture. Et à l'âge de 30 ans, quand il rencontre Charles Maurras, il a tout raté. Il a raté l'internat de médecine, il a raté son mariage avec la petite fille de Victor Hugo, Jeanne Hugo, et il a raté sa carrière d'écrivain, parce qu'il écrit beaucoup. C'est pas très intéressant. Et donc, la rencontre avec Charles Maurras, c'est comme un pacte entre deux hommes. Léon Daudet a besoin de se trouver une carrière qu'on le valorise. Et Charles Maurras trouve en Léon Daudet à la fois un réseau et de l'argent pour lancer son journal.
0: Et alors, revenons à nos bouillons cubes. Pour Magie, la situation est impossible. Se taire, c'est avouer. Répondre, c'est relancer. Si Magie porte plainte, l'entreprise donne donc du crédit à l'accusation. Mais que pouvait-il faire?
2: Pas grand-chose. C'est redoutablement efficace. D'ailleurs, Léon Daudet l'a complètement théorisé. Il appelle ça une campagne de presse. C'est pour fidéliser et impliquer les lecteurs. Ça fait beaucoup penser aux réseaux sociaux d'aujourd'hui. On parle d'engagement aujourd'hui, mais c'est exactement la même chose que veut faire Léon Daudet. Il veut que ses lecteurs s'engagent et pour ça, il fait appel, il interpelle les émotions les plus primaires, la crainte,

0: la peur, la colère, la peur d'être empoisonné. Et il leur dit, aidez-moi, aidez-moi, dénoncez. C'est des appels à la délation.
1: Vous comparez l'affaire Magie au Pizzagate, ce qu'on a appelé le Pizzagate aux États-Unis. Vous le comparez également à l'assaut contre le Capitole et vous écrivez que le fact-checking ne suffit pas. Que faut-il alors, Caroline Michel-Aguirre, quand une bouffée délirante saisit une population?
0: Je crois qu'il faut d'abord comprendre d'où ça vient. Dans l'histoire Magie, il y a trois facteurs, trois leviers. Il y a d'abord un bouillon de culture, comme le dit Marc Bloch. On est dans un moment de crise, un moment de guerre, un moment de basculement économique, politique, sociétal. Et cette crainte de l'avenir, ce basculement, crée un contexte. Il y a aussi des profiteurs de complots, comme il y a des profiteurs de guerre. Et ça, ça a été une des révélations pour moi de l'enquête. C'est que ce n'est pas seulement les délires de Léon Daudet. Il y a des intérêts économiques, il y a des intérêts idéologiques. Et tout ça est assez cynique, finalement. Et puis, de leur part. Et puis, ce qui m'a vraiment frappée, c'est la compromission, la faiblesse des institutions. C'est-à-dire que si la justice condamne Léon Daudet en diffamation dès 1913, il n'y a pas d'affaire, c'est terminé. Or, la justice ne condamne pas et les pouvoirs publics donnent du crédit à son histoire en demandant justement de déboulonner ces fameuses plaques émaillées.
1: Un cas d'école de complot, cas comme complot, comment la première fake news a changé le cours de l'histoire et publié chez Stock. Vous le signez, Caroline Michel-Aguirre. Merci infiniment d'avoir été au micro de France Inter. Les États-Unis, à un mois de l'élection de mi-mandat, le centenaire de la naissance du philosophe Michel Foucault et Les Misérables de Victor Hugo adaptés au cinéma. Voilà le programme de Recto Verso demain. Un grand merci à Thomas Allard, à la technique aujourd'hui.
2: Merci Nicolas Demorand et à demain. 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On poursuit la soirée en musique sur France Inter.

0: Après les infos, nouvelle diffusion de Zoom Zoom Zen avec Mathieu Noël et sa bande. Très belle nuit sur France Inter. 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Les infos, Alexandra Dubouchon.
1: Le bilan s'alourdit à au moins 12 morts et 309 blessés en Arabie Saoudite selon l'aviation civile saoudienne après une attaque attribuée aux Houthis contre l'aéroport de Riyad ce samedi. C'est la quatrième attaque en une semaine. La coalition militaire menée par l'Arabie Saoudite au Yémen rapporte aussi ce samedi soir une chute de projectiles près de l'aéroport international de Dammam. C'est dans l'est du royaume. Elle ne précise pas sa nature, sa provenance, ni s'il y a d'éventuels dégâts. Les rebelles yéménites pro-Iran multiplient les attaques contre l'Arabie Saoudite ces dernières semaines. Donald Trump n'exclut pas d'intervenir au Yémen aux côtés de la coalition menée par Riyad. Il promet de se décider rapidement. Le président américain qui a lancé une violente charge contre Volodymyr Zelensky ce samedi, alors que celui-ci a critiqué l'accord américano-russe sur le pétrole. Il est temps pour l'Ukraine d'avoir un nouveau président, estime le milliardaire républicain devant des journalistes à la Maison Blanche. Il appelle aussi Kiev à cesser ses frappes sur les raffineries russes. Elles aggravent, dit-il, la pénurie mondiale de diesel. Une seule réaction pour l'heure du côté des alliés de l'Ukraine, celle du Premier ministre britannique. Il exprime sa totale solidarité à Volodymyr Zelensky. Une panne d'électricité a touché l'est de Cuba ce samedi. Le courant a été rétabli au bout de 3 heures. L'île communiste aux 9,5 millions d'habitants subit régulièrement des coupures, parfois totales, dans un contexte de profonde crise énergétique et de blocus pétrolier américain. Moins d'élèves par classe, révolution des temps scolaires, réforme de Parcoursup, les promesses de Gabriel Attal en meeting à Lyon ce samedi. Le candidat Renaissance à la présidentielle a présenté un pacte pour la jeunesse dans le siège de la mobilisation lycéenne. L'insoumis Jean-Luc Mélenchon est attendu ce dimanche sur le même thème à Clermont-Ferrand. L'adolescent de 15 ans qui a eu la main arrachée par une grenade assourdissante lundi dernier en marge d'un blocus de lycéens à Lens dément avoir ramassé la grenade. C'est ce qu'affirme ce samedi son avocate dans un communiqué. Il nie toute participation à des violences. Cette avocate s'étonne aussi de voir la version policière déjà soutenue par le procureur alors que son client n'a toujours pas été entendu par la police car il est hospitalisé. Le préfet du Tarn salue le bon déroulement de la journée après la manifestation des opposants à l'A69 ce samedi, à 3 semaines de l'ouverture de ce tronçon d'autoroute décrié qui reliera Castres à Toulouse. Plus d'un millier de personnes ont à nouveau dénoncé une infrastructure écocide, anachronique et coûteuse. En face, il y avait 800 policiers et gendarmes. Il y a eu un bref moment de tension en fin de journée. Elle était le dernier espoir des Bleus de décrocher un titre individuel. Romane Guicaud laisse échapper la médaille d'or des plus de 78 kilos au Mondiaux de judo à Bakou. Elle termine avec une médaille d'argent, la 4e médaille pour la France. Grosse déception donc, mais il reste encore l'épreuve par équipe mixte ce dimanche. Le temps de ce dimanche.
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1: Encore pas mal de nuages au lever du jour, Céline Dacosta.
3: Oui, et ça dès le matin, avec un ciel couvert de la Normandie et Hauts-de-France jusqu'au nord-est et encore quelques gouttes ailleurs. On aura un ciel plus changeant avec des brumes matinales par endroits. En revanche, sur le pourtour méditerranéen, là, on va profiter d'un soleil généreux toute la journée. Dans l'après-midi, les nuages vont revenir sur la pointe bretonne, sur le Finistère notamment, avec des averses. C'est une nouvelle perturbation qui va arriver. De petites averses persisteront entre la Normandie jusqu'au nord-est en passant par le nord de la Seine et puis partout ailleurs, ce sera plus lumineux. Même si le ciel se voilera par endroits, quant aux températures, on aura une moyenne de 6 à 10 degrés le matin, 17 à 20 dans l'après-midi, encore 25 près de la Méditerranée.
1: Merci Céline Dacosta. Minuit 4 sur France Inter. Et c'est Zoom Zoom Zen tout de suite, Mathieu Noël.
4: La fiesta des Suds. Ah bah oui, je connais. Quel Marseillais ne connaît pas la fiesta des Suds ?

0: Bonjour à toutes et à tous. Plus qu'une émission aujourd'hui, un véritable tuto pour Manon Mariani qui ne sait pas applaudir, contrairement au public de l'auditorium de la Grosse Cosquaire à Marseille. Prenez des notes, Manon.
1: J'essaye.
0: Oh, c'est pas gagné. Zoom Zoom Zen en goguette cet après-midi à l'occasion de la 35e édition du festival La Fiesta des Sud, un festival qui redonne un peu de baume au cœur à cette ville qui vit au rythme des performances de l'OM.
2: On s'attendait évidemment à la défaite, mais c'est plus qu'une défaite, c'est un naufrage total.
3: Cette rêve est synonyme d'hécatombe du côté de l'Olympique de Marseille.
0: Une seule chose pouvait remonter le moral des Marseillais en ce moment, nous. Phocéens, Phocéennes, on est ravis de passer deux heures avec vous en direct de l'auditorium de la Grotte Costière. Au programme, les confidences des stars à l'affiche de la Fiesta des Suds. Mélissa Lavaux et Bertrand Belin seront notamment avec nous, ainsi que des figures de Marseille comme le chef triplement étoilé Alexandre Mazia, la réalisatrice césarisée Margot Fournier, le chanteur et créateur de contenu Ben Goose. Dans le quiz, garantie cet été, sans clichés sur Marseille, Manon ne ponctuera donc pas chacune de mes réponses d'un désolant.
1: Plus cher, oh bonne mère.
0: Qui donne à tout le monde des frissons zen. Et on découvrira loin des clichés, donc toutes ces choses dont vous ne saviez pas qu'elles venaient de Marseille. Mais surtout, Manon, au-delà des sujets qu'on va aborder dans cette émission, quand on arrive comme ça sur le Vieux-Port, à quoi on pense d'abord ?
1: À Pichot.
0: Non, mais non, ça souvenez-vous, on s'est dit que ça serait après l'émission. Vous aurez tout le loisir de rencontrer vos fans, ils sont venus nombreux, parfois même de Toulon, me dit-on. Non, en arrivant sur le Vieux-Port, on pense d'abord au fait que, année après année, la Fiesta des Suds nous invite et que la mairie de Marseille ne s'y oppose pas, alors pourtant que l'un des nôtres est responsable du pire jeu de mots jamais réalisé concernant la cité Fossé. Jeu de mots qui, si j'étais Benoît Payan, aurait débouché sur une ordonnance d'éloignement de Pierre Courade, qui ne devrait pas pouvoir approcher Marseille à plus de 100 km. Souvenez-vous.
4: C'est un hôtel Ibis, hein. On ne sait toujours pas si c'est un budget ou un style, mais comme on est à Marseille et qu'on doit faire des économies, ça doit être un Ibis pas cher.
0: Plutôt que de nous fermer à jamais les portes de la ville, la mairie a une idée encore plus perverse, nous inviter, mais nous loger une fois de plus à l'Ibis peu cher. Enfin, l'essentiel de l'équipe, moi je serai juste à côté. Zoom Zoom Zen, en direct de la Fiesta des Suds à Marseille. C'est parti.
1: Noël.
5: On a croisé l'équipe de l'Intercontinental, il vous embrasse et votre suite est prête.
0: J'espère bien. Dès 6h10, c'est juste prêt. Pour m'accompagner comme chaque après-midi, celle qui, comme on dit, n'est pas venue ici pour acheter du terrain. Élue célibataire du mois par les utilisateurs de Bumble en septembre, triple championne d'Île-de-France de ghosting et responsable cet été du suicide d'un jeune Sicilien nommé Gino, qui pensait qu'entre eux c'était pour la vie alors que c'était seulement pour deux nuits. Manon Mariani, la chippy alpha, débarque à Marseille bien déterminée.
1: À Pichot.
0: Pour leur compris. Mais attention, petit avertissement à l'attention de ceux qui comptent tenter leur chance ce soir au Baby ou ailleurs. Avant d'entreprendre toute démarche de séduction vis-à-vis de Manon, n'oubliez pas, comme elle nous le confiait l'autre jour en toute modestie, qu'elle est un 9 sur 10.
1: Ah, oh, mais arrêtez de vous déformer.
0: Donc, pensez bien. C'est du mot pour mot. Pensez bien en amont à vous noter devant la glace avant d'éviter tout quiproquo.
1: Oui, bien sûr, ouais.
0: Toute perte de temps pour Manon. Bonjour Manon Mariani.
1: Bonjour à tous. Évidemment, je ne suis pas en 9 sur 10, je dis ça en réponse à une personne qu'on m'a montrée.
0: Bien sûr.
1: Vous déformez tout.
0: Chaque après-midi, Manon, vous décryptez pour nous ce qui est sur l'actu des réseaux sociaux.
1: Bien
0: ça, sûr. Vous connaissez. Dans votre veille sanitaire aujourd'hui.
1: Eh bien, si vous dites Julien Tanti, Jessica Tisnin, Carla Moreau, Kevin Gage, vous me dites... Oui, bon, rien, effectivement, parce que vous n'avez pas regardé l'émission culte Les Marseillais, mais moi, je suis une grande fan. Ils étaient des stars des réseaux il y a encore quelques temps, mais ça, c'est de l'histoire ancienne et je vais vous raconter pourquoi dans ma veille sanitaire.
0: À vos côtés, Manon, comment le qualifier pour nos auditeurs qui n'ont pas la chance de le voir comme le public présent cet après-midi à la Grotte Cosquaire ?
1: C'est une créature toute ronde, poilue, avec des grosses joues roses.
0: Pas mieux. Et ces belles joues roses lui permettent justement d'aborder les passants dans la rue sans qu'ils se méfient. On accueille Quentin, lui.
6: Merci. Merci, bonjour. Bonjour.
0: Quentin, aujourd'hui, pour votre micro-trottoir, j'imagine que vous n'étiez pas au Trocadéro pour une.
6: Non, mais j'ai pris le Ouigo depuis Paris à 6h03, Mathieu, pour enregistrer Marseille toute la matinée. On a parlé de souvenirs de la Fiesta des Suds, de la musique, du rap. Je vous raconte et je vous fais entendre ce Marseille au réveil avant 16h30.
0: À mes côtés également, il est non seulement mon bras droit, mais il est surtout, autant vous le dire, la raison de notre venue à la Grotte Cosquaire aujourd'hui. Les archéologues en ont les larmes aux yeux. Ça y est, enfin, la reconstitution est complète. Car oui, pour que la reconstitution déjà minutieuse de ce lieu mythique de la préhistoire soit parfaite, il manquait quelque chose qui ne se trouvait jusqu'alors que dans notre open space à Paris, bien conservé entre le Formol et un poster de Jacques Chirac. Cyril Lacarrière. Que les scientifiques appellent aussi le chaînon manquant. 50% poils, 50% hommes. Et une manière d'éternuer dans l'open space. Quel est le plus du diplodocus que de l'homo sapiens? Cyril, bienvenue dans votre nouvelle maison. C'est chez vous ici. Chaque après-midi, vous nous livrez les trois infos qu'on aura hâte de raconter à la maison ce soir au menu du Lac Arnoux.
7: Et je vous dis bonjour à toutes et à tous. Et bonjour aussi à vous, mon cher Mathieu. Aujourd'hui, je vous parle du soutien d'un géant au mouvement des lycéens, de la fortune d'un podcasteur américain qui ne cesse de grossir, de la conscience supposée ou non de l'intelligence artificielle, et puis un coup de fil qui ne sera pas vraiment un coup de fil puisqu'on reçoit ici même une créatrice de vêtements, fan comme nous, vieux hibou de l'ON.
0: Enfin, l'année dernière, devant vous, il s'était senti pousser des ailes de comique, enchaînant les vannes sur Marseille, ses hôtels Ibis, se risquant même à imiter l'accent, tout ça alors qu'initialement, il avait pourtant été recruté au poste de rédacteur en chef adjoint de cette émission. Plus tard, et une carte de presse en moins, le revoici parmi vous. Alors, il y a eu une petite mise au point, et aujourd'hui, promis, il va renouer avec le journalisme. Mesdames et messieurs, Pierre Courade. Vous avez la musique de l'heure de vérité, t'as intérêt à assurer. Pierre, cette saison, vous suivez pour nous la campagne présidentielle, c'est haut, c'est bas, plus de bas que de haut pour le moment, au programme de votre petit carnet de campagne.
8: Et aujourd'hui, un haut, puisque ce sera un petit carnet de campagne spécial Marseille, comment la ville a influencé et pesé dans les différentes présidentielles, ce sera aux alentours de 16h45.
0: D'ici là, il est temps d'accueillir nos deux premiers invités de l'après-midi, une artiste à l'affiche de la Fiesta des Suds et un artiste des fourneaux, Mélissa Lavo et Alexandre Mazia, bonjour.
9: Bonjour.
0: Bienvenue dans Zoom Zoom. Alors, Mélissa Lavo, autrice, compositrice, interprète, vous êtes dans la playlist de France Inter. On écoutera votre titre Yemaya tout à l'heure. Vous serez aussi ce soir, évidemment, sur la scène de la Fiesta des Suds à 19h45. À vos côtés, Alexandre Mazia, chef triplement étoilé et du AM dans le 8e arrondissement de Marseille, spécialiste de la juxtaposition des cuissons. Et ça, j'ai envie d'en savoir plus. Vous allez me dire de quoi il s'agit, pourquoi Marseille, c'est l'autre capitale de la gastronomie. Mais d'abord, Mélissa, vous êtes née, vous, à Montréal, de parents haïtiens. Vous avez grandi à Ottawa, avant de rejoindre Paris il y a quelques années. Je lisais que le déracinement faisait partie intégrante de votre ADN musical. Comment ça se traduit justement musicalement, le déracinement ?
9: Ça se traduit par un mini-mélo linguistique. J'ai tendance à souvent mélanger le créole, l'anglais et parfois le français. Au niveau des influences, ça part un peu partout parce que quand j'ai commencé à écouter de la musique, j'écoutais Tropicalia brésilien. Après ça, je suis repartie sur les disques de mon père qui avait ramené d'Haïti. Après ça, je suis partie sur du Rokia Traoré. Et pas mal de musique indé et de rock des années 70. Ça, c'est un peu mon... Le punk des années 90, le rock des années 70, c'est un peu mon truc. Mais bon.
0: Un peu d'histoire, puisque nous sommes une émission éminemment culturelle. À travers vos titres, vous faites revivre la mémoire de la chanteuse haïtienne Martha Jean-Claude. Est-ce que vous pouvez nous raconter qui elle est ?
9: Wow, grosse question, et je sais que j'ai pas beaucoup de temps. On m'a dit que ça a été genre sympa, mais bon. Martha Jean-Claude, c'était une des grandes voix d'Haïti, une grande dame d'Haïti, parce que niveau musical, elle a vraiment chanté le folklore haïtien, donc des chansons qui avaient plus de 200 ans. Même 100 ans, et elle a utilisé ses chansons spécifiquement pendant des périodes difficiles de fascisme en Haïti, quand on a eu une dictature, elle n'était pas encore née quand il y a eu l'occupation militaire américaine dans les années 20 et 30, mais c'est les mêmes genres de processus, utilisant des chansons coquines, des berceuses, et grâce à ça, elle s'est retrouvée en prison, enceinte, et elle a dû fuir Haïti en exil.
5: Quentin. Alexandre Mazia, on vous a écouté. Est-ce qu'on écoute de la musique quand on invente un plat ou quand on cuisine ?
10: On écoute de la musique toute la journée.
5: Ah ouais ?
10: Moi, je suis un
0: mélomane ?
10: Non, pas mélomane, mais je pense que la cuisine, elle m'a... C'est comme je dis, la mère, elle a guidé mon âme, mais la cuisine, je pense qu'elle a dicté beaucoup de choses.
5: Ouais.
10: Elle vous rappelle à des émotions, elle vous rappelle à des sentiments, à des souvenirs. Et toute la journée, nous, on a la chance d'écouter de la musique au restaurant toute
1: vous
10: la journée.
1: Vous écoutez quoi ?
10: De tout.
5: Spotify, ouais, c'est vos playlists ?
10: Ouais, c'est nos playlists. Ça peut être aussi bien du R&B, du funk, de la soul, beaucoup de rap. Parce que moi, je suis originaire un petit peu de... J'ai fait beaucoup de streetball, du basket, donc... pour moi, le rap, il fait partie intégrante, on va dire, de mon adolescence. Donc, beaucoup de rap français. Et puis, en plus, nous, dans les années 80, je dirais que la Dream Team 92, il y a toute une émergence de choses qui s'est passée, évidemment, avec le streetball, le street art, et aussi bien la musique. Donc, du coup, voilà,
0: j'ai lu
10: beaucoup de musique.
0: Vous étiez au Congo ?
10: Congo à Pointe-Noire, oui.
0: Est-ce que votre cuisine, elle a justement des influences qui viennent de très loin ?
10: Ah, énormément. Je pense que Bah, la torréfaction, les épices et le piment qui sont les traceurs de notre cuisine viennent de là. Moi, je suis né à Pointe-Noire, à la clinique des Monguiers. Donc déjà, souvent on me dit il y a un lien, et il y a un lien très fort, effectivement. Et puis moi, bon voilà, mes racines sont indissociables de ce que je suis aujourd'hui, bien entendu.
0: Vous écoutez Zoom Zoom Zen en direct de la Fiesta des Suds à Marseille cet après-midi. Dans quelques minutes, le duo que personne n'attendait, Bertrand Belin et les Worlds Apart. Et puis un vrai humoriste professionnel, pas comme Courage, c'est Anne-Diane qui nous rejoindra juste avant 17h. Pour le moment, une petite pause musicale qui va me donner envie de me jeter dans la foule en liesse, Selsheim à la grande époque. La Grotte Costière, voici Sosomanes et PLK, Petrouchka.

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0: 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Vous écoutez Zoom Zoom en direct et en public de ce Vélodrome BIS, c'est l'auditorium de la grosse Costière. La sécurité obligée de demander aux gens d'arrêter de taper du pied car les stalactites de la grotte commencent à tomber, les peintures rupestres se détachent tellement c'est chaud cet après-midi. Et c'est normal, c'est le festival La Fiesta des Suds qui bat son plein sans Van Halen, mais avec Mélissa Lavo qui sera sur scène ce soir. On est également avec le chef triplement étoilé Alexandre Mazia. Mélissa, vous avez sorti cette année votre cinquième album, je vais tenter de prononcer le titre, At My Softest, I Am Most Dangerous. Ça vaut ce que ça vaut.
1: Parfait.
0: Qu'est-ce qui nous dit cet album? J'ai lu pas mal de vos interviews et on sent que les gens essaient de vous saisir, de vous décrire. Ils ont l'impression qu'ils inventent des trucs sur vous. Vous dites, j'ai l'impression d'être 1000 personnes différentes alors que c'est toujours la même histoire.
1: Exactement. Tout le monde va interpréter ce que je leur raconte différemment. Et c'est comme quand je livre mes chansons, les gens ils disent, ah, mais je pensais que ça parlait d'un cousin. Et je dis, non, pas du tout. Bref, et cet album, c'est le premier album que je fais qui est très autobiographique parce que je commence avec ma naissance et ça parle de toutes les fois où j'ai rencontré la mort ou des fantômes ou des esprits. Et du coup, ça commence avec ma naissance parce que ma mère avait un cancer du col de l'utérus et elle a décidé de retrouver son ex. Mes parents étaient divorcés et ils sont remis ensemble.
0: Ah bah c'est plutôt une belle histoire.
1: Ils sont re-divorcés.
0: Ah bon, oui.
2: Ils l'ont retenté au moins.
1: Ils ont retenté. Du coup, il y a ma sœur qui est la cause du premier divorce et moi je suis la cause du deuxième.
0: Et combien d'années de psychothérapie derrière?
1: 19.
0: Non, mais 5 albums.
1: Au moins 5 albums. Mais c'est le premier qui est vraiment autobiographique et je parle vraiment de ces expériences-là.
2: Mais je disais quand même que votre musique était habitée par les esprits. La fête et le désir, c'est beau, tout ça à la fois.
1: Oui, mais je pense que c'est impossible d'avoir une émotion pure. Il y a tout joue dedans, tout a un impact, tout est important dans cet album. Et j'avais pas juste envie de faire un album sur la mort qui était déprimant. Donc mes albums en général, ça fait longtemps que j'écris des albums qui font danser et en fait les gens ils apprennent de quoi je parle. C'est glauque. Je suis comme ouais, mais danse quand même. Continue à danser.
3: Et votre cuisine, Alexandre Mazia, est-ce qu'elle est habitée elle aussi par les esprits, la fête et le désir?
4: On essaye.
3: Non, je disais que c'est une des spécificités, c'est la juxtaposition des cuissons. Ça peut nous expliquer. Mais c'est quoi? De quoi on parle?
4: Si on parle là, on n'aura jamais le temps. c'est compliqué. En fait, pour faire simple, en fait, on par la juxtaposition de cuissons, on garde par exemple un jus de végétation qui va être par exemple une langoustine. Voilà, vous prenez une langoustine pour faire un exemple simple, et cette langoustine, c'est comment on peut la nourrir par la chaleur, mais avec différentes strates pour en faire ressortir tout en gardant son jus de cuisson. Et là, on va partir par une vapeur de saké douce.
0: Ah oui, j'aurais pensé aussi.
4: Ensuite, voilà.
0: Tout de suite, on va passer là-dessus. Aussi.
4: Voilà. Donc ensuite, on va la caresser évidemment avec un beurre de gingembre.
0: En tout bien, tout honneur. Oui,
4: tout à fait. Sûr. Chaud. Ensuite, on va la passer au barbecue pour la fumer légèrement. On va la brûler évidemment au chalumeau et on va la terminer avec un beurre de saté. On rajoute des cuissons doucement, délicatement dans la langoustine pour en exacerber évidemment ce goût si particulier qu'elle a.
0: Mais la question que j'ai envie de poser là pour le coup à Cyril, qui est un peu celui qui coordonne toute cette émission, c'est ce soir on va pas manger chez Alexandre.
5: Et si, ça va être le moment de tester cette juxtaposition et je crois qu'on vient avec tout le monde.
2: Ah,
5: vous avez tout testé, parfait.
0: Vous n'allez pas faire un très beau chichou. Alexandre, on en parlait tout à l'heure en tête, vous avez failli être basketteur?
4: Oui, j'ai joué au basket, ouais, modestement, jusqu'en National 1.
0: Ah oui, bah quand même.
4: Ouais. Rien.
3: Ouais. Vous êtes assez grand, hein?
4: Ça suffit pas.
3: Non, je dis pas ça, mais quand je vous regarde.
4: Ça dépend. 1m95 normal, mais
0: par rapport à
3: moi, par exemple.
2: Ah, mais vous êtes plus grand que Mathieu Noël, c'est rare, hein.
0: Oui, attention, c'est pas trop ce genre de. Mélissa, vous avez toujours voulu être chanteuse, ça a toujours été l'objectif d'être d'ailleurs autrice-compositrice, ou il y avait un autre plan?
1: Non, moi je voulais être peintre, ensuite je voulais être ballerine, et ensuite je voulais être gynécologue obstètre. Et après ça, j'ai voulu être bioéthicienne, sauf qu'il n'y a pas y a pas éthique, on peut pas étudier éthique. Donc je suis arrivée à Paris, j'ai signé un contrat, je me dis je ferai mon master une fois à Paris, j'arrive à Paris, ils n'ont pas les études que j'ai.
6: Mais non.
1: Il n'y a pas le combiné d'études en éthique qui sont...
6: Donc vous avez été obligé de devenir une star de la chanson.
1: Malheureusement.
6: Foutu destin. Lui, il est le Paul Bocuse du micro-trottoir, le Joël Robuchon du journalisme de proximité. Avec trois phrases glanées ici et là, arrachées à des passants pressés, il réussit à nous sortir des chroniques 3 étoiles. Et même si dans le passé, certains ont pu lui reprocher de faire dire des trucs aux passants simplement pour créer le buzz...
7: Marseille, on t'encule.
6: Ça, c'était l'année dernière, bravo Quentin. Il reste le seul membre de l'équipe qui ose aller sur le terrain. Quentin, aujourd'hui, forcément, c'est à Marseille que vous êtes balèze.
3: Et pourtant, l'histoire commence à Paris, Mathieu. 5h58 ce matin, gare de Lyon. Et cette mélodie douce dans mes oreilles.
8: Mesdames et messieurs, bonjour. Je vous souhaite la bienvenue à bord de ce TGV Ouigo à destination de Marseille-Saint-Charles. Mesdames et messieurs, notre train est complet.
3: Évidemment qu'il est complet, ce Ouigo, parqué dans nos rangées de trois. Tout le monde s'arrache Marseille depuis quelques années. Alors tu penses bien que le vendredi matin de la Fiesta des Suds, tous les Parisiens s'enfuient. Bref, 3h30 de Ouigo et nous voilà sur le parvis de la gare Saint-Charles. Au niveau de l'arrêt minute, je repère Sevan.
9: Salut.
10: Bonjour. Sur France Inter ou...
9: Ouais, et tu peux me déposer à l'hôtel?
10: Oui, bien sûr.
9: Et après la Fiesta?
10: Oui, bien sûr.
3: Ouais, je pouvais pas te manquer avec le van Stiglé et la Fiesta des Suds.
10: Ah ben non, voilà, je suis chauffeur de la Fiesta.
3: Nicolas est un runner, c'est un bénévole de la Fiesta des Suds. On oublie souvent, mais sans bénévole, pas de Fiesta. On discute musique, puisqu'il est musicien. Nicolas est aussi régisseur son.
10: J'ai un studio d'enregistrement.
9: Où ça?
10: À Gardanne. C'est une petite ville à côté de Marseille.
3: C'est quoi la musique de Marseille? C'est quoi le son de Marseille?
10: Ça, c'est rock'n'roll Marseille. Il y a beaucoup de groupes rock à Marseille.
3: Toi, t'as un groupe?
10: Ouais, je joue dans un groupe, ouais.
3: Tu t'appelles comment?
10: Qui s'appelle Kill the Thrill, qui existe depuis 89.
3: Ah, on connaît peut-être dans la salle. Bah, pour la première fois, en exclusivité mondiale sur Inter, on écoute le groupe de Nico, bénévole pour la Fiesta des Suds. Évidemment, j'ai enregistré à même le van. Hein.
6: Oui, j'entends bien. Oui.
3: On parle de la scène rock de Marseille, Leda Atomica dans les années 80, Quartier Nord ou encore Tripot dans les années 90. En descendant du van, je tombe sur ce monsieur, je lui dis qu'on parle de la musique à Marseille. Est-ce qu'il sait chanter?
11: Non, pas du tout, je fais pleuvoir. Ben oui, écoutez, dès que je chante, il pleut. Quand on chante faux, on chante faux.
3: Vous connaissez ça dans l'équipe, on a Manon.
11: Ah oui, Manon aussi? Ouais. Manon, si vous voulez, vous pouvez la mettre à côté de moi, parce que quand je chante, vous restez pas à côté de moi, vous avez mal aux oreilles.
3: Ben, je lui demande de me parler de musique. Est-ce qu'elle transpire, est-ce qu'elle respire la musique, cette ville?
11: Elle respire beaucoup de choses. D'abord, bien sûr, le groupe IAM, pour moi, c'est IAM, Marseille. Avant Jules, si vous voulez, pour ça. Ouais. C'est eux qu'on peut tout lancer. Maintenant, c'est des musiques qui sont pas de bon âge, on va dire ça comme ça. Même si je suis pas très vieux, ça c'est de pas vous faire écraser.
3: Vous êtes curieux quand même de la jeunesse qui.
11: Ah moi j'aime bien découvrir, donc je respecte toutes les formes de musique et je trouve qu'en plus je trouve qu'il y a des choses qui sont vraiment intéressantes.
3: J'arrive aux abords du lycée Thiers. Si vous avez suivi l'actu cette semaine, vous savez qu'ils sont en forme. Ouais,
12: on va aller coller samedi dans tout Marseille. Donc en fait il nous faudrait du monde pour nous aider.
3: Perché sur une barricade de poubelles, ça écoute du Joule sur une toute petite enceinte portable. C'est vrai que Joule résonne dans cette ville et que le rap est partout. D'ailleurs, au moment où les lycéens repèrent le micro France Inter, on passe une instru sur la petite enceinte et on pose un couplet.
13: Quand on distribue le dessin est fixé, Vénus est déjà passé, l'inverse m'aurait étonné. Elle s'avance vers lui, les yeux fermés, le regard un peu méché. Et là, c'est que ça va crier, que ça va briller, mais pas grâce à ce que t'accroches à la mélodie. Même les yeux fermés, tu continues à rêver, c'est sans été. Le thème, c'est aimer, rouler, puis fumer, à crier.
3: Ah ouais, bah oui, ça fait blocus en rappant, moi j'aime bien, mais pas que, parce que quelle musique on entend près des collèges et des lycées marseillais en ce moment?
14: Bah ouais, l'international, là donc. Mais ça, c'est pas que à Marseille, pour moi, c'est dans toute la France.

0: Voilà, avec moi, Pierre Courade.
1: Pierre, reste-toi.
0: La jeunesse, c'est aussi entendre sa colère en musique. Dernière escale, je suis place de l'Anche. Dans le panier, un groupe de musiciens s'installe.
2: Mais c'est magnifique ça, on est là, on est présent. Travaille pour France Inter, il fait des trucs sur la musique, je dis ben c'est parfait.
0: Ben c'est parfait, c'est quoi pour eux la musique à Marseille?
3: Alors c'est quoi la musique à Marseille? Tu sais, la Marseille c'est très méditerranéen, et en fait il y a vraiment un mélange de cultures qui fait que, tu vois là un exemple, là on va jouer du gypsy. Mais on a tous fait une école, donc parce qu'on est issus de la communauté gitane, mais à côté de ça, tu vois, on a tous, moi admettons j'ai fait une école de jazz, d'autres il a fait une école de classique, etc. Donc on est dans le gypsy. Par contre, moi aujourd'hui je suis au saxophone, il y a du violon. Tu vois, il y a des choses qui sortent un peu du gypsy, et ça c'est grâce à la culture méditerranéenne en fait, si tu veux. Tu vois, parce qu'on a trouvé un peu ça à force de rencontres, de se mélanger, etc. Et le but c'est de faire kiffer les gens.

0: fait, la musique est partout dans cette ville. De Jul aux inspirations gitanes, un mélange de tout, une diversité à son image, qui sonne comme une cacophonie réconfortante. Je sais pas si la fiesta est forcément des Suds, mais le Sud, lui, est indéniablement une fête qu'il ne faut pas rater.
1: Merci Quentin.
0: Je me suis rattrapé.
1: Ah oui, complètement. C'était votre plus bel hommage à Marseille. En même temps, c'était pas difficile, sachant que le dernier, c'était une reprise de YouTube où vous imitiez Jul.
2: Je fais votre crash web ça.
1: Et comme quoi, musicalement, Marseille donne le meilleur, mais parfois le pire quand c'est Quentin. C'est Quentin qui s'y attaque. Mélissa Lavo, être à Marseille, c'est quelque chose de spécial quand on est musicien, musicienne. C'est une ville qui, c'est une ville qui est vraiment musicale et qui mélange beaucoup d'influences différentes.
3: C'est une ville qui a la mer. La mer, c'est magique. Et je pense que, pour moi personnellement, en fait, je suis vachement inspirée de la mer. Et la mer se retrouve toujours dans mes albums, dans le morceau que je pense que vous allez jouer plus tard.
1: Ouais.
3: Donc pour moi, être.
0: Mais sous quelle forme? On entend la mer?
3: On entend la mer, oui, on entend les vagues. Mais sur le morceau qu'on va jouer, on entend une rencontre avec Imanja, qui est la déesse des eaux, des mers, pas des eaux. Des eaux salées. Et une fois, j'étais en tournée au Brésil, je me retrouve au bord à la plage et je décide de rentrer dans l'eau avec mes lunettes. Mmh. Et en fait, il y a deux énormes vagues qui me montent et qui bouffent mes lunettes. Et moi, je ricane, en fait. Je ricane, je trouve ça trop rigolo. Et je suis en train de chanter ma chanson haïtienne, La Sirène, La Valaine. Et mon ami est à côté, il me dit, pourquoi tu ricanes et pourquoi est-ce que tu n'as plus de lunettes? Et finalement, il dit, t'as pas remarqué qu'il y a un énorme drapeau rouge? Et je dis, non. Et finalement, on va jouer le concert, on joue devant les Bayanais, et tout le monde je raconte l'histoire à tout le monde, et tout le monde me répond, tu as donné une offrande à Yemanja, et elle va t'offrir quelque chose de très beau. Et du coup, moi, je me suis dit, waouh, je vais être riche. Je vais être riche, je vais être célèbre. Ça va être bon. Et puis, genre, deux mois plus tard, j'ai quitté mon ex.
1: Il y a toujours des bonnes chutes à vos histoires. Avant d'accueillir Bertrand Belin, les Worlds à part, parce que oui, dans Zoom Zoom, on aime le Camoulox, on écoute donc Mélissa Lavo, Yemaya sur Inter.

0: Yemaya, c'était Mélissa Lavo sur France Inter. Mélissa qui sera, je le rappelle, en concert ce soir ici à la Fiesta des Sud à 19h45. Mélissa, vous restez encore un peu avec nous, comme le chef triplement étoilé Alexandre Mazia. Et on accueille Margot Fournier. Bonjour Margot. Réalisatrice césarisée, merci d'être avec nous, césarisée pour le meilleur court-métrage documentaire de cette année, Au bain des dames, entièrement tourné ici à Marseille. Il faut dire que vous êtes une enfant du pays.
1: Tout à fait.
0: Vous êtes ici. C'est une ville particulièrement cinégénique, Marseille.
1: Oui, je pense que ça a trait à la lumière qui est particulière.
0: Oui, les peintres disaient déjà ça, donc ouais. Ça marche pour le cinéma aussi.
1: Exactement, et même pour... mais ça, tout à l'heure, on parlait de la mer, mais il y a une connexion de plein d'éléments. Je pense qu'aussi, il y a le ciel. On a un ciel ici, ce que Paris n'a pas forcément.
0: Oui, c'est pas faux.
2: Mais comment on peut qualifier la lumière de Marseille? C'est vrai que cette ville a quand même une lumière particulière.
1: Je ne saurais pas comment la décrire, parce que je pense que je ne suis pas une technicienne, je ne suis pas chef opératrice, mais je pense que si on demande à des chefs opérateurs ou à des photographes, ils sauraient peut-être mieux le qualifier que moi. Mais c'est vrai que moi, quand j'étais plus jeune, j'ai remarqué quelque chose. Mon papa m'avait acheté un appareil photo argentique et je n'arrivais à faire des photos qu'à Marseille. Toutes mes photos ailleurs étaient pourries. Donc voilà, c'est la seule explication que j'ai. Je ne sais pas, il y a une lumière qui est assez magique. Je pense que c'est le cas aussi dans d'autres pays, d'autres villes, mais...
0: Il faut dire ce qu'est Au bain des dames, c'est donc un court-métrage, et ce sont de vraies Marseillaises, de vrais Marseillais que vous filmez, c'est pas des comédiens. Est-ce que ça veut dire que tous les Marseillais sont déjà des comédiens?
1: Alors oui, pour mon film en particulier, je cherchais des femmes de plus de 70 ans, donc il y a deux choses qui se heurtent ici, c'est que trouver des comédiennes de plus de 70 ans, déjà c'est compliqué, parce qu'il y a un jeunisme énorme dans le cinéma, et qui ont un accent marseillais, c'est compliqué. Et oui, je pense qu'il y a cette espèce de verve, de gouaille marseillaise qui fait que sans folkloriser ou sans rendre cliché, tous les Marseillais ont ce quelque chose, je trouve, de théâtral.
0: Alors, ça parle beaucoup de sexe quand même sur cette plage, tellement qu'on ne peut pas diffuser ce qui s'y dit à une heure de grande écoute, mais écoutez vos héroïnes parler des sites de rencontres.
3: Moi, j'aime ça, Internet, c'est bon pour les jeunes, pas pour les vieilles comme nous.
4: Mais non, c'est pas vrai, les jeunes, ils vont...
3: Toi, tu es habitué,
5: moi, j'ai déjà vécu ça.
4: Après, tu peux tomber sur des idiots. Moi, ça fait deux jours que je parle avec un mec. Il me donne son numéro de téléphone. On fait quelques conversations. Il me demande une photo. Je lui envoie une photo. Il m'envoie ses photos. Et, subitement, il m'envoie son bus. Qu'est-ce que je fais? J'arrête.
1: C'est donc un nude.
0: Pour nos auditeurs qui nous écoutent, qui ne sont pas forcément de Marseille, elle est où cette plage du Bain des Dames?
1: Alors, elle est pas loin, donc pour ceux qui connaissent la Marseille, on va dire pas loin des Calanques, vers la Pointe-Rouge.
0: Ah bon, on s'y retrouve après l'émission ou comment ça se passe? Il y a un rapport au corps différent quand on est Marseillais? Il y a peut-être moins de pudeur ou non?
1: Je n'irai pas jusqu'à dire quand on est Marseillais, mais je pense que quand on a grandi près de la mer, je pense qu'il y a un rapport au corps qui est peut-être différent, en tout cas moins peut-être sexualisé, parce qu'en fait on va souvent l'été à la plage, et donc se dénuder, c'est pas une action incroyable. Après, je pense que c'est très particulier aussi quand on vieillit, là c'était le sujet de mon film, c'est plutôt le rapport au corps quand on rentre dans l'âge et qu'on a toutes ces injonctions, surtout quand on est une femme, du corps qui change, etc. Donc je ne dirais pas que c'est en étant marseillais, mais je pense qu'en étant femme et en vieillissant, c'était vraiment ça qui m'intéressait, ce rapport au corps conflictuel. Et en même temps, je m'en foutiste, parce que moi, dans le film, elles n'ont plus rien à perdre et plus rien à prouver à personne. Donc,
0: Et c'est très touchant et très drôle. Vous restez avec nous, Margot. C'est l'heure de saluer, de remercier Mélissa Lavo qui était avec nous cet après-midi et qui va se préparer pour son concert ce soir à la Fiesta des Sud, 19h45. Merci, merci beaucoup, Mélissa. Vous écoutez France Inter, il est 16h37. L'heure du quiz. Un quiz aujourd'hui sur Marseille, bien sûr, mais attention, on va parler ni pastis, ni pétanque, ni savon, puisqu'il s'agit, et c'est nouveau chez nous, d'un quiz zéro cliché. C'est pourquoi, à chaque fois que Manon grissera un...
6: Je gère, oh bonne mère.
0: Ça sera un point de pénalité directement. Jouons au Zoom Zoom Test. Manon, vous jouez avec Quentin et Cyril, comme vous n'avez pas de chance, vous jouez avec Pierre Courade. Le principe est simple.
7: Mais non,
8: vous n'avez rien compris, oui.
0: Ah, si vous voulez, vous voulez changer, vous n'êtes pas content de l'équipe.
8: Non, c'est que la disposition n'est pas
0: faite. Oui, si vous voulez. Alors, mais les gens, vous savez, qui nous écoutent à la radio. Ils s'en foutent de la disposition.
8: Enfin, il y a juste 4 personnes. Quoi.
0: Les mecs sont bornés. J'ai envie de mettre des points en moins à tout le monde. Déjà, donc, vous m'énervez. Donc, Manon et Pierre jouent ensemble. Puisque vous êtes amis dans la vie, c'est les seuls vrais amis de l'équipe. Les autres se fassent beurrer. Et Quentin et Cyril, vous jouez ensemble.
8: Bien fait dans la défaite, Cyril.
0: Le principe est simple. On va jouer avec toutes ces choses que le monde doit à Marseille et aux Marseillais, mais souvent sans le savoir. C'est parti.
7: Oui, j'ai dit que le quiz serait garanti sans cliché, pas dans les musiques d'illustration. Nous sommes pourtant 2300 ans avant la diffusion du film La gloire de mon père sur TF1. À l'époque, Marseille s'appelle encore Massalia. C'est une cité grecque. Et justement, un savant marseillais du nom de Pythéas embarque pour un voyage complètement fou vers le nord de l'Europe. Il passe le détroit de Gibraltar, longe l'Atlantique, aborde la Grande-Bretagne et pousse plus loin encore, jusqu'à une terre mystérieuse qu'il baptise Thulé. Là-bas, il décrit un phénomène qu'aucun grec n'avait jamais vu de ses propres yeux. Il sera le premier occidental à voir. Le soleil de minuit, ce soleil qui ne se couche jamais en plein été. Des aurores boréales qu'il prend pour un signe divin. Ou une drôle de patinoire naturelle qui lui a permis de marcher jusqu'au pôle et qu'on appellera plus tard la banquise. Ne criez pas dans mes oreilles. C'est une bonne réponse de Manon. C'est mou comme jamais. Bonne réponse.
2: Cyril n'a même pas écouté.
7: Oubliez le savant de Marseille, je vous présente le savant de Marseille. Pythéas est considéré comme le premier explorateur scientifique du Grand Nord. Dans cette partie du monde que Cyril appelle chez les Vikings et les cartographes la Scandinavie. Il va découvrir le soleil de minuit. Son problème, et à son retour, les autres savants le traitent de menteur, tellement ses récits paraissent invraisemblables. Le tout premier Marseillais accusé d'exagérer avait donc parfaitement raison. Direction maintenant le 17e siècle, plus précisément l'année 1644, l'année où Marseille et la France avec elle découvrent pour la première fois le café. La première cargaison arrive ici à bord d'un navire venu d'Alexandrie. En 1671, un Arménien surnommé Pascali ouvre même près du Vieux-Port le tout premier établissement public de France consacré au café. Un engouement si rapide qu'il va pousser le corps médical à s'en mêler. D'après vous, qu'ont demandé les médecins marseillais de l'époque ? Que le café, ce breuvage si tonifiant, soit distribué gratuitement aux écoliers de primaire à raison de 3 tasses par jour. Que le café, ce dangereux excitant non adapté au climat méridional, soit interdit dans toute la Provence, ou que le café jugé trop fort soit coupé au pastis.
8: Ah bah oui, c'est ça. Donc, je veux dire C pour la blague, mais...
2: Comment
8: Cyril n'est pas là, quoi.
7: Cyril, il est en train de faire la liste de ses courses. Il dit tout à l'heure...
8: Je fais des micro-cassettes.
7: Bravo.
8: Il dessine des choses, en plus.
2: Il dessine des cerises.
7: Oui, des cerises. Bonne réponse, effectivement, de Manon et Pierre. Selon l'Académie nationale de médecine, l'usage du café était devenu si répandu à Marseille que les médecins s'en sont alarmés, persuadés qu'il ne convenait pas à un climat aussi chaud et sec. En 1679, un certain Claude Colomb ira même jusqu'à soutenir une thèse préconisant carrément l'interdiction du café aux Marseillais. C'est ce qui s'appelle se couvrir de ridicule, un peu comme Pierre Fourade hier quand il est allé serrer la main de Moziman et qu'il lui a glissé que c'était en partie grâce à lui qu'il avait gagné la Starac parce qu'il avait voté pour lui à l'époque. Oui, mais c'était honteux. Alors dans ce quiz, on évite les clichés sur Marseille, mais ça n'empêche pas de les déconstruire. Vous connaissez tous, moins Manon, qui est vraiment nul en expression. L'expression, c'est la sardine qui bouffe le port de Marseille, qui désigne une exagération, une galéjade ou une histoire invraisemblable. Mais ce qui est fou, c'est qu'elle est vraie, cette histoire. D'après vous, qui était vraiment... Oui, je sais, c'est le double effet qui se coule pour Manon qui découvre l'expression.
2: Manon, c'est pas
7: Manon. Oui, c'est la sardine qui bouffe le port de Marseille.
2: C'est comme Vauvert.
7: Alors oui, le diable Vauvert. Oh mon Dieu,
8: d'équipe, là.
7: Non, vous ne pouvez pas. C'est malheureusement, vous êtes coincé avec la Marianoche.
8: C'est comme vos verres.
7: D'après vous, qui était vraiment cette fameuse sardine ? Un thon géant, pêché en 1780 et exposé à l'entrée du port de Marseille ? Un navire baptisé la Sartine, qui s'était échoué en plein dans l'entrée du vieux port ? Ou un banc de sardines si dense qui l'empêchait les bateaux de sortir ?
2: Alors, l'invité, Margot, a donné la réponse à Quentin, nous aimons ça.
8: Mais pas du tout ! Oh mon Dieu ! C'est mon beau-frère, ça n'a rien à voir !
7: Allez, on le voit encore pour Manon. Le Sartine, baptisé en l'honneur du ministre de la Marine de Louis XVI, revenait d'Inde, mais son capitaine était mort au cours de la traversée. Ce second était nettement moins doué. Il rate son entrée dans le port et s'échoue lamentablement dans le chenal, bloquant totalement l'accès au port. Avec le temps, le T de Sartine est devenu un D et un vrai naufrage s'est transformé en blague nationale sur les Marseillais. Mais justement, d'une blague nationale à un hymne national, il n'y a qu'un pas. Chaque matin, dans l'open space de Zoom Zoom, avant de demander à Claude d'écrire son Lacar News, Cyril prend le temps de se recueillir devant son affiche de Jacques Chirac à l'Élysée et, afin de raffermir notre esprit patriotique, il nous joue en entier les 68 mesures de la Marseillaise. À la flûte à bec. C'est long. La Marseillaise, notre hymne national, qui a été écrit dans la nuit du 25 au 26 avril 1792, à Marseille, évidemment, la Marseillaise sur le Vieux-Port, à Strasbourg, par un officier en garnison, ou à Paris, mais dans un resto spécialisé dans la bouillabaisse. C'est ça qu'on dit la Marseillaise.
8: Faut laisser finir.
2: On l'a redit.
8: C'est la réponse B.
7: C'est la réponse B, bonne réponse de Quentin. Merci. Ah, effectivement, les trois possibilités. Alors, je ne sais pas si...
8: C'est pour toi.
7: Je ne sais pas si...
8: Tu as répondu avant, Pierre.
9: Avant quoi ?
8: Avant la fin de la question.
7: Il ne connaît même pas les règles du quiz.
8: Non, c'est fini.
7: Alors je ne sais pas si la musique de Papa Schulz est la plus adaptée pour évoquer la ville de Strasbourg, mais oui, la Marseillaise a été composée à Strasbourg par le capitaine Rouget de Lille à la demande du maire de la ville sous le titre bien moins vendeur de chant de guerre pour l'armée du Rhin. Ce sont des volontaires marseillais, les fédérés, qui l'ont adopté et l'ont chanté pendant toute leur marche vers Paris. où ils entrent en 1792. Pour les Parisiens qui le découvrent, c'est donc l'hymne des Marseillais qui deviendra la Marseillaise, au son de laquelle Cyril a conçu ses deux enfants, la main sur le cœur. Victoire du patriotisme, victoire de Manon et Pierre Courade. Une victoire d'autant plus gratifiante qu'elle a lieu sous les hurrahs du public de la grotte Costère.
2: Bon. Ça va, les rageux.
9: Ça va pas.
10: En tout cas, le coup.
9: Mauvais joueur.
11: C'est à Marseille, on a le droit de lui.
7: La réalisatrice marseillaise César du meilleur court-métrage documentaire 2026, Margot Fournier, est avec nous, ainsi que le chef Alexandre Mazia.
10: Il a eu le temps de faire une recette pendant le quiz.
7: Il a eu le temps de faire une très. Et peut-être même d'inventer une recette. Ouais. On découvrira bientôt. Tous réunis donc juste à côté de cette fameuse grotte Costère. Est-ce que parmi vous, Margot et Alexandre, quelqu'un a déjà visité cette grotte? La reconstitution, est-ce que vous l'avez visité?
12: Bien sûr.
7: Et alors, vous pouvez nous dire à quoi ça ressemble?
12: Ben, je vous laisse la découvrir, je n'ai pas la spoiler.
7: Ah bon, non, il faut dire.
10: C'est à dire qu'il y a un petit parcours.
7: Ah, il y a un petit parcours.
12: C'est un petit train.
7: Non, c'est pas un petit train. Non. C'est des voitures individuelles. Ah, c'est pas individuel. J'ai parlé avec le patron.
11: Pour 6 personnes.
7: Ne dites pas n'importe quoi. Et vous, est-ce que vous savez, que c'était une. Pardon, je vais arriver à formuler ce mot. D'ailleurs, c'est un mot très compliqué avec beaucoup de syllabes. Cette grotte est une anamorphose.
11: Ah ouais, absolument.
2: Ah oui.
7: Qu'est-ce qu'une anamorphose, Pierre Courade, qui sait tout ?
11: Reconstitution de grotte. Alors, pas forcément, parce que c'est aussi une mise en perspective. C'est pas forcément
2: une reconstitution. Ça n'a pas la même forme que la vraie grotte.
11: Exactement. Alors, on connaît une mise en perspective.
9: Peut-être que ça, on peut se regarder pour l'open space, si on parle à nos invités.
7: Ok.
11: Je pensais que c'était la suite du quiz.
10: Vous êtes invité, Pierre.
7: Un point bonus pour vous, Pierre. Alexandre, début novembre, vous allez publier un livre, La Flamme, aux éditions de La Martinière, un livre sur la cuisine à la flamme. C'est quoi la différence, pardon, mais avec un vulgaire barbecue ?
12: Un vulgaire barbecue, la différence de la flamme, c'est que vous allez avoir déjà des bois différentes. Des bois différents, ça peut être aussi bien avec un bois de hêtre, ou on va dire, ou avec un serment de vigne. Donc la flamme va pas réagir de la même manière. Ouais. Et ensuite, ce qui était intéressant, c'est de faire un livre. Alors, c'est un livre un peu particulier dans le sens où on n'a écrit aucune recette à l'avance. C'est quelque chose qui s'est fait instantanément. Moi, je voulais faire quelque chose qui me ressemblait, ce qui est loin, entre guillemets, du cliché qu'on peut avoir d'un restaurant 3 étoiles.
7: Vous improvisez beaucoup ?
12: Je dirais, ma vie est une improvisation, je pense, et j'ai la chance de pouvoir m'amuser totalement. Alors, pas tout le temps, évidemment, mais je pense que l'instant était vraiment très important et il fallait que je puisse reproduire quelque chose comme je le faisais avec mes enfants. Donc, en fait, j'avais des éléments autour de moi et j'ai cuisiné ces éléments-là. Et en plus, toute l'équipe qui était autour de moi pouvait déguster à la fin et valider les recettes. Donc apparemment, c'était pas trop mal passé, donc je suis content.
7: Oui, La Flamme, donc ça sort un beau cadeau pour Noël. Ça sort en novembre aux éditions de La Martinière. Margot, après ce court-métrage, quand on a obtenu le César, j'imagine qu'il va y avoir un long-métrage. De quoi va-t-il parler ?
1: J'ai fait le pari de ne pas faire le long-métrage du court.
7: Du court, oui.
1: Parce qu'il y a eu, à vrai dire, beaucoup de succès, donc on ne voulait pas donner l'impression de quelque chose de réchauffé. Donc je travaille avec une société de production qui s'appelle Les Batelières, en coproduction avec Arte, pour faire le versant masculin, d'une certaine manière, comme... une étude sociologique de comment les femmes, quand elles vieillissent, le rapport au corps, le rapport à la parole, et de l'autre côté, comment les hommes, en prenant à peu près des conditions similaires, c'est des hommes marseillais, dans un terrain de pétanque.
7: D'accord. Merci beaucoup. Il est temps de remercier nos premiers invités cet après-midi, Alexandre Mazia et Margot Fournier. Merci beaucoup. Merci d'être passé nous voir en direct et en public de la Grotte Costère. À votre place dans quelques instants, Bertrand Belin, Ben Goose et les Worlds Apart. Si jamais un bœuf s'improvise, ça peut être légendaire. D'ici là, on écoute Meryl, spécial sur France Inter.

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1: Je vous avais promis des surprises cet après-midi dans Zoom Zoom en direct de Marseille. Mesdames et messieurs, il est venu spécialement de Londres avec ses lunettes en écailles de serpent et sa boucle d'oreille sertie de diamant. Pour la première fois dans Zoom Zoom, Elton John. Enfin, Elton Courade, voilà. Son sosie lourdé approximatif, qui sera ce soir au concert exceptionnel au Baby, rue André Poggioli, dans le 6e. Avis aux amateurs. Pierre, en attendant, comme chaque après-midi, vous nous livrez votre petit carnet de campagne.
2: Oui, je vais changer de lunettes. Prenez
1: les lunettes de vue, sinon vous n'y voyez rien.
2: Quand on parle de Marseille et de la présidentielle, vous pensez évidemment à l'actuel grand organisateur de la primaire de gauche, hein, Patrick Mennucci, qui doit faire face depuis ce matin à une cyberattaque en coup des Russes, hein, forcément, pour empêcher la victoire d'Emmanuel Morel dès le premier tour. Mais plus globalement, si Marseille est très divisée politiquement, elle devance souvent les tendances nationales. C'est pas pour rien qu'Emmanuel Macron l'a choisi pour son grand meeting d'entre-deux tours en 2022 depuis le parc du Pharo. Il y parle écologie avec conviction, ou plutôt par intérêt. Le but est de chercher les voix de Mélenchon et de Jadot tout en se différenciant de Marine Le Pen.
3: Si vous ne voulez pas renoncer à bâtir une grande nation écologique, alors rejoignez-nous le 24 avril. C'est un référendum pour ou contre l'écologie. Vive Marseille, vive la République et vive la France.
2: Ouais, on dit
1: ça, ça, ça vieillit, hein.
2: C'est pas mal quand même.
4: Vous avez des frissons, Pierre.
2: J'ai encore des frissons partout, si vous voulez tout savoir.
1: Très bien.
2: Un discours de gauche, hein, donc dans une ville qui venait de placer Jean-Luc Mélenchon en tête au premier tour. L'insoumis qui, depuis 2012, organise des démonstrations de force impressionnantes devant des dizaines de milliers de supporters sur la plage du Prado, ou comme ici en 2017 sur le Vieux Port, discours hommage aux migrants.
5: Vous autres, entendez ce cri muet et froid qui court sur les flots. Ah, la bonne mère, comment est-il possible que tu sois devenu ce cimetière où 30 000 ont disparu dans les flots ?
2: Et il deviendra député de Marseille quelques semaines plus tard. Un coup de force, hein, pour celui

0: On notera aussi que le grand perdant de l'élection d'hier, c'est finalement Jean-Claude Gaudin. Car s'il a pu jusqu'à présent exploiter les voix du Front National comme un point pour s'imposer, désormais pour lui, ce sera l'inverse.
1: Eh oui, bien vu, hein, les socialistes conserveront la mairie 6 ans de plus avant que n'arrive l'ère Gaudin. Il faut dire que malgré la percée du FN, Marseille restait encore fidèle à l'héritage de son ancien maire tutélaire, Gaston Defer, maire socialiste depuis la Libération. Il se présente à la présidentielle de 69 en ticket pour faire américain avec Pierre Mendès France. Écoutez ce clip de campagne dynamique.
2: Ce qui est en cause, ce sont vos conditions d'existence. Et cela dépendra des solutions qui seront adoptées. Solutions de caractère conservateur qui consisteront à maintenir les choses telles qu'elles sont. Ou au contraire, solutions novatrices de caractère socialiste qui veut transformer la société, la faire progresser et donner à tous des chances égales dans l'existence.
1: Ouais, bon, eh bien, même en 1969, on trouvait ça déjà chiant. Gaston Defer fera 5%, ça restera le pire score socialiste jusqu'en 2022 et le dernier candidat marseillais à la présidentielle avant, évidemment, ce fausséant d'adoption.
3: J'ai proposé, sur la suggestion du ministre de l'Intérieur à Monsieur le maire, que nous financions...
1: Attendez, le quoi ?
3: Le ministre de l'Intérieur à Monsieur...
1: Ah, bonne mère, même Manon a un meilleur accent que Macron.
4: Merci beaucoup, Pierre, pour ce petit carnet de campagne. Et n'oubliez pas, pour découvrir une autre facette de Pierre Courage, c'est ce soir, au Baby. Et c'est très logiquement sur I'm Still Standing d'Elton John que je vous propose d'accueillir maintenant celui qui est sur France Inter beaucoup plus joué qu'Elton John, mesdames et messieurs, Bertrand Belin. Bonjour, mon cher Bertrand. Installez-vous tranquillement. Bienvenue dans Zoom Zoom en public et en direct du festival La Fiesta des Suds. Bertrand, alors je le disais, les auditeurs d'Inter vous connaissent bien, auteur, compositeur, interprète. On écoutera votre titre What tout à l'heure. Vous êtes aussi écrivain et acteur. Vous êtes d'ailleurs actuellement à l'affiche de L'Espèce Explosive. On va y revenir. Qu'est-ce que ça représente déjà Marseille pour le Breton que vous êtes ?
5: Eh bien, une cité portuaire ancestrale, une vie maritime, tous les métiers de la mer. Ça, j'ai ça en commun avec l'endroit où j'ai grandi, même si d'un point de vue du format, c'est tout à fait autre chose. Mais quand je viens ici, et comme là, j'ai passé la journée au bord sur le port, là, où j'ai installé la grande Seine, très vite, je me sens un peu comme à la maison, bien que je ne connaisse pas si bien Marseille. Parce que j'y viens surtout faire des concerts, surtout des sauts de puce, on peut dire, quoi.
6: Mais qu'est-ce qu'on pourrait trouver comme point commun entre la Bretagne et Marseille ?
5: Je viens de le dire.
6: Ouais, mais
4: vous n'écoutez pas quand on... Vous faites quoi ? Vous écoutez les grosses têtes en parallèle ? Vous êtes sur votre casque, vous écoutez les grosses têtes ?
6: C'est pas ça, mais il y a un océan et une mer, c'est pas la même chose.
5: Alors, pour certains, c'est pas la même chose, c'est vrai, on pourrait entrer dans des précisions concernant les marées, etc.
6: J'aimerais.
5: Alors, si vous voulez, le marnage, qu'est-ce que le marnage ?
4: Ah, voilà. On pourrait faire peut-être 10 minutes sur le marnage.
5: Voilà, le marnage, ça intéresse les Français, ça.
4: Ça intéresse les Français, on n'en parle pas assez sur France Inter.
5: Non, point commun, c'est l'origine. Maritime, parce que bien qu'il s'agisse de la mer Méditerranée, comme vous l'avez signalé, que moi j'ai grandi au bord de l'océan, il n'en reste pas moins qu'on ne voit pas la Corse à l'œil nu, ni le continent africain, et que quand on regarde au loin, ici à Marseille, sur la mer, on a un horizon maritime. Quoi. Ça, c'est ce qu'on a en commun, qu'importe la marée. Et puis, il y a plein de petits poissons dedans.
4: Et on vous retrouve ce soir, je le dis déjà, à 23h. Vous jouez à 23h, c'est ça la festivité ?
5: Absolument.
4: Oui. Pour conclure cette première heure ensemble à Marseille, j'aurais pu demander à Quentin de nous faire une version longue de son imitation de Jules. Mais finalement, je me suis dit que ce serait mieux un vrai humoriste. Il est ravi d'être dans le Sud, car c'est un enfant du pays. Il vient de Toulon et a même vécu plusieurs années à Marseille, où il a brillamment réalisé une hippocagne au lycée Thiers. De mon côté, je pense qu'il nous manque, car il paraît qu'ici, les gens ont l'accent chantant, le sang chaud et le sens de la fête. Lui, c'est tout l'inverse. Dans le doute, faites quand même une ovation à notre chroniqueur, Amziane.
7: Arrêtez, quelle ambiance parfaite. Bonjour tout le monde, vous allez bien ? Bon, bien, ravi d'être là, ça fait plaisir, hein. Vous êtes presque 400, donc 400, hein. Déjà, vous pouvez vous applaudir rien que pour ça, merci d'être là. Merci beaucoup d'être là. 400 personnes, c'est beaucoup. Hein. Si vous votez tous pour moi ce week-end, on peut battre Glucksmann à la primaire de la gauche. Donc c'est quand même pas mal, je trouve. Hein. Je suis trop content d'être là, trop content d'être dans le Sud. Hein. C'est toute mon enfance ici, Marseille, Toulon, hein, la Californie française, hein, la French Riviera, la plage, le soleil, les vieilles avec les tétés dures et oranges. Hein, vous les voyez aussi. Hein, le Front National aussi. Ah bah si, on était les premiers sur le coup. Les Faustins et le RN. Hein, c'est parti de nous. Au moins, les sudistes, ils sont honnêtes, parce qu'à Paris, tout le monde fait semblant d'être de gauche, et c'est très chiant. Hein. Oui, c'est vrai, ma petite dernière prune, je l'ai mise dans le privé, mais son coach de tennis s'appelle Yanis, donc elle envoie quand même pas mal des Arabes. Hein. C'est très chiant. Hein. En plus,

0: À Paris, tout le monde fait semblant qu'il y a du soleil et ça, je peux pas. Ça m'énerve. Hein. Les Parisiens qui croient bronzer sur leur balcon, c'est comme les manchots qui pensent avoir leur vie en main. Ça m'énerve vraiment. Hein. Je laisse du temps, ça prend du temps dans les cerveaux. Hein. Pas d'applaudissements, s'il vous plaît. Hein. Un Parisien qui met de la crème solaire, c'est comme un moche qui prend deux capotes avant d'aller en soirée. Ça m'énerve. Hein. Ah, vous l'avez compris, ça, là, les capotes, ça vous parle. Hein. J'aime beaucoup ce public. Hein. Je suis super content de venir à la Fiesta d'études. J'étais super content. Puis après, j'ai vu la programmation. Je suis désolé, hein. Vraiment, je m'excuse, mais je vais être honnête, il y a plein de noms que je connais pas. Mélissa Lavaux, Tartare Elena, Bertrand Belin. J'ai cru que j'étais sur Doctolib. C'est horrible. Hein. Moi, Fiesta du Sud, je croyais qu'on allait juste s'envoyer au pastis. Et là, je me retrouve dans la tournée Star 80. Ça me dérange. Hein. Ouais, désolé pour celle-là. J'ai vu que le pass journée, c'était 36 euros. 36 euros, moi, je trouve que ça va. 36 euros, hein, c'est 2 litres d'essence, donc c'est pas mal. Hein. Pour 36 euros, tu préfères faire 20 km avec ta voiture ou aller voir Stéphane Echer en concert? Alors, oui. Alors, pour ceux qui ne savent pas, Stéphane Echer, c'est pas un podologue. Hein. C'est un chanteur. Si, je vous jure, c'est un chanteur. Enfin, il paraît qu'il adore les pieds, mais c'est juste sexuel. Hein. Il n'en a pas fait son métier, c'est son petit Kings, hein, ça le regarde. Il ne faut pas juger Stéphane, non, il ne faut pas le juger. Hein. Il doit juste avoir, il adore voir les petits orteils bouger, c'est tout. Hein. Il paraît qu'à la base, déjeuner en paix, c'est déjeuner en pied. Voilà, c'est tout. Bref, c'est tarpin gênant, excusez-moi. Ah oui, il faut que je vous dise aussi, j'ai tellement pas de personnalité que je m'adapte à l'endroit où je suis. Hein. Quand je suis à Marseille, je dis tout le temps tarpin, j'adore ça. Hein. Quand je suis à Bordeaux, je dis gavé. Quand je suis à Carcassonne, je dis bougnoule. Voilà, c'est normal. Ah, ah bah bougnoule à Carcassonne, c'est l'équivalent du mot schtroumpf pour les schtroumpfs. Hein. Tu bougnoules ? Bien sûr que je bougnoule. Même les gâteaux, là, vous voyez, les têtes de nègre, ils appellent ça ? Non, mais non, mais c'est horrible. Je savais que t'allais gentil le dire, c'est génial. Non, ils disent les têtes de nègre, comme tout le monde en France, on est raciste partout. Hein. Aussi, je voulais qu'on applaudisse tous ensemble les bénévoles qui font vivre le festival, s'il vous plaît. C'est quand même important. Moi, depuis que j'ai été bénévole dans un festival, je suis gentil avec eux parce que je sais que c'est très facile de cracher dans un spritz. Par contre, je peux plus les regarder dans les yeux. Je me dis toujours, il y en a un qui a vidé les toilettes sèches où il y avait mon caca et ça me met très mal à l'aise. Hein. J'adore tes « Oh !» C'est fou le bénévolat quand tu penses. Est-ce qu'un jour, le salarié d'un festival avait la main dans la merde d'un gars qu'il connaissait pas et il s'est dit « Bah franchement, je crois que je pourrais faire ça gratuitement. J'ai juste besoin d'un badge, d'un t-shirt et de dire « Man !» Le t-shirt, il faut qu'il soit vraiment laid pour que je l'utilise soit en pyjama, soit pour ma dépression. Hein. Non, mais tu te rends compte, je peux aller voir gratuitement la moitié du concert de Bertrand Belin, man. Mais c'est nickel, man. Avec le t-shirt dégueulasse et les chansons sur les oiseaux, là, bah, c'est nickel pour ma dépression. Hein. Bon, voilà, c'était un petit hommage gentil aux bénévoles qui œuvrent dans l'ombre. Merci à eux. Merci au festival de continuer à faire vivre la culture. Et merci à la Fiesta des Suds. Grâce à vous, on perd pas le Nord. Et comme dirait Stéphane, ce soir, prenez votre pied.
1: Merci beaucoup. C'était Andiane qu'on retrouve dès lundi dans Zoom Zoom. Vous ne bougez pas car notre spécial Fiesta des Suds continue juste après le journal de 17h. Bertrand Belin reste avec nous et il y aura aussi les Worlds Apart. Je ne sais pas s'ils feront un duo, mais en tout cas ils seront là. On se retrouve juste après le journal. Dans un instant, la suite de Zoom Zoom Zen. On décrypte les tendances qui agitent la société. 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
1: Il est 1h, les informations. Théo Metton-Régimbault. Un missile balistique lancé par les rebelles houthis du Yémen, intercepté il y a quelques minutes au sud-est de Riyad, la capitale saoudienne, par la coalition militaire menée par l'Arabie saoudite. Riyad, dont l'aéroport a été visé plus tôt dans la journée par le groupe pro-iranien. Il y a au moins 12 morts et plus de 300 blessés, selon le nouveau bilan de cette attaque. Les ambassades occidentales recommandent à leur personnel d'éviter l'aéroport pendant une semaine. Donald Trump s'en prend violemment à Volodymyr Zelensky. Il est temps pour l'Ukraine d'avoir un nouveau président, dit le chef d'État américain, qui ajoute « Il a intérêt à arrêter » à propos des bombardements ukrainiens sur les raffineries russes, mis en garde au lendemain de la signature surprise d'un accord entre Washington et Moscou pour la livraison de gazole russe aux États-Unis en grande quantité d'ici la fin d'année. Le premier ministre britannique est le premier à réagir et dit apporter sa totale solidarité au président ukrainien. La veille, Volodymyr Zelensky a vivement critiqué l'accord sur les carburants. À New Delhi, en Inde, de très nombreuses arrestations ordonnées par le gouvernement pour empêcher la manifestation exigeant la démission du président de la commission électorale. L'opposition parle de 15 000 interpellations alors que le centre-ville est cadenassé par les forces de l'ordre. L'ONU appelle à la libération immédiate et inconditionnelle de toutes les personnes détenues arbitrairement. Depuis plusieurs semaines, ces militants mènent la fronde contre une révision des listes électorales qui s'est traduite par la radiation de 130 millions d'inscrits. L'adolescent de 15 ans qui a eu la main arrachée par une grenade assourdissante lors de la mobilisation des lycéens à Lens lundi dément avoir ramassé l'explosif, allant à l'encontre donc des premiers éléments partagés par le procureur de la République. L'avocate du jeune homme s'étonne de voir la version policière soutenue par le magistrat alors que l'adolescent n'a pas encore été entendu. Déjà emprisonné, une figure du banditisme corse condamnée à 22 ans de réclusion criminelle par la cour d'assises de Corse du Sud ce samedi pour avoir commandité depuis sa prison l'incendie en juillet 2021 d'un complexe hôtelier sur le golfe d'Ajaccio. Yacine Akazan est détenu à la prison de haute sécurité de Vendin-le-Vieil, déjà condamné à 20 reprises pour différents délits. Le dispositif d'aide aux vacances des CAF touchés par une cyberattaque, des données de bénéficiaires ont été volées. L'auteur de la cyberattaque revendique 1,2 million de dossiers, ce que la CAF ne confirme pas. Après la Bourgogne et le Bordelais, le Champagne va à son tour avoir droit à sa sélection dans le guide Michelin, annonce du célèbre guide culinaire qui remettra des grappes au domaine viticole, là où il dispense des étoiles en forme de fleurs pour les restaurants. Et comme pour les étoiles, les meilleurs domaines pourront décrocher jusqu'à 3 grappes.

0: Bonjour à toutes et à tous, mais que va-t-il rester de la grotte Cosquer après cette émission, sachant que le public est en folie ici à Marseille? Ils sont à deux doigts d'arracher les fauteuils de l'auditorium. Cyril a même reçu une gaine. Zoom Zoom Zen en direct et en public cet après-midi pour le festival La Fiesta des Suds qui a démarré à Marseille, vous l'entendez. Nous, on est arrivés ce matin dans votre belle ville par le train de 7h38. Et comme tout Parisien qui se respecte, la première pensée de Cyril, notre rédacteur qui vient de s'endetter sur 20 ans pour acheter un 100 mètres carrés à Paris, a été « Nom de Dieu, et si je quittais tout, la radio, les médias et l'autre con de Noël, pour m'installer ici où je pourrais vivre dans 250 mètres carrés et porter ma chemise en lin blanc du Nil toute l'année ?» Même si à l'évocation de cette chemise blanc du Nil, Manon n'a pu réprimer un haut-le-cœur, c'est une constante, toute personne mettant les pieds chez vous a envie de déménager à Marseille, une ville qui accueille en plus des événements aussi formidables que la Fiesta des Suds. Avec à l'affiche cette année notre invité Bertrand Belin. Une 35e édition de la Fiesta des Suds qui a néanmoins démarré par un petit couac. Hier soir, le Mistral ayant contraint Nathalie Solaire, la directrice du festival, à annuler le concert de Véronique Sanson. Une déception évidemment pour les festivaliers. Mais là encore, nous n'avons pas fait de voyage pour rien car nous sommes en mesure de proposer une solution à Nathalie. En effet, plutôt que de rembourser les gens qui avaient pris leur place pour le concert de Véronique Sanson, nous pouvons leur proposer dès ce soir d'assister gratuitement, en compensation, au concert du sosie vocal de Véronique Sanson, notre camarade Quentin Lui, qui vous interprète les plus grands tubes de Véro, amoureuse bien sûr.
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0: À l'aveugle, il vous sera impossible de distinguer la copie de l'original. Et pour que l'illusion soit complète, on lui mettra une perruque blonde quand il reprendra.
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0: Et puis au moment du rappel, parce qu'il y aura forcément plusieurs rappels, il sera temps d'allumer les flashs de vos iPhones pour un moment de pure émotion quand Quentin vous demandera « Seras-tu là ?»
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0: Voilà Nathalie, problème résolu, problème résolu, et même, je vais te dire Nathalie, si d'aventure Bertrand Belin a une extinction de voix dans l'après-midi, Quentin sera là aussi.
2: Et c'est pour ça, Hergé. Voilà pourquoi, Berger. J'ai pas assez Berger, Berger.
0: Alors Nathalie, merci qui ? Merci Zoom Zoom Zen.
3: Zoom Zoom Zen.
0: Heureusement, je vous rassure, la voix de Bertrand Belin se porte très bien. Il est toujours avec nous en public, en direct de l'auditorium de la Grotte Cosquer à Marseille. Bertrand, vous avez passé l'été sur les routes des festivals un peu partout en France. Qu'est-ce qu'un festival possède de particulier par rapport à un concert? Ça, c'est vraiment une question de béotien. Nous, on voit pas trop la différence. Vous vous dites qu'il y a plus de fougue dans un festival?
4: Non, la première chose, ça dépend à qui vous posez la question, si c'est à The Cure ou si c'est à moi, vous voyez.
0: Parce que, moi, je vous mets au même niveau.
4: Moi cet été, j'ai joué dans les festivals parfois imposants comme Rock en Seine, ouais. Zero Ken de Belfort et d'autres. En début de soirée, j'avais pas le bénéfice de la nuit et des lumières, vous voyez. Donc je suis plutôt un ouvreur, moi, de festival. Donc je joue assez tôt dans la journée. Et d'autre part, on fait des sets assez courts. Hein, si on joue 50 minutes, 1h, 1h15 parfois.
5: Comment vous sélectionnez vos chansons, justement? Parce que ouais. C'est
4: rigolo. J'essaie de faire en sorte de les choisir selon mon bon plaisir, ce que j'ai envie de chanter, pour ce que les chansons me font. Mais aussi, en tenant compte, quand même, il faut faire un peu un compromis avec la nécessaire énergie qui est demandée par le public qui va rester 4 heures, 6 heures dans une plaine, vous voyez. Ouais. Il s'agit pas de les endormir avec 36 balades, quoi.
0: Côté humain, comment ça se passe entre artistes? Alors là, vous allez succéder ce soir à Mélissa Lavo, qui était notre invitée tout à l'heure, et à Stéphane Echer. C'est des gens que vous connaissez déjà, que vous allez croiser pour la première fois, qu'il y a une complicité qui s'établit au fil du temps?
4: Je connais pas Mélissa Lavo, je l'ai vue en concert quelques fois, mais je la connais pas personnellement. Stéphane Echer, on s'est rencontrés il y a quelques mois, il y a peut-être un an, dans le métro, on s'était jamais rencontrés. On s'est croisés. Ouais, il était dans la rame, j'étais sur le quai. Au moment où les fenêtres, les portes se fermaient, on était face à face. Bien sûr, on s'est reconnus comme ça. Il y a eu une sympathie qui s'est manifestée. Il m'a fait un signe, je lui ai fait un signe. Et puis, il s'est trouvé qu'on était invités ensemble ensuite dans l'émission de Taratata, où on a interprété une chanson ensemble. Et puis, ce soir, on se retrouvera aussi sur scène ensemble.
0: Vous allez jouer ensemble.
4: Donc, on fait connaissance avec Stéphane Echer, un musicien que je connais depuis bien sûr très très longtemps, puisqu'il a innombrables chansons célèbres. Et puis, il jouait aussi dans un groupe fameux qui s'appelait Grauzone avant. Donc je suis très content de faire sa connaissance petit à petit.
3: On dit souvent, Bertrand Belin, que le public du nord de la France est plus chaleureux.
4: Ah oui, bien sûr, je vais le répéter ici.
6: Alors, il
4: évidemment,
6: est temps
4: de... Écoutez, la dernière fois que je suis venu jouer à Marseille, c'était à l'Espace Julien. À chaque fois que je viens à l'Espace Julien, bon, je suis bien conscient que c'est pas le Stade de France, hein, mais c'est l'émeute quand même.
3: Ah oui.
4: La ferveur est tout à fait inattendue et dément complètement tout type de statistiques telles que vous venez de d'évoquer.
7: Vous dites que c'est pas le Stade de France, mais ça vous plairait de jouer dans une enceinte aussi grande que ça, devant 80 000 personnes?
4: Jouer dans des enceintes aussi grandes, je l'ai fait, mais il n'y avait pas les personnes.
3: C'était où ?
4: Non, j'ai joué cet été au Festival d'été de Québec, c'est sur les plaines d'Abraham, c'était 90 000 personnes de la jauge, c'est quand même énorme. Ce soir-là, il y avait des vedettes américaines, enfin. Moi, quand j'ai joué, il y avait genre 25 000 personnes.
6: Ah oui, quoi. Quand même.
4: Oui, mais c'est rock en scène, c'est tarif aussi. Donc, je pense, je ne sais pas, il faudrait demander aux gens qui l'ont fait, quoi. Mais enfin, jouer pour 25 000 personnes ou 75 000 personnes, là, je ne sais pas trop s'il y a une différence, en fait.
6: Votre nouvel album s'appelle What ? Est-ce que c'est un hommage à votre BEP, CAP d'électricien ?
4: Aussi, ouais.
6: Entre autres ?
4: Ouais, bien sûr, c'est certainement là que j'ai entendu parler pour la première fois des watts. Non, ça c'est pas vrai, parce que les watts, c'est aussi quand même, quand on était plus jeune, c'était la bagarre à celui qui avait le plus de watts dans sa chaînifie, quoi.
6: Ah,
4: la mienne était 20 watts, la mienne était 70 watts.
6: C'est vrai qu'il y avait cette compétition.
4: Les watts, alors quand on
6: les watts par électrique,
4: ça devient encore un truc,
6: une autre compète
4: avec les amplis. Mais ouais, c'est vrai que j'ai un BEP d'électricien d'équipement, mais je vous déconseille de faire appel à mes services.
6: Ah oui, vous avez un peu perdu la main.
4: Ouais, complètement.
6: Parler de Bertrand Belin, c'est bien joli, mais si on écoutait Bertrand Belin, il est temps, juste avant la rencontre au sommet entre Cyril Lacarrière et les Worlds Apart. Voici What sur France Inter.

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0: Ouais.
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2: Bertrand Belin est toujours avec nous en public et en direct de l'auditorium de la Grotte Costière à Marseille pour la Fiesta des Suds. Bertrand, vous dites de votre dernier album qu'il est très venteux. Alors on y retrouve en effet pas mal d'instruments à vent. Est-ce que ça veut dire que vous tournez la page de l'électro ?
0: Oh, je ne sais pas bien si j'avais déjà ouvert cette page. Hein. Non, non, c'est vrai que c'est quelque chose qui m'a été dit. Oui, oui. J'ai commencé ma carrière, on peut dire ça.
2: On peut le dire.
0: C'est drôle de dire ça quand même. À part des disques qui étaient vraiment articulés autour de la guitare. Puis progressivement, il y a les claviers, les synthés qui sont montés dedans à la faveur de ma rencontre avec Thibaut Frison, avec qui je coproduis les albums. Et là, je suis revenu avec un quatuor à cordes, avec un peu plus de guitare aussi, donc on a, oui, il y a peut-être...
2: Pardon, mais à quel moment vous vous dites, je vais partir plutôt sur un quatuor à cordes, je vais plutôt partir sur de l'électro, je vais plutôt partir sur ceci, est-ce que c'est ce que vous écoutez aussi qui vous inspire
0: Ben, au contraire, enfin, qui m'inspire parfois en creux, quoi, c'est-à-dire, j'écoute les productions qui sortent, et c'est vrai qu'il y a une inflation de productions très millimétrées, avec des productions, finalement, qui utilisent des outils qui sont très, très communs maintenant, beaucoup en partage, entre guillemets, les mêmes instruments, si on veut, qui est la machine et ce qu'elle a dans le ventre, quoi. Donc, réintégrer les instruments acoustiques pratiqués par les doigts et...
2: c'est pas mal.
0: Ça permet de raffermir un petit peu l'idée de... Je sais pas, d'accident, de réinviter quelque chose qui est un peu non pasteurisé dans les disques, un peu, quoi.
3: Il y a beaucoup d'images qui accompagnent vos paroles, on le disait hors antenne. Moi, ma chanson préférée, c'est Peggy, et vous parlez de la mer, des reflets d'argent, de nager,
0: ouais,
3: etc.
0: Ouais,
3: vous y pensez ? Est-ce que vous allez la jouer ce soir, par exemple ?
0: Je vais la jouer ce soir, ouais.
3: Vous pensez, en écrivant, qu'il y a une image qui va accompagner le propos ?
0: Bah, oh, il y a plusieurs choses. Ah, il y a une image, c'est-à-dire ? Mental.
3: Ouais, ouais.
0: Oui, bien sûr. Bah oui, moi ça fonctionne que comme ça, mais je pense que quasiment. J'essaye d'ouvrir des petits théâtres dans l'esprit de chacune et chacun.
2: C'est comme la BO d'un film qu'on voit dans sa tête.
0: Qui va venir apporter la propre chair du récit et par sa propre expérience pour chacun et chacune. La mer, c'est quelque chose. Si je dis une maison, la maison n'aura pas exactement la même forme, ni le même format, ni la même couleur. Pour chacun. Bon, moi, je sais que les mots ont cette puissance-là. Donc c'est comme ça que je fais. Mais après, dans la chanson, les reflets d'argent, c'était vraiment pour citer aussi Trenet et sa façon d'évoquer le sujet, quoi.
2: Manon.
4: Vous êtes aussi acteur, Bertrand Belin. Vous êtes à l'affiche depuis cette semaine de L'espèce explosive de Sarah Arnold avec Alexis Manonti, Vincent Dedienne. Télérama parle d'un polar frappadingue mais tendre qui déjoue les clichés sur la ruralité. De quoi ça parle, Espèce explosive?
0: C'est un film qui tourne sur lui-même en présentant des faces parfois différentes au cours de son exécution. Parfois c'est un polar, ça devient une romance, puis c'est les gendarmes à Saint-Tropez, il y a du burlesque, il y a toutes sortes de choses. Il y a de l'étrange aussi, et parfois un peu de suspense. Ça se passe dans le milieu agricole, dans le milieu de la chasse, et un petit peu les rapports avec la grande ville et le ministère de l'Agriculture.
2: Vous jouez quel personnage ?
0: Moi, je suis un capitaine de gendarmerie, moi, bien sûr. Bien sûr, évidemment.
2: Bien sûr, ça tombe sous le...
0: Marshall, capitaine Marshall.
4: Vous aimez ça, jouer ?
0: J'aime bien. Je préfère quand je suis tout seul dans ma chambre, mais je peux jouer n'importe quoi quand je suis tout seul. Après, quand il y a des caméras et des acteurs célèbres devant moi, bon, ça change un peu
2: vous êtes la façon d'apprécier.
5: Je vous avais vu avec Virginie Efira dans L'amour et les forêts,
0: oui.
5: Où jouez son amant un moment dans la forêt. C'est un très beau moment d'ailleurs du film.
0: Oui.
5: Quels souvenirs vous en gardez, puisque là, vous étiez passé une grande soirée.
0: Oui. Bah oui, ça m'est arrivé de me retrouver face à des personnes comme ça qu'on a beaucoup vues au cinéma, qu'on admire par ailleurs, et puis ça fait très bizarre. C'est un peu comme quand on est petit, on voit le Père Noël, vous voyez un peu. Ça fait ça peut foutre les jetons, quoi. Mais on est content, mais on a un peu peur. Surtout là, bon, j'avais deux jours de tournage, 6 heures du matin, debout, arrivé la veille près du plateau, rencontrer cette personne qui m'a accueilli chaleureusement, professionnellement, avec beaucoup d'attention.
2: Elle était fan de vous,
0: Non, non, pas du tout.
2: Oh.
0: Non, on ne se connaissait pas du tout. Elle ne me connaissait pas du tout. C'était très impressionnant, mais en même temps... là c'est particulièrement impressionnant parce qu'on était censé être des gens proches, des amants dans une situation d'intimité, quoi. Donc c'était particulièrement délicat, oui. Mais enfin, aussi galvanisant, envie de faire bien, quoi. Moi j'ai gardé ça de... J'ai toujours envie de faire bien les choses quand je me lance un défi ou quand on attend de moi quelque chose, j'essaie d'être là, quoi.
2: Espérons que depuis, elle a découvert qui vous étiez. Si elle écoute France Inter, elle sait qui est Bertrand Belin. Nous sommes vendredi, et d'habitude, le vendredi, quand on n'est pas en déloc à Marseille, on a une rubrique qui s'intitule « Les vinyles de Cyril ». Qui ressemble un peu à l'émission de Vandel sur Nostalgie, sauf qu'on ne sait pas qui a pompé qui. Si c'est Vandel qui t'a
5: raconté bien. C'est Philippe qui a récupéré le concept. Bien.
2: Très bien. Or, parmi les vinyles de Cyril, il y a aussi quelques CD, et notamment celui-ci. En 1996, Baby Comeback, c'était l'objet de chacun des 136 mails que Cyril a envoyés depuis un cybercafé de Dakar à Jocelyne Minouchon, sa dulcinée restée à Paris, alors qu'il aidait Youssou N'Dour à monter une radio. Phrase d'autant plus incroyable que tout est vrai. Eh bien, tout est vrai, sauf le nom, j'ai changé le nom de la personne. Eh bien, pour le plus grand bonheur de Cyril, voici mesdames et messieurs, en direct de la Grotte Cosquer, les Worlds Apart. Ouais. Installez-vous, messieurs Nathan, Steve et Cal. Soyez les bienvenus dans Zoom Zoom. Alors, si on vous reçoit, messieurs, c'est pas pour la Fiesta des Suds, mais pour votre tournée des 30 ans de carrière des Worlds Apart qui fait escale ici à Marseille demain au Silo. Il y a 30 ans, est-ce que vous auriez imaginé être encore sur scène aujourd'hui ?
6: Pas aujourd'hui, demain. les années 30 années anniversaire de Worlds Apart, tournée en France, commence à Nancy une semaine avant, c'est notre ville. Et aujourd'hui, c'est mon anniversaire parce que pas de travail.
2: Joyeux anniversaire! Happy birthday, Carl!
7: Bon anniversaire, Carl!
2: Happy birthday!
6: Grande fête, grand concert.
2: Mais est-ce qu'il reste des places? Parce qu'il paraît que la dernière fois que vous êtes passé en France, ça a été sold out assez vite.
6: C'est juste à côté.
2: C'est juste à côté, oui, bah, il faut quand même rentrer. Il va falloir forcer les portes, j'ai l'impression.
6: C'est le stylo.
2: C'est le stylo, oui, exactement. Stylo, oui. Il faut se rappeler de la folie que vous avez déclenchée en 96 avec votre album Everybody. 1 million d'exemplaires vendus en France, album numéro 1 cette année-là. C'est assez inimaginable aujourd'hui. Comment, à l'époque, vous aviez réussi à conquérir la France? C'était quoi votre histoire? C'est quoi l'histoire des Worlds Apart?
6: Ouf, l'histoire, c'est comment 35 plus années avant, c'est avec Steve, c'est le OG,
5: original
6: member.
2: Ok.
6: Après j'y arrive, il change, et après un autre changé, et Nathan il arrive aussi. Commence beaucoup en allemand, notre pays, Asie, Sud-Amérique, beaucoup de places. Mais le World Cup a fait une possibilité pour faire une mission en France, et les World Part arrive et c'est une explosion pour les groupes.
2: On a entendu Baby Comeback, qui est votre premier tube, mais le coup de génie, c'est d'avoir repris le titre de notre idole nationale, Jean-Jacques Goldman, Je te donne. Question qui peut paraître étonnante pour les Français, mais est-ce que vous, Anglais, vous connaissiez Jean-Jacques Goldman avant de chanter ce titre?
8: Nous n'avons jamais rencontré avec...
2: Ah bon?
8: Non.
2: Vous n'avez jamais rencontré Jean-Jacques? Non. Il est très distrait, donc il ne rencontre pas grand monde non plus, mais bon.
8: En ces moments, j'ai quoi Jean-Jacques en tournée, à tout le monde, sur un vélo.
2: En ce moment, il fait une tournée dans le monde sur un vélo?
8: Vraiment.
2: Vous avez cette info?
8: Avec la femme.
2: Mais non, Billy. Ça, c'est un scoop France Inter que vous nous révélez. Tout le monde se demande où est Jean-Jacques Goldman.
0: Moi, j'étais au courant aussi.
2: Comment ça, vous étiez au courant, Bertrand?
0: Bien sûr.
2: Il fallait nous le dire, alors. Tout le monde pensait que Jean-Jacques Goldman allait arriver sur scène avec Céline Dion en ce moment, en résidence à Paris. Il était sur un vélo avec sa femme autour du monde. Et il a fallu attendre d'avoir les Worlds Apart pour apprendre ça.
6: C'est incroyable. Elle fait le scooter.
2: Bon, on vérifiera quand même vos informations, du coup. On les fera valider par la rédaction de France Inter. Est-ce que vous compreniez les paroles de la chanson quand on vous l'a donné, cette chanson, Je te donne?
8: 30 ans avant, non, c'était difficile pour comprendre le français.
3: Okay, il y a un couplet en anglais, quand même.
4: Oui.
3: Il y a un couplet en anglais.
2: Ah, celui-là, il le comprenait. The part in English, you understood it.
6: Non, juste. C'est difficile aussi.
2: L'heure est venue, cher public de la Grotte Cosquer, de remercier Bertrand Belin d'être passé nous voir cet après-midi dans Zoom Zoom. Et Bertrand, vous le retrouvez ce soir en concert à la Fiesta des Suds à partir de 23h. Merci beaucoup, Bertrand, d'avoir été avec nous. Merci. À suivre dans Zoom Zoom les trois infos que vous aurez hâte de raconter à la maison ce soir. Le Lacar News arrive ainsi que la chronique de Guérin Foll qui s'apprête à roster Marseille. Tremble Redouane Bourguiraba. Nous, on revient après Rosalia. Dios es un stalker sur France Inter.

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1: Il sera dès demain la nouvelle attraction phare de la grotte Cosquaire. Vêtu d'une simple peau de bête et d'un étui peignant en silex, il accueillera les visiteurs d'un... qui les propulsera immédiatement à l'époque où l'homme de Cro-Magnon régnait sur la Terre. En attendant de prendre ses nouvelles fonctions, il conserve encore un peu sa carte de presse pour le Lacar News, les trois infos qu'il ne fallait pas manquer en ce vendredi 9 octobre. Et on commence, Cyril, avec le soutien du jour.
2: J'étais au lycée à Nanterre, donc... c'était un bastion des blocistes déjà à l'époque, mais... En réalité, je suis content que les lycéens et les gens en général se fassent entendre. Parce que moi, je les entends et je les soutiens. Et j'espère que les gens qui sont là-haut, tout là-haut, font eux-mêmes.
3: La voix grave de Victor Wembanyama, le joueur de basket, s'est exprimé cette nuit après un match de préparation de la saison de NBA. Et on l'a entendu, Wemby soutient le mouvement des lycéens et il espère qu'ils seront entendus. Avant lui, Teddy Riner avait déjà appelé à ce qu'on entende les revendications des étudiants tout en condamnant certains saccages d'établissements. Et Rayon Soutien a noté que même l'ONU s'est dit inquiète face aux violences constatées en France depuis le début du mouvement lycéen.
1: Le roi du pétrole du jour.
3: Le nom de Joe Rogan ne vous dit peut-être rien, ne dit pas grand-chose ici à nous, Français, mais c'est une des personnalités américaines les plus puissantes du moment. Son podcast Joe Rogan Experience était encore le plus écouté dans le monde l'an dernier sur Spotify, sur YouTube et sur Apple Podcasts. Il a soutenu Donald Trump en 2024, Trump qu'il critique de plus en plus souvent maintenant, et il est immensément riche. Et il va l'être de plus en plus car il vient juste d'annoncer qu'il venait de signer un nouveau contrat avec Spotify sur plusieurs années. Et pour ce genre de gros deal aux États-Unis, on dit de manière un peu imagée, nine figures. Et en effet, il y aurait bien 9 chiffres sur le chèque puisque Joe Rogan devrait avoir touché 250 millions de dollars à la fin de son contrat. Et ça, rien que grâce à Spotify. Rien ne vaut Joe Rogan, dit un des patrons de Spotify, ça valait bien nine figures.
1: Le débat du jour.
3: L'intelligence artificielle a-t-elle une conscience? Non, est la réponse qu'on entend le plus souvent. Pas si sûr, répond Anthropique, la maison mère de Claude. De leur propre aveu, ces concepteurs viennent de reconnaître qu'ils ne savent pas si leurs modèles sont conscients. Ne vous y trompez pas, c'est un sujet crucial, car avoir ou pas une conscience, c'est ce qui doit faire la différence, normalement, entre une machine et entre vous et moi. Alors, comme chez Anthropique, ils ne savent pas, ils ont décidé d'appliquer le principe de précaution. À partir du 12 novembre, elle va interdire tous les comportements abusifs, cruels, durables et gratuits envers Claude. Anthropique justifie cette décision en expliquant que la façon dont les humains se comportent avec l'IA pourrait influer sur la façon dont elle traite les humains en retour. Autrement dit, soyons polis, ça évitera peut-être qu'elle nous élimine tous d'ici la fin de la décennie.
1: Merci Cyril, effectivement soyons prudents. Question pour les Worlds Apart, est-ce que vous utilisez, messieurs, est-ce que vous utilisez l'IA?
4: Ah oui, pour la tournée.
1: Ah oui.
4: On commence, oui. Steve, il organise une vidéo,
1: okay.
4: C'est le Worlds Apart dans le futur.
1: Ah, vous vous projetez plus loin dans le futur?
4: Oui, oui, oui.
1: Qu'est-ce que ça va devenir?
4: Oui, c'est les trois rives pour dire, on conseille le Worlds Apart, c'est le futur. Et après le Worlds Apart, maintenant, arrive sur la scène. Mais c'est pas pour les voir, c'est juste pour l'image. Sur le vidéo derrière de concert.
1: Donc les Worlds Apart.
4: Parce que le vidéo c'est plus vieux, le quality c'est pas le meilleur parce que c'est cassette, VHS, Betamax.
1: C'est que de souvenirs pour Cyril. Oui. Toute une époque, les VHS.
4: Oui, oui, oui.
1: Et c'est maintenant un moment assez unique dans l'histoire de Zoom Zoom Zen, une innovation, puisque pour la première fois, pour éviter tout problème de friture sur la ligne, le coup de bigot de Cyril va être réalisé dans la même pièce que la personne qui l'appelle. Oui. Oui, allez-y Cyril, je crois qu'Anastasie, créatrice marseillaise, est plus qu'au bout du fil, elle est au bout de la table, Cyril, vous pouvez y aller
3: directement. Oui, voilà une invitée qui a un point commun avec nous, Mathieu, elle aime l'Olympique de Marseille, et elle, non contente d'aimer le club, elle a aussi décidé d'utiliser les maillots du club pour créer des lignes de vêtements. Bonjour Anastasie.
5: Bonjour.
3: Et bienvenue dans Zoom Zoom Zen. Alors, Anna, expliquez-nous votre démarche, je l'ai dit, vous utilisez les maillots de l'OM pour faire de nouveaux vêtements, comment est-ce que vous êtes venue cette idée?
5: Alors, tout d'abord, j'ai une passion pour la mode. Ouais. Et puis, par héritage, on va dire, j'ai toujours été supportrice de l'Olympique de Marseille. Et donc, pouvoir prendre une pièce qui est... identique et pouvoir la rendre unique, ça a été ma première démarche.
3: Bon, concrètement, qu'est-ce que vous en faites du maillot? Vous le coupez, vous le découpez, vous en gardez un petit bout, qu'est-ce que ça devient ensuite?
5: Alors la totalité du maillot est transformée. J'essaye de recycler au maximum de matière et puis je crée une pièce à partir de ce maillot en intégrant d'autres tissus, des tissus qui ont déjà été utilisés, donc avec une histoire.
3: Quand vous avez commencé à faire ça, vous avez demandé l'autorisation de l'OM ou vous avez fait ça un peu dans votre coin et puis finalement ils ont entendu parler de vous? Ah, finalement ça s'est fait en pirate, j'ai l'impression.
5: On va dire que les premières créations que j'ai faites, c'est avec mes maillots, donc j'ai pas demandé l'autorisation, j'ai créé, et puis de fil en aiguille, une collaboration s'est faite avec l'Olympique de Marseille, son équipementier Puma.
3: Et d'ailleurs, je crois que vous allez avoir une nouvelle collection bientôt avec Puma. Qu'est-ce qu'on va y voir?
5: Alors dernièrement, j'ai fait mon deuxième défilé, le premier défilé de l'Olympique de Marseille en collaboration avec eux. Le défilé s'appelait L'Héritier. C'était pour raconter l'histoire du club en mettant les supporters au centre de la collection. J'ai fait des recherches sur les costumes que portaient les dockers à l'époque, au début du XXe siècle, à la création du club. Donc tout ce qui est costumes de poissonnières, c'était leur tenue. Les poissonnières, les pêcheurs, des dockers, et pour pouvoir les mettre au goût du jour et voilà la version contemporaine des supporters de l'Olympique de Marseille.
3: Merci beaucoup Anastasie d'avoir passé une tête dans Zoom Zoom Zen. Je rappelle que vous êtes créatrice de mode, entrepreneuse et évidemment supportrice de l'OM.
1: Merci beaucoup Cyril et surtout merci Anastasie, vous pouvez rester avec nous jusqu'à la fin de l'émission. Eux, ils fêtent leurs 30 ans de carrière cette année, ils sont en concert ici à Marseille demain au Stylo. Les Worlds Apart sont toujours avec nous dans Zoom Zoom Zen. Nathan, Steve et Cal. Alors, je regardais les chiffres. Vos deux concerts en mai dernier à la Cigale et au Trianon à Paris, c'est simple, ils sont joués à guichet fermé. Vous allez faire le Dôme de Paris en février et là encore, c'est sold out. Qui vient vous voir aujourd'hui? Est-ce que ce sont vos anciens fans et vos anciennes fans de l'époque ou est-ce que ce sont d'autres générations et elles viennent peut-être avec leurs filles, avec leurs enfants?
6: Oui. les World Spot, c'est plus important pour faire une bonne relation avec les fans. Ça, c'est pour que le World Apart continue pour les derniers 30 ans.
1: Ah oui?
6: Oui, exactement. Oui, j'avais une bonne relation avec tous les fans. Après le concert, reviens derrière pour dire bonjour, faire la photo, créer le message sur l'Insta, l'autre social media. Et ça, c'est pourquoi...
7: Dans le hôtel.
6: Ah, non, pas dans l'hôtel.
1: Ah oui? Pas dans l'hôtel. Ah non, pas dans l'hôtel, attention. Non, il y a des limites.
6: Non,
1: c'est quand même.
6: Pas bisous.
1: Ah oui, on est en 2026, c'est très différent.
6: Pas la bisous.
1: Est-ce que justement, ce rapport-là, si on peut en parler librement, est-ce qu'il y a un rapport différent aujourd'hui en 2026? Vous êtes peut-être moins proche des fans qu'à l'époque de votre immense succès où vous avez dû connaître une vie un petit peu délurée à cette époque-là, j'imagine, non? Vous comprenez le sens de ma question?
6: Non.
1: Did you flirt with the people were shouting?
6: Avant, oui, c'est normal.
1: Back then.
6: Oui, je suis 20 ans.
1: Vous aviez 20 ans?
6: J'ai 19 ans. Maintenant, aujourd'hui, c'est 53.
1: Alors, c'est justement une question qu'on va se poser parce qu'elle est presque scientifique. Comment vous faites pour être tous comme ça à l'âge que vous avez aujourd'hui? Parce que vous avez tous l'air beaucoup plus jeunes que moi, ce qui est assez agaçant. Est-ce que vous avez
6: crème?
1: C'est uniquement des crèmes?
6: Non,
1: des très, très bonnes crèmes?
6: Non, c'est pas ça. J'ai fait beaucoup de fitness, j'ai fait le vélo beaucoup. Par exemple, dans les ateliers, maintenant, j'ai fait mon vélo à Monaco, Italie, en France, Andorre, Espagne.
1: Ah, vous êtes un grand sportif?
6: Oui.
1: Et vous,
7: avec
1: les amis?
6: Avec Jean-Jacques Goldman.
1: Avec Jean-Jacques Goldman. Il était sur le porte-bagages. Enfin, les amis, c'est un artiste phare de la cité phocéenne, un des premiers créateurs de contenu marseillais. On accueille Bengus. Vous connaissez tous, c'est la famille. Bonjour Bengus, merci d'être avec nous cet après-midi. Bienvenue dans Zoom Zoom.
8: C'est un vrai midi.
1: Eh oui.
8: Et 18h.
1: Pardon, ce soir, c'est quasiment au milieu de la nuit. Bengus, on vous avait passé un petit coup de fil dans le Lacar News il y a quelques semaines pour parler de l'OM et de ce mercato fabuleux sans aucun recrutement. On va crever l'abcès d'emblée. L'OM est actuellement relégable. Est-ce qu'il y a quelque chose qui peut sauver cette saison? Vous cherchez très très loin, vous fixez un point très très loin.
8: Je suis pas là pour ça. Non, c'est vrai qu'on
7: C'est une année très compliquée pour l'Olympique de Marseille. Déjà d'être 17e, ça faisait très longtemps qu'on n'était pas 17e du championnat. Bah, après, c'est le début. Hein. Mais il y a des Marseillais ce soir. C'est bien ça. J'ai envie de vous dire que nous, à Marseille, on aime notre club.
8: Quoi qu'il arrive.
7: Quoi qu'il arrive, nous sommes passionnés. Et quand tu es passionné par un club, c'est-à-dire que ce soit dans les moments compliqués, dans les bons moments, là nous sommes dans une spirale un peu compliquée, malheureusement, mais c'est pas pour autant qu'on est là pour... On est là pour les soutenir. Donc moi, je suis Marseillais, quoi qu'il arrive. Et j'espère qu'ils vont faire des bonnes choses pour le, pour le restant de...
3: Qu'est-ce qui...
9: Qu'est-ce qu'il a, Chabal ?
3: Pardon ?
9: Chabal qui se réveille.
3: Ce qui est intéressant, c'est que, effectivement, quand parfois les résultats ne suivent pas, le public siffle. Et là, on voit que les supporters soutiennent les joueurs, soutiennent l'entraîneur Bruno Genesio. C'est un changement par rapport à d'autres époques où, à un moment, il pouvait y avoir des sifflets, encore une fois, quand ça ne gagne pas. Quoi.
7: Ben,
3: c'est-à-dire que là, vous êtes derrière les joueurs.
7: Ben, heureusement, parce qu'en fait, si nous, en tant que supporters, on lâche nos joueurs, enfin, on lâche notre amour. Tu sais que en fait Marseille, l'OM, c'est comme quand tu es une Agadji, tu vois, enfin, une Agadji, pour ceux qui connaissent pas une femme. Quand tu es une femme, il y a des moments, dans un couple, il y a des moments où ça se passe bien, des moments où ça se passe mal. Mais en fait, on est toujours là, quoi qu'il arrive. Et l'OM, c'est complètement pareil. Et là, on est dans une spirale, comme je l'ai dit tout à l'heure. C'est que c'est très compliqué parce qu'on savait très bien que, voilà, avec le déficit de ce qu'ils nous disent par rapport à ma courte, moi je suis pas dans les. Je suis juste supporter. Mais si nous, on abandonne notre club, on abandonne nos joueurs, qu'est-ce qu'ils vont faire les jours de match? Tu comprends? C'est-à-dire que moi, le dernier souvenir que j'ai, c'est le match contre le Paris Saint-Germain, à domicile, au Vélodrome. On a perdu 2-1. Ils ont fait un très très très bon match. L'arbitre, il a sifflé, ça ne veut pas dire autant qu'on va siffler nos joueurs parce qu'on a eu une défaite. Non, non. Tous les supporters étaient derrière l'Olympique de Marseille en disant, en criant, allez l'OM, allez l'OM. Ça veut dire que vous êtes là sur le terrain, certes, mais nous, nous sommes là dans les tribunes. Et comme on dit nous à Marseille, c'est nous le 12e homme. Donc c'est pour cela que Marseille, c'est une ville particulière, en fait. C'est une ville, mais pour moi, c'est un pays, en fait, tu vois.
10: Bah, donc, mais ça dépasse la ville, parce qu'on peut peut-être le préciser,
7: oui,
10: Mathieu et Cyril sont supporters de
9: Marseille. Oui, c'est vrai. Et c'est pour ça qu'on peut se parler ou poser des questions sur...
10: On peut les applaudir, parce que...
9: Ouais, on peut nous applaudir, c'est vrai, parce que nous, on est des Parisiens fans de l'OM. Ça,
10: allez, l'OM.
9: Il n'y en a plus beaucoup. Mais vous avez aussi un côté optimiste qu'on adore, parce que vous avez écrit une chanson pour l'équipe de France qui s'appelle 3e étoile.
10: Ouais.
9: Bon, on perd la Coupe du Monde derrière, c'est con.
10: Dommage.
9: Mais ça sera bon pour la prochaine Coupe du Monde.
7: C'est con ça. Hein. Non, mais en fait, moi je voulais. J'aime la musique. Je ne sors pas des titres de tous les jours. Si je peux sortir un titre par an, pour moi c'est le bout du monde. Mais je voulais faire plaisir aussi à toute la population. Parce que moi, déjà de base, je suis Marseillais. Je suis Français, mais Marseillais avant tout. Et donc, du coup, pour essayer de booster aussi cette équipe de France, car on a un très très bel effectif. Bon, à la base, c'était, pour la Coupe du Monde, c'était avec Deschamps.
8: Oui, mais là, avec Zizou aux commandes.
7: Avec Zizou aux commandes.
8: Là, la chanson va être d'actualité pour la prochaine Coupe du Monde.
7: Je l'espère.
8: Troisième étoile, elle y sera.
7: Je l'espère. En tout cas, moi, j'ai dit troisième étoile, je l'espérais. Ça s'est mal passé, malheureusement. Mais franchement, ils en sont très très capables. Hein.
9: Ils en sont capables. 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
7: Super.
9: Je vous donne l'heure. C'est ça aussi le rôle du service public.
7: D'accord.
9: La folle qui rit très fort, elle vient avec nous. Telle a été la question de la mère d'Amziane hier soir à son fils, qui lui a répondu oui, c'est la Marianoche. Manon, c'est l'heure de votre veille sanitaire, notre analyse des réseaux sociaux. Aujourd'hui, vous nous parlez du déclin de certains influenceurs qui viennent justement de Marseille.
11: Toute personne qui a été ado dans les années 2010 est forcément déjà tombée sur ce générique iconique, oui, j'ose le mot, celui de la télé-réalité de W9, les Marseillais. Elle a débuté en 2012. À l'époque, la chaîne voulait lancer le pendant sudiste des Ch'tis et ça a été un véritable carton d'audience. Des millions de téléspectateurs suivaient chaque soir les aventures d'inconnus aux expressions typiques.
12: Les problèmes sont de retour.
11: Au fur et à mesure des saisons, ces inconnus sont devenus de vraies stars qui ont fait partie de la première vague des influenceurs français. Julien Tanti, qu'on vient d'entendre, la star du programme, est suivi par plus de 8 millions de personnes sur Instagram. Jessica Tivenant, 6 millions. Maëva Guénam, 3 millions. Paga, 2 millions. Greg Yega, 1,5 million, etc., etc. Avec la puissance de frappe du programme, ils ont récupéré des abonnés très très rapidement. Résultat, eh ben, ils ont eu des agents, ils se sont tous mis à faire des posts sponsorisés et à créer leur propre marque. Pendant des années, ça leur a bien rapporté. Ils ont pour la plupart emménagé dans des villas énormes à Dubaï. Ils paradent en voiture de luxe, du Dior, des pieds à la tête. Et surtout, ils ont arrêté la télé-réalité. Ils en avaient plus besoin. Mais eh ben, ça, c'est l'histoire ancienne. Car les influenceurs marseillais n'ont plus le vent en poupe et ça commence à se sentir.
9: Qu'est-ce qui vous fait dire ça, Manon ?
11: Alors déjà, parce qu'ils ont s'ils ont réussi à monter leur business, c'est grâce à leur vie privée. Après les tournages, ils continuaient à se filmer sur Snapchat, sur Instagram, à partager leur vie de couple, leur mariage, leurs enfants aussi. C'était tout un package qu'ils vendaient, la vie de rêve. Mais comme on sait, les histoires d'amour finissent mal en général. Et dernièrement, les couples emblématiques des Marseillais ont divorcé de façon très très médiatisée. Jessica Tivenant et Thibaut Garcia, couple phare du programme, se sont envoyés des pics interposés en story pendant des mois cette année. Manon Tanti a parlé récemment de son mariage qui ne va pas bien. Bref, les couple goals de l'époque qui faisaient vendre, eh bien, c'est terminé et leur image en prend un coup. Et puis, je le disais, certains se sont lancés dans la création de marques après les émissions. Marque, on ne va pas se mentir, un peu cheap avec des shampoings achetés chez Chine et revendus 10 fois plus cher. On connaît, l'arnaque maintenant ne fonctionne plus. La preuve, ils sont nombreux à avoir mis la clé sous la porte. Thibaut Garcia a fermé sa marque de vêtements, Carla Moreau pareil. La marque de beauté de Maëva Guénam, bon, elle semble être au point mort depuis l'année dernière.
9: Et du coup,
7: s'il vous plaît, donnez-lui à boire parce que là, je pense qu'elle a soif.
9: Ah, elle a soif, elle a ma bouteille.
11: Je n'ai pas soif du tout.
9: Elle a ma bouteille.
11: Je vais terminer ma chronique.
7: Je suis à fond là. Hein.
9: Du coup, qu'est-ce qu'ils font ?
11: Eh bien, qu'est-ce qu'ils font ? Ils reviennent à leurs premiers amours. Quoi ? Eh bien, la télé-réalité. En fait, ils font tous des comebacks dernièrement, car oui, il faut bien payer la baraque à Dubaï. Certains font aussi des lives sur TikTok, des battles entre influenceurs, j'en avais déjà parlé. Le but, les spectateurs achètent des cadeaux virtuels avec de l'argent réel pour soutenir leurs favoris et ensuite une partie de la cagnotte est reversée à l'influenceur. Julien Tanti, par exemple, est devenu le maestro de ses lives qui font un petit peu raccro. Et puis, il fait aussi partie de ces stars qui font payer pour une dédicace vidéo.
12: Aïe, dédicace pour l'Oboladé et Camiladé. Voilà, je disais, j'ai entendu dire qu'il est arrêté lutte et médecine pour faire de la télé-réalité. Les problèmes.
11: 95€ le message, quand même. Mathieu, vous devriez faire pareil pour arrondir les fins de mois. Marie de Breuer, on avait demandé un à Julien Tanti, d'ailleurs, je tiens à le dire. En tout cas, le temps où les Marseillais étaient les rois des réseaux semble être bien révolu. Après, je m'en fais pas pour eux. Et puis, il devrait, pour certains, quitter Dubaï pour revenir dans la ville qui a fait leur succès.
9: Ce serait une bonne idée aussi, évidemment. Merci, Manon. Vous pouvez vous applaudir ou en tout cas essayer. Que vous avez toujours du mal à applaudir, est-ce que ça s'améliore ? Non, c'est toujours pas ça le geste de l'applaudissement.
11: Si je le fais au ralenti, ça va.
9: Mais ça marche encore moins. Les Worlds Apart, la styliste marseillaise Anastasie et le chanteur Bengou sont toujours avec nous dans cet auditorium de la Grotte Cosquer de Marseille, survolté en public, en direct à l'occasion de la Fiesta des Suds, ce très beau festival qui nous invite chaque année. Worlds Apart, je m'adresse à vous comme un tout. Est-ce que vous connaissez Marseille ?
6: Oui, je connais Marseille bien.
9: C'est-à-dire bien ?
6: Bien, bien, bien, parce que le World of Sports fait beaucoup de conseils ici avant...
9: Vous avez fait le Vélodrome ?
6: Quand même pas.
9: Le Vélodrome, c'est le très grand stade.
6: Ah oui, je pense.
9: Oui, certainement. Vous avez oublié, parce qu'à cette époque-là, dans les années 90, c'était une telle folie. Bengus, on nous a demandé, à chaque fois qu'on vient ici, on nous demande de ne pas trop faire cliché pour cette émission du Parisien qui arrive à Marseille. Et nous, on vous a demandé ce qui vous plaisait à Marseille. Vous avez répondu la pétanque, le bronzage et l'apéro.
6: Ouais.
9: Donc finalement, en fait, ce qu'on dit ben ouais. Cliché, c'est juste être Marseillais, les plaisirs de la vie ici, quoi.
6: C'est ça, Marseille.
9: Bah oui.
6: Mais non,
9: je me pense. Donc, mais moi je suis d'accord, mais moi j'ai pas le droit de le dire.
6: Tu crois ?
9: J'ai pas le droit, parce qu'on me voit comme un Parisien, ce qui n'a pas de sens.
7: Déjà, c'est l'accent, déjà.
9: C'est ça le problème.
7: C'est compliqué.
9: C'est ça le problème.
7: Leur demander au Wasapart, qu'est-ce qu'on dit à Marseille ?
6: Allez, OM.
9: Oh. J'aimerais bien qu'on finisse là-dessus. J'aimerais qu'en cœur, les Worlds Apart crient un immense Allez, l'OM.
6: 1, 2, 3.
12: Allez, l'OM.
9: Voilà.
13: Et alors, attendez, messieurs,
9: c'est culte.
13: Ça, c'est de l'éducation.
9: Enfin, les amis, Benjamin Tranier, Marie de Breuer, Merwan Ben Lazar et d'autres, Zoom Zoom Zen est le terrain de jeu des stars montantes de l'humour. Et pourtant, aujourd'hui, c'est Guérin Fall qui est au micro pour nous parler de Marseille. Et vous sentez, Guérin, que vous nous devez des explications.
13: Pour une fois qu'on les voit en vrai, ils nous ramènent un show qui ressemble à la couille droite de Teddy Riner. C'est ce que j'ai entendu en arrivant dans les travées. Je me rends compte que maintenant, plaisance laisse à penser qu'il y a pas mal de désistements. Ça, c'est de la tambouille interne, ça vous regarde pas. Mais je vais tenter de prouver qu'à l'image de Marseille, je peux peut-être parfois susciter le doute, mais quand on me connaît, on se rend compte que j'ai des tas de choses à offrir.
9: La chronique de Guérin Fall, c'est juste après Véronique Sanson, la vraie, pas Quentin avec une perruque. Sanson sur Mel Drôle de Vie, c'est sur France Inter.

0: Guy Ranfal, comme souvent, vous avez utilisé votre méthode d'investigation basée sur une danse de salon ringarde pour nous proposer un pas de côté et partager votre révélation sur Marseille qui serait, selon vous, le dernier rempart de l'humanité contre l'apocalypse et le soulèvement des machines.
1: Et s'il y a été l'outil ultime pour les parents qui vont enfin pouvoir échapper à la corvée soviétique de l'histoire avant de dormir, en clonant leur voix et en générant des podcasts pour bercer leur enfant dans les bras de Morphée. C'est pas de moi, c'est une idée de plusieurs pontes de l'intelligence artificielle partagée sur Twitter. Parce que c'est vrai, c'est saugrenu en 2026 de se dire que les humains en sont réduits à devoir interagir encore avec des chiards qui n'ont aucune conversation, pas de pouvoir d'achat, qui ne sont même pas des contribuables. Cette news m'a inspiré trois choses. Je suis content de mon choix de ne pas avoir eu d'enfant, même si mes filles détestent quand je leur dis ça. En plus, on nous a vendu l'IA comme une solution ultime. Ça va soigner tout, rationaliser le partage des richesses, annuler la pauvreté. Pour l'instant, on peut surtout générer des flyers moches et donc fuir ses responsabilités parentales alors qu'on savait déjà le faire très bien. Pourquoi vous croyez qu'on enregistre cette émission à 500 bornes de Paris? Et puis troisième point, on a l'impression que cette emprise de la tech, qui est un peu notre mari toxique, n'a pas d'issue. Et puis là, on sort de la gare Saint-Charles, on prend le petit escalier et une lueur d'espoir. Dans ce monde du tout optimisé, tout rationalisé, toute efficacité, Marseille est l'exact contraire. On se plaint que toutes les villes du monde finissent par s'uniformiser. Pas Marseille! Pas Marseille, y'a rien qui ressemble à Marseille. Marseille, c'est le contraire d'un algorithme. Un robot tueur vient ici, il fait: comment ça on peut être 6 sur une trottinette? Et là, il s'enlève la carte mère, il se jette dans le vieux port. Une ville qui fait le double de la superficie de Paris, des métros, oui, deux, qui vont à la fois au même endroit et à la fois nulle part. Alors après, tu peux dire. Mais Marseille, c'est la mer. Alors tu dis, c'est pas grave, je vais prendre le bateau, je vais réserver le billet sur Internet. Non, tu peux pas. Tu fais la queue, tu viens sur le bateau, tu payes en liquide. Sauf si t'as pas la monnaie. Là, la machine à carte, elle marche. Je veux dire, ben, en fait, je me moque pas. Évidemment, on parle, on s'engueule, c'est la vie. C'est quand même vachement moins chiant que la Silicon Valley. Merci, Marseille, d'exister. D'ailleurs, j'ai eu peur, hein. Au municipal, le RN, je me suis dit, pas toi Marseille, pas maintenant, pas après tout ce que tu as fait. En plus, être raciste, c'est con, mais à Marseille, quelle perte de temps, quelle perte d'énergie. Imagine une ville avec, du sud avec que des notables qui penchent à droite et zéro expression locale. J'ai rien contre Bordeaux, mais ça existe déjà. Alors après, il y a des gens qui vont dire, ouais, mais la DZ Mafia. Le problème dans la DZ Mafia, je rappelle, c'est pas le DZ, c'est le Mafia. On l'a fait la Mafia sans DZ, c'est pas ouf non plus. Marseille, c'est l'avenir. Et ça, c'est ce que trop de gens comprennent pas. De toute façon, cette ville est incomprise. Même sur les clichés, les gens se trompent. Les mots marseillais, pour moi, c'est pas Marseille bébé, Magaté, ni peu cher. Pour moi, il y a un mot qui sert à tout à Marseille. Il sert à dire, c'est incroyable, mind-toi le cul, j'ai pas envie de le faire, mais j'ai pas envie de parler. Ce mot, c'est... Allez. Et l'autre truc marseillais, et ça, c'est ça qui rend cette ville unique, c'est une conversation que j'ai entendue, j'y pense tous les jours depuis 15 ans. Je suis à la plaine, il y a un café, il y a deux gars qui parlent. Le premier dit, si tu savais ce qu'il m'avait dit, mais bon, je préfère rien dire, parce que si je dis ce que j'ai à dire, on va dire, il sait pas ce qu'il dit. Et l'autre, il lui répond, mais à moi tu peux me le dire.

0: merci. À la réalisation, c'était Ghislain Fontana. À la technique, une dream team plus impressionnante encore que l'équipe qui a travaillé sur l'Odyssée de Christopher Nolan. Guillaume Rialan, Loïc Duros, Hélène Langlois, Clément Vuillet, Benjamin Perru, Matteo Yashkin, Colline Colantonio et Juliette Vatinel. Merci évidemment Manon, Pierre, Quentin. Cyril, je vous laisse aller enfiler votre étui peigné en silex pour accueillir dès demain matin les premiers visiteurs de la grotte Tosquer. J'espère que ça ne sera pas des gosses. Nous, on se retrouve dès lundi 16h pour zoomer sur l'Estonie, le surnom qu'on a donné à l'Estonie depuis qu'elle est devenue pionnière sur le numérique. Alors à lundi les amis, bon week-end à l'écoute d'Inter.
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1: Il est 2h, les informations, Théo, mettons Régimbaud. Il dément avoir ramassé la grenade assourdissante. L'adolescent de 15 ans qui a eu la main arrachée à Lens dans le cadre de la mobilisation des lycéens lundi conteste formellement, par la voix de son avocate, les premiers éléments d'enquête partagés par le procureur de la République. Il nie toute participation à des violences. L'avocate du jeune homme s'étonne par ailleurs de voir la version policière soutenue par le magistrat alors que l'adolescent n'a pas encore été entendu. D'importantes dégradations constatées dans un bâtiment de l'université de Nantes, évacué ce samedi matin par la police, alors que des manifestants l'occupaient depuis mercredi en soutien au mouvement des lycéens. La présidente de Nantes Université fait part de son écœurement. Elle estime que le bâtiment va rester fermé pendant plusieurs semaines. Premier meeting régional de Gabriel Attal à Lyon ce samedi. 2000 personnes venues le voir. L'ancien Premier ministre candidat à l'élection présidentielle a essentiellement parlé éducation, alors que la mobilisation lycéenne occupe l'espace. Ce dimanche, c'est Jean-Luc Mélenchon qui sera en Auvergne-Rhône-Alpes, à Clermont-Ferrand, au Zénith, où il entend lui aussi s'adresser à la jeunesse. Au moins 12 morts et plus de 300 blessés à l'aéroport de Riyad en Arabie Saoudite, dans une attaque imputée aux rebelles houthis du Yémen, groupe pro-iranien. Il s'agit de l'attaque la plus meurtrière dans le royaume depuis août 2015.